0: de nouvelle génération, PlayStation 5, Xbox Series, Nintendo Switch 2 et PC. Pour les consoles plus anciennes, il faudra s'en passer.
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4: Bonsoir à tous. 625 interpellations et 356 établissements ciblés. Le mouvement de protestation des lycéens s'étend peu à peu en France, alors qu'un appel au blocage est lancé pour demain, jeudi. Le ministre de l'Intérieur, Laurent Nunez, a de nouveau indiqué plusieurs scènes de violence entre jeunes et forces de l'ordre aujourd'hui. Des lycéens qui réclament de meilleures conditions d'apprentissage dans leur lycée. Le ministre de l'Éducation nationale, Édouard Geoffrey, a annoncé une première mesure ce soir. Écoutez.
5: Nous allons ouvrir une grande plateforme de concertation à laquelle tous les lycéens pourront alimenter cette plateforme. Ils pourront faire part donc de toutes leurs demandes, de leurs inquiétudes, de leurs angoisses, de leurs incompréhensions, de leurs revendications aussi. Ce qui permettra ensuite à tous les recteurs d'académie, dans les semaines qui suivront, de travailler avec eux sur la base d'une collecte exhaustive de ces demandes, et évidemment au niveau national également, puisque j'organiserai un événement de restitution nationale, de pouvoir apporter des réponses structurées. Et là encore, dans un cadre démocratique, c'est-à-dire dans un cadre dans lequel à la fois on est transparent sur les demandes et en même temps on est évidemment transparent sur les réponses que nous sommes susceptibles d'apporter.
4: La plateforme sera effective dès lundi. La compagnie aérienne Fly Dubai suspend ses vols à destination d'Israël le temps de l'enquête. Ce mercredi matin, un vol reliant Dubaï à Tel Aviv a dû procéder à un atterrissage forcé en Arabie Saoudite à la suite d'un incident. Selon le Premier ministre israélien Benjamin Netanyahou, c'est un des deux pilotes qui aurait poignardé son collègue pour tenter de faire s'écraser l'avion. Une tentative d'attaque djihadiste selon l'État hébreu. Une amende de 7 500 € requise contre Robert Ménard. Le maire de Béziers était devant le tribunal de Montpellier ce mercredi, poursuivi pour avoir refusé de marier une bitéroise avec un Algérien en situation irrégulière sur le territoire français. Le procureur a rappelé que les maires ne pouvaient pas refuser de célébrer un mariage. L'élu d'extrême droite risquait jusqu'à 5 ans de prison. Et puis en basket, la défaite de l'ASVEL sur le parquet du Panathinaikos. Défaite 79 à 102 pour cette deuxième journée d'Euroleague. Hier, Paris Basket s'est aussi incliné contre le Partisan Belgrade. Très bonne soirée à tous.
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6: Votre chronique innovation avec le robot qui nettoie vos panneaux solaires à la rosée du matin. Et direction la Bretagne, du côté des Côtes d'Armor, où une petite entreprise vient de trouver une idée assez bluffante. Le problème, on le connaît bien, les panneaux solaires, avec le temps, ça s'encrasse. Poussière, pollen, graisse, une fine pellicule se forme et résultat, ils produisent moins d'électricité. Jusqu'ici, pour les nettoyer, il fallait de l'eau en grande quantité, ou bien quelqu'un qui grimpe sur le toit avec du matériel lourd. Sauf qu'en plein été, avec les restrictions d'eau qui se multiplient, les robots clés ne peuvent tout simplement plus fonctionner. Et c'est là qu'intervient Newa, l'entreprise créée par Erwal Lopin et Christophe Morel, a imaginé un petit robot de seulement 17 kg, totalement autonome, qui reste à demeure sur la toiture toute l'année. À titre de comparaison, un robot classique guidé par un humain pèse environ 70 kg. Sa particularité, il n'a besoin d'aucune goutte d'eau potable. Il utilise simplement la rosée du matin pour frotter et dépoussiérer les panneaux. Il travaille la nuit entre 22h et 6h en se fiant à une petite station météo intégrée qui décide si les conditions sont favorables. Le concept a d'abord été testé avec 15 exemplaires posés sur les toits de l'entreprise et dans une exploitation agricole. Pensé pour les supermarchés, les agriculteurs ou les industriels, il coûte environ 4 400 € hors taxes, plus 500 € d'installation. Les premières livraisons sont prévues au printemps 2027.
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7: Un nouveau mois qui débute et qui apporte avec lui son lot de nouveautés. On fait le point sur les changements du 1er octobre, mais aussi sur tout ce qui vous attend dans les prochaines semaines. Et on débute avec tout ce qui va affecter votre porte-monnaie, à commencer par le prix repère du gaz qui grimpe de 6,3%. Cela représente une augmentation en moyenne de 5 euros sur la facture de fin octobre pour tous les consommateurs dont les offres sont indexées. Le plafond des franchises médicales augmente lui aussi. Il s'agit de tout ce qui reste à la charge de l'assuré après remboursement de l'assurance maladie et de la mutuelle. Ce plafond annuel passe de 100 à 140 euros. Au chapitre santé, toujours, les protections menstruelles réutilisables sont désormais en partie remboursées en France à partir du 1er octobre pour toutes les femmes de moins de 26 ans. Un remboursement limité à 2 produits par an par personne. Les campagnes de vaccination contre la grippe saisonnière et le Covid-19 seront lancées à partir du 13 octobre. Du côté des impôts, notez bien la date du 15 octobre, c'est la date limite pour régler votre taxe foncière si vous payez par espèce, chèque ou virement. Pour le paiement en ligne, vous avez jusqu'au 20 octobre. Votre date à retenir sur votre calendrier, le vendredi 16 au soir, qui marquera le début des vacances scolaires de la Toussaint jusqu'au lundi 2 novembre. On va aussi changer d'heure pendant cette période. Le passage à l'heure d'hiver est prévu dans la nuit du samedi 24 au dimanche 25 octobre à 3h du matin. Il sera 2h. Les jours vont commencer à raccourcir, mais bonne nouvelle, l'automne nous apporte aussi plein de nouvelles saveurs dans nos assiettes. C'est le moment de consommer des courges, des choux, des poireaux, des champignons, des châtaignes et du raisin.
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10: Bonsoir à tous. 625 interpellations et 356 établissements ciblés. Le mouvement de protestation des lycéens s'étend peu à peu en France. Alors qu'un appel au blocage est lancé pour demain, jeudi, le ministre de l'Intérieur, Laurent Nunez, a de nouveau indiqué plusieurs scènes de violence entre jeunes et forces de l'ordre aujourd'hui. Des lycéens qui réclament de meilleures conditions d'apprentissage dans leur lycée. Le ministre de l'Éducation nationale, Édouard Geoffrey, a annoncé une première mesure ce soir. Écoutez.
5: Nous allons ouvrir une grande plateforme de concertation à laquelle tous les lycéens pourront alimenter cette plateforme. Ils pourront faire part donc de toutes leurs demandes, de leurs inquiétudes, de leurs angoisses, de leurs incompréhensions, de leurs revendications aussi. Ce qui permettra ensuite à tous les recteurs d'académie dans les semaines qui suivront de travailler avec eux sur la base d'une collecte exhaustive de ces demandes et évidemment au niveau national également, puisque j'organiserai un événement de restitution nationale, de pouvoir apporter des réponses structurées et là encore dans un cadre démocratique, c'est-à-dire dans un cadre dans lequel à la fois on est transparent sur les demandes et en même temps on est évidemment transparent sur les réponses que nous sommes susceptibles d'apporter.
10: La plateforme sera effective dès lundi. La compagnie aérienne Fly Dubai suspend ses vols à destination d'Israël le temps de l'enquête. Ce mercredi matin, un vol reliant Dubaï à Tel Aviv a dû procéder à un atterrissage forcé en Arabie Saoudite à la suite d'un incident. Selon le Premier ministre israélien Benjamin Netanyahou, c'est un des deux pilotes qui aurait poignardé son collègue pour tenter de faire s'écraser l'avion. Une tentative d'attaque djihadiste selon l'État hébreu. Une amende de 7 500 euros requise contre Robert Ménard. Le maire de Béziers était devant le tribunal de Montpellier ce mercredi, poursuivi pour avoir refusé de marier une bitéroise avec un Algérien en situation irrégulière sur le territoire français. Le procureur a rappelé que les maires ne pouvaient pas refuser de célébrer un mariage. L'élu d'extrême droite risquait jusqu'à 5 ans de prison. Et puis en basket, la défaite de l'ASVEL sur le parquet du Panathinaikos. Défaite 79 à 102 pour cette deuxième journée d'Euroleague. Hier, Paris Basket s'est aussi incliné contre le Partizan Belgrade. Très bonne soirée à tous.
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0: Un meurtre, des suspects et un enquêteur, voilà les ingrédients toujours efficaces de la série du jour. Le problème final, c'est le nom de la nouvelle série de Netflix. Dans cette production espagnole, l'histoire se déroule en 1959 sur une île isolée au large de Majorque. 13 personnes séjournent dans un hôtel lorsque leur quiétude va être troublée par un meurtre. Mais contrairement à ce que l'on voit d'habitude, ici ce n'est pas un détective qui enquête, mais un acteur qui a joué à plusieurs reprises Sherlock Holmes. Cette fois, il passe de la théorie à la pratique.
11: Un meurtre. 13 personnes coupées du monde. Et parmi elles, un assassin. Une affaire de cœur, un vieux règlement de compte ou le simple désir de tuer. et moi bien sûr. Benjamin Basile, comédien.
0: Comme dans toute bonne histoire de ce genre, on a affaire à un huis clos. Les protagonistes sont bloqués sur place. Le meurtrier est donc forcément parmi eux. Et ils sont tous plus ou moins suspects. La série joue à merveille avec tous les codes des histoires d'Agatha Christie. D'ailleurs, à l'origine, il s'agit d'un roman publié il y a quelques années par un auteur espagnol. Les amateurs du genre seront ravis.
11: Imaginez que vous soyez Elisa.
9: Suicide ?
11: Visiblement. Vous vous maquilleriez si vous aviez l'intention d'aller vous pendre.
0: Le problème final sur Netflix.
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12: Dans l'actualité environnementale aujourd'hui, la lutte contre le frelon asiatique passe à la vitesse supérieure car le plan national a été officiellement publié. Il était attendu depuis son adoption par l'Assemblée nationale en 2025. Le plan national de lutte contre le frelon asiatique à pattes jaunes a été publié au journal officiel. L'objectif, mettre en place une lutte cohérente à l'échelle nationale. Car le frelon asiatique est un véritable fléau. Introduit en 2004 dans le Lot-et-Garonne, probablement après l'importation de poteries de Chine, il est aujourd'hui présent sur tout le territoire. Le problème, c'est que c'est un grand prédateur d'insectes et en particulier d'abeilles domestiques. Le frelon asiatique peut ainsi éliminer jusqu'à 30 à 50% du cheptel apicole sur une exploitation. Il s'attaque également aux fruits mûrs et il peut enfin être un risque pour la santé humaine et la sécurité publique. Ce dispositif prévoit donc une classification des départements selon 4 niveaux d'exposition avec un pilotage des actions au niveau national. Les préfets et les collectivités, elles, auront 6 mois pour les adopter en lien avec les filières impactées et les associations environnementales. Mais attention, l'éradication complète, elle, n'est plus envisageable. Ce plan vise donc essentiellement à limiter l'impact de l'insecte, via notamment la destruction de nids, le piégeage des fondatrices au printemps, ou encore des dispositifs de réduction du stress des abeilles.
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13: Bonsoir à tous. 625 interpellations et 356 établissements ciblés. Le mouvement de protestation des lycéens s'étend peu à peu en France, alors qu'un appel au blocage est lancé pour demain, jeudi. Le ministre de l'Intérieur, Laurent Nunez, a de nouveau indiqué plusieurs scènes de violence entre jeunes et forces de l'ordre aujourd'hui. Des lycéens qui réclament de meilleures conditions d'apprentissage dans leur lycée. Le ministre de l'Éducation nationale, Édouard Geoffrey, a annoncé une première mesure ce soir. Écoutez.
5: Nous allons ouvrir une grande plateforme de concertation à laquelle tous les lycéens pourront alimenter cette plateforme. Ils pourront faire part donc de toutes leurs demandes, de leurs inquiétudes, de leurs angoisses, de leurs incompréhensions, de leurs revendications aussi. Ce qui permettra ensuite à tous les recteurs d'académie, dans les semaines qui suivront, de travailler avec eux sur la base d'une collecte exhaustive de ces demandes, et évidemment au niveau national également, puisque j'organiserai un événement de restitution nationale, de pouvoir apporter des réponses structurées, et là encore dans un cadre démocratique, c'est-à-dire dans un cadre dans lequel à la fois on est transparent sur les demandes et en même temps on est évidemment transparent sur les réponses que nous sommes susceptibles d'apporter.
13: La plateforme sera effective dès lundi. La compagnie aérienne Fly Dubai suspend ses vols à destination d'Israël le temps de l'enquête. Ce mercredi matin, un vol reliant Dubaï à Tel Aviv a dû procéder à un atterrissage forcé en Arabie Saoudite à la suite d'un incident. Selon le Premier ministre israélien Benjamin Netanyahou, c'est un des deux pilotes qui aurait poignardé son collègue pour tenter de faire s'écraser l'avion. Une tentative d'attaque djihadiste selon l'État hébreu.
4: Une amende de 7 500 € requise contre Robert Ménard. Le maire de Béziers était devant le tribunal de Montpellier ce mercredi, poursuivi pour avoir refusé de marier une bitéroise avec un Algérien en situation irrégulière sur le territoire français. Le procureur a rappelé que les maires ne pouvaient pas refuser de célébrer un mariage. L'élu d'extrême droite risquait jusqu'à 5 ans de prison. Et puis en basket, la défaite de l'ASVEL sur le parquet du Panathinaikos, défaite 79 à 102 pour cette deuxième journée d'Euroleague. Hier, Paris Basket s'est aussi incliné contre le Partizan Belgrade. Très bonne soirée à tous.
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9: Pour avoir les mains propres, inutile de monter le thermostat. On imagine souvent que plus l'eau est chaude, plus elle élimine les bactéries. Pourtant, c'est une idée reçue. L'eau chaude qui sort de notre robinet n'est généralement pas assez chaude pour tuer efficacement les bactéries présentes sur nos mains. En dessous de 40 degrés, la plupart des bactéries ne disparaissent pas. Certaines se développent même très bien. Pour vraiment détruire les micro-organismes grâce à la chaleur, il faudrait atteindre des températures bien plus élevées. Mais à ce niveau-là, le risque serait surtout de se brûler. L'utilisation d'eau très chaude pour se laver les mains est d'ailleurs déconseillé car cela augmente le risque de lésions cutanées. Autrement dit, augmenter la température de l'eau n'améliore pas vraiment l'efficacité du lavage. Alors, qu'est-ce qui fait la différence ? C'est avant tout le savon et le frottement. Le savon aide à décrocher les microbes, les saletés et les substances grasses qui peuvent se trouver sur la peau et le mouvement mécanique du frottage permet ensuite de les éliminer. Il faut donc prendre le temps de frotter toutes les zones, les paumes, le dos des mains, entre les doigts, autour des ongles et jusqu'aux poignets. Une vingtaine de secondes de lavage soigneux est recommandée. Et bonne nouvelle, l'eau peut être froide, tiède ou chaude. Ce n'est donc pas la température qui garantit des mains propres, mais surtout un lavage suffisamment long et soigneux avec du savon. Alors la prochaine fois que vous vous lavez les mains, inutile de chercher l'eau la plus chaude. Mieux vaut prendre quelques secondes de plus pour bien les frotter.
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14: Elle a décidé de se lancer. Marguerite sort son tout premier album cette semaine et c'est le programme aujourd'hui dans Backstage.
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14: C'est forcément un événement pour tous les fans de la Star Academy. Marguerite, l'ancienne élève du célèbre château révélé lors de la saison 2024, dévoile cette semaine son tout premier album intitulé Guérir, qui arrive après son EP Grandir. Une nouvelle étape pour la jeune femme qui s'est fait connaître grâce à son tube Les filles, les meufs, qui a été un véritable succès, bien évidemment. Guérir est donc composé de 11 morceaux, un projet intime qui explore les blessures que l'on porte en soi, les traces qu'elles laissent, mais aussi les chemins de reconstruction qui peuvent naître à travers elles. Marguerite qui part aussi en tournée cet automne partout en France. Elle passera notamment par le Zénith de Paris en mai prochain, rien que ça.

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2: Bonsoir à tous. 625 interpellations et 356 établissements ciblés. Le mouvement de protestation des lycéens s'étend peu à peu en France, alors qu'un appel au blocage est lancé pour demain, jeudi. Le ministre de l'Intérieur, Laurent Nunez, a de nouveau indiqué plusieurs scènes de violence entre jeunes et forces de l'ordre aujourd'hui. Des lycéens qui réclament de meilleures conditions d'apprentissage dans leur lycée. Le ministre de l'Éducation nationale, Édouard Geoffrey, a annoncé une première mesure ce soir. Écoutez.
3: Nous allons ouvrir une grande plateforme de concertation à laquelle tous les lycéens pourront alimenter cette plateforme. Ils pourront faire part donc de toutes leurs demandes, de leurs inquiétudes, de leurs angoisses, de leurs incompréhensions, de leurs revendications aussi. Ce qui permettra ensuite à tous les recteurs d'académie, dans les semaines qui suivront, de travailler avec eux sur la base d'une collecte exhaustive de ces demandes, et évidemment au niveau national également, puisque j'organiserai un événement de restitution nationale, de pouvoir apporter des réponses structurées, et là encore dans un cadre démocratique, c'est-à-dire dans un cadre dans lequel à la fois on est transparent sur les demandes et en même temps on est évidemment transparent sur les réponses que nous sommes susceptibles d'apporter.
2: La plateforme sera effective dès lundi. La compagnie aérienne Fly Dubai suspend ses vols à destination d'Israël le temps de l'enquête. Ce mercredi matin, un vol reliant Dubaï à Tel Aviv a dû procéder à un atterrissage forcé en Arabie Saoudite à la suite d'un incident. Selon le Premier ministre israélien Benjamin Netanyahou, c'est un des deux pilotes qui aurait poignardé son collègue pour tenter de faire s'écraser l'avion. Une tentative d'attaque djihadiste selon l'État hébreu. Une amende de 7 500 euros requise contre Robert Ménard. Le maire de Béziers était devant le tribunal de Montpellier ce mercredi, poursuivi pour avoir refusé de marier une bitéroise avec un Algérien en situation irrégulière sur le territoire français. Le procureur a rappelé que les maires ne pouvaient pas refuser de célébrer un mariage. L'élu d'extrême droite risquait jusqu'à 5 ans de prison. Et puis en basket, la défaite de l'ASVEL sur le parquet du Panathinaikos. Défaite 79 à 102 pour cette deuxième journée d'Euroleague. Hier, Paris Basket s'est aussi incliné contre le Partisans Belgrade. Très bonne soirée à tous.
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4: L'Autolib, nouvelle version en approche, une certification pour Boeing et le VTT largement plébiscité en région PACA. 8 ans après la disparition d'Autolib, Île-de-France Mobilité veut relancer la voiture en libre service avec une flotte de 500 véhicules à partir de 2027. Mais cette fois, presque toutes les règles changent afin d'éviter les écueils de la première mouture. La première différence concerne l'exploitation. Il n'y aura pas d'opérateur unique. Le modèle économique évolue également. Île-de-France Mobilité prévoit d'investir environ 75 millions d'euros afin de réaménager les anciennes stations, installer des bornes de recharge et piloter le dispositif. Le Boeing 737 MAX 7 a obtenu sa certification pour être mise en service dès 2027. L'avion devait initialement être livré en 2019, mais des problèmes techniques ont retardé cette échéance. Pendant le processus menant à sa certification, l'engin a réalisé plus de 680 heures d'essai réparties en 440 vols. Ce modèle a nécessité une nouvelle sonde d'angle d'attaque dont un défaut avait contribué aux accidents en 2018 et 2019, clouant tous les MAX au sol pendant au moins 20 mois. La région PACA confirme son statut de destination préférée des vacanciers actifs. Le VTT est resté l'équipement le plus loué de la région cet été. Il a devancé les VTC, les vélos de ville classique. Le Gravel, ce fameux vélo polyvalent, séduit les amateurs d'itinérance avec une augmentation de près de 58% de location.
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5: Dans votre rendez-vous consommation, la difficulté des Français à finir le mois. Des carburants dont les prix ne finissent pas de grimper, des fruits et légumes plus chers et un coût de la vie globalement de plus en plus élevé. Le portefeuille des Français souffre à tel point que pour certains ménages, les fins de mois finissent dans le rouge. C'est ce que nous apprend une étude de YouGov pour Moneyvox. Un tiers des Français a déjà été à découvert durant ces 12 derniers mois, un chiffre en hausse par rapport à l'an passé. La plupart des découverts sont inférieurs à 200 euros et ils ne dépassent les 1000 euros que dans 5% des cas. Les ménages ne sont pas optimistes pour l'avenir, 40% des Français interrogés pensent qu'ils seront davantage à découvert dans les prochains mois. Il faut dire que les Français sont confrontés à une situation de plus en plus compliquée pour leur porte-monnaie. Au mois d'août, les prix à la consommation ont augmenté en moyenne de 2,4% sur un an. Et sans surprise, selon le baromètre du pouvoir d'achat réalisé début septembre, plus de 6 Français sur 10 estiment que l'inflation a un impact important sur leur situation financière. À noter, et c'est important, que les règles sur le découvert vont changer. À partir du 20 novembre, les règles vont se durcir, en cause la transposition dans le droit français d'une directive européenne. Concrètement, à l'heure actuelle, les banques vérifient la solvabilité des comptes pour tout découvert supérieur à 200 euros, mais avec la nouvelle règle, même pour de petits montants, la banque devra procéder à un audit des comptes de son client pour déterminer sa capacité à rembourser.
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2: Bonsoir à tous. 625 interpellations et 356 établissements ciblés. Le mouvement de protestation des lycéens s'étend peu à peu en France, alors qu'un appel au blocage est lancé pour demain, jeudi. Le ministre de l'Intérieur, Laurent Nunez, a de nouveau indiqué plusieurs scènes de violence entre jeunes et forces de l'ordre aujourd'hui. Des lycéens qui réclament de meilleures conditions d'apprentissage dans leur lycée. Le ministre de l'Éducation nationale, Édouard Geoffrey, a annoncé une première mesure ce soir. Écoutez.
3: Nous allons ouvrir une grande plateforme de concertation à laquelle tous les lycéens pourront alimenter cette plateforme. Ils pourront faire part donc de toutes leurs demandes, de leurs inquiétudes, de leurs angoisses, de leurs incompréhensions, de leurs revendications aussi. Ce qui permettra ensuite à tous les recteurs d'académie dans les semaines qui suivront de travailler avec eux sur la base d'une collecte exhaustive de ces demandes et évidemment au niveau national également, puisque j'organiserai un événement de restitution nationale, de pouvoir apporter des réponses structurées et là encore dans un cadre démocratique, c'est-à-dire dans un cadre dans lequel à la fois on est transparent sur les demandes et en même temps on est évidemment transparent sur les réponses que nous sommes susceptibles d'apporter.
2: La plateforme sera effective dès lundi. La compagnie aérienne Fly Dubai suspend ses vols à destination d'Israël le temps de l'enquête. Ce mercredi matin, un vol reliant Dubaï à Tel Aviv a dû procéder à un atterrissage forcé en Arabie Saoudite à la suite d'un incident. Selon le Premier ministre israélien Benjamin Netanyahou, c'est un des deux pilotes qui aurait poignardé son collègue pour tenter de faire s'écraser l'avion. Une tentative d'attaque djihadiste selon l'État hébreu. Une amende de 7 500 euros requise contre Robert Ménard. Le maire de Béziers était devant le tribunal de Montpellier ce mercredi, poursuivi pour avoir refusé de marier une bidairoise avec un Algérien en situation irrégulière sur le territoire français. Le procureur a rappelé que les maires ne pouvaient pas refuser de célébrer un mariage. L'élu d'extrême droite risquait jusqu'à 5 ans de prison. Et puis en basket, la défaite de l'ASVEL sur le parquet du Panathinaikos. Défaite 79 à 102 pour cette deuxième journée d'Euroleague. Hier, Paris Basket s'est aussi incliné contre le Partisan Belgrade. Très bonne soirée à tous.
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5: Le jeu vidéo du jour nous fait plonger dans une ambiance oppressante. Un mystérieux complexe souterrain, une atmosphère étrange et un personnage qui lutte pour sa survie. Voilà les ingrédients de End of Abyss qui sort cette semaine sur console et PC. Un jeu développé par un studio indépendant suédois. Parmi les membres de l'équipe, des développeurs qui ont travaillé sur la licence Little Nightmares. Ces jeux où l'on contrôle un personnage à ciré jaune qui doit échapper à des monstres dans une ambiance qui fait penser à Tim Burton. Et on retrouve dans End of Abyss des éléments de Little Nightmares. Au premier coup d'œil, cela saute aux yeux avec ses environnements plongés dans le noir dans lequel évolue notre personnage affublé d'un scaphandre et équipé de sa précieuse lampe torche. Son but, explorer les couloirs et les recoins les plus sombres du complexe tout en combattant d'étranges créatures grâce à son pistolet. C'est un véritable labyrinthe dans lequel on évolue et on débloque au fil de l'aventure des compétences qui nous permettent d'aller encore plus loin. Le jeu regorge de secrets et vous pourriez bien passer de longues heures à explorer toute la carte si vous souhaitez tous les trouver. pour vous aider dans votre aventure, vous pouvez compter sur un grappin ou sur des explosifs pour faire sauter les murs. L'aventure plaira forcément à tous les amateurs de Metroidvania, ces jeux d'exploration où il faut améliorer son personnage et revenir sur ses pas pour progresser et découvrir de nouvelles zones, avec en plus une petite dose de frissons. End of Abyss sort cette semaine sur PS5, Xbox Series et PC.
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6: C'est une innovation qui ressemble à de la science-fiction. Une entreprise est en train de développer un prototype de lentille de contact intelligente. On se croirait presque dans un épisode de la série Black Mirror. L'entreprise Expanseo ambitionne d'intégrer un ordinateur nouvelle génération dans des lentilles de contact, quelque chose de discret et d'invisible qui se porte un peu comme les gadgets d'Iron Man, selon les mots du patron d'Expanseo. Avantage par rapport aux lunettes connectées, la lentille n'est pas contraignante, elle ne pèse rien, on oublierait presque qu'on en porte une. L'entreprise compte d'abord déployer cette innovation sur le plan médical et particulièrement pour le glaucome. Au lieu d'avoir à faire des examens médicaux pour mesurer la pression intraoculaire, la lentille Expanseo permettrait d'avoir les données en temps réel, simplement en se connectant à son téléphone. La lentille serait aussi capable d'analyser les larmes pour détecter le niveau de glucose ou des biomarqueurs du cancer. Grâce à des capteurs et des nanoparticules d'or, on pourrait suivre l'efficacité de traitements lourds comme les chimiothérapies sans prise de sang. À terme, la lentille pourrait même servir à l'administration ciblée de médicaments. L'objectif final est de créer une lentille capable de tout faire. En combinant un micro-écran transparent et une micro-batterie, la lentille pourrait projeter des images directement dans le champ de vision. Cette technologie intéresse déjà l'agence spatiale Mohamed Bin Rachid à Dubaï. En apesanteur, l'œil subit des déformations qui altèrent la vue des astronautes, rendant le port de lentilles obligatoire. Y intégrer un écran permettrait donc aux astronautes de contrôler plus facilement les interfaces, par exemple.
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0: C'est une première mesure ce soir, écoutez.
1: Nous allons ouvrir une grande plateforme de concertation à laquelle tous les lycéens pourront alimenter cette plateforme. Ils pourront faire part donc de toutes leurs demandes, de leurs inquiétudes, de leurs angoisses, de leurs incompréhensions, de leurs revendications aussi. Ce qui permettra ensuite à tous les recteurs d'académie, dans les semaines qui suivront, de travailler avec eux sur la base d'une collecte exhaustive de ces demandes, et évidemment au niveau national également, puisque j'organiserai un événement de restitution nationale, de pouvoir apporter des réponses structurées, et là encore dans un cadre démocratique, c'est-à-dire dans un cadre dans lequel à la fois on est transparent sur les demandes, et en même temps on est évidemment transparent sur les réponses que nous sommes susceptibles d'apporter.
0: La plateforme sera effective dès lundi. La compagnie aérienne Fly Dubai suspend ses vols à destination d'Israël le temps de l'enquête. Ce mercredi matin, un vol reliant Dubaï à Tel Aviv a dû procéder à un atterrissage forcé en Arabie Saoudite à la suite d'un incident. Selon le Premier ministre israélien Benjamin Netanyahou, c'est un des deux pilotes qui aurait poignardé son collègue pour tenter de faire s'écraser l'avion. Une tentative d'attaque djihadiste selon l'État hébreu. Une amende de 7 500 € requise contre Robert Ménard. Le maire de Béziers était devant le tribunal de Montpellier ce mercredi, poursuivi pour avoir refusé de marier une bitéroise avec un Algérien en situation irrégulière sur le territoire français. Le procureur a rappelé que les maires ne pouvaient pas refuser de célébrer un mariage. L'élu d'extrême droite risquait jusqu'à 5 ans de prison. Et puis en basket, la défaite de l'ASVEL sur le parquet du Panathinaikos. Défaite 79 à 102 pour cette deuxième journée d'Euroleague. Hier, Paris Basket s'est aussi incliné contre le Partizan Belgrade. Très bonne soirée à tous.
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3: Avant l'arrivée du froid dans nos maisons, voici plusieurs vérifications simples pour éviter les mauvaises surprises sur votre facture d'électricité. En France, un foyer sur deux possède une puissance de compteur qui ne correspond pas à sa consommation réelle. Une puissance surdimensionnée peut notamment engendrer un surcoût de l'abonnement. Ce surcoût représenterait à l'échelle nationale 300 millions d'euros dépensés pour de l'énergie non consommée. Alors pour éviter les mauvaises surprises, des vérifications simples et rapides sont possibles. Commencez d'abord par bien vérifier votre numéro de compteur pour ne pas payer pour un tiers. Plusieurs centaines de personnes ont été victimes de ces erreurs l'an passé, indique le médiateur national de l'énergie. Il vous suffit juste de comparer les données inscrites sur votre compteur Linky avec celles inscrites sur votre facture. Deux données doivent concorder, notamment le point de référence des mesures et le numéro de série. En cas de souci, vous devez contacter Enedis ainsi que votre fournisseur d'énergie. Le remboursement des sommes peut remonter jusqu'à 5 ans en arrière. Vérifiez aussi votre option heure pleine, heure creuse pour que ce tarif soit rentable. Au moins 30% de votre consommation quotidienne doit être réalisée pendant les plages d'heure creuse. Selon Elowatt, 3 millions de foyers auraient intérêt à repasser au tarif de base, pendant que 3 autres millions de foyers gagneraient à basculer en heure pleine, heure creuse. Enfin, vérifiez que vous n'avez pas de fuite électrique. Pour cela, équipez-vous d'un multimètre. Il va vous servir à vérifier l'isolation de vos circuits. Si vous n'en avez pas, soyez attentif aux détails de votre facture en cas de surfacturation soudaine. Les fuites proviennent généralement d'installations ou d'équipements électriques vétustes.
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4: La série du jour nous apprend qu'entre admiration et obsession, la frontière peut être très mince. C'est la nouvelle série française d'HBO Max, Paolo, un titre tiré du nom du personnage principal. Paolo mène une vie ordinaire lorsque du jour au lendemain sa vie va basculer. Il retrouve par hasard Théophane, un ancien camarade de classe qui a désormais l'ambition de devenir le maire de la ville. Paolo va alors s'impliquer dans la campagne de Théophane jusqu'à devenir complètement obsédé par lui et son statut social.
5: Théophane Tolbiac était dans la même école que moi. Il se présente pour devenir maire. Je suis allé le voir, il m'a reconnu direct. Paolo Da Costa.
6: Da Costa, oui, je...
7: C'est ça que tu fais maintenant. Chauffeur.
8: On ne peut pas faire ça, Paolo. Vous êtes le chauffeur. Pas le garde du corps.
4: Au fur et à mesure du temps, Paolo va développer une obsession dévorante pour Théophane, n'hésitant pas à franchir les limites de la légalité. La série nous plonge dans les rouages, pas toujours très nets de la politique locale, avec à la clé des coups bas et des traîtrises. Dans le rôle de Paolo, on retrouve Jérôme Niel, que l'on connaît principalement dans le registre de la comédie. Il propose dans ce thriller une palette beaucoup plus sombre et dérangeante.
6: Paolo, on est d'accord que c'est pas du tout la route pour aller chez moi, là, hein ?
5: Je sais.
6: Il est marrant quand même ce type.
4: Paolo à découvrir sur HBO Max.
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2: Bonsoir à tous. 625 interpellations et 356 établissements ciblés. Le mouvement de protestation des lycéens s'étend peu à peu en France, alors qu'un appel au blocage est lancé pour demain, jeudi. Le ministre de l'Intérieur, Laurent Nunez, a de nouveau indiqué plusieurs scènes de violence entre jeunes et forces de l'ordre aujourd'hui. Des lycéens qui réclament de meilleures conditions d'apprentissage dans leur lycée. Le ministre de l'Éducation nationale, Édouard Geoffrey, a annoncé une première mesure ce soir. Écoutez.
3: Nous allons ouvrir une grande plateforme de concertation à laquelle tous les lycéens pourront alimenter cette plateforme. Ils pourront faire part donc de toutes leurs demandes, de leurs inquiétudes, de leurs angoisses, de leurs incompréhensions, de leurs revendications aussi. Ce qui permettra ensuite à tous les recteurs d'académie, dans les semaines qui suivront, de travailler avec eux sur la base d'une collecte exhaustive de ces demandes, et évidemment au niveau national également, puisque j'organiserai un événement de restitution nationale, de pouvoir apporter des réponses structurées, et là encore dans un cadre démocratique, c'est-à-dire dans un cadre dans lequel à la fois on est transparent sur les demandes et en même temps on est évidemment transparent sur les réponses que nous sommes susceptibles d'apporter.
2: La plateforme sera effective dès lundi. La compagnie aérienne Fly Dubai suspend ses vols à destination d'Israël le temps de l'enquête. Ce mercredi matin, un vol reliant Dubaï à Tel Aviv a dû procéder à un atterrissage forcé en Arabie Saoudite à la suite d'un incident. Selon le Premier ministre israélien Benjamin Netanyahou, c'est un des deux pilotes qui aurait poignardé son collègue pour tenter de faire s'écraser l'avion. Une tentative d'attaque djihadiste selon l'État hébreu. Une amende de 7 500 € requise contre Robert Ménard. Le maire de Béziers était devant le tribunal de Montpellier ce mercredi, poursuivi pour avoir refusé de marier une bitéroise avec un Algérien en situation irrégulière sur le territoire français. Le procureur a rappelé que les maires ne pouvaient pas refuser de célébrer un mariage. L'élu d'extrême droite risquait jusqu'à 5 ans de prison. Et puis en basket, la défaite de l'ASVEL sur le parquet du Panathinaikos. Défaite 79 à 102 pour cette deuxième journée d'Euroleague. Hier, Paris Basket s'est aussi incliné contre le Partisan Belgrade. Très bonne soirée à tous.
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4: Dans l'actualité environnementale aujourd'hui, il n'a quasiment pas plu en septembre. Selon Météo France, une start-up américaine travaille sur un collecteur de débris spatiaux. Et puis le Tilcayo, eh bien c'est une nouvelle espèce de félin. La sécheresse s'est poursuivie en septembre, c'est le constat de Météo France. Sur les trois premières semaines du mois de septembre, les pluies ont été quasiment inexistantes selon le service de météorologie, avec seulement une journée de précipitations enregistrées en moyenne à l'échelle nationale. Et sur certaines régions, le déficit est particulièrement notable. Le long de la Manche notamment, seuls 10 mm de précipitations sont tombés en moyenne. Un nettoyeur de l'espace, une start-up américaine est en effet en train de développer un collecteur de débris pour lutter contre la pollution spatiale. Cet engin serait capable de déplacer des satellites ou de faire redescendre des déchets spatiaux vers l'atmosphère afin qu'ils s'y consument sans danger. Cet appareil serait opérationnel fin 2028 et sachez qu'un modèle a déjà été testé à plus petite échelle et avec réussite par les équipes de la Station Spatiale Internationale pendant 200 jours en 2025. Et puis c'est une première depuis 100 ans. Une nouvelle espèce de félin vient d'être officiellement identifiée. Son nom c'est le Tilcayo. Il vit dans l'écorégion des Yungas sur le versant oriental de la cordillère des Andes en Amérique du Sud. Il est plus petit qu'un chat domestique avec ses 46 cm de long et un poids inférieur à 1,3
1: kg. 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
5: Et si le contenu de notre assiette avait aussi son mot à dire sur la qualité de nos nuits ? On connaît les fibres pour leur rôle dans le transit intestinal, mais elles pourraient aussi avoir un lien avec notre sommeil, notamment avec cette phase essentielle, le sommeil profond. Une étude menée chez 26 adultes en bonne santé a observé une association entre une alimentation plus riche en fibres et davantage de sommeil profond. À l'inverse, une consommation plus importante de graisses saturées était associée à moins de sommeil profond, tandis que davantage de sucre était lié à davantage de petits réveils. Mais attention, les chercheurs n'ont pas démontré qu'il suffisait de manger des fibres au dîner pour mieux dormir. L'étude était de petite taille et portée sur l'alimentation.

0: de l'ensemble de la journée. Pourquoi les fibres pourraient-elles jouer un rôle? Une partie est fermentée par les bactéries de notre intestin, notre microbiote. Cette fermentation produit des molécules qui pourraient participer aux échanges entre l'intestin et le cerveau, ce fameux axe intestin-cerveau. Mais son influence précise sur le sommeil reste encore à comprendre. Concrètement, légumes, lentilles, haricots ou céréales complètes permettent d'augmenter naturellement ces apports en fibres. Mais inutile de bouleverser son dîner, les horaires réguliers, un environnement calme et les habitudes du soir restent eux aussi très importants. Bref, les fibres pourraient être des alliés de nos nuits, mais la science parle pour l'instant davantage d'une association que d'une recette miracle.
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9: Bonsoir à tous. 625 interpellations et 356 établissements ciblés. Le mouvement de protestation des lycéens s'étend peu à peu en France, alors qu'un appel au blocage est lancé pour demain, jeudi. Le ministre de l'Intérieur, Laurent Nunez, a de nouveau indiqué plusieurs scènes de violence entre jeunes et forces de l'ordre aujourd'hui. Des lycéens qui réclament de meilleures conditions d'apprentissage dans leur lycée. Le ministre de l'Éducation nationale, Édouard Geoffrey, a annoncé une première mesure ce soir. Écoutez.
10: Nous allons ouvrir une grande plateforme de concertation à laquelle tous les lycéens pourront alimenter cette plateforme. Ils pourront faire part donc de toutes leurs demandes, de leurs inquiétudes, de leurs angoisses, de leurs incompréhensions, de leurs revendications aussi. Ce qui permettra ensuite à tous les recteurs d'académie dans les semaines qui suivront de travailler avec eux sur la base d'une collecte exhaustive de ces demandes et évidemment au niveau national également, puisque j'organiserai un événement de restitution nationale, de pouvoir apporter des réponses structurées et là encore dans un cadre démocratique, c'est-à-dire dans un cadre dans lequel à la fois on est transparent sur les demandes et en même temps on est évidemment transparent sur les réponses que nous sommes susceptibles d'apporter.
9: La plateforme sera effective dès lundi. La compagnie aérienne Fly Dubai suspend ses vols à destination d'Israël le temps de l'enquête. Ce mercredi matin, un vol reliant Dubaï à Tel Aviv a dû procéder à un atterrissage forcé en Arabie Saoudite à la suite d'un incident. Selon le Premier ministre israélien Benjamin Netanyahou, c'est un des deux pilotes qui aurait poignardé son collègue pour tenter de faire s'écraser l'avion. Une tentative d'attaque djihadiste selon l'État hébreu. Une amende de 7 500 € requise contre Robert Ménard. Le maire de Béziers était devant le tribunal de Montpellier ce mercredi, poursuivi pour avoir refusé de marier une bidderoise avec un Algérien en situation irrégulière sur le territoire français. Le procureur a rappelé que les maires ne pouvaient pas refuser de célébrer un mariage. L'élu d'extrême droite risquait jusqu'à 5 ans de prison. Et puis en basket, la défaite de l'ASVEL sur le parquet du Panathinaikos. Défaite 79-102 pour cette deuxième journée d'Euroleague. Hier, Paris Basket s'est aussi incliné contre le Partisan Belgrade. Très bonne soirée à tous.
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11: Aujourd'hui, on vous dit tout dans Backstage sur le nouvel album de Zazie.
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11: C'est une sortie très attendue depuis la rentrée. Zazie fait son grand retour cette semaine avec son 12e album intitulé Volatile. Un disque qui explore les mouvements de l'existence entre légèreté et profondeur et qui reste fidèle surtout à l'écriture singulière de la chanteuse. À l'intérieur, on peut retrouver 13 titres et notamment le morceau Peu importe que l'on entend et qui a été dévoilé un peu avant l'été. Un titre électropop entraînant qui revient sur nos difficultés à vivre ensemble ces derniers temps ou encore sur la jalousie. Zazie a aussi décidé de retravailler avec Christophe Willem. On peut les retrouver ensemble sur le morceau La Pompadour, les deux artistes qui sont toujours aussi complices. Zazie fera son grand retour sur scène au printemps prochain également, avec une grande tournée à travers la France. Elle passera notamment par l'Olympia à Paris début juin.

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1: Un implant en plastique qui piège les cellules du cancer, c'est le sujet de votre chronique innovation. Aujourd'hui, direction l'Eure, à Saint-Aubin-sur-Gaillon, où une entreprise normande vient d'être récompensée pour une innovation qui pourrait changer la lutte contre le cancer. Cette entreprise, c'est DMJ, spécialisée dans la fabrication de pièces en plastique de haute précision. Et son savoir-faire s'exporte dans des secteurs très variés, l'aéronautique, l'industrie, l'automobile, la bagagerie de luxe, mais aussi la santé. Et c'est justement dans ce domaine qu'elle vient de se distinguer. DMJ a été récompensée lors du salon international Micronora consacré aux microtechniques et à la précision qui s'est tenu à Besançon du 29 septembre au 2 octobre. L'entreprise a reçu le premier prix dans la catégorie composants et sous-ensembles microtechniques. De quoi s'agit-il concrètement ? Il s'agit d'un implant destiné à faire barrage aux métastases. Le principe, cet implant, une fois injecté dans le corps d'un patient atteint d'un cancer, après la résection de la tumeur primaire, l'implant va attirer et capturer mécaniquement les cellules métastasiques, une technologie particulièrement pensée pour les cas de cancer du sein. Et pour réussir ce tour de force, DMJ s'est allié aux chercheurs du CNRS de Montpellier. Ensemble, ils ont créé un réseau de petits tunnels invisibles à l'œil nu, cachés à l'intérieur de l'implant. Tout le secret de DMJ, c'est d'avoir réussi à fabriquer ces pièces minuscules en plastique avec une précision absolue. Les premiers tests sont encore en laboratoire.
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3: Bonsoir à tous. 625 interpellations et 356 établissements ciblés. Le mouvement de protestation des lycéens s'étend peu à peu en France, alors qu'un appel au blocage est lancé pour demain, jeudi. Le ministre de l'Intérieur, Laurent Nunez, a de nouveau indiqué plusieurs scènes de violence entre jeunes et forces de l'ordre aujourd'hui. Des lycéens qui réclament de meilleures conditions d'apprentissage dans leur lycée. Le ministre de l'Éducation nationale, Édouard Geoffrey, a annoncé une première mesure ce soir. Écoutez.
4: Nous allons ouvrir une grande plateforme de concertation à laquelle tous les lycéens pourront alimenter cette plateforme. Ils pourront faire part donc de toutes leurs demandes, de leurs inquiétudes, de leurs angoisses, de leurs incompréhensions, de leurs revendications aussi. Ce qui permettra ensuite à tous les recteurs d'académie, dans les semaines qui suivront, de travailler avec eux sur la base d'une collecte exhaustive de ces demandes, et évidemment au niveau national également, puisque j'organiserai un événement de restitution nationale, de pouvoir apporter des réponses structurées, et là encore dans un cadre démocratique, c'est-à-dire dans un cadre dans lequel à la fois on est transparent sur les demandes et en même temps on est évidemment transparent sur les réponses que nous sommes susceptibles d'apporter.
3: La plateforme sera effective dès lundi. La compagnie aérienne Fly Dubai suspend ses vols à destination d'Israël le temps de l'enquête. Ce mercredi matin, un vol reliant Dubaï à Tel Aviv a dû procéder à un atterrissage forcé en Arabie Saoudite à la suite d'un incident. Selon le Premier ministre israélien Benjamin Netanyahou, c'est un des deux pilotes qui aurait poignardé son collègue pour tenter de faire s'écraser l'avion. Une tentative d'attaque djihadiste selon l'État hébreu. Une amende de 7 500 € requise contre Robert Ménard. Le maire de Béziers était devant le tribunal de Montpellier ce mercredi, poursuivi pour avoir refusé de marier une bidéroise avec un Algérien en situation irrégulière sur le territoire français. Le procureur a rappelé que les maires ne pouvaient pas refuser de célébrer un mariage. L'élu d'extrême droite risquait jusqu'à 5 ans de prison. Et puis en basket, la défaite de l'ASVEL sur le parquet du Panathinaikos, défaite 79 à 102 pour cette deuxième journée d'Euroleague. Hier, Paris Basket s'est aussi incliné contre le Partizan Belgrade. Très bonne soirée à tous.
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5: La vérité sort de la bouche des enfants ? Eh bien, en fait, pas vraiment. On parle du mensonge cette semaine et de comment réagir quand votre enfant vous ment. J'ai eu l'idée de cette chronique quand mon garçon m'a raconté avec foule de détails et beaucoup d'aplomb comment il avait été évacué par hélicoptère de la cour de son école maternelle car il s'était blessé. Évidemment, rien de vrai dans tout ça, mais les parents ont tous vécu ça, des histoires inventées et bien sûr des bêtises niées malgré les évidences. C'est particulièrement fréquent entre 3 et 5 ans et ça n'a rien d'inquiétant. Faut-il tout de suite réagir ? Non, c'est faux, tu es un menteur. Eh bien non, parce que ça fait partie de leur développement normal. Rappelons que jusqu'à 7 ans, les enfants ont du mal à distinguer le réel et l'imaginaire et que leur mensonge n'a pas forcément de mauvaises intentions. Plusieurs raisons peuvent les pousser à mentir. La peur pour ne pas se faire gronder ou pour éviter une punition. Le mensonge par intérêt pour se faire remarquer ou se valoriser, mais aussi par loyauté envers quelqu'un d'autre. Alors sans l'encourager, on peut plutôt lui demander « Tu es sûr de ce que tu dis ? Mais tu me fais des blagues là ?» Ou encore « Ah bon, un oiseau a mangé tous les bonbons, ça me paraît très bizarre. » Pas besoin d'interrogatoire, on peut plutôt les guider pour trouver une meilleure réponse qu'un mensonge. Bon, il ne faut pas non plus banaliser ces mensonges s'ils se répètent, mais sans se fâcher. On peut rappeler l'importance de dire la vérité pour se faire confiance et leur dire qu'il n'y a pas besoin de s'inventer une vie pour être intéressant. Et souvent, ces mensonges disparaissent autour de 6-7 ans avec l'arrivée du fameux âge de raison.
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6: Les bornes de recharge freinent toujours la voiture électrique, un vélo de fonction comme argument d'embauche et l'Europe a portée de rails plus court et économique que l'avion. La voiture électrique continue de s'imposer sur les routes françaises. Cet été, plus d'un tiers des véhicules neufs vendus étaient électriques, un record. Mais attention, ces chiffres sont gonflés par le fameux leasing social dont la troisième édition du dispositif d'aide à l'acquisition de voitures électriques a été lancée en juillet. Premier frein, l'électrique, les bornes de recharge, les 360 aires d'autoroute en France en sont équipées. Mais en cas de forte affluence, votre demi-heure d'arrêt peut rapidement se transformer en plus d'une heure et demie. Aux Pays-Bas, proposer un vélo comme avantage salarial est devenu un véritable argument d'embauche. En 5 ans, le nombre d'offres d'emploi qui le mettent en avant a presque triplé en raison de la montée en puissance des budgets mobilité et la pression croissante sur le stationnement en ville. La France, elle, est clairement à la traîne. À titre de comparaison, l'Allemagne compte 2 millions de vélos de fonction en circulation, la Belgique 200 000 et seulement 20 000 pour la France. Si vous préparez une escapade européenne de courte ou de moyenne distance, il est tentant de chercher des billets d'avion, mais il est peut-être temps de monter dans un train à la place, car ça pourrait même être plus rapide. Selon Omio, pour un Bruxelles-Paris, vous gagnerez plus de 2 heures en prenant le rail pour 34 euros d'économie en moyenne. Pour un Paris-Lyon, le train est aussi plus avantageux, avec 1h20 de gagné et 56 euros.
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1: Bonjour à tous. Les établissements scolaires du Gard et de l'Hérault vont pouvoir rouvrir leurs portes aujourd'hui. Les deux départements ne sont plus en vigilance rouge, pluie, inondation, mais les dégâts sont importants par endroits. Certaines communes ont reçu des quantités de pluie équivalentes à celles de plusieurs mois. Le mouvement des lycéens prend de l'ampleur. Nouvelle journée de blocage hier dans différentes villes de France. Selon le ministre de l'Intérieur, Laurent Nunez, 356 établissements ont été ciblés et 625 personnes ont été interpellées. Laurent Nunez évoque aussi plusieurs scènes de violence. Écoutez.
2: Il y a une montée de la violence en certains endroits, pour certains, aux abords de certains établissements. On a une montée de la violence assez significative, avec des prises à partie des forces de sécurité intérieure, des atteintes aux biens également, des atteintes aux établissements. On a eu aujourd'hui des faits extrêmement graves qui ont été commis, notamment à Lyon, hein, au lycée Lamartinière d'Hydro, où il y a eu une intrusion par la violence dans un établissement avec de nombreuses dégradations qui ont été commises, ou encore dans un lycée à Rennes, où même chose, on a eu une intrusion et où des véhicules du personnel, des personnels ont pu être incendiés.
1: Selon les chiffres du gouvernement, 83 agents de police ont été blessés hier et 119 personnels de l'éducation nationale l'ont été depuis vendredi. Un nouvel appel au blocage est lancé pour aujourd'hui. Robert Ménard salue un réquisitoire modéré. Le tribunal de Montpellier requiert 7 500 € d'amende contre le maire de Béziers. Il avait refusé de célébrer le mariage d'une biterroise et d'un Algérien en situation irrégulière en 2023. Plusieurs changements aujourd'hui à l'occasion du 1er octobre, notez notamment la revalorisation des APL sur la base de l'évolution de l'indice de référence des loyers. Les montants devraient augmenter d'1,15%, indique le site du service public. Notez aussi la hausse de 6,3% du prix repère du gaz. Et puis enfin un mot de football avec la deuxième journée de Ligue des Champions féminines hier soir. Lyon a été tenu en échec 0-0 par Chelsea. Le Paris FC de son côté a réussi à accrocher Arsenal 2-2. Les joueuses du Paris Saint-Germain de leur côté jouent ce soir contre Louvain. Très bon début de journée à tous.
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3: Ils ont la cote mais ne sont finalement pas tous bons pour la santé. Aujourd'hui, gros plan sur les produits riches en protéines. On en voit de plus en plus dans les rayons et ils séduisent les Français. Les produits protéinés représentent une nouvelle tendance de consommation. On nous les présente comme les alliés des sportifs avec une vraie plus-value sur notre bien-être. Pourtant, certaines références sont loin d'être irréprochables. Voilà ce que nous apprend une étude de Foodwatch. L'association de défense des consommateurs épingle 10 produits protéinés vendus en grande surface et nous alerte sur le marketing autour de ces produits qui cachent en fait une réalité bien moins réelle. Réjouissante. Certaines références cachent des produits ultra transformés et dont la consommation élevée est associée à des risques pour la santé, notamment des risques accrus de cancer et de diabète de type 2. Outre les additifs controversés, on retrouve aussi des produits avec beaucoup trop de sucre à l'intérieur, ce qui est loin de représenter une proposition bonne pour la santé. Alors une fois le constat établi, comment agir ? Foodwatch réclame un étiquetage obligatoire de l'ultra transformation des produits en face avant des emballages. Comme pour le Nutri-Score. Selon l'ONG, les promesses nutritionnelles que l'on voit sur les produits peuvent induire les consommateurs en erreur, puisqu'on pense acheter un produit bon pour la santé alors que ce n'est pas forcément le cas. D'autant que ces produits riches en protéines sont généralement plus chers, une double peine pour les consommateurs.
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3: Dans votre rendez-vous jeux vidéo, les amateurs de foot sont aux anges, FC revient. C'est une tradition chaque année, autant que la Saint-Valentin le 14 février et que Noël le 25 décembre. eSport FC sort toujours fin septembre. FC, c'est le nouveau nom de FIFA qui a maintenant changé d'appellation depuis quelques années. La simulation de football de référence revient pour un épisode 2027 qui devrait ravir tous les amateurs de la licence, l'une des plus lucratives du jeu vidéo. Cette FC 27 avec Kylian Mbappé sur la jaquette reprend tout ce que les joueurs viennent chercher depuis des années, des matchs sur les plus célèbres pelouses du monde avec les plus grandes stars du ballon rond. La grosse nouveauté de ce nouvel opus, c'est le mode The Grounds, une espèce de grand terrain de jeu en monde ouvert, le tout en ligne. Concrètement, les joueurs du monde entier peuvent se rencontrer dans cet espace inspiré des quartiers français, argentins et anglais. L'occasion de s'adonner à des parties improvisées dans les rues, comme lorsque l'on rencontre des ennemis en bas de chez soi. Et des mini-jeux sont aussi de la partie pour changer de la routine, ainsi que des boutiques pour personnaliser son personnage. Ce mode de jeu a vocation à être le cœur battant de ce nouvel épisode d'FC, avec des évolutions prévues tout au long de l'année, des mises à jour qui injecteront un vent de nouveautés. Attention, bien que FC 27 sorte sur un large panel de machines, le mode The Grounds n'est disponible que sur les consoles de nouvelle génération, PlayStation 5, Xbox Series, Nintendo Switch 2 et PC.

0: pour les consoles plus anciennes, il faudra s'en passer.
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3: Bonjour à tous. Les établissements scolaires du Gard et de l'Hérault vont pouvoir rouvrir leurs portes aujourd'hui. Les deux départements ne sont plus en vigilance rouge, pluie, inondation, mais les dégâts sont importants par endroits. Certaines communes ont reçu des quantités de pluie équivalentes à celles de plusieurs mois. Le mouvement des lycéens prend de l'ampleur. Nouvelle journée de blocage hier dans différentes villes de France. Selon le ministre de l'Intérieur, Laurent Nunez, 356 établissements ont été ciblés et 625 personnes ont été interpellées. Laurent Nunez évoque aussi plusieurs scènes de violence. Écoutez.
4: Montée de la violence en certains endroits, pour certains, aux abords de certains établissements. On a une montée de la violence assez significative avec des prises à partie des forces de sécurité intérieure, des atteintes aux biens également, des atteintes aux établissements. On a eu aujourd'hui des faits extrêmement graves qui ont été commis notamment à Lyon, hein, au lycée Lamartinière d'Hydrault. Il y a eu une intrusion par la violence dans un établissement avec de nombreuses dégradations qui ont été commises, ou encore dans un lycée à Rennes, où même chose, on a eu une intrusion et où des véhicules du personnel, des personnels, ont pu être incendiés.
3: Selon les chiffres du gouvernement, 83 agents de police ont été blessés hier et 119 personnels de l'éducation nationale l'ont été depuis vendredi. Un nouvel appel au blocage est lancé pour aujourd'hui. Robert Ménard salue un réquisitoire modéré. Le tribunal de Montpellier requiert 7 500 € d'amende contre le maire de Béziers. Il avait refusé de célébrer le mariage d'une Biterroise et d'un Algérien en situation irrégulière en 2023. Plusieurs changements aujourd'hui à l'occasion du 1er octobre, notez notamment la revalorisation des APL sur la base de l'évolution de l'indice de référence des loyers. Les montants devraient augmenter d'1,15%, indique le site du service public. Notez aussi la hausse de 6,3% du prix repère du gaz. Et puis enfin un mot de football avec la deuxième journée de Ligue des Champions féminines hier soir. Lyon a été tenu en échec 0-0 par Chelsea. Le Paris FC de son côté a réussi à accrocher Arsenal 2-2. Les joueuses du Paris Saint-Germain de leur côté jouent ce soir contre Louvain. Très bon début de journée à tous.
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5: Votre chronique innovation avec le robot qui nettoie vos panneaux solaires à la rosée du matin. Et direction la Bretagne, du côté des Côtes d'Armor, où une petite entreprise vient de trouver une idée assez bluffante. Le problème, on le connaît bien, les panneaux solaires, avec le temps, ça s'encrasse. Poussière, pollen, graisse, une fine pellicule se forme et résultat, ils produisent moins d'électricité. Jusqu'ici, pour les nettoyer, il fallait de l'eau en grande quantité, ou bien quelqu'un qui grimpe sur le toit avec du matériel lourd. Sauf qu'en plein été, avec les restrictions d'eau qui se multiplient, les robots clés ne peuvent tout simplement plus fonctionner. Et c'est là qu'intervient Newa, l'entreprise créée par Erwan Lopin et Christophe Morel, a imaginé un petit robot de seulement 17 kg, totalement autonome, qui reste à demeure sur la toiture toute l'année. À titre de comparaison, un robot classique guidé par un humain pèse environ 70 kg. Sa particularité, il n'a besoin d'aucune goutte d'eau potable. Il utilise simplement la rosée du matin pour frotter et dépoussiérer les panneaux. Il travaille la nuit entre 22h et 6h en se fiant à une petite station météo intégrée qui décide si les conditions sont favorables. Le concept a d'abord été testé avec 15 exemplaires posés sur les toits de l'entreprise et dans une exploitation agricole. Pensé pour les supermarchés, les agriculteurs ou les industriels, il coûte environ 4 400 € hors taxes, plus 500 € d'installation. Les premières livraisons sont prévues au printemps 2027.
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6: Un nouveau mois qui débute et qui apporte avec lui son lot de nouveautés. On fait le point sur les changements du 1er octobre, mais aussi sur tout ce qui vous attend dans les prochaines semaines. Et on débute avec tout ce qui va affecter votre porte-monnaie, à commencer par le prix repère du gaz qui grimpe de 6,3%. Cela représente une augmentation en moyenne de 5 euros sur la facture de fin octobre pour tous les consommateurs dont les offres sont indexées. Le plafond des franchises médicales augmente lui aussi. Il s'agit de tout ce qui reste à la charge de l'assuré après remboursement de l'assurance maladie et de la mutuelle. Ce plafond annuel passe de 100 à 140 euros. Au chapitre santé, toujours, les protections menstruelles réutilisables sont désormais en partie remboursées en France à partir du 1er octobre pour toutes les femmes de moins de 26 ans. Un remboursement limité à 2 produits par an par personne. Les campagnes de vaccination contre la grippe saisonnière et le Covid-19 seront lancées à partir du 13 octobre. Du côté des impôts, notez bien la date du 15 octobre, c'est la date limite pour régler votre taxe foncière si vous payez par espèce, chèque ou virement. Pour le paiement en ligne, vous avez jusqu'au 20 octobre. Autre date à retenir sur votre calendrier, le vendredi 16 au soir, qui marquera le début des vacances scolaires de la Toussaint jusqu'au lundi 2 novembre. On va aussi changer d'heure pendant cette période. Le passage à l'heure d'hiver est prévu dans la nuit du samedi 24 au dimanche 25 octobre à 3h du matin. Il sera 2h. Les jours vont commencer à raccourcir, mais bonne nouvelle, l'automne nous apporte aussi plein de nouvelles saveurs dans nos assiettes. C'est le moment de consommer des courges, des choux, des poireaux, des champignons, des châtaignes et du raisin.
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3: Bonjour à tous. Les établissements scolaires du Gard et de l'Hérault vont pouvoir rouvrir leurs portes aujourd'hui. Les deux départements ne sont plus en vigilance rouge, pluie, inondation, mais les dégâts sont importants par endroits. Certaines communes ont reçu des quantités de pluie équivalentes à celles de plusieurs mois. Le mouvement des lycéens prend de l'ampleur. Nouvelle journée de blocage hier dans différentes villes de France. Selon le ministre de l'Intérieur, Laurent Nunez, 356 établissements ont été ciblés et 625 personnes ont été interpellées. Laurent Nunez évoque aussi plusieurs scènes de violence. Écoutez.
4: Montée de la violence en certains endroits, pour certains aux abords de certains établissements. On a une montée de la violence assez significative avec des prises à partie des forces de sécurité intérieure, des atteintes aux biens également, des atteintes aux établissements. On a eu aujourd'hui des faits extrêmement graves qui ont été commis notamment à Lyon, hein, au lycée Lamartinière d'Hydrault. Il y a eu une intrusion par la violence dans un établissement avec de nombreuses dégradations qui ont été commises, ou encore dans un lycée à Rennes, où même chose, on a eu une intrusion et où des véhicules des personnels ont pu être incendiés.
3: Selon les chiffres du gouvernement, 83 agents de police ont été blessés hier et 119 personnels de l'éducation nationale l'ont été depuis vendredi. Un nouvel appel au blocage est lancé pour aujourd'hui. Robert Ménard salue un réquisitoire modéré. Le tribunal de Montpellier requiert 7 500 € d'amende contre le maire de Béziers. Il avait refusé de célébrer le mariage d'une biterroise et d'un Algérien en situation irrégulière en 2023. Plusieurs changements aujourd'hui à l'occasion du 1er octobre, notez notamment la revalorisation des APL sur la base de l'évolution de l'indice de référence des loyers. Les montants devraient augmenter d'1,15%, indique le site du service public. Notez aussi la hausse de 6,3% du prix repère du gaz. Et puis enfin un mot de football avec la deuxième journée de Ligue des Champions féminines hier soir. Lyon a été tenu en échec 0-0 par Chelsea. Le Paris FC de son côté a réussi à accrocher Arsenal 2-2. Les joueuses du Paris Saint-Germain de leur côté jouent ce soir contre Louvain. Très bon début de journée à tous.
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0: Un meurtre, des suspects et un enquêteur. Voilà les ingrédients toujours efficaces de la série du jour. Le problème final, c'est le nom de la nouvelle série de Netflix. Dans cette production espagnole, l'histoire se déroule en 1959 sur une île isolée au large de Majorque. 13 personnes séjournent dans un hôtel lorsque leur quiétude va être troublée par un meurtre. Mais contrairement à ce que l'on voit d'habitude, ici ce n'est pas un détective qui enquête, mais un acteur qui a joué à plusieurs reprises Sherlock Holmes. Cette fois, il passe de la théorie à la pratique.
8: Un meurtre. 13 personnes coupées du monde. Et parmi elles, un assassin. Une affaire de cœur, un vieux règlement de compte ou le simple désir de tuer. Ah, et moi bien sûr. Un jeune. Romain Basile, comédien.
0: Comme dans toute bonne histoire de ce genre, on a affaire à un huis clos. Les protagonistes sont bloqués sur place. Le meurtrier est donc forcément parmi eux. Et

0: Ils sont tous plus ou moins suspects. La série joue à merveille avec tous les codes des histoires d'Agatha Christie. D'ailleurs, à l'origine, il s'agit d'un roman publié il y a quelques années par un auteur espagnol. Les amateurs du genre seront ravis.
1: Imaginez que vous soyez Elisa.
2: Suicide ?
1: Visiblement. Vous vous maquilleriez si vous aviez l'intention d'aller vous pendre.
0: Le problème final sur Netflix.
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4: Dans l'actualité environnementale aujourd'hui, la lutte contre le frelon asiatique passe à la vitesse supérieure car le plan national a été officiellement publié. Il était attendu depuis son adoption par l'Assemblée nationale en 2025. Le plan national de lutte contre le frelon asiatique à pattes jaunes a été publié au journal officiel. L'objectif, mettre en place une lutte cohérente à l'échelle nationale. Car le frelon asiatique est un véritable fléau. Introduit en 2004 dans le Lot-et-Garonne, probablement après l'importation de poteries de Chine, il est aujourd'hui présent sur tout le territoire. Le problème, c'est que c'est un grand prédateur d'insectes et en particulier d'abeilles domestiques. Le frelon asiatique peut ainsi éliminer jusqu'à 30 à 50% du cheptel apicole sur une exploitation. Il s'attaque également aux fruits mûrs et il peut enfin être un risque pour la santé humaine et la sécurité publique. Ce dispositif prévoit donc une classification des départements selon 4 niveaux d'exposition avec un pilotage des actions au niveau national. Les préfets et les collectivités, elles, auront 6 mois pour les adopter en lien avec les filières impactées et les associations environnementales. Mais attention, l'éradication complète, elle, n'est plus envisageable. Ce plan vise donc essentiellement à limiter l'impact de l'insecte, via notamment la destruction de nids, le piégeage des fondatrices au printemps, ou encore des dispositifs de réduction du stress des abeilles.
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7: Bonjour à tous. Les établissements scolaires du Gard et de l'Hérault vont pouvoir rouvrir leurs portes aujourd'hui. Les deux départements ne sont plus en vigilance rouge, pluie, inondation, mais les dégâts sont importants par endroits. Certaines communes ont reçu des quantités de pluie équivalentes à celles de plusieurs mois. Le mouvement des lycéens prend de l'ampleur. Nouvelle journée de blocage hier dans différentes villes de France. Selon le ministre de l'Intérieur, Laurent Nunez, 356 établissements ont été ciblés et 625 personnes ont été interpellées. Laurent Nunez évoque aussi plusieurs scènes de violence. Écoutez.
8: Montée de la violence en certains endroits, pour certains aux abords de certains établissements. On a une montée de la violence assez significative avec des prises à partie des forces de sécurité intérieure, des atteintes aux biens également, des atteintes aux établissements. On a eu aujourd'hui des faits extrêmement graves qui ont été commis notamment à Lyon, au lycée Lamartinière d'Hydrault. Il y a eu une intrusion par la violence dans un établissement avec de nombreuses dégradations qui ont été commises, ou encore dans un lycée à Rennes, où même chose, on a eu une intrusion et où des véhicules des personnels ont pu être incendiés.
7: Selon les chiffres du gouvernement, 83 agents de police ont été blessés hier et 119 personnels de l'éducation nationale l'ont été depuis vendredi. Un nouvel appel au blocage est lancé pour aujourd'hui. Robert Ménard salue un réquisitoire modéré. Le tribunal de Montpellier requiert 7 500 € d'amende contre le maire de Béziers. Il avait refusé de célébrer le mariage d'une Biterroise et d'un Algérien en situation irrégulière en 2023. Plusieurs changements aujourd'hui à l'occasion du 1er octobre, notez notamment la revalorisation des APL sur la base de l'évolution de l'indice de référence des loyers. Les montants devraient augmenter d'1,15%, indique le site du service public. Notez aussi la hausse de 6,3% du prix repère du gaz. Et puis enfin un mot de football avec la deuxième journée de Ligue des Champions féminines hier soir. Lyon a été tenu en échec 0-0 par Chelsea. Le Paris FC de son côté a réussi à accrocher Arsenal 2-2. Les joueuses du Paris Saint-Germain de leur côté jouent ce soir contre Louvain. Très bon début de journée à tous.
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9: Pour avoir les mains propres,
2: inutile de monter le thermostat. On imagine souvent que plus l'eau est chaude, plus elle élimine les bactéries. Pourtant, c'est une idée reçue. L'eau chaude qui sort de notre robinet n'est généralement pas assez chaude pour tuer efficacement les bactéries présentes sur nos mains. En dessous de 40 degrés, la plupart des bactéries ne disparaissent pas. Certaines se développent même très bien. Pour vraiment détruire les micro-organismes grâce à la chaleur, il faudrait atteindre des températures bien plus élevées. Mais à ce niveau-là, le risque serait surtout de se brûler. L'utilisation d'eau très chaude pour se laver les mains est d'ailleurs déconseillé car cela augmente le risque de lésions cutanées. Autrement dit, augmenter la température de l'eau n'améliore pas vraiment l'efficacité du lavage. Alors, qu'est-ce qui fait la différence ? C'est avant tout le savon et le frottement. Le savon aide à décrocher les microbes, les saletés et les substances grasses qui peuvent se trouver sur la peau et le mouvement mécanique du frottage permet ensuite de les éliminer. Il faut donc prendre le temps de frotter toutes les zones, les paumes, le dos des mains, entre les doigts, autour des ongles et jusqu'aux poignets. Une vingtaine de secondes de lavage soigneux est recommandée. Et bonne nouvelle, l'eau peut être froide, tiède ou chaude. Ce n'est donc pas la température qui garantit des mains propres, mais surtout un lavage suffisamment long et soigneux avec du savon. Alors la prochaine fois que vous vous lavez les mains, inutile de chercher l'eau la plus chaude. Mieux vaut prendre quelques secondes de plus pour bien les frotter.
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9: Elle a décidé de se lancer. Marguerite sort son tout premier album cette semaine et c'est le programme aujourd'hui dans Backstage.
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9: C'est forcément un événement pour tous les fans de la Star Academy. Marguerite, l'ancienne élève du célèbre château révélé lors de la saison 2024, dévoile cette semaine son tout premier album intitulé Guérir, qui arrive après son EP Grandir. Une nouvelle étape pour la jeune femme qui s'est fait connaître grâce à son tube Les filles, les meufs, qui a été un véritable succès, bien évidemment. Guérir est donc composé de 11 morceaux, un projet intime qui explore les blessures que l'on porte en soi, les traces qu'elles laissent, mais aussi les chemins de reconstruction qui peuvent naître à travers elles. Marguerite qui part aussi en tournée cet automne partout en France. Elle passera notamment par le Zénith de Paris en mai prochain, rien que ça.

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2: Bonjour à tous. Les établissements scolaires du Gard et de l'Hérault vont pouvoir rouvrir leurs portes aujourd'hui. Les deux départements ne sont plus en vigilance rouge, pluie, inondation, mais les dégâts sont importants par endroits. Certaines communes ont reçu des quantités de pluie équivalentes à celles de plusieurs mois. Le mouvement des lycéens prend de l'ampleur. Nouvelle journée de blocage hier dans différentes villes de France. Selon le ministre de l'Intérieur, Laurent Nunez, 356 établissements ont été ciblés et 625 personnes ont été interpellées. Laurent Nunez évoque aussi plusieurs scènes de violence. Écoutez.
3: Montée de la violence en certains endroits, pour certains, aux abords de certains établissements. On a une montée de la violence assez significative avec des prises à partie des forces de sécurité intérieure, des atteintes aux biens également, des atteintes aux établissements. On a eu aujourd'hui des faits extrêmement graves qui ont été commis notamment à Lyon, hein, au lycée La Martinière d'Hydrault. Il y a eu une intrusion par la violence dans un établissement avec de nombreuses dégradations qui ont été commises, ou encore dans un lycée à Rennes, ou même chose, on a eu une intrusion et où des véhicules du personnel, des personnels, ont pu être incendiés.
2: Selon les chiffres du gouvernement, 83 agents de police ont été blessés hier et 119 personnels de l'éducation nationale l'ont été depuis vendredi. Un nouvel appel au blocage est lancé pour aujourd'hui. Robert Ménard salue un réquisitoire modéré. Le tribunal de

0: Montpellier requiert 7 500 € d'amende contre le maire de Béziers. Il avait refusé de célébrer le mariage d'une Biterroise et d'un Algérien en situation irrégulière en 2023. Plusieurs changements aujourd'hui à l'occasion du 1er octobre, notez notamment la revalorisation des APL sur la base de l'évolution de l'indice de référence des loyers. Les montants devraient augmenter d'1,15%, indique le site du service public. Notez aussi la hausse de 6,3% du prix repère du gaz. Et puis enfin un mot de football avec la deuxième journée de Ligue des Champions féminines hier soir. Lyon a été tenu en échec 0-0 par Chelsea. Le Paris FC de son côté a réussi à accrocher Arsenal 2-2. Les joueuses du Paris Saint-Germain de leur côté jouent ce soir contre Louvain. Très bon début de journée à tous.
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2: C'est une innovation qui ressemble à de la science-fiction. Une entreprise est en train de développer un prototype de lentille de contact intelligente. On se croirait presque dans un épisode de la série Black Mirror. L'entreprise Expanseo ambitionne d'intégrer un ordinateur nouvelle génération dans des lentilles de contact, quelque chose de discret et d'invisible qui se porte un peu comme les gadgets d'Iron Man, selon les mots du patron d'Expanseo. Avantage par rapport aux lunettes connectées, la lentille n'est pas contraignante, elle ne pèse rien, on oublierait presque qu'on en porte une. L'entreprise compte d'abord déployer cette innovation sur le plan médical et particulièrement pour le glaucome. Au lieu d'avoir à faire des examens médicaux pour mesurer la pression intraoculaire, la lentille Expanseo permettrait d'avoir les données en temps réel, simplement en se connectant à son téléphone. La lentille serait aussi capable d'analyser les larmes pour détecter le niveau de glucose ou des biomarqueurs du cancer. Grâce à des capteurs et des nanoparticules d'or, on pourrait suivre l'efficacité de traitements lourds comme les chimiothérapies sans prise de sang. À terme, la lentille pourrait même servir à l'administration ciblée de médicaments. L'objectif final est de créer une lentille capable de tout faire. En combinant un micro-écran transparent et une micro-batterie, la lentille pourrait projeter des images directement dans le champ de vision. Cette technologie intéresse déjà l'agence spatiale Mohamed Bin Rachid à Dubaï. En apesanteur, l'œil subit des déformations qui altèrent la vue des astronautes, rendant le port de lentilles obligatoire. Y intégrer un écran permettrait donc aux astronautes de contrôler plus facilement les interfaces, par exemple.
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3: La vérité sort de la bouche des enfants ? Eh bien, en fait, pas vraiment. On parle du mensonge cette semaine et de comment réagir quand votre enfant vous ment. J'ai eu l'idée de cette chronique quand mon garçon m'a raconté avec foule de détails et beaucoup d'aplomb comment il avait été évacué par hélicoptère de la cour de son école maternelle car il s'était blessé. Évidemment, rien de vrai dans tout ça, mais les parents ont tous vécu ça. Des histoires inventées et bien sûr des bêtises niées malgré les évidences. C'est particulièrement fréquent entre 3 et 5 ans et ça n'a rien d'inquiétant. Faut-il tout de suite réagir ? Non, c'est faux, tu es un menteur. Eh bien non, parce que ça fait partie de leur développement normal. Rappelons que jusqu'à 7 ans, les enfants ont du mal à distinguer le réel et l'imaginaire et que leur mensonge n'a pas forcément de mauvaises intentions. Plusieurs raisons peuvent les pousser à mentir. La peur pour ne pas se faire gronder ou pour éviter une punition. Le mensonge par intérêt pour se faire remarquer ou se valoriser, mais aussi par loyauté envers quelqu'un d'autre. Alors sans l'encourager, on peut plutôt lui demander « Tu es sûr de ce que tu dis ? Mais tu me fais des blagues là ?» Ou encore « Ah bon, un oiseau a mangé tous les bonbons ?» Ça me paraît très bizarre. Pas besoin d'interrogatoire, on peut plutôt les guider pour trouver une meilleure réponse qu'un mensonge. Bon, il ne faut pas non plus banaliser ces mensonges s'ils se répètent, mais sans se fâcher. On peut rappeler l'importance de dire la vérité pour se faire confiance et leur dire qu'il n'y a pas besoin de s'inventer une vie pour être intéressant. Et souvent, ces mensonges disparaissent autour de 6-7 ans avec l'arrivée du fameux âge de raison.
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0: Bonjour à tous. Les établissements scolaires du Gard et de l'Hérault vont pouvoir rouvrir leurs portes aujourd'hui. Les deux départements ne sont plus en vigilance rouge, pluie, inondation, mais les dégâts sont importants par endroits. Certaines communes ont reçu des quantités de pluie équivalentes à celles de plusieurs mois. Le mouvement des lycéens prend de l'ampleur. Nouvelle journée de blocage hier dans différentes villes de France. Selon le ministre de l'Intérieur, Laurent Nunez, 356 établissements ont été ciblés et 625 personnes ont été interpellées. Laurent Nunez évoque aussi plusieurs scènes de violence. Écoutez.
4: Montée de la violence en certains endroits, pour certains aux abords de certains établissements. On a une montée de la violence assez significative avec des prises à partie des forces de sécurité intérieure, des atteintes aux biens également, des atteintes aux établissements. On a eu aujourd'hui des faits extrêmement graves qui ont été commis notamment à Lyon, au lycée Lamartinière d'Hydro, où il y a eu une intrusion

0: par la violence dans un établissement avec de nombreuses dégradations qui ont été commises, ou encore dans un lycée à Rennes, où même chose, on a eu une intrusion et où des véhicules du personnel, des personnels ont pu être incendiés.
1: Selon les chiffres du gouvernement, 83 agents de police ont été blessés hier et 119 personnels de l'éducation nationale l'ont été depuis vendredi. Un nouvel appel au blocage est lancé pour aujourd'hui. Robert Ménard salue un réquisitoire modéré. Le tribunal de Montpellier requiert 7 500 € d'amende contre le maire de Béziers. Il avait refusé de célébrer le mariage d'une Biterroise et d'un Algérien en situation irrégulière en 2023. Plusieurs changements aujourd'hui à l'occasion du 1er octobre, notez notamment la revalorisation des APL sur la base de l'évolution de l'indice de référence des loyers. Les montants devraient augmenter d'1,15%, indique le site du service public. Notez aussi la hausse de 6,3% du prix repère du gaz. Et puis enfin un mot de football avec la deuxième journée de Ligue des Champions féminines hier soir. Lyon a été tenu en échec 0-0 par Chelsea. Le Paris FC de son côté a réussi à accrocher Arsenal 2-2. Les joueuses du Paris Saint-Germain de leur côté jouent ce soir contre Louvain. Très bon début de journée à tous.
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3: Bonjour amis jardiniers. Elles sont peut-être belles, mais elles présentent un risque pour la biodiversité. Les plantes exotiques envahissantes sont à proscrire au jardin. Mais alors lesquelles et comment faire ? Herbe de pampa, ambroisie ou encore agave, ces plantes sont belles, elles agrémentent les jardins, mais elles peuvent devenir problématiques pour la biodiversité. Par plante envahissante, on entend par là que si l'espèce se retrouve introduite dans un territoire, elle va se développer plus vite et plus fortement que les autres et viendra bousculer l'équilibre biologique déjà présent. Une longue liste de plantes établie par l'Union européenne précise les espèces interdites d'introduction en France et d'utilisation, par exemple le mûrier à papier, l'herbe de pampa, la vigne ballon et l'herbe à alligator. Prenons l'exemple de l'herbe de la pampa. Avec ses plumeaux blancs, elle est souvent utilisée comme plante d'ornement dans les jardins ou dans les maisons une fois séchée. Mais les plumeaux ont une faculté impressionnante pour disperser le pollen et se reproduire, d'autant qu'aucun herbivore n'est présent en France pour la consommer. Autre plante envahissante, la berce du Caucase. Cette fois, elle est dangereuse pour l'homme. Elle a été introduite en Europe au 19e siècle et elle est surveillée de très près en Allemagne. Elle se reproduit rapidement et sa sève provoque des rougeurs, des cloques et des brûlures. Alors si ces plantes sont belles, elles n'en restent pas moins dangereuses. Il faut donc s'en débarrasser en les arrachant. Les conseils de la semaine, on profite de l'automne pour nettoyer les outils et tous les accessoires du jardin. On sème l'ail blanc, la rhubarbe et les fèves. On récolte les pommes, les brocolis et les carottes.
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4: Et Tom Cruise se glisse dans la peau d'un homme d'affaires qui veut sauver le monde de la catastrophe qu'il a lui-même provoquée. Avec Digger, Alejandro González Iñárritu, le réalisateur de Birdman ou The Revenant, met en scène une grande satire de la politique internationale et de l'état actuel du monde. À mi-chemin entre Donald Trump et Don't Look Up, Tom Cruise incarne Digger Rockwell, présenté comme l'homme le plus puissant du monde, un homme confronté à une catastrophe mondiale et au langage plutôt cash.
5: Je crois que vous ne comprenez pas bien la situation.
6: Qu'est-ce que tu viens de dire là ?
5: Pardon, monsieur.
6: Je comprends parfaitement la situation, parce que c'est moi qui paye. C'est moi qui ai payé pour ton putain d'anorak en plume d'oie de Hongrie. C'est moi qui paye ton salaire, tu veux tout fermer ? Dis-le !
4: Et ce Digger Rockwell se lance dans une mission pour sauver l'humanité. Problème, c'est lui qui a en réalité provoqué la catastrophe qui menace le monde.
6: C'est Digger qui nous a mis dans ce pétrin. C'est à Digger de nous en sortir.
7: Vous le saviez bien avant tous. Voilà pourquoi c'est votre problème.
8: On peut pas maîtriser la nature, mais on peut maîtriser ce qu'on raconte.
9: On va sauver le monde.
8: Aidez-moi à écrire l'histoire. On va le raconter.
4: Une véritable comédie au ton absurde et caricatural. Le personnage de Digger se voit comme l'homme providentiel, quand le reste du monde le voit comme le coupable. Juste à côté de lui, les politiques font leur maximum pour tirer profit de cette situation catastrophique. Alejandro González Iñárritu conserve sa façon unique de filmer pour accentuer l'effet absurde. Digger avec Tom Cruise à l'affiche, c'est à découvrir en salle.
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12: Je garde des liens.
13: Bah, on se parle comme ça sur Internet.
14: Je ne loupe pas la gymnastique parce que l'ambiance est vraiment formidable.

0: équivalente à celle de plusieurs mois. Le mouvement des lycéens prend de l'ampleur. Nouvelle journée de blocage hier dans différentes villes de France. Selon le ministre de l'Intérieur, Laurent Nunez, 356 établissements ont été ciblés et 625 personnes ont été interpellées. Laurent Nunez évoque aussi plusieurs scènes de violence. Écoutez.
1: Il y a une montée de la violence en certains endroits, pour certains aux abords de certains établissements. On a une montée de la violence assez significative avec des prises à partie des forces de sécurité intérieure, des atteintes aux biens également, des atteintes aux établissements. On a eu aujourd'hui des faits extrêmement graves qui ont été commis notamment à Lyon, hein, au lycée Lamartinière d'Hydro, où il y a eu une intrusion par la violence dans un établissement avec de nombreuses dégradations qui ont été commises, ou encore dans un lycée à Rennes, où même chose, on a eu une intrusion et où des véhicules du personnel, des personnels ont pu être incendiés.
0: Selon les chiffres du gouvernement, 83 agents de police ont été blessés hier et 119 personnels de l'éducation nationale l'ont été depuis vendredi. Un nouvel appel au blocage est lancé pour aujourd'hui. Robert Ménard salue un réquisitoire modéré. Le tribunal de Montpellier requiert 7 500 € d'amende contre le maire de Béziers. Il avait refusé de célébrer le mariage d'une biterroise et d'un Algérien en situation irrégulière en 2023. Plusieurs changements aujourd'hui à l'occasion du 1er octobre, notez notamment la revalorisation des APL sur la base de l'évolution de l'indice de référence des loyers. Les montants devraient augmenter d'1,15%, indique le site du service public. Notez aussi la hausse de 6,3% du prix repère du gaz. Et puis enfin un mot de football avec la deuxième journée de Ligue des Champions féminine hier soir. Lyon a été tenu en échec 0-0 par Chelsea. Le Paris FC de son côté a réussi à accrocher Arsenal 2-2. Les joueuses du Paris Saint-Germain de leur côté jouent ce soir contre Louvain. Très bon début de journée à tous.
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3: L'Autolib, nouvelle version en approche, une certification pour Boeing et le VTT largement plébiscité en région PACA. 8 ans après la disparition d'Autolib, Île-de-France Mobilité veut relancer la voiture en libre service avec une flotte de 500 véhicules à partir de 2027. Mais cette fois, presque toutes les règles changent afin d'éviter les écueils de la première mouture. La première différence concerne l'exploitation. Il n'y aura pas d'opérateur unique. Le modèle économique évolue également. Île-de-France Mobilité prévoit d'investir environ 75 millions d'euros afin de réaménager les anciennes stations, installer des bornes de recharge et piloter le dispositif. Le Boeing 737 MAX 7 a obtenu sa certification pour être mise en service dès 2027. L'avion devait initialement être livré en 2019, mais des problèmes techniques ont retardé cette échéance. Pendant le processus menant à sa certification, l'engin a réalisé plus de 680 heures d'essai réparties en 440 vols. Ce modèle a nécessité une nouvelle sonde d'angle d'attaque dont tant des fois avait contribué aux accidents en 2018 et 2019, clouant tous les MAX au sol pendant au moins 20 mois. La région PACA confirme son statut de destination préférée des vacanciers actifs. Le VTT est resté l'équipement le plus loué de la région cet été. Il a devancé les VTC, les vélos de ville classiques. Le Gravel, ce fameux vélo polyvalent, séduit les amateurs d'itinérance avec une augmentation de près de 58% de location.
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4: Dans votre rendez-vous consommation, la difficulté des Français à finir le mois. Des carburants dont les prix ne finissent pas de grimper, des fruits et légumes plus chers et un coût de la vie globalement de plus en plus élevé. Le portefeuille des Français souffre à tel point que pour certains ménages, les fins de mois finissent dans le rouge. C'est ce que nous apprend une étude de YouGov pour Moneyvox. Un tiers des Français a déjà été à découvert durant ces 12 derniers mois, un chiffre en hausse par rapport à l'an passé. La plupart des découverts sont inférieurs à 200 € et ils ne dépassent les 1 000 € que dans 5% des cas. Les ménages ne sont pas optimistes pour l'avenir, 40% des Français interrogés pensent qu'ils seront davantage à découvert dans les prochains mois. Il faut dire que les Français sont confrontés à une situation de plus en plus compliquée pour leur porte-monnaie. Au mois d'août, les prix à la consommation ont augmenté en moyenne de 2,4% sur un an. Et sans surprise, selon le baromètre du pouvoir d'achat réalisé début septembre, plus de 6 Français sur 10 estiment que l'inflation a un impact important sur leur situation financière. À noter, et c'est important, que les règles sur le découvert vont changer à partir du 20 novembre. Les règles vont se durcir en cause la transposition dans le droit français d'une directive européenne Concrètement, à l'heure actuelle, les banques vérifient la solvabilité des comptes pour tout découvert supérieur à 200 euros. Mais avec la nouvelle règle, même pour de petits montants, la banque devra procéder à un audit des comptes de son client pour déterminer sa

0: capacité à rembourser.
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3: Bonjour à tous. Les établissements scolaires du Gard et de l'Hérault vont pouvoir rouvrir leurs portes aujourd'hui. Les deux départements ne sont plus en vigilance rouge, pluie, inondation, mais les dégâts sont importants par endroits. Certaines communes ont reçu des quantités de pluie équivalentes à celles de plusieurs mois. Le mouvement des lycéens prend de l'ampleur. Nouvelle journée de blocage hier dans différentes villes de France. Selon le ministre de l'Intérieur, Laurent Nunez, 356 établissements ont été ciblés et 625 personnes ont été interpellées. Laurent Nunez évoque aussi plusieurs scènes de violence. Écoutez.
4: Montée de la violence en certains endroits, pour certains aux abords de certains établissements. On a une montée de la violence assez significative avec des prises à partie des forces de sécurité intérieure, des atteintes aux biens également, des atteintes aux établissements. On a eu aujourd'hui des faits extrêmement graves qui ont été commis notamment à Lyon, hein, au lycée Lamartinière d'Hydro, où il y a eu une intrusion par la violence dans un établissement avec de nombreuses dégradations qui ont été commises, ou encore dans un lycée à Rennes, où même chose, on a eu une intrusion et où des véhicules du personnel, des personnels ont pu être incendiés.
3: Selon les chiffres du gouvernement, 83 agents de police ont été blessés hier et 119 personnels de l'éducation nationale l'ont été depuis vendredi. Un nouvel appel au blocage est lancé pour aujourd'hui. Robert Ménard salue un réquisitoire modéré. Le tribunal de Montpellier requiert 7 500 € d'amende contre le maire de Béziers. Il avait refusé de célébrer le mariage d'une biterroise et d'un Algérien en situation irrégulière en 2023. Plusieurs changements aujourd'hui à l'occasion du 1er octobre, notez notamment la revalorisation des APL sur la base de l'évolution de l'indice de référence des loyers. Les montants devraient augmenter d'1,15%, indique le site du service public. Notez aussi la hausse de 6,3% du prix repère du gaz. Et puis enfin un mot de football avec la deuxième journée de Ligue des Champions féminines hier soir. Lyon a été tenu en échec 0-0 par Chelsea. Le Paris FC de son côté a réussi à accrocher Arsenal 2-2. Les joueuses du Paris Saint-Germain de leur côté jouent ce soir contre Louvain. Très bon début de journée à tous.
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5: Le jeu vidéo du jour nous fait plonger dans une ambiance oppressante. Un mystérieux complexe souterrain, une atmosphère étrange et un personnage qui lutte pour sa survie. Voilà les ingrédients de End of Abyss qui sort cette semaine sur console et PC. Un jeu développé par un studio indépendant suédois. Parmi les membres de l'équipe, des développeurs qui ont travaillé sur la licence Little Nightmares. Ces jeux où l'on contrôle un personnage à ciré jaune qui doit échapper à des monstres dans une ambiance qui fait penser à Tim Burton. Et on retrouve dans End of Abyss des éléments de Little Nightmares. Au premier coup d'œil, ça saute aux yeux avec ses environnements plongés dans le noir dans lequel évolue notre personnage affublé d'un scaphandre et équipé de sa précieuse lampe torche. Son but, explorer les couloirs et les recoins les plus sombres du complexe tout en combattant d'étranges créatures grâce à son pistolet. C'est un véritable labyrinthe dans lequel on évolue et on débloque au fil de l'aventure des compétences qui nous permettent d'aller encore plus loin. Le jeu regorge de secrets et vous pourriez bien passer de longues heures à explorer toute la carte si vous souhaitez tous les trouver. Pour vous aider dans votre aventure, vous pouvez compter sur un grappin ou sur des explosifs pour faire sauter les murs. L'aventure plaira forcément à tous les amateurs de Metroidvania, ces jeux d'exploration où il faut améliorer son personnage et revenir sur ses pas pour progresser et découvrir de nouvelles zones avec en plus une petite dose de frissons. End of Abyss sort cette semaine sur PS5, Xbox Series et PC.
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6: Un implant en plastique qui piège les cellules du cancer, c'est le sujet de votre chronique innovation. Aujourd'hui, direction l'Eure, à Saint-Aubin-sur-Gaillon, où une entreprise normande vient d'être récompensée pour une innovation qui pourrait changer la lutte contre le cancer. Cette entreprise, c'est DMJ, spécialisée dans la fabrication de pièces en plastique de haute précision. Et son savoir-faire s'exporte dans des secteurs très variés, l'aéronautique, l'industrie, l'automobile, la bagagerie.

0: de luxe, mais aussi la santé. Et c'est justement dans ce domaine qu'elle vient de se distinguer. Demji a été récompensée lors du salon international Micronora, consacré aux microtechniques et à la précision, qui s'est tenu à Besançon du 29 septembre au 2 octobre. L'entreprise a reçu le premier prix dans la catégorie composants et sous-ensembles microtechniques. De quoi s'agit-il concrètement ? Il s'agit d'un implant destiné à faire barrage aux métastases. Le principe, c'est un implant une fois injecté dans le corps d'un patient atteint d'un cancer, après la résection de la tumeur primaire, l'implant va attirer et capturer mécaniquement les cellules métastasiques, une technologie particulièrement pensée pour les cas de cancer du sein. Et pour réussir ce tour de force, Demji s'est allié aux chercheurs du CNRS de Montpellier. Ensemble, ils ont créé un réseau de petits tunnels invisibles à l'œil nu, cachés à l'intérieur de l'implant. Tout le secret de Demji, c'est d'avoir réussi à fabriquer ces pièces minuscules en plastique avec une précision absolue. Les premiers tests sont encore en laboratoire.
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3: Bonjour à tous. Les établissements scolaires du Gard et de l'Hérault vont pouvoir rouvrir leurs portes aujourd'hui. Les deux départements ne sont plus en vigilance rouge, pluie, inondation, mais les dégâts sont importants par endroits. Certaines communes ont reçu des quantités de pluie équivalentes à celles de plusieurs mois. Le mouvement des lycéens prend de l'ampleur. Nouvelle journée de blocage hier dans différentes villes de France. Selon le ministre de l'Intérieur, Laurent Nunez, 356 établissements ont été ciblés et 625 personnes ont été interpellées. Laurent Nunez évoque aussi plusieurs scènes de violence. Écoutez.
4: Montée de la violence en certains endroits, pour certains, aux abords de certains établissements. On a une montée de la violence assez significative avec des prises à partie des forces de sécurité intérieure, des atteintes aux biens également, des atteintes aux établissements. On a eu aujourd'hui des faits extrêmement graves qui ont été commis notamment à Lyon, au lycée Lamartinière d'Hydreau. Il y a eu une intrusion par la violence dans un établissement avec de nombreuses dégradations qui ont été commises, ou encore dans un lycée à Rennes, où même chose, on a eu une intrusion et où des véhicules du personnel, des personnels, ont pu être incendiés.
3: Selon les chiffres du gouvernement, 83 agents de police ont été blessés hier et 119 personnels de l'éducation nationale l'ont été depuis vendredi. Un nouvel appel au blocage est lancé pour aujourd'hui. Robert Ménard salue un réquisitoire modéré. Le tribunal de Montpellier requiert 7 500 € d'amende contre le maire de Béziers. Il avait refusé de célébrer le mariage d'une biterroise et d'un Algérien en situation irrégulière en 2023. Plusieurs changements aujourd'hui à l'occasion du 1er octobre, notez notamment la revalorisation des APL sur la base de l'évolution de l'indice de référence des loyers. Les montants devraient augmenter d'1,15%, indique le site du service public. Notez aussi la hausse de 6,3% du prix repère du gaz. Et puis enfin un mot de football avec la deuxième journée de Ligue des Champions féminine hier soir. Lyon a été tenu en échec 0-0 par Chelsea. Le Paris FC de son côté a réussi à accrocher Arsenal 2-2. Les joueuses du Paris Saint-Germain de leur côté jouent ce soir contre Louvain. Très bon début de journée à tous.
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5: Avant l'arrivée du froid dans nos maisons, voici plusieurs vérifications simples pour éviter les mauvaises surprises sur votre facture d'électricité. En France, un foyer sur deux possède une puissance de compteur qui ne correspond pas à sa consommation réelle. Une puissance surdimensionnée peut notamment engendrer un surcoût de l'abonnement. Ce surcoût représenterait à l'échelle nationale 300 millions d'euros dépensés pour de l'énergie non consommée. Alors pour éviter les mauvaises surprises, des vérifications simples et rapides sont possibles. Commencez d'abord par bien vérifier votre numéro de compteur pour ne pas payer pour un tiers. Plusieurs centaines de personnes ont été victimes de ces erreurs l'an passé, indique le médiateur national de l'énergie. Il vous suffit juste de comparer les données inscrites sur votre compteur Linky avec celles inscrites sur votre facture. Deux données doivent concorder, notamment le point de référence des mesures et le numéro de série. En cas de souci, vous devez contacter Enedis ainsi que votre fournisseur d'énergie. Le remboursement des sommes peut remonter jusqu'à 5 ans en arrière. Vérifiez aussi votre option heure pleine, heure creuse pour que ce tarif soit rentable. Au moins 30% de votre consommation quotidienne

0: doit être réalisé pendant les plages d'heure creuse. Selon EloWatt, 3 millions de foyers auraient intérêt à repasser au tarif de base, pendant que 3 autres millions de foyers gagneraient à basculer en heure pleine, heure creuse. Enfin, vérifiez que vous n'avez pas de fuite électrique. Pour cela, équipez-vous d'un multimètre. Il va vous servir à vérifier l'isolation de vos circuits. Si vous n'en avez pas, soyez attentif aux détails de votre facture en cas de surfacturation soudaine. Les fuites proviennent généralement d'installations ou d'équipements électriques vétustes.
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2: La série du jour nous apprend qu'entre admiration et obsession, la frontière peut être très mince. C'est la nouvelle série française d'HBO Max, Paolo, un titre tiré du nom du personnage principal. Paolo mène une vie ordinaire lorsque du jour au lendemain, sa vie va basculer. Il retrouve par hasard Théophane, un ancien camarade de classe qui a désormais l'ambition de devenir le maire de la ville. Paolo va alors s'impliquer dans la campagne de Théophane jusqu'à devenir complètement obsédé par lui et son statut social.
3: Théophane Tolbiac était dans la même école que moi. Il se présente pour devenir maire. Je suis allé le voir et il m'a reconnu direct. Paolo Da Costa.
4: Da Costa, ouais, je...
5: C'est toi qui fais maintenant. Chauffeur.
6: On ne peut pas faire ça, Paolo. Vous êtes le chauffeur. T'as le garde du corps.
2: Au fur et à mesure du temps, Paolo va développer une obsession dévorante pour Théophane, n'hésitant pas à franchir les limites de la légalité. La série nous plonge dans les rouages pas toujours très nets de la politique locale, avec à la clé des coups bas et des traîtrises. Dans le rôle de Paolo, on retrouve Jérôme Niel, que l'on connaît principalement dans le registre de la comédie. Il propose dans ce thriller une palette beaucoup plus sombre et dérangeante.
4: Paolo, on est d'accord que c'est pas du tout la route pour aller chez moi là, hein ?
7: Je sais.
4: Il me rend quand même ce type.
2: Paolo à découvrir sur HBO Max.
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0: Bonjour à tous. Les établissements scolaires du Gard et de l'Hérault vont pouvoir rouvrir leurs portes aujourd'hui. Les deux départements ne sont plus en vigilance rouge, pluie, inondation, mais les dégâts sont importants par endroits. Certaines communes ont reçu des quantités de pluie équivalentes à celles de plusieurs mois. Le mouvement des lycéens prend de l'ampleur. Nouvelle journée de blocage hier dans différentes villes de France. Selon le ministre de l'Intérieur, Laurent Nunez, 356 établissements ont été ciblés et 625 personnes ont été interpellées. Laurent Nunez évoque aussi plusieurs scènes de violence. Écoutez.
9: Montée de la violence en certains endroits, pour certains, aux abords de certains établissements. On a une montée de la violence assez significative avec des prises à partie des forces de sécurité intérieure, des atteintes aux biens également, des atteintes aux établissements. On a eu aujourd'hui des faits extrêmement graves qui ont été commis notamment à Lyon, hein, au lycée Lamartinière d'Hydrault. Il y a eu une intrusion par la violence dans un établissement avec de nombreuses dégradations qui ont été commises, ou encore dans un lycée à Rennes, où même chose, on a eu une intrusion et où des véhicules du personnel, des personnels, ont pu être incendiés.
0: Selon les chiffres du gouvernement, 83 agents de police ont été blessés hier et 119 personnels de l'éducation nationale l'ont été depuis vendredi. Un nouvel appel au blocage est lancé pour aujourd'hui. Robert Ménard salue un réquisitoire modéré. Le tribunal de Montpellier requiert 7 500 € d'amende contre le maire de Béziers. Il avait refusé de célébrer le mariage d'une biterroise et d'un Algérien en situation irrégulière en 2023. Plusieurs changements aujourd'hui à l'occasion du 1er octobre, notés notamment la revalorisation des APL sur la base de l'évolution de l'indice de référence des loyers. Les montants devraient augmenter d'1,15%, indique le site du service public. Notez aussi la hausse de 6,3% du prix repère du gaz. Et puis enfin un mot de football avec la deuxième journée de Ligue des Champions féminines hier soir. Lyon a été tenu en échec 0-0 par Chelsea. Le Paris FC de son côté a réussi à accrocher Arsenal 2-2. Les joueuses du Paris Saint-Germain de leur côté jouent ce soir contre Louvain. Très bon début de journée à tous.
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7: Dans l'actualité environnementale aujourd'hui, il n'a quasiment pas plu en septembre selon Météo France. Une start-up américaine travaille sur un collecteur de débris spatiaux. Et puis le tilcayo, eh bien c'est une nouvelle espèce de félin. La sécheresse s'est poursuivie en septembre, c'est le constat de Météo France. Sur les trois premières semaines du mois de septembre, les pluies ont été quasiment inexistantes selon le service de météorologie, avec seulement une journée de précipitations enregistrées en moyenne à l'échelle nationale. Et sur certaines régions, le déficit est particulièrement notable. Le long de la Manche notamment, seuls 10 mm de précipitations sont tombés en moyenne. Un nettoyeur de l'espace, une start-up américaine est en effet en train de développer un collecteur de débris pour lutter contre la pollution spatiale. Cet engin serait capable de déplacer des satellites ou de faire redescendre des déchets spatiaux vers l'atmosphère afin qu'ils s'y consument sans danger. Cet appareil serait opérationnel fin 2028 et sachez qu'un modèle a déjà été testé à plus petite échelle et avec réussite par les équipes de la Station Spatiale Internationale pendant 200 jours en 2025. Et puis c'est une première depuis 100 ans. Une nouvelle espèce de félin vient d'être officiellement identifiée. Son nom c'est le tilcayo. Il vit dans l'écorégion des Yungas sur le versant oriental de la cordillère des Andes en Amérique du Sud. Il est plus petit qu'un chat domestique avec ses 46 cm de long et un poids inférieur à 1,3 kg.
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10: Et si le contenu de notre assiette avait aussi son mot à dire sur la qualité de nos nuits ? On connaît les fibres pour leur rôle dans le transit intestinal, mais elles pourraient aussi avoir un lien avec notre sommeil, notamment avec cette phase essentielle, le sommeil profond. Une étude menée chez 26 adultes en bonne santé a observé une association entre une alimentation plus riche en fibres et davantage de sommeil profond. A l'inverse, une consommation plus importante de graisses saturées était associée à moins de sommeil profond, tandis que davantage de sucre était lié à davantage de petits réveils. Mais attention, les chercheurs n'ont pas démontré qu'il suffisait de manger des fibres au dîner pour mieux dormir. L'étude était de petite taille et portée sur l'alimentation de l'ensemble de la journée. Pourquoi les fibres pourraient-elles jouer un rôle ? Une partie est fermentée par les bactéries de notre intestin, notre microbiote. Cette fermentation produit des molécules qui pourraient participer aux échanges entre l'intestin et le cerveau, ce fameux axe intestin-cerveau. Mais son influence précise sur le sommeil reste encore à comprendre. Concrètement, légumes, lentilles, haricots ou céréales complètes permettent d'augmenter naturellement ces apports en fibres. Mais inutile de bouleverser son dîner, les horaires réguliers, un environnement calme et les habitudes du soir restent eux aussi très importants. Bref, les fibres pourraient être des alliés de nos nuits, mais la science parle pour l'instant davantage d'une association que d'une recette miracle.
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1: Bonjour à tous. 7500 euros d'amende requis contre Robert Ménard. Le maire de Béziers comparaissait ce mercredi devant le tribunal de Montpellier pour avoir refusé de célébrer un mariage entre une biterroise et un ressortissant algérien en situation irrégulière sur le territoire français en 2023. L'élu divers droite a salué un réquisitoire modéré, mais persiste à vouloir changer la législation.
2: Je pense que plein de fois, il y a eu des procès comme ça. Alors je ne vais pas me donner le beau rôle, donc je ne vais pas me comparer à tout un tas de gens. Il y a eu plein de procès où les gens ont été condamnés, mais ça a fait changer les choses. Il y a des moments où, pardon, où prendre des risques, au risque d'une condamnation, ça poussera à un certain nombre de modifications de la loi. Et je pense qu'aujourd'hui, les débats qu'on a eus, on l'a vu avec tout à l'heure le sénateur Demilly et les représentants des collectivités locales qui étaient là, oui, aujourd'hui, la loi devrait changer.
1: Robert Ménard risquait jusqu'à 5 ans de prison. Dans l'actualité également, retour au calme dans le Gard et l'Hérault, Météo France a levé ce mercredi soir la vigilance rouge, pluie, inondation dans les deux départements. L'heure est maintenant au constat des dégâts. Dans de nombreuses communes, il est parfois tombé l'équivalent de plusieurs mois de pluie en quelques heures. Ce jeudi, les établissements scolaires vont rouvrir. Le mouvement des lycéens prend de l'ampleur. Nouvelle journée de blocage ce mercredi dans différentes villes de France. Selon le ministre de l'Intérieur, Laurent Nunez, 356 établissements ont été ciblés et 625 personnes ont été interpellées. Notez que la police des polices a été saisie à Tours. Un jeune homme a été blessé au visage par un possible tir de LBD en marge d'un blocus ce matin. Le coup d'envoi d'Octobre Rose, ce jeudi, dès ce week-end, de nombreuses villes et communes organisent des actions de sensibilisation pour les cancers féminins, notamment le cancer du sein. Et puis Cristiano Ronaldo et le Portugal, c'est terminé. Selon la presse portugaise, le quintuple Ballon d'Or aurait décidé de prendre sa retraite internationale. L'attaquant a quitté prématurément le rassemblement de la Seleção ce mercredi, après plusieurs tensions avec son sélectionneur. Très bon début de journée à tous.
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3: Un meurtre, des suspects et un enquêteur, voilà les ingrédients toujours efficaces de la série du jour. Le problème final, c'est le nom de la nouvelle série de Netflix. Dans cette production espagnole, l'histoire se déroule en 1959 sur une île isolée au large de Majorque. 13 personnes séjournent dans un hôtel lorsque leur quiétude va être troublée par un meurtre. Mais contrairement à ce que l'on voit d'habitude, ici ce n'est pas un détective qui enquête, mais un acteur qui a joué à plusieurs reprises Sherlock Holmes. Cette fois, il passe de la théorie à la pratique.
4: Un meurtre. 13 personnes coupées du monde. Et parmi elles, un assassin. Une affaire de cœur, un vieux règlement de compte, ou le simple désir de tuer. Ah, et moi bien sûr, Benjamin Basile, comédien.
3: Comme dans toute bonne histoire de ce genre, on a affaire à un huis clos. Les protagonistes sont bloqués sur place. Le meurtrier est donc forcément parmi eux. Et ils sont tous plus ou moins suspects. La série joue à merveille avec tous les codes des histoires d'Agatha Christie. D'ailleurs, à l'origine, il s'agit d'un roman publié il y a quelques années par un auteur espagnol. Les amateurs du genre seront ravis.
4: Imaginez que vous soyez Elisa.
5: Suicide ?
4: Visiblement. Vous vous maquilleriez si vous aviez l'intention d'aller vous pendre.
3: Le problème final sur Netflix.
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6: Dans l'actualité environnementale aujourd'hui, la lutte contre le frelon asiatique passe à la vitesse supérieure car le plan national a été officiellement publié. Il était attendu depuis son adoption par l'Assemblée nationale en 2025. Le plan national de lutte contre le frelon asiatique à pattes jaunes a été publié au journal officiel. L'objectif, mettre en place une lutte cohérente à l'échelle nationale. Car le frelon asiatique est un véritable fléau. Introduit en 2004 dans le Lot-et-Garonne, probablement après l'importation de poteries de Chine, il est aujourd'hui présent sur tout le territoire. Le problème, c'est que c'est un grand prédateur d'insectes. d'insectes et en particulier d'abeilles domestiques. Le frelon asiatique peut ainsi éliminer jusqu'à 30 à 50% du cheptel apicole sur une exploitation. Il s'attaque également aux fruits mûrs et il peut enfin être un risque pour la santé humaine et la sécurité publique. Ce dispositif prévoit donc une classification des départements selon 4 niveaux d'exposition avec un pilotage des actions au niveau national. Les préfets et les collectivités, elles, auront 6 mois pour les adopter en lien avec les filières impactées et les associations environnementales. Mais attention, l'éradication complète, elle, n'est plus envisageable. Ce plan vise donc essentiellement à limiter l'impact de l'insecte via notamment la destruction de nids, le piégeage des fondatrices au printemps ou encore des dispositifs de réduction du stress des abeilles.
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1: Bonjour à tous. 7 500 € d'amende requis contre Robert Ménard. Le maire de Béziers comparaissait ce mercredi devant le tribunal de Montpellier pour avoir refusé de célébrer un mariage entre une biterroise et un ressortissant algérien en situation irrégulière sur le territoire français en 2023. L'élu d'hiver droite a salué un réquisitoire modéré, mais persiste à vouloir changer la législation.
2: Je pense que plein de fois, il y a eu des procès comme ça, alors je ne vais pas me donner le beau rôle, donc je ne vais pas me comparer à tout un tas de gens. Il y a eu plein de procès où les gens ont été condamnés, mais ça a fait changer les choses. Il y a des moments où, pardon, où prendre des risques, au risque d'une condamnation, ça poussera à un certain nombre de modifications de la loi. Et je pense qu'aujourd'hui, les débats qu'on a eus, on l'a vu avec tout à l'heure le sénateur de Milly et les représentants des collectivités locales qui étaient là, oui, aujourd'hui, la loi devrait changer.
1: Robert Ménard risquait jusqu'à 5 ans de prison. Dans l'actualité également, retour au calme dans le Gard et l'Hérault, Météo France a levé ce mercredi soir la vigilance rouge, pluie, inondation dans les deux départements. L'heure est maintenant au constat des dégâts. Dans de nombreuses communes, il est parfois tombé l'équivalent de plusieurs mois de pluie en quelques heures. Ce jeudi, les établissements scolaires vont rouvrir. Le mouvement des lycéens prend de l'ampleur. Nouvelle journée de blocage ce mercredi dans différentes villes de France. Selon le ministre de l'Intérieur, Laurent Nunez, 356 établissements ont été ciblés et 625 personnes ont été interpellées. Notez que la police des polices a été saisie à Tours. Un jeune homme a été blessé au visage par un possible tir de LBD en marge d'un blocus ce matin. Le coup d'envoi d'Octobre Rose, ce jeudi, dès ce week-end, de nombreuses villes et communes organisent des actions de sensibilisation pour les cancers féminins, notamment le cancer du sein. Et puis Cristiano Ronaldo et le Portugal, c'est terminé. Selon la presse portugaise, le quintuple Ballon d'Or aurait décidé de prendre sa retraite internationale. L'attaquant a quitté prématurément le rassemblement de la Seleção ce mercredi, après plusieurs tensions avec son sélectionneur. Très bon début de journée à tous.
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8: Pour avoir les mains propres, inutile de monter le thermostat. On imagine souvent que plus l'eau est chaude, plus elle élimine les bactéries. Pourtant, c'est une idée reçue. L'eau chaude qui sort de notre robinet n'est généralement pas assez chaude pour tuer efficacement les bactéries présentes sur nos mains. En dessous de 40 degrés, la plupart des bactéries ne disparaissent pas. Certaines se développent même très bien. Pour vraiment détruire les micro-organismes grâce à la chaleur, il faudrait atteindre des températures bien plus élevées. Mais à ce niveau-là, le risque serait surtout de se brûler. L'utilisation d'eau très chaude pour se laver les mains est d'ailleurs déconseillé car cela augmente le risque de lésions cutanées. Autrement dit, augmenter la température de l'eau n'améliore pas vraiment l'efficacité du lavage. Alors, qu'est-ce qui fait la différence ? C'est avant tout le savon et le frottement. Le savon aide à décrocher les microbes, les saletés et les substances grasses qui peuvent se trouver sur la peau et le mouvement mécanique du frottage permet ensuite de les éliminer. Il faut donc prendre le temps de frotter toutes les zones, les paumes, le dos des mains, entre les doigts, autour des ongles et jusqu'aux poignets. Une vingtaine de secondes de lavage soigneux est recommandée. Et bonne nouvelle, l'eau peut être froide, tiède ou chaude. Ce n'est donc pas la température qui garantit des mains propres, mais surtout un lavage suffisamment long et soigneux avec du savon. Alors la prochaine fois que vous vous lavez les mains, inutile de chercher l'eau la plus chaude. Mieux vaut prendre quelques secondes de plus pour bien les frotter.
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9: Aujourd'hui, on vous dit tout dans Backstage sur le nouvel album de Zazie.
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9: C'est une sortie très attendue depuis la rentrée. Zazie fait son grand retour cette semaine avec son 12e album intitulé Volatile. Un disque qui explore les mouvements de l'existence entre légèreté et profondeur et qui reste fidèle surtout à l'écriture singulière de la chanteuse. À l'intérieur, on peut retrouver 13 titres et notamment le morceau Peu importe que l'on entend et qui a été dévoilé un peu avant l'été. Un titre électropop entraînant qui revient sur nos difficultés à vivre ensemble ces derniers temps ou encore sur la jalousie. Zazie a aussi décidé de retravailler avec Christophe Willem. On peut les retrouver ensemble sur le morceau La Pompadour, les deux artistes qui sont toujours aussi complices. Zazie fera son grand retour sur scène au printemps prochain également, avec une grande tournée à travers la France. Elle passera notamment par l'Olympia Paris début juin.

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2: Bonjour à tous. 7500 euros d'amende requis contre Robert Ménard. Le maire de Béziers comparaissait ce mercredi devant le tribunal de Montpellier pour avoir refusé de célébrer un mariage entre une biterroise et un ressortissant algérien en situation irrégulière sur le territoire français en 2023. L'élu d'hiver droite a salué un réquisitoire modéré, mais persiste à vouloir changer la législation.
3: Je pense que plein de fois, il y a eu des procès comme ça, alors je ne vais pas me donner le beau rôle, donc je ne vais pas me comparer à tout un tas de gens. Il y a eu plein de procès où les gens ont été condamnés, mais ça a fait changer les choses. Il y a des moments où, pardon, où prendre des risques, au risque d'une condamnation, ça poussera à un certain nombre de modifications de la loi. Et je pense qu'aujourd'hui, les débats qu'on a eus, on l'a vu avec tout à l'heure le sénateur Demigny et les représentants des collectivités locales qui étaient là, oui, aujourd'hui, la loi devrait changer.
2: Robert Ménard risquait jusqu'à 5 ans de prison. Dans l'actualité également, retour au calme dans le Gard et l'Hérault, Météo France a levé ce mercredi soir la vigilance rouge, pluie, inondation dans les deux départements. L'heure est maintenant au constat des dégâts. Dans de nombreuses communes, il est parfois tombé l'équivalent de plusieurs mois de pluie en quelques heures. Ce jeudi, les établissements scolaires vont rouvrir. Le mouvement des lycéens prend de l'ampleur. Nouvelle journée de blocage ce mercredi dans différentes villes de France. Selon le ministre de l'Intérieur, Laurent Nunez, 356 établissements ont été ciblés et 625 personnes ont été interpellées. Notez que la police des polices a été saisie à Tours. Un jeune homme a été blessé au visage par un possible tir de LBD en marge d'un blocus ce matin. Le coup d'envoi d'Octobre Rose, ce jeudi, dès ce week-end, de nombreuses villes et communes organisent des actions de sensibilisation pour les cancers féminins, notamment le cancer du sein. Et puis Cristiano Ronaldo et le Portugal, c'est terminé. Selon la presse portugaise, le quintuple Ballon d'Or aurait décidé de prendre sa retraite internationale. L'attaquant a quitté prématurément le rassemblement de la Seleção ce mercredi, après plusieurs tensions avec son sélectionneur. Très bon début de journée à tous.
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4: Les bornes de recharge freinent toujours la voiture électrique, un vélo de fonction comme argument d'embauche et l'Europe à portée de rail plus court et économique que l'avion. La voiture électrique continue de s'imposer sur les routes françaises. Cet été, plus d'un tiers des véhicules neufs vendus étaient électriques, un record. Mais attention, ces chiffres sont gonflés par le fameux leasing social dont la troisième édition du dispositif d'aide à l'acquisition de voitures électriques a été lancée en juillet. Premier frein, l'électrique, les bornes de recharge, les 360 aires d'autoroute en France en sont équipées. Mais en cas de forte affluence, votre demi-heure d'arrêt peut rapidement se transformer en plus d'une heure et demie. Aux Pays-Bas, proposer un vélo comme avantage salarial est devenu un véritable argument d'embauche. En 5 ans, le nombre d'offres d'emploi qui le mettent en avant a presque triplé en raison de la montée en puissance des budgets mobilité et la pression croissante sur le stationnement en ville. La France, elle, est clairement à la traîne. À titre de comparaison, l'Allemagne compte 2 millions de vélos de fonction en circulation, la Belgique 200 000 et seulement 20 000 pour la France. Si vous préparez une escapade européenne de courte ou de moyenne distance, il est tentant de chercher des billets d'avion, mais il est peut-être temps de monter dans un train à la place, car ça pourrait même être plus rapide. Selon Omio, pour un Bruxelles-Paris, vous gagnerez plus de 2 heures en prenant le rail pour 34 euros d'économie en moyenne. Pour un Paris-Lyon, le train est aussi plus avantageux, avec 1h20 de gagné et 56 euros.
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5: Ils ont la cote mais ne sont finalement pas tous bons pour la santé. Aujourd'hui, gros plan sur les produits riches en protéines. On en voit de plus en plus dans les rayons et ils séduisent les Français. Les produits protéinés représentent une nouvelle tendance de consommation. On nous les présente comme les alliés des sportifs avec une vraie plus-value sur notre bien-être. Pourtant, certaines références sont loin d'être irréprochables. Voilà ce que nous apprend une étude de Foodwatch. L'association de défense des consommateurs épingle 10 produits protéinés vendus en grande surface et nous alerte sur le marketing autour de ces produits qui cachent en fait une réalité bien moins réjouissante. Certaines références cachent des produits ultra transformés et dont la consommation élevée est associée à des risques pour la santé, notamment des risques accrus de cancer et de diabète de type 2. Outre les additifs controversés, on retrouve aussi des produits avec beaucoup trop de sucre à l'intérieur, ce qui est loin de représenter une proposition bonne pour la santé. Alors une fois le constat établi, comment agir ? Foodwatch réclame un étiquetage obligatoire de l'ultra transformation des produits en face avant des emballage comme pour le Nutri-Score. Selon l'ONG, les promesses nutritionnelles que l'on voit sur les produits peuvent induire les consommateurs en erreur puisqu'on pense acheter un produit bon pour la santé alors que ce n'est pas forcément le cas. D'autant que ces produits riches en protéines sont généralement plus chers. Une double peine pour les consommateurs.
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2: Bonjour à tous. 7 500 € d'amende requis contre Robert Ménard. Le maire de Béziers comparaissait ce mercredi devant le tribunal de Montpellier pour avoir refusé de célébrer un mariage entre une biterroise et un ressortissant algérien en situation irrégulière sur le territoire français en 2023. L'élu d'hiver droite a salué un réquisitoire modéré, mais persiste à vouloir changer la législation.
3: Je pense que plein de fois, il y a eu des procès comme ça, alors je ne vais pas me donner le beau rôle, donc je ne vais pas me comparer à tout un tas de gens. Il y a eu plein de procès où les gens ont été condamnés, mais ça a fait changer les choses. Il y a des moments où, pardon, où prendre des risques, au risque d'une condamnation, ça poussera à un certain nombre de modifications de la loi. Et je pense qu'aujourd'hui, les débats qu'on a eus, on l'a vu avec tout à l'heure le sénateur de Milly et les représentants des collectivités locales qui étaient là, oui, aujourd'hui, la loi devrait changer.
2: Robert Ménard risquait jusqu'à 5 ans de prison. Dans l'actualité également, retour au calme dans le Gard et l'Hérault, Météo France a levé ce mercredi soir la vigilance rouge, pluie, inondation dans les deux départements. L'heure est maintenant au constat des dégâts. Dans de nombreuses communes, il est parfois tombé l'équivalent de plusieurs mois de pluie en quelques heures. Ce jeudi, les établissements scolaires vont rouvrir. Le mouvement des lycéens prend de l'ampleur. Nouvelle journée de blocage ce mercredi dans différentes villes de France. Selon le ministre de l'Intérieur, Laurent Nunez, 356 établissements ont été ciblés et 625 personnes ont été interpellées. Notez que la police des polices a été saisie à Tours. Un jeune homme a été blessé au visage par un possible tir de LBD en marge d'un blocus ce matin. Le coup d'envoi d'Octobre Rose, ce jeudi, dès ce week-end, de nombreuses villes et communes organisent des actions de sensibilisation pour les cancers féminins, notamment le cancer du sein. Et puis Cristiano Ronaldo et le Portugal, c'est terminé. Selon la presse portugaise, le quintuple Ballon d'Or aurait décidé de prendre sa retraite internationale. L'attaquant a quitté prématurément le rassemblement de la Seleção ce mercredi, après plusieurs tensions avec son sélectionneur. Très bon début de journée à tous.
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5: Dans votre rendez-vous jeux vidéo, les amateurs de foot sont aux anges. FC revient. C'est une tradition chaque année, autant que la Saint-Valentin le 14 février et que Noël le 25 décembre. eSport FC sort toujours fin septembre. FC, c'est le nouveau nom de FIFA qui a maintenant changé d'appellation depuis quelques années. La simulation de football de référence revient pour un épisode 2027 qui devrait ravir tous les amateurs de la licence, l'une des plus lucratives du jeu vidéo. Cette FC 27 avec Kylian Mbappé sur la jaquette reprend tout ce que les joueurs viennent chercher depuis des années, des matchs sur les plus célèbres pelouses du monde avec les plus grandes stars du ballon rond. La grosse nouveauté de ce nouvel opus, c'est le mode The Grounds, une espèce de grand terrain de jeu en monde ouvert, le tout en ligne. Concrètement, les joueurs du monde entier peuvent se rencontrer dans cet espace inspiré des quartiers français, argentins et anglais. L'occasion de s'adonner à des parties improvisées dans les rues, comme lorsque l'on rencontre des ennemis en bas de chez soi. Et des mini-jeux sont aussi de la partie pour changer de la routine, ainsi que des boutiques pour personnaliser son personnage. Ce mode de jeu a vocation à être le cœur battant de ce nouvel épisode d'FC, avec des évolutions prévues tout au long de l'année, des mises à jour qui injecteront un vent de nouveautés. Attention, bien que FC 27 sorte sur un large panel de machines, le mode The Grounds n'est disponible que sur les consoles de nouvelle génération, PlayStation 5, Xbox Series, Nintendo Switch 2 et PC. Pour les consoles plus anciennes, il faudra s'en passer.
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4: Votre chronique innovation avec le robot qui nettoie vos panneaux solaires à la rosée du matin. Et direction la Bretagne, du côté des Côtes d'Armor, où une petite entreprise vient de trouver une idée assez bluffante. Le problème, on le connaît bien, les panneaux solaires, avec le temps, ça s'encrasse. Poussière, pollen, graisse, une fine pellicule se forme et résultat, ils produisent moins d'électricité. Jusqu'ici, pour les nettoyer, il fallait de l'eau en grande quantité, ou bien quelqu'un qui grimpe sur le toit avec du matériel lourd. Sauf qu'en plein été, avec les restrictions d'eau qui se multiplient, les robots classiques ne peuvent tout simplement plus fonctionner. Et c'est là qu'intervient Newa, l'entreprise créée par Erwan Lopin et Christophe Morel, a imaginé un petit robot de seulement 17 kg, totalement autonome, qui reste à demeure sur la toiture toute l'année. À titre de comparaison, un robot classique guidé par un humain pèse environ 70 kg. Sa particularité, il n'a besoin d'aucune goutte d'eau potable. Il utilise simplement la rosée du matin pour frotter et dépoussiérer les panneaux. Il travaille la nuit entre 22h et 6h en se fiant à une petite station météo intégrée qui décide si les conditions sont favorables. Le concept a d'abord été testé avec 15 exemplaires posés sur les toits de l'entreprise et dans une exploitation agricole. Pensé pour les supermarchés, les agriculteurs ou les industriels, il coûte environ 4 400 € hors taxes, plus 500 € d'installation. Les premières livraisons sont prévues au printemps 2027.
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2: Bonjour à tous. 7 500 € d'amende requis contre Robert Ménard. Le maire de Béziers comparaissait ce mercredi devant le tribunal de Montpellier pour avoir refusé de célébrer un mariage entre une biterroise et un ressortissant algérien en situation irrégulière sur le territoire français en 2023. L'élu d'hiver droite a salué un réquisitoire modéré, mais persiste à vouloir changer la législation.
3: Je pense que plein de fois, il y a eu des procès comme ça, alors je ne vais pas me donner le beau rôle, donc je ne vais pas me comparer à tout un tas de gens. Il y a eu plein de procès où les gens ont été condamnés, mais ça a fait changer les choses. Il y a des moments où, pardon, où prendre des risques, au risque d'une condamnation, ça poussera à un certain nombre de modifications de la loi. Et je pense qu'aujourd'hui, les débats qu'on a eus, on l'a vu avec tout à l'heure le sénateur de Milly et les représentants des collectivités locales qui étaient là, oui, aujourd'hui, la loi devrait changer.
2: Robert Ménard risquait jusqu'à 5 ans de prison. Dans l'actualité également, retour au calme dans le Gard et l'Hérault, Météo France a levé ce mercredi soir la vigilance rouge, pluie, inondation dans les deux départements. L'heure est maintenant au constat des dégâts. Dans de nombreuses communes, il est parfois tombé l'équivalent de plusieurs mois de pluie en quelques heures. Ce jeudi, les établissements scolaires vont rouvrir. Le mouvement des lycéens prend de l'ampleur. Nouvelle journée de blocage ce mercredi dans différentes villes de France. Selon le ministre de l'Intérieur, Laurent Nunez, 356 établissements ont été ciblés et 625 personnes ont été interpellées. Notez que la police des polices a été saisie à Tours. Un jeune homme a été blessé au visage par un possible tir de LBD en marge d'un blocus ce matin. Le coup d'envoi d'Octobre Rose, ce jeudi, dès ce week-end, de nombreuses villes et communes organisent des actions de sensibilisation pour les cancers féminins, notamment le cancer du sein.

0: Et puis Cristiano Ronaldo et le Portugal, c'est terminé. Selon la presse portugaise, le quintuple Ballon d'Or aurait décidé de prendre sa retraite internationale. L'attaquant a quitté prématurément le rassemblement de la Seleção ce mercredi après plusieurs tensions avec son sélectionneur. Très bon début de journée à tous.
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2: Un nouveau mois qui débute et qui apporte avec lui son lot de nouveautés. On fait le point sur les changements du 1er octobre, mais aussi sur tout ce qui vous attend dans les prochaines semaines. Et on débute avec tout ce qui va affecter votre porte-monnaie, à commencer par le prix repère du gaz qui grimpe de 6,3%. Cela représente une augmentation en moyenne de 5 euros sur la facture de fin octobre pour tous les consommateurs dont les offres sont indexées. Le plafond des franchises médicales augmente lui aussi. Il s'agit de tout ce qui reste à la charge de l'assuré après remboursement de l'assurance maladie et de la mutuelle. Ce plafond annuel passe de 100 à 140 euros. Au chapitre santé, toujours, les protections menstruelles réutilisables sont désormais en partie remboursées en France à partir du 1er octobre pour toutes les femmes de moins de 26 ans. Un remboursement limité à 2 produits par an par personne. Les campagnes de vaccination contre la grippe saisonnière et le Covid-19 seront lancées à partir du 13 octobre. Du côté des impôts, notez bien la date du 15 octobre, c'est la date limite pour régler votre taxe foncière si vous payez par espèce, chèque ou virement. Pour le paiement en ligne, vous avez jusqu'au 20 octobre. Autre date à retenir sur votre calendrier, le vendredi 16 au soir, qui marquera le début des vacances scolaires de la Toussaint jusqu'au lundi 2 novembre. On va aussi changer d'heure pendant cette période. Le passage à l'heure d'hiver est prévu dans la nuit du samedi 24 au dimanche 25 octobre à 3h du matin. Il sera 2h. Les jours vont commencer à raccourcir, mais bonne nouvelle, l'automne nous apporte aussi plein de nouvelles saveurs dans nos assiettes. C'est le moment de consommer des courges, des choux, des poireaux, des champignons, des châtaignes et du raisin.
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3: La série du jour nous apprend qu'entre admiration et obsession, la frontière peut être très mince. C'est la nouvelle série française d'HBO Max, Paolo, un titre tiré du nom du personnage principal. Paolo mène une vie ordinaire lorsque du jour au lendemain, sa vie va basculer. Il retrouve par hasard Théophane, un ancien camarade de classe qui a désormais l'ambition de devenir le maire de la ville. Paolo va alors s'impliquer dans la campagne de Théophane jusqu'à devenir complètement obsédé par lui et son statut social.
4: Théophane Tolbiac qui était dans la même école que moi, il se présente pour devenir maire. Je suis allé le voir, il m'a reconnu direct. Paolo Da Costa.
5: Da Costa, ouais, je...
6: C'est toi qui fais maintenant. Chauffeur.
7: On ne peut pas faire ça, Paolo. Vous êtes le chauffeur, pas le garde du corps.
3: Au fur et à mesure du temps, Paolo va développer une obsession dévorante pour Théophane, n'hésitant pas à franchir les limites de la légalité. La série nous plonge dans les rouages, pas toujours très nets de la politique locale, avec à la clé des coups bas et des traîtrises. Dans le rôle de Paolo, on retrouve Jérôme Niel, que l'on connaît principalement dans le registre de la comédie. Il propose dans ce thriller une palette beaucoup plus sombre et dérangeante.
8: Paolo, on est d'accord que c'est pas du tout la route pour aller chez moi, là, hein ?
9: Je sais.
8: Il est marrant quand même ce type.
3: Paolo à découvrir sur HBO Max.
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0: Bonjour à tous. 7500 euros d'amende requis contre Robert Ménard. Le maire de Béziers comparaissait ce mercredi devant le tribunal de Montpellier pour avoir refusé de célébrer un mariage entre une biterroise et un ressortissant algérien en situation irrégulière sur le territoire français en 2023. L'élu d'hiver droite a salué un réquisitoire modéré, mais persiste à vouloir changer la législation.
10: Je pense que plein de fois, il y a eu des procès comme ça, alors je ne vais pas me donner le beau rôle, donc je ne vais pas me comparer à tout un tas de gens. Il y a eu plein de procès où les gens ont été condamnés, mais ça a fait changer les choses. Il y a des moments où, pardon, où prendre des risques, au risque d'une condamnation, ça poussera à un certain nombre de modifications de la loi. Et je pense qu'aujourd'hui, les débats qu'on a eus, on l'a vu avec tout à l'heure le sénateur Demilly et les représentants des collectivités locales qui étaient là, oui, aujourd'hui, la loi devrait changer.
0: Robert Ménard risquait jusqu'à 5 ans de prison. Dans l'actualité également, retour au calme dans le Gard et l'Hérault, Météo France a levé ce mercredi soir la vigilance rouge, pluie, inondation dans les deux départements. L'heure est maintenant au constat des dégâts dégâts dans de nombreuses communes. Il est parfois tombé l'équivalent de plusieurs mois de pluie en quelques heures. Ce jeudi, les établissements scolaires vont rouvrir. Le mouvement des lycéens prend de l'ampleur. Nouvelle journée de blocage ce mercredi dans différentes villes de France. Selon le ministre de l'Intérieur, Laurent Nunez, 356 établissements ont été ciblés et 625 personnes ont été interpellées. Notez que la police des polices a été saisie à Tours. Un jeune homme a été blessé au visage par un possible tir de LBD en marge d'un blocus ce matin. Le coup d'envoi d'Octobre Rose, ce jeudi. Dès ce week-end, de nombreuses villes et communes organisent des actions de sensibilisation pour les cancers féminins, notamment le cancer du sein. Et puis Cristiano Ronaldo et le Portugal, c'est terminé. Selon la presse portugaise, le quintuple Ballon d'Or aurait décidé de prendre sa retraite internationale. L'attaquant a quitté prématurément le rassemblement de la Seleção ce mercredi, après plusieurs tensions avec son sélectionneur. Très bon début de journée à tous.
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5: Dans l'actualité environnementale aujourd'hui, il n'a quasiment pas plu en septembre. Selon Météo France, une start-up américaine travaille sur un collecteur de débris spatiaux. Et puis le tilcaillot, eh bien, c'est une nouvelle espèce de félin. La sécheresse s'est poursuivie en septembre, c'est le constat de Météo France. Sur les trois premières semaines du mois de septembre, les pluies ont été quasiment inexistantes selon le service de météorologie, avec seulement une journée de précipitations enregistrées en moyenne à l'échelle nationale. Et sur certaines régions, le déficit est particulièrement notable. Le long de la Manche notamment, seuls 10 mm de précipitations sont tombés en moyenne. Un nettoyeur de l'espace, une start-up américaine est en effet en train de développer un collecteur de débris pour lutter contre la pollution spatiale. Cet engin serait capable de déplacer des satellites ou de faire redescendre des déchets spatiaux vers l'atmosphère afin qu'ils s'y consument sans danger. Cet appareil serait opérationnel fin 2028 et sachez qu'un modèle a déjà été testé à plus petite échelle et avec réussite par les équipes de la Station Spatiale Internationale pendant 200 jours en 2025. Et puis c'est une première depuis 100 ans. Une nouvelle espèce de félin vient d'être officiellement identifiée. Son nom c'est le tilcaillot. Il vit dans l'écorégion des Yungas sur le versant oriental de la cordillère des Andes en Amérique du Sud. Il est plus petit qu'un chat domestique avec ses 46 cm de long et un poids inférieur à 1,3
1: kg. 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
9: Et si le contenu de notre assiette avait aussi son mot à dire sur la qualité de nos nuits ? On connaît les fibres pour leur rôle dans le transit intestinal, mais elles pourraient aussi avoir un lien avec notre sommeil, notamment avec cette phase essentielle, le sommeil profond. Une étude menée chez 26 adultes en bonne santé a observé une association entre une alimentation plus riche en fibres et davantage de sommeil profond. A l'inverse, une consommation plus importante de graisses saturées était associée à moins de sommeil profond, tandis que davantage de sucre était lié à davantage de petits réveils. Mais attention, les chercheurs n'ont pas démontré qu'il suffisait de manger des fibres au dîner pour mieux dormir. L'étude était de petite taille et portée sur l'alimentation de l'ensemble de la journée. Pourquoi les fibres pourraient-elles jouer un rôle ? Une partie est fermentée par les bactéries de notre intestin, notre microbiote. Cette fermentation produit des molécules qui pourraient participer aux échanges entre l'intestin et le cerveau, ce fameux axe intestin-cerveau. Mais son influence précise sur le sommeil reste encore à comprendre. Concrètement, légumes, lentilles, haricots ou céréales complètes permettent d'augmenter naturellement ces apports en fibres. Mais inutile de bouleverser son dîner, les horaires réguliers, un environnement calme et les habitudes du soir restent eux aussi très importants. Bref, les fibres pourraient être des alliés de nos nuits, mais la science parle pour l'instant davantage d'une association que d'une recette miracle.
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0: Bonjour à tous. 7500 euros d'amende requis contre Robert Ménard. Le maire de Béziers comparaissait ce mercredi devant le tribunal de Montpellier.

0: Et les représentants des collectivités locales qui étaient là, oui, aujourd'hui, la loi devrait changer.
1: Robert Ménard risquait jusqu'à 5 ans de prison. Dans l'actualité également, retour au calme dans le Gard et l'Hérault, Météo France a levé ce mercredi soir la vigilance rouge, pluie, inondation dans les deux départements. L'heure est maintenant au constat des dégâts dans de nombreuses communes. Il est parfois tombé l'équivalent de plusieurs mois de pluie en quelques heures. Ce jeudi, les établissements scolaires vont rouvrir. Le mouvement des lycéens prend de l'ampleur. Nouvelle journée de blocage ce mercredi dans différentes villes de France. Selon le ministre de l'Intérieur, Laurent Nunez, 356 établissements ont été ciblés et 625 personnes ont été interpellées. Notez que la police des polices a été saisie à Tours. Un jeune homme a été blessé au visage par un possible tir de LBD en marge d'un blocus ce matin. Le coup d'envoi d'Octobre Rose, ce jeudi, dès ce week-end, de nombreuses villes et communes organisent des actions de sensibilisation pour les cancers féminins, notamment le cancer du sein. Et puis Cristiano Ronaldo et le Portugal, c'est terminé. Selon la presse portugaise, le quintuple Ballon d'Or aurait décidé de prendre sa retraite internationale. L'attaquant a quitté prématurément le rassemblement de la Seleção ce mercredi, après plusieurs tensions avec son sélectionneur. Très bon début de journée à tous.
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3: Elle a décidé de se lancer. Marguerite sort son tout premier album cette semaine et c'est le programme aujourd'hui dans Backstage.
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3: C'est forcément un événement pour tous les fans de la Star Academy. Marguerite, l'ancienne élève du célèbre château révélé lors de la saison 2024, dévoile cette semaine son tout premier album intitulé Guérir, qui arrive après son EP Grandir. Une nouvelle étape pour la jeune femme qui s'est fait connaître grâce à son tube Les filles, les meufs, qui a été un véritable succès, bien évidemment. Guérir est donc composé de 11 morceaux, un projet intime qui explore les blessures que l'on porte en soi, les traces qu'elles laissent, mais aussi les chemins de reconstruction qui peuvent naître à travers elles. Marguerite qui part aussi en tournée cet automne partout en France. Elle passera notamment par le Zénith de Paris en mai prochain, rien que ça.

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1: C'est une innovation qui ressemble à de la science-fiction. Une entreprise est en train de développer un prototype de lentille de contact intelligente. On se croirait presque dans un épisode de la série Black Mirror. L'entreprise Expanseo ambitionne d'intégrer un ordinateur nouvelle génération dans des lentilles de contact, quelque chose de discret et d'invisible qui se porte un peu comme les gadgets d'Iron Man, selon les mots du patron d'Expanseo. Avantage par rapport aux lunettes connectées, la lentille n'est pas contraignante, elle ne pèse rien, on oublierait presque qu'on en porte une. L'entreprise compte d'abord déployer cette innovation sur le plan médical et particulièrement pour le glaucome. Au lieu d'avoir à faire des examens médicaux pour mesurer la pression intraoculaire, la lentille Expanseo permettrait d'avoir les données en temps réel, simplement en se connectant à son téléphone. La lentille serait aussi capable d'analyser les larmes pour détecter le niveau de glucose ou des biomarqueurs du cancer. Grâce à des capteurs et des nanoparticules d'or, on pourrait suivre l'efficacité de traitements lourds comme les chimiothérapies sans prise de sang. À terme, la lentille pourrait même servir à l'administration ciblée de médicaments. L'objectif final est de créer une lentille capable de tout faire. En combinant un micro-écran transparent et une micro-batterie, la lentille pourrait projeter des images directement dans le champ de vision. Cette technologie intéresse déjà l'agence spatiale Mohamed Bin Rachid à Dubaï. En apesanteur, l'œil subit des déformations qui altèrent la vue des astronautes, rendant le port de lentilles obligatoire. Y intégrer un écran permettrait donc aux astronautes de contrôler plus facilement les interfaces, par exemple.
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2: Bonjour à tous. 7 500 € d'amende requis contre Robert Ménard. Le maire de Béziers comparaissait ce mercredi devant le tribunal de Montpellier pour avoir refusé de célébrer un mariage entre une biterroise et un ressortissant algérien en situation irrégulière sur le territoire français en 2023. L'élu divers droite a salué un réquisitoire modéré, mais persiste à vouloir changer la législation.
3: Je pense que plein de fois, il y a eu des procès comme ça, alors je ne veux pas me donner le beau rôle, donc je ne vais pas me comparer à tout un tas de gens. Il y a eu plein de procès où les gens ont été condamnés, mais ça a fait changer les choses. Il y a des moments où, pardon, où prendre des risques, au risque d'une condamnation, ça poussera à un certain nombre de modifications de la loi. Et je pense qu'aujourd'hui, les débats qu'on a eus, on l'a vu avec tout à l'heure le sénateur de Milly et les représentants des collectivités locales qui étaient là, oui, aujourd'hui, la loi devrait changer.
2: Robert Ménard risquait jusqu'à 5 ans de prison. Dans l'actualité également, retour au calme dans le Gard et l'Hérault, Météo France a levé ce mercredi soir la vigilance rouge, pluie, inondation dans les deux départements. L'heure est maintenant au constat des dégâts. Dans de nombreuses communes, il est parfois tombé l'équivalent de plusieurs mois de pluie en quelques heures. Ce jeudi, les établissements scolaires vont rouvrir. Le mouvement des lycéens prend de l'ampleur. Nouvelle journée de blocage ce mercredi dans différentes villes de France. Selon le ministre de l'Intérieur, Laurent Nunez, 356 établissements ont été ciblés et 625 personnes ont été interpellées. Notez que la police des polices a été saisie à Tours. Un jeune homme a été blessé au visage par un possible tir de LBD en marge d'un blocus ce matin. Le coup d'envoi d'Octobre Rose, ce jeudi, dès ce week-end, de nombreuses villes et communes organisent des actions de sensibilisation pour les cancers féminins, notamment le cancer du sein. Et puis Cristiano Ronaldo et le Portugal, c'est terminé. Selon la presse portugaise, le quintuple Ballon d'Or aurait décidé de prendre sa retraite internationale. L'attaquant a quitté prématurément le rassemblement de la Seleção ce mercredi, après plusieurs tensions avec son sélectionneur. Très bon début de journée à tous.
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4: La vérité sort de la bouche des enfants ? Eh bien, en fait, pas vraiment. On parle du mensonge cette semaine et de comment réagir quand votre enfant vous ment. J'ai eu l'idée de cette chronique quand mon garçon m'a raconté avec foule de détails et beaucoup d'aplomb comment il avait été évacué par hélicoptère de la cour de son école maternelle car il s'était blessé. Évidemment, rien de vrai dans tout ça, mais les parents ont tous vécu ça, des histoires inventées et bien sûr des bêtises niées malgré les évidences. C'est particulièrement fréquent entre 3 et 5 ans et ça n'a rien d'inquiétant. Faut-il tout de suite réagir ? Non, c'est faux, tu es un menteur. Eh bien non, parce que ça fait partie de leur développement normal. Rappelons que jusqu'à 7 ans, les enfants ont du mal à distinguer le réel et l'imaginaire et que leur mensonge n'a pas forcément de mauvaises intentions. Plusieurs raisons peuvent les pousser à mentir. La peur pour ne pas se faire gronder ou pour éviter une punition. Le mensonge par intérêt pour se faire remarquer ou se valoriser, mais aussi par loyauté envers quelqu'un d'autre. Alors sans l'encourager, on peut plutôt lui demander « Tu es sûr de ce que tu dis ? Mais tu me fais des blagues là ?» Ou encore « Ah bon, un oiseau a mangé tous les bonbons ?» Ça me paraît très bizarre. Pas besoin d'interrogatoire, on peut plutôt les guider pour trouver une meilleure réponse qu'un mensonge. Bon, il ne faut pas non plus banaliser ces mensonges s'ils se répètent, mais sans se fâcher. On peut rappeler l'importance de dire la vérité pour se faire confiance et leur dire qu'il n'y a pas besoin de s'inventer une vie pour être intéressant. Et souvent, ces mensonges disparaissent autour de 6-7 ans avec l'arrivée du fameux âge de raison.
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5: Bonjour amis jardiniers, elles sont peut-être belles, mais elles présentent un risque pour la biodiversité. Les plantes exotiques envahissantes sont à proscrire au jardin, mais alors lesquelles et comment faire ? Herbes de pampa, ambroisie ou encore agave, ces plantes sont belles, elles agrémentent les jardins, mais elles peuvent devenir problématiques pour la biodiversité. Par plante envahissante, on entend par là que si l'espèce se retrouve introduite dans un territoire, elle va se développer plus vite et plus fortement que les autres et viendra bousculer l'équilibre biologique déjà présent. Une longue liste de plantes établie par l'Union européenne précise les espèces interdites d'introduction en France et d'utilisation, par exemple le mûrier à papier, l'herbe de pampa, pampa, la vigne ballon et l'herbe à alligator. Prenons l'exemple de l'herbe de la pampa. Avec ses plumeaux blancs, elle est souvent utilisée comme plante d'ornement dans les jardins ou dans les maisons une fois séchée. Mais les plumeaux ont une faculté impressionnante pour disperser le pollen et se reproduire, d'autant qu'aucun herbivore n'est présent en France pour la consommer. Autre plante envahissante, la berce du Caucase. Cette fois, elle est dangereuse pour l'homme. Elle a été introduite en Europe au 19e siècle et elle est surveillée de très près en Allemagne. Elle se reproduit rapidement et sa sève provoque des rougeurs, des cloques et des brûlures. Alors si ces plantes sont belles, elles n'en restent pas moins dangereuses. Il faut donc s'en débarrasser en les arrachant. Les conseils de la semaine, on profite de l'automne pour nettoyer les outils et tous les accessoires du jardin. On sème l'ail blanc, la rhubarbe et les fèves. On récolte les pommes, les brocolis et les carottes.
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2: Bonjour à tous. 7500 euros d'amende requis contre Robert Ménard. Le maire de Béziers comparaissait ce mercredi devant le tribunal de Montpellier pour avoir refusé de célébrer un mariage entre une biterroise et un ressortissant algérien en situation irrégulière sur le territoire français en 2023. L'élu d'hiver droite a salué un réquisitoire modéré mais persiste à vouloir changer la législation.
3: Je pense que plein de fois, il y a eu des procès comme ça, alors je ne vais pas me donner le beau rôle, donc je ne vais pas me comparer à tout un tas de gens. Il y a eu plein de procès où les gens ont été condamnés, mais ça a fait changer les choses. Il y a des moments où, pardon, où prendre des risques, au risque d'une condamnation, ça poussera à un certain nombre de modifications de la loi. Et je pense qu'aujourd'hui, les débats qu'on a eus, on l'a vu avec tout à l'heure le sénateur Demilly et les représentants des collectivités locales qui étaient là, oui, aujourd'hui, la loi devrait changer.
2: Robert Ménard risquait jusqu'à 5 ans de prison. Dans l'actualité également, retour au calme dans le Gard et l'Hérault, Météo France a levé ce mercredi soir la vigilance rouge, pluie, inondation dans les deux départements. L'heure est maintenant au constat des dégâts. Dans de nombreuses communes, il est parfois tombé l'équivalent de plusieurs mois de pluie en quelques heures. Ce jeudi, les établissements scolaires vont rouvrir. Le mouvement des lycéens prend de l'ampleur. Nouvelle journée de blocage ce mercredi dans différentes villes de France. Selon le ministre de l'Intérieur, Laurent Nunez, 356 établissements ont été ciblés et 625 personnes ont été interpellées. Notez que la police des polices a été saisie à Tours. Un jeune homme a été blessé au visage par un possible tir de LBD en marge d'un blocus ce matin. Le coup d'envoi d'Octobre Rose, ce jeudi, dès ce week-end, de nombreuses villes et communes organisent des actions de sensibilisation pour les cancers féminins, notamment le cancer du sein. Et puis Cristiano Ronaldo et le Portugal, c'est terminé. Selon la presse portugaise, le quintuple Ballon d'Or aurait décidé de prendre sa retraite internationale. L'attaquant a quitté prématurément le rassemblement de la Seleção ce mercredi, après plusieurs tensions avec son sélectionneur. Très bon début de journée à tous.
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7: Et Tom Cruise se glisse dans la peau d'un homme d'affaires qui veut sauver le monde de la catastrophe qu'il a lui-même provoquée. Avec Digger, Alejandro González Iñárritu, le réalisateur de Birdman ou The Revenant, met en scène une grande satire de la politique internationale et de l'état actuel du monde. À mi-chemin entre Donald Trump et Don't Look Up, Tom Cruise incarne Digger Rockwell, présenté comme l'homme le plus puissant du monde, un homme confronté à une catastrophe mondiale et au langage plutôt cash.
8: Je crois que vous ne comprenez pas bien la situation. Qu'est-ce que tu viens de dire là ?
9: Pardon, monsieur.
8: Je comprends parfaitement la situation, parce que c'est moi qui paye. C'est moi qui ai payé pour ton putain d'anorak en plume d'oie de Hongrie. C'est moi qui paye ton salaire, tu veux tout fermer ? Dis-le !
7: Et ce Digger Rockwell se lance dans une mission pour sauver l'humanité. Problème, c'est lui qui a en réalité provoqué la catastrophe qui menace le monde.
8: C'est Digger qui nous a mis dans ce pétrin, c'est à Digger de nous en sortir.
10: Vous le saviez bien avant tous. Voilà pourquoi c'est votre problème.
11: On ne peut pas maîtriser la nature, mais on peut maîtriser ce qu'on raconte.
12: On va sauver le monde.
11: Aidez-moi à écrire l'histoire. On va la raconter.
7: Une véritable comédie au ton absurde et caricatural. Le personnage de Digger se voit comme l'homme providentiel quand le reste du monde le voit comme le coupable. Juste à côté de lui, les politiques font leur maximum pour tirer profit de cette situation catastrophique. Alejandro González Iñárritu conserve sa façon unique de filmer pour accentuer l'effet absurde. Digger avec Tom Cruise à l'affiche, c'est à découvrir en salle.
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9: L'Autolib, nouvelle version en approche, une certification pour Boeing et le VTT largement plébiscité en région PACA. 8 ans après la disparition d'Autolib, Île-de-France Mobilité veut relancer la voiture en libre service avec une flotte de 500 véhicules à partir de 2027. Mais cette fois, presque toutes les règles changent afin d'éviter les écueils de la première mouture. La première différence concerne l'exploitation. Il n'y aura pas d'opérateur unique. Le modèle économique évolue également. Île-de-France Mobilité prévoit d'investir environ 75 millions d'euros afin de réaménager les anciennes stations, installer des bornes de recharge et piloter le dispositif. Le Boeing 737 MAX 7 a obtenu sa certification pour être mise en service dès 2027. L'avion devait initialement être livré en 2019, mais des problèmes techniques ont retardé cette échéance. Pendant le processus menant à sa certification, l'engin a réalisé plus de 680 heures d'essai réparties en 440 vols. Ce modèle a nécessité une nouvelle sonde d'angle d'attaque dont un défaut avait contribué aux accidents en 2018 et 2019, clouant tous les MAX au sol pendant au moins 20 mois. La région PACA confirme son statut de destination préférée des vacanciers actifs. Le VTT est resté l'équipement le plus loué de la région cet été. Il a devancé les VTC, les vélos de ville classiques. Le Gravel, ce fameux vélo polyvalent, séduit les amateurs d'itinérance avec une augmentation de près de 58% de location.
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2: Bonjour à tous. 7500 euros d'amende requis contre Robert Ménard. Le maire de Béziers comparaissait ce mercredi devant le tribunal de Montpellier pour avoir refusé de célébrer un mariage entre une biterroise et un ressortissant algérien en situation irrégulière sur le territoire français en 2023. L'élu d'hiver droite a salué un réquisitoire modéré, mais persiste à vouloir changer la législation.
3: Je pense que plein de fois, il y a eu des procès comme ça. Alors je ne vais pas me donner le beau rôle, donc je ne vais pas me comparer à tout un tas de gens. Il y a eu plein de procès où les gens ont été condamnés, mais ça a fait changer les choses. Il y a des moments où pardon, où prendre des risques, au risque d'une condamnation, ça poussera à un certain nombre de modifications de la loi. Et je pense qu'aujourd'hui, les débats qu'on a eus, on l'a vu avec tout à l'heure le sénateur Demigny et les représentants des collectivités locales qui étaient là, oui, aujourd'hui, la loi devrait changer.
2: Robert Ménard risquait jusqu'à 5 ans de prison. Dans l'actualité également, retour au calme dans le Gard et l'Hérault, Météo France a levé ce mercredi soir la vigilance rouge, pluie, inondation dans les deux départements. L'heure est maintenant au constat des dégâts. Dans de nombreuses communes, il est parfois tombé l'équivalent de plusieurs mois de pluie en quelques heures. Ce jeudi, les établissements scolaires vont rouvrir. Le mouvement des lycéens prend de l'ampleur. Nouvelle journée de blocage ce mercredi dans différentes villes de France. Selon le ministre de l'Intérieur, Laurent Nunez, 356 établissements ont été ciblés et 625 personnes ont été interpellées. Notez que la police des polices a été saisie à Tours. Un jeune homme a été blessé au visage par un possible tir de LBD en marge d'un blocus ce matin. Le coup d'envoi d'Octobre Rose, ce jeudi, dès ce week-end, de nombreuses villes et communes organisent des actions de sensibilisation pour les cancers féminins, notamment le cancer du sein. Et puis Cristiano Ronaldo et le Portugal, c'est terminé. Selon la presse portugaise, le quintuple Ballon d'Or aurait décidé de prendre sa retraite internationale. L'attaquant a quitté prématurément le rassemblement de la Seleção ce mercredi, après plusieurs tensions avec son sélectionneur. Très bon début de journée à tous.
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12: Dans votre rendez-vous consommation, la difficulté des Français à finir le mois. Des carburants dont les prix ne finissent pas de grimper, des fruits et légumes plus chers et un coût de la vie globalement de plus en plus élevé. Le portefeuille des Français souffre à tel point que pour certains ménages, les fins de mois finissent dans le rouge. C'est ce que nous apprend une étude de YouGov pour Moneyvox. Un tiers des Français a déjà été à découvert durant ces 12 derniers mois, un chiffre en hausse par rapport à l'an passé. La plupart des découverts sont inférieurs à 200 euros et ils ne dépassent les 1000 euros que dans 5% des cas. Les ménages ne sont pas optimistes pour l'avenir, 40% des Français interrogés pensent qu'ils seront davantage à découvert dans les prochains mois. Il faut dire que les Français sont confrontés à une situation de plus en plus compliquée pour leur porte-monnaie. Au mois d'août, les prix à la consommation ont augmenté en moyenne de 2,4% sur un an. Et sans surprise, selon le baromètre du pouvoir d'achat réalisé début septembre, plus de 6 Français sur 10 estiment que l'inflation a un impact important sur leur situation financière. À noter, et c'est important, que les règles sur le découvert vont changer. À partir du 20 novembre, les règles vont se durcir, en cause la transposition dans le droit français d'une directive européenne. Concrètement, à l'heure actuelle, les banques vérifient la solvabilité des comptes pour tout découvert supérieur à 200 euros. Mais avec la nouvelle règle, même pour de petits montants, la banque devra procéder à un audit des comptes de son client pour déterminer sa capacité à rembourser.
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12: Le jeu vidéo du jour nous fait plonger dans une ambiance oppressante. Un mystérieux complexe souterrain, une atmosphère étrange et un personnage qui lutte pour sa survie. Voilà les ingrédients de End of Abyss qui sort cette semaine sur console et PC. Un jeu développé par un studio indépendant suédois. Parmi les membres de l'équipe, des développeurs qui ont travaillé sur la licence Little Nightmares. Ces jeux où l'on contrôle un personnage à ciré jaune qui doit échapper à des monstres dans une ambiance qui fait penser à Tim Burton. Et on retrouve dans End of Abyss des éléments de Little Nightmares. Au premier coup d'œil, cela saute aux yeux avec ses environnements plongés dans le noir dans lequel évolue notre personnage affublé d'un scaphandre et équipé de sa précieuse lampe torche. Son but, explorer les couloirs et les recoins les plus sombres du complexe tout en combattant d'étranges créatures grâce à son pistolet. C'est un véritable labyrinthe dans lequel on évolue et on débloque au fil de l'aventure des compétences qui nous permettent d'aller encore plus loin. Le jeu regorge de secrets et vous pourriez bien passer de longues heures à explorer toute la carte si vous souhaitez tous les trouver. Pour vous aider dans votre aventure, vous pouvez compter sur un grappin ou sur des explosifs pour faire sauter les murs. L'aventure plaira forcément à tous les amateurs de Metroidvania, ces jeux d'exploration où il faut améliorer son personnage et revenir sur ses pas pour progresser et découvrir de nouvelles zones, avec en plus une petite dose de frissons. End of Abyss sort cette semaine sur PS5, Xbox Series et PC.
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2: Bonjour à tous. 7500 euros d'amende requis contre Robert Ménard. Le maire de Béziers comparaissait ce mercredi devant le tribunal de Montpellier pour avoir refusé de célébrer un mariage entre une biterroise et un ressortissant algérien en situation irrégulière sur le territoire français en 2023. L'élu divers droite a salué un réquisitoire modéré mais persiste à vouloir changer la législation.
3: Je pense que plein de fois, il y a eu des procès comme ça, alors je ne vais pas me donner le beau rôle, donc je ne vais pas me comparer à tout un tas de gens. Il y a eu plein de procès où les gens ont été condamnés, mais ça a fait changer les choses. Il y a des moments où, pardon, où prendre des risques, au risque d'une condamnation, ça poussera à un certain nombre de modifications de la loi. Et je pense qu'aujourd'hui, les débats qu'on a eus, on l'a vu avec tout à l'heure le sénateur Demilly et les représentants des collectivités locales qui étaient là, oui, aujourd'hui, la loi devrait changer.
2: Robert Ménard risquait jusqu'à 5 ans de prison. Dans l'actualité également, retour au calme dans le Gard et l'Hérault, Météo France a levé ce mercredi soir la vigilance rouge, pluie, inondation dans les deux départements. L'heure est maintenant au constat des dégâts. Dans de nombreuses communes, il est parfois tombé l'équivalent de plusieurs mois de pluie en quelques heures. Ce jeudi, les établissements scolaires vont rouvrir. Le mouvement des lycéens prend de l'ampleur. Nouvelle journée de blocage ce mercredi dans différentes villes de France. Selon le ministre de l'Intérieur, Laurent Nunez, 356 établissements ont été ciblés et 625 personnes ont été interpellées. Notez que la police des polices a été saisie à Tours. Un jeune homme a été blessé au visage par un possible tir de LBD en marge d'un blocus ce matin. Le coup d'envoi d'Octobre Rose, ce jeudi, dès ce week-end, de nombreuses villes et communes organisent des actions de sensibilisation pour les cancers féminins, notamment le cancer du sein. Et puis Cristiano Ronaldo et le Portugal, c'est terminé. Selon la presse portugaise, le quintuple Ballon d'Or aurait décidé de prendre sa retraite internationale. L'attaquant a quitté prématurément le rassemblement de la Seleção ce mercredi, après plusieurs tensions avec son sélectionneur. Très bon début de journée à tous.
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2: La France coupée en deux ce jeudi côté météo, avec ce matin de très belles éclaircies sur les régions du nord-ouest, de La Rochelle jusqu'à Reims. Ailleurs, le temps est couvert avec des averses, même sur une large moitié sud-est. Cet après-midi, les éclaircies vont gagner du terrain, notamment en Nouvelle-Aquitaine, en Occitanie et dans les régions du centre. En revanche, la pluie va continuer de tomber sur l'est, de Metz jusqu'à Marseille. Des orages sont possibles en Alsace. Et du côté des températures, on attend 20 degrés à Paris, Toulouse et Lille, 18 à Brest et Aurillac, et les maximales du côté de Perpignan et Nice avec 24 degrés.
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13: Un implant en plastique qui piège les cellules du cancer, c'est le sujet de votre chronique innovation. Aujourd'hui, direction l'Eure, à Saint-Aubin-sur-Gaillon, où une entreprise normande vient d'être récompensée pour une innovation qui pourrait changer la lutte contre le cancer. Cette entreprise, c'est DMJ, spécialisée dans la fabrication de pièces en plastique de haute précision. Et son savoir-faire s'exporte dans des secteurs très variés, l'aéronautique, l'industrie, l'automobile, la bagagerie de luxe, mais aussi la santé. Et c'est justement dans ce domaine qu'elle vient de se distinguer. DMJ a été récompensée lors du salon international Micronora, consacré aux microtechniques et à la précision, qui s'est tenu à Besançon du 29 septembre au 2 octobre. L'entreprise a reçu le premier prix dans la catégorie composants et sous-ensembles microtechniques. De quoi s'agit-il concrètement ? Il s'agit d'un implant destiné à faire barrage aux métastases. Le principe, cet implant, une fois injecté dans le corps d'un patient atteint d'un cancer, après la résection de la tumeur primaire, l'implant va attirer et capturer mécaniquement les cellules métastasiques, une technologie particulièrement pensée pour les cas de cancer du sein. Et pour réussir ce tour de force, DMJ s'est allié aux chercheurs du CNRS de Montpellier. Ensemble, ils ont créé un réseau de petits tunnels invisibles à l'œil nu, cachés à l'intérieur de l'implant. Tout le secret de DMJ, c'est d'avoir réussi à fabriquer ces pièces minuscules en plastique avec une précision absolue. Les premiers tests sont encore en laboratoire.
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14: Avant l'arrivée du froid dans nos maisons, voici plusieurs vérifications simples pour éviter les mauvaises surprises sur votre facture d'électricité. En France, un foyer sur deux possède une puissance de compteur qui ne correspond pas à sa consommation réelle. Une puissance surdimensionnée peut notamment engendrer un surcoût de l'abonnement. Ce surcoût représenterait à l'échelle nationale 300 millions d'euros dépensés pour de l'énergie non consommée. Alors pour éviter les mauvaises surprises, des vérifications simples et rapides sont possibles. Commencez d'abord par bien vérifier votre numéro de compteur pour ne pas payer pour un tiers. Plusieurs centaines de personnes ont été victimes de ces erreurs l'an passé, indique le médiateur national de l'énergie. Il vous suffit juste de comparer les données inscrites sur votre compteur Linky avec celles inscrites sur votre facture. Deux données doivent concorder, notamment le point de référence des mesures et le numéro de série. En cas de souci, vous devez contacter Enedis ainsi que votre fournisseur d'énergie. Le remboursement des sommes peut remonter jusqu'à 5 ans en arrière. Vérifiez aussi votre option heure pleine, heure creuse. Pour que ce tarif soit rentable, au moins 30% de votre consommation quotidienne doit être réalisée pendant les plages d'heure creuse. Selon Elowatt, 3 millions de foyers auraient intérêt à repasser au tarif de base, pendant que 3 autres millions de foyers gagneraient à basculer en heure pleine, heure creuse. Enfin, vérifiez que vous n'avez pas de fuite électrique. Pour cela, équipez-vous d'un multimètre. Il va vous servir à vérifier l'isolation de vos circuits. Si vous n'en avez pas, soyez attentif aux détails de votre facture en cas de surfacturation soudaine. Les fuites proviennent généralement d'installations ou d'équipements électriques vétustes.
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2: Bonjour à tous. Les établissements scolaires du Gard et de l'Hérault vont pouvoir rouvrir leurs portes aujourd'hui. Les deux départements ne sont plus en vigilance rouge, pluie, inondation, mais les dégâts sont importants par endroits. Certaines communes

0: ont reçu des quantités de pluie équivalentes à celles de plusieurs mois. Le mouvement des lycéens prend de l'ampleur. Nouvelle journée de blocage hier dans différentes villes de France. Selon le ministre de l'Intérieur, Laurent Nunez, 356 établissements ont été ciblés et 625 personnes ont été interpellées. Laurent Nunez évoque aussi plusieurs scènes de violence. Écoutez.
1: Il y a une montée de la violence en certains endroits, pour certains, aux abords de certains établissements. On a une montée de la violence assez significative avec des prises à partie des forces de sécurité intérieure, des atteintes aux biens également, des atteintes aux établissements. On a eu aujourd'hui des faits extrêmement graves qui ont été commis notamment à Lyon, hein, au lycée Lamartinière d'Hydrault. Il y a eu une intrusion par la violence dans un établissement avec de nombreuses dégradations qui ont été commises, ou encore dans un lycée à Rennes, où même chose, on a eu une intrusion et où des véhicules des personnels ont pu être incendiés.
0: Selon les chiffres du gouvernement, 83 agents de police ont été blessés hier et 119 personnels de l'éducation nationale l'ont été depuis vendredi. Un nouvel appel au blocage est lancé pour aujourd'hui. Robert Ménard salue un réquisitoire modéré. Le tribunal de Montpellier requiert 7 500 € d'amende contre le maire de Béziers. Il avait refusé de célébrer le mariage d'une Biterroise et d'un Algérien en situation irrégulière en 2023. Plusieurs changements aujourd'hui à l'occasion du 1er octobre, notez notamment la revalorisation des APL sur la base de l'évolution de l'indice de référence des loyers. Les montants devraient augmenter d'1,15%, indique le site du service public. Notez aussi la hausse de 6,3% du prix repère du gaz. Et puis enfin un mot de football avec la deuxième journée de Ligue des Champions féminines hier soir. Lyon a été tenu en échec 0-0 par Chelsea. Le Paris FC de son côté a réussi à accrocher Arsenal 2-2. Les joueuses du Paris Saint-Germain de leur côté jouent ce soir contre Louvain. Très bon début de journée à tous.
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3: Un meurtre, des suspects et un enquêteur. Voilà les ingrédients toujours efficaces de la série du jour. Le problème final, c'est le nom de la nouvelle série de Netflix. Dans cette production espagnole, l'histoire se déroule en 1959 sur une île isolée au large de Majorque. 13 personnes séjournent dans un hôtel lorsque leur quiétude va être troublée par un meurtre. Mais contrairement à ce que l'on voit d'habitude, ici ce n'est pas un détective qui enquête, mais un acteur qui a joué à plusieurs reprises Sherlock Holmes. Cette fois, il passe de la théorie à la pratique.
4: Un meurtre. 13 personnes coupées du monde. Et parmi elles, un assassin. Une affaire de cœur, un vieux règlement de compte, ou le simple désir de tuer. Ah, et moi bien sûr, Benjamin Basile, comédien.
3: Comme dans toute bonne histoire de ce genre, on a affaire à un huis clos. Les protagonistes sont bloqués sur place. Le meurtrier est donc forcément parmi eux. Et ils sont tous plus ou moins suspects. La série joue à merveille avec tous les codes des histoires d'Agatha Christie. D'ailleurs, à l'origine, il s'agit d'un roman publié il y a quelques années par un auteur espagnol. Les amateurs du genre seront ravis.
4: Imaginez que vous soyez Elisa.
5: Suicide ?
4: Visiblement. Vous vous maquilleriez si vous aviez l'intention d'aller vous pendre.
3: Le problème final sur Netflix.
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6: Dans l'actualité environnementale aujourd'hui, la lutte contre le frelon asiatique passe à la vitesse supérieure car le plan national a été officiellement publié. Il était attendu depuis son adoption par l'Assemblée nationale en 2025. Le plan national de lutte contre le frelon asiatique à pattes jaunes a été publié au journal officiel. L'objectif, mettre en place une lutte cohérente à l'échelle nationale. Car le frelon asiatique est un véritable fléau. Introduit en 2004 dans le Lot-et-Garonne, probablement après l'importation de poteries de Chine, il est aujourd'hui présent sur tout le territoire. Le problème, c'est que c'est un grand prédateur d'insectes et en particulier d'abeilles domestiques. Le frelon asiatique peut ainsi éliminer jusqu'à 30 à 50% du cheptel apicole sur une exploitation. Il s'attaque également aux fruits mûrs et il peut enfin être un risque pour la santé humaine et la sécurité publique. Ce dispositif prévoit donc une classification des départements selon 4 niveaux d'exposition avec un pilotage des actions au niveau national. Les préfets et les collectivités, elles, auront 6 mois pour les adopter en lien avec les filières impactées et les associations environnementales. Mais attention, l'éradication complète, elle, n'est plus envisageable. durable. Ce plan vise donc essentiellement à limiter l'impact de l'insecte, via notamment la destruction de nids, le piégeage des fondatrices au printemps, ou encore des dispositifs de réduction du stress des abeilles.

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4: Bonjour à tous. Les établissements scolaires du Gard et de l'Hérault vont pouvoir rouvrir leurs portes aujourd'hui. Les deux départements ne sont plus en vigilance rouge, pluie, inondation, mais les dégâts sont importants par endroits. Certaines communes ont reçu des quantités de pluie équivalentes à celles de plusieurs mois. Le mouvement des lycéens prend de l'ampleur. Nouvelle journée de blocage hier dans différentes villes de France. Selon le ministre de l'Intérieur, Laurent Nunez, 356 établissements ont été ciblés et 625 personnes ont été interpellées. Laurent Nunez évoque aussi plusieurs scènes de violence. Écoutez.
5: Montée de la violence en certains endroits, pour certains, aux abords de certains établissements. On a une montée de la violence assez significative avec des prises à partie des forces de sécurité intérieure, des atteintes aux biens également, des atteintes aux établissements. On a eu aujourd'hui des faits extrêmement graves qui ont été commis notamment à Lyon, hein, au lycée La Martinière d'Hydrault. Il y a eu une intrusion par la violence dans un établissement avec de nombreuses dégradations qui ont été commises, ou encore dans un lycée à Rennes, où même chose, on a eu une intrusion et où des véhicules du personnel, des personnels, ont pu être incendiés.
4: Selon les chiffres du gouvernement, 83 agents de police ont été blessés hier et 119 personnels de l'éducation nationale l'ont été depuis vendredi. Un nouvel appel au blocage est lancé pour aujourd'hui. Robert Ménard salue un réquisitoire modéré. Le tribunal de Montpellier requiert 7 500 € d'amende contre le maire de Béziers. Il avait refusé de célébrer le mariage d'une Biterroise et d'un Algérien en situation irrégulière en 2023. Plusieurs changements aujourd'hui à l'occasion du 1er octobre, notez notamment la revalorisation des APL sur la base de l'évolution de l'indice de référence des loyers. Les montants devraient augmenter d'1,15%, indique le site du service public. Notez aussi la hausse de 6,3% du prix repère du gaz. Et puis enfin un mot de football avec la deuxième journée de Ligue des Champions féminines hier soir. Lyon a été tenu en échec 0-0 par Chelsea. Le Paris FC de son côté a réussi à accrocher Arsenal 2-2. Les joueuses du Paris Saint-Germain de leur côté jouent ce soir contre Louvain. Très bon début de journée à tous.
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4: La France coupée en deux ce jeudi côté météo avec ce matin de très belles éclaircies sur les régions du nord-ouest de La Rochelle jusqu'à Reims. Ailleurs, le temps est couvert avec des averses même sur une large moitié sud-est. Cet après-midi, les éclaircies vont gagner du terrain, notamment en Nouvelle-Aquitaine, en Occitanie et dans les régions du centre. En revanche, la pluie va continuer de tomber sur l'est de Metz jusqu'à Marseille. Des orages sont possibles en Alsace et du côté des températures, on attend 20 degrés à Paris, Toulouse et Lille, 18 à Brest et Aurillac et les maximale du côté de Perpignan et Nice avec 24 degrés.
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6: Et nous sommes le 1er octobre aujourd'hui, nous fêtons les Thérèses. Et en ce 1er octobre, je pourrais vous parler de la première émission de télé en couleur en France en 1967. J'aurais aussi pu vous parler du lancement du premier numéro du magazine Femme Actuelle en 1984. Mais le 1er octobre 1910, naissait une des plus célèbres hors-la-loi de l'histoire moderne, Bonnie Parker, avec le gang des frères Barrow et son amant Clyde. Ils sont accusés des meurtres de 14 personnes entre 1931 et 1934. Bonnie et Clyde naissent tous les deux au Texas, dans des familles très modeste. Si Bonnie est une élève brillante, Clyde, lui, sombre très vite dans la délinquance. Il n'a pas 21 ans lorsqu'il fait son premier long séjour en prison. C'est là qu'il tue pour la première fois en fracassant le crâne d'un co-détenu qui l'agressait. Les deux amants se rencontrent en 1930, mais c'est en 1932, lorsque Clyde sort de prison, que Bonnie intègre le gang Barrow. S'ensuit une longue série de vols à main armée et de crimes violents, des actions violentes qui font d'eux des stars du crime dans tous les États-Unis. En 1934, le ranger Frank Hammer est mandaté pour diriger un groupe d'enquêteurs pour traquer le gang Barrow. Hammer se focalise sur les mouvements du gang. Il découvre qu'ils font un large cercle entre le Texas, le Missouri et la Louisiane. Le 23 mai 34, Hammer et son équipe se positionnent sur une petite route de Louisiane et au passage du couple Bonnie and Clyde, les six policiers ouvrent le feu aux pistolets mitrailleurs et aux fusils à pompe. Plus de 130 impacts seront dénombrés sur la voiture. C'est la fin de la cavale pour les deux amants. La citation du jour est signée d'Al Capone. On peut obtenir beaucoup plus avec un mot gentil et un revolver qu'avec un mot gentil tout seul.
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2: Pour avoir les mains propres, inutile de monter le thermostat. On imagine souvent que plus l'eau est chaude, plus elle élimine les bactéries. Pourtant, c'est une idée reçue. L'eau chaude qui sort de notre robinet n'est généralement pas assez chaude pour tuer efficacement les bactéries présentes sur nos mains. En dessous de 40 degrés, la plupart des bactéries ne disparaissent pas. Certaines se développent même très bien. Pour vraiment détruire les micro-organismes grâce à la chaleur, il faudrait atteindre des températures bien plus élevées. Mais à ce niveau-là, le risque serait surtout de se brûler. L'utilisation d'eau très chaude pour se laver les mains est d'ailleurs déconseillé car cela augmente le risque de lésions cutanées. Autrement dit, augmenter la température de l'eau n'améliore pas vraiment l'efficacité du lavage. Alors, qu'est-ce qui fait la différence ? C'est avant tout le savon et le frottement. Le savon aide à décrocher les microbes, les saletés et les substances grasses qui peuvent se trouver sur la peau et le mouvement mécanique du frottage permet ensuite de les éliminer. Il faut donc prendre le temps de frotter toutes les zones, les paumes, le dos des mains, entre les doigts, autour des ongles et jusqu'aux poignets. Une vingtaine de secondes de lavage soigneux est recommandée. Et bonne nouvelle, l'eau peut être froide, tiède ou chaude. Ce n'est donc pas la température qui garantit des mains propres, mais surtout un lavage suffisamment long et soigneux avec du savon. Alors la prochaine fois que vous vous lavez les mains, inutile de chercher l'eau la plus chaude. Mieux vaut prendre quelques secondes de plus pour bien les frotter.
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4: Bonjour à tous. Les établissements scolaires du Gard et de l'Hérault vont pouvoir rouvrir leurs portes aujourd'hui. Les deux départements ne sont plus en vigilance rouge, pluie, inondation, mais les dégâts sont importants par endroits. Certaines communes ont reçu des quantités de pluie équivalentes à celles de plusieurs mois. Le mouvement des lycéens prend de l'ampleur. Nouvelle journée de blocage hier dans différentes villes de France. Selon le ministre de l'Intérieur, Laurent Nunez, 356 établissements ont été ciblés et 625 personnes ont été interpellées. Laurent Nunez évoque aussi plusieurs scènes de violence. Écoutez.
5: Montée de la violence en certains endroits, pour certains aux abords de certains établissements. On a une montée de la violence assez significative avec des prises à partie des forces de sécurité intérieure, des atteintes aux biens également, des atteintes aux établissements. On a eu aujourd'hui des faits extrêmement graves qui ont été commis notamment à Lyon, au lycée Lamartinière d'Hydro. Il y a eu une intrusion par la violence dans un établissement avec de nombreuses dégradations qui ont été commises, ou encore dans un lycée à Rennes, où même chose, on a eu une intrusion et où des véhicules du personnel, des personnels ont pu être incendiés.
4: Selon les chiffres du gouvernement, 83 agents de police ont été blessés hier et 119 personnels de l'éducation nationale l'ont été depuis vendredi. Un nouvel appel au blocage est lancé pour aujourd'hui. Robert Ménard salue un réquisitoire modéré. Le tribunal de Montpellier requiert 7 500 € d'amende contre le maire de Béziers. Il avait refusé de célébrer le mariage d'une biterroise et d'un Algérien en situation irrégulière en 2023. Plusieurs changements aujourd'hui à l'occasion du 1er octobre, notez notamment la revalorisation des APL sur la base de l'évolution de l'indice de référence des loyers. Les montants devraient augmenter d'1,15%, indique le site du service public. Notez aussi la hausse de 6,3% du prix repère du gaz. Et puis enfin un mot de football avec la deuxième journée de Ligue des Champions féminine hier soir. Lyon a été tenu en échec 0-0 par Chelsea. Le Paris FC de son côté a réussi à accrocher Arsenal 2-2. Les joueuses du Paris Saint-Germain de leur côté jouent ce soir contre Louvain. très bon début de journée à tous.
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2: Aujourd'hui, on vous dit tout dans Backstage sur le nouvel album de Zazie.
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2: C'est une sortie très attendue depuis la rentrée. Zazie fait son grand retour cette semaine avec son 12e album intitulé Volatile. Un disque qui explore les mouvements de l'existence entre légèreté et profondeur et qui reste fidèle surtout à l'écriture singulière de la chanteuse. À l'intérieur, on peut retrouver 13 titres et notamment le morceau Peu importe que l'on entend et qui a été dévoilé un peu avant l'été. Un titre électropop entraînant qui revient sur nos difficultés à vivre ensemble ces derniers temps ou encore sur la jalousie. Zazie a aussi décidé de retravailler avec Christophe Willem. On peut les retrouver ensemble sur le morceau La Pompadour, les deux artistes qui sont toujours aussi complices. Zazie fera son grand retour sur scène au printemps prochain également, avec une grande tournée à travers la France. Elle passera notamment par l'Olympia à Paris début juin.

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1: Les bornes de recharge freinent toujours la voiture électrique, un vélo de fonction comme argument d'embauche et l'Europe à portée de rail plus court et économique que l'avion. La voiture électrique continue de s'imposer sur les routes françaises. Cet été, plus d'un tiers des véhicules neufs vendus étaient électriques, un record. Mais attention, ces chiffres sont gonflés par le fameux leasing social dont la troisième édition du dispositif d'aide à l'acquisition de voitures électriques a été lancée en juillet. Premier frein, l'électrique, les bornes de recharge, les 360 aires d'autoroute en France en sont équipées. Mais en cas de forte affluence, votre demi-heure d'arrêt peut rapidement se transformer en plus d'une heure et demie. Aux Pays-Bas, proposer un vélo comme avantage salarial est devenu un véritable argument d'embauche. En 5 ans, le nombre d'offres d'emploi qui le mettent en avant a presque triplé en raison de la montée en puissance des budgets mobilité et la pression croissante sur le stationnement en ville. La France, elle, est clairement à la traîne. À titre de comparaison, l'Allemagne compte 2 millions de vélos de fonction en circulation, la Belgique 200 000 et seulement 20 000 pour la France. Si vous préparez une escapade européenne de courte ou de moyenne distance, il est tentant de chercher des billets d'avion, mais il est peut-être temps de monter dans un train à la place, car ça pourrait même être plus rapide. Selon Omio, pour un Bruxelles-Paris, vous gagnerez plus de 2 heures en prenant le rail pour 34 euros d'économie en moyenne. Pour un Paris-Lyon, le train est aussi plus avantageux, avec 1h20 de gagné et 56 euros.
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3: Bonjour à tous. Les établissements scolaires du Gard et de l'Hérault vont pouvoir rouvrir leurs portes aujourd'hui. Les deux départements ne sont plus en vigilance rouge, pluie, inondation, mais les dégâts sont importants par endroits. Certaines communes ont reçu des quantités de pluie équivalentes à celles de plusieurs mois. Le mouvement des lycéens prend de l'ampleur. Nouvelle journée de blocage hier dans différentes villes de France. Selon le ministre de l'Intérieur, Laurent Nunez, 356 établissements ont été ciblés et 625 personnes ont été interpellées. Laurent Nunez évoque aussi plusieurs scènes de violence. Écoutez.
4: Montée de la violence en certains endroits, pour certains aux abords de certains établissements. On a une montée de la violence assez significative avec des prises à partie des forces de sécurité intérieure, des atteintes aux biens également, des atteintes aux établissements. On a eu aujourd'hui des faits extrêmement graves qui ont été commis notamment à Lyon, hein, au lycée Lamartinière d'Hydrault. Il y a eu une intrusion par la violence dans un établissement avec de nombreuses dégradations qui ont été commises, ou encore dans un lycée à Rennes où même chose, on a eu une intrusion et où des véhicules du personnel, des personnels ont pu être incendiés.
3: Selon les chiffres du gouvernement, 83 agents de police ont été blessés hier et 119 personnels de l'éducation nationale l'ont été depuis vendredi. Un nouvel appel

0: Le blocage est lancé pour aujourd'hui. Robert Ménard salue un réquisitoire modéré. Le tribunal de Montpellier requiert 7 500 € d'amende contre le maire de Béziers. Il avait refusé de célébrer le mariage d'une Biterroise et d'un Algérien en situation irrégulière en 2023. Plusieurs changements aujourd'hui à l'occasion du 1er octobre, notez notamment la revalorisation des APL sur la base de l'évolution de l'indice de référence des loyers. Les montants devraient augmenter d'1,15%, indique le site du service public. Notez aussi la hausse de 6,3% du prix repère du gaz. Et puis enfin un mot de football avec la deuxième journée de Ligue des Champions féminines hier soir. Lyon a été tenu en échec 0-0 par Chelsea. Le Paris FC de son côté a réussi à accrocher Arsenal 2-2. Les joueuses du Paris Saint-Germain de leur côté jouent ce soir contre Louvain. Très bon début de journée à tous.
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2: Sur votre plateau télé ce soir, une escroquerie, des cascades et du savoir. Au revoir là-haut sur T18, film réalisé par Albert Dupontel. En novembre 1919, deux rescapés des tranchées, un dessinateur de génie et un comptable, décident de monter une arnaque au monument aux morts. Dans la France des années folles, l'entreprise va se révéler aussi dangereuse que spectaculaire.
3: Pour avoir déclenché la guerre, pour ne pas l'avoir empêchée, pour avoir aimé l'affaire, vous êtes tous condamnés à mort. Exécution!
2: Taxi 5 sur TMC, film avec Franck Gastambide et Malik Bentala. Sylvain Marot, super flic parisien et pilote d'exception, est muté contre son gré à la police municipale de Marseille. L'ex-commissaire Gibert, devenu maire de la ville, lui confie la mission de stopper le redoutable gang des Italiens.
4: Monsieur le préfet a donné l'ordre que vous soyez muté sur le champ à la police municipale de Marseille.
5: De Marseille dans le sud ?
6: Police municipale ! Non ! J'ai une fada.
2: Le grand concours sur TF1, divertissement, Arthur accueille 17 personnalités aux parcours exceptionnels qui viennent s'affronter dans une édition 100% savoir et stratégie. Rapidité, mémoire et stratégie sont les clés de la victoire. Parmi les invités, Paul Elkarat, Camille Serre ou encore Valérie Damido. Au revoir là-haut sur T18, Taxi 5 sur TMC et le grand concours sur TF1. Très belle soirée télé à tous.
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2: Ils ont la cote mais ne sont finalement pas tous bons pour la santé. Aujourd'hui, gros plan sur les produits riches en protéines. On en voit de plus en plus dans les rayons et ils séduisent les Français. Les produits protéinés représentent une nouvelle tendance de consommation. On nous les présente comme les alliés des sportifs avec une vraie plus-value sur notre bien-être. Pourtant, certaines références sont loin d'être irréprochables. Voilà ce que nous apprend une étude de Foodwatch. L'association de défense des consommateurs épingle 10 produits protéinés vendus en grande surface et nous alerte sur le marketing autour de ces produits qui cachent en fait une réalité bien moins réelle. Jouissante. Certaines références cachent des produits ultra transformés et dont la consommation élevée est associée à des risques pour la santé, notamment des risques accrus de cancer et de diabète de type 2. Outre les additifs controversés, on retrouve aussi des produits avec beaucoup trop de sucre à l'intérieur, ce qui est loin de représenter une proposition bonne pour la santé. Alors une fois le constat établi, comment agir ? Foodwatch réclame un étiquetage obligatoire de l'ultra transformation des produits en face avant des emballages. Comme pour le Nutri-Score. Selon l'ONG, les promesses nutritionnelles que l'on voit sur les produits peuvent induire les consommateurs en erreur, puisqu'on pense acheter un produit bon pour la santé alors que ce n'est pas forcément le cas. D'autant que ces produits riches en protéines sont généralement plus chers, une double peine pour les consommateurs.
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0: Bonjour à tous. Les établissements scolaires du Gard et de l'Hérault vont pouvoir rouvrir leurs portes aujourd'hui. Les deux départements ne sont plus en vigilance rouge, pluie, inondation, mais les dégâts sont importants par endroits. Certaines communes ont reçu des quantités de pluie équivalentes à celles de plusieurs mois. Le mouvement des lycéens prend de l'ampleur. Nouvelle journée de blocage hier dans différentes villes de France. Selon le ministre de l'Intérieur, Laurent Nunez, 356 établissements ont été ciblés et 625 personnes ont été interpellées. Laurent Nunez évoque aussi plusieurs scènes de violence. Écoutez.
7: Montée de la violence en certains endroits, pour certains aux abords de certains établissements. On a une montée de la violence assez significative avec des prises à partie des forces de sécurité intérieure, des atteintes aux biens également, des atteintes aux établissements. On a eu aujourd'hui aujourd'hui des faits extrêmement graves qui ont été commis notamment à Lyon, hein, au lycée Lamartinière d'Hydro. Il y a eu une intrusion par la violence dans un établissement avec de nombreuses dégradations qui ont été commises, ou encore dans un lycée à Rennes, où même chose, on a eu une intrusion et où des véhicules du personnel, des personnels ont pu être incendiés.
0: Selon les chiffres du gouvernement, 83 agents de police ont été blessés hier et 119 personnels de l'éducation nationale l'ont été depuis vendredi. Un nouvel appel au blocage est lancé pour aujourd'hui. Robert Ménard salue un réquisitoire modéré. Le tribunal de Montpellier requiert 7 500 € d'amende contre le maire de Béziers. Il avait refusé de célébrer le mariage d'une biterroise et d'un Algérien en situation irrégulière en 2023. Plusieurs changements aujourd'hui à l'occasion du 1er octobre, notez notamment la revalorisation des APL sur la base de l'évolution de l'indice de référence des loyers. Les montants devraient augmenter d'1,15%, indique le site du service public. Notez aussi la hausse de 6,3% du prix repère du gaz. Et puis enfin un mot de football avec la deuxième journée de Ligue des Champions féminines hier soir. Lyon a été tenu en échec 0-0 par Chelsea. Le Paris FC de son côté a réussi à accrocher Arsenal 2-2. Les joueuses du Paris Saint-Germain de leur côté jouent ce soir contre Louvain. Très bon début de journée à tous.
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0: La France coupée en deux ce jeudi côté météo avec ce matin de très belles éclaircies sur les régions du nord-ouest de La Rochelle jusqu'à Reims. Ailleurs, le temps est couvert avec des averses même sur une large moitié sud-est. Cet après-midi, les éclaircies vont gagner du terrain, notamment en Nouvelle-Aquitaine, en Occitanie et dans les régions du centre. En revanche, la pluie va continuer de tomber sur l'est de Metz jusqu'à Marseille. Des orages sont possibles en Alsace et du côté des températures, on attend 20 degrés à Paris, Toulouse et Lille, 18 à Brest et Aurillac et les maximales du côté de Perpignan et Nice avec 24 degrés.
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2: Dans votre rendez-vous jeux vidéo, les amateurs de foot sont aux anges, FC revient. C'est une tradition chaque année, autant que la Saint-Valentin le 14 février et que Noël le 25 décembre. eSport FC sort toujours fin septembre. FC, c'est le nouveau nom de FIFA qui a maintenant changé d'appellation depuis quelques années. La simulation de football de référence revient pour un épisode 2027 qui devrait ravir tous les amateurs de la licence, l'une des plus lucratives du jeu vidéo. Cette FC 27 avec Kylian Mbappé sur la jaquette reprend tout ce que les joueurs viennent chercher depuis des années. Des matchs sur les plus célèbres pelouses du monde avec les plus grandes stars du ballon rond. La grosse nouveauté de ce nouvel opus, c'est le mode The Grounds, une espèce de grand terrain de jeu en monde ouvert, le tout en ligne. Concrètement, les joueurs du monde entier peuvent se rencontrer dans cet espace inspiré des quartiers français, argentins et anglais. L'occasion de s'adonner à des parties improvisées dans les rues, comme lorsque l'on rencontre des amis en bas de chez soi. Des mini-jeux sont aussi de la partie pour changer de la routine, ainsi que des boutiques pour personnaliser son personnage. Ce mode de jeu a vocation à être le cœur battant de ce nouvel épisode d'FC avec des évolutions prévues tout au long de l'année, des mises à jour qui injecteront un vent de nouveautés. Attention, bien que FC 27 sorte sur un large panel de machines, le mode The Grounds n'est disponible que sur les consoles de nouvelle génération, PlayStation 5, Xbox Series, Nintendo Switch 2 et PC. Pour les consoles plus anciennes, il faudra s'en passer.
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5: Votre chronique innovation avec le robot qui nettoie vos panneaux solaires à la rosée du matin. Et direction la Bretagne, du côté des Côtes d'Armor, où une petite entreprise vient de trouver une idée assez bluffante. Le problème, on le connaît bien, les panneaux solaires, avec le temps, ça s'encrasse. Poussière, pollen, graisse, une fine pellicule se forme et résultat, ils produisent moins d'électricité. Jusqu'ici, pour les nettoyer, il fallait de l'eau en grande quantité, ou bien quelqu'un qui grimpe sur le toit avec du matériel lourd. Sauf qu'en plein été, avec les restrictions d'eau qui se multiplient, les robots classiques ne peuvent tout simplement plus fonctionner. Et c'est là qu'intervient Newa, l'entreprise créée par Erwan Lopin et Christophe Morel, a imaginé un petit robot de seulement 17 kg, totalement autonome, qui reste à demeure sur la toiture toute l'année. À titre de comparaison, un robot classique guidé par un humain pèse environ 70 kg. Sa particularité, il n'a besoin d'aucune goutte d'eau potable. Il utilise simplement la rosée du matin pour frotter et dépoussiérer les panneaux. Il travaille la nuit entre 22h et 6h en se fiant à une petite station météo intégrée qui décide si les conditions sont favorables. Le concept a d'abord été testé avec 15 exemplaires posés sur les toits de l'entreprise et dans une exploitation agricole. Pensé pour les supermarchés, les agriculteurs ou les industriels, il coûte environ 4 400 € hors taxes, plus 500 € d'installation. Les premières livraisons sont prévues au printemps 2027.
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1: Bonjour à tous. Les établissements scolaires du Gard et de l'Hérault vont pouvoir rouvrir leurs portes aujourd'hui. Les deux départements ne sont plus en vigilance rouge, pluie, inondation, mais les dégâts sont importants par endroits. Certaines communes ont reçu des quantités de pluie équivalentes à celles de plusieurs mois. Le mouvement des lycéens prend de l'ampleur. Nouvelle journée de blocage hier dans différentes villes de France. Selon le ministre de l'Intérieur, Laurent Nunez, 356 établissements ont été ciblés et 625 personnes ont été interpellées. Laurent Nunez évoque aussi plusieurs scènes de violence. Écoutez.
2: Montée de la violence en certains endroits, pour certains, aux abords de certains établissements. On a une montée de la violence assez significative avec des prises à partie des forces de sécurité intérieure, des atteintes aux biens également, des atteintes aux établissements. On a eu aujourd'hui des faits extrêmement graves qui ont été commis notamment à Lyon, hein, au lycée Lamartinière d'Hydrault. Il y a eu une intrusion par la violence dans un établissement avec de nombreuses dégradations qui ont été commises, ou encore dans un lycée à Rennes, où même chose, on a eu une intrusion et où des véhicules du personnel, des personnels ont pu être incendiés.
1: Selon les chiffres du gouvernement, 83 agents de police ont été blessés hier et 119 personnels de l'éducation nationale l'ont été depuis vendredi. Un nouvel appel au blocage est lancé pour aujourd'hui. Robert Ménard salue un réquisitoire modéré. Le tribunal de Montpellier requiert 7 500 € d'amende contre le maire de Béziers. Il avait refusé de célébrer le mariage d'une Biterroise et d'un Algérien en situation irrégulière en 2023. Plusieurs changements aujourd'hui à l'occasion du 1er octobre, notez notamment la revalorisation des APL sur la base de l'évolution de l'indice de référence des loyers. Les montants devraient augmenter d'1,15%, indique le site du service public. Notez aussi la hausse de 6,3% du prix repère du gaz. Et puis enfin un mot de football avec la deuxième journée de Ligue des Champions féminines hier soir. Lyon a été tenu en échec 0-0 par Chelsea. Le Paris FC de son côté a réussi à accrocher Arsenal 2-2. Les joueuses du Paris Saint-Germain de leur côté jouent ce soir contre Louvain. Très bon début de journée à tous.
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3: Un nouveau mois qui débute et qui apporte avec lui son lot de nouveautés. On fait le point sur les changements du 1er octobre, mais aussi sur tout ce qui vous attend dans les prochaines semaines. Et on débute avec tout ce qui va affecter votre porte-monnaie, à commencer par le prix repère du gaz qui grimpe de 6,3%. Cela représente une augmentation en moyenne de 5 € sur la facture de fin octobre pour tous les consommateurs dont les offres sont indexées. Le plafond des franchises médicales augmente lui aussi. Il s'agit de tout ce qui reste à la charge de l'assuré après remboursement de l'assurance maladie et de la mutuelle. Ce plafond annuel passe de 100 à 140 €. Au chapitre santé, toujours, les protections menstruelles réutilisables sont désormais en partie remboursées en France à partir du 1er octobre pour toutes les femmes de moins de 26 ans. Un remboursement limité à 2 produits par an par personne. Les campagnes de vaccination contre la grippe saisonnière et le Covid-19 seront lancées à partir du 13 octobre. Du côté des impôts, notez bien la date du 15 octobre. C'est la date limite pour régler votre taxe foncière si vous payez par espèce, chèque ou virement. Pour le paiement en ligne, vous avez jusqu'au 20 octobre. Autre date à retenir sur votre calendrier, le vendredi 16 au soir, qui marquera le début des vacances scolaires de la Toussaint jusqu'au lundi 2 novembre. On va aussi changer d'heure pendant cette période. Le passage à l'heure d'hiver est prévu dans la nuit du samedi 24 au dimanche 25 octobre à 3h du matin. Il sera 2h. Les jours vont commencer à raccourcir, mais bonne nouvelle, l'automne nous apporte aussi plein de nouvelles saveurs dans nos assiettes. C'est le moment de consommer des courges, des choux, des poireaux, des champignons, des châtaignes et du raisin.
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4: La série du jour nous apprend qu'entre admiration et obsession, la frontière peut être très mince. C'est la nouvelle série française d'HBO Max, Paolo, un titre tiré du nom du personnage principal. Paolo mène une vie ordinaire lorsque du jour au lendemain, sa vie va basculer. Il retrouve par hasard Théophane, un ancien camarade de classe qui a désormais l'ambition de devenir le maire de la ville. Paolo va alors s'impliquer dans la campagne de Théophane jusqu'à devenir complètement obsédé par lui et son statut social.
5: Théophane Tolbiac était dans la même école que moi. Il se présente pour devenir maire. Je suis allé le voir, il m'a reconnu direct. Paolo Da Costa.
6: Da Costa, ouais, je...
7: C'est ça que tu fais maintenant. Chauffeur.
8: On ne peut pas faire ça, Paolo. Vous êtes le chauffeur. T'as le garde du corps.
4: Au fur et à mesure du temps, Paolo va développer une obsession dévorante pour Théophane, n'hésitant pas à franchir les limites de la légalité. La série nous plonge dans les rouages, pas toujours très nets, de la politique locale, avec à la clé des coups bas et des

0: traîtrise. Dans le rôle de Paolo, on retrouve Jérôme Niel, que l'on connaît principalement dans le registre de la comédie. Il propose dans ce thriller une palette beaucoup plus sombre et dérangeante.
1: Paolo, on est d'accord que c'est pas du tout la route pour aller chez moi, là, hein ?
2: Je sais.
1: Il est marrant, quand même, ce type.
0: Paolo, à découvrir sur HBO Max.
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5: Bonjour à tous. Les établissements scolaires du Gard et de l'Hérault vont pouvoir rouvrir leurs portes aujourd'hui. Les deux départements ne sont plus en vigilance rouge, pluie, inondation, mais les dégâts sont importants par endroits. Certaines communes ont reçu des quantités de pluie équivalentes à celles de plusieurs mois. Le mouvement des lycéens prend de l'ampleur. Nouvelle journée de blocage hier dans différentes villes de France. Selon le ministre de l'Intérieur, Laurent Nunez, 356 établissements ont été ciblés et 625 personnes ont été interpellées. Laurent Nunez évoque aussi plusieurs scènes de violence. Écoutez.
6: Montée de la violence en certains endroits, pour certains, aux abords de certains établissements. On a une montée de la violence assez significative, avec des prises à partie des forces de sécurité intérieure, des atteintes aux biens également, des atteintes aux établissements. On a eu aujourd'hui des faits extrêmement graves qui ont été commis, notamment à Lyon, hein, au lycée Lamartinière d'Hydrault. Il y a eu une intrusion par la violence dans un établissement avec de nombreuses dégradations qui ont été commises, ou encore dans un lycée à Rennes, où même chose, on a eu une intrusion et où des véhicules du personnel, des personnels, ont pu être incendiés.
5: Selon les chiffres du gouvernement, 83 agents de police ont été blessés hier et 119 personnels de l'éducation nationale l'ont été depuis vendredi. Un nouvel appel au blocage est lancé pour aujourd'hui. Robert Ménard salue un réquisitoire modéré. Le tribunal de Montpellier requiert 7 500 € d'amende contre le maire de Béziers. Il avait refusé de célébrer le mariage d'une Biterroise et d'un Algérien en situation irrégulière en 2023. Plusieurs changements aujourd'hui à l'occasion du 1er octobre, notez notamment la revalorisation des APL sur la base de l'évolution de l'indice de référence des loyers. Les montants devraient augmenter d'1,15%, indique le site du service public. Notez aussi la hausse de 6,3% du prix repère du gaz. Et puis enfin un mot de football avec la deuxième journée de Ligue des Champions féminines hier soir. Lyon a été tenu en échec 0-0 par Chelsea. Le Paris FC de son côté a réussi à accrocher Arsenal 2-2. Les joueuses du Paris Saint-Germain de leur côté jouent ce soir contre Louvain. Très bon début de journée à tous.
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7: Les béliers, une proposition arrive et elle mérite vraiment votre attention.
8: Taureau, cette journée vous donne une énergie rare et vous en profitez pleinement.
9: Gémeaux, une nouvelle idée, un nouvel élan, vous êtes dans votre meilleur registre ce jeudi.
10: Amis cancer, vous protégez vos limites et vous avez bien raison.
11: Lion, vous entamez ce jeudi avec une conscience claire de vos forces.
12: Les vierges, votre organisation vous place en position idéale professionnellement.
13: Les balances, votre charme opère à plein aujourd'hui.
14: Scorpion, ce jeudi s'ouvre avec une énergie qui vous ressemble parfaitement.
15: Les sagittaires, une promesse faite à vous-même a de bonnes chances d'être tenue cette fois.
16: Capricorne, faites confiance à votre intuition, elle a raison.
17: Verseau, une créativité nouvelle, une audace tranquille se libère.
18: Et pour terminer, les poissons, les célibataires pourraient bien faire une belle rencontre aujourd'hui.
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19: Dans l'actualité environnementale aujourd'hui, il n'a quasiment pas plu en septembre. Selon Météo France, une start-up américaine travaille sur un collecteur de débris spatiaux. Et puis le tilcaillo, eh bien c'est une nouvelle espèce de félin. La sécheresse s'est poursuivie en septembre, c'est le constat de Météo France. Sur les trois premières semaines du mois de septembre, les pluies ont été quasiment inexistantes selon le service de météorologie, avec seulement une journée de précipitations enregistrées en moyenne à l'échelle nationale. Et sur certaines régions, le déficit est particulièrement notable. Le long de la Manche notamment, seuls 10 mm de précipitations sont tombées en moyenne. Un nettoyeur de l'espace. Une start-up américaine est en effet en train de développer un collecteur de débris pour lutter contre la pollution spatiale. Cet engin serait capable de déplacer des satellites ou de faire redescendre des déchets spatiaux vers l'atmosphère afin qu'ils s'y consument sans danger. Cet appareil serait opérationnel fin 2028 et sachez qu'un modèle a déjà été testé à plus petite échelle et avec réussite par les équipes de la Station Spatiale Internationale pendant 200 jours en 2025. Et puis c'est une première depuis 100 ans. Une nouvelle espèce de félin vient d'être officiellement identifiée. Son nom c'est le Tilcayo. Il vit dans l'écorégion des Yungas sur le versant oriental de la cordillère des Andes en Amérique du Sud. Il est plus petit qu'un chat domestique avec ses 46 cm de long et un poids inférieur à 1,3 kg.
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5: Bonjour à tous. Les établissements scolaires du Gard et de l'Hérault vont pouvoir rouvrir leurs portes aujourd'hui. Les deux départements ne sont plus en vigilance rouge, pluie, inondation, mais les dégâts sont importants par endroits. Certaines communes ont reçu des quantités de pluie équivalentes à celles de plusieurs mois. Le mouvement des lycéens prend de l'ampleur. Nouvelle journée de blocage hier dans différentes villes de France. Selon le ministre de l'Intérieur, Laurent Nunez, 356 établissements ont été ciblés et 625 personnes ont été interpellées. Laurent Nunez évoque aussi plusieurs scènes de violence. Écoutez.
6: Montée de la violence en certains endroits, pour certains aux abords de certains établissements. On a une montée de la violence assez significative avec des prises à partie des forces de sécurité intérieure, des atteintes aux biens également, des atteintes aux établissements. On a eu aujourd'hui des faits extrêmement graves qui ont été commis notamment à Lyon, hein, au lycée Lamartinière d'Hydrault. Il y a eu une intrusion par la violence dans un établissement avec de nombreuses dégradations qui ont été commises, ou encore dans un lycée à Rennes, où même chose, on a eu une intrusion et où des véhicules du personnel, des personnels ont pu être incendiés.
5: Selon les chiffres du gouvernement, 83 agents de police ont été blessés hier et 119 personnels de l'éducation nationale l'ont été depuis vendredi. Un nouvel appel au blocage est lancé pour aujourd'hui. Robert Ménard salue un réquisitoire modéré. Le tribunal de Montpellier requiert 7 500 € d'amende contre le maire de Béziers. Il avait refusé de célébrer le mariage d'une biterroise et d'un Algérien en situation irrégulière en 2023. Plusieurs changements aujourd'hui à l'occasion du 1er octobre, notez notamment la revalorisation des APL sur la base de l'évolution de l'indice de référence des loyers. Les montants devraient augmenter d'1,15%, indique le site du service public. Notez aussi la hausse de 6,3% du prix repère du gaz. Et puis enfin un mot de football avec la deuxième journée de Ligue des Champions féminines hier soir. Lyon a été tenu en échec 0-0 par Chelsea. Le Paris FC de son côté a réussi à accrocher Arsenal 2-2. Les joueuses du Paris Saint-Germain de leur côté jouent ce soir contre Louvain. Très bon début de journée à tous.
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20: Et si le contenu de notre assiette avait aussi son mot à dire sur la qualité de nos nuits ? On connaît les fibres pour leur rôle dans le transit intestinal, mais elles pourraient aussi avoir un lien avec notre sommeil, notamment avec cette phase essentielle, le sommeil profond. Une étude menée chez 26 adultes en bonne santé a observé une association entre une alimentation plus riche en fibres et davantage de sommeil profond. A l'inverse, une consommation plus importante de graisses saturées était associée à moins de sommeil profond, tandis que davantage de sucre était lié à davantage de petits réveils. Mais attention, les chercheurs n'ont pas démontré qu'il suffisait de manger des fibres au dîner pour mieux dormir. L'étude était de petite taille et portée sur l'alimentation de l'ensemble de la journée. Pourquoi les fibres pourraient-elles jouer un rôle ? Une partie est fermentée par les bactéries de notre intestin, notre microbiote. Cette fermentation produit des molécules qui pourraient participer aux échanges entre l'intestin et le cerveau, ce fameux axe intestin-cerveau. Mais son influence, précise sur le sommeil, reste encore à comprendre. Concrètement, légumes, lentilles, haricots ou céréales complètes permettent d'augmenter naturellement ses apports en fibres. Mais inutile de bouleverser son dîner, les horaires réguliers, un environnement calme et les habitudes du soir restent eux aussi très importants. Bref, les fibres pourraient être des alliés de nos nuits, mais la science parle pour l'instant davantage d'une association que d'une recette miracle.
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1: Elle a décidé de se lancer, Marguerite sort son tout premier album cette semaine et c'est le programme aujourd'hui dans Backstage.
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1: C'est forcément un événement pour tous les fans de la Star Academy. Marguerite, l'ancienne élève du célèbre château révélé lors de la saison 2024, dévoile cette semaine son tout premier album intitulé Guérir, qui arrive après son EP Grandir. Une nouvelle étape pour la jeune femme qui s'est fait connaître grâce à son tube Les filles, les meufs, qui a été un véritable succès, bien évidemment. Guérir est donc composé de 11 morceaux, un projet intime qui explore les blessures que l'on porte en soi, les traces qu'elles laissent, mais aussi les chemins de reconstruction qui peuvent naître à travers elles. Marguerite qui part aussi en tournée cet automne partout en France. Elle passera notamment par le Zénith de Paris en mai prochain, rien que ça.

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2: Bonjour à tous. Les établissements scolaires du Gard et de l'Hérault vont pouvoir rouvrir leurs portes aujourd'hui. Les deux départements ne sont plus en vigilance rouge, pluie, inondation, mais les dégâts sont importants par endroits. Certaines communes ont reçu des quantités de pluie équivalentes à celles de plusieurs mois. Le mouvement des lycéens prend de l'ampleur. Nouvelle journée de blocage hier dans différentes villes de France. Selon le ministre de l'Intérieur, Laurent Nunez, 356 établissements ont été ciblés et 625 personnes ont été interpellées. Laurent Nunez évoque aussi plusieurs scènes de violence. Écoutez.
3: Montée de la violence en certains endroits, pour certains, aux abords de certains établissements. On a une montée de la violence assez significative avec des prises à partie des forces de sécurité intérieure, des atteintes aux biens également, des atteintes aux établissements. On a eu aujourd'hui des faits extrêmement graves qui ont été commis notamment à Lyon, hein, au lycée La Martinière d'Hydrault. Il y a eu une intrusion par la violence dans un établissement avec de nombreuses dégradations qui ont été commises, ou encore dans un lycée à Rennes, où même chose, on a eu une intrusion et où des véhicules du personnel, des personnels ont pu être incendiés.
2: Selon les chiffres du gouvernement, 83 agents de police ont été blessés hier et 119 personnels de l'éducation nationale l'ont été depuis vendredi. Un nouvel appel au blocage est lancé pour aujourd'hui. Robert Ménard salue un réquisitoire modéré. Le tribunal de Montpellier requiert 7 500 € d'amende contre le maire de Béziers. Il avait refusé de célébrer le mariage d'une biterroise et d'un Algérien en situation irrégulière en 2023. Plusieurs changements aujourd'hui à l'occasion du 1er octobre, notez notamment la revalorisation des APL sur la base de l'évolution de l'indice de référence des loyers. Les montants devraient augmenter d'1,15%, indique le site du service public. Notez aussi la hausse de 6,3% du prix repère du gaz. Et puis enfin un mot de football avec la deuxième journée de Ligue des Champions féminines hier soir. Lyon a été tenu en échec 0-0 par Chelsea. Le Paris FC de son côté a réussi à accrocher Arsenal 2-2. Les joueuses du Paris Saint-Germain de leur côté jouent ce soir contre Louvain. Très bon début de journée à tous.
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4: C'est une innovation qui ressemble à de la science-fiction. Une entreprise est en train de développer un prototype de lentille de contact intelligente. On se croirait presque dans un épisode de la série Black Mirror. L'entreprise Expanseo ambitionne d'intégrer un ordinateur nouvelle génération dans des lentilles de contact, quelque chose de discret et d'invisible qui se porte un peu comme les gadgets d'Iron Man, selon les mots du patron d'Expanseo. Avantage par rapport aux lunettes

0: connectée. La lentille n'est pas contraignante, elle ne pèse rien. On oublierait presque qu'on en porte une. L'entreprise compte d'abord déployer cette innovation sur le plan médical et particulièrement pour le glaucome. Au lieu d'avoir à faire des examens médicaux pour mesurer la pression intraoculaire, la lentille Expanseo permettrait d'avoir les données en temps réel, simplement en se connectant à son téléphone. La lentille serait aussi capable d'analyser les larmes pour détecter le niveau de glucose ou des biomarqueurs du cancer. Grâce à des capteurs et des nanoparticules d'or, on pourrait suivre l'efficacité de traitements lourds comme les chimiothérapies sans prise de sang. À terme, la lentille pourrait même servir à l'administration ciblée de médicaments. L'objectif final est de créer une lentille capable de tout faire. En combinant un micro-écran transparent et une micro-batterie, la lentille pourrait projeter des images directement dans le champ de vision. Cette technologie intéresse déjà l'agence spatiale Mohamed Bin Rachid à Dubaï. En apesanteur, l'œil subit des déformations qui altèrent la vue des astronautes, rendant le port de lentilles obligatoire. Y intégrer un écran permettrait donc aux astronautes de contrôler plus facilement les interfaces, par exemple.
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1: Bonjour à tous. La contestation devant les lycées continue. Selon le ministre de l'Intérieur, Laurent Nunez, 356 établissements ont été ciblés hier et 625 personnes ont été interpellées. Des blocages qui devraient continuer ce jeudi. Et face à la poursuite du mouvement, le ministre de l'Éducation nationale, Édouard Geffray, a annoncé l'ouverture d'une plateforme de concertation dès lundi au mardi. Ainsi, tous les lycéens pourront exprimer leurs revendications. Les recteurs doivent par ailleurs réunir dans les 48 heures les conseils académiques de la vie lycéenne. La vigilance rouge a été levée cette nuit dans le Gers et l'Hérault. De violentes intempéries se sont abattues sur le Languedoc hier. Un épisode méditerranéen qualifié d'exceptionnel par Météo France. Localement, jusqu'à 350 mm de pluie sont tombés en quelques heures. Dans le Gard, les secours ont réalisé plusieurs dizaines d'opérations pour venir en aide à des personnes. Jamais nous n'accepterons de propos antisémites. La réaction hier d'Emmanuel Macron après les révélations de Mediapart sur les écrits antisémites attribués à Jordan Bardella. Et depuis l'Espagne ce mercredi, le président a appelé le Rassemblement National à se clarifier. Une amende de 7 500 € requise contre Robert Ménard. Le maire de Béziers a comparu hier devant le tribunal de Montpellier. Il est poursuivi, on le rappelle, pour avoir refusé de marier une Biterroise avec un Algérien en situation irrégulière sur le territoire français. Le procureur a rappelé de son côté que les maires ne pouvaient pas refuser de célébrer un mariage. L'élu d'extrême droite est risqué jusqu'à 5 ans de prison. La compagnie aérienne FlyDubai suspend ses vols à destination d'Israël le temps de l'enquête. Un avion reliant Dubaï à Tel Aviv a atterri en urgence hier matin en Arabie Saoudite après un incident à bord. Selon le premier ministre israélien Benjamin Netanyahou, l'un des deux pilotes aurait poignardé son collègue pour tenter de faire s'écraser l'avion. Et puis en football, Cristiano Ronaldo a quitté le rassemblement du Portugal. Il l'a annoncé hier sur son compte Instagram. Quelques heures plus tôt, CR7 était parti du stade de Copenhague avant l'entraînement de veille du match du Portugal qui affronte le Danemark ce soir. Excellent début de journée à tous.
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2: La France coupée en deux ce jeudi côté météo avec ce matin de très belles éclaircies sur les régions du nord-ouest de La Rochelle jusqu'à Reims. Ailleurs, le temps est couvert avec des averses même sur une large moitié sud-est. Cet après-midi, les éclaircies vont gagner du terrain, notamment en Nouvelle-Aquitaine, en Occitanie et dans les régions du centre. En revanche, la pluie va continuer de tomber sur l'est de Metz jusqu'à Marseille. Des orages sont possibles en Alsace et du côté des températures, on attend 20 degrés à Paris, Toulouse et Lille, 18 à Brest et Aurillac et les maximale du côté de Perpignan et Nice avec 24 degrés.
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3: La vérité sort de la bouche des enfants ? Eh bien, en fait, pas vraiment. On parle du mensonge cette semaine et de comment réagir quand votre enfant vous ment. J'ai eu l'idée de cette chronique quand mon garçon m'a raconté avec foule de détails et beaucoup d'aplomb comment il avait été évacué par hélicoptère de la cour de son école maternelle car il s'était blessé. Évidemment, rien de vrai dans tout ça, mais les parents ont tous vécu ça. Des histoires inventées et bien sûr des bêtises niées malgré les évidences. C'est particulièrement fréquent entre 3 et 5 ans et ça n'a rien d'inquiétant. Faut-il tout de suite réagir ? Non, c'est faux, tu es un menteur. Eh bien non, parce que ça fait partie de leur développement normal. Rappelons que jusqu'à 7 ans, les enfants ont du mal à distinguer le réel et l'imaginaire et que leur mensonge n'a pas forcément de mauvaises intentions. Plusieurs raisons peuvent les pousser à mentir. La peur pour ne pas se faire gronder ou pour éviter une punition. Le mensonge par intérêt pour se faire remarquer ou se valoriser, mais aussi par loyauté envers quelqu'un d'autre. Alors sans l'encourager, on peut plutôt lui demander « Tu es sûr de ce que tu dis ? Mais tu me fais des blagues là ?» Ou encore « Ah bon, un oiseau a mangé tous les bonbons ?» Ça me paraît très bizarre. Pas besoin d'interrogatoire, on peut plutôt les guider pour trouver une meilleure réponse qu'un mensonge. Bon, il ne faut pas non plus banaliser ces mensonges s'ils se répètent, mais sans se fâcher. On peut rappeler l'importance de dire la vérité pour se faire confiance et leur dire qu'il n'y a pas besoin de s'inventer une vie pour être intéressant. Et souvent, ces mensonges disparaissent autour de 6-7 ans avec l'arrivée du fameux âge de raison.
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4: Bonjour amis jardiniers, elles sont peut-être belles, mais elles présentent un risque pour la biodiversité. Les plantes exotiques envahissantes sont à proscrire au jardin, mais alors lesquelles et comment faire ? herbe de pampa, ambroisie ou encore agave. Ces plantes sont belles, elles agrémentent les jardins, mais elles peuvent devenir problématiques pour la biodiversité. Par plante envahissante, on entend par là que si l'espèce se retrouve introduite dans un territoire, elle va se développer plus vite et plus fortement que les autres et viendra bousculer l'équilibre biologique déjà présent. Une longue liste de plantes établie par l'Union européenne précise les espèces interdites d'introduction en France et d'utilisation. Par exemple, le mûrier à papier, l'herbe de pampa, la vigne ballon et l'herbe à alligator. Prenons l'exemple de l'herbe de la pampa. Avec ses plumeaux blancs, elle est souvent utilisée comme plante d'ornement dans les jardins ou dans les maisons une fois séchée. Mais les plumeaux ont une faculté impressionnante pour disperser le pollen et se reproduire, d'autant qu'aucun herbivore n'est présent en France pour la consommer. Autre plante envahissante, la berce du Caucase. Cette fois, elle est dangereuse pour l'homme. Elle a été introduite en Europe au 19e siècle et elle est surveillée de très près en Allemagne. Elle se reproduit rapidement et sa sève provoque des rougeurs, des cloques et des brûlures. Alors si ces plantes sont belles, elles n'en restent pas moins dangereuses. Il faut donc s'en débarrasser en les arrachant. Les conseils de la semaine, on profite de l'automne pour nettoyer les outils et tous les accessoires du jardin. On sème l'ail blanc, la rhubarbe et les fèves. On récolte les pommes, les brocolis et les carottes.
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1: Bonjour à tous. La contestation devant les lycées continue. Selon le ministre de l'Intérieur, Laurent Nunez, 356 établissements ont été ciblés hier. 625 personnes ont été interpellées. Des blocages qui devraient continuer ce jeudi.

0: Face à la poursuite du mouvement, le ministre de l'Éducation nationale, Édouard Geffray, a annoncé l'ouverture d'une plateforme de concertation dès lundi ou mardi. La vigilance rouge a été levée cette nuit dans le Gard et l'Hérault. De violentes intempéries se sont abattues sur le Languedoc hier. Un épisode méditerranéen qualifié d'exceptionnel par Météo France. Une amende de 7 500 € requise contre Robert Ménard. Le maire de Béziers a comparu hier devant le tribunal de Montpellier. Il est poursuivi, on le rappelle, pour avoir refusé de marier une Biterroise avec un Algérien en situation irrégulière sur le territoire français. Et puis en football, Cristiano Ronaldo a quitté le rassemblement du Portugal. Il l'a annoncé hier sur son compte Instagram. Et quelques heures plus tôt, CR7 était parti du stade de Copenhague avant l'entraînement de veille du match du Portugal qui affronte le Danemark ce soir. Excellent début de journée à tous.
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2: Et Tom Cruise se glisse dans la peau d'un homme d'affaires qui veut sauver le monde de la catastrophe qu'il a lui-même provoquée. Avec Digger, Alejandro González Iñárritu, le réalisateur de Birdman ou The Revenant, met en scène une grande satire de la politique internationale et de l'état actuel du monde. À mi-chemin entre Donald Trump et Don't Look Up, Tom Cruise incarne Digger Rockwell, présenté comme l'homme le plus puissant du monde, un homme confronté à une catastrophe mondiale et au langage plutôt cash.
3: Je crois que vous ne comprenez pas bien la situation.
4: Qu'est-ce que tu viens de dire là ?
3: Pardon, monsieur.
4: Je comprends parfaitement la situation, parce que c'est moi qui paye. C'est moi qui ai payé pour ton putain d'anorak en plume d'oie de Hongrie. C'est moi qui paye ton salaire, tu veux tout fermer ? Dis-le !
2: Et ce Digger Rockwell se lance dans une mission pour sauver l'humanité. Problème, c'est lui qui a en réalité provoqué la catastrophe qui menace le monde.
4: C'est Digger qui nous a mis dans ce pétrin, c'est à Digger de nous en sortir.
5: Vous le saviez bien avant nous tous. Voilà pourquoi c'est votre problème.
6: On peut pas maîtriser la nature, mais on peut maîtriser ce qu'on raconte.
7: On va sauver le monde.
6: Aidez-moi à écrire l'histoire. On va le raconter.
2: Une véritable comédie au ton absurde et caricatural. Le personnage de Digger se voit comme l'homme providentiel, quand le reste du monde le voit comme le coupable. Juste à côté de lui, les politiques font leur maximum pour tirer profit de cette situation catastrophique. Alejandro González Iñárritu conserve sa façon unique de filmer pour accentuer l'effet absurde. Digger avec Tom Cruise à l'affiche, c'est à découvrir en salle.
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8: Et nous sommes le 1er octobre aujourd'hui, nous fêtons les Thérèses. Et en ce 1er octobre, je pourrais vous parler de la première émission de télé en couleur en France en 1967. J'aurais aussi pu vous parler du lancement du premier numéro du magazine Femme Actuelle en 1984. Mais le 1er octobre 1910 naissait une des plus célèbres hors-la-loi de l'histoire moderne, Bonnie Parker, avec le gang des frères Barrow et son amant Clyde. Ils sont accusés des meurtres de 14 personnes entre 1931 et 1934. Bonnie et Clyde naissent tous les deux au Texas, dans des familles très modeste. Si Bonnie est une élève brillante, Clyde, lui, sombre très vite dans la délinquance. Il n'a pas 21 ans lorsqu'il fait son premier long séjour en prison. C'est là qu'il tue pour la première fois en fracassant le crâne d'un co-détenu qui l'agressait. Les deux amants se rencontrent en 1930, mais c'est en 1932, lorsque Clyde sort de prison, que Bonnie intègre le gang Barrow. S'ensuit une longue série de vols à main armée et de crimes violents, des actions violentes qui font d'eux des stars du crime dans tous les États-Unis. En 1934, le Ranger Frank Hammer est mandaté pour diriger un groupe d'enquêteurs pour traquer le gang Barrow. Hammer se focalise sur les mouvements du gang. Il découvre qu'ils font un large cercle entre le Texas, le Missouri et la Louisiane. Le 23 mai 34, Hammer et son équipe se positionnent sur une petite route de Louisiane. Et au passage du couple Bonnie and Clyde, les 6 policiers ouvrent le feu aux pistolets mitrailleurs et aux fusils à pompe. Plus de 130 impacts seront dénombrés sur la voiture. C'est la fin de la cavale pour les deux amants. La citation du jour est signée d'Al Capone. On peut obtenir beaucoup plus avec un mot gentil et un revolver qu'avec un mot gentil tout seul.
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0: Bonjour à tous. La contestation devant les lycées continue selon le ministre de l'Intérieur.

0: Derrière Laurent Nunez, 356 établissements ont été ciblés hier et 625 personnes ont été interpellées. Des blocages qui devraient continuer ce jeudi. Et face à la poursuite du mouvement, le ministre de l'Éducation nationale, Edouard Geffray, a annoncé l'ouverture d'une plateforme de concertation dès lundi au mardi. Ainsi, tous les lycéens pourront exprimer leurs revendications. Les recteurs doivent par ailleurs réunir dans les 48 heures les conseils académiques de la vie lycéenne. La vigilance rouge a été levée cette nuit dans le Gers et l'Hérault. De violentes intempéries se sont abattues sur le Languedoc hier. Un épisode méditerranéen qualifié d'exceptionnel par Météo France. Localement, jusqu'à 350 mm de pluie sont tombés en quelques heures. Dans le Gard, les secours ont réalisé plusieurs dizaines d'opérations pour venir en aide à des personnes. Jamais nous n'accepterons de propos antisémites. La réaction hier d'Emmanuel Macron après les révélations de Mediapart sur les écrits antisémites attribués à Jordan Bardella. Et depuis l'Espagne ce mercredi, le président a appelé le Rassemblement national à se clarifier. Une amende de 7 500 € requise contre Robert Ménard. Le maire de Béziers a comparu hier devant le tribunal de Montpellier. Il est poursuivi, on le rappelle, pour avoir refusé de marier une Biterroise avec un Algérien en situation irrégulière sur le territoire français. Le procureur a rappelé de son côté que les maires ne pouvaient pas refuser de célébrer un mariage. L'élu d'extrême droite est risqué jusqu'à 5 ans de prison. La compagnie aérienne Fly Dubai suspend ses vols à destination d'Israël le temps de l'enquête. Un avion reliant Dubaï à Tel Aviv a atterri en urgence hier matin en Arabie Saoudite après un incident à bord. Selon le premier ministre israélien Benjamin Netanyahou, l'un des deux pilotes aurait poignardé son collègue pour tenter de faire s'écraser l'avion. Et puis en football, Cristiano Ronaldo a quitté le rassemblement du Portugal. Il l'a annoncé hier sur son compte Instagram. Quelques heures plus tôt, CR7 était parti du stade de Copenhague avant l'entraînement de veille du match du Portugal qui affronte le Danemark ce soir. Excellent début de journée à tous.
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2: L'Autolib, nouvelle version en approche, une certification pour Boeing et le VTT largement plébiscité en région PACA. 8 ans après la disparition d'Autolib, Île-de-France Mobilité veut relancer la voiture en libre service avec une flotte de 500 véhicules à partir de 2027. Mais cette fois, presque toutes les règles changent afin d'éviter les écueils de la première mouture. La première différence concerne l'exploitation. Il n'y aura pas d'opérateur unique. Le modèle économique évolue également. Île-de-France Mobilité prévoit d'investir environ 75 millions d'euros afin de réaménager les anciennes stations, installer des bornes de recharge et piloter le dispositif. Le Boeing 737 MAX 7 a obtenu sa certification pour être mise en service dès 2027. L'avion devait initialement être livré en 2019, mais des problèmes techniques ont retardé cette échéance. Pendant le processus menant à sa certification, l'engin a réalisé plus de 680 heures d'essais répartis en 440 vols. Ce modèle a nécessité une nouvelle sonde d'angle d'attaque dont un défaut avait contribué aux accidents en 2018 et 2019, clouant tous les MAX au sol pendant au moins 20 mois. La région PACA confirme son statut de destination préférée des vacanciers actifs. Le VTT est resté l'équipement le plus loué de la région cet été. Il a devancé les VTC, les vélos de ville classiques. Le Gravel, ce fameux vélo polyvalent, séduit les amateurs d'itinérance avec une augmentation de près de 58% de location.
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3: Dans votre rendez-vous consommation, la difficulté des Français à finir le mois. Des carburants dont les prix ne finissent pas de grimper, des fruits et légumes plus chers et un coût de la vie globalement de plus en plus élevé. Le portefeuille des Français souffre à tel point que pour certains ménages, les fins de mois finissent dans le rouge. C'est ce que nous apprend une étude de YouGov pour Moneyvox. Un tiers des Français a déjà été à découvert durant ces 12 derniers mois, un chiffre en hausse par rapport à l'an passé. La plupart des découverts sont inférieurs à 200 € et ils ne dépassent les 1 000 € que dans 5% des cas. Les ménages ne sont pas optimistes pour l'avenir, 40% des Français interrogés pensent qu'ils seront davantage à découvert dans les prochains mois. Il faut dire que les Français sont confrontés à une situation de plus en plus compliquée pour leur porte-monnaie. Au mois d'août, les prix à la consommation ont augmenté en moyenne de 2,4% sur un an. Et sans surprise, selon le baromètre du pouvoir d'achat réalisé début septembre, plus de 6 Français sur 10 estiment que l'inflation a un impact important sur leur situation financière. À noter, et c'est important, que les règles sur le découvert vont changer à partir partir du 20 novembre. Les règles vont se durcir en cause la transposition dans le droit français d'une directive européenne. Concrètement, à l'heure actuelle, les banques vérifient la solvabilité des comptes pour tout découvert supérieur à 200 euros. Mais avec la nouvelle règle, même pour de petits montants, la banque devra procéder à un audit des comptes de son client pour déterminer sa capacité à rembourser.
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0: Bonjour à tous. La contestation devant les lycées continue. Selon le ministre de l'Intérieur, Laurent Nunez, 356 établissements ont été ciblés hier. 625 personnes ont été interpellées. Des blocages qui devraient continuer ce jeudi face à la poursuite du mouvement. Le ministre de l'Éducation nationale, Édouard Geffray, a annoncé l'ouverture d'une plateforme de concertation dès lundi ou mardi. La vigilance rouge a été levée cette nuit dans le Gard et l'Hérault. De violentes intempéries se sont abattues sur le Languedoc hier. Un épisode méditerranéen qualifié d'exceptionnel par Météo France. Une amende de 7500 euros requise contre Robert Ménard. Le maire de Béziers a comparu hier devant le tribunal de Montpellier. Il est poursuivi, on le rappelle, pour avoir refusé de marier une Biterroise avec un Algérien en situation irrégulière sur le territoire français. Et puis en football, Cristiano Ronaldo a quitté le rassemblement du Portugal. Il l'a annoncé hier sur son compte Instagram. Quelques heures plus tôt, CR7 était parti du stade de Copenhague avant l'entraînement de veille du match du Portugal qui affronte le Danemark ce soir. Excellent début de journée à tous.
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5: La France coupée en deux ce jeudi côté météo avec ce matin de très belles éclaircies sur les régions du nord-ouest de La Rochelle jusqu'à Reims. Ailleurs, le temps est couvert avec des averses même sur une large moitié sud-est. Cet après-midi, les éclaircies vont gagner du terrain, notamment en Nouvelle-Aquitaine, en Occitanie et dans les régions du centre. En revanche, la pluie va continuer de tomber sur l'est de Metz jusqu'à Marseille. Des orages sont possibles en Alsace et du côté des températures, on attend 20 degrés à Paris, Toulouse et Lille, 18 à Brest et Aurillac et les maximale du côté de Perpignan et Nice avec 24 degrés.
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3: Le jeu vidéo du jour nous fait plonger dans une ambiance oppressante. Un mystérieux complexe souterrain, une atmosphère étrange et un personnage qui lutte pour sa survie. Voilà les ingrédients de End of Abyss qui sort cette semaine sur console et PC. Un jeu développé par un studio indépendant suédois. Parmi les membres de l'équipe, des développeurs qui ont travaillé sur la licence Little Nightmares. Ces jeux où l'on contrôle un personnage à ciré jaune qui doit échapper à des monstres dans une ambiance qui fait penser à Tim Burton. Et on retrouve dans End of Abyss des éléments de Little Nightmares. Au premier coup d'œil, cela saute aux yeux avec ses environnements plongés dans le noir dans lequel évolue notre personnage affublé d'un scaphandre et équipé de sa précieuse lampe torche. Son but, explorer les couloirs et les recoins les plus sombres du complexe tout en combattant d'étranges créatures grâce à son pistolet. C'est un véritable labyrinthe dans lequel on évolue et on débloque au fil de l'aventure des compétences qui nous permettent d'aller encore plus loin. Le jeu regorge de secrets et vous pourriez bien passer de longues heures à explorer toute la carte si vous souhaitez tous les trouver. Pour vous aider dans votre aventure, vous pouvez compter sur un grappin ou sur des explosifs pour faire sauter les murs. L'aventure plaira forcément à tous les amateurs de Metroidvania, ces jeux d'exploration où il faut améliorer son personnage et revenir sur ses pas pour progresser et découvrir de nouvelles zones avec en plus une petite dose de frissons. End of Abyss sort cette semaine sur PS5, Xbox Series et PC.
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6: Un implant en plastique qui piège les cellules du cancer, c'est le sujet de votre chronique innovation. Aujourd'hui, direction l'Eure, à Saint-Aubin-sur-Gaillon, où une entreprise normande vient d'être récompensée pour une innovation qui pourrait changer la lutte contre le cancer. Cette entreprise, c'est DMJ, spécialisée dans la fabrication de pièces en plastique de haute précision. Et son savoir-faire s'exporte dans des secteurs très variés, l'aéronautique, l'industrie, l'automobile, la bagagerie de luxe, mais aussi la santé. Et c'est justement dans ce domaine qu'elle vient de se distinguer. DMJ a été récompensée lors du salon international Micronora consacré aux microtechniques et à la précision.

0: qui s'est tenue à Besançon du 29 septembre au 2 octobre. L'entreprise a reçu le premier prix dans la catégorie composants et sous-ensembles microtechniques. De quoi s'agit-il concrètement ? Il s'agit d'un implant destiné à faire barrage aux métastases. Le principe, c'est un implant une fois injecté dans le corps d'un patient atteint d'un cancer, après la résection de la tumeur primaire, l'implant va attirer et capturer mécaniquement les cellules métastasiques, une technologie particulièrement pensée pour les cas de cancer du sein. Et pour réussir ce tour de force, DMJ s'est allié aux chercheurs du CNRS de Montpellier. Ensemble, ils ont créé un réseau de petits tunnels invisibles à l'œil nu, cachés à l'intérieur de l'implant. Tout le secret de DMJ, c'est d'avoir réussi à fabriquer ces pièces minuscules en plastique avec une précision absolue. Les premiers tests sont encore en laboratoire.
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9: Bonjour à tous. La contestation devant les lycées continue. Selon le ministre de l'Intérieur, Laurent Nunez, 356 établissements ont été ciblés hier et 625 personnes ont été interpellées. Des blocages qui devraient continuer ce jeudi. Et face à la poursuite du mouvement, le ministre de l'Éducation nationale, Édouard Geffray, a annoncé l'ouverture d'une plateforme de concertation dès lundi au mardi. Ainsi, tous les lycéens pourront exprimer leurs revendications. Les recteurs doivent par ailleurs réunir dans les 48 heures les conseils académiques de la vie lycéenne. La vigilance rouge a été levée cette nuit dans le Gers et l'Hérault. De violentes intempéries se sont abattues sur le Languedoc hier. Un épisode méditerranéen qualifié d'exceptionnel par Météo France. Localement, jusqu'à 350 mm de pluie sont tombés en quelques heures. Dans le Gard, les secours ont réalisé plusieurs dizaines d'opérations pour venir en aide à des personnes. Jamais nous n'accepterons de propos antisémites. La réaction hier d'Emmanuel Macron après les révélations de Mediapart sur les écrits antisémites attribués à Jordan Bardella. Et depuis l'Espagne ce mercredi, le président a appelé le Rassemblement National à se clarifier. Une amende de 7 500 € requise contre Robert Ménard. Le maire de Béziers a comparu hier devant le tribunal de Montpellier. Il est poursuivi, on le rappelle, pour avoir refusé de marier une Biterroise avec un Algérien en situation irrégulière sur le territoire français. Le procureur a rappelé de son côté que les maires ne pouvaient pas refuser de célébrer un mariage. L'élu d'extrême droite est risqué jusqu'à 5 ans de prison. La compagnie aérienne Fly Dubai suspend ses vols à destination d'Israël le temps de l'enquête. Un avion reliant Dubaï à Tel Aviv a atterri en urgence hier matin en Arabie Saoudite après un incident à bord. Selon le premier ministre israélien Benjamin Netanyahou, l'un des deux pilotes aurait poignardé son collègue pour tenter de faire s'écraser l'avion. Et puis en football, Cristiano Ronaldo a quitté le rassemblement du Portugal. Il l'a annoncé hier sur son compte Instagram. Et quelques heures plus tôt, CR7 était parti du stade de Copenhague avant l'entraînement de veille du match du Portugal qui affronte le Danemark ce soir. Excellent début de journée à tous.
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10: Avant l'arrivée du froid dans nos maisons, voici plusieurs vérifications simples pour éviter les mauvaises surprises sur votre facture d'électricité. En France, un foyer sur deux possède une puissance de compteur qui ne correspond pas à sa consommation réelle. Une puissance surdimensionnée peut notamment engendrer un surcoût de l'abonnement. Ce surcoût représenterait à l'échelle nationale 300 millions d'euros dépensés pour de l'énergie non consommée. Alors pour éviter les mauvaises surprises, des vérifications simples et rapides sont possibles. Commencez d'abord par bien vérifier votre numéro de compteur pour ne pas payer pour un tiers. Plusieurs centaines de personnes ont été victimes de ces erreurs l'an passé, indique le médiateur national de l'énergie. Il vous suffit juste de comparer les données inscrites sur votre compteur Linky avec celles inscrites sur votre facture. Deux données doivent concorder, notamment le point de référence des mesures et le numéro de série. En cas de souci, vous devez contacter Enedis ainsi que votre fournisseur d'énergie. Le remboursement des sommes peut remonter jusqu'à 5 ans en arrière. Vérifiez aussi votre option heure pleine, heure creuse pour que ce tarif soit rentable. Au moins 30% de votre consommation quotidienne doit être réalisée pendant les plages d'heure creuse. Selon Elowatt, 3 millions de foyers auraient intérêt à repasser au tarif de base, pendant que 3 autres millions de foyers gagneraient à basculer en heure pleine, heure creuse. Enfin, vérifiez que vous n'avez pas de fuite électrique. Pour cela, équipez-vous d'un multimètre. Il va vous servir à vérifier l'isolation de vos circuits. Si vous n'en avez pas, soyez attentif aux détails de votre facture en cas de surfacturation soudaine. Les fuites proviennent généralement d'installations ou d'équipements électriques vétustes.
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4: Bonjour, ma sélection télé pour votre soirée du jeudi 1er octobre sur TF1, le grand concours divertissement. Arthur accueille 17 personnalités aux parcours exceptionnels qui viennent s'affronter dans une édition 100% savoir et stratégie. Rapidité, mémoire et stratégie sont les clés de la victoire. Sur France 2, envoyé spécial magazine présenté par Élise Lucet. Sur M6, recherche appartement ou maison magazine. Sur France 3, meurtre à Amiens, téléfilm policier. Sur France 4, sur mes lèvres, film réalisé par Jacques Audiard. Sur TMC, Taxi 5, film avec Franck Gastambide et Malik Bentala, Sylvain Marot, super flic parisien et pilote d'exception, est muté contre son gré à la police municipale de Marseille. L'ex-commissaire Gibert, devenu maire de la ville, va lui confier la mission de stopper le redoutable gang des Italiens. Et puis sur T18, Au revoir là-haut, film réalisé par Albert Dupontel. En novembre 1919, deux rescapés des tranchées, un dessinateur de génie et un comptable, décident de monter une arnaque au monument aux morts. Très belle soirée télé à tous.
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9: Bonjour à tous. La contestation devant les lycées continue. Selon le ministre de l'Intérieur, Laurent Nunez, 356 établissements ont été ciblés hier. 625 personnes ont été interpellées. Des blocages qui devraient continuer ce jeudi face à la poursuite du mouvement. Le ministre de l'Éducation nationale, Édouard Geffray, a annoncé l'ouverture d'une plateforme de concertation dès lundi ou mardi. La vigilance rouge a été levée cette nuit dans le Gard et l'Hérault. De violentes intempéries se sont abattues sur le Languedoc hier. Un épisode méditerranéen qualifié d'exceptionnel par Météo France. Une amende de 7 500 € requise contre Robert Ménard. Le maire de Béziers a comparu hier devant le tribunal de Montpellier. Il est poursuivi, on le rappelle, pour avoir refusé de marier une Biterroise avec un Algérien en situation irrégulière sur le territoire français. Et puis en football, Cristiano Ronaldo a quitté le rassemblement du Portugal. Il l'a annoncé hier sur son compte Instagram. Quelques heures plus tôt, CR7 était parti du stade de Copenhague avant l'entraînement de veille du match du Portugal qui affronte le Danemark ce soir. Excellent début de journée à tous.
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4: Un meurtre, des suspects et un enquêteur, voilà les ingrédients toujours efficaces de la série du jour. Le problème final, c'est le nom de la nouvelle série de Netflix. Dans cette production espagnole, l'histoire se déroule en 1959 sur une île isolée au large de Majorque. 13 personnes séjournent dans un hôtel lorsque leur quiétude va être troublée par un meurtre. Mais contrairement à ce que l'on voit d'habitude, ici ce n'est pas un détective qui enquête, mais un acteur qui a joué à plusieurs reprises Sherlock Holmes. Cette fois, il passe de la théorie à la pratique.
11: Un meurtre. 13 personnes coupées du monde. Et parmi elles, un assassin. Une affaire de cœur, un vieux règlement de compte, ou le simple désir de tuer. Ah, et moi bien sûr, Benjamin Basile, comédien.
4: Comme dans toute bonne histoire de ce genre, on a affaire à un huis clos. Les protagonistes sont bloqués sur place. Le meurtrier est donc forcément parmi eux. Et ils sont tous plus ou moins suspects. La série joue à merveille avec tous les codes des histoires d'Agatha Christie. D'ailleurs, à l'origine, il s'agit d'un roman publié il y a quelques années par un auteur espagnol. Les amateurs du genre seront ravis.
11: Imaginez que vous soyez Elisa.
12: Suicide ?
11: Visiblement. Vous vous maquilleriez si vous aviez l'intention d'aller vous pendre.
4: Le problème final sur Netflix.
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9: Dans l'actualité environnementale aujourd'hui, la lutte contre le frelon asiatique passe à la vitesse supérieure car le plan national a été officiellement publié. Il était attendu depuis son adoption par l'Assemblée nationale en 2025. Le plan national de lutte contre le frelon asiatique à pattes jaunes a été publié au journal officiel. L'objectif, mettre en place une lutte cohérente à l'échelle nationale. Car le frelon asiatique est un véritable fléau. Introduit en 2004 dans le Lot-et-Garonne, probablement après l'importation de poteries de Chine, il est aujourd'hui présent sur tout le territoire. Le problème, c'est que c'est un grand prédateur d'insectes et en particulier d'abeilles domestiques. Le frelon asiatique peut ainsi éliminer jusqu'à 30 à 50% du cheptel apicole sur une exploitation. Il s'attaque également aux fruits mûrs et il peut enfin être un risque pour la santé humaine et la sécurité publique. Ce dispositif prévoit donc une classification des départements selon 4 niveaux d'exposition avec un pilotage des actions au niveau national. Les préfets et les collectivités, elles, auront 6 mois pour les adopter en lien avec les filières impactées et les associations environnementales. Mais attention, l'éradication complète, elle, n'est plus envisageable. Ce plan vise donc essentiellement à limiter l'impact de l'insecte, via notamment la destruction de nids, le piégeage des fondatrices au printemps, ou encore des dispositifs de réduction du stress des abeilles.
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9: Bonjour à tous. La contestation devant les lycées continue. Selon le ministre de l'Intérieur, Laurent Nunez, 356 établissements ont été ciblés hier et 625 personnes ont été interpellées. Des blocages qui devraient continuer ce jeudi. Et face à la poursuite du mouvement, le ministre de l'Éducation nationale, Edouard Geffray, a annoncé l'ouverture d'une plateforme de concertation dès lundi au mardi. Ainsi, tous les lycéens pourront exprimer leurs revendications. Les recteurs doivent par ailleurs réunir dans les 48 heures les conseils académiques de la vie lycéenne. La vigilance rouge a été levée cette nuit dans le Gers et l'Hérault. De violentes intempéries se sont abattues sur le Languedoc hier. Un épisode méditerranéen qualifié d'exceptionnel par Météo France. Localement, jusqu'à 350 mm de pluie sont tombés en quelques heures. Dans le Gard, les secours ont réalisé plusieurs dizaines d'opérations pour venir en aide à des personnes. Jamais nous n'accepterons de propos antisémites. La réaction hier d'Emmanuel Macron après les révélations de Mediapart sur les écrits antisémites attribués à Jordan Bardella. Et depuis l'Espagne ce mercredi, le président a appelé le Rassemblement National à se clarifier. Une amende de 7 500 € requise contre Robert Ménard. Le maire de Béziers a comparu hier devant le tribunal de Montpellier. Il est poursuivi, on le rappelle, pour avoir refusé de marier une Biterroise avec un Algérien en situation irrégulière sur le territoire français. Le procureur a rappelé de son côté que les maires ne pouvaient pas refuser de célébrer un mariage. L'élu d'extrême droite a risqué jusqu'à 5 ans de prison. La compagnie aérienne Fly Dubai suspend ses vols à destination d'Israël le temps de l'enquête. Un avion reliant Dubaï à Tel Aviv a atterri en urgence hier matin en Arabie Saoudite après un incident à bord. Selon le premier ministre israélien Benjamin Netanyahou, l'un des deux pilotes aurait poignardé son collègue pour tenter de faire s'écraser l'avion. Et puis en football, Cristiano Ronaldo a quitté le rassemblement du Portugal. Il l'a annoncé hier sur son compte Instagram. Et quelques heures plus tôt, CR7 était parti du stade de Copenhague avant l'entraînement de veille du match du Portugal qui affronte le Danemark ce soir. Excellent début de journée à tous.
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12: Pour avoir les mains propres, inutile de monter le thermostat. On imagine souvent que plus l'eau est chaude, plus elle élimine les bactéries. Pourtant, c'est une idée reçue. L'eau chaude qui sort de notre robinet n'est généralement pas assez chaude pour tuer efficacement les bactéries présentes sur nos mains. En dessous de 40 degrés, la plupart des bactéries ne disparaissent pas. Certaines se développent même très bien. Pour vraiment détruire les micro-organismes grâce à la chaleur, il faudrait atteindre des températures bien plus élevées. Mais à ce niveau-là, le risque serait surtout de se brûler. L'utilisation d'eau très chaude pour se laver les mains est d'ailleurs déconseillé car cela augmente le risque de lésions cutanées. Autrement dit, augmenter la température de l'eau n'améliore pas vraiment l'efficacité du lavage. Alors, qu'est-ce qui fait la différence ? C'est avant tout le savon et le frottement. Le savon aide à décrocher les microbes, les saletés et les substances grasses qui peuvent se trouver sur la peau et le mouvement mécanique du frottage permet ensuite de les éliminer. Il faut donc prendre le temps de frotter toutes les zones, les paumes, le dos des mains, entre les doigts, autour des ongles et jusqu'aux poignets. Une vingtaine de secondes de lavage soigneux est recommandée. Et bonne nouvelle, l'eau peut être froide, tiède ou chaude. Ce n'est donc pas la température qui gagne.

0: important. Lion, vous entamez ce jeudi avec une conscience claire de vos forces. Les Vierges, votre organisation vous place en position idéale professionnellement. Les Balances, votre charme opère à plein aujourd'hui. Scorpion, ce jeudi s'ouvre avec une énergie qui vous ressemble parfaitement. Les Sagittaires, une promesse faite à vous-même a de bonnes chances d'être tenue cette fois. Capricorne, faites confiance à votre intuition, elle a raison. Verseau, une créativité nouvelle, une audace tranquille se libère. Et pour terminer, les Poissons, les célibataires pourraient bien faire une belle rencontre aujourd'hui. 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
3: Bonjour à tous. La contestation devant les lycées continue. Selon le ministre de l'Intérieur, Laurent Nunez, 356 établissements ont été ciblés hier. 625 personnes ont été interpellées. Des blocages qui devraient continuer ce jeudi face à la poursuite du mouvement. Le ministre de l'Éducation nationale, Édouard Geffray, a annoncé l'ouverture d'une plateforme de concertation dès lundi ou mardi. La vigilance rouge a été levée cette nuit dans le Gard et l'Hérault. De violentes intempéries se sont abattues sur le Languedoc hier. Un épisode méditerranéen qualifié d'exceptionnel par Météo France. Une amende de 7 500 € requise contre Robert Ménard. Le maire de Béziers a comparu hier devant le tribunal de Montpellier. Il est poursuivi, on le rappelle, pour avoir refusé de marier une Biterroise avec un Algérien en situation irrégulière sur le territoire français. Et puis en football, Cristiano Ronaldo a quitté le rassemblement du Portugal. Il l'a annoncé hier sur son compte Instagram. Et quelques heures plus tôt, CR7 était parti du stade de Copenhague avant l'entraînement de veille du match du Portugal qui affronte le Danemark ce soir. Excellent début de journée à tous.
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4: Aujourd'hui, on vous dit tout dans Backstage sur le nouvel album de Zazie.
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4: C'est une sortie très attendue depuis la rentrée. Zazie fait son grand retour cette semaine avec son 12e album intitulé Volatile. Un disque qui explore les mouvements de l'existence entre légèreté et profondeur et qui reste fidèle surtout à l'écriture singulière de la chanteuse. À l'intérieur, on peut retrouver 13 titres et notamment le morceau Peu importe que l'on entend et qui a été dévoilé un peu avant l'été. Un titre électropop entraînant qui revient sur nos difficultés à vivre ensemble ces derniers temps ou encore sur la jalousie. Zazie a aussi décidé de retravailler avec Christophe Willem. On peut les retrouver ensemble sur le morceau La Pompadour, les deux artistes qui sont toujours aussi complices. Zazie fera son grand retour sur scène au printemps prochain également, avec une grande tournée à travers la France. Elle passera notamment par l'Olympia à Paris début juin.

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1: Les bornes de recharge freinent toujours la voiture électrique, un vélo de fonction comme argument d'embauche et l'Europe à portée de rail plus court et économique que l'avion. La voiture électrique continue de s'imposer sur les routes françaises. Cet été, plus d'un tiers des véhicules neufs vendus étaient électriques, un record. Mais attention, ces chiffres sont gonflés par le fameux leasing social dont la troisième édition du dispositif d'aide à l'acquisition de voitures électriques a été lancée en juillet. Premier frein, l'électrique, les bornes de recharge, les 360 aires d'autoroute en France en sont équipées. Mais en cas de forte affluence, votre demi-heure d'arrêt peut rapidement se transformer en plus d'une heure et demie. Aux Pays-Bas, proposer un vélo comme avantage salarial est devenu un véritable argument d'embauche. En 5 ans, le nombre d'offres d'emploi qui le mettent en avant a presque triplé en raison de la montée en puissance des budgets mobilité et la pression croissante sur le stationnement en ville. La France est

0: Et clairement à la traîne. À titre de comparaison, l'Allemagne compte 2 millions de vélos de fonction en circulation, la Belgique 200 000 et seulement 20 000 pour la France. Si vous préparez une escapade européenne de courte ou de moyenne distance, il est tentant de chercher des billets d'avion, mais il est peut-être temps de monter dans un train à la place, car ça pourrait même être plus rapide. Selon Omio, pour un Bruxelles-Paris, vous gagnerez plus de 2 heures en prenant le rail pour 34 euros d'économie en moyenne. Pour un Paris-Lyon, le train est aussi plus avantageux, avec 1h20 de gagné et 56 euros.
1: Vous le savez, l'information vous accompagne 24 heures sur 24 sur Info Radio. Dans quelques instants, on fait un nouveau point sur l'actualité. À tout de suite.
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4: Bonjour à tous. La contestation devant les lycées continue. Selon le ministre de l'Intérieur, Laurent Nunez, 356 établissements ont été ciblés hier et 625 personnes ont été interpellées. Des blocages qui devraient continuer ce jeudi. Et face à la poursuite du mouvement, le ministre de l'Éducation nationale, Edouard Geffray, a annoncé l'ouverture d'une plateforme de concertation dès lundi au mardi. Ainsi, tous les lycéens pourront exprimer leurs revendications. Les recteurs doivent par ailleurs réunir dans les 48 heures les conseils académiques de la vie lycéenne. La vigilance rouge a été levée cette nuit dans le Gers et l'Hérault. De violentes intempéries se sont abattues sur le Languedoc hier. Un épisode méditerranéen qualifié d'exceptionnel par Météo France. Localement, jusqu'à 350 mm de pluie sont tombés en quelques heures. Dans le Gard, les secours ont réalisé plusieurs dizaines d'opérations pour venir en aide à des personnes. Jamais nous n'accepterons de propos antisémites. La réaction hier d'Emmanuel Macron après les révélations de Mediapart sur les écrits antisémites attribués à Jordan Bardella. Et depuis l'Espagne ce mercredi, le président a appelé le Rassemblement National à se clarifier. Une amende de 7500 euros requise contre Robert Ménard. Le maire de Béziers a comparu hier devant le tribunal de Montpellier. Il est poursuivi, on le rappelle, pour avoir refusé de marier une Biterroise avec un Algérien en situation irrégulière sur le territoire français. Le procureur a rappelé de son côté que les maires ne pouvaient pas refuser de célébrer un mariage. L'élu d'extrême droite est risqué jusqu'à 5 ans de prison. La compagnie aérienne FlyDubai suspend ses vols à destination d'Israël le temps de l'enquête. Un avion reliant Dubaï à Tel Aviv a atterri en urgence hier matin en Arabie Saoudite après un incident à bord. Selon le premier ministre israélien Benjamin Netanyahou, l'un des deux pilotes aurait poignardé son collègue pour tenter de faire s'écraser l'avion. Et puis en football, Cristiano Ronaldo a quitté le rassemblement du Portugal. Il l'a annoncé hier sur son compte Instagram. Quelques heures plus tôt, CR7 était parti du stade de Copenhague avant l'entraînement de veille du match du Portugal qui affronte le Danemark ce soir. Excellent début de journée à tous.
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5: La France coupée en deux ce jeudi côté météo avec ce matin de très belles éclaircies sur les régions du nord-ouest de La Rochelle jusqu'à Reims. Ailleurs, le temps est couvert avec des averses même sur une large moitié sud-est. Cet après-midi, les éclaircies vont gagner du terrain, notamment en Nouvelle-Aquitaine, en Occitanie et dans les régions du centre. En revanche, la pluie va continuer de tomber sur l'est de Metz jusqu'à Marseille. Des orages sont possibles en Alsace et du côté des températures, on attend 20 degrés à Paris, Toulouse et Lille, 18 à Brest et Aurillac et les maximale du côté de Perpignan et Nice avec 24 degrés.
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6: Ils ont la cote mais ne sont finalement pas tous bons pour la santé. Aujourd'hui, gros plan sur les produits riches en protéines. On en voit de plus en plus dans les rayons et ils séduisent les Français. Les produits protéinés représentent une nouvelle tendance de consommation. On nous les présente comme les alliés des sportifs avec une vraie plus-value sur notre bien-être. Pourtant, certaines références sont loin d'être irréprochables. Voilà ce que nous apprend une étude de Foodwatch. L'association de défense des consommateurs épingle 10 produits protéinés vendus en grande surface et nous alerte sur le marketing autour de ces produits qui cache en fait une réalité bien moins réjouissante. réjouissante. Certaines références cachent des produits ultra transformés et dont la consommation élevée est associée à des risques pour la santé, notamment des risques accrus de cancer et de diabète de type 2. Outre les additifs controversés, on retrouve aussi des produits avec beaucoup trop de sucre à l'intérieur, ce qui est loin de représenter une proposition bonne pour la santé. Alors une fois le constat établi, comment agir ? Foodwatch réclame un étiquetage obligatoire de l'ultra transformation des produits en face avant des emballages, comme pour le Nutri-Score. Selon l'ONG, les promesses nutritionnelles que l'on voit sur les produits peuvent induire les consommateurs en erreur, puisqu'on pense acheter un produit bon pour la santé alors que ce n'est pas forcément le cas. D'autant que ces produits riches en protéines sont généralement plus chers, une double peine pour les consommateurs.
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6: Dans votre rendez-vous jeux vidéo, les amateurs de foot sont aux anges, FC revient. C'est une tradition chaque année, autant que la Saint-Valentin le 14 février et que Noël le 25 décembre. eSport FC sort toujours fin septembre. FC, c'est le nouveau nom de FIFA qui a maintenant changé d'appellation depuis quelques années. La simulation de football de référence revient pour un épisode 2027 qui devrait ravir tous les amateurs de la licence, l'une des plus lucratives du jeu vidéo. Cette FC 27 avec Kylian Mbappé sur la jaquette reprend tout ce que les joueurs viennent chercher depuis des années. Des matchs sur les plus célèbres pelouses du monde avec les plus grandes stars du ballon rond. La grosse nouveauté de ce nouvel opus, c'est le mode The Grounds, une espèce de grand terrain de jeu en monde ouvert, le tout en ligne. Concrètement, les joueurs du monde entier peuvent se rencontrer dans cet espace inspiré des quartiers français, argentins et anglais. L'occasion de s'adonner à des parties improvisées dans les rues, comme lorsque l'on rencontre des ennemis en bas de chez soi. Des mini-jeux sont aussi de la partie pour changer de la routine, ainsi que des boutiques pour personnaliser son personnage. Ce mode de jeu a vocation à être le cœur battant de ce nouvel épisode d'FC, avec des évolutions prévues tout au long de l'année, des mises à jour qui injecteront un vent de nouveautés. Attention, bien que FC 27 sorte sur un large panel de machines, le mode The Grounds n'est disponible que sur les consoles de nouvelle génération, PlayStation 5, Xbox Series, Nintendo Switch 2 et PC. Pour les consoles plus anciennes, il faudra s'en passer.
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4: Bonjour à tous. La contestation devant les lycées continue. Selon le ministre de l'Intérieur, Laurent Nunez, 356 établissements ont été ciblés hier. 625 personnes ont été interpellées. Des blocages qui devraient continuer ce jeudi face à la poursuite du mouvement. Le ministre de l'Éducation nationale, Édouard Geffray, a annoncé l'ouverture d'une plateforme de concertation dès lundi ou mardi. La vigilance rouge a été levée cette nuit dans le Gard et l'Hérault. De violentes intempéries se sont abattues sur le Languedoc hier. Un épisode méditerranéen qualifié d'exceptionnel par Météo France. Une amende de 7 500 € requise contre Robert Ménard. Le maire de Béziers a comparu hier devant le tribunal de Montpellier. Il est poursuivi, on le rappelle, pour avoir refusé de marier une Biterroise avec un Algérien en situation irrégulière sur le territoire français. Et puis en football, Cristiano Ronaldo a quitté le rassemblement du Portugal. Il l'a annoncé hier sur son compte Instagram. Quelques heures plus tôt, CR7 était parti du stade de Copenhague avant l'entraînement de veille du match du Portugal qui affronte le Danemark ce soir. Excellent début de journée à tous.
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0: L'Autolib, nouvelle version en approche, une certification pour Boeing et le VTT largement plébiscité en région PACA. 8 ans après la disparition d'Autolib, Île-de-France Mobilité veut relancer la voiture en libre-service avec une flotte de 500 véhicules à partir de 2027. Mais cette fois, presque toutes les règles changent afin d'éviter les écueils de la première mouture. La première différence concerne l'exploitation. Il n'y aura pas d'opérateur unique. Le modèle économique évolue également. Île-de-France Mobilité prévoit d'investir environ 75 millions d'euros afin de réaménager les anciennes stations, installer des bornes de recharge et piloter le dispositif. Le Boeing 737 MAX 7 a obtenu sa certification pour être mis en service dès 2027. L'avion devait initialement être livré en 2019, mais des problèmes techniques ont retardé cette échéance. Pendant le processus menant à sa certification, l'engin a réalisé plus de 680 heures d'essai réparties en 440 vols. Ce modèle a nécessité une nouvelle sonde d'angle d'attaque dont tant des fois avait contribué aux accidents en 2018 et 2019, clouant tous les MAX au sol pendant au moins 20 mois. La région PACA confirme son statut de destination préférée des vacanciers actifs. Le VTT est resté l'équipement le plus loué de la région cet été. Il a devancé les VTC, les vélos de ville classiques. Le Gravel, ce fameux vélo polyvalent, séduit les amateurs d'itinérance avec une augmentation de près de 58% de location.
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6: Dans votre rendez-vous consommation, la difficulté des Français à finir le mois. Des carburants dont les prix ne finissent pas de grimper, des fruits et légumes plus chers, et un coût de la vie globalement de plus en plus élevé. Le portefeuille des Français souffre à tel point que pour certains ménages, les fins de mois finissent dans le rouge. C'est ce que nous apprend une étude de YouGov pour Moneyvox. Un tiers des Français a déjà été à découvert durant ces 12 derniers mois, un chiffre en hausse par rapport à l'an passé. La plupart des découverts sont inférieurs à 200 euros et ils ne dépassent les 1000 euros que dans 5% des cas. Les ménages ne sont pas optimistes pour l'avenir, 40% des Français interrogés pensent qu'ils seront davantage à découvert dans les prochains mois. Il faut dire que les Français sont confrontés à une situation de plus en plus compliquée pour leur porte-monnaie. Au mois d'août, les prix à la consommation ont augmenté en moyenne de 2,4% sur un an. Et sans surprise, selon le baromètre du pouvoir d'achat réalisé début septembre, plus de 6 Français sur 10 estiment que l'inflation a un impact important sur leur situation financière. À noter, et c'est important, que les règles sur le découvert vont changer à partir du 20 novembre. Les règles vont se durcir en cause la transposition dans le droit français d'une directive européenne. Concrètement, à l'heure actuelle, les banques vérifient la solvabilité des comptes pour tout découvert supérieur à 200 euros. Mais avec la nouvelle règle, même pour de petits montants, la banque devra procéder à un audit des comptes de son client pour déterminer sa capacité à rembourser.
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4: Bonjour à tous. La contestation devant les lycées continue. Selon le ministre de l'Intérieur, Laurent Nunez, 356 établissements ont été ciblés hier. 625 personnes ont été interpellées. Des blocages qui devraient continuer ce jeudi face à la poursuite du mouvement. Le ministre de l'Éducation nationale, Édouard Geffray, a annoncé l'ouverture d'une plateforme de concertation dès lundi ou mardi. La vigilance rouge a été levée cette nuit dans le Gard et l'Hérault. De violentes intempéries se sont abattues sur le Languedoc hier. Un épisode méditerranéen qualifié d'exceptionnel par Météo France. Une amende de 7500 euros requise contre Robert Ménard. Le maire de Béziers a comparu hier devant le tribunal de Montpellier. Il est poursuivi, on le rappelle, pour avoir refusé de marier une Biterroise avec un Algérien en situation irrégulière sur le territoire français. Et puis en football, Cristiano Ronaldo a quitté le rassemblement du Portugal. Il l'a annoncé hier sur son compte Instagram. Quelques heures plus tôt, CR7 était parti du stade de Copenhague avant l'entraînement de veille du match du Portugal qui affronte le Danemark ce soir. Excellent début de journée à tous.
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6: Le jeu vidéo du jour nous fait plonger dans une ambiance oppressante. Un mystérieux complexe souterrain, une atmosphère étrange et un personnage qui lutte pour sa survie. Voilà les ingrédients de End of Abyss qui sort cette semaine sur console et PC. Un jeu développé par un studio indépendant suédois. Parmi les membres de l'équipe, des développeurs qui ont travaillé sur la licence Little Nightmares. Ces jeux où l'on contrôle un personnage à ciré jaune qui doit échapper à des monstres dans une ambiance qui fait penser à Tim Burton. Et on retrouve dans End of Abyss des éléments de Little Nightmares. Au premier coup d'œil, cela saute aux yeux avec ses environnements plongés dans le noir dans lequel évolue notre personnage affublé d'un scaphandre et équipé de sa précieuse lampe torche. Son but, explorer les couloirs et les recoins les plus sombres du complexe tout en combattant d'étranges créatures grâce à son pistolet. C'est un véritable labyrinthe dans lequel on évolue et on débloque au fil de l'aventure des compétences qui nous permettent d'aller encore plus loin. Le jeu regorge de secrets et vous pourriez bien passer de longues heures à explorer toute la carte si vous souhaitez tous les trouver. pour vous aider dans votre aventure, vous pouvez compter sur un grappin ou sur des explosifs pour faire sauter les murs. L'aventure plaira forcément à tous les amateurs de Metroidvania, ces jeux d'exploration où il faut améliorer son personnage et revenir sur ses pas pour progresser et découvrir de nouvelles zones, avec en plus une petite dose de frissons. End of Abyss sort cette semaine sur PS5, Xbox Series et PC.

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1: Bonjour à tous. Les lycéens encore mobilisés. De nouveaux blocages sont annoncés aujourd'hui devant les lycées. Une mobilisation pour dénoncer les conditions d'apprentissage. Hier, 356 établissements ont été ciblés. 625 personnes ont été interpellées. Et face à la poursuite du mouvement, le ministre de l'Éducation nationale, Édouard Geffray, a annoncé l'ouverture d'une plateforme de concertation dès lundi au mardi. Ainsi, tous les lycéens pourront exprimer leurs revendications. Un effort de 54 milliards d'euros. Le projet de loi de finances 2027 est présenté aujourd'hui en Conseil des ministres. Un budget qui prévoirait une mise à contribution des retraités, le gel du point d'indice pour les fonctionnaires ou encore une nouvelle taxe sur les produits sucrés. Ce nouveau projet doit être examiné par l'Assemblée le 13 octobre. Le gouvernement table sur une adoption définitive avant le 31 décembre. En attendant, Sébastien Lecornu veut rassurer les candidats à la présidentielle. Le Premier ministre leur a envoyé une lettre hier. Il s'est notamment engagé à veiller à la mobilisation des services de l'État dans une stricte impartialité. Parmi ses priorités, prévenir et combattre les ingérences étrangères. Le mois dernier, le parquet de Paris a ainsi annoncé enquêter sur des soupçons d'ingérence russe visant Édouard Philippe, Gabriel Attal et Raphaël Glucksmann. Nous sommes le 1er octobre avec quelques nouveautés au programme, notamment la hausse des tarifs du gaz et des franchises médicales. Des protections menstruelles réutilisables sont désormais remboursées par l'assurance maladie. Elles concernent les personnes de grande précarité et les moins de 26 ans. Le Covid est bien de retour en France. Santé publique France a noté une hausse des contaminations. Les consultations pour suspicion d'infection bondissent ainsi de 19% en une semaine. La nouvelle campagne de vaccination contre le Covid, couplée comme les années précédentes à celle de la grippe, doit démarrer le 13 octobre prochain. Et puis en football, soirée de match nul pour les clubs français en Ligue des Champions féminine. 2-2 pour le Paris FC Arsenal, 0 partout pour Lyon contre Chelsea. Ce soir, le Paris Saint-Germain reçoit les Belges de l'OH Louvain à 21h. Excellent début de journée à tous.
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2: La France coupée en deux ce jeudi côté météo avec ce matin de très belles éclaircies sur les régions du nord-ouest de La Rochelle jusqu'à Reims. Ailleurs, le temps est couvert avec des averses même sur une large moitié sud-est. Cet après-midi, les éclaircies vont gagner du terrain, notamment en Nouvelle-Aquitaine, en Occitanie et dans les régions du centre. En revanche, la pluie va continuer de tomber sur l'est de Metz jusqu'à Marseille. Des orages sont possibles en Alsace et du côté des températures, on attend 20 degrés à Paris, Toulouse et Lille, 18 à Brest et Aurillac et les maximale du côté de Perpignan et Nice avec 24 degrés.
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3: Votre chronique innovation avec le robot qui nettoie vos panneaux solaires à la rosée du matin. Et direction la Bretagne, du côté des Côtes d'Armor, où une petite entreprise vient de trouver une idée assez bluffante. Le problème, on le connaît bien, les panneaux solaires, avec le temps, ça s'encrasse. Poussière, pollen, graisse, une fine pellicule se forme et résultat, ils produisent moins d'électricité. Jusqu'ici, pour les nettoyer, il fallait de l'eau en grande quantité, ou bien quelqu'un qui grimpe sur le toit avec du matériel lourd. Sauf qu'en plein été, avec les restrictions d'eau qui se multiplient, les robots classiques ne peuvent tout simplement plus fonctionner. Et c'est là qu'intervient Newa, l'entreprise créée par Erwal Lopin et Christophe Morel, a imaginé un petit robot de seulement 17 kg, totalement autonome, qui reste à demeure sur la toiture toute l'année. À titre de comparaison, un robot classique guidé par un humain pèse environ 70 kg. Sa particularité, il n'a besoin d'aucune goutte d'eau potable. Il utilise simplement la rosée du matin pour frotter et dépoussiérer les panneaux. Il travaille la nuit entre 22h et 6h en se fiant à une petite station météo intégrée qui décide si les conditions sont favorables. Le concept a d'abord été testé avec 15 exemplaires posés sur les toits de l'entreprise et dans une exploitation agricole. Pensé pour les supermarchés, les agriculteurs ou les industriels, il coûte environ 4 400 € hors taxe, plus 500 € d'installation. Les premières livraisons sont prévues au printemps 2027.
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4: Un nouveau mois qui débute et qui apporte avec lui son lot de nouveautés. On fait le point sur les changements du 1er octobre, mais aussi sur tout ce qui vous attend dans les prochaines semaines. Et on débute avec tout ce qui va affecter votre porte-monnaie, à commencer par le prix repère du gaz qui grimpe de 6,3%. Cela représente une augmentation en moyenne de 5 euros sur la facture de fin octobre pour tous les consommateurs dont les offres sont indexées. Le plafond des franchises médicales augmente lui aussi. Il s'agit de tout ce qui reste à la charge de l'assuré après remboursement de l'assurance maladie et de la mutuelle. Ce plafond annuel passe de 100 à 140 euros. Au chapitre santé, toujours, les protections menstruelles réutilisables sont désormais en partie remboursées en France à partir du 1er octobre pour toutes les femmes de moins de 26 ans. Un remboursement limité à 2 produits par an par personne. Les campagnes de vaccination contre la grippe saisonnière et le Covid-19 seront lancées à partir du 13 octobre. Du côté des impôts, notez bien la date du 15 octobre, c'est la date limite pour régler votre taxe foncière si vous payez par espèce, chèque ou virement. Pour le paiement en ligne, vous avez jusqu'au 20 octobre. Autre date à retenir sur votre calendrier, le vendredi 16 au soir, qui marquera le début des vacances scolaires de la Toussaint jusqu'au lundi 2 novembre. On va aussi changer d'heure pendant cette période. Le passage à l'heure d'hiver est prévu dans la nuit du samedi 24 au dimanche 25 octobre à 3h du matin. Il sera 2h. Les jours vont commencer à raccourcir, mais bonne nouvelle, l'automne nous apporte aussi plein de nouvelles saveurs dans nos assiettes. C'est le moment de consommer des courges, des choux, des poireaux, des champignons, des châtaignes et du raisin.
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1: Bonjour à tous, les lycéens encore mobilisés. De nouveaux blocages sont annoncés aujourd'hui devant les lycées. Face à la poursuite du mouvement, le ministre de l'Éducation nationale, Edouard Geffray, a annoncé l'ouverture d'une plateforme de concertation dès lundi au mardi. Ainsi, tous les lycéens pourront exprimer leurs revendications. Un effort de 54 milliards d'euros, le projet de loi de finances 2027 est présenté aujourd'hui en Conseil des ministres. Un budget qui prévoirait une mise à contribution des retraités, le gel du point d'indice pour les fonctionnaires ou encore une nouvelle taxe sur les produits sucrés. Nous sommes le 1er octobre avec quelques nouveautés au programme et notamment la hausse des tarifs du gaz et des franchises médicales. Le Covid est bien de retour. Santé publique France a noté une hausse des contaminations. Les consultations pour suspicion d'infection bondissent ainsi de 19% en une semaine. Et puis en football, soirée de match nul pour les clubs français en Ligue des Champions féminines. 2-2 pour le Paris FC face à Arsenal. 0 partout pour Lyon contre Chelsea. Ce soir, le PSG reçoit les Belges de l'OH Louvain à 21h. Excellent début de journée à tous.
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7: La série du jour nous apprend qu'entre admiration et obsession, la frontière peut être très mince. C'est la nouvelle série française d'HBO Max, Paolo, un titre tiré du nom du personnage principal. Paolo mène une vie ordinaire lorsque du jour au lendemain, sa vie va basculer. Il retrouve par hasard Théophane, un ancien camarade de classe qui a désormais l'ambition de devenir le maire de la ville. Paolo va alors s'impliquer dans la campagne de Théophane jusqu'à devenir complètement obsédé par lui et son statut social.
8: Théophane Tolbiac était dans la même école que moi. Il se présente pour devenir maire. Je suis allé le voir, il m'a reconnu direct. Paolo Da Costa.
9: Da Costa, mais je...
10: C'est ça que tu fais maintenant. Chauffeur.
11: On ne peut pas faire ça, Paolo. Vous êtes le chauffeur, pas le garde du corps.
7: Au fur et à mesure du temps, Paolo va développer une obsession dévorante pour Théophane, n'hésitant pas à franchir les limites de la légalité. La série nous plonge dans les rouages pas toujours très nets de la politique locale, avec à la clé des coups bas et des traîtrises. Dans le rôle de Paolo, on retrouve Jérôme Niel, que l'on connaît principalement dans le registre de la comédie. Il propose dans ce thriller une palette beaucoup plus sombre et dérangeante.
12: Paolo, on est d'accord que c'est pas du tout la route pour aller chez moi là, hein ?
13: Je sais.
12: Il est marrant quand même ce type.
7: Paolo à découvrir sur HBO Max.
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1: Dans l'actualité environnementale aujourd'hui, il n'a quasiment pas plu en septembre. Selon Météo France, une start-up américaine travaille sur un collecteur de débris spatiaux. Et puis le Tilcayo, eh bien, c'est une nouvelle espèce de félin. La sécheresse s'est poursuivie en septembre. C'est le constat de Météo France. Sur les trois premières semaines du mois de septembre, les pluies ont été quasiment inexistantes selon le service de météorologie, avec seulement une journée de précipitations enregistrées en moyenne à l'échelle nationale. Et sur certaines régions, le déficit est particulièrement notable. Le long de la Manche, notamment, seuls 10 mm de précipitations sont tombés en moyenne. Un nettoyeur de l'espace, une start-up américaine est en effet en train de développer un collecteur de débris pour lutter contre la pollution spatiale. Cet engin serait capable de déplacer des satellites ou de faire redescendre des déchets spatiaux vers l'atmosphère afin qu'ils s'y consument sans danger. Cet appareil serait opérationnel fin 2028 et sachez qu'un modèle a déjà été testé à plus petite échelle et avec réussite par les équipes de la Station Spatiale Internationale pendant 200 jours en 2025. Et puis c'est une première depuis 100 ans. Une nouvelle espèce de félin vient d'être officiellement identifiée. Son nom c'est le Tilcayo. Il vit dans l'écorégion des Yungas sur le versant oriental de la cordillère des Andes en Amérique du Sud. Il est plus petit qu'un chat domestique avec ses 46 cm de long et un poids inférieur à 1,3
0: kg. 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
1: Bonjour à tous. La contestation devant les lycées continue. Selon le ministre de l'Intérieur, Laurent Nunez, 356 établissements ont été ciblés, 625 personnes ont été interpellées. Des blocages qui devraient continuer ce jeudi. Et face à la poursuite du mouvement, le ministre de l'Éducation nationale, Edouard Geffray, a annoncé l'ouverture d'une plateforme de concertation dès lundi au mardi. Ainsi, tous les lycéens pourront exprimer leurs revendications. Les recteurs doivent par ailleurs réunir dans les 48 heures les conseils académiques de la vie lycéenne. La vigilance rouge a été levée cette nuit dans le Gard et l'Hérault. De violentes intempéries se sont abattues sur le Languedoc hier. Un épisode méditerranéen qualifié d'exceptionnel par Météo France. Localement, jusqu'à 350 mm de pluie sont tombés en quelques heures. Dans le Gard, les secours ont réalisé plusieurs dizaines d'opérations pour venir en aide à des personnes coincées par les intempéries.

0: Le football et Cristiano Ronaldo a quitté le rassemblement du Portugal. Il l'a annoncé hier sur son compte Instagram. Quelques heures plus tôt, CR7 était parti du stade de Copenhague avant l'entraînement de veille du match de la sélection portugaise qui affronte le Danemark ce soir. Et puis, un mois pour sensibiliser au cancer du sein, c'est parti pour Octobre Rose. Pendant les 4 prochaines semaines, les associations, collectivités, médecins vont se mobiliser pour sensibiliser au cancer du sein, récolter des dons et aider les malades, ainsi que soutenir la recherche, mais surtout promouvoir un dépistage précoce et régulier, car s'il est détecté à un stade précoce, le cancer du sein guérit dans 9 cas sur 10. Excellent début de journée à tous.
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2: La France coupée en deux ce jeudi côté météo avec ce matin de très belles éclaircies sur les régions du nord-ouest de La Rochelle jusqu'à Reims. Ailleurs, le temps est couvert avec des averses même sur une large moitié sud-est. Cet après-midi, les éclaircies vont gagner du terrain, notamment en Nouvelle-Aquitaine, en Occitanie et dans les régions du centre. En revanche, la pluie va continuer de tomber sur l'est de Metz jusqu'à Marseille. Des orages sont possibles en Alsace et du côté des températures, on attend 20 degrés à Paris, Toulouse et Lille, 18 à Brest et Aurillac et les maximale du côté de Perpignan et Nice avec 24 degrés.
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3: Et si le contenu de notre assiette avait aussi son mot à dire sur la qualité de nos nuits ? On connaît les fibres pour leur rôle dans le transit intestinal, mais elles pourraient aussi avoir un lien avec notre sommeil, notamment avec cette phase essentielle, le sommeil profond. Une étude menée chez 26 adultes en bonne santé a observé une association entre une alimentation plus riche en fibres et davantage de sommeil profond. À l'inverse, une consommation plus importante de graisses saturées était associée à moins de sommeil profond, tandis que davantage de sucre était lié à davantage de petits réveils. Mais attention, les chercheurs n'ont pas démontré qu'il suffisait de manger des fibres au dîner pour mieux dormir. L'étude était de petite taille et portée sur l'alimentation de l'ensemble de la journée. Pourquoi les fibres pourraient-elles jouer un rôle? Une partie est fermentée par les bactéries de notre intestin, notre microbiote. Cette fermentation produit des molécules qui pourraient participer aux échanges entre l'intestin et le cerveau, ce fameux axe intestin-cerveau. Mais son influence précise sur le sommeil reste encore à comprendre. Concrètement, légumes, lentilles, haricots ou céréales complètes permettent d'augmenter naturellement ses apports en fibres. Mais inutile de bouleverser son dîner, les horaires réguliers, un environnement calme et les habitudes du soir restent eux aussi très importants. Bref, les fibres pourraient être des alliés de nos nuits, mais la science parle pour l'instant davantage d'une association que d'une recette miracle.
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4: Elle a décidé de se lancer. Marguerite sort son tout premier album cette semaine et c'est le programme aujourd'hui dans Backstage.
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4: C'est forcément un événement pour tous les fans de la Star Academy. Marguerite, l'ancienne élève du célèbre château révélé lors de la saison 2024, dévoile cette semaine son tout premier album intitulé Guérir, qui arrive après son EP Grandir. Une nouvelle étape pour la jeune femme qui s'est fait connaître grâce à son tube Les filles, les meufs, qui a été un véritable succès, bien évidemment. Guérir est donc composé de 11 morceaux, un projet intime qui explore les blessures que l'on porte en soi, les traces qu'elles laissent, mais aussi les chemins de reconstruction qui peuvent naître à travers elles. Marguerite qui part aussi en tournée cet automne partout en France. Elle passera notamment par le Zénith de Paris en mai prochain, rien que ça.

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3: Bonjour à tous. Les lycéens encore mobilisés. De nouveaux blocages sont annoncés aujourd'hui devant les lycées. Une mobilisation pour dénoncer les conditions d'apprentissage. Hier, 356 établissements ont été ciblés. 625 personnes ont été interpellées. Et face à la poursuite du mouvement, le ministre de l'Éducation nationale, Édouard Geffray, a annoncé l'ouverture d'une plateforme de concertation dès lundi au mardi. Ainsi, tous les lycéens pourront exprimer leurs revendications. Un effort de 54 milliards d'euros. Le projet de loi de finances 2027 est présenté aujourd'hui en Conseil des ministres. Un budget qui prévoirait une mise à contribution des retraités, le gel du point d'indice pour les fonctionnaires ou encore une nouvelle taxe sur les produits sucrés. Ce nouveau projet doit être examiné par l'Assemblée le 13 octobre. Le gouvernement table sur une adoption définitive avant le 31 décembre. En attendant, Sébastien Lecornu veut rassurer les candidats à la présidentielle. Le Premier ministre leur a envoyé une lettre hier. Il s'est notamment engagé à veiller à la mobilisation des services de l'État dans une stricte impartialité. Parmi ses priorités, prévenir et combattre les ingérences étrangères. Le mois dernier, le parquet de Paris a ainsi annoncé enquêter sur des soupçons d'ingérence russe visant Édouard Philippe, Gabriel Attal et Raphaël Glucksmann. Nous sommes le 1er octobre avec quelques nouveautés au programme, notamment la hausse des tarifs du gaz et des franchises médicales. Des protections menstruelles réutilisables sont désormais remboursées par l'assurance maladie. Elles concernent les personnes de grande précarité et les moins de 26 ans. Le Covid est bien de retour en France. Santé publique France a noté une hausse des contaminations. Les consultations pour suspicion d'infection bondissent ainsi de 19% en une semaine. La nouvelle campagne de vaccination contre le Covid, couplée comme les années précédentes à celle de la grippe, doit démarrer le 13 octobre prochain. Et puis en football, soirée de match nul pour les clubs français en Ligue des Champions féminine. 2-2 pour le Paris FC Arsenal, 0 partout pour Lyon contre Chelsea. Ce soir, le Paris Saint-Germain reçoit les Belges de l'OH Louvain à 21h. Excellent début de journée à tous.
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4: C'est une innovation qui ressemble à de la science-fiction. Une entreprise est en train de développer un prototype de lentille de contact intelligente. On se croirait presque dans un épisode de la série Black Mirror. L'entreprise Expanseo ambitionne d'intégrer un ordinateur nouvelle génération dans des lentilles de contact, quelque chose de discret et d'invisible qui se porte un peu comme les gadgets d'Iron Man, selon les mots du patron d'Expanseo. Avantage par rapport aux lunettes connectées, la lentille n'est pas contraignante, elle ne pèse rien, on oublierait presque qu'on en porte une. L'entreprise compte d'abord déployer cette innovation sur le plan médical et particulièrement pour le glaucome. Au lieu d'avoir à faire des examens médicaux pour mesurer la pression intraoculaire, la lentille Expanseo permettrait d'avoir les données en temps réel, simplement en se connectant à son téléphone. La lentille serait aussi capable d'analyser les larmes pour détecter le niveau de glucose ou des biomarqueurs du cancer. Grâce à des capteurs et des nanoparticules d'or, on pourrait suivre l'efficacité de traitements lourds comme les chimiothérapies sans prise de sang. À terme, la lentille pourrait même servir à l'administration ciblée de médicaments. L'objectif final est de créer une lentille capable de tout faire. En combinant un micro-écran transparent et une micro-batterie, la lentille pourrait projeter des images directement dans le champ de vision. Cette technologie intéresse déjà l'agence spatiale Mohamed Bin Rachid à Dubaï. En apesanteur, l'œil subit des déformations qui altèrent la vue des astronautes, rendant le port de lentilles obligatoire. Y intégrer un écran permettrait donc aux astronautes de contrôler plus facilement les interfaces, par exemple.
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5: La vérité sort de la bouche des enfants ? Eh bien, en fait, pas vraiment. On parle du mensonge cette semaine et de comment réagir quand votre enfant vous ment. J'ai eu l'idée de cette chronique quand mon garçon m'a raconté avec foule de détails et beaucoup d'aplomb comment il avait été évacué par hélicoptère de la cour de son école maternelle car il s'était blessé. Évidemment, rien de vrai dans tout ça, mais les parents ont tous vécu ça, des histoires inventées et bien sûr des bêtises niées malgré les évidences. C'est particulièrement fréquent entre 3 et 5 ans et ça n'a rien d'inquiétant. Faut-il tout de suite réagir ? Non, c'est faux, tu es un menteur ? Eh bien non, parce que ça fait partie de leur développement normal. Rappelons que jusqu'à 7 ans, les enfants ont du mal à distinguer le réel et l'imaginaire et que leur mensonge n'a pas forcément de mauvaises intentions. Plusieurs raisons peuvent les pousser à mentir. La peur pour ne pas se faire gronder ou pour éviter une punition. Le mensonge par intérêt pour se faire remarquer ou se valoriser, mais aussi par loyauté envers quelqu'un d'autre. Alors sans l'encourager, on peut plutôt lui demander « Tu es sûr de ce que tu dis ? Mais tu me fais des blagues là ?» Ou encore « Ah bon, un oiseau a mangé tous les bonbons ?» Ça me paraît très bizarre. Pas besoin d'interrogatoire, on peut plutôt les guider pour trouver une meilleure réponse qu'un mensonge. Bon, il ne faut pas non plus banaliser ces mensonges s'ils se répètent, mais sans se fâcher. On peut rappeler l'importance de dire la vérité pour se faire confiance et leur dire qu'il n'y a pas besoin de s'inventer une vie pour être intéressant. Et souvent, ces mensonges disparaissent autour de 6-7 ans avec l'arrivée du fameux âge de raison.
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3: Bonjour à tous, les lycéens encore mobilisés. De nouveaux blocages sont annoncés aujourd'hui devant les lycées. Face à la poursuite du mouvement, le ministre de l'Éducation nationale, Edouard Geffray, a annoncé l'ouverture d'une plateforme de concertation dès lundi au mardi. Ainsi, tous les lycéens pourront exprimer leurs revendications. Un effort de 54 milliards d'euros, le projet de loi de finances 2027 est présenté aujourd'hui en Conseil des ministres. Un budget qui prévoirait une mise à contribution des retraités, le gel du point d'indice pour les fonctionnaires ou encore une nouvelle taxe sur les produits sucrés. Nous sommes le 1er octobre avec quelques nouveautés au programme et notamment la hausse des tarifs du gaz et des franchises médicales. Le Covid est bien de retour. Santé publique France a noté une hausse des contaminations. Les consultations pour suspicion d'infection bondissent ainsi de 19% en une semaine. Et puis en football, soirée de match nul pour les clubs français en Ligue des Champions féminines. 2-2 pour le Paris FC face à Arsenal. 0 partout pour Lyon contre Chelsea. Ce soir, le PSG reçoit les Belges de l'OH Louvain à 21h. Excellent début de journée à tous.
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10: Bonjour amis jardiniers, elles sont peut-être belles, mais elles présentent un risque pour la biodiversité. Les plantes exotiques envahissantes sont à proscrire au jardin, mais alors lesquelles et comment faire ? Herbe de pampa, ambroisie ou encore agave, ces plantes sont belles, elles agrémentent les jardins, mais elles peuvent devenir problématiques pour la biodiversité. Par plante envahissante, on entend par là que si l'espèce se retrouve introduite dans un territoire, elle va se développer plus vite et plus fortement que les autres et viendra bousculer l'équilibre biologique déjà présent. Une longue liste de plantes établie par l'Union européenne précise les espèces interdites d'introduction en France et d'utilisation, par exemple le mûrier à papier, l'herbe de pampa, la vigne ballon, et l'herbe à alligator. Prenons l'exemple de l'herbe de la pampa. Avec ses plumeaux blancs, elle est souvent utilisée comme plante d'ornement dans les jardins ou dans les maisons une fois séchée. Mais les plumeaux ont une faculté impressionnante pour disperser le pollen et se reproduire, d'autant qu'aucun herbivore n'est présent en France pour la consommer. Autre plante envahissante, la berce du Caucase. Cette fois, elle est dangereuse pour l'homme. Elle a été introduite en Europe au 19e siècle et elle est surveillée de très près en Allemagne. Elle se reproduit rapidement et sa sève provoque des rougeurs, des cloques et des brûlures. Alors si ces plantes sont belles, elles n'en restent pas moins dangereuses. Il faut donc s'en débarrasser en les arrachant. Les conseils de la semaine, on profite de l'automne pour nettoyer les outils et tous les accessoires du jardin. On sème l'ail blanc, la rhubarbe et les fèves. On récolte les pommes, les brocolis et les carottes.
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11: Et Tom Cruise se glisse dans la peau d'un homme d'affaires qui veut sauver le monde de la catastrophe qu'il a lui-même provoquée. avec Digger, Alejandro González Iñárritu, le réalisateur de Birdman ou The Revenant, met en scène une grande satire de la politique internationale et de l'état actuel du monde. À mi-chemin entre Donald Trump et Don't Look Up, Tom Cruise incarne Digger Rockwell, présenté comme l'homme le plus puissant du monde, un homme confronté à une catastrophe mondiale et au langage plutôt cash.
7: Je crois que vous ne comprenez pas bien la situation.
12: Qu'est-ce que tu viens de dire là ?
7: Pardon, monsieur.
12: Je comprends parfaitement la situation, parce que c'est moi qui paye. C'est moi qui ai payé pour ton putain d'anorak en plume noire de Hongrie. C'est moi qui paye ton salaire, tu veux tout fermer ? Dis-le !
11: Et ce Digger Rockwell se lance dans une mission pour sauver l'humanité. Problème, c'est lui qui a en réalité provoqué la catastrophe qui menace le monde.

0: digger qui nous a mis dans ce pétrin, c'est à digger de nous en sortir.
1: Vous le saviez bien avant nous tous. Voilà pourquoi c'est votre problème.
2: On ne peut pas maîtriser la nature, mais on peut maîtriser ce qu'on raconte.
3: On va sauver le monde.
2: Aidez-moi à écrire l'histoire. On va la raconter.
4: Une véritable comédie au ton absurde et caricatural. Le personnage de Digger se voit comme l'homme providentiel quand le reste du monde le voit comme le coupable. Juste à côté de lui, les politiques font leur maximum pour tirer profit de cette situation catastrophique. Alejandro González Iñárritu conserve sa façon unique de filmer pour accentuer l'effet absurde. Digger avec Tom Cruise à l'affiche, c'est à découvrir en salle.
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6: Bonjour à tous. Les lycéens encore mobilisés. De nouveaux blocages sont annoncés aujourd'hui devant les lycées. Une mobilisation pour dénoncer les conditions d'apprentissage. Hier, 356 établissements ont été ciblés. 625 personnes ont été interpellées. Et face à la poursuite du mouvement, le ministre de l'Éducation nationale, Édouard Geffray, a annoncé l'ouverture d'une plateforme de concertation dès lundi au mardi. Ainsi, tous les lycéens pourront exprimer leurs revendications. Un effort de 54 milliards d'euros. Le projet de loi de finances 2027 est présenté aujourd'hui en Conseil des ministres. Un budget qui prévoirait une mise à contribution des retraités, le gel du point d'indice pour les fonctionnaires ou encore une nouvelle taxe sur les produits sucrés. Ce nouveau projet doit être examiné par l'Assemblée le 13 octobre. Le gouvernement table sur une adoption définitive avant le 31 décembre. En attendant, Sébastien Lecornu veut rassurer les candidats à la présidentielle. Le Premier ministre leur a envoyé une lettre hier. Il s'est notamment engagé à veiller à la mobilisation des services de l'État dans une stricte impartialité. Parmi ses priorités, prévenir et combattre les ingérences étrangères. Le mois dernier, le parquet de Paris a ainsi annoncé enquêter sur des soupçons d'ingérence russe visant Édouard Philippe, Gabriel Attal et Raphaël Glucksmann. Nous sommes le 1er octobre avec quelques nouveautés au programme, notamment la hausse des tarifs du gaz et des franchises médicales. Des protections menstruelles réutilisables sont désormais remboursées par l'assurance maladie. Elles concernent les personnes de grande précarité et les moins de 26 ans. Le Covid est bien de retour en France. Santé publique France a noté une hausse des contaminations. Les consultations pour suspicion d'infection bondissent ainsi de 19% en une semaine. La nouvelle campagne de vaccination contre le Covid, couplée comme les années précédentes à celle de la grippe, doit démarrer le 13 octobre prochain. Et puis en football, soirée de match nul pour les clubs français en Ligue des Champions féminines. 2-2 pour le Paris FC Arsenal, 0 partout pour Lyon contre Chelsea. Ce soir, le Paris Saint-Germain reçoit les Belges de l'OH Louvain à 21h. Une heure. Excellent début de journée à tous.
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7: La France coupée en deux ce jeudi côté météo avec ce matin de très belles éclaircies sur les régions du nord-ouest de La Rochelle jusqu'à Reims. Ailleurs, le temps est couvert avec des averses même sur une large moitié sud-est. Cet après-midi, les éclaircies vont gagner du terrain, notamment en Nouvelle-Aquitaine, en Occitanie et dans les régions du centre. En revanche, la pluie va continuer de tomber sur l'est de Metz jusqu'à Marseille. Des orages sont possibles en Alsace et du côté des températures, on attend 20 degrés à Paris, Toulouse et Lille, 18 à Brest et Aurillac et les maximale du côté de Perpignan et Nice avec 24 degrés.
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4: Bonjour, bonjour à tous. C'est dans l'actu sport, les clubs français en lice en Ligue des Champions féminine de foot. Les Bleus se préparent pour la grande première de Zizou à domicile et puis les matchs s'enchaînent pour le basket européen. Et on démarre donc avec le foot, soirée de match nul pour les clubs français en Ligue des Champions féminine. 2 partout pour le Paris FC face à Arsenal, 0-0 pour Lyon contre Chelsea. Ce soir, le Paris Saint-Germain reçoit les Belges de l'OH Louvain à 21h. Pendant ce temps, les Bleus poursuivent leur préparation à Clairefontaine pour leur troisième match de Ligue des Nations. Demain, ils affronteront l'Italie au Stade de France. Ce sera donc le tout premier match à domicile du nouveau sélectionneur Zinedine Zidane. Hier, en conférence de presse, le milieu Manu Koné est revenu impressionné sur les débuts de ce nouveau sélectionneur. Écoutez.
8: Il a été sincère. Il nous a tous parlé, je pense, individuellement peut-être. Je sais pas si j'ai pas été là dans toutes les discussions. Mais avec moi, il m'a dit de jouer comme j'ai l'habitude de jouer. Il m'avait déjà observé auparavant. Il m'a dit de jouer librement. Il m'a mis en confiance. Ce qui m'a aussi choqué, c'est lui, c'est sur ses premières semaines, sa palette technique à l'entraînement. Il a rien perdu. Le voir en vrai, c'est encore mieux à cet âge-là aussi. Voilà, c'est vrai que bon, j'étais petit, on va dire, quand il était en fin de carrière, mais de voir qu'il a toujours cette technique-là, on se dit, à son époque, ça va être incroyable.
4: Et avant ce France-Italie, demain au Stade de France, on joue en Ligue des Nations ce soir avec Allemagne, Serbie, Grèce, Pays-Bas ou encore Danemark-Portugal. En plein psychodrame, Cristiano Ronaldo en conflit avec le sélectionneur Jorge Jesus.

0: Quintuple Ballon d'Or a quitté le rassemblement de la sélection hier. Sa retraite internationale semble imminente. Le basket, l'ASVEL impuissant face au Panathinaikos. Les Grecs écrasent l'équipe de Tony Parker 102 à 79 pour la deuxième journée de l'Euroleague. Et la troisième journée démarre dès ce soir. Le Paris Basket reçoit les Lituaniens de Kaunas à 20h45. Et puis en tennis, belle performance d'Hugo Humbert, vainqueur de l'Américain Brandon Nakashima cette nuit au premier tour du tournoi de Tokyo. À Pékin, Quentin Alice a fait son entrée ce matin face au Péruvien Ignacio Buzet. Voilà pour l'actu sport. Excellente journée à vous.
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3: Bonjour à tous, la contestation devant les lycées continue. Selon le ministre de l'Intérieur, Laurent Nunez, 356 établissements ont été ciblés, 625 personnes ont été interpellées. Des blocages qui devraient continuer ce jeudi. Et face à la poursuite du mouvement, le ministre de l'Éducation nationale, Edouard Geffray, a annoncé l'ouverture d'une plateforme de concertation dès lundi au mardi. Ainsi, tous les lycéens pourront exprimer leurs revendications. Les recteurs doivent par ailleurs réunir dans les 48 heures les conseils académiques de la vie lycéenne. La vigilance rouge a été levée cette nuit dans le Gard et l'Hérault. De violentes intempéries se sont abattues sur le Languedoc hier. Un épisode méditerranéen qualifié d'exceptionnel par Météo France. Localement, jusqu'à 350 mm de pluie sont tombés en quelques heures. Dans le Gard, les secours ont réalisé plusieurs dizaines d'opérations pour venir en aide à des personnes coincées par les intempéries. Le football et Cristiano Ronaldo a quitté le rassemblement du Portugal. Il l'a annoncé hier sur son compte Instagram. Quelques heures plus tôt, CR7 était parti du stade de Copenhague avant l'entraînement de veille du match de la sélection portugaise qui affronte le Danemark ce soir. Et puis, un mois pour sensibiliser au cancer du sein, c'est parti pour Octobre Rose. Pendant les 4 prochaines semaines, les associations, collectivités, médecins vont se mobiliser pour sensibiliser au cancer du sein, récolter des dons et aider les malades, ainsi que soutenir la recherche, mais surtout promouvoir un dépistage précoce et régulier, car s'il est détecté à un stade précoce, le cancer du sein guérit dans 9 cas sur 10. Excellent début de journée à tous.
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4: Les bornes de recharge freinent toujours la voiture électrique, un vélo de fonction comme argument d'embauche et l'Europe a portée de rails plus court et économique que l'avion. La voiture électrique continue de s'imposer sur les routes françaises. Cet été, plus d'un tiers des véhicules neufs vendus étaient électriques, un record. Mais attention, ces chiffres sont gonflés par le fameux leasing social dont la troisième édition du dispositif d'aide à l'acquisition de voitures électriques a été lancée en juillet. Premier frein, l'électrique, les bornes de recharge, les 360 aires d'autoroute en France en sont équipées. Mais en cas de forte affluence, votre demi-heure d'arrêt peut rapidement se transformer en plus d'une heure et demie. Aux Pays-Bas, proposer un vélo comme avantage salarial est devenu un véritable argument d'embauche. En 5 ans, le nombre d'offres d'emploi qui le mettent en avant a presque triplé en raison de la montée en puissance des budgets mobilité et la pression croissante sur le stationnement en ville. La France, elle, est clairement à la traîne. À titre de comparaison, l'Allemagne compte 2 millions de vélos de fonction en circulation, la Belgique 200 000 et seulement 20 000 pour la France. Si vous préparez une escapade européenne de courte ou de moyenne distance, il est tentant de chercher des billets d'avion, mais il est peut-être temps de monter dans un train à la place, car ça pourrait même être plus rapide. Selon Omio, pour un Bruxelles-Paris, vous gagnerez plus de 2 heures en prenant le rail pour 34 euros d'économie en moyenne. Pour un Paris-Lyon, le train est aussi plus avantageux, avec 1h20 de gagné et 56 euros.
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5: Ils ont la cote mais ne sont finalement pas tous bons pour la santé. Aujourd'hui, gros plan sur les produits riches en protéines. On en voit de plus en plus dans les rayons et ils séduisent les Français. Les produits protéinés représentent une nouvelle tendance de consommation. On nous les présente comme les alliés des sportifs avec une vraie plus

0: l'ultra transformation des produits en face avant des emballages, comme pour le Nutri-Score. Selon l'ONG, les promesses nutritionnelles que l'on voit sur les produits peuvent induire les consommateurs en erreur, puisqu'on pense acheter un produit bon pour la santé alors que ce n'est pas forcément le cas, d'autant que ces produits riches en protéines sont généralement plus chers, une double peine pour les consommateurs.
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3: Bonjour à tous. Les lycéens encore mobilisés. De nouveaux blocages sont annoncés aujourd'hui alors que le gouvernement propose une plateforme de concertation. Un effort de 54 milliards d'euros. Le projet de loi de finances 2027 est présenté aujourd'hui en Conseil des ministres. Et puis nous reviendrons sur ce vol qui a tourné au cauchemar hier entre Dubaï et Tel Aviv. 625 interpellations, 356 établissements ciblés. Le mouvement de protestation des lycéens s'est encore un peu étendu hier en France alors qu'un appel au blocage est lancé pour aujourd'hui. Le ministre de l'Intérieur, Laurent Nunez, a de nouveau indiqué plusieurs scènes de violence entre jeunes et forces de l'ordre ce mercredi. Les lycéens qui réclament, on le rappelle, de meilleures conditions d'apprentissage dans leur lycée. Et le ministre de l'Éducation nationale, Édouard Geffray, a annoncé une première mesure dès hier soir. On l'écoute.
4: Nous allons ouvrir une grande plateforme de concertation à laquelle tous les lycéens pourront alimenter cette plateforme. Ils pourront faire part donc de toutes leurs demandes, de leurs inquiétudes, de leurs angoisses, de leurs incompréhensions, de leurs revendications aussi. Ce qui permettra ensuite à tous les recteurs d'académie de travailler avec eux sur la base d'une collecte exhaustive de ces demandes et évidemment au niveau national également, puisque j'organiserai un événement de restitution nationale, de pouvoir apporter des réponses structurées et là encore dans un cadre démocratique, c'est-à-dire dans un cadre dans lequel à la fois on est transparent sur les demandes et en même temps on est évidemment transparent sur les réponses que nous sommes susceptibles d'apporter.
3: La plateforme sera effective dès lundi ou mardi. La vigilance rouge a été levée cette nuit dans le Gard et l'Hérault. Les alertes orange ont également été levées. De violentes intempéries, on le rappelle, se sont abattues sur le sud hier. Un épisode méditerranéen qualifié d'exceptionnel par Météo France. Localement, jusqu'à 350 mm de pluie sont tombés en quelques heures. Dans le Gard, les secours ont réalisé plusieurs dizaines d'opérations pour venir en aide à des personnes. Un budget offensif avec un effort massif. Ce sont les mots du Premier ministre Sébastien Lecornu pour qualifier le projet de budget 2027 présenté aujourd'hui en Conseil des ministres. À 7 mois de la présidentielle, l'exécutif doit trouver 54 milliards d'euros d'économies. Avec cette promesse, pas de hausse générale d'impôts. Toutefois, Anna Granger, Sébastien Lecornu promet des efforts difficiles, mais pas brutaux.
5: À commencer par les retraités. Ceux qui touchent plus de 2000 euros par mois ne verront plus leur pension grimper avec l'inflation et le rabattement fiscal va être réduit. Autre effort demandé pour les fonctionnaires et bénéficiaires des APL qui voient leurs aides et leurs salaires gelés. Le gouvernement prévoit aussi d'inclure une taxe sur les produits sucrés transformés, ciblant biscuits et pâtes à tartiner. Seule exception, les budgets de la défense, du logement et des départements qui voient, eux, leur enveloppe repartir à la hausse.
3: Et ce nouveau budget doit être examiné par l'Assemblée nationale le 13 octobre. Le gouvernement table sur une adoption définitive avant le 31 décembre. Nous sommes le 1er octobre avec quelques nouveautés au programme, notamment la hausse des tarifs du gaz et des franchises médicales. Et des protections menstruelles réutilisables sont désormais remboursées par l'assurance maladie. Elles concernent les personnes en grande précarité et les moins de 26 ans. Jamais nous n'accepterons de propos antisémites. La réaction hier d'Emmanuel Macron après les révélations de Mediapart sur des écrits antisémites attribués à Jordan Bardella. Depuis l'Espagne ce mercredi, le président a appelé le Rassemblement national à se clarifier. Une amende de 7500 euros requise contre Robert Ménard. Le maire de Béziers a comparu hier devant le tribunal de Montpellier. Il est poursuivi, on le rappelle, pour avoir refusé de marier une Biterroise à un Algérien en situation irrégulière sur le territoire français. Le procureur a rappelé que les maires ne pouvaient pas refuser de célébrer un mariage. L'élu d'extrême droite risquait jusqu'à 5 ans de prison. Le Covid est bien de retour. Santé publique France a noté une hausse des contaminations. Les consultations pour suspicion d'infection bondissent ainsi de 19% en une semaine. La nouvelle campagne de vaccination contre le Covid, couplée comme les années précédentes à celle de la grippe, doit démarrer le 13 octobre. Une vaccination qui reste

0: recommandée par les autorités sanitaires, particulièrement aux personnes les plus à risque. La catastrophe évitée de justesse au Proche-Orient. Un vol reliant Dubaï à Tel Aviv a atterri en urgence hier matin en Arabie Saoudite après un incident à bord. Les autorités israéliennes évoquent une tentative d'attaque terroriste. On revient sur ce qu'il s'est passé avec vous, Nicolas Gomez.
1: Oui, l'avion de la compagnie Fly Dubaï a décollé hier matin, 5h05, heure française, depuis Dubaï, direction Tel Aviv. Mais après plus de 2 heures de vol, l'appareil chute de 4000 mètres de hauteur. L'appareil émet ensuite plusieurs signaux d'alerte, dont celui indiquant une possible intervention non autorisée à bord. Selon les différents témoignages, le copilote d'origine omanaise aurait poignardé le pilote indien, l'homme qui a été gravement blessé. Plusieurs passagers aidés des membres d'équipage auraient ensuite maîtrisé l'agresseur présumé avant de réussir à stabiliser l'avion grâce notamment à un voyageur également pilote. L'avion qui a finalement atterri sans encombre en Arabie Saoudite. Le copilote, lui, a été arrêté.
0: Et la compagnie aérienne a suspendu ses vols à destination d'Israël le temps de l'enquête. Et puis, rapidement, en football, le Cristiano Ronaldo a quitté le rassemblement du Portugal hier. Il l'a annoncé sur son compte Instagram. Excellent début de journée à tous.
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3: Dans votre rendez-vous jeux vidéo, les amateurs de foot sont aux anges. FC revient. C'est une tradition chaque année, autant que la Saint-Valentin le 14 février et que Noël le 25 décembre. eSport FC sort toujours fin septembre. FC, c'est le nouveau nom de FIFA qui a maintenant changé d'appellation depuis quelques années. La simulation de football de référence revient pour un épisode 2027 qui devrait ravir tous les amateurs de la licence, l'une des plus lucratives du jeu vidéo. Cette FC 27 avec Kylian Mbappé sur la jaquette reprend tout ce que les joueurs viennent chercher depuis des années. Des matchs sur les plus célèbres pelouses du monde avec les plus grandes stars du ballon rond. La grosse nouveauté de ce nouvel opus, c'est le mode The Grounds, une espèce de grand terrain de jeu en monde ouvert, le tout en ligne. Concrètement, les joueurs du monde entier peuvent se rencontrer dans cet espace inspiré des quartiers français, argentins et anglais. L'occasion de s'adonner à des parties improvisées dans les rues, comme lorsque l'on rencontre des amis en bas de chez soi. Des mini-jeux sont aussi de la partie pour changer de la routine, ainsi que des boutiques pour personnaliser son personnage. Ce mode de jeu a vocation à être le cœur battant de ce nouvel épisode d'FC, avec des évolutions prévues tout au long de l'année, des mises à jour qui injecteront un vent de nouveautés. Attention, bien que FC 27 sorte sur un large panel de machines, le mode The Grounds n'est disponible que sur les consoles de nouvelle génération, PlayStation 5, Xbox Series, Nintendo Switch 2 et PC. Pour les consoles plus anciennes, il faudra s'en passer.
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4: Un implant en plastique qui piège les cellules du cancer, c'est le sujet de votre chronique innovation. Aujourd'hui, direction l'Eure, à Saint-Aubin-sur-Gaillon, où une entreprise normande vient d'être récompensée pour une innovation qui pourrait changer la lutte contre le cancer. Cette entreprise, c'est DMJ, spécialisée dans la fabrication de pièces en plastique de haute précision. Et son savoir-faire s'exporte dans des secteurs très variés, l'aéronautique, l'industrie, l'automobile, la bagagerie de luxe, mais aussi la santé. Et c'est justement dans ce domaine qu'elle vient de se distinguer. DMJ a été récompensée lors du salon international Micronora consacré aux microtechniques et à la précision qui s'est tenu à Besançon du 29 septembre au 2 octobre. L'entreprise a reçu le premier prix dans la catégorie composants et sous-ensembles microtechniques. De quoi s'agit-il concrètement ? Il s'agit d'un implant destiné à faire barrage aux métastases. Le principe, cet implant, une fois injecté dans le corps d'un patient atteint d'un cancer, après la résection de la tumeur primaire, l'implant va attirer et capturer mécaniquement les cellules métastasiques, une technologie particulièrement pensée pour les cas de cancer du sein. Et pour réussir ce tour de force, DMJ s'est allié aux chercheurs du CNRS de Montpellier. Ensemble, ils ont créé un réseau de petits tunnels invisibles à l'œil nu, cachés à l'intérieur de l'implant. Tout le secret de DMJ, c'est d'avoir réussi à fabriquer ces pièces minuscules en plastique avec une précision absolue. Les premiers tests sont encore en laboratoire.
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0: Bonjour à tous. La contestation devant les lycées continue. Selon le ministre de l'Intérieur, Laurent Nunez, 356 établissements ont été ciblés, 625 personnes ont été interpellées. Des blocages qui devraient continuer ce jeudi. Et face à la poursuite du mouvement, le ministre de l'Éducation nationale, Edouard Geffray, a annoncé l'ouverture d'une plateforme de concertation dès lundi au mardi. Ainsi, tous les lycéens pourront exprimer leurs revendications. Les recteurs doivent par ailleurs réunir dans les 48 heures les conseils académiques de la vie lycéenne. La vigilance rouge a été levée cette nuit dans le Gard et l'Hérault. De violentes intempéries se sont abattues sur le Languedoc hier. Un épisode méditerranéen qualifié d'exceptionnel par Météo France. Localement, jusqu'à 350 mm de pluie sont tombés en quelques heures. Dans le Gard, les secours ont réalisé plusieurs dizaines d'opérations pour venir en aide à des personnes coincées par les intempéries. Le football et Cristiano Ronaldo a quitté le rassemblement du Portugal. Il l'a annoncé hier sur son compte Instagram. Quelques heures plus tôt, CR7 était parti du stade de Copenhague avant l'entraînement de veille du match de la sélection portugaise qui affronte le Danemark ce soir. Et puis, un mois pour sensibiliser au cancer du sein, c'est parti pour Octobre Rose. Pendant les 4 prochaines semaines, les associations, collectivités, médecins vont se mobiliser pour sensibiliser au cancer du sein, récolter des dons et aider les malades, ainsi que soutenir la recherche, mais surtout promouvoir un dépistage précoce et régulier, car s'il est détecté à un stade précoce, le cancer du sein guérit dans 9 cas sur 10. Excellent début de journée à tous.
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6: Avant l'arrivée du froid dans nos maisons, voici plusieurs vérifications simples pour éviter les mauvaises surprises sur votre facture d'électricité. En France, un foyer sur deux possède une puissance de compteur qui ne correspond pas à sa consommation réelle. Une puissance surdimensionnée peut notamment engendrer un surcoût de l'abonnement. Ce surcoût représenterait à l'échelle nationale 300 millions d'euros dépensés pour de l'énergie non consommée. Alors pour éviter les mauvaises surprises, des vérifications simples et rapides sont possibles. Commencez d'abord par bien vérifier votre numéro de compteur pour ne pas payer pour un tiers. Plusieurs centaines de personnes ont été victimes de ces erreurs l'an passé, indique le médiateur national de l'énergie. Il vous suffit juste de comparer les données inscrites sur votre compteur Linky avec celles inscrites sur votre facture. Deux données doivent concorder, notamment le point de référence des mesures et le numéro de série. En cas de souci, vous devez contacter Enedis ainsi que votre fournisseur d'énergie. Le remboursement des sommes peut remonter jusqu'à 5 ans en arrière. Vérifiez aussi votre option heure pleine, heure creuse pour que ce tarif soit rentable. Au moins 30% de votre consommation quotidienne doit être réalisée pendant les plages d'heure creuse. Selon Elowatt, 3 millions de foyers auraient intérêt à repasser au tarif de base pendant que 3 autres millions de foyers gagneraient à basculer en heure pleine, heure creuse. Enfin, vérifiez que vous n'avez pas de fuite électrique. Pour cela, équipez-vous d'un multimètre. Il va vous servir à vérifier l'isolation de vos circuits. Si vous n'en avez pas, soyez attentif aux détails de votre facture en cas de surfacturation soudaine. Les fuites proviennent généralement d'installations ou d'équipements électriques vétustes.
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3: Un meurtre, des suspects et un enquêteur, voilà les ingrédients toujours efficaces de la série du jour. Le problème final, c'est le nom de la nouvelle série de Netflix. Dans cette production espagnole, l'histoire se déroule en 1959 sur une île isolée au large de Majorque. 13 personnes séjournent dans un hôtel lorsque leur quiétude va être troublée par un meurtre. Mais contrairement à ce que l'on voit d'habitude, ici ce n'est pas un détective qui enquête, mais un acteur qui a joué à plusieurs reprises Sherlock Holmes. Cette fois, il passe de la théorie à la pratique.
7: Un meurtre. 13 personnes coupées du monde. Et parmi elles, un assassin. Une affaire de cœur, un vieux règlement de compte, ou le simple désir de tuer. Ah, et moi bien sûr, Benjamin Basile, comédien.
3: Comme dans toute bonne histoire de ce genre, on a affaire à un huis clos. Les protagonistes sont bloqués sur place. Le meurtrier est donc forcément parmi eux. Et ils sont tous plus ou moins suspects. La série joue à merveille avec tous les codes des histoires d'Agatha Christie. D'ailleurs, à l'origine, il s'agit d'un roman publié il y a quelques années par un auteur espagnol. Les amateurs du genre seront ravis.
7: Imaginez que vous soyez Elisa.
8: Suicide ?
7: Visiblement. Vous vous maquilleriez si vous aviez l'intention d'aller vous pendre.
3: Le problème final sur Netflix.
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0: Bonjour à tous. Les lycéens encore mobilisés. De nouveaux blocages sont annoncés aujourd'hui devant les lycées. Une mobilisation pour dénoncer les conditions d'apprentissage. Hier, 356 établissements ont été ciblés. 625 personnes ont été interpellées. Et face à la poursuite du mouvement, le ministre de l'Éducation nationale, Édouard Geffray, a annoncé l'ouverture d'une plateforme de concertation dès lundi au mardi. Ainsi, tous les lycéens pourront exprimer leurs revendications. Un effort de 54 milliards d'euros. Le projet de loi de finances 2027 est présenté aujourd'hui en Conseil des ministres. Un budget qui prévoirait une mise à contribution des retraités, le gel du point d'indice pour les fonctionnaires ou encore une nouvelle taxe sur les produits sucrés. Ce nouveau projet doit être examiné par l'Assemblée le 13 octobre. Le gouvernement table sur une adoption définitive avant le 31 décembre. En attendant, Sébastien Lecornu veut rassurer les candidats à la présidentielle. Le Premier ministre leur a envoyé une lettre hier. Il s'est notamment engagé à veiller à la mobilisation des services de l'État dans une stricte impartialité. Parmi ses priorités, prévenir et combattre les ingérences étrangères. Le mois dernier, le parquet de Paris a ainsi annoncé enquêter sur des soupçons d'ingérence russe visant Édouard Philippe, Gabriel Attal et Raphaël Glucksmann. Nous sommes le 1er octobre avec quelques nouveautés au programme, notamment la hausse des tarifs du gaz et des franchises médicales. Des protections menstruelles réutilisables sont désormais remboursées par l'assurance maladie. Elles concernent les personnes de grande précarité et les moins de 26 ans. Le Covid est bien de retour en France. Santé publique France a noté une hausse des contaminations. Les consultations pour suspicion d'infection bondissent ainsi de 19% en une semaine. La nouvelle campagne de vaccination contre le Covid, couplée comme les années précédentes à celle de la grippe, doit démarrer le 13 octobre prochain. Et puis en football, soirée de match nul pour les clubs français en Ligue des Champions féminines. 2-2 pour le Paris FC Arsenal, 0 partout pour Lyon contre Chelsea. Ce soir, le Paris Saint-Germain reçoit les Belges de l'OH Louvain à 21h. Une heure. Excellent début de journée à tous.
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0: Dans l'actualité environnementale aujourd'hui, la lutte contre le frelon asiatique passe à la vitesse supérieure car le plan national a été officiellement publié. Il était attendu depuis son adoption par l'Assemblée nationale en 2025. Le plan national de lutte contre le frelon asiatique à pattes jaunes a été publié au journal officiel. L'objectif, mettre en place une lutte cohérente à l'échelle nationale. Car le frelon asiatique est un véritable fléau. Introduit en 2004 dans le Lot-et-Garonne, probablement après l'importation de poteries de Chine, il est aujourd'hui présent sur tout le territoire. Le problème, c'est que c'est un grand prédateur d'insectes et en particulier d'abeilles domestiques. Le frelon asiatique peut ainsi éliminer jusqu'à 30 à 50% du cheptel apicole sur une exploitation. Il s'attaque également aux fruits mûrs et il peut enfin être un risque pour la santé humaine et la sécurité publique. Ce dispositif prévoit donc une classification des départements selon 4 niveaux d'exposition avec un pilotage des actions au niveau national. Les préfets et les collectivités, elles, auront 6 mois pour les adopter en lien avec les filières impactées et les associations environnementales. Mais attention, l'éradication complète, elle, n'est plus envisageable. Ce plan vise donc essentiellement à limiter l'impact de l'insecte, via notamment la destruction de nids, le piégeage des fondatrices au printemps, ou encore des dispositifs de réduction du stress des abeilles.
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9: Pour avoir les mains propres, inutile de monter le thermostat. On imagine souvent que plus l'eau est chaude, plus elle élimine les bactéries. Pourtant, c'est une idée reçue. L'eau chaude qui sort de notre robinet n'est généralement pas assez chaude pour tuer efficacement les bactéries présentes sur nos mains. En dessous de 40 degrés, la plupart des bactéries ne disparaissent pas. Certaines se développent même très bien. Pour vraiment détruire les micro-organismes grâce à la chaleur, il faudrait atteindre des températures bien plus élevées. Mais à ce niveau-là, le risque serait surtout de se brûler. L'utilisation d'eau très chaude pour se laver les mains est d'ailleurs déconseillé car cela augmente le risque de lésions cutanées. Autrement dit, augmenter la température de l'eau n'améliore pas vraiment l'efficacité du lavage. Alors, qu'est-ce qui fait la différence ? C'est avant tout le savon et le frottement. Le savon aide à décrocher les microbes, les saletés et les substances grasses qui peuvent se trouver sur la peau et le mouvement mécanique du frottage permet ensuite de les éliminer. Il faut donc prendre le temps de frotter toutes les zones, les paumes, le dos des mains, entre les doigts, autour des ongles et jusqu'aux poignets. Une vingtaine de secondes de lavage soigneux est recommandée. Et bonne nouvelle, l'eau peut être froide, tiède ou chaude. Ce n'est donc pas la température qui garantit des mains propres, mais surtout un lavage suffisamment long et soigneux avec du savon. Alors la prochaine fois que vous vous lavez les mains, inutile de chercher l'eau la plus chaude. Mieux vaut prendre quelques secondes de plus pour bien les frotter.
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0: Bonjour à tous, il est officiellement dévoilé ce matin. Sébastien Lecornu présente son budget 2027 en Conseil des ministres. Le projet de loi de finances prévoirait une mise à contribution des retraités, le gel du point d'indice pour les fonctionnaires ou encore une nouvelle taxe sur les produits sucrés. Il doit être examiné par l'Assemblée le 13 octobre. Le gouvernement table sur une adoption définitive avant le 31 décembre. Une plateforme de concertation, c'est l'annonce hier du ministre de l'Éducation nationale Édouard Geffray face à la mobilisation des lycéens. L'objectif permettre aux élèves d'exprimer leurs revendications. En attendant, la contestation continue. De nouveaux blocages sont annoncés ce matin devant les lycées. Hier, 356 établissements ont été ciblés et 625 personnes ont été interpellées. L'alerte des petits frères des pauvres. Dans son rapport 2026 consacré aux mobilités des personnes âgées, l'association révèle que plus de 3 millions de personnes se sentent isolées en raison de leur faible possibilité de déplacement. Elle appelle à adapter les logements et à mettre en place une véritable politique de soutien à domicile. Il sera fixé sur son sort le 1er décembre prochain. Le maire de Béziers a comparu hier devant le tribunal de Montpellier. Robert Ménard est poursuivi, on le rappelle, pour avoir refusé de marier une Biterroise avec un Algérien en situation irrégulière sur le territoire français. Une amende de 7 500 € d'amende a été requise à son encontre. La catastrophe évitée de justesse au Proche-Orient. Un vol reliant Dubaï à Tel Aviv a atterri en urgence hier matin en Arabie Saoudite après un incident à bord. Selon différents témoignages, le copilote d'origine omanaise aurait poignardé le pilote indien. Plusieurs passagers aidés par des membres d'équipage auraient ensuite maîtrisé l'agresseur présumé avant de réussir à stabiliser l'avion. Les autorités israéliennes évoquent une tentative d'attaque terroriste. Et puis un mois pour sensibiliser au cancer du sein. C'est parti pour Octobre Rose. Pendant les 4 prochaines semaines, les associations, collectivités et médecins vont se mobiliser pour promouvoir un dépistage précoce et régulier. Excellent début de matinée à tous.
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10: La France coupée en deux ce jeudi côté météo avec ce matin de très belles éclaircies sur les régions du nord-ouest de La Rochelle jusqu'à Reims. Ailleurs, le temps est couvert avec des averses même sur une large moitié sud-est. Cet après-midi, les éclaircies vont gagner du terrain, notamment en Nouvelle-Aquitaine, en Occitanie et dans les régions du centre. En revanche, la pluie va continuer de tomber sur l'est de Metz jusqu'à Marseille. Des orages sont possibles en Alsace et du côté des températures, on attend 20 degrés à Paris, Toulouse et Lille, 18 à Brest et Aurillac et les maximales du côté de Perpignan et Nice avec 24 degrés.
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3: Le jeu vidéo du jour nous fait plonger dans une ambiance oppressante. Un mystérieux complexe souterrain, une atmosphère étrange et un personnage qui lutte pour sa survie. Voilà les ingrédients de End of Abyss qui sort cette semaine sur console et PC. Un jeu développé par un studio indépendant suédois. Parmi les membres de l'équipe, des développeurs qui ont travaillé sur la licence Little Nightmares. Ces jeux où l'on contrôle un personnage à ciré jaune qui doit échapper à des monstres dans une ambiance qui fait penser à Tim Burton. Et on retrouve dans End of Abyss des éléments de Little Nightmares. Au premier coup d'œil, cela saute aux yeux avec cet environnement plongé dans le noir dans lequel évolue notre personnage affublé d'un scaphandre et équipé de sa précieuse lampe torche. Son but, explorer les couloirs et les recoins les plus sombres du complexe tout en combattant d'étranges créatures grâce à son pistolet. C'est un véritable labyrinthe dans lequel on évolue et on débloque au fil de l'aventure des compétences qui nous permettent d'aller encore plus loin. Le jeu regorge de secrets et vous pourriez bien passer de longues heures à explorer toute la carte si vous souhaitez tous les trouver. Pour vous aider dans votre aventure, vous pouvez compter sur un grappin ou sur des explosifs pour faire sauter les murs. L'aventure plaira forcément à tous les amateurs de Metroidvania, ces jeux d'exploration où il faut améliorer son personnage et revenir sur ses pas pour progresser et découvrir de nouvelles zones avec en plus une petite dose de frisson. End of Abyss sort cette semaine sur PS5, Xbox Series et PC.
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11: Et nous sommes le 1er octobre aujourd'hui, nous fêtons les Thérèses. Et en ce 1er octobre, je pourrais vous parler de la première émission de télé en couleur en France en 1967. J'aurais aussi pu vous parler du lancement du premier numéro du magazine Femme Actuelle en 1984. Mais le 1er octobre 1910, naissait une des plus célèbres hors-la-loi de l'histoire moderne, Bonnie Parker, avec le gang des frères Barrow et son amant Clyde. Ils sont accusés des meurtres de 14 personnes entre 1931 et 1934. Bonnie et Clyde naissent tous les deux au Texas, dans des familles très modeste. Si Bonnie est une élève brillante, Clyde, lui, sombre très vite dans la délinquance. Il n'a pas 21 ans lorsqu'il fait son premier long séjour en prison. C'est là qu'il tue pour la première fois en fracassant le crâne d'un co-détenu qui l'agressait. Les deux amants se rencontrent en 1930, mais c'est en 1932, lorsque Clyde sort de prison, que Bonnie intègre le gang Barrow. S'ensuit une longue série de vols à main armée et de crimes violents, des actions violentes qui font d'eux des stars du crime dans tous les États-Unis. En 1934, le Ranger Frank Hammer est mandaté pour diriger un groupe d'enquêteurs pour traquer le gang Barrow. Hammer se focalise sur les mouvements du gang. Il découvre qu'ils font un large cercle entre le Texas, le Missouri et la Louisiane. Le 23 mai 34, Hammer et son équipe se positionnent sur une petite route de Louisiane. Et au passage du couple Bonnie and Clyde, les 6 policiers ouvrent le feu aux pistolets mitrailleurs et aux fusils à pompe. Plus de 130 impacts seront dénombrés sur la voiture. C'est la fin de la cavale pour les deux amants. La citation du jour est signée d'Al Capone. On peut obtenir beaucoup plus avec un mot gentil et un revolver qu'avec un mot gentil tout seul.
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0: Bonjour à tous. Les lycéens encore mobilisés, de nouveaux blocages sont annoncés aujourd'hui alors que le gouvernement propose une plateforme de concertation. Un effort de 54 milliards d'euros. Le projet de loi de finances 2027 est présenté aujourd'hui en Conseil des ministres. Et puis nous reviendrons sur ce vol qui a tourné au cauchemar hier entre Dubaï et Tel Aviv. 625 interpellations, 356 établissements ciblés. Le mouvement de protestation des lycéens s'est encore un peu étendu hier en France alors qu'un appel au blocage est lancé pour aujourd'hui. Le ministre de l'Intérieur, Laurent Nunez, a de nouveau indiqué plusieurs scènes de violence entre jeunes et forces de l'ordre ce mercredi. Les lycéens qui réclament, on le rappelle, de meilleures conditions d'apprentissage dans leur lycée. Et le ministre de l'Éducation nationale, Édouard Geffray, a annoncé une première mesure dès hier soir. On l'écoute.
12: Nous allons ouvrir une grande plateforme de concertation à laquelle tous les lycéens pourront alimenter cette plateforme. Ils pourront faire part donc de toutes leurs demandes, de leurs inquiétudes, de leurs angoisses, de leurs incompréhensions, de leurs revendications aussi. Ce qui permettra ensuite à tous les recteurs d'académie de travailler avec eux sur la base d'une collecte exhaustive de ces demandes. Et évidemment, au niveau national également, puisque j'organiserai un événement de restitution nationale, de pouvoir apporter des réponses structurées. Et là encore, dans un cadre démocratique, c'est-à-dire dans un cadre dans lequel à la fois on est transparent sur les demandes et en même temps on est évidemment transparent sur les réponses que nous sommes susceptibles d'apporter.
0: La plateforme sera effective dès lundi ou mardi. La vigilance rouge a été levée cette nuit dans le Gard et l'Hérault. Les alertes orange ont également été levées. De violentes intempéries, on le rappelle, se sont abattues sur le sud hier. Un épisode méditerranéen qualifié d'exceptionnel par Météo France. Localement, jusqu'à 350 mm de pluie sont tombés en quelques heures. Dans le Gard, les secours ont réalisé plusieurs dizaines d'opérations pour venir en aide à des personnes. Un budget offensif avec un effort massif. Ce sont les mots du Premier ministre Sébastien Lecornu pour qualifier le projet de budget 2027 présenté aujourd'hui en Conseil des ministres. À 7 mois de la présidentielle, l'exécutif doit trouver 54 milliards d'euros d'économies. Avec cette promesse, pas de hausse générale d'impôts. Toutefois, Anna Granger, Sébastien Lecornu promet des efforts difficiles, mais pas brutaux.
13: À commencer par les retraités. Ceux qui touchent plus de 2000 euros par mois ne verront plus leur pension grimper avec l'inflation et le rabattement fiscal va être réduit. Autre effort demandé pour les fonctionnaires et bénéficiaires des APL qui voient leurs aides et leurs salaires gelés. Le gouvernement prévoit aussi d'inclure une taxe sur les produits sucrés transformés, ciblant biscuits et pâtes à tartiner. Seule exception, les budgets de la défense, du logement et des départements qui voient, eux, leur enveloppe repartir à la hausse.
0: Et ce nouveau budget doit être examiné par l'Assemblée nationale le 13 octobre. Le gouvernement table sur une adoption définitive avant le 31 décembre. Nous sommes le 1er octobre avec quelques nouveautés au programme, notamment la hausse des tarifs du gaz et des franchises médicales. Et des protections menstruelles réutilisables sont désormais remboursées par l'assurance maladie. Elles concernent les personnes en grande précarité et les moins de 26 ans. Jamais nous n'accepterons de propos antisémites. La réaction hier d'Emmanuel Macron après les révélations de Mediapart sur des écrits antisémites attribués à Jordan Bardella. Depuis l'Espagne ce mercredi, le président a appelé le Rassemblement National à se clarifier. Une amende de 7500 euros requise contre Robert Ménard. Le maire de Béziers a comparu hier devant le tribunal de Montpellier. Il est poursuivi, on le rappelle, pour avoir refusé de marier une Biterroise à un Algérien en situation irrégulière sur le territoire français. Le procureur a rappelé que les maires ne pouvaient pas refuser de célébrer un mariage. L'élu d'extrême droite risquait jusqu'à 5 ans de prison. Le Covid est bien de retour. Santé publique France a noté une hausse des contaminations. Les consultations pour suspicion d'infection bondissent ainsi de 19% en une semaine. La nouvelle campagne de vaccination contre le Covid, couplée comme les années précédentes à celle de la grippe, doit démarrer le 13 octobre. Une vaccination qui reste recommandée par les autorités sanitaires, particulièrement aux personnes les plus à risque. La catastrophe évitée de justesse au Proche-Orient. Un vol reliant Dubaï à Tel Aviv a atterri en urgence hier matin en Arabie Saoudite après un incident à bord. Les autorités israéliennes évoquent une tentative d'attaque terroriste. On revient sur ce qu'il s'est passé avec vous, Nicolas Gomez.
1: Oui, l'avion de la compagnie Fly Dubaï a décollé hier matin, 5h05, heure française, depuis Dubaï, direction Tel Aviv. Mais après plus de 2 heures de vol, l'appareil chute de 4000 mètres de hauteur. L'appareil émet ensuite plusieurs signaux d'alerte, dont celui indiquant une possible intervention non autorisée à bord. Selon les différents témoignages, le copilote d'origine omanaise aurait poignardé le pilote indien, l'homme qui a été gravement blessé. Plusieurs passagers aidés des membres d'équipage auraient ensuite maîtrisé l'agresseur présumé avant de réussir à stabiliser l'avion grâce notamment à un voyageur également pilote. L'avion qui a finalement atterri sans encombre en Arabie Saoudite. Le copilote, lui, a été arrêté.
0: Et la compagnie aérienne a suspendu ses vols à destination d'Israël le temps de l'enquête. Et puis, rapidement, en football, le Cristiano Ronaldo a quitté le rassemblement du Portugal hier. Il l'a annoncé sur son compte Instagram. Excellent début de journée à tous.
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4: Votre chronique innovation avec le robot qui nettoie vos panneaux solaires à la rosée du matin. Et direction la Bretagne, du côté des Côtes d'Armor, où une petite entreprise vient de trouver une idée assez bluffante. Le problème, on le connaît bien, les panneaux solaires, avec le temps, ça s'encrasse. Poussière, pollen, graisse, une fine pellicule se forme et résultat, ils produisent moins d'électricité. Jusqu'ici, pour les nettoyer, il fallait de l'eau en grande quantité, ou bien quelqu'un qui grimpe sur le toit avec du matériel lourd. Sauf qu'en plein été, avec les restrictions d'eau qui se multiplient, les robots classiques ne peuvent tout simplement plus fonctionner. Et c'est là qu'intervient Newa, l'entreprise créée par Erwal Lopin et Christophe Morel, a imaginé un petit robot de seulement 17 kg, totalement autonome, qui reste à demeure sur la toiture toute l'année. À titre de comparaison, un robot classique guidé par un humain pèse environ 70 kg. Sa particularité, il n'a besoin d'aucune goutte d'eau potable. Il utilise simplement l'arrosée du matin pour frotter et dépoussiérer les panneaux. Il travaille la nuit entre 22h et 6h en se fiant à une petite station météo intégrée qui décide si les conditions sont favorables. Le concept a d'abord été testé avec 15 exemplaires posés sur les toits de l'entreprise et dans une exploitation agricole. Pensé pour les supermarchés, les agriculteurs ou les industriels, il coûte environ 4 400 € hors taxe, plus 500 € d'installation. Les premières livraisons sont prévues au printemps 2027.
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14: Un nouveau mois qui débute et qui apporte avec lui son lot de nouveautés. On fait le point sur les changements du 1er octobre, mais aussi sur tout ce qui vous attend dans les prochaines semaines. Et on débute avec tout ce qui va affecter votre porte-monnaie, à commencer par le prix repère du gaz qui grimpe de 6,3%. Cela représente une augmentation en moyenne de 5 € sur la facture de fin octobre pour tous les consommateurs dont les offres sont indexées. Le plafond des franchises médicales augmente lui aussi. Il s'agit de tout ce qui reste à la charge de l'assuré après remboursement de l'assurance maladie et de la mutuelle. Ce plafond annuel passe de 100 à 140 €. Au chapitre santé, toujours, les protections menstruelles réutilisables sont désormais en partie remboursées en France à partir du 1er octobre pour toutes les femmes de moins de 26 ans. Un remboursement limité à 2 produits par an par personne. Les campagnes de vaccination contre la grippe saisonnière et le Covid-19 seront lancées à partir du 13 octobre. Du côté des impôts, notez bien la date du 15 octobre, c'est la date limite pour régler votre taxe foncière si vous payez par espèce, chèque ou virement. Pour le paiement en ligne, vous avez jusqu'au 20 octobre. Autre date à retenir sur votre calendrier, le vendredi 16 au soir, qui marquera le début des vacances scolaires de la Toussaint jusqu'au lundi 2 novembre. On va aussi changer d'heure pendant cette période. Le passage à l'heure d'hiver est prévu dans la nuit du samedi 24 au dimanche 25 octobre à 3h du matin. Il sera 2h. Les jours vont commencer à raccourcir, mais bonne nouvelle, l'automne nous apporte aussi plein de nouvelles saveurs dans nos assiettes. C'est le moment de consommer des courges, des choux, des poireaux, des champignons, des châtaignes et du raisin.
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0: Bonjour à tous, il est officiellement dévoilé ce matin. Sébastien Lecornu présente son budget 2027 au Conseil des ministres. Le projet de loi de finances prévoirait une mise à contribution des retraités, le gel du point d'indice pour les fonctionnaires ou encore une nouvelle taxe sur les produits sucrés. Une plateforme de concertation, c'est l'annonce hier du ministre de l'Éducation nationale, Édouard Geffray, face à la mobilisation des lycéens. L'objectif, permettre aux élèves d'exprimer leurs revendications. L'alerte des petits frères des pauvres. Dans son rapport 2026 consacré aux mobilités des personnes âgées, l'association révèle que plus de 3 millions de personnes se sentent isolées en raison de leur faible possibilité de déplacement. La catastrophe évitée de justesse au Proche-Orient, un vol reliant Dubaï à Tel Aviv a atterri en urgence hier matin en Arabie Saoudite après un incident à bord. Selon les différents témoignages, le copilote d'origine omanaise aurait poignardé le pilote indien. Et puis un mois pour sensibiliser au cancer du sein. C'est parti pour Octobre Rose. Pendant les 4 prochaines semaines, les associations, collectivités et médecins vont se mobiliser pour sensibiliser au cancer et promouvoir un dépistage stage précoce et régulier. Excellent début de journée à tous.
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10: La France coupée en deux ce jeudi côté météo avec ce matin de très belles éclaircies sur les régions du nord-ouest de La Rochelle jusqu'à Reims. Ailleurs, le temps est couvert avec des averses même sur une large moitié sud-est. Cet après-midi, les éclaircies vont gagner du terrain, notamment en Nouvelle-Aquitaine, en Occitanie et dans les régions du centre. En revanche, la pluie va continuer de tomber sur l'est de Metz jusqu'à Marseille. Des orages sont possibles en Alsace et du côté des températures, on attend 20 degrés à Paris, Toulouse et Lille, 18 à Brest et Aurillac et les maximales du côté de Perpignan et Nice avec 24 degrés.
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15: Bonjour, bonjour à tous. Les Bleus se préparent pour la grande première de Zizou à domicile. Les chocs européens s'enchaînent pour les clubs français de basket. Et puis dans exactement un an, le début du mondial de rugby, c'est l'actu sport du jour. Et à la une, le football, dernier préparatif pour les Bleus avant la grande première de Zinedine Zidane à domicile. L'équipe de France va s'entraîner aujourd'hui au Stade de France pour sa dernière séance avant le troisième match de Ligue des Nations demain. Les Bleus affronteront l'Italie pour le tout premier match dans l'Hexagone du nouveau sélectionneur Zinedine Zidane sur le banc. Et avant ce France-Italie demain au Stade de France, on joue en Ligue des Nations dès ce soir avec notamment les affiches Allemagne-Serbie, Grèce-Pays-Bas ou encore un certain Danemark-Portugal. Match disputé en plein psychodrame Cristiano Ronaldo en conflit avec le sélectionneur Jorge Jesus. Le quintuple Ballon d'Or a quitté le rassemblement de la sélection hier. Sa retraite internationale semble désormais imminente. Le football chez les femmes pendant ce temps, soirée de match nul pour les clubs français hier en Ligue des Champions féminine, de partout entre le Paris FC et Arsenal, et 0-0 pour Lyon contre Chelsea. Ce soir, le Paris Saint-Germain reçoit Louvain à 21h. Le basket, l'ASVEL impuissant face au Panathinaikos hier en Euroleague. Les Grecs écrasent l'équipe de Tony Parker 102 à 79 pour la deuxième journée. La troisième démarre dès ce soir avec notamment le Paris Basket qui reçoit les Lituaniens de Kaunas à 20h45. En tennis, les belles performances françaises cette nuit à Tokyo avec notamment Hugo Humbert, vainqueur de l'américain Brandon Nakashima au premier tour. Et ça passe aussi pour Kyrian Jacquet qui domine le danois Holger Rune. Et puis enfin, coup d'envoi dans tout juste un an. Le 1er octobre 2027 s'ouvrira en Australie la 11e Coupe du Monde de rugby. 8 semaines de compétition, 7 villes hôtes pour cette édition 2027. 40 ans après le premier mondial, ce sera le premier disputé à 24 équipes. 4 ans après l'échec en quart de finale contre l'Afrique du Sud, et les Bleus partiront à la conquête d'un premier titre mondial. Leur premier match de poule les opposera dès le 2 octobre aux États-Unis à Melbourne. Voilà pour l'actu, je vous souhaite une excellente journée.
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3: La série du jour nous apprend qu'entre admiration et obsession, la frontière peut être très mince. C'est la nouvelle série française d'HBO Max, Paolo, un titre tiré du nom du personnage principal. Paolo mène une vie ordinaire lorsque du jour au lendemain, sa vie va basculer. Il retrouve par hasard Théophane, un ancien camarade de classe qui a désormais l'ambition de devenir le maire de la ville. Paolo va alors s'impliquer dans la campagne de Théophane jusqu'à devenir complètement obsédé par lui et son statut social.
16: Théophane Tolbiac, qui était dans la même école que moi, il se présente pour devenir maire. Je suis allé le voir, il m'a reconnu direct. Paolo Da Costa.
17: Da Costa, ouais, je...
18: C'est ça que tu fais maintenant? Chauffeur.
19: On ne peut pas faire ça, Paolo. Vous êtes le chauffeur, pas le garde du corps.
3: Au fur et à mesure du temps, Paolo va développer une obsession dévorante pour Théophane, n'hésitant pas à franchir les limites de la légalité. La série nous plonge dans les rouages, pas toujours très nets de la politique locale, avec à la clé des coups bas et des traîtrises. Dans le rôle de Paolo, on retrouve Jérôme Niel, que l'on connaît principalement dans le registre de la comédie. Il propose dans ce thriller une palette beaucoup plus sombre et dérangeante.
17: Paolo, on est d'accord que c'est pas du tout la route pour aller chez moi là, hein ?
20: Je sais.
17: Il est marrant quand même ce type.
3: Paolo à découvrir sur HBO Max.
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3: Bonjour, ma sélection télé pour votre soirée du jeudi 1er octobre sur TF1, le grand concours divertissement. Arthur accueille 17 personnalités aux parcours exceptionnels qui viennent s'affronter dans une édition 100% savoir et stratégie. Rapidité, mémoire et stratégie sont les clés de la victoire. Sur France 2, envoyé spécial magazine présenté par Élise Lucet. Sur M6, recherche appartement ou maison magazine. Sur France 3, meurtre à Amiens, téléfilm policier. Sur France 4, sur mes lèvres, film réalisé par Jacques Audiard. Sur TMC, Taxi 5, film avec Franck Gastambide et Malik Bentala. Sylvain Marot, super flic parisien et pilote d'exception, est muté contre son gré à la police municipale de Marseille. L'ex-commissaire Gibert, devenu maire de la ville, va lui confier la mission de stopper le redoutable gang des Italiens. Et puis sur T18, Au revoir là-haut, film réalisé par Albert Dupontel. En novembre 1919, deux rescapés des tranchées, un dessinateur de génie et un comptable, décident de monter une arnaque au monument aux morts. Très belle soirée à tous.
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0: Bonjour à tous, il est officiellement dévoilé ce matin. Sébastien Lecornu présente son budget 2027 en Conseil des ministres. Le projet de loi de finances prévoirait une mise à contribution des retraités, le gel du point d'indice pour les fonctionnaires ou encore une nouvelle taxe sur les produits sucrés. Il doit être examiné par l'Assemblée le 13 octobre. Le gouvernement table sur une adoption définitive avant le 31 décembre. Une plateforme de concertation, c'est l'annonce hier du ministre de l'Éducation nationale Édouard Geffray face à la mobilisation des lycéens. L'objectif, permettre aux élèves d'exprimer leurs revendications. En attendant, la contestation continue. De nouveaux blocages sont annoncés ce matin devant les lycées. Hier, 356 établissements ont été ciblés. 625 personnes ont été interpellées. L'alerte des petits frères des pauvres. Dans son rapport 2026 consacré aux mobilités des personnes âgées, l'association révèle que plus de 3 millions de personnes se sentent isolées en raison de leur faible possibilité de déplacement. Elle appelle à adapter les logements et à mettre en place une véritable politique de soutien à domicile ou encore à faciliter les déplacements en favorisant le développement de mobilités solidaires. Et puis, développer un réseau électrique dans l'espace, eh bien c'est la promesse d'une start-up américaine. Elle va lancer un prototype cette semaine en orbite. Celui-ci sera ensuite utilisé pour transmettre de l'énergie à un autre satellite en orbite, ce qui constituerait une première. Concrètement, il s'agit de satellites capables de concentrer la lumière du soleil à l'aide de lentilles, puis de l'envoyer via un faisceau laser vers les panneaux solaires des satellites. Excellent début de matinée à tous.
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0: Dans l'actualité environnementale aujourd'hui, il n'a quasiment pas plu en septembre. Selon Météo France, une start-up américaine travaille sur un collecteur de débris spatiaux. Et puis le Tilcayo, eh bien c'est une nouvelle espèce de félin. La sécheresse s'est poursuivie en septembre, c'est le constat de Météo France. Sur les trois premières semaines du mois de septembre, les pluies ont été quasiment inexistantes selon le service de météorologie, avec seulement une journée de précipitations enregistrées en moyenne à l'échelle nationale. Et sur certaines régions, le déficit est particulièrement notable. Le long de la Manche notamment, seuls 10 mm de précipitations sont tombés en moyenne. Un nettoyeur de l'espace, une start-up américaine est en effet en train de développer un collecteur de débris pour lutter contre la pollution spatiale. Cet engin serait capable de déplacer des satellites ou de faire redescendre des déchets spatiaux vers l'atmosphère afin qu'ils s'y consument sans danger. Cet appareil serait opérationnel fin 2028 et sachez qu'un modèle a déjà été testé à plus petite échelle et avec réussite par les équipes de la Station Spatiale Internationale pendant 200 jours en 2025. Et puis c'est une première depuis 100 ans. Une nouvelle espèce de félin vient d'être officiellement identifiée. Son nom c'est le Tilcayo. Il vit dans l'écorégion des Yungas sur le versant oriental de la cordillère des Andes en Amérique du Sud. Il est plus petit qu'un chat domestique avec ses 46 cm de long et un poids inférieur à 1,3
2: kg. 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
21: Et si le contenu de notre assiette avait aussi son mot à dire sur la qualité de nos nuits ? On connaît les fibres pour leur rôle dans le transit intestinal, mais elles pourraient aussi avoir un lien avec notre sommeil, notamment avec cette phase essentielle, le sommeil profond. Une étude menée chez 26 adultes en bonne santé a observé une association entre une alimentation plus riche en fibres et davantage de sommeil profond. À l'inverse, une consommation plus importante de graisses saturées était associée à moins de sommeil profond, tandis que davantage de sucre était lié à davantage de petits réveils. Mais attention, les chercheurs n'ont pas démontré qu'il suffisait de manger des fibres au dîner pour
6: pour mieux dormir. L'étude était de petite taille et portait sur l'alimentation de l'ensemble de la journée. Pourquoi les fibres pourraient-elles jouer un rôle? Une partie est fermentée par les bactéries de notre intestin, notre microbiote. Cette fermentation produit des molécules qui pourraient participer aux échanges entre l'intestin et le cerveau, ce fameux axe intestin-cerveau. Mais son influence précise sur le sommeil reste encore à comprendre. Concrètement, légumes, lentilles, haricots ou céréales complètes permettent d'augmenter naturellement ses apports en fibres. Mais inutile de bouleverser son dîner, les horaires réguliers, un environnement calme et les habitudes du soir restent eux aussi très importants. Bref, les fibres pourraient être des alliés de nos nuits, mais la science parle pour l'instant davantage d'une association que d'une recette miracle.
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0: Bonjour à tous, il est officiellement dévoilé ce matin. Sébastien Lecornu présente son budget 2027 en Conseil des ministres. Le projet de loi de finances prévoirait une mise à contribution des retraités, le gel du point d'indice pour les fonctionnaires ou encore une nouvelle taxe sur les produits sucrés. Il doit être examiné par l'Assemblée le 13 octobre. Le gouvernement table sur une adoption définitive avant le 31 décembre. Une plateforme de concertation, c'est l'annonce hier du ministre de l'Éducation nationale Édouard Geffray face à la mobilisation des lycéens. L'objectif permettre aux élèves d'exprimer leurs revendications. En attendant, la contestation continue. De nouveaux blocages sont annoncés ce matin devant les lycées. Hier, 356 établissements ont été ciblés et 625 personnes ont été interpellées. L'alerte des petits frères des pauvres. Dans son rapport 2026 consacré aux mobilités des personnes âgées, l'association révèle que plus de 3 millions de personnes se sentent isolées en raison de leur faible possibilité de déplacement. Elle appelle à adapter les logements et à mettre en place une véritable politique de soutien à domicile. Il sera fixé sur son sort le 1er décembre prochain. Le maire de Béziers a comparu hier devant le tribunal de Montpellier. Robert Ménard est poursuivi, on le rappelle, pour avoir refusé de marier une Biterroise avec un Algérien en situation irrégulière sur le territoire français. Une amende de 7 500 € d'amende a été requise à son encontre. La catastrophe évitée de justesse au Proche-Orient. Un vol reliant Dubaï à Tel Aviv a atterri en urgence hier matin en Arabie Saoudite après un incident à bord. Selon différents témoignages, le copilote d'origine omanaise aurait poignardé le pilote indien. Plusieurs passagers aidés par des membres d'équipage auraient ensuite maîtrisé l'agresseur présumé avant de réussir à stabiliser l'avion. Les autorités israéliennes évoquent une tentative d'attaque terroriste. Et puis un mois pour sensibiliser au cancer du sein. C'est parti pour Octobre Rose. Pendant les 4 prochaines semaines, les associations, collectivités et médecins vont se mobiliser pour promouvoir un dépistage précoce et régulier. Excellent début de matinée à tous.
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10: La France coupée en deux ce jeudi côté météo avec ce matin de très belles éclaircies sur les régions du nord-ouest de La Rochelle jusqu'à Reims. Ailleurs, le temps est couvert avec des averses même sur une large moitié sud-est. Cet après-midi, les éclaircies vont gagner du terrain, notamment en Nouvelle-Aquitaine, en Occitanie et dans les régions du centre. En revanche, la pluie va continuer de tomber sur l'est de Metz jusqu'à Marseille. Des orages sont possibles en Alsace et du côté des températures, on attend 20 degrés à Paris, Toulouse et Lille, 18 à Brest et Aurillac et les maximales du côté de Perpignan et Nice avec 24 degrés.
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11: Aujourd'hui, on vous dit tout dans Backstage sur le nouvel album de Zazie.
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11: C'est une sortie très attendue depuis la rentrée. Zazie fait son grand retour cette semaine avec son 12e album intitulé Volatile. Un disque qui explore les mouvements de l'existence entre légèreté et profondeur et qui reste fidèle surtout à l'écriture singulière de la chanteuse. À l'intérieur, on peut retrouver 13 titres et notamment le morceau Peu importe que l'on entend et qui a été dévoilé un peu avant l'été. Un titre électropop entraînant qui revient sur nos difficultés à vivre ensemble ces derniers temps ou encore sur la jalousie.
9: Zazie a aussi décidé de retravailler avec Christophe Willem. On peut les retrouver ensemble sur le morceau La Pompadour, les deux artistes qui sont toujours aussi complices. Zazie fera son grand retour sur scène au printemps prochain également, avec une grande tournée à travers la France. Elle passera notamment par l'Olympia à Paris début juin.

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1: Les béliers, une proposition arrive et elle mérite vraiment votre attention.
2: Taureau, cette journée vous donne une énergie rare et vous en profitez pleinement.
1: Gémeaux, une nouvelle idée, un nouvel élan, vous êtes dans votre meilleur registre ce jeudi.
3: Amis cancer, vous protégez vos limites et vous avez bien raison.
4: Lion, vous entamez ce jeudi avec une conscience claire de vos forces.
5: Les vierges, votre organisation vous place en position idéale professionnellement.
6: Les balances, votre charme opère à plein aujourd'hui.
7: Scorpion, ce jeudi s'ouvre avec une énergie qui vous ressemble parfaitement.
8: Les sagittaires, une promesse faite à vous-même a de bonnes chances d'être tenue cette fois.
9: Capricorne, faites confiance à votre intuition, elle a raison.
10: Verseau, une créativité nouvelle, une audace tranquille se libère.
11: Et pour terminer, les poissons, les célibataires pourraient bien faire une belle rencontre aujourd'hui.
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13: Bonjour à tous, les lycéens encore mobilisés. De nouveaux blocages sont annoncés aujourd'hui alors que le gouvernement propose une plateforme de concertation. Un effort de 54 milliards d'euros. Le projet de loi de finances 2027 est présenté aujourd'hui en Conseil des ministres. Et puis nous reviendrons sur ce vol qui a tourné au cauchemar hier entre Dubaï et Tel Aviv. 625 interpellations, 356 établissements ciblés. Le mouvement de protestation des lycéens s'est encore un peu étendu hier en France alors qu'un appel au blocage est lancé pour aujourd'hui. Le ministre de l'Intérieur, Laurent Nunez, a de nouveau indiqué plusieurs scènes de violence entre jeunes et forces de l'ordre ce mercredi. Les lycéens qui réclament, on le rappelle, de meilleures conditions d'apprentissage dans leur lycée. Et le ministre de l'Éducation nationale, Édouard Geffray, a annoncé une première mesure dès hier soir. On l'écoute.
14: Nous allons ouvrir une grande plateforme de concertation à laquelle tous les lycéens pourront alimenter cette plateforme. Ils pourront faire part donc de toutes leurs demandes, de leurs inquiétudes, de leurs angoisses, de leurs incompréhensions, de leurs revendications aussi. Ce qui permettra ensuite à tous les recteurs d'académie de travailler avec eux sur la base d'une collecte exhaustive de ces demandes et évidemment au niveau national également, puisque j'organiserai un événement de restitution nationale, de pouvoir apporter des réponses structurées et là encore dans un cadre démocratique, c'est-à-dire dans un cadre dans lequel à la fois on est transparent sur les demandes et en même temps on est évidemment transparent sur les réponses que nous sommes susceptibles d'apporter.
13: La plateforme sera effective dès lundi ou mardi. La vigilance rouge a été levée cette nuit dans le Gard et l'Hérault. Les alertes orange ont également été levées. De violentes intempéries, on le rappelle, se sont abattues sur le sud hier. Un épisode méditerranéen qualifié d'exceptionnel par Météo France. Localement, jusqu'à 350 mm de pluie sont tombés en quelques heures. Dans le Gard, les secours ont réalisé plusieurs dizaines d'opérations pour venir en aide à des personnes. Un budget offensif avec un effort massif. Ce sont les mots du Premier ministre Sébastien Lecornu pour qualifier le projet de budget 2027 présenté aujourd'hui en Conseil des ministres. À 7 mois de la présidentielle, l'exécutif doit trouver 54 milliards d'euros d'économies. Avec cette promesse, pas de hausse générale d'impôts. Toutefois, Anna Granger, Sébastien Lecornu promet des efforts difficiles, mais pas brutaux.
15: À commencer par les retraités. Ceux qui touchent plus de 2000 euros par mois ne verront plus leur pension grimper avec l'inflation et le rabattement fiscal va être réduit. Autre effort demandé pour les fonctionnaires et bénéficiaires des APL qui voient leurs aides et leurs salaires gelés. Le gouvernement prévoit aussi d'inclure une taxe sur les produits sucrés transformés, ciblant biscuits et pâtes à tartiner. Seule exception, les budgets de la défense, du logement et des départements qui voient, eux, leur enveloppe repartir à la hausse.
13: Et ce nouveau budget doit être examiné par l'Assemblée nationale le 13 octobre. Le gouvernement table sur une adoption définitive avant le 31 décembre. Nous sommes le 1er octobre avec quelques nouveautés au programme, notamment la hausse des tarifs du gaz et des franchises médicales. Et des protections menstruelles réutilisables sont désormais remboursées par l'assurance maladie. Elles concernent les personnes en grande précarité et les moins de 26 ans. Jamais nous n'accepterons de propos antisémites. La réaction hier d'Emmanuel Macron après les révélations de Mediapart sur des écrits antisémites attribués à Jordan Bardella. De Depuis l'Espagne, ce mercredi, le président a appelé le Rassemblement national à se clarifier. Une amende de 7 500 € requise contre Robert Ménard. Le maire de Béziers a comparu hier devant le tribunal de Montpellier. Il est poursuivi, on le rappelle, pour avoir refusé de marier une Biterroise à un Algérien en situation irrégulière sur le territoire français. Le procureur a rappelé que les maires ne pouvaient pas refuser de célébrer un mariage. L'élu d'extrême droite risquait jusqu'à 5 ans de prison. Le Covid est bien de retour. Santé publique France a noté une hausse des contaminations. Les consultations pour suspicion d'infection bondissent ainsi de 19% en une semaine. La nouvelle campagne de vaccination contre le Covid, couplée comme les années précédentes à celle

0: Selon les différents témoignages, le copilote d'origine omanaise aurait poignardé le pilote indien, l'homme qui a été gravement blessé. Plusieurs passagers, aidés des membres d'équipage, auraient ensuite maîtrisé l'agresseur présumé avant de réussir à stabiliser l'avion, grâce notamment à un voyageur également pilote. L'avion qui a finalement atterri sans encombre en Arabie Saoudite, le copilote, lui, a été arrêté.
1: Et la compagnie aérienne a suspendu ses vols à destination d'Israël le temps de l'enquête. Et puis, rapidement, en football, Cristiano Ronaldo a quitté le rassemblement du Portugal hier. Il l'a annoncé sur son compte Instagram. Excellent début de journée à tous.
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3: L'Autolib, nouvelle version en approche, une certification pour Boeing et le VTT largement plébiscité en région PACA. 8 ans après la disparition d'Autolib, Île-de-France Mobilité veut relancer la voiture en libre service avec une flotte de 500 véhicules à partir de 2027. Mais cette fois, presque toutes les règles changent afin d'éviter les écueils de la première mouture. La première différence concerne l'exploitation. Il n'y aura pas d'opérateur unique. Le modèle économique évolue également. Île-de-France Mobilité prévoit d'investir environ 75 millions d'euros afin de réaménager les anciennes stations, installer des bornes de recharge et piloter le dispositif. Le Boeing 737 MAX 7 a obtenu sa certification pour être mise en service dès 2027. L'avion devait initialement être livré en 2019, mais des problèmes techniques ont retardé cette échéance. Pendant le processus menant à sa certification, l'engin a réalisé plus de 680 heures d'essai réparties en 440 vols. Ce modèle a nécessité une nouvelle sonde d'angle d'attaque dont un défaut avait contribué aux accidents en 2018 et 2019, clouant tous les MAX au sol pendant au moins 20 mois. La région PACA confirme son statut de destination préférée des vacanciers actifs. Le VTT est resté l'équipement le plus loué de la région cet été. Il a devancé les VTC, les vélos de ville classique. Le Gravel, ce fameux vélo polyvalent, séduit les amateurs d'itinérance avec une augmentation de près de 58% de location.
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4: Dans votre rendez-vous consommation, la difficulté des Français à finir le mois. Des carburants dont les prix ne finissent pas de grimper, des fruits et légumes plus chers et un coût de la vie globalement de plus en plus élevé. Le portefeuille des Français souffre à tel point que pour certains ménages, les fins de mois finissent dans le rouge. C'est ce que nous apprend une étude de YouGov pour Moneyvox. Un tiers des Français a déjà été à découvert durant ces 12 derniers mois, un chiffre en hausse par rapport à l'an passé. La plupart des découverts sont inférieurs à 200 euros et ils ne dépassent les 1000 euros que dans 5% des cas. Les ménages ne sont pas optimistes pour l'avenir, 40% des Français interrogés pensent qu'ils seront davantage à découvert dans les prochains mois. Il faut dire que les Français sont confrontés à une situation de plus en plus compliquée pour leur porte-monnaie. Au mois d'août, les prix à la consommation ont augmenté en moyenne de 2,4% sur un an. Et sans surprise, selon le baromètre du pouvoir d'achat réalisé début septembre, plus de 6 Français sur 10 estiment que l'inflation a un impact important sur leur situation financière. À noter, et c'est important, que les règles sur le découvert vont changer à partir du 20 novembre. Les règles vont se durcir, en cause la transposition dans le droit français d'une directive européenne. Concrètement, à l'heure actuelle, les banques vérifient la solvabilité des comptes pour tout découvert supérieur à 200 euros. Mais avec la nouvelle règle, même pour de petits montants, la banque devra procéder à un audit des comptes de son client pour déterminer sa capacité à rembourser.
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1: Bonjour à tous, il est officiellement dévoilé ce matin. Sébastien Lecornu présente son budget 2027 en Conseil des ministres. Le projet de loi de finances prévoirait une mise à contribution des retraités, le gel du point d'indice pour les fonctionnaires ou encore une nouvelle taxe sur les produits sucrés. Il doit être examiné par l'Assemblée le 13 octobre. Le gouvernement table sur une adoption définitive avant le 31 décembre. Une plateforme de concertation, c'est l'annonce hier du ministre de l'Éducation nationale Édouard Geffray face à la mobilisation des lycéens. L'objectif, permettre aux élèves d'exprimer leurs revendications en attendant la

0: Protestations continuent. De nouveaux blocages sont annoncés ce matin devant les lycées. Hier, 356 établissements ont été ciblés. 625 personnes ont été interpellées. L'alerte des petits frères des pauvres. Dans son rapport 2026 consacré aux mobilités des personnes âgées, l'association révèle que plus de 3 millions de personnes se sentent isolées en raison de leur faible possibilité de déplacement. Elle appelle à adapter les logements et à mettre en place une véritable politique de soutien à domicile ou encore à faciliter les déplacements en favorisant le développement de mobilité solidaire. Et puis, développer un réseau électrique dans l'espace, eh bien c'est la promesse d'une start-up américaine. Elle va lancer un prototype cette semaine en orbite. Celui-ci sera ensuite utilisé pour transmettre de l'énergie à un autre satellite en orbite, ce qui constituerait une première. Concrètement, il s'agit de satellites capables de concentrer la lumière du soleil à l'aide de lentilles, puis de l'envoyer via un faisceau laser vers les panneaux solaires des satellites. Excellent début de matinée à tous.
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2: La France coupée en deux ce jeudi côté météo avec ce matin de très belles éclaircies sur les régions du nord-ouest de La Rochelle jusqu'à Reims. Ailleurs, le temps est couvert avec des averses même sur une large moitié sud-est. Cet après-midi, les éclaircies vont gagner du terrain, notamment en Nouvelle-Aquitaine, en Occitanie et dans les régions du centre. En revanche, la pluie va continuer de tomber sur l'est de Metz jusqu'à Marseille. Des orages sont possibles en Alsace et du côté des températures, on attend 20 degrés à Paris, Toulouse et Lille, 18 à Brest et Aurillac et les maximale du côté de Perpignan et Nice avec 24 degrés.
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3: Dans votre rendez-vous jeux vidéo, les amateurs de foot sont aux anges, FC revient. C'est une tradition chaque année, autant que la Saint-Valentin le 14 février et que Noël le 25 décembre. eSport FC sort toujours fin septembre. FC, c'est le nouveau nom de FIFA qui a maintenant changé d'appellation depuis quelques années. La simulation de football de référence revient pour un épisode 2027 qui devrait ravir tous les amateurs de la licence, l'une des plus lucratives du jeu vidéo. Cette FC 27 avec Kylian Mbappé sur la jaquette reprend tout ce que les joueurs viennent chercher depuis des années. Des matchs sur les plus célèbres pelouses du monde avec les plus grandes stars du ballon rond. La grosse nouveauté de ce nouvel opus, c'est le mode The Grounds, une espèce de grand terrain de jeu en monde ouvert, le tout en ligne. Concrètement, les joueurs du monde entier peuvent se rencontrer dans cet espace inspiré des quartiers français, argentins et anglais. L'occasion de s'adonner à des parties improvisées dans les rues, comme lorsque l'on rencontre des amis en bas de chez soi. Et des mini-jeux sont aussi de la partie pour changer de la routine, ainsi que des boutiques pour personnaliser son personnage. Ce mode de jeu a vocation à être le cœur battant de ce nouvel épisode d'FC avec des évolutions prévues tout au long de l'année, des mises à jour qui injecteront un vent de nouveauté. Attention, bien que FC 27 sorte sur un large panel de machines, le mode The Grounds n'est disponible que sur les consoles de nouvelle génération, PlayStation 5, Xbox Series, Nintendo Switch 2 et PC. Pour les consoles plus anciennes, il faudra s'en passer.
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4: C'est une innovation qui ressemble à de la science-fiction. Une entreprise est en train de développer un prototype de lentille de contact intelligente. On se croirait presque dans un épisode de la série Black Mirror. L'entreprise Expanseo ambitionne d'intégrer un ordinateur nouvelle génération dans des lentilles de contact, quelque chose de discret et d'invisible qui se porte un peu comme les gadgets d'Iron Man, selon les mots du patron d'Expanseo. Avantage par rapport aux lunettes connectées, la lentille n'est pas contraignante, elle ne pèse rien, on oublierait presque qu'on en porte une. L'entreprise compte d'abord déployer cette innovation sur le plan médical et particulièrement pour le glaucome. Au lieu d'avoir à faire des examens médicaux pour mesurer la pression intraoculaire, la lentille Expanseo permettrait d'avoir les données en temps réel, simplement en se connectant à son téléphone. La lentille serait aussi capable d'analyser les larmes pour détecter le niveau de glucose ou des biomarqueurs du cancer. Grâce à des capteurs et des nanoparticules d'or, on pourrait suivre l'efficacité de traitements lourds comme les chimiothérapies sans prise de sang. À terme, la lentille pourrait même servir à l'administration ciblée de médicaments. L'objectif final est de créer une lentille capable de tout faire. En combinant un micro-écran transparent et une micro-batterie, la lentille pourrait projeter des images directement dans le champ de vision. Cette technologie intéresse déjà l'agence spatiale Mohamed Bin Rachid à Dubaï. En apesanteur, l'œil subit des déformations qui altèrent la vue des astronautes, rendant le port de lentilles obligatoire. Y intégrer un écran permettrait donc aux astronautes de contrôler plus facilement les interfaces, par exemple.
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0: Bonjour à tous. Il est officiellement dévoilé ce matin. Sébastien Lecornu présente son budget 2027 en Conseil des ministres. Le projet de loi de finances prévoirait une mise à contribution des retraités, le gel du point d'indice pour les fonctionnaires ou encore une nouvelle taxe sur les produits sucrés. Il doit être examiné par l'Assemblée le 13 octobre. Le gouvernement table sur une adoption définitive avant le 31 décembre. Une plateforme de concertation, c'est l'annonce hier du ministre de l'Éducation nationale Édouard Geffray face à la mobilisation des lycéens. L'objectif permet permettre aux élèves d'exprimer leurs revendications. En attendant, la contestation continue. De nouveaux blocages sont annoncés ce matin devant les lycées. Hier, 356 établissements ont été ciblés et 625 personnes ont été interpellées. L'alerte des petits frères des pauvres. Dans son rapport 2026 consacré aux mobilités des personnes âgées, l'association révèle que plus de 3 millions de personnes se sentent isolées en raison de leur faible possibilité de déplacement. Elle appelle à adapter les logements et à mettre en place une véritable politique de soutien à domicile. Il sera fixé sur son sort le 1er décembre prochain. Le maire de Béziers a comparu hier devant le tribunal de Montpellier. Robert Ménard est poursuivi, on le rappelle, pour avoir refusé de marier une Biterroise avec un Algérien en situation irrégulière sur le territoire français. Une amende de 7 500 € d'amende a été requise à son encontre. La catastrophe évitée de justesse au Proche-Orient. Un vol reliant Dubaï à Tel Aviv a atterri en urgence hier matin en Arabie Saoudite après un incident à bord. Selon différents témoignages, le copilote d'origine omanaise aurait poignardé le pilote indien. Plusieurs passagers aidés par des membres d'équipage auraient ensuite maîtrisé l'agresseur présumé avant de réussir à stabiliser l'avion. Les autorités israéliennes évoquent une tentative d'attaque terroriste. Et puis un mois pour sensibiliser au cancer du sein. C'est parti pour Octobre Rose. Pendant les 4 prochaines semaines, les associations, collectivités et médecins vont se mobiliser pour promouvoir un dépistage précoce et régulier. Excellent début de matinée à tous.
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14: Avant l'arrivée du froid dans nos maisons, voici plusieurs vérifications simples pour éviter les mauvaises surprises sur votre facture d'électricité. En France, un foyer sur deux possède une puissance de compteur qui ne correspond pas à sa consommation réelle. Une puissance surdimensionnée peut notamment engendrer un surcoût de l'abonnement. Ce surcoût représenterait à l'échelle nationale 300 millions d'euros dépensés pour de l'énergie non consommée. Alors pour éviter les mauvaises surprises, des vérifications simples et rapides sont possibles. Commencez d'abord par bien vérifier votre numéro de compteur pour ne pas payer pour un tiers. Plusieurs centaines de personnes ont été victimes de ces erreurs l'an passé, indique le médiateur national de l'énergie. Il vous suffit juste de comparer les données inscrites sur votre compteur Linky avec celles inscrites sur votre facture. Deux données doivent concorder, notamment le point de référence des mesures et le numéro de série. En cas de souci, vous devez contacter Enedis ainsi que votre fournisseur d'énergie. Le remboursement des sommes peut remonter jusqu'à 5 ans en arrière. Vérifiez aussi votre option heure pleine, heure creuse. Pour que ce tarif soit rentable, au moins 30% de votre consommation quotidienne doit être réalisée pendant les plages d'heure creuse. Selon Elowatt, 3 millions de foyers auraient intérêt à repasser au tarif de base pendant que 3 autres millions de foyers gagneraient à basculer en heure pleine, heure creuse. Enfin, vérifiez que vous n'avez pas de fuite électrique. Pour cela, équipez-vous d'un multimètre. Il va vous servir à vérifier l'isolation de vos circuits. Si vous n'en avez pas, soyez attentif aux détails de votre facture en cas de surfacturation soudaine. Les fuites proviennent généralement d'installations ou d'équipements électriques vétustes.
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3: Un meurtre, des suspects et un enquêteur, voilà les ingrédients toujours efficaces de la série du jour. Le problème final, c'est le nom de la nouvelle série de Netflix. Dans cette production espagnole, l'histoire se déroule en 1959 sur une île isolée au large de Majorque. 13 personnes séjournent dans un hôtel lorsque leur quiétude va être troublée par un meurtre. Mais contrairement à ce que l'on voit d'habitude, ici ce n'est pas un détective qui enquête, mais un acteur qui a joué à plusieurs reprises Sherlock Holmes. Cette fois, il passe de la théorie à la pratique.
9: Un meurtre. 13 personnes coupées du monde. Et parmi elles, un assassin. Une affaire de cœur, un vieux règlement de compte ou le simple désir de tuer. Ah, et moi bien sûr, Benjamin Basile, comédien.
3: Comme dans toute bonne histoire de ce genre, on a affaire à un huis clos. Les protagonistes sont bloqués sur place. Le meurtrier est donc forcément parmi eux. Et ils sont tous plus ou moins suspects. La série joue à merveille avec tous les codes des histoires d'Agatha Christie. D'ailleurs, à l'origine, il s'agit d'un roman publié il y a quelques années par un auteur espagnol. Les amateurs du genre seront ravis.
9: Imaginez que vous soyez Elisa.
15: Suicide ?
9: Visiblement. Vous vous maquilleriez si vous aviez l'intention d'aller vous pendre.
3: Le problème final sur Netflix.
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0: Bonjour à tous, il est officiellement dévoilé ce matin. Sébastien Lecornu présente son budget 2027 au Conseil des ministres. Le projet de loi de finances prévoirait une mise à contribution des retraités, le gel du point d'indice pour les fonctionnaires ou encore une nouvelle taxe sur les produits sucrés. Une plateforme de concertation, c'est l'annonce hier du ministre de l'Éducation nationale, Édouard Geffray, face à la mobilisation des lycéens. L'objectif, permettre aux élèves d'exprimer leurs revendications. L'alerte des petits frères des pauvres. Dans son rapport 2026 consacré aux mobilités des personnes âgées, l'association révèle que plus de 3 millions de personnes se sentent isolées en raison de leur faible possibilité de déplacement. La catastrophe évitée de justesse au Proche-Orient, un vol reliant Dubaï à Tel Aviv a atterri en urgence hier matin en Arabie Saoudite après un incident à bord. Selon les différents témoignages, le copilote d'origine omanaise aurait poignardé le pilote indien. Et puis un mois pour sensibiliser au cancer du sein, c'est parti pour Octobre Rose. Pendant les 4 prochaines semaines, les associations, collectivités et médecins vont se mobiliser pour sensibiliser au cancer et promouvoir un dépistage précoce et régulier. Excellent début de journée à tous.
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0: Dans l'actualité environnementale aujourd'hui, la lutte contre le frelon asiatique passe à la vitesse supérieure car le plan national a été officiellement publié. Il était attendu depuis son adoption par l'Assemblée nationale en 2025. Le plan national de lutte contre le frelon asiatique à pattes jaunes a été publié au journal officiel. L'objectif, mettre en place une lutte cohérente à l'échelle nationale. Car le frelon asiatique est un véritable fléau. Introduit en 2004 dans le Lot-et-Garonne, probablement après l'importation de poteries de Chine, il est aujourd'hui présent sur tout le territoire. Le problème, c'est que c'est un grand prédateur d'insectes et en particulier d'abeilles domestiques. Le frelon asiatique peut ainsi éliminer jusqu'à 30 à 50% du cheptel apicole sur une exploitation. Il s'attaque également aux fruits mûrs et il peut enfin être un risque pour la santé humaine et la sécurité publique. Ce dispositif prévoit donc une classification des départements selon 4 niveaux d'exposition avec un pilotage des actions au niveau national. Les préfets et les collectivités, elles, auront 6 mois pour les adopter en lien avec les filières impactées et les associations environnementales. Mais attention, l'éradication complète, elle, n'est plus envisageable. Ce plan vise donc essentiellement à limiter l'impact de l'insecte, via notamment la destruction de nids, le piégeage des fondatrices au printemps, ou encore des dispositifs de réduction du stress des abeilles.
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1: Bonjour à tous. Le projet de loi de finances 2027 est présenté aujourd'hui en Conseil des ministres. L'objectif, trouver 54 milliards d'euros d'économies. Ce budget prévoit une mise à contribution des retraités, le gel du point d'indice pour les fonctionnaires ou encore une nouvelle taxe sur les produits sucrés. Ce nouveau projet doit être examiné par l'Assemblée nationale le 13 octobre. Les blocages ce matin devant les lycées, ils continuent. Une mobilisation pour dénoncer les conditions d'apprentissage. Des tensions ont déjà été constatées, notamment à Lyon ou encore à Toulouse. Hier, 356 établissements ont été ciblés et 625 personnes ont été interpellées. Et en parallèle, Baliba Gayoko persiste. Le maire de Saint-Denis a maintenu ce matin ses propos sur la violence dite légitime du mouvement. Le préfet du département a effectué un signalement au titre de l'article 40 pour des faits présumés de provocation à commettre un délit. La situation s'améliore dans le sud après les violentes intempéries d'hier. Un épisode méditerranéen qualifié d'exceptionnel par Météo France s'est abattu sur le Gard et l'Hérault notamment. Les pluies ont provoqué des crues rapides d'intensité modérée à forte. En attendant, les écoles dans ces deux départements ont rouvert ce matin. Les transports scolaires sont à nouveau assurés, sauf sur les lignes ayant éventuellement subi des dégâts en raison des intempéries. Et 16 jours de pollution de l'air à l'ozone ont été constatés cet été en Île-de-France. C'est du jamais vu depuis 2003, selon Air Paris, l'organisme de surveillance de la qualité de l'air francilien. Une pollution amplifiée par les canicules. Ce gaz nocif peut provoquer des troubles respiratoires et des crises d'asthme. Et aux États-Unis, l'exécution de Christa Pike a échoué. Cette américaine condamnée à mort dans le Tennessee a reçu 2 injections létales hier. Mais selon plusieurs témoins et ses avocats, elles n'ont pas fonctionné. Elle est désormais soignée à l'hôpital. Et puis en football, dernier préparatif pour les Bleus avant la grande première de Zinedine Zidane à domicile. L'équipe de France va s'entraîner aujourd'hui au Stade de France pour sa première séance avant son 3e match de Ligue des Nations demain. Les Bleus affronteront l'Italie pour le tout premier match dans l'hexagone du nouveau sélectionneur Zizou. Excellente matinée à tous.
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2: La France coupée en deux ce jeudi côté météo avec ce matin de très belles éclaircies sur les régions du nord-ouest de La Rochelle jusqu'à Reims. Ailleurs, le temps est couvert avec des averses même sur une large moitié sud-est. Cet après-midi, les éclaircies vont gagner du terrain, notamment en Nouvelle-Aquitaine, en Occitanie et dans les régions du centre. En revanche, la pluie va continuer de tomber sur l'est de Metz jusqu'à Marseille. Des orages sont possibles en Alsace et du côté des températures, on attend 20 degrés à Paris, Toulouse et Lille, 18 à Brest et Aurillac et les maximales du côté de Perpignan et Nice avec 24 degrés.
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3: Pour avoir les mains propres, inutile de monter le thermostat. On imagine souvent que plus l'eau est chaude, plus elle élimine les bactéries. Pourtant, c'est une idée reçue. L'eau chaude qui sort de notre robinet n'est généralement pas assez chaude pour tuer efficacement les bactéries présentes sur nos mains. En dessous de 40 degrés, la plupart des bactéries ne disparaissent pas. Certaines se développent même très bien. Pour vraiment détruire les micro-organismes grâce à la chaleur, il faudrait atteindre des températures bien plus élevées. Mais à ce niveau-là, le risque serait surtout de se brûler. L'utilisation d'eau très chaude pour se laver les mains est d'ailleurs déconseillé car cela augmente le risque de lésions cutanées. Autrement dit, augmenter la température de l'eau n'améliore pas vraiment l'efficacité du lavage. Alors, qu'est-ce qui fait la différence ? C'est avant tout le savon et le frottement. Le savon aide à décrocher les microbes, les saletés et les substances grasses qui peuvent se trouver sur la peau et le mouvement mécanique du frottage permet ensuite de les éliminer. Il faut donc prendre le temps de frotter toutes les zones, les paumes, le dos des mains, entre les doigts, autour des ongles et jusqu'aux poignets. Une 20aine de secondes de lavage soigneux est recommandée. Et bonne nouvelle, l'eau peut être froide, tiède ou chaude. Ce n'est donc pas la température qui garantit des mains propres, mais surtout un lavage suffisamment long et soigneux avec du savon. Alors la prochaine fois que vous vous lavez les mains, inutile de chercher l'eau la plus chaude. Mieux vaut prendre quelques secondes de plus pour bien les frotter.
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1: Elle a décidé de se lancer. Marguerite sort son tout premier album cette semaine et c'est le programme aujourd'hui dans Backstage.
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1: C'est forcément un événement pour tous les fans de la Star Academy. Marguerite, l'ancienne élève du célèbre château révélé lors de la saison 2024, dévoile cette semaine son tout premier album intitulé Guérir, qui arrive après son EP Grandir. Une nouvelle étape pour la jeune femme qui s'est fait connaître grâce à son tube Les filles, les meufs, qui a été un véritable succès, bien évidemment. Guérir est donc composé de 11 morceaux, un projet intime qui explore les blessures que l'on porte en soi, les traces qu'elle laisse, mais aussi les chemins de reconstruction qui peuvent naître à travers elle. Marguerite qui part aussi en tournée cet automne partout en France. Elle passera notamment par le Zénith de Paris en mai prochain, rien que ça.

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2: Bonjour à tous, les lycéens encore mobilisés. De nouveaux blocages sont annoncés aujourd'hui alors que le gouvernement propose une plateforme de concertation. Un effort de 54 milliards d'euros. Le projet de loi de finances 2027 est présenté aujourd'hui en Conseil des ministres. Et puis nous reviendrons sur ce vol qui a tourné au cauchemar hier entre Dubaï et Tel Aviv. 625 interpellations, 356 établissements ciblés. Le mouvement de protestation des lycéens s'est encore un peu étendu hier en France alors qu'un appel au blocage est lancé pour aujourd'hui. Le ministre de l'Intérieur, Laurent Nunez, a de nouveau indiqué plusieurs scènes de violence entre jeunes et forces de l'ordre ce mercredi. Les lycéens qui réclament, on le rappelle, de meilleures conditions d'apprentissage dans leur lycée. Et le ministre de l'Éducation nationale, Édouard Geffray, a annoncé une première mesure dès hier soir. On l'écoute.
3: Nous allons ouvrir une grande plateforme de concertation à laquelle tous les lycéens pourront alimenter cette plateforme. Ils pourront faire part donc de toutes leurs demandes, de leurs inquiétudes, de leurs angoisses, de leurs incompréhensions, de leurs revendications aussi. Ce qui permettra ensuite à tous les recteurs d'académie de travailler avec eux sur la base d'une collecte exhaustive de ces demandes et évidemment au niveau national également, puisque j'organiserai un événement de restitution nationale, de pouvoir apporter des réponses structurées et là encore dans un cadre démocratique, c'est-à-dire dans un cadre dans lequel à la fois on est transparent sur les demandes et en même temps on est évidemment transparent sur les réponses que nous sommes susceptibles d'apporter.
2: La plateforme sera effective dès lundi ou mardi. La vigilance rouge a été levée cette nuit dans le Gard et l'Hérault. Les alertes orange ont également été levées. De violentes intempéries, on le rappelle, se sont abattues sur le sud hier. Un épisode méditerranéen qualifié d'exceptionnel par Météo France. Localement, jusqu'à 350 mm de pluie sont tombés en quelques heures. Dans le Gard, les secours ont réalisé plusieurs dizaines d'opérations pour venir en aide à des personnes. Un budget offensif avec un effort massif. Ce sont les mots du Premier ministre Sébastien Lecornu pour qualifier le projet de budget 2027 présenté aujourd'hui en Conseil des ministres. À 7 mois de la présidentielle, l'exécutif doit trouver 54 milliards d'euros d'économies. Avec cette promesse, pas de hausse générale d'impôts. Toutefois, Anna Granger, Sébastien Lecornu promet des efforts difficiles, mais pas brutaux.
4: À commencer par les retraités. Ceux qui touchent plus de 2000 euros par mois ne verront plus leur pension grimper avec l'inflation et le rabattement fiscal va être réduit. Autre effort demandé pour les fonctionnaires et bénéficiaires des APL qui voient leurs aides et leurs salaires gelés. Le gouvernement prévoit aussi d'inclure une taxe sur les produits sucrés transformés, ciblant biscuits et pâtes à tartiner. Seule exception, les budgets de la défense, du logement et des

0: et départements qui voient, eux, leur enveloppe repartir à la hausse.
1: Et ce nouveau budget doit être examiné par l'Assemblée nationale le 13 octobre. Le gouvernement table sur une adoption définitive avant le 31 décembre. Nous sommes le 1er octobre avec quelques nouveautés au programme, notamment la hausse des tarifs du gaz et des franchises médicales. Et des protections menstruelles réutilisables sont désormais remboursées par l'assurance maladie. Elles concernent les personnes en grande précarité et les moins de 26 ans. Jamais nous n'accepterons de propos antisémites. La réaction hier d'Emmanuel Macron après les révélations de Mediapart sur des écrits antisémites attribués à Jordan Bardella. Depuis l'Espagne ce mercredi, le président a appelé le Rassemblement National à se clarifier. Une amende de 7 500 € requise contre Robert Ménard. Le maire de Béziers a comparu hier devant le tribunal de Montpellier. Il est poursuivi, on le rappelle, pour avoir refusé de marier une Biterroise à un Algérien en situation irrégulière sur le territoire français. Le procureur a rappelé que les maires ne pouvaient pas refuser de célébrer un mariage. L'élu d'extrême droite risquait jusqu'à 5 ans de prison. Le Covid est bien de retour. Santé publique France a noté une hausse des contaminations. Les consultations pour suspicion d'infection bondissent ainsi de 19% en une semaine. La nouvelle campagne de vaccination contre le Covid, couplée comme les années précédentes à celle de la grippe, doit démarrer le 13 octobre. Une vaccination qui reste recommandée par les autorités sanitaires, particulièrement aux personnes les plus à risque. La catastrophe évitée de justesse au Proche-Orient. Un vol reliant Dubaï à Tel Aviv a atterri en urgence hier matin en Arabie Saoudite après un incident à bord. Les autorités israéliennes évoquent une tentative d'attaque terroriste. On revient sur ce qu'il s'est passé avec vous, Nicolas Gomez.
2: Oui, l'avion de la compagnie Fly Dubai a décollé hier matin, 5h05, heure française, depuis Dubaï, direction Tel Aviv. Mais après plus de 2 heures de vol, l'appareil chute de 4000 mètres de hauteur. L'appareil émet ensuite plusieurs signaux d'alerte, dont celui indiquant une possible intervention non autorisée à bord. Selon les différents témoignages, le copilote d'origine omanaise aurait poignardé le pilote indien, l'homme qui a été gravement blessé. Plusieurs passagers aidés des membres d'équipage auraient ensuite maîtrisé l'agresseur présumé avant de réussir à stabiliser l'avion grâce notamment à un voyageur également pilote. L'avion qui a finalement atterri sans encombre en Arabie Saoudite. Le copilote, lui, a été arrêté.
1: Et la compagnie aérienne a suspendu ses vols à destination d'Israël le temps de l'enquête. Et puis, rapidement, en football, le Cristiano Ronaldo a quitté le rassemblement du Portugal hier. Il l'a annoncé sur son compte Instagram. Excellent début de journée à tous.
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4: Un implant en plastique qui piège les cellules du cancer, c'est le sujet de votre chronique innovation. Aujourd'hui, direction l'Eure, à Saint-Aubin-sur-Gaillon, où une entreprise normande vient d'être récompensée pour une innovation qui pourrait changer la lutte contre le cancer. Cette entreprise, c'est DMJ, spécialisée dans la fabrication de pièces en plastique de haute précision. Et son savoir-faire s'exporte dans des secteurs très variés, l'aéronautique, l'industrie, l'automobile, la bagagerie de luxe, mais aussi la santé. Et c'est justement dans ce domaine qu'elle vient de se distinguer. DMJ a été récompensée lors du salon international Micronora consacré aux microtechniques et à la précision qui s'est tenu à Besançon du 29 septembre au 2 octobre. L'entreprise a reçu le premier prix dans la catégorie composants et sous-ensembles microtechniques. De quoi s'agit-il concrètement? Il s'agit d'un implant destiné à faire barrage aux métastases. Le principe, cet implant, une fois injecté dans le corps d'un patient atteint d'un cancer, après la résection de la tumeur primaire, l'implant va attirer et capturer mécaniquement les cellules métastasiques, une technologie particulièrement pensée pour les cas de cancer du sein. Et pour réussir ce tour de force, DMJ s'est allié aux chercheurs du CNRS de Montpellier. Ensemble, ils ont créé un réseau de petits tunnels invisibles à l'œil nu, cachés à l'intérieur de l'implant. Tout le secret de DMJ, c'est d'avoir réussi à fabriquer ces pièces minuscules en plastique avec une précision absolue. Les premiers tests sont encore en laboratoire.
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5: La vérité sort de la bouche des enfants? Eh bien, en fait, pas vraiment. On parle du mensonge cette semaine et de comment réagir quand votre enfant vous ment. J'ai eu l'idée de cette chronique quand mon garçon m'a raconté avec foule de détails et beaucoup d'aplomb comment il avait été évacué par hélicoptère de la cour de son école maternelle car il s'était blessé. Évidemment, rien de vrai dans tout ça, mais les parents ont tous vécu ça. Des histoires inventées et bien sûr des bêtises niées malgré les évidences. c'est particulièrement fréquent entre 3 et 5 ans et ça n'a rien d'inquiétant. Faut-il tout de suite réagir ? Non, c'est faux, tu es un menteur ? Eh bien non, parce que ça fait partie de leur développement normal. Rappelons que jusqu'à 7 ans, les enfants ont du mal à distinguer le réel et l'imaginaire et que leur mensonge n'a pas forcément de mauvaises intentions. Plusieurs raisons peuvent les pousser à mentir. La peur, pour ne pas se faire gronder ou pour éviter une punition. Le mensonge par intérêt, pour se faire remarquer ou se valoriser, mais aussi par loyauté envers quelqu'un d'autre. Alors sans l'encourager, on peut plutôt lui demander « Tu es sûr de ce que tu dis ? Mais tu me fais des blagues là ?» Ou encore « Ah bon, un oiseau a mangé tous les bonbons, ça me paraît très bizarre. » Pas besoin d'interrogatoire, on peut plutôt les guider pour trouver une meilleure réponse qu'un mensonge. Bon, il ne faut pas non plus banaliser ces mensonges s'ils se répètent, mais sans se fâcher. On peut rappeler l'importance de dire la vérité pour se faire confiance et leur dire qu'il n'y a pas besoin de s'inventer une vie pour être intéressant. Et souvent, ces mensonges disparaissent autour de 6-7 ans avec l'arrivée du fameux âge de raison.
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1: Bonjour à tous. Le projet de loi de finances 2027 est présenté aujourd'hui en Conseil des ministres. L'objectif, trouver 54 milliards d'euros d'économies. Ce budget prévoirait une mise à contribution des retraités, le gel du point d'indice pour les fonctionnaires ou encore une nouvelle taxe sur les produits sucrés. Les blocages continuent ce matin devant les lycées. Une mobilisation pour dénoncer les conditions d'apprentissage. Des tensions ont déjà été constatées, notamment à Lyon. Hier, 356 établissements ont été ciblés et 625 personnes ont été interpellées. 16 jours de pollution de l'air à l'ozone ont été constatés cet été en Île-de-France. C'est du jamais vu depuis 2003 selon Air Paris, l'organisme de surveillance de la qualité de l'air francilien. Une pollution amplifiée par les canicules. Ce gaz peut provoquer des troubles respiratoires et des crises d'asthme. Et en football, dernier préparatif pour les Bleus avant la grande première de Zinedine Zidane à domicile. L'équipe de France va s'entraîner aujourd'hui au Stade de France pour sa dernière séance avant son troisième match de Ligue des Nations demain. Les Bleus affronteront l'Italie pour le tout premier match dans l'hexagone du nouveau sélectionneur Zizou. Excellente matinée à tous.
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7: La France coupée en deux ce jeudi côté météo avec ce matin de très belles éclaircies sur les régions du nord-ouest de La Rochelle jusqu'à Reims. Ailleurs, le temps est couvert avec des averses même sur une large moitié sud-est. Cet après-midi, les éclaircies vont gagner du terrain, notamment en Nouvelle-Aquitaine, en Occitanie et dans les régions du centre. En revanche, la pluie va continuer de tomber sur l'est de Metz jusqu'à Marseille. Des orages sont possibles en Alsace et du côté des températures, on attend 20 degrés à Paris, Toulouse et Lille, 18 à Brest et Aurillac et les maximales du côté de Perpignan et Nice avec 24 degrés.
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8: Bonjour, bonjour à tous. C'est dans l'actu sport, les clubs français en lice en Ligue des Champions féminines de foot. Les Bleus se préparent pour la grande première de Zizou à domicile et puis les matchs s'enchaînent pour le basket européen. Et on démarre donc avec le foot, soirée de match nul pour les clubs français en Ligue des Champions féminines. Deux partout pour le Paris FC face à Arsenal. 0-0 pour Lyon contre Chelsea. Ce soir, le Paris Saint-Germain reçoit les Belges de l'OH Louvain à 21h. Pendant ce temps, les Bleus poursuivent leur préparation à Clairefontaine pour leur troisième match de Ligue des Nations. Demain, ils affronteront l'Italie au Stade de France. Ce sera donc le tout premier match à domicile du nouveau sélectionneur Zinedine Zidane. Hier, en conférence de presse, le milieu Manu Koné est revenu impressionné sur les débuts de ce nouveau sélectionneur. Écoutez.
9: Il a été sincère. Il nous a tous parlé, je pense, individuellement peut-être. Je ne sais pas si j'ai pas été là dans toutes les discussions. Mais avec moi, il m'a dit de jouer comme j'ai l'habitude de jouer. Il m'avait déjà observé auparavant. Il m'a dit de jouer librement. Il m'a mis en confiance. Ce qui m'a aussi choqué, c'est lui, c'est sur ses premières semaines, sa palette technique à l'entraînement. Il a rien perdu. De le voir en vrai, c'est encore mieux à cet âge-là aussi. Voilà, c'est vrai que bon, j'étais petit, on va dire, quand il était en fin de carrière, mais de voir qu'il a toujours cette technique-là, on se dit, bah, à son époque, ça va être incroyable.
8: Et avant ce France-Italie, demain au Stade de France, on joue en Ligue des Nations ce soir avec Allemagne, Serbie, Grèce, Pays-Bas ou encore Danemark, Portugal, en plein psychodrame. Cristiano Ronaldo, en conflit avec le sélectionneur Jorge Jesus, le quintuple Ballon d'Or, a quitté le rassemblement de la sélection hier. Sa retraite internationale semble imminente. Le basket, l'ASVEL impuissant en face au Panathinaikos, les Grecs écrasent l'équipe de Tony Parker 102 à 79 pour la deuxième journée de l'Euroleague et la troisième journée démarre dès ce soir. Le Paris Basket reçoit les Lituaniens de Kaunas à 20h45. Et puis en tennis, belle performance d'Hugo Humbert, vainqueur de l'américain Brandon Nakashima cette nuit au premier tour du tournoi de Tokyo. À Pékin, Quentin Alice a fait son entrée ce matin face au péruvien Ignacio Buse. Voilà pour l'actu sport, excellente journée à vous.
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10: Bonjour amis jardiniers, elles sont peut-être belles, mais elles présentent un risque pour la biodiversité. Les plantes exotiques envahissantes sont à proscrire au jardin, mais alors lesquelles et comment faire ? Herbes de pampa, ambroisie ou encore agave, ces plantes sont belles, elles agrémentent les jardins, mais elles peuvent devenir problématiques pour la biodiversité. Par plante envahissante, on entend par là que si l'espèce se retrouve introduite dans un territoire, elle va se développer plus vite et plus fortement que les autres et viendra bousculer l'équilibre biologique déjà présent. Une longue liste de plantes établie par l'Union européenne précise les espèces interdites d'introduction en France et d'utilisation, par exemple le mûrier à papier, l'herbe de pampa, la vigne ballon et l'herbe à alligator. Prenons l'exemple de l'herbe de la pampa. Avec ses plumeaux blancs, elle est souvent utilisée comme plante d'ornement dans les jardins ou dans les maisons une fois séchée. Mais les plumeaux ont une faculté impressionnante pour disperser le pollen et se reproduire, d'autant qu'aucun herbivore n'est présent en France pour la consommer. Autre plante envahissante, la berce du Caucase. Cette fois, elle est dangereuse pour l'homme. Elle a été introduite en Europe au 19e siècle et elle est surveillée de très près en Allemagne. Elle se reproduit rapidement et sa sève provoque des rougeurs, des cloques et des brûlures. Alors si ces plantes sont belles, elles n'en restent pas moins dangereuses. Il faut donc s'en débarrasser en les arrachant. Les conseils de la semaine, on profite de l'automne pour nettoyer les outils et tous les accessoires du jardin. On sème l'ail blanc, la rhubarbe et les fèves. On récolte les pommes, les brocolis et les carottes.
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8: Tom Cruise se glisse dans la peau d'un homme d'affaires qui veut sauver le monde de la catastrophe qu'il a lui-même provoquée. Avec Digger, Alejandro González Iñárritu, le réalisateur de Birdman ou The Revenant, met en scène une grande satire de la politique internationale et de l'état actuel du monde. À mi-chemin entre Donald Trump et Don't Look Up, Tom Cruise incarne Digger Rockwell, présenté comme l'homme le plus puissant du monde, un homme confronté à une catastrophe mondiale et au langage plutôt cash.
11: Je crois que vous ne comprenez pas bien la situation. Qu'est-ce que tu viens de dire là ?
12: Pardon, monsieur.
11: Je comprends parfaitement la situation, parce que c'est moi qui paye. C'est moi qui ai payé pour ton putain d'anorak en plume d'oie de Hongrie. C'est moi qui paye ton salaire, tu veux tout fermer ? Dis-le !
8: Et ce Digger Rockwell se lance dans une mission pour sauver l'humanité. Problème, c'est lui qui a en réalité provoqué la catastrophe qui menace le monde.
11: C'est Digger qui nous a mis dans ce pétrin, c'est à Digger de nous en sortir.
13: Vous le saviez bien avant nous tous. Voilà pourquoi c'est votre problème.
14: On ne peut pas maîtriser la nature, mais on peut maîtriser ce qu'on raconte.
15: On va sauver le monde.
14: Aidez-moi à écrire l'histoire. On va le raconter.
8: Une véritable comédie au ton absurde et caricatural. Le personnage de Digger se voit comme l'homme providentiel quand le reste du monde le voit comme le coupable. Juste à côté de lui, les politiques font leur maximum pour tirer profit de cette situation catastrophique. Alejandro González Iñárritu conserve sa façon unique de filmer pour accentuer l'effet absurde. Digger avec Tom Cruise à l'affiche, c'est à découvrir en salle.
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1: Bonjour à tous, il est officiellement dévoilé ce matin. Sébastien Lecornu présente son budget 2027 en Conseil des ministres. Le projet de loi de finances prévoirait une mise à contribution des retraités, le gel du point d'indice pour les fonctionnaires ou encore une nouvelle taxe sur les produits sucrés. Il doit être examiné par l'Assemblée le 13 octobre. Le gouvernement table sur une adoption définitive avant le 31 décembre. Une plateforme de concertation, c'est l'annonce hier du ministre de l'Éducation nationale, Édouard Geffray, face à la mobilisation des lycéens. L'objectif, permettre aux élèves d'exprimer leurs revendications. En attendant, la contestation continue. De nouveaux blocages sont annoncés ce matin devant les lycées. Hier, 356 établissements ont été ciblés. 625 personnes ont été interpellées. L'alerte des petits frères des pauvres. Dans son rapport 2026 consacré aux mobilités des personnes âgées, l'association révèle que plus de 3 millions de personnes se sentent isolées en raison de leur faible possibilité de déplacement. Elle appelle à adapter les logements et à mettre en place une véritable politique de soutien à domicile ou encore à faciliter les déplacements favorisant le développement de mobilité solidaire. Et puis, développer un réseau électrique dans l'espace, eh bien c'est la promesse d'une start-up américaine. Elle va lancer un prototype cette semaine en orbite. Celui-ci sera ensuite utilisé pour transmettre de l'énergie à un autre satellite en orbite, ce qui constituerait une première. Concrètement, il s'agit de satellites capables de concentrer la lumière du soleil à l'aide de lentilles, puis de l'envoyer via un faisceau laser vers les panneaux solaires des satellites. Excellent début de matinée à tous.
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21: Les bornes de recharge freinent toujours la voiture électrique, un vélo de fonction comme argument d'embauche et l'Europe à portée de rail plus court et économique que l'avion. La voiture électrique continue de s'imposer sur les routes françaises. Cet été, plus d'un tiers des véhicules neufs vendus étaient électriques, un record. Mais attention, ces chiffres sont gonflés par le fameux leasing social dont la troisième édition du dispositif d'aide à l'acquisition de voitures électriques a été lancée en juillet. Premier frein, l'électrique, les bornes de recharge, les 360 aires d'autoroute en France en sont équipées. Mais en cas de forte affluence, votre demi-heure d'arrêt peut rapidement se transformer en plus d'une heure et demie. Aux Pays-Bas, proposer un vélo comme avantage salarial est devenu un véritable argument d'embauche. En 5 ans, le nombre d'offres d'emploi qui le mettent en avant a presque triplé en raison de la montée en puissance des budgets mobilité et la pression croissante sur le stationnement en ville. La France, elle, est clairement à la traîne. À titre de comparaison, l'Allemagne compte 2 millions de vélos de fonction en circulation, la Belgique 200 000 et seulement 20 000 pour la France. Si vous préparez une escapade européenne de courte ou de moyenne distance, il est tentant de chercher des billets d'avion, mais il est peut-être temps de monter dans un train à la place, car ça pourrait même être plus rapide. Selon Omio, pour un Bruxelles-Paris, vous gagnerez plus de 2 heures en prenant le rail pour 34 euros d'économie en moyenne. Pour un Paris-Lyon, le train est aussi plus avantageux, avec 1h20 de gagné et 56 euros.
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22: Ils ont la cote mais ne sont finalement pas tous bons pour la santé. Aujourd'hui, gros plan sur les produits riches en protéines. On en voit de plus en plus dans les rayons et ils séduisent les Français. Les produits protéinés représentent une nouvelle tendance de consommation. On nous les présente comme les alliés des sportifs avec une vraie plus-value sur notre bien-être. Pourtant, certaines références sont loin d'être irréprochables. Voilà ce que nous apprend une étude de Foodwatch. L'association de défense des consommateurs épingle 10 produits protéinés vendus en grande surface et nous alerte sur le marketing autour de ces produits qui cache en fait une réalité bien moins réjouissante. réjouissante. Certaines références cachent des produits ultra transformés et dont la consommation élevée est associée à des risques pour la santé, notamment des risques accrus de cancer et de diabète de type 2. Outre les additifs controversés, on retrouve aussi des produits avec beaucoup trop de sucre à l'intérieur, ce qui est loin de représenter une proposition bonne pour la santé. Alors une fois le constat établi, comment agir ? Foodwatch réclame un étiquetage obligatoire de l'ultra transformation des produits en face avant des emballages, comme pour le Nutri-Score. Selon l'ONG, les promesses nutritionnelles que l'on voit sur les produits peuvent induire les consommateurs en erreur, puisqu'on pense acheter un produit bon pour la santé alors que ce n'est pas forcément le cas. D'autant que ces produits riches en protéines sont généralement plus chers, une double peine pour les consommateurs.
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1: Bonjour à tous. Le projet de loi de finances 2027 est présenté aujourd'hui en Conseil des ministres. L'objectif, trouver 54 milliards d'euros d'économies. Ce budget prévoit une mise à contribution des retraités, le gel du point d'indice pour les fonctionnaires ou encore une nouvelle taxe sur les produits sucrés. Ce nouveau projet doit être examiné par l'Assemblée nationale le 13 octobre. Les blocages ce matin devant les lycées, ils continuent. Une mobilisation pour dénoncer les conditions d'apprentissage. Des tensions ont déjà été constatées, notamment à Lyon ou encore à Toulouse. Hier, 356 établissements ont été ciblés et 625 personnes ont été interpellées. Et en parallèle, Baliba Gayoko persiste. Le maire de Saint-Denis a maintenu ce matin ses propos sur la violence dite légitime du mouvement. Le préfet du département a effectué un signalement au titre de l'article 40 pour des faits présumés de provocation à commettre un délit. La situation s'améliore dans le sud après les violentes intempéries d'hier. Un épisode méditerranéen qualifié d'exceptionnel par Météo France s'est abattu sur le Gard et l'Hérault notamment. Les pluies ont provoqué des crues rapides d'intensité modérée. En attendant, les écoles dans ces deux départements ont rouvert ce matin. Les transports scolaires sont à nouveau assurés, sauf sur les lignes ayant éventuellement subi des dégâts en raison des intempéries. Et 16 jours de pollution de l'air à l'ozone ont été constatés cet été en Île-de-France. C'est du jamais vu depuis 2003, selon Air Paris, l'organisme de surveillance de la qualité de l'air francilien. Une pollution amplifiée par les canicules. Ce gaz nocif peut provoquer des troubles respiratoires et des crises d'asthme. Et aux États-Unis, l'exécution de Christa Pike a échoué. Cette américaine condamnée à mort dans le Tennessee a reçu 2 injections létales hier. Mais selon plusieurs témoins et ses avocats, elles n'ont pas fonctionné. Elle est désormais soignée à l'hôpital. Et puis en football, dernier préparatif pour les Bleus avant la grande première de Zinedine Zidane à domicile. L'équipe de France va s'entraîner aujourd'hui au Stade de France pour sa première séance avant son 3e match de Ligue des Nations demain. Les Bleus affronteront l'Italie pour le tout premier match dans l'hexagone du nouveau sélectionneur Zizou. Excellente matinée à tous.
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2: La France coupée en deux ce jeudi côté météo avec ce matin de très belles éclaircies sur les régions du nord-ouest de La Rochelle jusqu'à Reims. Ailleurs, le temps est couvert avec des averses même sur une large moitié sud-est. Cet après-midi, les éclaircies vont gagner du terrain, notamment en Nouvelle-Aquitaine, en Occitanie et dans les régions du centre. En revanche, la pluie va continuer de tomber sur l'est de Metz jusqu'à Marseille. Des orages sont possibles en Alsace et du côté des températures, on attend 20 degrés à Paris, Toulouse et Lille, 18 à Brest et Aurillac et les maximales du côté de Perpignan et Nice avec 24 degrés.
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22: Le jeu vidéo du jour nous fait plonger dans une ambiance oppressante. Un mystérieux complexe souterrain, une atmosphère étrange et un personnage qui lutte pour sa survie. Voilà les ingrédients de End of Abyss qui sort cette semaine sur console et PC. Un jeu développé par un studio indépendant suédois. Parmi les membres de l'équipe, des développeurs qui ont travaillé sur la licence Little Nightmares. Ces jeux où l'on contrôle un personnage à cirer jaune qui doit échapper à des monstres dans une ambiance qui fait penser à Tim Burton. Et on retrouve dans End of Abyss des éléments de Little Nightmares. Au premier coup d'œil, cela saute aux yeux avec cet environnement plongé dans le noir dans lequel évolue notre personnage affublé d'un scaphandre et équipé de sa précieuse lampe torche. Son but, explorer les couloirs et les recoins les plus sombres du complexe tout en combattant d'étranges créatures grâce à son pistolet. C'est un véritable labyrinthe dans lequel on évolue et on débloque au fil de l'aventure des compétences qui nous permettent d'aller encore plus loin. Le jeu regorge de secrets et vous pourriez bien passer de longues heures à explorer toute la carte si vous souhaitez tous les trouver. Pour vous aider dans votre aventure, vous pouvez compter sur un grappin ou sur des explosifs pour faire sauter les murs. L'aventure plaira forcément à tous les amateurs de Metroidvania, ces jeux d'exploration où il faut améliorer son personnage et revenir sur ses pas pour progresser et découvrir de nouvelles zones avec en plus une petite dose de frisson. End of Abyss sort cette semaine sur PS5, Xbox Series et PC.
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4: Votre chronique innovation avec le robot qui nettoie vos panneaux solaires à la rosée du matin. Et direction la Bretagne, du côté des Côtes d'Armor, où une petite entreprise vient de trouver une idée assez bluffante. Le problème, on le connaît bien, les panneaux solaires, avec le temps, ça s'encrasse. Poussière, pollen, graisse, une fine pellicule se forme et résultat, ils produisent moins d'électricité. Jusqu'ici, pour les nettoyer, il fallait de l'eau en grande quantité, ou bien quelqu'un qui grimpe sur le toit avec du matériel lourd. Sauf qu'en plein été, avec les restrictions d'eau qui se multiplient, les robots classiques ne peuvent tout simplement plus fonctionner. Et c'est là qu'intervient Newa, l'entreprise créée par Erwan Lopin et Christophe Morel, a imaginé un petit robot de seulement 17 kg, totalement autonome, qui reste à demeure sur la toiture toute l'année. À titre de comparaison, un robot classique guidé par un humain pèse environ 70 kg. Sa particularité, il n'a besoin d'aucune goutte d'eau potable. Il utilise simplement la rosée du matin pour frotter et dépoussiérer les panneaux. Il travaille la nuit entre 22h et 6h en se fiant à une petite station météo intégrée qui décide si les conditions sont favorables. Le concept a d'abord été testé avec 15 exemplaires posés sur les toits de l'entreprise et dans une exploitation agricole. Pensé pour les supermarchés, les agriculteurs ou les industriels, il coûte environ 4 400 € hors taxes, plus 500 € d'installation. Les premières livraisons sont prévues au printemps 2027.
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1: Bonjour à tous, les lycéens encore mobilisés. De nouveaux blocages sont annoncés aujourd'hui alors que le gouvernement propose une plateforme de concertation. Un effort de 54 milliards d'euros. Le projet de loi de finances 2027 est présenté aujourd'hui en Conseil des ministres. Et puis nous reviendrons sur ce vol qui a tourné au cauchemar hier entre Dubaï et Tel Aviv. 625 interpellations, 356 établissements ciblés. Le mouvement de protestation des lycéens s'est encore un peu étendu hier en France alors qu'un appel au blocage est lancé pour aujourd'hui. Le ministre de l'Intérieur, Laurent Nunez, a de nouveau indiqué plusieurs scènes de violence entre jeunes et forces de l'ordre ce mercredi. Les lycéens qui réclament, on le rappelle, de meilleures conditions d'apprentissage dans leur lycée. Et le ministre de l'Éducation nationale, Édouard Geffray, a annoncé une première mesure dès hier soir. On l'écoute.
5: Nous allons ouvrir une grande plateforme de concertation à laquelle tous les lycéens pourront alimenter cette plateforme. Ils pourront faire part donc de toutes leurs demandes, de leurs inquiétudes, de leurs angoisses, de leurs incompréhensions, de leurs revendications aussi. Ce qui permettra ensuite à tous les recteurs d'académie de travailler avec eux sur la base d'une collecte exhaustive de ces demandes et évidemment au niveau national également, puisque j'organiserai un événement de restitution nationale, de pouvoir apporter des réponses structurées et là encore dans un cadre démocratique, c'est-à-dire dans un cadre dans lequel à la fois on est transparent sur les demandes et en même temps on est évidemment transparents sur les réponses que nous sommes susceptibles d'apporter.
1: La plateforme sera effective dès lundi ou mardi. La vigilance rouge a été levée cette nuit dans le Gard et l'Hérault. Les alertes orange ont également été levées. De violentes intempéries, on le rappelle, se sont abattues sur le sud hier. Un épisode méditerranéen qualifié d'exceptionnel par Météo France. Localement, jusqu'à 350 mm de pluie sont tombés en quelques heures. Dans le Gard, les secours ont réalisé plusieurs dizaines d'opérations pour venir en aide à des personnes. Un budget offensif avec un effort massif. Ce sont les mots du Premier ministre Sébastien Lecornu pour qualifier le projet de budget 2027 présenté aujourd'hui en Conseil des ministres. À 7 mois de la présidentielle, l'exécutif doit trouver 54 milliards d'euros d'économies. Avec cette promesse, pas de hausse générale d'impôts. Toutefois, Anna Granger, Sébastien Lecornu promet des efforts difficiles, mais pas brutaux.
6: À commencer par les retraités. Ceux qui touchent plus de 2000 euros par mois ne verront plus leur pension grimper avec l'inflation et le rabattement fiscal va être réduit. Autre effort demandé pour les fonctionnaires et bénéficiaires des APL qui voient leurs aides et leurs salaires gelés. Le gouvernement prévoit aussi d'inclure une taxe sur les produits sucrés transformés, ciblant biscuits et pâtes à tartiner. Seule exception, les budgets de la défense, du logement et des départements qui voient, eux, leur enveloppe repartir à la hausse.
1: Et ce nouveau budget doit être examiné par l'Assemblée nationale le 13 octobre. Le gouvernement table sur une adoption définitive avant le 31 décembre. Nous sommes le 1er octobre avec quelques nouveautés au programme, notamment la hausse des tarifs du gaz et des franchises médicales. Et des protections menstruelles réutilisables sont désormais remboursées par l'assurance maladie. Elles concernent les personnes en grande précarité et les moins de 26 ans. Jamais nous n'accepterons de propos antisémites. La réaction hier d'Emmanuel Macron après les révélations de Mediapart sur des écrits antisémites attribués à Jordan Bardella. Depuis l'Espagne ce mercredi, le président a appelé le Rassemblement national à se clarifier.

0: autorités sanitaires, particulièrement aux personnes les plus à risque. La catastrophe évitée de justesse au Proche-Orient. Un vol reliant Dubaï à Tel Aviv a atterri en urgence hier matin en Arabie Saoudite après un incident à bord. Les autorités israéliennes évoquent une tentative d'attaque terroriste. On revient sur ce qu'il s'est passé avec vous, Nicolas Gomez.
1: Oui, l'avion de la compagnie Fly Dubai a décollé hier matin, 5h05, heure française, depuis Dubaï, direction Tel Aviv. Mais après plus de 2 heures de vol, l'appareil chute de 4000 mètres de hauteur. L'appareil émet ensuite plusieurs signaux d'alerte, dont celui indiquant une possible intervention non autorisée à bord. Selon les différents témoignages, le copilote d'origine omanaise aurait poignardé le pilote indien, l'homme qui a été gravement blessé. Plusieurs passagers, aidés des membres d'équipage, auraient ensuite maîtrisé l'agresseur présumé avant de réussir à stabiliser l'avion, grâce notamment à un voyageur également pilote. L'avion qui a finalement atterri sans encombre en Arabie Saoudite. Le copilote, lui, a été arrêté.
0: Et la compagnie aérienne a suspendu ses vols à destination d'Israël le temps de l'enquête. Et puis, rapidement, en football, le Cristiano Ronaldo a quitté le rassemblement du Portugal hier. Il l'a annoncé sur son compte Instagram. Excellent début de journée à tous.
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3: Un nouveau mois qui débute et qui apporte avec lui son lot de nouveautés. On fait le point sur les changements du 1er octobre, mais aussi sur tout ce qui vous attend dans les prochaines semaines. Et on débute avec tout ce qui va affecter votre porte-monnaie, à commencer par le prix repère du gaz qui grimpe de 6,3%. Cela représente une augmentation en moyenne de 5 euros sur la facture de fin octobre pour tous les consommateurs dont les offres sont indexées. Le plafond des franchises médicales augmente lui aussi. Il s'agit de tout ce qui reste à la charge de l'assuré après remboursement de l'assurance maladie et de la mutuelle. Ce plafond annuel passe de 100 à 140 euros. Au chapitre santé, toujours, les protections menstruelles réutilisables sont désormais en partie remboursées en France à partir du 1er octobre pour toutes les femmes de moins de 26 ans. Un remboursement limité à 2 produits par an par personne. Les campagnes de vaccination contre la grippe saisonnière et le Covid-19 seront lancées à partir du 13 octobre. Du côté des impôts, notez bien la date du 15 octobre, c'est la date limite pour régler votre taxe foncière si vous payez par espèce, chèque ou virement. Pour le paiement en ligne, vous avez jusqu'au 20 octobre. Autre date à retenir sur votre calendrier, le vendredi 16 au soir, qui marquera le début des vacances scolaires de la Toussaint jusqu'au lundi 2 novembre. On va aussi changer d'heure pendant cette période. Le passage à l'heure d'hiver est prévu dans la nuit du samedi 24 au dimanche 25 octobre à 3h du matin. Il sera 2h. Les jours vont commencer à raccourcir, mais bonne nouvelle, l'automne nous apporte aussi plein de nouvelles saveurs dans nos assiettes. C'est le moment de consommer des courges, des choux, des poireaux, des champignons, des châtaignes et du raisin.
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4: La série du jour nous apprend qu'entre admiration et obsession, la frontière peut être très mince. C'est la nouvelle série française d'HBO Max, Paolo, un titre tiré du nom du personnage principal. Paolo mène une vie ordinaire lorsque du jour au lendemain, sa vie va basculer. Il retrouve par hasard Théophane, un ancien camarade de classe qui a désormais l'ambition de devenir le maire de la ville. Paolo va alors s'impliquer dans la campagne de Théophane jusqu'à devenir complètement obsédé par lui et son statut social.
5: Théophane Tolbiac était dans la même école que moi. Il se présente pour devenir maire. Je suis allé le voir et il m'a reconnu direct. Paolo Da Costa.
6: Da Costa, mais je...
7: C'est ça que tu fais maintenant. Chauffeur.
8: On ne peut pas faire ça, Paolo. Vous êtes le chauffeur. Pas le garde du corps.
4: Au fur et à mesure du temps, Paolo va développer une obsession dévorante pour Théophane, n'hésitant pas à franchir les limites de la légalité. La série nous plonge dans les rouages pas toujours très nets de la politique locale, avec à la clé des coups bas et des traîtrises. Dans le rôle de Paolo, on retrouve Jérôme Niel, que l'on connaît principalement dans le registre de la comédie. Il propose dans ce thriller une palette beaucoup plus sombre et dérangeante.
9: Paolo, on est d'accord que c'est pas du tout la route pour aller chez moi là, hein ?
10: Je sais.
9: Il est marrant quand même ce type.
4: Paolo à découvrir sur HBO Max.
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1: Bonjour à tous. Il est officiellement dévoilé ce matin. Sébastien Lecornu présente son budget 2027 en Conseil des ministres. Le projet de loi de finances prévoirait une mise à contribution des retraités, le gel du point d'indice pour les fonctionnaires ou encore une nouvelle taxe sur les produits sucrés. Il doit être examiné par l'Assemblée le 13 octobre. Le gouvernement table sur une adoption définitive avant le 31 décembre. Une plateforme de concertation, c'est l'annonce hier du ministre de l'Éducation nationale, Édouard Geffray, face à la mobilisation des lycéens. L'objectif, permettre aux élèves d'exprimer leurs revendications. En attendant, la contestation continue. De nouveaux blocages sont annoncés ce matin devant les lycées. Hier, 356 établissements ont été ciblés. 625 personnes ont été interpellées. L'alerte des petits frères des pauvres. Dans son rapport 2026 consacré aux mobilités des personnes âgées, l'association révèle que plus de 3 millions de personnes se sentent isolées en raison de leur faible possibilité de déplacement. Elle appelle à adapter les logements et à mettre en place une véritable politique de soutien à domicile ou encore à faciliter les déplacements en favorisant le développement de mobilités solidaires. Et puis, développer un réseau électrique dans l'espace, eh bien c'est la promesse d'une start-up américaine. Elle va lancer un prototype cette semaine en orbite. Celui-ci sera ensuite utilisé pour transmettre de l'énergie à un autre satellite en orbite, ce qui constituerait une première. Concrètement, il s'agit de satellites capables de concentrer la lumière du soleil à l'aide de lentilles, puis de l'envoyer via un faisceau laser vers les panneaux solaires des satellites. Excellent début de matinée à tous.
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2: La France coupée en deux ce jeudi côté météo avec ce matin de très belles éclaircies sur les régions du nord-ouest de La Rochelle jusqu'à Reims. Ailleurs, le temps est couvert avec des averses même sur une large moitié sud-est. Cet après-midi, les éclaircies vont gagner du terrain, notamment en Nouvelle-Aquitaine, en Occitanie et dans les régions du centre. En revanche, la pluie va continuer de tomber sur l'est de Metz jusqu'à Marseille. Des orages sont possibles en Alsace et du côté des températures, on attend 20 degrés à Paris, Toulouse et Lille, 18 à Brest et Aurillac et les maximales du côté de Perpignan et Nice avec 24 degrés.
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1: Dans l'actualité environnementale aujourd'hui, il n'a quasiment pas plu en septembre. Selon Météo France, une start-up américaine travaille sur un collecteur de débris spatiaux. Et puis le Tilcayo, eh bien c'est une nouvelle espèce de félin. La sécheresse s'est poursuivie en septembre, c'est le constat de Météo France. Sur les trois premières semaines du mois de septembre, les pluies ont été quasiment inexistantes selon le service de météorologie, avec seulement une journée de précipitations enregistrées en moyenne à l'échelle nationale. Et sur certaines régions, le déficit est particulièrement notable. Le long de la Manche notamment, seuls 10 mm de précipitations sont tombés en moyenne. Un nettoyeur de l'espace, une start-up américaine est en effet en train de développer un collecteur de débris pour lutter contre la pollution spatiale. Cet engin serait capable de déplacer des satellites ou de faire redescendre des déchets spatiaux vers l'atmosphère afin qu'ils s'y consument sans danger. Cet appareil serait opérationnel fin 2028 et sachez qu'un modèle a déjà été testé à plus petite échelle et avec réussite par les équipes de la Station Spatiale Internationale pendant 200 jours en 2025. Et puis c'est une première depuis 100 ans. Une nouvelle espèce de félin vient d'être officiellement identifiée. Son nom c'est le Tilcayo. Il vit dans l'écorégion des Yungas sur le versant oriental de la cordillère des Andes en Amérique du Sud. Il est plus petit qu'un chat domestique avec ses 46 cm de long et un poids inférieur à 1,3 kg.
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3: Et si le contenu de notre assiette avait aussi son mot à dire sur la qualité de nos nuits ? On connaît les fibres pour leur rôle dans le transit intestinal, mais elles pourraient aussi avoir un lien avec notre sommeil, notamment avec cette phase essentielle, le sommeil profond. Une étude menée chez 26 adultes en bonne santé a observé une association entre une alimentation plus riche en fibres et davantage de sommeil profond. A l'inverse, une consommation plus importante de graisses saturées était associée à moins de sommeil profond, tandis que davantage de sucre était lié à davantage de petits réveils. Mais attention, les chercheurs n'ont pas démontré qu'il suffisait de manger des fibres au dîner pour pour mieux dormir. L'étude était de petite taille et portée sur l'alimentation de l'ensemble de la journée. Pourquoi les fibres pourraient-elles jouer un rôle? Une partie est fermentée par les bactéries de notre intestin, notre microbiote. Cette fermentation produit des molécules qui pourraient participer aux échanges entre l'intestin et le cerveau, ce fameux axe intestin-cerveau. Mais son influence précise sur le sommeil reste encore à comprendre. Concrètement, légumes, lentilles, haricots ou céréales complètes permettent d'augmenter naturellement ses apports en fibres. Mais inutile de bouleverser son dîner, les horaires réguliers, un environnement calme et les habitudes du soir restent eux aussi très importants. Bref, les fibres pourraient être des alliés de nos nuits, mais la science parle pour l'instant davantage d'une association que d'une recette miracle.
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1: Bonjour à tous. Le projet de loi de finances 2027 est présenté aujourd'hui en Conseil des ministres. L'objectif, trouver 54 milliards d'euros d'économies. Ce budget prévoirait une mise à contribution des retraités, le gel du point d'indice pour les fonctionnaires ou encore une nouvelle taxe sur les produits sucrés. Ce nouveau projet doit être examiné par l'Assemblée nationale le 13 octobre. Les blocages ce matin devant les lycées, ils continuent. Une mobilisation pour dénoncer les conditions d'apprentissage. Des tensions ont déjà été constatées, notamment à Lyon ou encore à Toulouse. Hier, 356 établissements ont été ciblés et 625 personnes ont été interpellées. Et en parallèle, Baliba Gayoko persiste. Le maire de Saint-Denis a maintenu ce matin ses propos sur la violence dite légitime du mouvement. Le préfet du département a effectué un signalement au titre de l'article 40 pour des faits présumés de provocation à commettre un délit. La situation s'améliore dans le sud après les violentes intempéries d'hier. Un épisode méditerranéen qualifié d'exceptionnel par Météo France s'est abattu sur le Gard et l'Hérault notamment. Les pluies ont provoqué des crues rapides d'intensité modérée à forte. En attendant, les écoles dans ces deux départements ont rouvert ce matin. Les transports scolaires sont à nouveau assurés, sauf sur les lignes ayant éventuellement subi des dégâts en raison des intempéries. Et 16 jours de pollution de l'air à l'ozone ont été constatés cet été en Île-de-France. C'est du jamais vu depuis 2003 selon Air Paris, l'organisme de surveillance de la qualité de l'air francilien. Une pollution amplifiée par les canicules. Ce gaz nocif peut provoquer des troubles respiratoires et des crises d'asthme. Et aux États-Unis, l'exécution de Christa Pike a échoué. Cette américaine condamnée à mort dans le Tennessee a reçu 2 injections létales hier. Mais selon plusieurs témoins et ses avocats, elles n'ont pas fonctionné. Elle est désormais soignée à l'hôpital. Et puis en football, dernier préparatif pour les Bleus avant la grande première de Zinedine Zidane à domicile. L'équipe de France va s'entraîner aujourd'hui au Stade de France pour sa première séance avant son 3e match de Ligue des Nations demain. Les Bleus affronteront l'Italie pour le tout premier match dans l'hexagone du nouveau sélectionneur Zizou. Excellente matinée à tous.
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3: Aujourd'hui, on vous dit tout dans Backstage sur le nouvel album de Zazie.
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3: C'est une sortie très attendue depuis la rentrée. Zazie fait son grand retour cette semaine avec son 12e album intitulé Volatile. Un disque qui explore les mouvements de l'existence entre légèreté et profondeur et qui reste fidèle surtout à l'écriture singulière de la chanteuse. À l'intérieur, on peut retrouver 13 titres et notamment le morceau « Peu importe » que l'on entend et qui a été dévoilé un peu avant l'été. Un titre électropop entraînant qui revient sur nos difficultés à vivre ensemble ces derniers temps ou encore sur la jalousie. Zazie a aussi décidé de retravailler avec Christophe Willem. On peut les retrouver ensemble sur le morceau « La Pompadour », les deux artistes qui sont toujours aussi complices. Zazie fera son grand retour sur scène au printemps prochain également, avec une grande tournée à travers la France. Elle passera notamment par l'Olympia à Paris début juin.

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1: L'Autolib, nouvelle version en approche, une certification pour Boeing et le VTT largement plébiscité en région PACA. 8 ans après la disparition d'Autolib, Île-de-France Mobilité veut relancer la voiture en libre service avec une flotte de 500 véhicules à partir de 2027. Mais cette fois, presque toutes les règles changent afin d'éviter les écueils de la première mouture. La première différence concerne l'exploitation. Il n'y aura pas d'opérateur unique. Le modèle économique évolue également. Île-de-France Mobilité prévoit d'investir environ 75 millions d'euros afin de réaménager les anciennes stations, installer des bornes de recharge et piloter le dispositif. Le Boeing 737 MAX 7 a obtenu sa certification pour être mis en service dès 2027. L'avion devait initialement être livré en 2019, mais des problèmes techniques ont retardé cette échéance. Pendant le processus menant à sa certification, l'engin a réalisé plus de 680 heures d'essai réparties en 440 vols. Ce modèle a nécessité une nouvelle sonde d'angle d'attaque dont tant des fois avait contribué aux accidents en 2018 et 2019, clouant tous les MAX au sol pendant au moins 20 mois. La région PACA confirme son statut de destination préférée des vacanciers actifs. Le VTT est resté l'équipement le plus loué de la région cet été. Il a devancé les VTC, les vélos de ville classiques. Le Gravel, ce fameux vélo polyvalent, séduit les amateurs d'itinérance avec une augmentation de près de 58% de location.
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3: Bonjour à tous. Le projet de loi de finances 2027 est présenté aujourd'hui en Conseil des ministres. L'objectif, trouver 54 milliards d'euros d'économies. Ce budget prévoirait une mise à contribution des retraités, le gel du point d'indice pour les fonctionnaires ou encore une nouvelle taxe sur les produits sucrés. Les blocages continuent ce matin devant les lycées. Une mobilisation pour dénoncer les conditions d'apprentissage. Des tensions ont déjà été constatées, notamment à Lyon. Hier, 356 établissements ont été ciblés et 625 personnes ont été interpellées. 16 jours de pollution de l'air à l'ozone ont été constatés cet été en Île-de-France. C'est du jamais vu depuis 2003 selon Air Paris, l'organisme de surveillance de la qualité de l'air francilien. Une pollution amplifiée par les canicules. Ce gaz peut provoquer des troubles respiratoires et des crises d'asthme. Et en football, dernier préparatif pour les Bleus avant la grande première de Zinedine Zidane à domicile. L'équipe de France va s'entraîner aujourd'hui au Stade de France pour sa dernière séance avant son troisième match de Ligue des Nations demain. Les Bleus affronteront l'Italie pour le tout premier match dans l'hexagone du nouveau sélectionneur Zizou. Excellente matinée à tous.
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4: Dans votre rendez-vous consommation, la difficulté des Français à finir le mois. Des carburants dont les prix ne finissent pas de grimper, des fruits et légumes plus chers, et un coût de la vie globalement de plus en plus élevé. Le portefeuille des Français souffre à tel point que pour certains ménages, les fins de mois finissent dans le rouge. C'est ce que nous apprend une étude de YouGov pour Moneyvox. Un tiers des Français a déjà été à découvert durant ces 12 derniers mois, un chiffre en hausse par rapport à l'an passé. La plupart des découverts sont inférieurs à 200 euros et ils ne dépassent les 1000 euros que dans 5% des cas. Les ménages ne sont pas optimistes pour l'avenir. 40% des Français interrogés pensent qu'ils seront davantage à découvert dans les prochains mois. Il faut dire que les Français sont confrontés à une situation de plus en plus compliquée pour leur porte-monnaie. Au mois d'août, les prix à la consommation ont augmenté en moyenne de 2,4% sur un an. Et sans surprise, selon le baromètre du pouvoir d'achat réalisé début septembre, plus de 6 Français sur 10 estiment que l'inflation a un impact important sur leur situation financière. À noter, et c'est important, que les règles sur le découvert vont changer à partir du 20 novembre. Les règles vont se durcir en cause la transposition dans le droit français d'une directive européenne. Concrètement, à l'heure actuelle, les banques vérifient la solvabilité des comptes pour tout découvert supérieur à 200 euros. Mais avec la nouvelle règle, même pour de petits montants, la banque devra procéder à un audit des comptes de son client pour déterminer sa capacité à rembourser.
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3: Bonjour à tous. De nouvelles violences ce matin en marge de la mobilisation lycéenne avec des dégradations commises aux abords d'établissements à Paris, Lille, Rennes ou encore Toulouse. Des incendies se sont déclarés sur les façades des lycées Lumière à Lyon et Nelson Mandela à Nantes. Sur la seule journée d'hier, 625 interpellations ont été recensées, plus de 200 blessés et 3 enquêtes de l'IGPN ont été ouvertes sur de possibles tirs de LBD. Un mouvement désormais rejoint par les étudiants. 15 universités sont bloquées ce matin, notamment à Lille, Rennes ou encore Lyon. Un effort de 54 milliards d'euros. Le projet de loi de finances 2027 est présenté aujourd'hui en Conseil des ministres. Un budget qui prévoirait une mise à contribution des retraités, le gel du point d'indice pour les fonctionnaires ou encore une nouvelle taxe sur les produits sucrés. Ce nouveau projet doit être examiné par l'Assemblée le 13 octobre. Le gouvernement table sur une adoption définitive avant le 31 décembre. Et dans ce contexte, le taux d'emprunt de la France atteint son plus haut niveau depuis 2002. Il frôle désormais les 5%, signe de la défiance croissante des investisseurs envers la dette française. Et de nouvelles mesures annoncées pour ce début du mois d'octobre, elles devraient peser sur le pouvoir d'achat des Français, comme la hausse des tarifs du gaz et des franchises médicales. Nouveauté aussi, des protections menstruelles réutilisables sont désormais remboursées par l'assurance maladie. Elles concernent les personnes en grande précarité et les moins de 26 ans. L'épisode méditerranéen est désormais terminé. Météo France a levé ce matin les dernières vigilances orange, pluie, inondation et crues qui concernaient encore les Bouches-du-Rhône, le Gard et l'Hérault. Le trafic ferroviaire reste toutefois perturbé au moins jusqu'à la mi-journée dans ces départements. Et puis on termine avec ce mois pour sensibiliser au cancer du sein, car c'est parti pour Octobre Rose. Pendant les 4 prochaines semaines, les associations, collectivités et médecins vont se mobiliser pour sensibiliser au cancer du sein, récolter des dons, mais surtout promouvoir un dépistage précoce et régulier. Et car s'il est détecté à un stade précoce, le cancer du sein guérit dans 9 cas sur 10. Excellente matinée à tous.
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4: La France coupée en deux ce jeudi côté météo avec ce matin de très belles éclaircies sur les régions du nord-ouest de La Rochelle jusqu'à Reims. Ailleurs, le temps est couvert avec des averses même sur une large moitié sud-est. Cet après-midi, les éclaircies vont gagner du terrain, notamment en Nouvelle-Aquitaine, en Occitanie et dans les régions du centre. En revanche, la pluie va continuer de tomber sur l'est de Metz jusqu'à Marseille. Des orages sont possibles en Alsace et du côté des températures, on attend 20 degrés à Paris, Toulouse et Lille, 18 à Brest et Aurillac et les maximales du côté de Perpignan et Nice avec 24 degrés.
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4: Dans votre rendez-vous jeux vidéo, les amateurs de foot sont aux anges, FC revient. C'est une tradition chaque année, autant que la Saint-Valentin le 14 février et que Noël le 25 décembre. eSport FC sort toujours fin septembre. FC, c'est le nouveau nom de FIFA qui a maintenant changé d'appellation depuis quelques années. La simulation de football de référence revient pour un épisode 2027 qui devrait ravir tous les amateurs de la licence, l'une des plus lucratives du jeu vidéo. Cette FC 27 avec Kylian Mbappé sur la jaquette reprend tout ce que les joueurs viennent chercher depuis des années. Des matchs sur les plus célèbres pelouses du monde avec les plus grandes stars du ballon rond. La grosse nouveauté de ce nouvel opus, c'est le mode The Grounds, une espèce de grand terrain de jeu en monde ouvert, le tout en ligne. Concrètement, les joueurs du monde entier peuvent se rencontrer dans cet espace inspiré des quartiers français, argentins et anglais. L'occasion de s'adonner à des parties improvisées dans les rues, comme lorsque l'on rencontre des amis en bas de chez soi. Des mini-jeux sont aussi de la partie pour changer de la routine, ainsi que des boutiques pour personnaliser son personnage. Ce mode de jeu a vocation à être le cœur battant de son nouvel épisode d'FC avec des évolutions prévues tout au long de l'année, des mises à jour qui injecteront un vent de nouveauté. Attention, bien que FC 27 sorte sur un large panel de machines, le mode The Grounds n'est disponible que sur les consoles de nouvelle génération, PlayStation 5, Xbox Series, Nintendo Switch 2 et PC. Pour les consoles plus anciennes, il faudra s'en passer.
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5: C'est une innovation qui ressemble à de la science-fiction. Une entreprise est en train de développer un prototype de lentille de contact intelligente. On se croirait presque dans un épisode de la série Black Mirror. L'entreprise Expanseo ambitionne d'intégrer un ordinateur nouvelle génération dans des lentilles de contact, quelque chose de discret et d'invisible qui se porte un peu comme les gadgets d'Iron Man, selon les mots du patron d'Expanseo. Avantage par rapport aux lunettes connectées, la lentille n'est pas contraignante, elle ne pèse rien, on oublierait presque qu'on en porte une. L'entreprise compte d'abord déployer cette innovation sur le plan médical et particulièrement pour le glaucome. Au lieu d'avoir à faire des examens médicaux pour mesurer la pression intraoculaire, la lentille Expanseo permettrait d'avoir les données en temps réel, simplement en se connectant à son téléphone. La lentille serait aussi capable d'analyser les larmes pour détecter le niveau de glucose ou des biomarqueurs du cancer. Grâce à des capteurs et des nanoparticules d'or, on pourrait suivre l'efficacité de traitements lourds comme les chimiothérapies sans prise de sang. À terme, la lentille pourrait même servir à l'administration ciblée de médicaments. L'objectif final est de créer une lentille capable de tout faire. En combinant un micro-écran transparent et une micro-batterie, la lentille pourrait projeter des images directement dans le champ de vision. Cette technologie intéresse déjà l'agence spatiale Mohamed Bin Rachid à Dubaï. En apesanteur, l'œil subit des déformations qui altèrent la vue des astronautes, rendant le port de lentilles obligatoire. Y intégrer un écran permettrait donc aux astronautes de contrôler plus facilement les interfaces, par exemple.
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3: Bonjour à tous. De nouvelles violences ce matin en marge de la mobilisation lycéenne avec des dégradations commises aux abords d'établissements à Paris, Lille, Rennes, Nice ou encore Toulouse. Des incendies se sont également déclarés sur les façades des lycées Lumière à Lyon et Nelson Mandela à Nantes. Un effort de 54 milliards d'euros. Le projet de loi de finances 2027 est présenté aujourd'hui en Conseil des ministres. Un budget qui prévoirait une mise à contribution des retraités, le gel du point d'indice pour les fonctionnaires ou encore une nouvelle taxe sur les produits sucrés. Et de nouvelles mesures annoncées pour ce début du mois d'octobre et elles devraient peser sur le pouvoir d'achat des Français, comme la hausse des tarifs du gaz et des franchises médicales. Et puis, un mois pour sensibiliser au cancer du sein, c'est parti pour Octobre Rose. Pendant les 4 prochaines semaines, les associations, collectivités et médecins vont se mobiliser pour sensibiliser au cancer du sein, récolter des dons, mais surtout promouvoir un dépistage précoce et régulier. S'il est détecté à un stade précoce, le cancer du sein guérit dans 9 cas sur 10. Voilà pour l'essentiel de l'actualité. Excellente matinée à tous.
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7: Avant l'arrivée du froid dans nos maisons, voici plusieurs vérifications simples pour éviter les mauvaises surprises sur votre facture d'électricité. En France, un foyer sur deux possède une puissance de compteur qui ne correspond pas à sa consommation réelle. Une puissance surdimensionnée peut notamment engendrer un surcoût de l'abonnement. Ce surcoût représenterait à l'échelle nationale 300 millions d'euros dépensés pour de l'énergie non consommée. Alors pour éviter les mauvaises surprises, des vérifications simples et rapides sont possibles. Commencez d'abord par bien vérifier votre numéro de compteur pour ne pas payer pour un tiers. Plusieurs centaines de personnes ont été victimes de ces erreurs l'an passé, indique le médiateur national de l'énergie. Il vous suffit juste de comparer les données inscrites sur votre compteur Linky avec celles inscrites sur votre facture. Deux données doivent concorder, notamment le point de référence des mesures et le numéro de série. En cas de souci, vous devez contacter Enedis ainsi que votre fournisseur d'énergie. Le remboursement des sommes peut remonter jusqu'à 5 ans en arrière. Vérifiez aussi votre option heure pleine, heure creuse. Pour que ce tarif soit rentable, au moins 30% de votre consommation quotidienne doit être réalisée pendant les plages d'heure creuse. Selon Elowatt, 3 millions de foyers auraient intérêt à repasser au tarif de base pendant que 3 autres millions de foyers gagneraient à basculer en heure pleine, heure creuse. Enfin, vérifiez que vous n'avez pas de fuite électrique. Pour cela, équipez-vous d'un multimètre. Il va vous servir à vérifier l'isolation de vos circuits. Si vous n'en avez pas, soyez attentif aux détails de votre facture en cas de surfacturation soudaine. Les fuites proviennent généralement d'installations ou d'équipements électriques vétustes.
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4: un meurtre, des suspects et un enquêteur. Voilà les ingrédients toujours efficaces de la série du jour. Le problème final, c'est le nom de la nouvelle série de Netflix. Dans cette production espagnole, l'histoire se déroule en 1959 sur une île isolée au large de Majorque. 13 personnes séjournent dans un hôtel lorsque leur quiétude va être troublée par un meurtre. Mais contrairement à ce que l'on voit d'habitude, ici ce n'est pas un détective qui enquête, mais un acteur qui a joué à plusieurs reprises Sherlock Holmes. Cette fois, il passe de la théorie à la pratique.
8: Un meurtre. 13 personnes coupées du monde. Et parmi elles, un assassin. Une affaire de cœur, un vieux règlement de compte, ou le simple désir de tuer. Ah, et moi bien sûr, Benjamin Basile, comédien.
4: Comme dans toute bonne histoire de ce genre, on a affaire à un huis clos. Les protagonistes sont bloqués sur place. Le meurtrier est donc forcément parmi eux. Et ils sont tous plus ou moins suspects. La série joue à merveille avec tous les codes des histoires d'Agatha Christie. D'ailleurs, à l'origine, il s'agit d'un roman publié il y a quelques années par un auteur espagnol. Les amateurs du genre seront ravis.
8: Imaginez que vous soyez Elisa.
9: Suicide ?
8: Visiblement. Vous vous maquilleriez si vous aviez l'intention d'aller vous pendre.
4: Le problème final sur Netflix.
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3: Bonjour à tous, et de nouvelles violences ce matin en marge de la mobilisation lycéenne avec des dégradations commises aux abords d'établissements à Paris, Lille, Rennes ou encore Toulouse. Un mouvement qui a également été rejoint par les étudiants. 15 universités sont bloquées ce matin, notamment à Lille ou encore Lyon. Un effort de 54 milliards d'euros. Le projet de loi de finances 2027 est présenté aujourd'hui en Conseil des ministres. Un budget qui prévoirait une mise à contribution des retraités, le gel du point d'indice pour les fonctionnaires ou encore une nouvelle taxe sur les produits sucrés. Ce nouveau projet doit être examiné à l'Assemblée le 13 octobre. Le gouvernement table sur une adoption définitive avant le 31 décembre. De nouvelles mesures annoncées pour ce début du mois d'octobre. Elles devraient peser sur le pouvoir d'achat des Français, comme la hausse des tarifs du gaz et des franchises médicales. Nouveauté aussi, des protections menstruelles réutilisables sont désormais remboursées par l'assurance maladie. Elles concernent les personnes en grande précarité et les moins de 26 ans. L'épisode méditerranéen est désormais terminé. Météo France a levé ce matin les dernières vigilances orange, pluie, inondation et crue qui concernaient les Bouches-du-Rhône, le Gard et l'Hérault. Le trafic ferroviaire restera toutefois perturbé jusqu'à la mi-journée dans ces départements. Et puis, un mois pour sensibiliser au cancer du sein. C'est parti pour Octobre Rose. Pendant les 4 prochaines semaines, les associations, collectivités et médecins vont se mobiliser pour sensibiliser au cancer du sein, récolter des dons, mais surtout promouvoir un dépistage précoce et régulier. Car s'il est détecté à un stade précoce, le cancer du sein guérit dans 9 cas sur 10. Excellente journée à tous.
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3: Dans l'actualité environnementale aujourd'hui, la lutte contre le frelon asiatique passe à la vitesse supérieure car le plan national a été officiellement publié. Il était attendu depuis son adoption par l'Assemblée nationale en 2025. Le plan national de lutte contre le frelon asiatique à pattes jaunes a été publié au journal officiel. L'objectif, mettre en place une lutte cohérente à l'échelle nationale. Car le frelon asiatique est un véritable fléau. Introduit en 2004 dans le Lot-et-Garonne, probablement après l'importation de poteries de Chine, il est aujourd'hui présent sur tout le territoire. Le problème, c'est que c'est un grand prédateur d'insectes et en particulier d'abeilles domestiques. Le frelon asiatique peut ainsi éliminer jusqu'à 30 à 50% du cheptel apicole sur une exploitation. Il s'attaque également aux fruits mûrs et il peut enfin être un risque pour la santé humaine et la sécurité publique. Ce dispositif prévoit donc une classification des départements selon 4 niveaux d'exposition avec un pilotage des actions au niveau national. Les préfets et les collectivités, elles, auront 6 mois pour les adopter en lien avec les filières filières impactées et les associations environnementales. Mais attention, l'éradication complète, elle, n'est plus envisageable. Ce plan vise donc essentiellement à limiter l'impact de l'insecte, via notamment la destruction de nids, le piégeage des fondatrices au printemps, ou encore des dispositifs de réduction du stress des abeilles.
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9: Pour avoir les mains propres, inutile de monter le thermostat. On imagine souvent que plus l'eau est chaude, plus elle élimine les bactéries. Pourtant, c'est une idée reçue. L'eau chaude qui sort de notre robinet n'est généralement pas assez chaude pour tuer efficacement les bactéries présentes sur nos mains. En dessous de 40 degrés, la plupart des bactéries ne disparaissent pas. Certaines se développent même très bien. Pour vraiment détruire les micro-organismes grâce à la chaleur, il faudrait atteindre des températures bien plus élevées. Mais à ce niveau-là, le risque serait surtout de se brûler. L'utilisation d'eau très chaude pour se laver les mains est d'ailleurs déconseillé car cela augmente le risque de lésions cutanées. Autrement dit, augmenter la température de l'eau n'améliore pas vraiment l'efficacité du lavage. Alors, qu'est-ce qui fait la différence ? C'est avant tout le savon et le frottement. Le savon aide à décrocher les microbes, les saletés et les substances grasses qui peuvent se trouver sur la peau et le mouvement mécanique du frottage permet ensuite de les éliminer. Il faut donc prendre le temps de frotter toutes les zones, les paumes, le dos des mains, entre les doigts, autour des ongles et jusqu'aux poignets. Une vingtaine de secondes de lavage soigneux est recommandée. Et bonne nouvelle, l'eau peut être froide, tiède ou chaude. Ce n'est donc pas la température qui garantit des mains propres, mais surtout un lavage suffisamment long et soigneux avec du savon. Alors la prochaine fois que vous vous lavez les mains, inutile de chercher l'eau la plus chaude. Mieux vaut prendre quelques secondes de plus pour bien les frotter.
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3: Bonjour à tous. De nouvelles violences ce matin en marge de la mobilisation lycéenne avec des dégradations commises aux abords d'établissements à Paris, Lille, Rennes, Nice ou encore Toulouse. Des incendies se sont également déclarés sur les façades des lycées Lumière à Lyon et Nelson Mandela à Nantes. Un effort de 54 milliards d'euros. Le projet de loi de finances 2027 est présenté aujourd'hui en Conseil des ministres. Un budget qui prévoirait une mise à contribution des retraités, le gel du point d'indice pour les fonctionnaires ou encore une nouvelle taxe sur les produits sucrés. Et de nouvelles mesures annoncées pour ce début du mois d'octobre et elles devraient peser sur le pouvoir d'achat des Français, comme la hausse des tarifs du gaz et des franchises médicales. Et puis, un mois pour sensibiliser au cancer du sein, c'est parti pour Octobre Rose. Pendant les 4 prochaines semaines, les associations, collectivités et médecins vont se mobiliser pour sensibiliser au cancer du sein, récolter des dons, mais surtout promouvoir un dépistage précoce et régulier. S'il est détecté à un stade précoce, le cancer du sein guérit dans 9 cas sur 10. Voilà pour l'essentiel de l'actualité. Excellente matinée à tous.
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7: La France coupée en deux ce jeudi côté météo avec ce matin de très belles éclaircies sur les régions du nord-ouest de La Rochelle jusqu'à Reims. Ailleurs, le temps est couvert avec des averses même sur une large moitié sud-est. Cet après-midi, les éclaircies vont gagner du terrain, notamment en Nouvelle-Aquitaine, en Occitanie et dans les régions du centre. En revanche, la pluie va continuer de tomber sur l'est de Metz jusqu'à Marseille. Des orages sont possibles en Alsace et du côté des températures, on attend 20 degrés à Paris, Toulouse et Lille, 18 à Brest et Aurillac et les maximales du côté de Perpignan et Nice avec 24 degrés.
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13: Elle a décidé de se lancer. Marguerite sort son tout premier album cette semaine et c'est le programme aujourd'hui dans Backstage.
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13: C'est forcément un événement pour tous les fans de la Star Academy. Marguerite, l'ancienne élève du célèbre château révélé lors de la saison 2024, dévoile cette semaine son tout premier album intitulé Guérir, qui arrive après son EP Grandir. Une nouvelle étape pour la jeune femme qui s'est fait connaître grâce à son tube Les filles, les meufs, qui a été un véritable succès, bien évidemment. Guérir est donc composé de 11 morceaux, un projet intime qui explore les blessures que l'on porte en soi, les traces qu'elles laissent, mais aussi les chemins de reconstruction qui peuvent naître à travers elles. Marguerite qui part aussi en tournée cet automne partout en France. Elle passera notamment par le Zénith de Paris en mai prochain. Rien que ça.

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1: Un implant en plastique qui piège les cellules du cancer, c'est le sujet de votre chronique innovation. Aujourd'hui, direction l'Eure, à Saint-Aubin-sur-Gaillon, où une entreprise normande vient d'être récompensée pour une innovation qui pourrait changer la lutte contre le cancer. Cette entreprise, c'est DMJ, spécialisée dans la fabrication de pièces en plastique de haute précision. Et son savoir-faire s'exporte dans des secteurs très variés, l'aéronautique, l'industrie, l'automobile, la bagagerie de luxe, mais aussi la santé. Et c'est justement dans ce domaine qu'elle vient de se distinguer. DMJ a été récompensée lors du salon international Micronora consacré aux microtechniques et à la précision qui s'est tenu à Besançon du 29 septembre au 2 octobre. L'entreprise a reçu le premier prix dans la catégorie composants et sous-ensembles microtechniques. De quoi s'agit-il concrètement ? Il s'agit d'un implant destiné à faire barrage aux métastases. Le principe, cet implant une fois injecté dans le corps d'un patient atteint d'un cancer, après la résection de la tumeur primaire, l'implant va attirer et capturer mécaniquement les cellules métastasiques, une technologie particulièrement pensée pour les cas de cancer du sein. Et pour réussir ce tour de force, DMJ s'est allié aux chercheurs du CNRS de Montpellier. Ensemble, ils ont créé un réseau de petits tunnels invisibles à l'œil nu, cachés à l'intérieur de l'implant. Tout le secret de DMJ, c'est d'avoir réussi à fabriquer ces pièces minuscules en plastique avec une précision absolue. Les premiers tests sont encore en laboratoire.
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7: Bonjour à tous, et de nouvelles violences ce matin en marge de la mobilisation lycéenne avec des dégradations commises aux abords d'établissements à Paris, Lille, Rennes ou encore Toulouse. Un mouvement qui a également été rejoint par les étudiants. 15 universités sont bloquées ce matin, notamment à Lille ou encore Lyon. Un effort de 54 milliards d'euros. Le projet de loi de finances 2027 est présenté aujourd'hui en Conseil des ministres. Un budget qui prévoirait une mise à contribution des retraités, le gel du point d'indice pour les fonctionnaires ou encore une nouvelle taxe sur les produits sucrés. Ce nouveau projet doit être examiné à l'Assemblée le 13 octobre. Le gouvernement table sur une adoption définitive avant le 31 décembre. De nouvelles mesures annoncées pour ce début du mois d'octobre. Elles devraient peser sur le pouvoir d'achat des Français, comme la hausse des tarifs du gaz et des franchises médicales. Nouveauté aussi, des protections menstruelles réutilisables sont désormais remboursées par l'assurance maladie. Elles concernent les personnes en grande précarité et les moins de 26 ans. L'épisode méditerranéen est désormais terminé. Météo France a levé ce matin les dernières vigilances orange, pluie, inondation et crue qui concernaient les Bouches-du-Rhône, le Gard et l'Hérault. Le trafic ferroviaire restera toutefois perturbé jusqu'à la mi-journée dans ces départements. Et puis, un mois pour sensibiliser au cancer du sein. C'est parti pour Octobre Rose. Pendant les 4 prochaines semaines, les associations, collectivités et médecins vont se mobiliser pour sensibiliser au cancer du sein, récolter des dons, mais surtout promouvoir un dépistage précoce et régulier. Car s'il est détecté à un stade précoce, le cancer du sein guérit dans 9 cas sur 10. Excellente journée à tous.
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8: La vérité sort de la bouche des enfants ? Eh bien, en fait, pas vraiment. On parle du mensonge cette semaine et de comment réagir quand votre enfant vous ment. J'ai eu l'idée de cette chronique quand mon garçon m'a raconté avec foule de détails et beaucoup d'aplomb comment il avait été évacué par hélicoptère de la cour de son école maternelle car il s'était blessé. Évidemment, rien de vrai dans tout ça, mais les parents ont tous vécu ça. Des histoires inventées et bien sûr des bêtises niées malgré les évidences. C'est particulièrement fréquent entre 3 et 5 ans et ça n'a rien d'inquiétant. Faut-il tout de suite réagir ? Non, c'est faux, tu es un menteur. Eh bien non, parce que ça fait partie de leur développement normal. Rappelons que jusqu'à 7 ans, les enfants ont du mal à distinguer le réel et l'imaginaire et que leur mensonge n'a pas forcément de mauvaises intentions. Plusieurs raisons peuvent les pousser à mentir. La peur pour ne pas se faire gronder ou pour éviter une punition. Le mensonge par intérêt pour se faire remarquer ou se valoriser, mais aussi par loyauté. loyauté envers quelqu'un d'autre. Alors sans l'encourager, on peut plutôt lui demander « Tu es sûr de ce que tu dis ? Mais tu me fais des blagues là ?» Ou encore « Ah bon, un oiseau a mangé tous les bonbons, ça me paraît très bizarre. » Pas besoin d'interrogatoire, on peut plutôt les guider pour trouver une meilleure réponse qu'un mensonge. Bon, il ne faut pas non plus banaliser ces mensonges s'ils se répètent, mais sans se fâcher. On peut rappeler l'importance de dire la vérité pour se faire confiance et leur dire qu'il n'y a pas besoin de s'inventer une vie pour être intéressant. Et souvent, ces mensonges disparaissent autour de 6-7 ans avec l'arrivée du fameux âge de raison.
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3: Bonjour amis jardiniers, elles sont peut-être belles, mais elles présentent un risque pour la biodiversité. Les plantes exotiques envahissantes sont à proscrire au jardin, mais alors lesquelles et comment faire ? Herbes de pampa, ambroisie ou encore agave, ces plantes sont belles, elles agrémentent les jardins, mais elles peuvent devenir problématiques pour la biodiversité. Par plante envahissante, on entend par là que si l'espèce se retrouve introduite dans un territoire, elle va se développer plus vite et plus fortement que les autres et viendra bousculer l'équilibre biologique déjà présent. Une longue liste de plantes établie par l'Union européenne précise les espèces interdites d'introduction en France et d'utilisation, par exemple le mûrier à papier, l'herbe de pampa, la vigne ballon et l'herbe à alligator. Prenons l'exemple de l'herbe de la pampa. Avec ses plumeaux blancs, elle est souvent utilisée comme plante d'ornement dans les jardins ou dans les maisons une fois séchée. Mais les plumeaux ont une faculté impressionnante pour disperser le pollen et se reproduire, d'autant qu'aucun herbivore n'est présent en France pour la consommer. Autre plante envahissante, la berce du Caucase. Cette fois, elle est dangereuse pour l'homme. Elle a été introduite en Europe au 19e siècle et elle est surveillée de très près en Allemagne. Elle se reproduit rapidement et sa sève provoque des rougeurs, des cloques et des brûlures. Alors si ces plantes sont belles, elles n'en restent pas moins dangereuses. Il faut donc s'en débarrasser en les arrachant. Les conseils de la semaine, on profite de l'automne pour nettoyer les outils et tous les accessoires du jardin. On sème l'ail blanc, la rhubarbe et les fèves. On récolte les pommes, les brocolis et les carottes.
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7: Bonjour à tous. De nouvelles violences ce matin en marge de la mobilisation lycéenne avec des dégradations commises aux abords d'établissements à Paris, Lille, Rennes ou encore Toulouse. Des incendies se sont déclarés sur les façades des lycées Lumière à Lyon et Nelson Mandela à Nantes. Sur la seule journée d'hier, 625 interpellations ont été recensées, plus de 200 blessés et 3 enquêtes de l'IGPN ont été ouvertes sur de possibles tirs de LBD. Un mouvement désormais rejoint par les étudiants. 15 universités sont bloquées ce matin, notamment à Lille, Rennes ou encore Lyon. Un effort de 54 milliards d'euros. Le projet de loi de finances 2027 est présenté aujourd'hui en Conseil des ministres. Un budget qui prévoirait une mise à contribution des retraités, le gel du point d'indice pour les fonctionnaires ou encore une nouvelle taxe sur les produits sucrés. Ce nouveau projet doit être examiné par l'Assemblée le 13 octobre. Le gouvernement table sur une adoption définitive avant le 31 décembre. Et dans ce contexte, le taux d'emprunt de la France atteint son plus haut niveau depuis 2002. Il frôle désormais les 5%, signe de la défiance croissante des investisseurs envers la dette française. Et de nouvelles mesures annoncées pour ce début du mois d'octobre, elles devraient peser sur le pouvoir d'achat des Français, comme la hausse des tarifs du gaz et des franchises médicales. Nouveauté aussi, des protections menstruelles réutilisables sont désormais remboursées par l'assurance maladie. Elles concernent les personnes en grande précarité et les moins de 26 ans. L'épisode méditerranéen est désormais terminé. Météo France a levé ce matin les dernières vigilances orange, pluie, inondation et crue qui concernaient encore les Bouches-du-Rhône, le Gard et l'Hérault. Le trafic ferroviaire reste toutefois perturbé au moins jusqu'à la mi-journée dans ces départements. Et puis on termine avec ce mois pour sensibiliser au cancer du sein, car c'est parti pour Octobre Rose. Pendant les 4 prochaines semaines, les associations, collectivités et médecins vont se mobiliser pour sensibiliser au cancer du sein, récolter des dons, mais surtout promouvoir un dépistage précoce et régulier. Et car s'il est détecté à un stade précoce, le cancer du sein guérit dans 9 cas sur 10. Excellente matinée à tous.
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9: La France coupée en deux ce jeudi côté météo avec ce matin de très belles éclaircies sur les régions du nord-ouest de La Rochelle jusqu'à Reims. Ailleurs, le temps est couvert avec des averses même sur une large moitié sud-est. Cet après-midi, les éclaircies vont gagner du terrain, notamment en Nouvelle-Aquitaine, en Occitanie et dans les régions du centre. En revanche, la pluie va continuer de tomber sur l'est de Metz jusqu'à Marseille. Des orages sont possibles en Alsace et du côté des températures, on attend 20 degrés à Paris, Toulouse et Lille, 18 à Brest et Aurillac et les maximales du côté de Perpignan et Nice avec 24 degrés.
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10: Tom Cruise se glisse dans la peau d'un homme d'affaires qui veut sauver le monde de la catastrophe qu'il a lui-même provoquée. Avec Digger, Alejandro González Iñárritu, le réalisateur de Birdman ou The Revenant, met en scène une grande satire de la politique internationale et de l'état actuel du monde. À mi-chemin entre Donald Trump et Don't Look Up, Tom Cruise incarne Digger Rockwell, présenté comme l'homme le plus puissant du monde, un homme confronté à une catastrophe mondiale et au langage plutôt cash.
11: Je crois que vous ne comprenez pas bien la situation.
12: Qu'est-ce que tu viens de dire là ?
11: Pardon, monsieur.
12: Je comprends parfaitement la situation, parce que c'est moi qui paye. C'est moi qui ai payé pour ton putain d'anorak en plume d'oie de Hongrie. C'est moi qui paye ton salaire, tu veux tout fermer ? Dis-le !
10: Et ce Digger Rockwell se lance dans une mission pour sauver l'humanité. Problème, c'est lui qui a en réalité provoqué la catastrophe qui menace le monde.
12: C'est Digger qui nous a mis dans ce pétrin, c'est à Digger de nous en sortir.
13: Vous le saviez bien avant nous tous. Voilà pourquoi c'est votre problème.
14: On ne peut pas maîtriser la nature, mais on peut maîtriser ce qu'on raconte.
15: On va sauver le monde.
14: Aidez-moi à écrire l'histoire. On va la raconter.
10: Une véritable comédie au ton absurde et caricatural. Le personnage de Digger se voit comme l'homme providentiel quand le reste du monde le voit comme le coupable. Juste à côté de lui, les politiques font leur maximum pour tirer profit de cette situation catastrophique. Alejandro González Iñárritu conserve sa façon unique de filmer pour accentuer l'effet absurde. Digger avec Tom Cruise à l'affiche, c'est à découvrir en salle.
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16: Les bornes de recharge freinent toujours la voiture électrique, un vélo de fonction comme argument d'embauche et l'Europe à portée de rail plus court et économique que l'avion. La voiture électrique continue de s'imposer sur les routes françaises. Cet été, plus d'un tiers des véhicules neufs vendus étaient électriques, un record. Mais attention, ces chiffres sont gonflés par le fameux leasing social dont la troisième édition du dispositif d'aide à l'acquisition de voitures électriques a été lancée en juillet. Premier frein, l'électrique, les bornes de recharge, les 360 aires d'autoroute en France en sont équipées. Mais en cas de forte affluence, votre demi-heure d'arrêt peut rapidement se transformer en plus d'une heure et demie. Aux Pays-Bas, proposer un vélo comme avantage salarial est devenu un véritable argument d'embauche. En 5 ans, le nombre d'offres d'emploi qui le mettent en avant a presque triplé en raison de la montée en puissance des budgets mobilité et la pression croissante sur le stationnement en ville. La France, elle, est clairement à la traîne. À titre de comparaison, l'Allemagne compte 2 millions de vélos de fonction en circulation, la Belgique 200 000 et seulement 20 000 pour la France. Si vous préparez une escapade européenne de courte ou de moyenne distance, il est tentant de chercher des billets d'avion, mais il est peut-être temps de monter dans un train à la place, car ça pourrait même être plus rapide. Selon Omio, pour un Bruxelles-Paris, vous gagnerez plus de 2 heures en prenant le rail pour 34 euros d'économie en moyenne. Pour un Paris-Lyon, le train est aussi plus avantageux, avec 1h20 de gagné et 56 euros.
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7: Bonjour à tous. De nouvelles violences ce matin en marge de la mobilisation lycéenne avec des dégradations commises aux

0: d'établissements à Paris, Lille, Rennes, Nice ou encore Toulouse. Des incendies se sont également déclarés sur les façades des lycées Lumière à Lyon et Nelson Mandela à Nantes. Un effort de 54 milliards d'euros. Le projet de loi de finances 2027 est présenté aujourd'hui en Conseil des ministres. Un budget qui prévoirait une mise à contribution des retraités, le gel du point d'indice pour les fonctionnaires ou encore une nouvelle taxe sur les produits sucrés. Et de nouvelles mesures annoncées pour ce début du mois d'octobre et elles devraient peser sur le pouvoir d'achat des Français comme la hausse des tarifs du gaz et des franchises médicales. Et puis un mois pour sensibiliser au cancer du sein, c'est parti pour Octobre Rose. Pendant les 4 prochaines semaines, les associations, collectivités et médecins vont se mobiliser pour sensibiliser au cancer du sein, récolter des dons, mais surtout promouvoir un dépistage précoce et régulier. S'il est détecté à un stade précoce, le cancer du sein guérit dans 9 cas sur 10. Voilà pour l'essentiel de l'actualité. Excellente matinée à tous.
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2: Ils ont la cote, mais ne sont finalement pas tous bons pour la santé. Aujourd'hui, gros plan sur les produits riches en protéines. On en voit de plus en plus dans les rayons et ils séduisent les Français. Les produits protéinés représentent une nouvelle tendance de consommation. On nous les présente comme les alliés des sportifs avec une vraie plus-value sur notre bien-être. Pourtant, certaines références sont loin d'être irréprochables. Voilà ce que nous apprend une étude de Foodwatch. L'association de défense des consommateurs épingle 10 produits protéinés vendus en grande surface et nous alerte sur le marketing autour de ces produits qui cachent en fait une réalité bien moins réelle. Réjouissante. Certaines références cachent des produits ultra transformés et dont la consommation élevée est associée à des risques pour la santé, notamment des risques accrus de cancer et de diabète de type 2. Outre les additifs controversés, on retrouve aussi des produits avec beaucoup trop de sucre à l'intérieur, ce qui est loin de représenter une proposition bonne pour la santé. Alors une fois le constat établi, comment agir ? Foodwatch réclame un étiquetage obligatoire de l'ultra transformation des produits en face avant des emballages. Comme pour le Nutri-Score. Selon l'ONG, les promesses nutritionnelles que l'on voit sur les produits peuvent induire les consommateurs en erreur, puisqu'on pense acheter un produit bon pour la santé alors que ce n'est pas forcément le cas. D'autant que ces produits riches en protéines sont généralement plus chers. Une double peine pour les consommateurs.
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2: Le jeu vidéo du jour nous fait plonger dans une ambiance oppressante. Un mystérieux complexe souterrain, une atmosphère étrange et un personnage qui lutte pour sa survie. Voilà les ingrédients de End of Abyss qui sort cette semaine sur console et PC. Un jeu développé par un studio indépendant suédois. Parmi les membres de l'équipe, des développeurs qui ont travaillé sur la licence Little Nightmares. Ces jeux où l'on contrôle un personnage à cirée jaune qui doit échapper à des monstres dans une ambiance qui fait penser à Tim Burton. Et on retrouve dans End of Abyss des éléments de Little Nightmares. Au premier coup d'œil, ça saute aux yeux avec ses environnements plongés dans le noir dans lequel évolue notre personnage affublé d'un scaphandre et équipé de sa précieuse lampe torche. Son but, explorer les couloirs et les recoins les plus sombres du complexe tout en combattant d'étranges créatures grâce à son pistolet. C'est un véritable labyrinthe dans lequel on évolue et on débloque au fil de l'aventure des compétences qui nous permettent d'aller encore plus loin. Le jeu regorge de secrets et vous pourriez bien passer de longues heures à explorer toute la carte si vous souhaitez tous les trouver. Pour vous aider dans votre aventure, vous pouvez compter sur un grappin ou sur des explosifs pour faire sauter les murs. L'aventure plaira forcément à tous les amateurs de Metroidvania, ces jeux d'exploration où il faut améliorer son personnage et revenir sur ses pas pour progresser et découvrir de nouvelles zones, avec en plus une petite dose de frissons. End of Abyss sort cette semaine sur PS5, Xbox Series et PC.
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0: Bonjour à tous et de nouvelles violences ce matin en marge de la mobilisation lycéenne avec des dégradations commises aux abords d'établissements à Paris, Lille, Rennes ou encore Toulouse. Un mouvement qui a également été rejoint par les étudiants. 15 universités sont bloquées ce matin, notamment à Lille ou encore Lyon. Un effort de 54 milliards d'euros.

0: orange, pluie, inondation et crue qui concernaient les Bouches-du-Rhône, le Gard et l'Hérault. Le trafic ferroviaire restera toutefois perturbé jusqu'à la mi-journée dans ces départements. Et puis, un mois pour sensibiliser au cancer du sein. C'est parti pour Octobre Rose. Pendant les 4 prochaines semaines, les associations, collectivités et médecins vont se mobiliser pour sensibiliser au cancer du sein, récolter des dons, mais surtout promouvoir un dépistage précoce et régulier. Car s'il est détecté à un stade précoce, le cancer du sein guérit dans 9 cas sur 10. Excellente journée à tous.
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2: La France coupée en deux ce jeudi côté météo avec ce matin de très belles éclaircies sur les régions du nord-ouest de La Rochelle jusqu'à Reims. Ailleurs, le temps est couvert avec des averses même sur une large moitié sud-est. Cet après-midi, les éclaircies vont gagner du terrain, notamment en Nouvelle-Aquitaine, en Occitanie et dans les régions du centre. En revanche, la pluie va continuer de tomber sur l'est de Metz jusqu'à Marseille. Des orages sont possibles en Alsace et du côté des températures, on attend 20 degrés à Paris, Toulouse et Lille, 18 à Brest et Aurillac et les maximales du côté de Perpignan et Nice avec 24 degrés.
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3: Votre chronique innovation avec le robot qui nettoie vos panneaux solaires à la rosée du matin. Et direction la Bretagne, du côté des Côtes d'Armor, où une petite entreprise vient de trouver une idée assez bluffante. Le problème, on le connaît bien, les panneaux solaires, avec le temps, ça s'encrasse. Poussière, pollen, graisse, une fine pellicule se forme et résultat, ils produisent moins d'électricité. Jusqu'ici, pour les nettoyer, il fallait de l'eau en grande quantité, ou bien quelqu'un qui grimpe sur le toit avec du matériel lourd. Sauf qu'en plein été, avec les restrictions d'eau qui se multiplient, les robots classiques ne peuvent tout simplement plus fonctionner. Et c'est là qu'intervient Newa, l'entreprise créée par Erwan Lopin et Christophe Morel, a imaginé un petit robot de seulement 17 kg, totalement autonome, qui reste à demeure sur la toiture toute l'année. À titre de comparaison, un robot classique guidé par un humain pèse environ 70 kg. Sa particularité, il n'a besoin d'aucune goutte d'eau potable. Il utilise simplement la rosée du matin pour frotter et dépoussiérer les panneaux. Il travaille la nuit entre 22h et 6h en se fiant à une petite station météo intégrée qui décide si les conditions sont favorables. Le concept a d'abord été testé avec 15 exemplaires posés sur les toits de l'entreprise et dans une exploitation agricole. Pensé pour les supermarchés, les agriculteurs ou les industriels, il coûte environ 4 400 € hors taxes, plus 500 € d'installation. Les premières livraisons sont prévues au printemps 2027.
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4: Un nouveau mois qui débute et qui apporte avec lui son lot de nouveautés. On fait le point sur les changements du 1er octobre, mais aussi sur tout ce qui vous attend dans les prochaines semaines. Et on débute avec tout ce qui va affecter votre porte-monnaie, à commencer par le prix repère du gaz qui grimpe de 6,3%. Cela représente une augmentation en moyenne de 5 € sur la facture de fin octobre pour tous les consommateurs dont les offres sont indexées. Le plafond des franchises médicales augmente lui aussi. Il s'agit de tout ce qui reste à la charge de l'assuré après remboursement de l'assurance maladie et de la mutuelle. Ce plafond annuel passe de 100 à 140 €. Au chapitre santé, toujours, les protections menstruelles réutilisables sont désormais en partie remboursées en France à partir du 1er octobre pour toutes les femmes de moins de 26 ans. Un remboursement limité à 2 produits par an par personne. Les campagnes de vaccination contre la grippe saisonnière et le Covid-19 seront lancées à partir du 13 octobre. Du côté des impôts, notez bien la date du 15 octobre, c'est la date limite pour régler votre taxe foncière si vous payez par espèce, chèque ou virement. Pour le paiement en ligne, vous avez jusqu'au 20 octobre. Autre date à retenir sur votre calendrier, le vendredi 16 au soir, qui marquera le début des vacances scolaires de la Toussaint jusqu'au lundi 2 novembre. On va aussi changer d'heure pendant cette période. Le passage à l'heure d'hiver est prévu dans la nuit du samedi 24 au dimanche 25 octobre à 3h du matin. Il sera 2h. Les jours vont commencer à raccourcir, mais bonne nouvelle, l'automne nous apporte aussi plein de nouvelles saveurs dans nos assiettes. C'est le moment de consommer des courges, des choux, des poireaux, des champignons, des châtaignes et du raisin.
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2: Bonjour à tous. De nouvelles violences ce matin en marge de la mobilisation lycéenne avec des dégradations commises aux abords d'établissements à Paris, Lille, Rennes ou encore Toulouse. Des incendies se sont déclarés sur les façades des lycées Lumière à Lyon et Nelson Mandela à Nantes. Sur la seule journée d'hier, 625 interpellations ont été recensées, plus de 200 blessés et 3 enquêtes de l'IGPN ont été ouvertes sur de possibles tirs de LBD. Un mouvement désormais rejoint par les étudiants. 15 universités sont bloquées ce matin, notamment à Lille, Rennes ou encore Lyon. Un effort de 54 milliards d'euros. Le projet de loi de finances 2027 est présenté aujourd'hui en Conseil des ministres. Un budget qui prévoirait une mise à contribution des retraités, le gel du point d'indice pour les fonctionnaires ou encore une nouvelle taxe sur les produits sucrés. Ce nouveau projet doit être examiné par l'Assemblée le 13 octobre. Le gouvernement table sur une adoption définitive avant le 31 décembre. Et dans ce contexte, le taux d'emprunt de la France atteint son plus haut niveau depuis 2002. Il frôle désormais les 5%, signe de la défiance croissante des investisseurs envers la dette française. Et de nouvelles mesures annoncées pour ce début du mois d'octobre, elles devraient peser sur le pouvoir d'achat des Français, comme la hausse des tarifs du gaz et des franchises médicales. Nouveauté aussi, des protections menstruelles réutilisables sont désormais remboursées par l'assurance maladie. Elles concernent les personnes en grande précarité et les moins de 26 ans. L'épisode méditerranéen est désormais terminé. Météo France a levé ce matin les dernières vigilances orange, pluie, inondation et crues qui concernaient encore les Bouches-du-Rhône, le Gard et l'Hérault. Le trafic ferroviaire reste toutefois perturbé au moins jusqu'à la mi-journée dans ces départements. Et puis on termine avec ce mois pour sensibiliser au cancer du sein, car c'est parti pour Octobre Rose. Pendant les 4 prochaines semaines, les associations, collectivités et médecins vont se mobiliser pour sensibiliser au cancer du sein, récolter des dons, mais surtout promouvoir un dépistage précoce et régulier, car s'il est détecté à un stade précoce, le cancer du sein guérit dans 9 cas sur 10. Excellente matinée à tous.
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3: La série du jour nous apprend qu'entre admiration et obsession, la frontière peut être très mince. C'est la nouvelle série française d'HBO Max, Paolo, un titre tiré du nom du personnage principal. Paolo mène une vie ordinaire lorsque du jour au lendemain, sa vie va basculer. Il retrouve par hasard Théophane, un ancien camarade de classe qui a désormais l'ambition de devenir le maire de la ville. Paolo va alors s'impliquer dans la campagne de Théophane jusqu'à devenir complètement obsédé par lui et son statut social.
4: Théophane Tolbiac était dans la même école que moi. Il se présente pour devenir maire. Je suis allé le voir, il m'a reconnu direct. Paolo Da Costa.
5: Da Costa, ouais, je...
6: C'est ça que tu fais maintenant, chauffeur.
7: On ne peut pas faire ça, Paolo. Vous êtes le chauffeur, pas le garde du corps.
3: Au fur et à mesure du temps, Paolo va développer une obsession dévorante pour Théophane, n'hésitant pas à franchir les limites de la légalité. La série nous plonge dans les rouages pas toujours très nets de la politique locale, avec à la clé des coups bas et des traîtrises. Dans le rôle de Paolo, on retrouve Jérôme Niel, que l'on connaît principalement dans le registre de la comédie. Il propose dans ce thriller une palette beaucoup plus sombre et dérangeante.
8: Paolo, on est d'accord que c'est pas du tout la route pour aller chez moi là, hein ?
9: Je sais.
8: Il est marrant quand même ce type.
3: Paolo à découvrir sur HBO Max.
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2: Dans l'actualité environnementale aujourd'hui, il n'a quasiment pas plu en septembre. Selon Météo France, une start-up américaine travaille sur un collecteur de débris spatiaux. Et puis le tilcayo, eh bien c'est une nouvelle espèce de félin. La sécheresse s'est poursuivie en septembre, c'est le constat de Météo France. Sur les 3 premières semaines du mois de septembre, les pluies ont été quasiment inexistantes selon le service de météorologie, avec seulement une journée de précipitations enregistrées en moyenne à l'échelle nationale. Et sur certaines régions, le déficit est particulièrement notable. Le long de la Manche notamment, seuls 10 mm de précipitations sont tombées en moyenne. Un nettoyeur de l'espace, une start-up américaine est en effet en train de développer un collecteur de débris pour lutter contre la pollution spatiale. Cet engin serait capable de déplacer des satellites ou de faire redescendre des déchets spatiaux vers l'atmosphère afin qu'ils s'y consument sans danger. Cet appareil serait opérationnel fin 2028 et sachez qu'un modèle a déjà été testé à plus petite échelle et avec réussite par les équipes de la Station Spatiale Internationale pendant 200 jours en 2025. Et puis c'est une première depuis 100 ans. Une nouvelle espèce de félin vient d'être officiellement identifiée. Son nom c'est le Tilcayo. Il vit dans l'écorégion des Yungas sur le versant oriental de la cordillère des Andes en Amérique du Sud. Il est plus petit qu'un chat domestique avec ses 46 cm de long et un poids inférieur à 1,3
1: kg. 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
2: Bonjour à tous. De nouvelles violences ce matin en marge de la mobilisation lycéenne avec des dégradations commises aux abords d'établissements à Paris, Lille, Rennes, Nice ou encore Toulouse. Des incendies se sont également déclarés sur les façades des lycées Lumière à Lyon et Nelson Mandela à Nantes. Un effort de 54 milliards d'euros. Le projet de loi de finances 2027 est présenté aujourd'hui en Conseil des ministres. Un budget qui prévoirait une mise à contribution des retraités, le gel du point d'indice pour les fonctionnaires ou encore une nouvelle taxe sur les produits sucrés. Et de nouvelles mesures annoncées pour ce début du mois d'octobre et elles devraient peser sur le pouvoir d'achat des Français, comme la hausse des tarifs du gaz et des franchises médicales. Et puis, un mois pour sensibiliser au cancer du sein, c'est parti pour Octobre Rose. Pendant les 4 prochaines semaines, les associations, collectivités et médecins vont se mobiliser pour sensibiliser au cancer du sein, récolter des dons, mais surtout promouvoir un dépistage précoce et régulier. S'il est détecté à un stade précoce, le cancer du sein guérit dans 9 cas sur 10. Voilà pour l'essentiel de l'actualité. Excellente matinée à tous.
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5: Et si le contenu de notre assiette avait aussi son mot à dire sur la qualité de nos nuits ? On connaît les fibres pour leur rôle dans le transit intestinal, mais elles pourraient aussi avoir un lien avec notre sommeil, notamment avec cette phase essentielle, le sommeil profond. Une étude menée chez 26 adultes en bonne santé a observé une association entre une alimentation plus riche en fibres et davantage de sommeil profond. À l'inverse, une consommation plus importante de graisses saturées était associée à moins de sommeil profond, tandis que davantage de sucre était lié à davantage de petits réveils. Mais attention, les chercheurs n'ont pas démontré qu'il suffisait de manger des fibres au dîner pour mieux dormir. L'étude était de petite taille et portée sur l'alimentation de l'ensemble de la journée. Pourquoi les fibres pourraient-elles jouer un rôle ? Une partie est fermentée par les bactéries de notre intestin, notre microbiote. Cette fermentation produit des molécules qui pourraient participer aux échanges entre l'intestin et le cerveau, ce fameux axe intestin-cerveau. Mais son influence précise sur le sommeil reste encore à comprendre. Concrètement, légumes, lentilles, haricots ou céréales complètes permettent d'augmenter naturellement ses apports en fibres. Mais inutile de bouleverser son dîner, les horaires réguliers, un environnement calme et les habitudes du soir restent eux aussi très importants. Bref, les fibres pourraient être des alliés de nos nuits, mais la science parle pour l'instant davantage d'une association que d'une recette miracle.
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5: Aujourd'hui, on vous dit tout dans Backstage sur le nouvel album de Zazie.
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5: C'est une sortie très attendue depuis la rentrée. Zazie fait son grand retour cette semaine avec son 12e album intitulé Volatile. Un disque qui explore les mouvements de l'existence entre légèreté et profondeur et qui reste fidèle surtout à l'écriture singulière de la chanteuse. À l'intérieur, on peut retrouver 13 titres et notamment le morceau Peu importe que l'on entend et qui a été dévoilé un peu avant l'été. Un titre électropop entraînant qui revient sur nos difficultés à vivre ensemble ces derniers temps ou encore sur la jalousie.
3: Zazie a aussi décidé de retravailler avec Christophe Willem. On peut les retrouver ensemble sur le morceau La Pompadour, les deux artistes qui sont toujours aussi complices. Zazie fera son grand retour sur scène au printemps prochain également, avec une grande tournée à travers la France. Elle passera notamment par l'Olympia à Paris début juin.

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1: Bonjour à tous, et de nouvelles violences ce matin en marge de la mobilisation lycéenne avec des dégradations commises aux abords d'établissements à Paris, Lille, Rennes ou encore Toulouse. Un mouvement qui a également été rejoint par les étudiants. 15 universités sont bloquées ce matin, notamment à Lille ou encore Lyon. Un effort de 54 milliards d'euros. Le projet de loi de finances 2027 est présenté aujourd'hui en Conseil des ministres. Un budget qui prévoirait une mise à contribution des retraités, le gel du point d'indice pour les fonctionnaires ou encore une nouvelle taxe sur les produits sucrés. Ce nouveau projet doit être examiné à l'Assemblée le 13 octobre. Le gouvernement table sur une adoption définitive avant le 31 décembre. De nouvelles mesures annoncées pour ce début du mois d'octobre. Elles devraient peser sur le pouvoir d'achat des Français, comme la hausse des tarifs du gaz et des franchises médicales. Nouveauté aussi, des protections menstruelles réutilisables sont désormais remboursées par l'assurance maladie. Elles concernent les personnes en grande précarité et les moins de 26 ans. L'épisode méditerranéen est désormais terminé. Météo France a levé ce matin les dernières vigilances orange, pluie, inondation et crue qui concernaient les Bouches-du-Rhône, le Gard et l'Hérault. Le trafic ferroviaire restera toutefois perturbé jusqu'à la mi-journée dans ces départements. Et puis, un mois pour sensibiliser au cancer du sein. C'est parti pour Octobre Rose. Pendant les 4 prochaines semaines, les associations, collectivités et médecins vont se mobiliser pour sensibiliser au cancer du sein, récolter des dons, mais surtout promouvoir un dépistage précoce et régulier. Car s'il est détecté à un stade précoce, le cancer du sein guérit dans 9 cas sur 10. Excellente journée à tous.
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2: L'Autolib, nouvelle version en approche, une certification pour Boeing et le VTT largement plébiscité en région PACA. 8 ans après la disparition d'Autolib, Île-de-France Mobilité veut relancer la voiture en libre service avec une flotte de 500 véhicules à partir de 2027. Mais cette fois, presque toutes les règles changent afin d'éviter les écueils de la première mouture. La première différence concerne l'exploitation. Il n'y aura pas d'opérateur unique. Le modèle économique évolue également. Île-de-France Mobilité prévoit d'investir environ 75 millions d'euros afin de réaménager les anciennes stations, installer des bornes de recharge et piloter le dispositif. Le Boeing 737 MAX 7 a obtenu sa certification pour être mise en service dès 2027. L'avion devait initialement être livré en 2019, mais des problèmes techniques ont retardé cette échéance. Pendant le processus menant à sa certification, l'engin a réalisé plus de 680 heures d'essai réparties en 440 vols. Ce modèle a nécessité une nouvelle sonde d'angle d'attaque dont un défaut avait contribué aux accidents en 2018 et 2019, clouant tous les MAX au sol pendant au moins 20 mois. La région PACA confirme son statut de destination préférée des vacanciers actifs. Le VTT est resté l'équipement le plus loué de la région cet été. Il a devancé les VTC, les vélos de ville classiques. Le Gravel, ce fameux vélo polyvalent, séduit les amateurs d'itinérance avec une augmentation de près de 58% de location.
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1: Bonjour à tous. De nouvelles violences ce matin en marge de la mobilisation lycéenne avec des dégradations commises aux abords d'établissements à Paris, Lille, Rennes ou encore Toulouse. Des incendies se sont déclarés sur les façades des lycées Lumière à Lyon et Nelson Mandela à Nantes. Sur la seule journée d'hier, 625 interpellations ont été recensées, plus de 200 blessés et 3 enquêtes de l'IGPN ont été ouvertes sur de possibles tirs de LBD. Un mouvement désormais rejoint par les étudiants. 15 universités sont bloquées ce matin, notamment à Lille, Rennes ou encore Lyon. Un effort de 54 milliards d'euros. Le projet de loi de finances 2027 est présenté aujourd'hui en Conseil des ministres. Un budget qui prévoirait une mise à contribution des retraités, le gel du point d'indice pour les fonctionnaires ou encore une nouvelle taxe sur les produits sucrés. Ce nouveau projet doit être examiné par l'Assemblée le 13 octobre. Le gouvernement table sur une adoption définitive avant le 31 décembre. Et dans ce contexte, le taux d'emprunt de la France atteint son plus haut niveau depuis 2002. Il frôle désormais les 5%, signe de la défiance croissante des investisseurs envers la dette française. Et de nouvelles mesures annoncées pour ce début du mois d'octobre, elles devraient peser sur le pouvoir d'achat des Français, comme la hausse des tarifs du gaz et des franchises médicales. Nouveauté aussi, des protections menstruelles réutilisables sont désormais remboursées par l'assurance maladie. Elles concernent les personnes en grande précarité et les moins de 26 ans. L'épisode méditerranéen est désormais terminé. Météo France a levé ce matin les dernières vigilances orange, pluie, inondation et crue qui concernaient encore les Bouches-du-Rhône, le Gard et l'Hérault. Le trafic ferroviaire reste toutefois perturbé au moins jusqu'à la mi-journée dans ces départements. Et puis on termine avec ce mois pour sensibiliser au cancer du sein, car c'est parti pour Octobre Rose. Pendant les 4 prochaines semaines, les associations, collectivités et médecins vont se mobiliser pour sensibiliser au cancer du sein, récolter des dons, mais surtout promouvoir un dépistage précoce et régulier. Et car s'il est détecté à un stade précoce, le cancer du sein guérit dans 9 cas sur 10. Excellente matinée à tous.
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3: La France coupée en deux ce jeudi côté météo, avec ce matin de très belles éclaircies sur les régions du nord-ouest de La Rochelle jusqu'à Reims. Ailleurs, le temps est couvert avec des averses, même sur une large moitié sud-est. Cet après-midi, les éclaircies vont gagner du terrain, notamment en Nouvelle-Aquitaine, en Occitanie et dans les régions du centre. En revanche, la pluie va continuer de tomber sur l'est, de Metz jusqu'à Marseille. Des orages sont possibles en Alsace. Et du côté des températures, on attend 20 degrés à Paris, Toulouse et Lille, 18 à Brest et Aurillac, et les maximales du côté de Perpignan et Nice avec 24 degrés.
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2: Les bornes de recharge freinent toujours la voiture électrique, un vélo de fonction comme argument d'embauche, et l'Europe a portée de rail plus court et économique que l'avion. La voiture électrique continue de s'imposer sur les routes françaises. Cet été, plus d'un tiers des véhicules neufs vendus étaient électriques, un record. Mais attention, ces chiffres sont gonflés par le fameux leasing social, dont la troisième édition du dispositif d'aide à l'acquisition de voitures électriques a été lancée en juillet. Premier frein, l'électrique, les bornes de recharge, les 360 aires d'autoroute en France en sont équipées. Mais en cas de forte affluence, votre demi-heure d'arrêt peut rapidement se transformer en plus d'une heure et demie. Aux Pays-Bas, proposer un vélo comme avantage salarial est devenu un véritable argument d'embauche. En 5 ans, le nombre d'offres d'emploi qui le mettent en avant a presque triplé en raison de la montée en puissance des budgets mobilité et la pression croissante sur le stationnement en ville. La France, elle, est clairement à la traîne. À titre de comparaison, l'Allemagne compte 2 millions de vélos de fonction en circulation, la Belgique 200 000 et seulement 20 000 pour la France. Si vous préparez une escapade européenne de courte ou de moyenne distance, il est tentant de chercher des billets d'avion, mais il est peut-être temps de monter dans un train à la place, car ça pourrait même être plus rapide. Selon Omio, pour un Bruxelles-Paris, vous gagnerez plus de 2 heures en prenant le rail pour 34 euros d'économie en moyenne. Pour un Paris-Lyon, le train est aussi plus avantageux, avec 1h20 de gagné et 56 euros.
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4: Dans votre rendez-vous consommation, la difficulté des Français à finir le mois. Des carburants dont les prix ne finissent pas de grimper, des fruits et légumes plus chers et un coût de la vie globalement de plus en plus élevé. Le portefeuille des Français souffre à tel point que pour certains ménages, les fins de mois finissent dans le rouge. C'est ce que nous apprend une étude de YouGov pour Moneyvox. Un tiers des Français a déjà été à découvert durant ces 12 derniers mois, un chiffre en hausse par rapport à l'an passé. La plupart des découvertes sont inférieures à 200 euros et ils ne dépassent les 1000 euros que dans 5% des cas. Les ménages ne sont pas optimistes pour l'avenir, 40% des Français interrogés pensent qu'ils seront davantage à découvert dans les prochains mois. Il faut dire que les Français sont confrontés à une situation de plus en plus compliquée pour leur porte-monnaie. Au mois d'août, les prix à la consommation ont augmenté en moyenne de 2,4% sur un an. Et sans surprise, selon le baromètre du pouvoir d'achat réalisé début septembre, plus de 6 Français sur 10 estiment que l'inflation a un impact important sur leur situation financière. À noter, et c'est important, que les règles sur le découvert vont changer à partir du 20 novembre. Les règles vont se durcir, en cause la transposition dans le droit français d'une directive européenne. Concrètement, à l'heure actuelle, les banques vérifient la solvabilité des comptes pour tout découvert supérieur à 200 euros. Mais avec la nouvelle règle, même pour de petits montants, la banque devra procéder à un audit des comptes de son client pour déterminer sa capacité à rembourser.
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1: Bonjour à tous. Le budget 2027 se dévoile. Le projet de loi de finances est présenté aujourd'hui en Conseil des ministres. Un budget qui prévoit au total 54 milliards d'euros d'économies, dont 43 milliards via de nouvelles mesures. Le gouvernement veut notamment réaliser 3 milliards d'euros d'économies sur les médicaments, 2 milliards sur les arrêts maladie. L'actualité, c'est aussi la contestation qui s'amplifie devant les lycées. De nouveaux blocages ont été constatés devant de nombreux établissements ce matin, avec de nouvelles violences constatées en Île-de-France, à Rennes, Toulouse ou encore à Lyon. Les députés se penchent à partir d'aujourd'hui sur la loi intégrale sur les violences sexuelles, un texte qui entend mieux accompagner les victimes du dépôt de plainte à l'accès aux soins. Il est censé répondre aux failles révélées à la suite de la mort de Liana dans le Gers. Et puis on termine avec un mot de sport, le football. Ce sont les derniers préparatifs pour les Bleus avant la grande première de Zinedine Zidane à domicile. L'équipe de France va d'ailleurs s'entraîner au Stade de France aujourd'hui pour sa dernière séance avant son troisième match de Ligue des Nations. Ce sera demain, les Bleus affronteront l'Italie. Excellente fin de matinée à tous.
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4: Dans votre rendez-vous jeux vidéo, les amateurs de foot sont aux anges. FC revient. C'est une tradition chaque année, autant que la Saint-Valentin le 14 février et que Noël le 25 décembre. eSport FC sort toujours fin septembre. FC, c'est le nouveau nom de FIFA qui a maintenant changé d'appellation depuis quelques années. La simulation de football de référence revient pour un épisode 2027 qui devrait ravir tous les amateurs de la licence, l'une des plus lucratives du jeu vidéo. Cette FC 27 avec Kylian Mbappé sur la jaquette reprend tout ce que les joueurs viennent chercher depuis des années. Des matchs sur les plus célèbres pelouses du monde avec les plus grandes stars du ballon rond. La grosse nouveauté de ce nouvel opus, c'est le mode The Grounds, une espèce de grand terrain de jeu en monde ouvert, le tout en ligne. Concrètement, les joueurs du monde entier peuvent se rencontrer dans cet espace inspiré des quartiers français, argentins et anglais. L'occasion de s'adonner à des parties improvisées dans les rues, comme lorsque l'on rencontre des amis en bas de chez soi. Des mini-jeux sont aussi de la partie pour changer de la routine, ainsi que des boutiques pour personnaliser son personnage. Ce mode de jeu a vocation à être le cœur battant de ce nouvel épisode d'FC, avec des évolutions prévues tout au long de l'année, des mises à jour qui injecteront un vent de nouveauté. Attention, bien que FC 27 sorte sur un large panel de machines, le mode The Grounds n'est disponible que sur les consoles de nouvelle génération, PlayStation 5, Xbox Series, Nintendo Switch 2 et PC. Pour les consoles plus anciennes, il faudra s'en passer.
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6: Et nous sommes le 1er octobre aujourd'hui, nous fêtons les Thérèses. Et en ce 1er octobre, je pourrais vous parler de la première émission de télé en couleur en France en 1967. J'aurais aussi pu vous parler du lancement du premier numéro du magazine Femme Actuelle en 1984. Mais le 1er octobre 1910, naissait une des plus célèbres hors-la-loi de l'histoire moderne, Bonnie Parker, avec le gang des frères Barrow et son amant Clyde. Ils sont accusés des meurtres de 14 personnes entre 1931 et 1934. Bonnie et Clyde naissent tous les deux au Texas, dans des familles très modeste. Si Bonnie est une élève brillante, Clyde, lui, sombre très vite dans la délinquance. Il n'a pas 21 ans lorsqu'il fait son premier long séjour en prison. C'est là qu'il tue pour la première fois en fracassant le crâne d'un co-détenu qui l'agressait. Les deux amants se rencontrent en 1930, mais c'est en 32, lorsque Clyde sort de prison, que Bonnie intègre le gang Barrow. S'ensuit une longue série de vols à main armée et de crimes violents, des actions violentes qui font d'eux des stars du crime dans tous les États-Unis. En 1934, le Ranger Frank Hammer est mandaté pour diriger un groupe d'enquêteurs pour traquer le gang Barrow. Hammer se focalise sur les mouvements du gang. Il découvre qu'ils font un large cercle entre le Texas, le Missouri et la Louisiane. Le 23 mai 34, Hammer et son équipe se positionnent sur une petite route de Louisiane. Et au passage du couple Bonnie and Clyde, les six policiers ouvrent le feu aux pistolets mitrailleurs et aux fusils à pompe. Plus de 130 impacts seront dénombrés sur la voiture. C'est la fin de la cavale pour les deux amants. La citation du jour est signée d'Al Capone. On peut obtenir beaucoup plus avec un mot gentil et un revolver qu'avec un mot gentil tout seul.
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1: Bonjour à tous, et de nouvelles violences ce matin en marge de la mobilisation lycéenne avec des dégradations commises aux abords d'établissements à Paris, Lille, Rennes ou encore Toulouse. Un mouvement qui a également été rejoint par les étudiants. 15 universités sont bloquées ce matin, notamment à Lille ou encore Lyon. Un effort de 54 milliards d'euros. Le projet de loi de finances 2027 est présenté aujourd'hui en Conseil des ministres. Un budget qui prévoirait une mise à contribution des retraités, le gel du point d'indice pour les fonctionnaires ou encore une nouvelle taxe sur les produits sucrés. Ce nouveau projet doit être examiné à l'Assemblée le 13 octobre. Le gouvernement table sur une adoption définitive avant le 31 décembre. De nouvelles mesures annoncées pour ce début du mois d'octobre. Elles devraient peser sur le pouvoir d'achat des Français, comme la hausse des tarifs du gaz et des franchises médicales. Nouveauté aussi, des protections menstruelles réutilisables sont désormais remboursées par l'assurance maladie. Elles concernent les personnes en grande précarité et les moins de 26 ans. L'épisode méditerranéen est désormais terminé. Météo France a levé ce matin les dernières vigilances orange, pluie, inondation et crue qui concernaient les Bouches-du-Rhône, le Gard et l'Hérault. Le trafic ferroviaire restera toutefois perturbé jusqu'à la mi-journée dans ces départements. Et puis, un mois pour sensibiliser au cancer du sein. C'est parti pour Octobre Rose. Pendant les 4 prochaines semaines, les associations, collectivités et médecins vont se mobiliser pour sensibiliser au cancer du sein, récolter des dons, mais surtout promouvoir un dépistage précoce et régulier. Car s'il est détecté à un stade précoce, le cancer du sein guérit dans 9 cas sur 10. Excellente journée à tous.
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10: C'est une innovation qui ressemble à de la science-fiction. Une entreprise est en train de développer un prototype de lentille de contact intelligente. On se croirait presque dans un épisode de la série Black Mirror. L'entreprise Expanseo ambitionne d'intégrer un ordinateur nouvelle génération dans des lentilles de contact, quelque chose de discret et d'invisible qui se porte un peu comme les gadgets d'Iron Man, selon les mots du patron d'Expanseo. Avantage par rapport aux lunettes connectées, la lentille n'est pas contraignante, elle ne pèse rien, on oublierait presque qu'on en porte une. L'entreprise compte d'abord déployer cette innovation sur le plan médical et particulièrement pour le glaucome. Au lieu d'avoir à faire des examens médicaux pour mesurer la pression intraoculaire, la lentille Expanseo permettrait d'avoir les données en temps réel, simplement en se connectant à son téléphone. La lentille serait aussi capable d'analyser les larmes pour détecter le niveau de glucose ou des biomarqueurs du cancer. Grâce à des capteurs et des nanoparticules d'or, on pourrait suivre l'efficacité de traitements lourds comme les chimiothérapies sans prise de sang. À terme, la lentille pourrait même servir à l'administration ciblée de médicaments. L'objectif final est de créer une lentille capable de tout faire. En combinant un micro-écran transparent et une micro-batterie, la lentille pourrait projeter des images directement dans le champ de vision. Cette technologie intéresse déjà l'agence spatiale Mohamed Bin Rachid à Dubaï. En apesanteur, l'œil subit des déformations qui altèrent la vue des astronautes, rendant le port de lentilles obligatoire. Y intégrer un écran permettrait donc aux astronautes de contrôler plus facilement les interfaces, par exemple.
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11: Avant l'arrivée du froid dans nos maisons, voici plusieurs vérifications simples pour éviter les mauvaises surprises sur votre facture d'électricité. En France, un foyer sur deux possède une puissance de compteur qui ne correspond pas à sa consommation réelle. Une puissance surdimensionnée peut notamment engendrer un surcoût de l'abonnement. Ce surcoût représenterait à l'échelle nationale 300 millions d'euros dépensés pour de l'énergie non consommée. Alors pour éviter les mauvaises surprises, des vérifications simples et rapides sont possibles. Commencez d'abord par bien vérifier votre numéro de compteur pour ne pas payer pour un tiers. Plusieurs centaines de personnes ont été victimes de ces erreurs l'an passé, indique le médiateur national de l'énergie. Il vous suffit juste de comparer les données inscrites sur votre compteur Linky avec celles inscrites sur votre facture. Deux données doivent concorder, notamment le point de référence des mesures et le numéro de série. En cas de souci, vous devez contacter Enedis ainsi que votre fournisseur d'énergie. Le remboursement des sommes peut remonter jusqu'à 5 ans en arrière. Vérifiez aussi votre option heure pleine, heure creuse. Pour que ce tarif soit rentable, au moins 30% de votre consommation quotidienne doit être réalisée pendant les plages d'heure creuse. Selon EloWatt, 3 millions de foyers auraient intérêt à repasser au tarif de base, pendant que 3 autres millions de foyers gagneraient à basculer en heure pleine, heure creuse. Enfin, vérifiez que vous n'avez pas de fuite électrique. Pour cela, équipez-vous d'un multimètre. Il va vous servir à vérifier l'isolation de vos circuits. Si vous n'en avez pas, soyez attentif aux détails de votre facture en cas de surfacturation soudaine. Les fuites proviennent généralement d'installations ou d'équipements électriques vétustes.
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1: Bonjour à tous. Le budget 2027 se dévoile. Le projet de loi de finances est présenté aujourd'hui en Conseil des ministres. Un budget qui prévoit au total 54 milliards d'euros d'économies, dont 43 milliards via de nouvelles mesures. Le gouvernement veut notamment réaliser 3 milliards d'euros d'économies sur les médicaments, 2 milliards sur les arrêts maladie. L'actualité, c'est aussi la contestation qui s'amplifie devant les lycées. De nouveaux blocages ont été constatés devant de nombreux établissements ce matin, avec de nouvelles violences constatées en Ile-de-France, à Rennes, Toulouse ou encore à Lyon. Les députés se penchent à partir d'aujourd'hui sur la loi intégrale sur les violences sexuelles, un texte qui entend mieux accompagner les victimes du dépôt de plainte à l'accès aux soins. Il est censé répondre aux failles révélées à la suite de la mort de Liana dans le Gers. Et puis on termine avec un mot de sport, le football. Ce sont les derniers préparatifs pour les Bleus avant la grande première de Zinedine Zidane à domicile. L'équipe de France va d'ailleurs s'entraîner au Stade de France aujourd'hui pour sa dernière séance avant son troisième match de Ligue des Nations. Ce sera demain, les Bleus affronteront l'Italie. Excellente fin de matinée à tous.
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3: La France coupée en deux ce jeudi côté météo, avec ce matin de très belles éclaircies sur les régions du nord-ouest, de La Rochelle jusqu'à Reims. Ailleurs, le temps est couvert avec des averses, même sur une large moitié sud-est. Cet après-midi, les éclaircies vont gagner du terrain, notamment en Nouvelle-Aquitaine, en Occitanie et dans les régions du centre. En revanche, la pluie va continuer de tomber sur l'est, de Metz jusqu'à Marseille. Des orages sont possibles en Alsace. Et du côté des températures, on attend 20 degrés à Paris, Toulouse et Lille, 18 à Brest et Aurillac, et les maximales du côté de Perpignan et Nice avec 24 degrés.
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4: Un meurtre, des suspects et un enquêteur, voilà les ingrédients toujours efficaces de la série du jour. Le problème final, c'est le nom de la nouvelle série de Netflix. Dans cette production espagnole, l'histoire se déroule en 1959 sur une île isolée au large de Majorque. 13 personnes séjournent dans un hôtel lorsque leur quiétude va être troublée par un meurtre. Mais contrairement à ce que l'on voit d'habitude, ici ce n'est pas un détective qui enquête, mais un acteur qui a joué à plusieurs reprises Sherlock Holmes. Cette fois, il passe de la théorie à la pratique.
16: Un meurtre. 13 personnes coupées du monde. Et parmi elles, un assassin. Une affaire de cœur, un vieux règlement de compte, ou le simple désir de tuer. Ah, et moi bien sûr, Benjamin Basile, comédien.
4: Comme dans toute bonne histoire de ce genre, on a affaire à un huis clos. Les protagonistes sont bloqués sur place. Le meurtrier est donc forcément parmi eux. Et ils sont tous plus ou moins suspects. La série joue à merveille avec tous les codes des histoires d'Agatha Christie. D'ailleurs, à l'origine, il s'agit d'un roman publié il y a quelques années par un auteur espagnol. Les amateurs du genre seront ravis.
16: Imaginez que vous soyez Elisa.
17: Suicide ?
16: Visiblement. Vous vous maquilleriez si vous aviez l'intention d'aller vous pendre.
4: Le problème final sur Netflix.
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4: Sur votre plateau télé ce soir, une escroquerie, des cascades et du savoir. Au revoir là-haut sur T18, film réalisé par Albert Dupontel. En novembre 1919, deux rescapés des tranchées, un dessinateur de génie et un comptable, décident de monter une arnaque au monument aux morts. Dans la France des années folles, l'entreprise va se révéler aussi dangereuse que spectaculaire.
12: Pour avoir déclenché la guerre, pour ne pas l'avoir empêchée, pour avoir aimé l'affaire, vous êtes tous condamnés à mort. Exécution!
4: Taxi 5 sur TMC, film avec Franck Gastambide et Malik Bentala. Sylvain Marot, super flic parisien et pilote d'exception, est muté contre son gré à la police municipale de Marseille. L'ex-commissaire Gibert, devenu maire de la ville, lui confie la mission de stopper le redoutable gang des Italiens.
17: Monsieur le préfet a donné l'ordre que vous soyez muté sur le champ à la police municipale de Marseille.
18: De Marseille dans le sud ?
19: Police municipale ! Non !
4: Le grand concours sur TF1, divertissement, Arthur accueille 17 personnalités aux parcours exceptionnels qui viennent s'affronter dans une édition 100% savoir et stratégie. Rapidité, mémoire et stratégie sont les clés de la victoire. Parmi les invités, Paul Elkarat, Camille Serre ou encore Valérie Damido. Au revoir là-haut sur T18, Taxi 5 sur TMC et le grand concours sur TF1. Très belle soirée télé à tous.
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1: Bonjour à tous, et de nouvelles violences ce matin en marge de la mobilisation lycéenne avec des dégradations commises aux abords d'établissements à Paris, Lille, Rennes ou encore Toulouse. Un mouvement qui a également été rejoint par les étudiants. 15 universités sont bloquées ce matin, notamment à Lille ou encore Lyon. Un effort de 54 milliards d'euros. Le projet de loi de finances 2027 est présenté aujourd'hui en Conseil des ministres. Un budget qui prévoirait une mise à contribution des retraités, le gel du point d'indice pour les fonctionnaires ou encore une nouvelle taxe sur les produits sucrés. Ce nouveau projet doit être examiné à l'Assemblée le 13 octobre. Le gouvernement table sur une adoption définitive avant le 31 décembre. De nouvelles mesures annoncées pour ce début du mois d'octobre. Elles devraient peser sur le pouvoir d'achat des Français, comme la hausse des tarifs du gaz et des franchises médicales. Nouveauté aussi, des protections menstruelles réutilisables sont désormais remboursées par l'assurance maladie. Elles concernent les personnes en grande précarité et les moins de 26 ans. L'épisode méditerranéen est désormais terminé. Météo France a levé ce matin les dernières vigilances orange, pluie, inondation et crues qui concernaient les Bouches-du-Rhône, le Gard et l'Hérault. Le trafic ferroviaire restera toutefois perturbé jusqu'à la mi-journée dans ces départements. Et puis, un mois pour sensibiliser au cancer du sein. C'est parti pour Octobre Rose. Pendant les 4 prochaines semaines, les associations, collectivités et médecins vont se mobiliser pour sensibiliser au cancer du sein, récolter des dons, mais surtout promouvoir un dépistage précoce et régulier. Car s'il est détecté à un stade précoce, le cancer du sein guérit dans 9 cas sur 10. Excellente journée à tous.
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1: Dans l'actualité environnementale aujourd'hui, la lutte contre le frelon asiatique passe à la vitesse supérieure car le plan national a été officiellement publié. Il était attendu depuis son adoption par l'Assemblée nationale en 2025. Le plan national de lutte contre le frelon asiatique à pattes jaunes a été publié au journal officiel. L'objectif, mettre en place une lutte cohérente à l'échelle nationale. Car le frelon asiatique est un véritable fléau. Introduit en 2004 dans le Lot-et-Garonne, probablement après l'importation de poteries de Chine, il est aujourd'hui présent sur tout le territoire. Le problème, c'est que c'est un grand prédateur d'insectes et en particulier d'abeilles domestiques. Le frelon asiatique peut ainsi éliminer jusqu'à 30 à 50% du cheptel apicole sur une exploitation. Il s'attaque également aux fruits mûrs et il peut enfin être un risque pour la santé humaine et la sécurité publique. Ce dispositif prévoit donc une classification des départements selon 4 niveaux d'exposition avec un pilotage des actions au niveau national. Les préfets et les collectivités, elles, auront 6 mois pour les adopter en lien avec les filières terres impactées et les associations environnementales. Mais attention, l'éradication complète, elle, n'est plus envisageable. Ce plan vise donc essentiellement à limiter l'impact de l'insecte, via notamment la destruction de nids, le piégeage des fondatrices au printemps, ou encore des dispositifs de réduction du stress des abeilles.
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18: Pour avoir les mains propres, inutile de monter le thermostat. On imagine souvent que plus l'eau est chaude, plus elle élimine les bactéries. Pourtant, c'est une idée reçue. L'eau chaude qui sort de notre robinet n'est généralement pas assez chaude pour tuer efficacement les bactéries présentes sur nos mains. En dessous de 40 degrés, la plupart des bactéries ne disparaissent pas. Certaines se développent même très bien. Pour vraiment détruire les micro-organismes grâce à la chaleur, il faudrait atteindre des températures bien plus élevées. Mais à ce niveau-là, le risque serait surtout de se brûler. L'utilisation d'eau très chaude pour se laver les mains est d'ailleurs déconseillé car cela augmente le risque de lésions cutanées. Autrement dit, augmenter la température de l'eau n'améliore pas vraiment l'efficacité du lavage. Alors, qu'est-ce qui fait la différence ? C'est avant tout le savon et le frottement. Le savon aide à décrocher les microbes, les saletés et les substances grasses qui peuvent se trouver sur la peau et le mouvement mécanique du frottage permet ensuite de les éliminer. Il faut donc prendre le temps de frotter toutes les zones, les paumes, le dos des mains, entre les doigts, autour des ongles et jusqu'aux poignets. Une vingtaine de secondes de lavage soigneux est recommandée. Et bonne nouvelle, l'eau peut être froide, tiède ou chaude. Ce n'est donc pas la température qui garantit des mains propres, mais surtout un lavage suffisamment long et soigneux avec du savon. Alors la prochaine fois que vous vous lavez les mains, inutile de chercher l'eau la plus chaude. Mieux vaut prendre quelques secondes de plus pour bien les frotter.
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1: Bonjour à tous. Le budget 2027 se dévoile. Le projet de loi de finances est présenté aujourd'hui en Conseil des ministres. Un budget qui prévoit au total 54 milliards d'euros d'économies, dont 43 milliards via de nouvelles mesures. Le gouvernement veut ainsi réaliser un 3 milliards d'euros d'économies sur les médicaments, 2 milliards sur les arrêts maladie. Autre annonce, l'élargissement de la taxe sur les boissons sucrées aux aliments transformés contenant du sucre. En parallèle, l'exécutif prévoit des recettes en hausse sur la TVA et l'impôt sur le revenu. L'actualité, c'est aussi la contestation qui s'amplifie dans les lycées. De nouveaux blocages ont été constatés ce matin devant de nombreux établissements. Une mobilisation, on le rappelle, pour dénoncer les conditions d'apprentissage, mais avec de nouvelles violences constatées en Ile-de-France, à Rennes, Toulouse ou encore à Lyon. Des incendies se sont déclarés sur les façades des lycées Lumière à Lyon et à Nelson Mandela à Nantes. Un mouvement rejoint par les étudiants. 15 universités sont bloquées ce matin. Les députés, eux, se penchent à partir d'aujourd'hui sur la loi intégrale sur les violences sexuelles, un texte qui entend mieux accompagner les victimes du dépôt de plainte à l'accès aux soins. Il est censé répondre aux failles révélées à la suite de la mort de Liana dans le Gers. Le Covid est de retour en France à des niveaux comparables aux dernières années. C'est ce qu'a confirmé hier soir Santé publique France. Dans toutes les classes d'âge, les recours aux soins liés à des pathologies respiratoires ont poursuivi leur hausse la semaine dernière. La campagne de vaccination contre le coronavirus et la grippe débutera le 13 octobre prochain. Aux États-Unis, l'exécution de Christa Pike échoue. Cette américaine condamnée à mort dans le Tennessee a reçu 2 injections létales hier, mais selon plusieurs témoins et ses avocats, elles n'ont tout simplement pas fonctionné. Elle est désormais soignée à l'hôpital. Et puis on termine avec un mot de football, avec les derniers préparatifs pour les Bleus avant la grande première de Zinedine Zidane à domicile. L'équipe de France va s'entraîner aujourd'hui au Stade de France pour sa dernière séance avant son 3e match de Ligue des Nations demain. Ce sera donc contre l'Italie demain soir. Excellente fin de matinée à tous.
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11: La France coupée en deux ce jeudi côté météo avec ce matin de très belles éclaircies sur les régions du nord-ouest de La Rochelle jusqu'à Reims. Ailleurs, le temps est couvert avec des averses même sur une large moitié sud-est. Cet après-midi, les éclaircies vont gagner du terrain, notamment en Nouvelle-Aquitaine, en Occitanie et dans les régions du centre. En revanche, la pluie va continuer de tomber sur l'est de Metz jusqu'à Marseille. Des orages sont possibles en Alsace et du côté des températures, on attend 20 degrés à Paris, Toulouse et Lille, 18 à Brest et Aurillac et les maximales du côté de Perpignan et Nice avec 24 degrés.
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19: Elle a décidé de se lancer. Marguerite sort son tout premier album cette semaine et c'est le programme aujourd'hui dans Backstage.
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19: C'est forcément un événement pour tous les fans de la Star Academy. Marguerite, l'ancienne élève du célèbre château révélé lors de la saison 2024, dévoile cette semaine son tout premier album intitulé Guérir, qui arrive après son EP Grandir. Une nouvelle étape pour la jeune femme qui s'est fait connaître grâce à son tube Les filles, les meufs, qui a été un véritable succès, bien évidemment. Guérir est donc composé de 11 morceaux.

projet intime qui explore les blessures que l'on porte en soi, les traces qu'elles laissent, mais aussi les chemins de reconstruction qui peuvent naître à travers elles. Marguerite qui part aussi en tournée cet automne partout en France. Elle passera notamment par le Zénith de Paris en mai prochain. Rien que ça.

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1: Les béliers, une proposition arrive et elle mérite vraiment votre attention.
2: Taureau, cette journée vous donne une énergie rare et vous en profitez pleinement.
1: Gémeaux, une nouvelle idée, un nouvel élan, vous êtes dans votre meilleur registre ce jeudi.
3: Amis cancer, vous protégez vos limites et vous avez bien raison.
4: Lion, vous entamez ce jeudi avec une conscience claire de vos forces.
5: Les vierges, votre organisation vous place en position idéale professionnellement.
6: Les balances, votre charme opère à plein aujourd'hui.
7: Scorpion, ce jeudi s'ouvre avec une énergie qui vous ressemble parfaitement.
8: Des sagittaires, une promesse faite à vous-même a de bonnes chances d'être tenue cette fois.
9: Capricorne, faites confiance à votre intuition, elle a raison.
10: Verseau, une créativité nouvelle, une audace tranquille se libère.
11: Et pour terminer, les poissons, les célibataires pourraient bien faire une belle rencontre aujourd'hui.
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14: Bonjour à tous. Le budget 2027 se dévoile. Le projet de loi de finances est présenté aujourd'hui en Conseil des ministres. Un budget qui prévoit au total 54 milliards d'euros d'économies, dont 43 milliards via de nouvelles mesures. Le gouvernement veut notamment réaliser 3 milliards d'euros d'économies sur les médicaments, 2 milliards sur les arrêts maladie. L'actualité, c'est aussi la contestation qui s'amplifie devant les lycées. De nouveaux blocages ont été constatés devant de nombreux établissements ce matin, avec de nouvelles violences constatées en Île-de-France, à Rennes, Toulouse ou encore à Lyon. Les députés se penchent à partir d'aujourd'hui sur la loi intégrale sur les violences sexuelles, un texte qui entend mieux accompagner les victimes du dépôt de plainte à l'accès aux soins. Il est censé répondre aux failles révélées à la suite de la mort de Liana dans le Gers. Et puis on termine avec un mot de sport, le football. Ce sont les derniers préparatifs pour les Bleus avant la grande première de Zinedine Zidane à domicile. L'équipe de France va d'ailleurs s'entraîner au Stade de France aujourd'hui pour sa dernière séance avant son troisième match de Ligue des Nations. Ce sera demain, les Bleus affronteront l'Italie. Excellente fin de matinée à tous.
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15: Un implant en plastique qui piège les cellules du cancer, c'est le sujet de votre chronique innovation. Aujourd'hui, direction l'Eure, à Saint-Aubin-sur-Gaillon, où une entreprise normande vient d'être récompensée pour une innovation qui pourrait changer la lutte contre le cancer. Cette entreprise, c'est DMJ, spécialisée dans la fabrication de pièces en plastique de haute précision. Et son savoir-faire s'exporte dans des secteurs très variés, l'aéronautique, l'industrie, l'automobile, la bagagerie de luxe, mais aussi la santé. Et c'est justement dans ce domaine qu'elle vient de se distinguer. DMJ a été récompensée lors du salon international Micronora consacré aux microtechniques et à la précision qui s'est tenu à Besançon du 29 septembre au 2 octobre. L'entreprise a reçu le premier prix dans la catégorie composants et sous-ensembles microtechniques. De quoi s'agit-il concrètement ? Il s'agit d'un implant destiné à faire barrage aux métastases. Le principe, cet implant une fois injecté dans le corps d'un patient atteint d'un cancer, après la résection de la tumeur primaire, l'implant va attirer et capter tuerait mécaniquement les cellules métastasiques, une technologie particulièrement pensée pour les cas de cancer du sein. Et pour réussir ce tour de force, DMJ s'est allié aux chercheurs du CNRS de Montpellier. Ensemble, ils ont créé un réseau de petits tunnels invisibles à l'œil nu, cachés à l'intérieur de l'implant. Tout le secret de DMJ, c'est d'avoir réussi à fabriquer ces pièces minuscules en plastique avec une précision absolue. Les premiers tests sont encore en laboratoire.
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16: La vérité sort de la bouche des enfants ? Eh bien, en fait, pas vraiment. On parle du mensonge cette semaine et de comment réagir quand votre enfant vous ment. J'ai eu l'idée de cette chronique quand mon garçon m'a raconté avec foule de détails et beaucoup d'aplomb comment il avait été évacué par hélicoptère de la cour de son école maternelle car il s'était blessé. Évidemment, rien de vrai dans tout ça, mais les parents ont tous vécu ça, des histoires inventées et bien sûr des bêtises niées malgré les évidences. C'est particulièrement fréquent entre 3 et 5 ans et ça n'a rien d'inquiétant. Faut-il tout de suite réagir ? Non, c'est faux, tu es un menteur. Eh bien non, parce que ça fait partie de leur développement normal. Rappelons que jusqu'à 7 ans, les enfants ont du mal à distinguer le réel et l'imaginaire et que leur mensonge n'a pas forcément de mauvaises intentions. Plusieurs raisons peuvent les pousser à mentir. La peur pour ne pas se faire gronder ou pour éviter une punition. Le mensonge par intérêt pour se faire remarquer ou se valoriser, mais aussi par loyauté envers quelqu'un d'autre. Alors sans l'encourager, on peut plutôt lui demander « Tu es sûr de ce que tu dis ? Mais tu me fais des blagues là ?» Ou encore « Ah bon, un oiseau a mangé tous les bonbons. Ça me paraît très bizarre. » Pas besoin d'interrogatoire, on peut plutôt les guider pour trouver une meilleure réponse qu'un mensonge. Bon, il ne faut pas non plus banaliser ces mensonges s'ils se répètent, mais sans se fâcher. On peut rappeler l'importance de dire la vérité pour se faire confiance et leur dire qu'il n'y a pas besoin de s'inventer une vie pour être intéressant. Et souvent, ces mensonges disparaissent autour de 6-7 ans avec l'arrivée du fameux âge de raison.
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14: Bonjour à tous, et de nouvelles violences ce matin en marge de la mobilisation lycéenne avec des dégradations commises aux abords d'établissements à Paris, Lille, Rennes ou encore Toulouse. Un mouvement qui a également été rejoint par les étudiants. 15 universités sont bloquées ce matin, notamment à Lille ou encore Lyon. Un effort de 54 milliards d'euros. Le projet de loi de finances 2027 est présenté aujourd'hui en Conseil des ministres. Un budget qui prévoirait une mise à contribution des retraités, le gel du point d'indice pour les fonctionnaires ou encore une nouvelle taxe sur les produits sucrés. Ce nouveau projet doit être examiné à l'Assemblée le 13 octobre. Le gouvernement table sur une adoption définitive avant le 31 décembre. De nouvelles mesures annoncées pour ce début du mois d'octobre. Elles devraient peser sur le pouvoir d'achat des Français, comme la hausse des tarifs du gaz et des franchises médicales. Nouveauté aussi, des protections menstruelles réutilisables sont désormais remboursées par l'assurance maladie. Elles concernent les personnes en grande précarité et les moins de 26 ans. L'épisode méditerranéen est désormais terminé. Météo France a levé ce matin les dernières vigilances orange, pluie, inondation et crue qui concernaient les Bouches-du-Rhône, le Gard et l'Hérault. Le trafic ferroviaire restera toutefois perturbé jusqu'à la mi-journée dans ces départements. Et puis, un mois pour sensibiliser au cancer du sein. C'est parti pour Octobre Rose. Pendant les 4 prochaines semaines, les associations, collectivités et médecins vont se mobiliser pour sensibiliser au cancer du sein, récolter des dons, mais surtout promouvoir un dépistage précoce et régulier. Car s'il est détecté à un stade précoce, le cancer du sein guérit dans 9 cas sur 10. Excellente journée à tous.
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17: La France coupée en deux ce jeudi côté météo avec ce matin de très belles éclaircies sur les régions du nord-ouest de La Rochelle jusqu'à Reims. Ailleurs, le temps est couvert avec des averses même sur une large moitié sud-est. Cet après-midi, les éclaircies vont gagner du terrain, notamment en Nouvelle-Aquitaine, en Occitanie et dans les régions du centre. En revanche, la pluie va continuer de tomber sur l'est de Metz jusqu'à Marseille. Des orages sont possibles en Alsace et du côté des températures, on attend 20 degrés à Paris, Toulouse et Lille, 18 à Brest et Aurillac et les maximales du côté de Perpignan et Nice avec 24 degrés.
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18: Bonjour amis jardiniers, elles sont peut-être belles, mais elles présentent un risque.

0: ornement dans les jardins ou dans les maisons une fois séchées, mais les plumeaux ont une faculté impressionnante pour disperser le pollen et se reproduire, d'autant qu'aucun herbivore n'est présent en France pour la consommer. Autre plante envahissante, la berce du Caucase. Cette fois, elle est dangereuse pour l'homme. Elle a été introduite en Europe au 19e siècle et elle est surveillée de très près en Allemagne. Elle se reproduit rapidement et sa sève provoque des rougeurs, des cloques et des brûlures. Alors si ces plantes sont belles, elles n'en restent pas moins dangereuses. Il faut donc s'en débarrasser en les arrachant. Les conseils de la semaine, on profite de l'automne pour nettoyer les outils et tous les accessoires du jardin. On sème l'ail blanc, la rhubarbe et les fèves. On récolte les pommes, les brocolis et les carottes.
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2: Et Tom Cruise se glisse dans la peau d'un homme d'affaires qui veut sauver le monde de la catastrophe qu'il a lui-même provoquée. Avec Digger, Alejandro González Iñárritu, le réalisateur de Birdman ou The Revenant, met en scène une grande satire de la politique internationale et de l'état actuel du monde. À mi-chemin entre Donald Trump et Don't Look Up, Tom Cruise incarne Digger Rockwell, présenté comme l'homme le plus puissant du monde, un homme confronté à une catastrophe mondiale et au langage plutôt cash.
3: Je crois que vous ne comprenez pas bien la situation.
4: Qu'est-ce que tu viens dire là?
3: Pardon, monsieur.
4: Je comprends parfaitement la situation, parce que c'est moi qui paye. C'est moi qui ai payé pour ton putain d'anorak en plume d'oie de Hongrie. C'est moi qui paye ton salaire, tu veux tout fermer? Dis-le!
2: Et ce Digger Rockwell se lance dans une mission pour sauver l'humanité. Problème, c'est lui qui a en réalité provoqué la catastrophe qui menace le monde.
4: C'est Digger qui nous a mis dans ce pétrin, c'est à Digger de nous en sortir.
5: Vous le saviez bien avant nous tous. Voilà pourquoi c'est votre problème.
6: On ne peut pas maîtriser la nature, mais on peut maîtriser ce qu'on raconte.
7: Il va sauver le monde.
6: Aidez-moi à écrire l'histoire. On va le raconter.
2: Une véritable comédie au ton absurde et caricatural. Le personnage de Digger se voit comme l'homme providentiel quand le reste du monde le voit comme le coupable. Juste à côté de lui, les politiques font leur maximum pour tirer profit de cette situation catastrophique. Alejandro González Iñárritu conserve sa façon unique de filmer pour accentuer l'effet absurde. Digger avec Tom Cruise à l'affiche, c'est à découvrir en salle.
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9: Bonjour à tous, le budget 2027 se dévoile. Le projet de loi de finances est présenté aujourd'hui en Conseil des ministres. Un budget qui prévoit au total 54 milliards d'euros d'économies, dont 43 milliards via de nouvelles mesures. Le gouvernement veut ainsi réaliser un 3 milliards d'euros d'économies sur les médicaments, 2 milliards sur les arrêts maladie. Autre annonce, l'élargissement de la taxe sur les boissons sucrées aux aliments transformés contenant du sucre. En parallèle, l'exécutif prévoit des recettes en hausse sur la TVA et l'impôt sur le revenu. L'actualité, c'est aussi la contestation qui s'amplifie dans les lycées. De nouveaux blocages ont été constatés ce matin devant de nombreux établissements. Une mobilisation, on le rappelle, pour dénoncer les conditions d'apprentissage, mais avec de nouvelles violences constatées en Ile-de-France, à Rennes, Toulouse ou encore à Lyon. Des incendies se sont déclarés sur les façades des lycées Lumière à Lyon et à Nelson Mandela à Nantes. Un mouvement rejoint par les étudiants. 15 universités sont bloquées ce matin. Les députés, eux, se penchent à partir d'aujourd'hui sur la loi intégrale sur les violences sexuelles, un texte qui entend mieux accompagner les victimes du dépôt de plainte à l'accès aux soins. Il est censé répondre aux failles révélées à la suite de la mort de Liana dans le Gers. Le Covid est de retour en France à des niveaux comparables aux dernières années. C'est ce qu'a confirmé hier soir Santé publique France. Dans toutes les classes d'âge, les recours aux soins liés à des pathologies respiratoires ont poursuivi leur hausse la semaine dernière. La campagne de vaccination contre le coronavirus et la grippe débutera le 13 octobre prochain. Aux États-Unis, l'exécution de Christa Pike échoue. Cette américaine condamnée à mort dans le Tennessee a reçu 2 injections létales hier, mais selon plusieurs témoins et ses avocats, elles n'ont tout simplement pas fonctionné. Elle est

0: désormais soigné à l'hôpital. Et puis on termine avec un mot de football, avec les derniers préparatifs pour les Bleus avant la grande première de Zinedine Zidane à domicile. L'équipe de France va s'entraîner aujourd'hui au Stade de France pour sa dernière séance avant son troisième match de Ligue des Nations demain. Ce sera donc contre l'Italie demain soir. Excellente fin de matinée à tous.
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2: L'Autolib, nouvelle version en approche, une certification pour Boeing et le VTT largement plébiscité en région PACA. 8 ans après la disparition d'Autolib, Île-de-France Mobilité veut relancer la voiture en libre service avec une flotte de 500 véhicules à partir de 2027. Mais cette fois, presque toutes les règles changent afin d'éviter les écueils de la première mouture. La première différence concerne l'exploitation. Il n'y aura pas d'opérateur unique. Le modèle économique évolue également. Île-de-France Mobilité prévoit d'investir environ 75 millions d'euros afin de réaménager les anciennes stations, installer des bornes de recharge et piloter le dispositif. Le Boeing 737 MAX 7 a obtenu sa certification pour être mise en service dès 2027. L'avion devait initialement être livré en 2019, mais des problèmes techniques ont retardé cette échéance. Pendant le processus menant à sa certification, l'engin a réalisé plus de 680 heures d'essai réparties en 440 vols. Ce modèle a nécessité une nouvelle sonde d'angle d'attaque dont un défaut avait contribué aux accidents en 2018 et 2019, clouant tous les MAX au sol pendant au moins 20 mois. La région PACA confirme son statut de destination préférée des vacanciers actifs. Le VTT est resté l'équipement le plus loué de la région cet été. Il a devancé les VTC, les vélos de ville classiques. Le Gravel, ce fameux vélo polyvalent, séduit les amateurs d'itinérance avec une augmentation de près de 58% de location.
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3: Ils ont la cote mais ne sont finalement pas tous bons pour la santé. Aujourd'hui, gros plan sur les produits riches en protéines. On en voit de plus en plus dans les rayons et ils séduisent les Français. Les produits protéinés représentent une nouvelle tendance de consommation. On nous les présente comme les alliés des sportifs avec une vraie plus-value sur notre bien-être. Pourtant, certaines références sont loin d'être irréprochables. Voilà ce que nous apprend une étude de Foodwatch. L'association de défense des consommateurs épingle 10 produits protéinés vendus en grande surface et nous alerte sur le marketing autour de ces produits qui cachent en fait une réalité bien moins réelle. Jouissante. Certaines références cachent des produits ultra transformés et dont la consommation élevée est associée à des risques pour la santé, notamment des risques accrus de cancer et de diabète de type 2. Outre les additifs controversés, on retrouve aussi des produits avec beaucoup trop de sucre à l'intérieur, ce qui est loin de représenter une proposition bonne pour la santé. Alors une fois le constat établi, comment agir ? Foodwatch réclame un étiquetage obligatoire de l'ultra transformation des produits en face avant des emballages. Comme pour le Nutri-Score. Selon l'ONG, les promesses nutritionnelles que l'on voit sur les produits peuvent induire les consommateurs en erreur, puisqu'on pense acheter un produit bon pour la santé alors que ce n'est pas forcément le cas. D'autant que ces produits riches en protéines sont généralement plus chers, une double peine pour les consommateurs.
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0: Bonjour à tous. Le budget 2027 se dévoile. Le projet de loi de finances est présenté aujourd'hui en Conseil des ministres. Un budget qui prévoit au total 54 milliards d'euros d'économies, dont 43 milliards via de nouvelles mesures. Le gouvernement veut notamment réaliser 3 milliards d'euros d'économies sur les médicaments, 2 milliards sur les arrêts maladie. L'actualité, c'est aussi la contestation qui s'amplifie devant les lycées. De nouveaux blocages ont été constatés devant de nombreux établissements ce matin, avec de nouvelles violences constatées en Île-de-France, à Rennes, Toulouse ou encore à Lyon. Les députés se penchent à partir partir d'aujourd'hui sur la loi intégrale sur les violences sexuelles, un texte qui entend mieux accompagner les victimes du dépôt de plainte à l'accès aux soins. Il est censé répondre aux failles révélées à la suite de la mort de Liana dans le Gers. Et puis on termine avec un mot de sport, le football. Ce sont les derniers préparatifs pour les Bleus avant la grande première de Zinedine Zidane à domicile. L'équipe de France va d'ailleurs s'entraîner au Stade de France aujourd'hui pour sa dernière séance avant son troisième match de Ligue des Nations. Ce sera demain, les Bleus affronteront l'Italie. Excellente fin de matinée à tous.
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3: Le jeu vidéo du jour nous fait plonger dans une ambiance oppressante. Un mystérieux complexe souterrain, une atmosphère étrange et un personnage qui lutte pour sa survie. Voilà les ingrédients de End of Abyss qui sort cette semaine sur console et PC. Un jeu développé par un studio indépendant suédois. Parmi les membres de l'équipe, des développeurs qui ont travaillé sur la licence Little Nightmares. Ces jeux où l'on contrôle un personnage à ciré jaune qui doit échapper à des monstres dans une ambiance qui fait penser à Tim Burton. Et on retrouve dans End of Abyss des éléments de Little Nightmares. Au premier coup d'œil, ça saute aux yeux avec ses environnements plongés dans le noir dans lequel évolue notre personnage affublé d'un scaphandre et équipé de sa précieuse lampe torche. Son but, explorer les couloirs et les recoins les plus sombres du complexe tout en combattant d'étranges créatures grâce à son pistolet. C'est un véritable labyrinthe dans lequel on évolue et on débloque au fil de l'aventure des compétences qui nous permettent d'aller encore plus loin. Le jeu regorge de secrets et vous pourriez bien passer de longues heures à explorer toute la carte si vous souhaitez tous les trouver. Pour vous aider dans votre aventure, vous pouvez compter sur un grappin ou sur des explosifs pour faire sauter les murs. L'aventure plaira forcément à tous les amateurs de Metroidvania, ces jeux d'exploration où il faut améliorer son personnage et revenir sur ses pas pour progresser et découvrir de nouvelles zones avec en plus une petite dose de frissons. End of Abyss sort cette semaine sur PS5, Xbox Series et PC.
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5: Et nous sommes le 1er octobre aujourd'hui, nous fêtons les Thérèses. Et en ce 1er octobre, je pourrais vous parler de la première émission de télé en couleur en France en 1967. J'aurais aussi pu vous parler du lancement du premier numéro du magazine Femme Actuelle en 1984. Mais le 1er octobre 1910 naissait une des plus célèbres hors-la-loi de l'histoire moderne, Bonnie Parker, avec le gang des frères Barrow et son amant Clyde. Ils sont accusés des meurtres de 14 personnes entre 1931 et 1934. Bonnie et Clyde naissent tous les deux au Texas, dans des familles très modeste. Si Bonnie est une élève brillante, Clyde, lui, sombre très vite dans la délinquance. Il n'a pas 21 ans lorsqu'il fait son premier long séjour en prison. C'est là qu'il tue pour la première fois en fracassant le crâne d'un co-détenu qui l'agressait. Les deux amants se rencontrent en 1930, mais c'est en 32, lorsque Clyde sort de prison, que Bonnie intègre le gang Barrow. S'ensuit une longue série de vols à main armée et de crimes violents, des actions violentes qui font d'eux des stars du crime dans tous les États-Unis. En 1934, le Ranger Frank Hammer est mandaté pour diriger un groupe d'enquêteurs pour traquer le gang Barrow. Hammer se focalise sur les mouvements du gang. Il découvre qu'ils font un large cercle entre le Texas, le Missouri et la Louisiane. Le 23 mai 34, Hammer et son équipe se positionnent sur une petite route de Louisiane. Et au passage du couple Bonnie and Clyde, les 6 policiers ouvrent le feu aux pistolets mitrailleurs et aux fusils à pompe. Plus de 130 impacts seront dénombrés sur la voiture. C'est la fin de la cavale pour les deux amants. La citation du jour est signée d'Al Capone. On peut obtenir beaucoup plus avec un mot gentil et un revolver qu'avec un mot gentil tout seul.
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0: Bonjour à tous et de nouvelles violences ce matin en marge de la mobilisation lycéenne avec des dégradations commises aux abords d'établissements à Paris, Lille, Rennes ou encore Toulouse. Un mouvement qui a également été rejoint par les étudiants. 15 universités sont bloquées ce matin, notamment à Lille ou encore Lyon. Un effort de 54 milliards d'euros. Le projet de loi de finances 2027 est présenté aujourd'hui en Conseil des ministres. Un budget qui prévoirait une mise à contribution des retraités, le gel du point d'indice pour les fonctionnaires ou encore une nouvelle taxe sur les produits sucrés. Ce nouveau projet doit être examiné à l'Assemblée le 13 octobre. Le gouvernement table sur une adoption définitive avant le 31 décembre. De nouvelles mesures annoncées pour ce début du mois d'octobre. Elles devraient peser sur le pouvoir d'achat des Français, comme la hausse des tarifs du gaz et des franchises médicales. Nouveauté aussi, des protections menstruelles réutilisables sont désormais remboursées par l'assurance maladie. Elles concernent les personnes en grande précarité et les moins de 26 ans. L'épisode méditerranéen est désormais terminé. Météo France a levé ce matin les dernières vigilances orange, pluie, inondations et crues qui concernaient les Bouches-du-Rhône, le Gard et l'Hérault. Le trafic ferroviaire restera toutefois perturbé jusqu'à la mi-journée dans ces départements. Et puis, un mois pour sensibiliser au cancer du sein. C'est parti pour Octobre Rose. Pendant les 4 prochaines semaines, les associations, collectivités et médecins vont se mobiliser pour sensibiliser au cancer du sein, récolter des dons, mais surtout promouvoir un dépistage précoce et régulier. Car s'il est détecté à un stade précoce, le cancer du sein guérit dans 9 cas sur 10. Excellente journée à tous.
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2: Votre chronique innovation avec le robot qui nettoie vos panneaux solaires à la rosée du matin. Et direction la Bretagne, du côté des Côtes d'Armor, où une petite entreprise vient de trouver une idée assez bluffante. Le problème, on le connaît bien, les panneaux solaires, avec le temps, ça s'encrasse. Poussière, pollen, graisse, une fine pellicule se forme et résultat, ils produisent moins d'électricité. Jusqu'ici, pour les nettoyer, il fallait de l'eau en grande quantité, ou bien quelqu'un qui grimpe sur le toit avec du matériel lourd. Sauf qu'en plein été, avec les restrictions d'eau qui se multiplient, les robots clés classiques ne peuvent tout simplement plus fonctionner. Et c'est là qu'intervient Newa, l'entreprise créée par Erwan Lopin et Christophe Morel, a imaginé un petit robot de seulement 17 kg, totalement autonome, qui reste à demeure sur la toiture toute l'année. À titre de comparaison, un robot classique guidé par un humain pèse environ 70 kg. Sa particularité, il n'a besoin d'aucune goutte d'eau potable. Il utilise simplement la rosée du matin pour frotter et dépoussiérer les panneaux. Il travaille la nuit entre 22h et 6h en se fiant à une petite station météo intégrée qui décide si les conditions sont favorables. Le concept a d'abord été testé avec 15 exemplaires posés sur les toits de l'entreprise et dans une exploitation agricole. Pensé pour les supermarchés, les agriculteurs ou les industriels, il coûte environ 4 400 € hors taxes, plus 500 € d'installation. Les premières livraisons sont prévues au printemps 2027.
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1: Bonjour à tous. Le budget 2027 se dévoile. Objectif 54 milliards d'euros d'économies à trouver, dont 43 milliards à travers de nouvelles mesures. Le gouvernement propose un gel des allocations familiales qui doit permettre d'économiser 500 millions d'euros. Pour les retraités, seules les pensions inférieures à 1260 euros par mois seront indexées sur l'inflation. Près de 6 millions de personnes sont concernées par cette mesure. Par ailleurs, le gouvernement souhaitait élargir la taxe sur les boissons sucrées aux aliments transformés contenant du sucre et des additifs. Des nouveaux débordements en marge de la mobilisation des lycéens. La façade du lycée Nelson Mandela de Nantes a été ravagée par un incendie. La présidente de la région des Pays de la Loire, Christelle Morancé, dénonce la volonté de certains de semer le chaos et de tout détruire. La région Sud dénonce un cap inacceptable franchi à Marseille avec l'agression d'un proviseur aspergé d'essence. À Lille, on déplore aussi des incendies et des feux de poubelle, tout comme des affrontements avec la police. Les lycéens désormais rejoints par les étudiants. Selon l'Union étudiante, 26 universités étaient bloquées ce matin sur l'ensemble de la France, que ce soit à Paris, Lyon ou encore Poitiers. Un nouveau débat pour les candidats de la primaire de la gauche organisé ce soir sur France 2. Raphaël Glucksmann, Emmanuel Morel, Ségolène Royal, Olivier Faure et Jérôme Guedj sont invités à confronter leurs idées. Contrairement à la première rencontre où ils répondaient directement aux questions des Français, cette fois ce sera un face-à-face direct. Et c'est l'une des nouveautés de ce 1er octobre. Certaines protections féminines réutilisables sont remboursées par la Sécurité sociale. La mesure concerne uniquement des produits vendus en pharmacie. Les moins de 26 ans et les personnes précaires qui bénéficient de la complémentaire santé solidaire peuvent en bénéficier. L'objectif est de lutter contre la précarité menstruelle. Et puis en foot, dernier préparatif pour les Bleus avant la grande première de Zinedine Zidane à domicile. L'équipe de France s'entraîne aujourd'hui au Stade de France pour sa dernière séance avant le troisième match de Ligue des Nations demain soir. Les Bleus affronteront l'Italie dans un stade à guichet fermé. Voilà pour l'info, passez une excellente après-midi.
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1: La série du jour nous apprend qu'entre admiration et obsession, la frontière peut être très mince. C'est la nouvelle série française d'HBO Max, Paolo, un titre tiré du nom du personnage principal. Paolo mène une vie ordinaire lorsque du jour au lendemain, sa vie va basculer. Il retrouve par hasard Théophane, un ancien camarade de classe qui a désormais l'ambition de devenir le maire de la ville. Paolo va alors s'impliquer dans la campagne de Théophane jusqu'à devenir complètement obsédé par lui et son statut social.
2: Théophane Tolbiac était dans la même école que moi. Il se présente pour devenir maire. Je suis allé le voir, il m'a reconnu direct. Paolo Da Costa.
3: Da Costa, ouais, je...
4: C'est ça que tu fais maintenant. Chauffeur.
5: On ne peut pas faire ça, Paolo. Vous êtes le chauffeur. T'as le garde du corps.
1: Au fur et à mesure du temps, Paolo va développer une obsession dévorante pour Théophane, n'hésitant pas à franchir les limites de la légalité. La série nous plonge dans les rouages pas toujours très nets de la politique locale, avec à la clé des coups bas et des traîtrises. Dans le rôle de Paolo, on retrouve Jérôme Niel, que l'on connaît principalement dans le registre de la comédie. Il propose dans ce thriller une palette beaucoup plus sombre et dérangeante.
3: Paolo, on est d'accord que c'est pas du tout la route pour aller chez moi, là, hein ?
6: Je sais.
3: Il est marrant quand même ce type.
1: Paolo à découvrir sur HBO Max.
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7: Dans l'actualité environnementale aujourd'hui, il n'a quasiment pas plu en septembre. Selon Météo France, une start-up américaine travaille sur un collecteur de débris spatiaux. Et puis le tilcaillot, eh bien c'est une nouvelle espèce de félin. La sécheresse s'est poursuivie en septembre, c'est le constat de Météo France. Sur les trois premières semaines du mois de septembre, les pluies ont été quasiment inexistantes selon le service de météorologie, avec seulement une journée de précipitations enregistrées en moyenne à l'échelle nationale. Et sur certaines régions, le déficit est particulièrement notable. Le long de la Manche notamment, seuls 10 mm de précipitations sont tombées en moyenne. Un nettoyeur de l'espace. Une start-up américaine est en effet en train de développer un collecteur de débris pour lutter contre la pollution spatiale. Cet engin serait capable de déplacer des satellites ou de faire redescendre des déchets spatiaux vers l'atmosphère afin qu'ils s'y consument sans danger. Cet appareil serait opérationnel fin 2028 et sachez qu'un modèle a déjà été testé à plus petite échelle et avec réussite par les équipes de la Station Spatiale Internationale pendant 200 jours en 2025. Et puis c'est une première depuis 100 ans. Une nouvelle espèce de félin vient d'être officiellement identifiée. Son nom c'est le Tilcayo. Il vit dans l'écorégion des Yungas sur le versant oriental de la cordillère des Andes en Amérique du Sud. Il est plus petit qu'un chat domestique avec ses 46 cm de long et un poids inférieur à 1,3 kg.
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10: Bonjour, bonjour à tous. La colère bascule, le mouvement lycéen se durcit avec de nombreuses violences et dégradations devant les lycées en région parisienne, Nantes ou encore Strasbourg. Où trouver les 54 milliards d'euros d'économies? Le budget 2027 présenté en Conseil des ministres, les premières mesures ont été dévoilées. Et puis en ce premier jour du mois d'octobre, de nombreux changements à prévoir, notamment pour le porte-monnaie. Mobilisation des lycéens, acte 2. Ce matin, de nombreux lycées ont été bloqués par les élèves à Paris, Lyon ou encore Toulouse. Des manifestations émaillées de débordements, un hall de lycée incendié à Nantes, des feux de poubelle allumés devant certains établissements. Un proviseur a aussi été blessé dans le Pas-de-Calais. Pour Christelle Kaufmann, secrétaire générale adjointe du syndicat national des personnels de direction de l'éducation nationale, le mouvement a assez duré. Selon elle, les lycéens ont d'autres moyens de faire entendre leur voix.
11: Maintenant, il va falloir que ça rentre dans l'ordre et que les jours à venir, on est à 3 semaines des vacances et on a besoin de travailler. On a vraiment besoin de travailler. Les élèves ont besoin de travailler et on a besoin de sérénité avec les personnels, le corps enseignant, pour que tout rentre dans l'ordre. Et puis si on doit résoudre des problèmes localement, mais il le faut, mais on se met autour de la table avec l'institution, les collectivités territoriales. Je crois qu'il ne faut pas tout mettre dans le même pot.
10: Si le syndicat comprend certaines revendications des lycéens, comme les professeurs non remplacés ou encore les classes bondées, il dénonce les violences qui ont pu se produire entre jeunes et forces de l'ordre devant les établissements. Sébastien Lecornu, lui, convoque une cellule interministérielle de crise. L'actualité, c'est aussi le budget pour 2027. La feuille de route du gouvernement se dévoile. Sébastien Lecornu présente aujourd'hui son budget en Conseil des ministres. Objectif, ramener le déficit à 5% du PIB. Le projet de loi de finances prévoit ainsi au total 54 milliards d'euros d'économies, dont 43 milliards via de nouvelles mesures, Clémence Lobary.
7: Et première mesure, le gel des aides sociales, notamment des allocations familiales ou encore des aides pour le logement. Le gouvernement compte également mettre les hauts revenus à contribution. Il espère ainsi 600 millions d'euros de recettes. L'exécutif veut aussi réaliser 3 milliards d'euros d'économies sur les médicaments, 2 milliards sur les arrêts maladie. Ces économies passeront ensuite par une baisse du nombre de fonctionnaires d'État. Le financement des énergies renouvelables devrait aussi être revu en mettant fin aux rémunérations dites excessives des dispositifs de soutien les plus anciens qualifiés aujourd'hui de rente. Et enfin, autre annonce, l'élargissement de la taxe sur les boissons sucrées aux aliments transformés contenant du sucre.
10: Et en parallèle, l'exécutif prévoit des recettes en hausse sur la TVA et l'impôt sur le revenu en baisse pour les entreprises. Ce nouveau projet doit être examiné par l'Assemblée le 13 octobre. Le gouvernement table sur une adoption définitive avant la fin de l'année. Sébastien Lecornu qui doit rapidement redresser la barre car les marchés s'inquiètent. Le taux d'emprunt de la France à 10 ans a atteint son plus haut niveau depuis 2002. Il a dépassé les 4,8% quand il était à 3,5% en février. 1 million, c'est le nombre de personnes âgées assignées à résidence en France, selon l'association Les Petits Frères des Pauvres. Une expression choc pour alerter sur l'isolement des plus âgés. Ils ne marchent pas ou très peu, ne conduisent plus et n'utilisent plus les transports en commun. Dans ce rapport publié aujourd'hui, l'association propose d'adapter les logements et l'espace public pour améliorer la mobilité des plus de 80 ans. De plus de 6 mètres, l'Hérault est redescendu à 1,50 m. En amont, le fleuve a retrouvé son lit après la crue soudaine d'hier. L'Hérault et le Gard sont repassés en jaune après toute une journée en rouge. En cause, un épisode méditerranéen exceptionnel apportant d'importants cumuls de pluie. Nous sommes le 1er octobre, le mois des premières vacances scolaires de l'année 2026-2027, dans un peu plus de 2 semaines, ou du passage à l'heure d'hiver, dans la nuit du 24 au 25, mais chaque début de mois apporte aussi son lot de nouveautés, et octobre ne déroge pas à la règle, Christophe Midouget.
12: À commencer par le prix du gaz, le prix repère augmente de 6,3%, une hausse qui ne concerne pas ceux qui disposent d'une offre à prix fixe et qui pour les autres imposera une augmentation d'un peu plus de 5 euros dès la prochaine facture. Augmentation aussi du plafond annuel des franchises médicales. Il passe de 100 à 140 euros par assuré. Ceux qui sont exonérés ne sont pas concernés. L'aide aux grands rouleurs est prolongée de 100 euros pour les 3 prochains mois et pour 5,5 millions de bénéficiaires, y compris ceux qui ont déjà profité de cette aide. Parmi les nouveautés également, l'abaissement de 3 à 1 an de la durée d'indemnisation pour certains arrêts de travail de longue durée. Il concerne les salariés atteints d'une ALD qui n'est pas prise en charge à 100%.
10: Et puis, parmi les autres nouveautés de ce 1er octobre, le remboursement des protections périodiques réutilisables pour les moins de 26 ans. Une offre limitée à 2 types de produits, les coupes et les culottes menstruelles, est limitée à 2 produits par an. Et puis octobre se teinte aussi de rose, tout un mois de prévention contre le cancer du sein, une grande mobilisation des associations, des collectivités et des médecins pour sensibiliser sur l'importance du dépistage. S'il est détecté à temps, le cancer du sein se guérit dans 9 cas sur 10. Voilà pour l'actualité, très bonne journée à tous.
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13: Et si le contenu de notre assiette avait aussi son mot à dire sur la qualité de nos nuits ? On connaît les fibres pour leur rôle dans le transit intestinal, mais elles pourraient aussi avoir un lien avec notre sommeil, notamment avec cette phase essentielle, le sommeil profond. Une étude menée chez 26 adultes en bonne santé a observé une association entre une alimentation plus riche en fibres et davantage de sommeil profond. A l'inverse, une consommation plus importante de graisses saturées était associée à moins de sommeil profond, tandis que davantage de sucre était lié à davantage de petits réveils. Mais attention, les chercheurs n'ont pas démontré qu'il suffisait de manger des fibres au dîner pour mieux dormir. L'étude était de petite taille et portée sur l'alimentation de l'ensemble de la journée. Pourquoi les fibres pourraient-elles jouer un rôle ? Une partie est fermentée par les bactéries de notre intestin, notre microbiote. Cette fermentation produit des molécules qui pourraient participer aux échanges entre l'intestin et le cerveau, ce fameux axe intestin-cerveau. Mais son influence, précise sur le sommeil, reste encore à comprendre. Concrètement, légumes, lentilles, haricots ou céréales complètes permettent d'augmenter naturellement ses apports en fibres. Mais inutile de bouleverser son dîner, les horaires réguliers, un environnement calme et les habitudes du soir restent eux aussi très importants. Bref, les fibres pourraient être des alliés de nos nuits, mais la science parle pour l'instant davantage d'une association que d'une recette miracle.
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14: Aujourd'hui, on vous dit tout dans Backstage sur le nouvel album de Zazie.
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14: C'est une sortie très attendue depuis la rentrée. Zazie fait son grand retour cette semaine avec son 12e album intitulé Volatile. Un disque qui explore les mouvements de l'existence entre légèreté et profondeur et qui reste fidèle surtout à l'écriture singulière de la chanteuse. À l'intérieur, on peut retrouver 13 titres et notamment le morceau Peu importe que l'on entend et qui a été dévoilé un peu avant l'été. Un titre électropop entraînant qui revient sur nos difficultés à vivre ensemble ces derniers temps ou encore sur la jalousie. Zazie a aussi décidé de retravailler avec Christophe Willem. On peut les retrouver ensemble sur le morceau La Pompadour, les deux artistes qui sont toujours aussi complices. Zazie fera son grand retour sur scène au printemps prochain également, avec une grande tournée à travers la France. Elle passera notamment par l'Olympia à Paris début juin.

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2: Bonjour à tous. Le budget 2027 se dévoile. Il prévoit au total 54 milliards d'euros d'économies, dont 43 via de nouvelles mesures. Le gouvernement qui veut réaliser 3 milliards d'économies sur les médicaments, 2 milliards sur les arrêts maladie, 1 sur la fraude fiscale. En parallèle, l'exécutif prévoit des recettes en hausse sur la TVA et l'impôt sur le revenu en baisse pour les entreprises. L'actualité, c'est également la contestation qui s'amplifie dans les lycées. De nouveaux blocages ont été constatés ce matin devant de nombreux établissements scolaires, une mobilisation pour dénoncer les conditions d'apprentissage. Un mouvement rejoint par les étudiants. 17 universités sont bloquées ce matin. Javier Milei à Paris aujourd'hui en quête d'investisseurs français. Le président argentin prononcera un discours au siège de l'Organisation de coopération et de développement économique. Puis il sera reçu par Emmanuel Macron à l'Élysée, le chef d'État argentin qui juge sa relation avec son homologue français excellente. Emmanuel Macron qui a remis hier soir la Légion d'honneur au cinéaste Pedro Almodovar ainsi que les insignes d'officier de l'Ordre des Arts et des Lettres à l'écrivain Javier Cercas, deux grandes figures culturelles espagnoles honorées lors d'une grande cérémonie à l'Académie de France à Madrid à l'issue de la visite d'État d'Emmanuel Macron en Espagne. Et puis le vol inaugural hier du nouveau modèle d'Airbus, l'avion cargo A350F, un appareil de dernière génération qui vise à réduire l'empreinte carbone du transport de marchandises mondial. Bonne journée à tous.
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3: Bonjour, bonjour à tous, c'est dans l'actu sport J-1 pour les Bleus avant la grande première de Zizou à domicile. Les chocs européens s'enchaînent pour les clubs français de basket et puis deux stars de la boxe vont bien s'affronter sur un ring dans quelques semaines. Et à la une, le football, dernier préparatif avant la grande première. L'équipe de France va s'entraîner aujourd'hui au Stade de France pour sa dernière séance avant le troisième match de Ligue des Nations demain contre l'Italie. Le tout premier match sur le banc des Bleus dans l'hexagone du nouveau sélectionneur Zinedine Zidane. Et avant ce France-Italie demain, on joue en Ligue des Nations aujourd'hui avec notamment Allemagne-Serbie, Grèce-Pays-Bas ou encore Danemark-Portugal. Le football chez les femmes également, suite de la deuxième journée de la Ligue des Champions ce soir, le Paris Saint-Germain reçoit Louvain à 21h. Du basket également au programme, après la fin de la deuxième journée d'Euroleague hier et la défaite de l'ASVEL, on entame déjà la troisième journée. Le Paris Basket reçoit Kaunas à 20h45. Le tennis, la belle forme des Français dans les tournois asiatiques. À Pékin, Quentin Alice écarte le Péruvien Ignacio Buz au premier tour en 2-7. Le Français affrontera l'Australien Alex de Minaur au prochain tour. Et puis à Tokyo, Hugo Humbert domine l'Américain Brandon Nakashima. Et ça passe aussi pour Kayenne Jacquet qui élimine le Danois Holger Rune. En cyclisme, Tadej Pogacar sera bien absent des championnats d'Europe qui ont lieu à partir de demain en Slovénie. L'absence du Slovène n'est pas une surprise. Il y avait annoncé sa fin de saison début septembre à l'issue de sa chute sur le Tour d'Espagne. Un mot de boxe, c'est officiel. Le très attendu combat Tyson Fury-Anthony Joshua aura bien lieu après des mois de rumeurs. Les deux stars de la discipline ont officialisé dans une conférence de presse ce combat à venir. Les deux poids lourds se battront au Principality Stadium de Cardiff le 11 décembre avec une diffusion sur Netflix. Et puis on l'a appris hier soir, la mort de Juliette Wilman, la skieuse française de 29 ans a été emportée par une avalanche en Argentine. Elle était la fille de Philippe Wilman, ancien entraîneur de l'équipe de France de ski alpin. Voilà pour l'essentiel de l'actu sport. Excellente journée à vous.
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2: Les bornes de recharge freinent toujours la voiture électrique, un vélo de fonction comme argument d'embauche et l'Europe à portée de rail plus court et économique que l'avion. La voiture électrique continue de s'imposer sur les routes françaises. Cet été, plus d'un tiers des véhicules neufs vendus étaient électriques, un record. Mais attention, ces chiffres sont gonflés par le fameux leasing social dont la troisième édition du dispositif d'aide à l'acquisition de voitures électriques a été lancée en juillet. Premier frein, l'électrique, les bornes de recharge, les 360 aires d'autoroute en France en sont équipées. Mais en cas de forte affluence, votre demi-heure d'arrêt peut rapidement se transformer en plus d'une heure et demie. Aux Pays-Bas, proposer un vélo comme avantage salarial est devenu un véritable argument d'embauche. En 5 ans, le nombre d'offres d'emploi qui le mettent en avant a presque triplé en raison de la montée en puissance des budgets mobilité et la pression croissante sur le stationnement en ville. La France, elle, est clairement à la traîne. À titre de comparaison, l'Allemagne compte 2 millions de vélos de fonction en circulation, la Belgique 200 000 et seulement 20 000 pour la France. Si vous préparez une escapade européenne de courte ou de moyenne distance, il est tentant de chercher des billets d'avion, mais il est peut-être temps de monter dans un train à la place, car ça pourrait même être plus rapide. Selon Omio, pour un Bruxelles-Paris, vous gagnerez plus de 2 heures en prenant le rail pour 34 euros d'économie en moyenne. Pour un Paris-Lyon, le train est aussi plus avantageux, avec 1h20 de gagné et 56 euros.
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4: Dans votre rendez-vous consommation, la difficulté des Français à finir le mois. Des carburants dont les prix ne finissent pas de grimper, des fruits et légumes plus chers et un coût de la vie globalement de plus en plus élevé. Le portefeuille des Français souffre à tel point que pour certains ménages, les fins de mois finissent dans le rouge. C'est ce que nous apprend une étude de YouGov pour Moneyvox. Un tiers des Français a déjà été à découvert durant ces 12 derniers mois, un chiffre en hausse par rapport à l'an passé. La plupart des découverts sont inférieurs à 200 euros et ils ne dépassent les 1000 euros que dans 5% des cas. Les ménages ne sont pas optimistes pour l'avenir, 40% des Français interrogés pensent qu'ils seront davantage à découvert dans les prochains mois. Il faut dire que les Français sont confrontés à une situation de plus en plus compliquée pour leur porte-monnaie. Au mois d'août, les prix à la consommation ont augmenté en moyenne de 2,4%.

0: 10% sur un an. Et sans surprise, selon le baromètre du pouvoir d'achat réalisé début septembre, plus de 6 Français sur 10 estiment que l'inflation a un impact important sur leur situation financière. À noter, et c'est important, que les règles sur le découvert vont changer à partir du 20 novembre. Les règles vont se durcir, en cause la transposition dans le droit français d'une directive européenne. Concrètement, à l'heure actuelle, les banques vérifient la solvabilité des comptes pour tout découvert supérieur à 200 euros, mais avec la nouvelle règle, même pour de petits montants, la banque devra procéder à un audit des comptes de son client pour déterminer sa capacité à rembourser.
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0: Bonjour à tous, le budget 2027 se dévoile, objectif 54 milliards d'euros d'économies à trouver, dont 43 milliards à travers de nouvelles mesures. Le gouvernement propose un gel des allocations familiales qui doit permettre d'économiser 500 millions d'euros. Pour les retraités, seules les pensions inférieures à 1260 euros par mois seront indexées sur l'inflation. Des nouveaux débordements en marge de la mobilisation des lycéens. La façade du lycée Nelson Mandela de Nantes a été ravagée par un incendie. La présidente de la région des Pays de la Loire, Christelle Morancé, dénonce la volonté de certains de semer le chaos et de tout détruire. Les lycéens désormais rejoints par les étudiants. Selon l'Union étudiante, 26 universités étaient bloquées ce matin sur l'ensemble de la France, que ce soit à Paris, Lyon ou encore Poitiers. Un nouveau débat pour les candidats de la primaire de la gauche organisé ce soir sur France 2. Raphaël Glucksmann, Emmanuel Morel, Ségolène Royal, Olivier Faure et Jérôme Guedj sont invités à confronter leurs idées. Et puis c'est l'une des nouveautés de ce 1er octobre. Certaines protections féminines réutilisables sont remboursées par la Sécurité sociale. La mesure concerne uniquement des produits vendus en pharmacie.
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0: Dans votre rendez-vous jeux vidéo, les amateurs de foot sont aux anges. FC revient. C'est une tradition chaque année, autant que la Saint-Valentin le 14 février et que Noël le 25 décembre. eSport FC sort toujours fin septembre. FC, c'est le nouveau nom de FIFA qui a maintenant changé d'appellation depuis quelques années. La simulation de football de référence revient pour un épisode 2027 qui devrait ravir tous les amateurs de la licence, l'une des plus lucratives du jeu vidéo. Cette FC 27 avec Kylian Mbappé sur la jaquette reprend tout ce que les joueurs viennent chercher depuis des années. Des matchs sur les plus célèbres pelouses du monde avec les plus grandes stars du ballon rond. La grosse nouveauté de ce nouvel opus, c'est le mode The Grounds, une espèce de grand terrain de jeu en monde ouvert, le tout en ligne. Concrètement, les joueurs du monde entier peuvent se rencontrer dans cet espace inspiré des quartiers français, argentins et anglais. L'occasion de s'adonner à des parties improvisées dans les rues, comme lorsque l'on rencontre des amis en bas de chez soi. Et des mini-jeux sont aussi de la partie pour changer de la routine, ainsi que des boutiques pour personnaliser son personnage. Ce mode de jeu a vocation à être le cœur battant de ce nouvel épisode d'FC, avec des évolutions prévues tout au long de l'année, des mises à jour qui injecteront un vent de nouveautés. Attention, bien que FC 27 sorte sur un large panel de machines, le mode The Grounds n'est disponible que sur les consoles de nouvelle génération, PlayStation 5, Xbox Series, Nintendo Switch 2 et PC. Pour les consoles plus anciennes, il faudra s'en passer.
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5: C'est une innovation qui ressemble à de la science-fiction. Une entreprise est en train de développer un prototype de lentille de contact intelligente. On se croirait presque dans un épisode de la série Black Mirror. L'entreprise Exponseo ambitionne d'intégrer un ordinateur nouvelle génération dans des lentilles de contact, quelque chose de discret et d'invisible qui se porte un peu comme les gadgets d'Iron Man, selon les mots du patron d'Exponseo. Avantage par rapport aux lunettes connectées, la lentille n'est pas contraignante, elle ne pèse rien, on oublierait presque qu'on en porte une. L'entreprise compte d'abord déployer cette innovation sur le plan médical et particulièrement pour le glaucome. Au lieu d'avoir à faire des examens médicaux endoscope pour mesurer la pression intraoculaire, la lentille Expanseo permettrait d'avoir les données en temps réel, simplement en se connectant à son téléphone. La lentille serait aussi capable d'analyser les larmes pour détecter le niveau de glucose ou des biomarqueurs du cancer. Grâce à des capteurs et des nanoparticules d'or, on pourrait suivre l'efficacité de traitements lourds comme les chimiothérapies sans prise de sang. À terme, la lentille pourrait même servir à l'administration ciblée de médicaments. L'objectif final est de créer une lentille capable de tout faire. En combinant un micro-écran transparent et une micro-batterie, la lentille pourrait projeter des images directement dans le champ de vision. Cette technologie intéresse déjà l'agence spatiale Mohamed Bin Rachid à Dubaï. En apesanteur, l'œil subit des déformations qui altèrent la vue des astronautes, rendant le port de lentilles obligatoire. Y intégrer un écran permettrait donc aux astronautes de contrôler plus facilement les interfaces, par exemple.
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0: Bonjour à tous. Le budget 2027 se dévoile. Objectif 54 milliards d'euros d'économies à trouver, dont 43 milliards à travers de nouvelles mesures. Le gouvernement propose un gel des allocations familiales qui doit permettre d'économiser 500 millions d'euros. Pour les retraités, seules les pensions inférieures à 1260 euros par mois seront indexées sur l'inflation. Près de 6 millions de personnes sont concernées par cette mesure. Par ailleurs, le gouvernement souhaitait élargir la taxe sur les boissons sucrées aux aliments transformés contenant du sucre et des additifs. Des nouveaux débordements en marge de la mobilisation des lycéens. La façade du lycée Nelson Mandela de Nantes a été ravagée par un incendie. La présidente de la région des Pays de la Loire, Christelle Morancé, dénonce la volonté de certains de semer le chaos et de tout détruire. La région Sud dénonce un cap inacceptable franchi à Marseille avec l'agression d'un proviseur aspergé d'essence. À Lille, on déplore aussi des incendies et des feux de poubelle, tout comme des affrontements avec la police. Les lycéens désormais rejoints par les étudiants. Selon l'Union étudiante, 26 universités étaient bloquées ce matin sur l'ensemble de la France, que ce soit à Paris, Lyon ou encore Poitiers. Un nouveau débat pour les candidats de la primaire de la gauche organisé ce soir sur France 2. Raphaël Glucksmann, Emmanuel Morel, Ségolène Royal, Olivier Faure et Jérôme Guedj sont invités à confronter leurs idées. Contrairement à la première rencontre où ils répondaient directement aux questions des Français, cette fois ce sera un face-à-face direct. Et c'est l'une des nouveautés de ce 1er octobre. Certaines protections féminines réutilisables sont remboursées par la Sécurité sociale. La mesure concerne uniquement des produits vendus en pharmacie. Les moins de 26 ans et les personnes précaires qui bénéficient de la complémentaire santé solidaire peuvent en bénéficier. L'objectif est de lutter contre la précarité menstruelle. Et puis en foot, dernier préparatif pour les Bleus avant la grande première de Zinedine Zidane à domicile. L'équipe de France s'entraîne aujourd'hui au Stade de France pour sa dernière séance avant le troisième match de Ligue des Nations. Demain soir, les Bleus affronteront l'Italie dans un stade à guichet fermé. Voilà pour l'info, passez une excellente après-midi.
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3: Un nouveau mois qui débute et qui apporte avec lui son lot de nouveautés. On fait le point sur les changements du 1er octobre, mais aussi sur tout ce qui vous attend dans les prochaines semaines. Et on débute avec tout ce qui va affecter votre porte-monnaie, à commencer par le prix repère du gaz qui grimpe de 6,3%. Cela représente une augmentation en moyenne de 5 euros sur la facture de fin octobre pour tous les consommateurs dont les offres sont indexées. Le plafond des franchises médicales augmente lui aussi. Il s'agit de tout ce qui reste à la charge de l'assuré après remboursement de l'assurance maladie et de la mutuelle. Ce plafond annuel passe de 100 à 140 euros. Au chapitre santé, toujours, les protections menstruelles réutilisables sont désormais en partie remboursées en France à partir du 1er octobre pour toutes les femmes de moins de 26 ans. Un remboursement limité à 2 produits par an par personne. Les campagnes de vaccination contre la grippe saisonnière et le Covid-19 seront lancées à partir du 13 octobre. Du côté des impôts, notez bien la date du 15 octobre, c'est la date limite pour régler votre taxe foncière si vous payez par espèce, chèque ou virement. Pour le paiement en ligne, vous avez jusqu'au 20 octobre. Autre date à retenir sur votre calendrier, le vendredi 16 au soir, qui marquera le début des vacances scolaires de la Toussaint jusqu'au lundi 2 novembre. On va aussi changer d'heure pendant cette période. Le passage à l'heure d'hiver est prévu dans la nuit du samedi 24 au dimanche 25 octobre. À 3h du matin, il sera 2h. Les jours vont commencer à raccourcir, mais bonne nouvelle, l'automne nous apporte aussi plein de nouvelles saveurs dans nos assiettes. C'est le moment de consommer des courges, des choux, des poireaux, des champignons, des châtaignes et du raisin.
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0: Un meurtre, des suspects et un enquêteur, voilà les ingrédients toujours efficaces de la série du jour. Le problème final, c'est le nom de la nouvelle série de Netflix. Dans cette production espagnole, l'histoire se déroule en 1959 sur une île isolée au large de Majorque. 13 personnes séjournent dans un hôtel lorsque leur quiétude va être troublée par un meurtre. Mais contrairement à ce que l'on voit d'habitude, ici ce n'est pas un détective qui enquête, mais un acteur qui a joué à plusieurs reprises Sherlock Holmes. Cette fois, il passe de la théorie à la pratique.
6: Un meurtre. 13 personnes coupées du monde. Et parmi elles, un assassin. Une affaire de cœur, un vieux règlement de compte, ou le simple désir de tuer. Ah, et moi bien sûr, Benjamin Basile, comédien.
0: Comme dans toute bonne histoire de ce genre, on a affaire à un huis clos. Les protagonistes sont bloqués sur place. Le meurtrier est donc forcément parmi eux. Et ils sont tous plus ou moins suspects. La série joue à merveille avec tous les codes des histoires d'Agatha Christie. D'ailleurs, à l'origine, il s'agit d'un roman publié il y a quelques années par un auteur espagnol. Les amateurs du genre seront ravis.
6: Imaginez que vous soyez Elisa.
7: Suicide ?
6: Visiblement. Vous vous maquilleriez si vous aviez l'intention d'aller vous pendre.
0: Le problème final sur Netflix.
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13: Bonjour à tous. Le budget 2027 se dévoile. Il prévoit au total 54 milliards d'euros d'économies, dont 43 via de nouvelles mesures. Le gouvernement qui veut réaliser 3 milliards d'économies sur les médicaments, 2 milliards sur les arrêts maladie, 1 sur la fraude fiscale. En parallèle, l'exécutif prévoit des recettes en hausse sur la TVA et l'impôt sur le revenu en baisse pour les entreprises. L'actualité, c'est également la contestation qui s'amplifie dans les lycées. De nouveaux blocages ont été constatés ce matin devant de nombreux établissements scolaires, une mobilisation pour dénoncer les conditions d'apprentissage. Un mouvement rejoint par les étudiants. 17 universités sont bloquées ce matin. Javier Milei à Paris aujourd'hui en quête d'investisseurs français. Le président argentin prononcera un discours au siège de l'Organisation de coopération et de développement économique. Puis il sera reçu par Emmanuel Macron à l'Élysée, le chef d'État argentin qui juge sa relation avec son homologue français excellente. Emmanuel Macron qui a remis hier soir la Légion d'honneur au cinéaste Pedro Almodovar ainsi que les insignes d'officier de l'ordre des arts et des lettres à l'écrivain Javier Cercas, deux grandes figures culturelles espagnoles honorées lors d'une grande cérémonie à l'Académie de France à Madrid à l'issue de la visite d'État d'Emmanuel Macron en Espagne. Et puis le vol inaugural hier du nouveau modèle d'Airbus, l'avion cargo A350F, un appareil de dernière génération qui vise à réduire l'empreinte carbone du transport de marchandises mondial. Bonne journée à tous.
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14: Dans l'actualité environnementale aujourd'hui, la lutte contre le frelon asiatique passe à la vitesse supérieure car le plan national a été officiellement publié. Il était attendu depuis son adoption par l'Assemblée nationale en 2025. Le plan national de lutte contre le frelon asiatique à pattes jaunes a été publié au journal officiel. L'objectif, mettre en place une lutte cohérente à l'échelle nationale. Car le frelon asiatique est un véritable fléau. Introduit en 2004 dans le Lot-et-Garonne, probablement après l'importation de poteries de Chine, il est aujourd'hui présent sur tout le territoire. Le problème, c'est que c'est un grand prédateur d'insectes et en particulier d'abeilles domestiques. Le frelon asiatique peut ainsi éliminer jusqu'à 30 à 50% du cheptel apicole sur une exploitation. Il s'attaque également aux fruits mûrs et il peut enfin être un risque pour la santé humaine et la sécurité publique. Ce dispositif prévoit donc une classification des départements selon 4 niveaux d'exposition avec un pilotage des actions au niveau national. Les préfets et les collectivités, elles, auront 6 mois pour les adopter en lien avec les filières impactées et les associations environnementales. Mais attention, l'éradication complète, elle, n'est plus envisageable. Ce plan vise donc essentiellement à limiter l'impact de l'insecte, via notamment la destruction de nids, le piégeage des fondatrices au printemps, ou encore des dispositifs de réduction du stress des abeilles.
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7: Pour avoir les mains propres, inutile de monter le thermostat. On imagine souvent que plus l'eau est chaude, plus elle élimine les bactéries. Pourtant, c'est une idée reçue. L'eau chaude qui sort de notre robinet n'est généralement pas assez chaude pour tuer efficacement les bactéries présentes sur nos mains. En dessous de 40 degrés, la plupart des bactéries ne disparaissent pas. Certaines se développent même très bien. Pour vraiment détruire les micro-organismes grâce à la chaleur, il faudrait atteindre des températures bien plus élevées. Mais à ce niveau-là, le risque serait surtout de se brûler. L'utilisation d'eau très chaude pour se laver les mains est d'ailleurs déconseillé car cela augmente le risque de lésions cutanées. Autrement dit, augmenter la température de l'eau n'améliore pas vraiment l'efficacité du lavage. Alors, qu'est-ce qui fait la différence ? C'est avant tout le savon et le frottement. Le savon aide à décrocher les microbes, les saletés et les substances grasses qui peuvent se trouver sur la peau et le mouvement mécanique du frottage permet ensuite de les éliminer. Il faut donc prendre le temps de frotter toutes les zones, les paumes, le dos des mains, entre les doigts, autour des ongles et jusqu'aux poignets. Une 20aine de secondes de lavage soigneux est recommandée. Et bonne nouvelle, l'eau peut être froide, tiède ou chaude. Ce n'est donc pas la température qui garantit des mains propres, mais surtout un lavage suffisamment long et soigneux avec du savon. Alors la prochaine fois que vous vous lavez les mains, inutile de chercher l'eau la plus chaude. Mieux vaut prendre quelques secondes de plus pour bien les frotter.
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15: Bonjour, bonjour à tous. La colère bascule, le mouvement lycéen se durcit avec de nombreuses violences et dégradations devant les lycées en région parisienne, Nantes ou encore Strasbourg. Où trouver les 54 milliards d'euros d'économies ? Le budget 2027 présenté en Conseil des ministres, les premières mesures ont été dévoilées. Et puis en ce premier jour du mois d'octobre, de nombreux changements à prévoir, notamment pour le porte-monnaie. Mobilisation des lycéens, acte 2. Ce matin, de nombreux lycées ont été bloqués par les élèves à Paris, Lyon ou encore Toulouse. Des manifestations émaillées de débordements, un hall de lycée incendié à Nantes, des feux de poubelle allumés devant certains établissements. Un proviseur a aussi été blessé dans le Pas-de-Calais. Pour Christelle Kaufmann, secrétaire générale adjointe du syndicat national des personnels de direction de l'éducation nationale, le mouvement a assez duré. Selon elle, les lycéens ont d'autres moyens de faire entendre leur voix.
16: Maintenant, il va falloir que ça rentre dans l'ordre et que les jours à venir, on est à 3 semaines des vacances et on a besoin de travailler. On a vraiment besoin de travailler. Les élèves ont besoin de travailler et on a besoin de sérénité avec les personnels, le corps enseignant, pour que tout rentre dans l'ordre. Et puis si on doit résoudre des problèmes localement, bien il le faut, mais on se met autour de la table avec l'institution, les collectivités territoriales. Je crois qu'il ne faut pas tout mettre dans le même pot.
15: Si le syndicat comprend certaines revendications des lycéens, comme les professeurs non remplacés ou encore les classes bondées, il dénonce les violences qui ont pu se produire entre jeunes et forces de l'ordre devant les établissements. Sébastien Lecornu, lui, convoque une cellule interministérielle de crise. L'actualité, c'est aussi le budget pour 2027. La feuille de route du gouvernement se dévoile. Sébastien Lecornu présente aujourd'hui son budget en Conseil des ministres. Objectif, ramener le déficit à 5% du PIB. Le projet de loi de finances prévoit ainsi au total 54 milliards d'euros d'économies, dont 43 milliards via de nouvelles mesures, Clémence Lobary.
14: Et première mesure, le gel des aides sociales, notamment des allocations familiales ou encore des aides pour le logement. Le gouvernement compte également mettre les hauts revenus à contribution. Il espère ainsi 600 millions d'euros de recettes. L'exécutif veut aussi réaliser 3 milliards d'euros d'économies sur les médicaments, 2 milliards sur les arrêts maladie. Ces économies passeront ensuite par une

0: dépassé les 4,8% quand il était à 3,5% en février. 1 million, c'est le nombre de personnes âgées assignées à résidence en France, selon l'association Les Petits Frères des Pauvres. Une expression choc pour alerter sur l'isolement des plus âgés. Ils ne marchent pas ou très peu, ne conduisent plus et n'utilisent plus les transports en commun. Dans ce rapport publié aujourd'hui, l'association propose d'adapter les logements et l'espace public pour améliorer la mobilité des plus de 80 ans. De plus de 6 mètres, l'Hérault est redescendu à 1,50 m. En amont, le fleuve a retrouvé son lit après la crue soudaine d'hier. L'Hérault et le Gard sont repassés en jaune après toute une journée en rouge. En cause, un épisode méditerranéen exceptionnel apportant d'importants cumuls de pluie. Nous sommes le 1er octobre, le mois des premières vacances scolaires de l'année 2026-2027, dans un peu plus de 2 semaines, ou du passage à l'heure d'hiver, dans la nuit du 24 au 25, mais chaque début de mois apporte aussi son lot de nouveautés, et octobre ne déroge pas à la règle, Christophe Midouget.
1: A commencer par le prix du gaz, le prix repère augmente de 6,3%, une hausse qui ne concerne pas ceux qui disposent d'une offre à prix fixe et qui pour les autres imposera une augmentation d'un peu plus de 5 euros dès la prochaine facture. Augmentation aussi du plafond annuel des franchises médicales. Il passe de 100 à 140 euros par assuré, ceux qui sont exonérés ne sont pas concernés. L'aide aux grands rouleurs est prolongée de 100 euros pour les 3 prochains mois et pour 5,5 millions de bénéficiaires, y compris ceux qui ont déjà profité de cette aide. Parmi les nouveautés également, l'abaissement de 3 à 1 an de la durée d'indemnisation pour certains arrêts de travail de longue durée. Il concerne les salariés atteints d'une ALD qui n'est pas prise en charge à 100%.
0: Et puis parmi les autres nouveautés de ce 1er octobre, le remboursement des protections périodiques réutilisables pour les moins de 26 ans. Une offre limitée à 2 types de produits, les coupes et les culottes menstruelles, est limitée à 2 produits par an. Et puis octobre se teinte aussi de rose, tout un mois de prévention contre le cancer du sein, une grande mobilisation des associations, des collectivités et des médecins pour sensibiliser sur l'importance du dépistage. S'il est détecté à temps, le cancer du sein se guérit dans 9 cas sur 10. Voilà pour l'actualité, très bonne journée à tous.
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4: Elle a décidé de se lancer. Marguerite sort son tout premier album cette semaine et c'est le programme aujourd'hui dans Backstage.
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4: C'est forcément un événement pour tous les fans de la Star Academy. Marguerite, l'ancienne élève du célèbre château révélé lors de la saison 2024, dévoile cette semaine son tout premier album intitulé Guérir, qui arrive après son EP Grandir. Une nouvelle étape pour la jeune femme qui s'est fait connaître grâce à son tube Les filles, les meufs, qui a été un véritable succès, bien évidemment. Guérir est donc composé de 11 morceaux, un projet intime qui explore les blessures que l'on porte en soi, les traces qu'elle laisse, mais aussi les chemins de reconstruction qui peuvent naître à travers elle. Marguerite qui part aussi en tournée cet automne partout en France, elle passera notamment par le Zénith de Paris en mai prochain, rien que ça.

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1: Un implant en plastique qui piège les cellules du cancer, c'est le sujet de votre chronique innovation. Aujourd'hui, direction l'Eure, à Saint-Aubin-sur-Gaillon, où une entreprise normande vient d'être récompensée pour une innovation qui pourrait changer la lutte contre le cancer. Cette entreprise, c'est DEMJ, spécialisée dans la fabrication de pièces en

0: plastique de haute précision. Et son savoir-faire s'exporte dans des secteurs très variés, l'aéronautique, l'industrie, l'automobile, la bagagerie de luxe, mais aussi la santé. Et c'est justement dans ce domaine qu'elle vient de se distinguer. Demji a été récompensée lors du salon international Micronora, consacré aux microtechniques et à la précision, qui s'est tenu à Besançon du 29 septembre au 2 octobre. L'entreprise a reçu le premier prix dans la catégorie composants et sous-ensembles microtechnique. De quoi s'agit-il concrètement? Il s'agit d'un implant destiné à faire barrage aux métastases. Le principe, cet implant, une fois injecté dans le corps d'un patient atteint d'un cancer, après la résection de la tumeur primaire, l'implant va attirer et capturer mécaniquement les cellules métastasiques. Une technologie particulièrement pensée pour les cas de cancer du sein. Et pour réussir ce tour de force, Demji s'est allié aux chercheurs du CNRS de Montpellier. Ensemble, ils ont créé un réseau de petits tunnels invisibles visible à l'œil nu, caché à l'intérieur de l'implant. Tout le secret de Demji, c'est d'avoir réussi à fabriquer ces pièces minuscules en plastique avec une précision absolue. Les premiers tests sont encore en laboratoire.
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2: Bonjour à tous, le budget 2027 se dévoile. Objectif 54 milliards d'euros d'économies à trouver, dont 43 milliards à travers de nouvelles mesures. Le gouvernement propose un gel des allocations familiales qui doit permettre d'économiser 500 millions d'euros. Pour les retraités, seules les pensions inférieures à 1260 euros par mois seront indexées sur l'inflation. Près de 6 millions de personnes sont concernées par cette mesure. Par ailleurs, le gouvernement souhaitait élargir la taxe sur les boissons sucrées aux aliments transformés contenant du sucre et des additifs. Des nouveaux débordements en marge de la mobilisation des lycéens. La façade du lycée Nelson Mandela de Nantes a été ravagée par un incendie. La présidente de la région des Pays de la Loire, Christelle Morancet, dénonce la volonté de certains de semer le chaos et de tout détruire. La région Sud dénonce un cap inacceptable franchi à Marseille avec l'agression d'un proviseur aspergé d'essence. À Lille, on déplore aussi des incendies et des feux de poubelle, tout comme des affrontements avec la police. Les lycéens désormais rejoints par les étudiants. Selon l'Union étudiante, 26 universités étaient bloquées ce matin sur l'ensemble de la France, que ce soit à Paris, Lyon ou encore Poitiers. Un nouveau débat pour les candidats de la primaire de la gauche, organisé ce soir sur France 2. Raphaël Glucksmann, Emmanuel Morel, Ségolène Royal, Olivier Faure et Jérôme Guedj sont invités à confronter leurs idées. Contrairement à la première rencontre où ils répondaient directement aux questions des Français, cette fois ce sera un face-à-face direct. Et c'est l'une des nouveautés de ce 1er octobre. Certaines protections féminines réutilisables sont remboursées par la Sécurité sociale. La mesure concerne uniquement des produits vendus en pharmacie. Les moins de 26 ans et les personnes précaires qui bénéficient de la complémentaire santé solidaire peuvent en bénéficier. L'objectif est de lutter contre la précarité menstruelle. Et puis en foot, dernier préparatif pour les Bleus avant la grande première de Zinedine Zidane à domicile. L'équipe de France s'entraîne aujourd'hui au Stade de France pour sa dernière séance avant le troisième match de Ligue des Nations demain soir. Les Bleus affronteront l'Italie dans un stade à guichet fermé. Voilà pour l'info, passez une excellente après-midi.
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3: La vérité sort de la bouche des enfants? Eh bien, en fait, pas vraiment. On parle du mensonge cette semaine et de comment réagir quand votre enfant vous ment. J'ai eu l'idée de cette chronique quand mon garçon m'a raconté avec foule de détails et beaucoup d'aplomb comment il avait été évacué par hélicoptère de la cour de son école maternelle car il s'était blessé. Évidemment, rien de vrai dans tout ça, mais les parents ont tous vécu ça. Des histoires inventées et bien sûr des bêtises niées malgré les évidences. C'est particulièrement fréquent entre 3 et 5 ans et ça n'a rien d'inquiétant. Faut-il tout de suite réagir? Non, c'est faux, tu es un menteur. Eh bien non, parce que ça fait partie de leur développement normal. Rappelons que jusqu'à 7 ans, les enfants ont du mal à distinguer le réel et l'imaginaire et que leur mensonge n'a pas forcément de mauvaises intentions. Plusieurs raisons peuvent les pousser à mentir. La peur pour ne pas se faire gronder ou pour éviter une punition. Le mensonge par intérêt pour se faire remarquer ou se valoriser, mais aussi par loyauté envers quelqu'un d'autre. Alors sans l'encourager, on peut plutôt lui demander « Tu es sûr de ce que tu dis? Mais tu me fais des blagues là ?» Ou encore « Ah bon, un oiseau a mangé tous les bonbons. Ça me paraît très bizarre. » Pas besoin d'interrogatoire, on peut plutôt les guider pour trouver une meilleure réponse qu'un mensonge. Bon, il ne faut pas non plus banaliser ces mensonges s'ils se répètent, mais sans se fâcher. On peut rappeler l'importance de dire la vérité pour se faire confiance et leur dire qu'il n'y a pas besoin de s'inventer une vie pour être intéressant. Et souvent, ces mensonges disparaissent autour de 6-7 ans avec l'arrivée du fameux âge de rejet.
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4: Bonjour amis jardiniers, elles sont peut-être belles, mais elles présentent un risque pour la biodiversité. Les plantes exotiques envahissantes sont à proscrire au jardin, mais alors lesquelles et comment faire ? Herbes de pampa, ambroisie ou encore agave, ces plantes sont belles, elles agrémentent les jardins, mais elles peuvent devenir problématiques pour la biodiversité. Par plante envahissante, on entend par là que si l'espèce se retrouve introduite dans un territoire, elle va se développer plus vite et plus fortement que les autres et viendra bousculer l'équilibre biologique déjà présent. Une longue liste de plantes établie par l'Union européenne précise les espèces interdites d'introduction en France et d'utilisation, par exemple le mûrier à papier, l'herbe de pampa, la vigne ballon et l'herbe à alligator. Prenons l'exemple de l'herbe de la pampa. Avec ses plumeaux blancs, elle est souvent utilisée comme plante d'ornement dans les jardins ou dans les maisons une fois séchée. Mais les plumeaux ont une faculté impressionnante pour disperser le pollen et se reproduire, d'autant qu'aucun herbivore n'est présent en France pour la consommer. Autre plante envahissante, la berce du Caucase. Cette fois, elle est dangereuse pour l'homme. Elle a été introduite en Europe au 19e siècle et elle est surveillée de très près en Allemagne. Elle se reproduit rapidement et sa sève provoque des rougeurs, des cloques et des brûlures. Alors si ces plantes sont belles, elles n'en restent pas moins dangereuses. Il faut donc s'en débarrasser en les arrachant. Les conseils de la semaine, on profite de l'automne pour nettoyer les outils et tous les accessoires du jardin. On sème l'ail blanc, la rhubarbe et les fèves. On récolte les pommes, les brocolis et les carottes.
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2: Bonjour à tous, le budget 2027 se dévoile. Objectif 54 milliards d'euros d'économies à trouver, dont 43 milliards à travers de nouvelles mesures. Le gouvernement propose un gel des allocations familiales qui doit permettre d'économiser 500 millions d'euros. Pour les retraités, seules les pensions inférieures à 1260 euros par mois seront indexées sur l'inflation. Des nouveaux débordements en marge de la mobilisation des lycéens. La façade du lycée Nelson Mandela de Nantes a été ravagée par un incendie. La présidente de la région des Pays de la Loire, Christelle Morancé, dénonce la volonté de certains de semer le chaos et de tout détruire. Les lycéens désormais rejoints par les étudiants. Selon l'Union étudiante, 26 universités étaient bloquées ce matin sur l'ensemble de la France, que ce soit à Paris, Lyon ou encore Poitiers. Un nouveau débat pour les candidats de la primaire de la gauche organisé ce soir sur France 2. Raphaël Glucksmann, Emmanuel Morel, Ségolène Royal, Olivier Faure et Jérôme Guedj sont invités à confronter leurs idées. Et puis c'est l'une des nouveautés de ce 1er octobre. Certaines protections féminines réutilisables sont remboursées par la Sécurité sociale. La mesure concerne uniquement des produits vendus en pharmacie.
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6: Et Tom Cruise se glisse dans la peau d'un homme d'affaires qui veut sauver le monde de la catastrophe qu'il a lui-même provoquée. Avec Digger, Alejandro González Iñárritu, le réalisateur de Birdman ou The Revenant, met en scène une grande satire de la politique internationale et de l'état actuel du monde. À mi-chemin entre Donald Trump et Don't Look Up, Tom Cruise incarne Digger Rockwell, présenté comme l'homme le plus puissant du monde, un homme confronté à une catastrophe mondiale et au langage plutôt cash.
7: Je crois que vous ne comprenez pas bien la situation.
8: Qu'est-ce que tu viens dire là ?
7: Pardon, monsieur.
8: Je comprends parfaitement la situation, parce que c'est moi qui paye. C'est moi qui ai payé pour ton putain d'anorak en plume noire de Hongrie. C'est moi qui paye ton salaire, tu veux tout fermer ? Dis-le !
6: Et ce Digger Rockwell se lance dans une mission pour sauver l'humanité. Problème, c'est lui qui a en réalité provoqué la catastrophe qui menace le monde.
8: C'est Digger qui nous a mis dans ce pétrin, c'est à Digger de nous en sortir.
9: Vous le saviez bien avant tous. Voilà pourquoi c'est votre problème.
10: On peut pas maîtriser la nature, mais on peut maîtriser ce qu'on raconte.
11: On va sauver le monde.
10: Aidez-moi à écrire l'histoire. On va la raconter.
6: Une véritable comédie au ton absurde et caricatural. Le personnage de Digger se voit comme l'homme providentiel quand le reste du monde le voit comme le coupable. Juste à côté de lui, les politiques font leur maximum pour tirer profit de cette situation catastrophique. Alejandro González Iñárritu conserve sa façon unique de filmer pour accentuer l'effet absurde. Digger avec Tom Cruise à l'affiche, c'est

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2: L'Autolib, nouvelle version en approche, une certification pour Boeing et le VTT largement plébiscité en région PACA. 8 ans après la disparition d'Autolib, Île-de-France Mobilité veut relancer la voiture en libre service avec une flotte de 500 véhicules à partir de 2027. Mais cette fois, presque toutes les règles changent afin d'éviter les écueils de la première mouture. La première différence concerne l'exploitation. Il n'y aura pas d'opérateur unique. Le modèle économique évolue également. Île-de-France Mobilité prévoit d'investir environ 75 millions d'euros afin de réaménager les anciennes stations, installer des bornes de recharge et piloter le dispositif. Le Boeing 737 MAX 7 a obtenu sa certification pour être mise en service dès 2027. L'avion devait initialement être livré en 2019, mais des problèmes techniques ont retardé cette échéance. Pendant le processus menant à sa certification, l'engin a réalisé plus de 680 heures d'essai réparties en 440 vols. Ce modèle a nécessité une nouvelle sonde d'angle d'attaque dont un défaut avait contribué aux accidents en 2018 et 2019, clouant tous les MAX au sol pendant au moins 20 mois. La région PACA confirme son statut de destination préférée des vacanciers actifs. Le VTT est resté l'équipement le plus loué de la région cet été. Il a devancé les VTC, les vélos de ville classiques. Le Gravel, ce fameux vélo polyvalent, séduit les amateurs d'itinérance avec une augmentation de près de 58% de location.
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1: Bonjour à tous. Une cellule de crise convoquée par Sébastien Lecornu pour évoquer la mobilisation des lycéens et les multiples débordements devant les établissements. Dans le Pas-de-Calais, un proviseur a été blessé par un tir de mortier, touché à l'oreille. Il a été transporté à l'hôpital. Le préfet du département dit condamner avec la plus grande fermeté les violences. À Nantes, le hall du lycée Nelson Mandela a été détruit par un incendie. Les étudiants se joignent au mouvement avec plusieurs blocages d'université. Les réactions politiques à cette colère, Olivier Faure appelle l'exécutif à recevoir dès aujourd'hui les syndicats lycéens et enseignants. Le premier secrétaire du Parti Socialiste dénonce l'irresponsabilité du gouvernement dans la gestion de la crise, tout en appelant au calme et à l'apaisement de toutes parts. De son côté, Marine Le Pen accuse Jean-Luc Mélenchon de porter une lourde responsabilité dans cette situation, lui reprochant d'avoir appelé ses militants à l'insurrection. Les premières pistes pour le budget 2027, avec pour objectif ramener le déficit à 5% du PIB l'an prochain, l'ensemble des économies atteint 54 milliards d'euros, avec notamment une mise à contribution des plus hauts revenus visée par une imposition minimale de 20%. Le nombre de fonctionnaires d'État baisserait de plus de 1000, les allocations familiales ne seraient pas revalorisées sur l'inflation, et seules les retraites inférieures ou égales à 1260 euros seraient indexées. Pendant ce temps, les automobilistes souffrent toujours à la pompe. Les prix du gasoil atteignent un nouveau record dans l'Union européenne, 2,24€ le litre en moyenne, en hausse d'un centime par rapport au record de la semaine précédente. Des records de prix moyens ont été battus dans 12 des 27 pays membres. Les stations-service françaises affichaient vendredi le litre de gasoil à 2,37€, en très légère baisse sur une semaine. Et puis en foot, Cristiano Ronaldo prend-il sa retraite internationale? Après son départ de la sélection, hier soir, les médias portugais annoncent que le quintuple Ballon d'Or ne jouera plus pour son pays, mais le joueur lui-même ne l'a pas confirmé. Le Portugal, sans Cristiano Ronaldo, donc, affrontera le Danemark ce soir en Ligue des Nations. Voilà pour l'info, excellent après-midi.
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1: Ils ont la cote, mais ne sont finalement pas tous bons pour la santé. Aujourd'hui, gros plan sur les produits riches en protéines. On en voit de plus en plus dans les rayons et ils séduisent les Français. Les produits protéinés représentent une nouvelle tendance de consommation. On nous les présente comme les alliés des sportifs avec une vraie plus-value sur notre bien-être. Pourtant, certaines références sont loin d'être irréprochables. Voilà ce que nous apprend une étude de Foodwatch. L'association de défense des consommateurs épingle 10 produits protéinés vendus en grande surface et nous alerte sur le marketing autour de ces produits qui cachent en fait une réalité bien moins réjouissante. Certaines références cachent des produits ultra transformés et dont la consommation élevée est associée à des risques pour la santé, notamment des risques accrus de cancer et de diabète de type 2. Outre les additifs controversés, on retrouve aussi des produits avec beaucoup trop de sucre à l'intérieur, ce qui est loin de représenter une proposition bonne pour la santé. Alors une fois le constat établi, comment agir? Foodwatch réclame un étiquetage obligatoire de l'ultra transformation des produits en face avant des emballages, comme pour le Nutri-Score. Selon l'ONG, les promesses nutritionnelles que l'on voit sur les produits peuvent induire les consommateurs en erreur, puisqu'on pense acheter un produit bon pour la santé alors que ce n'est pas forcément le cas. D'autant que ces produits riches en protéines sont généralement plus chers, une double peine pour les consommateurs.
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1: Le jeu vidéo du jour nous fait plonger dans une ambiance oppressante. Un mystérieux complexe souterrain, une atmosphère étrange et un personnage qui lutte pour sa survie. Voilà les ingrédients de End of Abyss qui sort cette semaine sur console et PC. Un jeu développé par un studio indépendant suédois. Parmi les membres de l'équipe, des développeurs qui ont travaillé sur la licence Little Nightmares. Ces jeux où l'on contrôle un personnage à ciré jaune qui doit échapper à des monstres dans une ambiance qui fait penser à Tim Burton. Et on retrouve dans End of Abyss des éléments de Little Nightmares. Au premier coup d'œil, cela saute aux yeux avec ses environnements plongés dans le noir dans lequel évolue notre personnage affublé d'un scaphandre et équipé de sa précieuse lampe torche. Son but, explorer les couloirs et les recoins les plus sombres du complexe tout en combattant d'étranges créatures grâce à son pistolet. C'est un véritable labyrinthe dans lequel on évolue et on débloque au fil de l'aventure des compétences qui nous permettent d'aller encore plus loin. Le jeu regorge de secrets et vous pourriez bien passer de longues heures à explorer toute la carte si vous souhaitez tous les trouver. Pour vous aider dans votre aventure, vous pouvez compter sur un grappin ou sur des explosifs pour faire sauter les murs. L'aventure plaira forcément à tous les amateurs de Metroidvania, ces jeux d'exploration où il faut améliorer son personnage et revenir sur ses pas pour progresser et découvrir de nouvelles zones, avec en plus une petite dose de frissons. End of Abyss sort cette semaine sur PS5, Xbox Series et PC.
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4: Bonjour, bonjour à tous. La colère bascule, le mouvement lycéen se durcit avec de nombreuses violences et dégradations devant les lycées en région parisienne, Nantes ou encore Strasbourg. Où trouver les 54 milliards d'euros d'économies? Le budget 2027 présenté en Conseil des ministres, les premières mesures ont été dévoilées. Et puis en ce premier jour du mois d'octobre, de nombreux changements à prévoir, notamment pour le porte-monnaie. Mobilisation des lycéens, acte 2. Ce matin, de nombreux lycées ont été bloqués par les élèves à Paris, Lyon ou encore Toulouse. Des manifestations émaillées de débordements, un hall de lycée incendié à Nantes, des feux de poubelle allumés devant certains établissements. Un proviseur a aussi été blessé dans le Pas-de-Calais. Pour Christelle Kaufmann, secrétaire générale adjointe du syndicat national des personnels de direction de l'éducation nationale, le mouvement a assez duré. Selon elle, les lycéens ont d'autres moyens de faire entendre leur voix.
5: Maintenant, il va falloir que ça rentre dans l'ordre et que les jours à venir, on est à 3 semaines des vacances et on a besoin de travailler. On a vraiment besoin de travailler. Les élèves ont besoin de travailler et on a besoin de sérénité avec les personnels.

0: le corps enseignant pour que tout rentre dans l'ordre. Et puis si on doit résoudre des problèmes localement, mais il le faut, mais on se met autour de la table avec l'institution, les collectivités territoriales. Je crois qu'il ne faut pas tout mettre dans le même pot.
1: Si le syndicat comprend certaines revendications des lycéens, comme les professeurs non remplacés ou encore les classes bondées, il dénonce les violences qui ont pu se produire entre jeunes et forces de l'ordre devant les établissements. Sébastien Lecornu, lui, convoque une cellule interministérielle de crise. L'actualité, c'est aussi le budget pour 2027. La feuille de route du gouvernement se dévoile. Sébastien Lecornu présente aujourd'hui son budget en Conseil des ministres. Objectif, ramener le déficit à 5% du PIB. Le projet de loi de finances prévoit ainsi au total 54 milliards d'euros d'économies, dont 43 milliards via de nouvelles mesures, Clémence Lobary.
2: Et première mesure, le gel des aides sociales, notamment des allocations familiales ou encore des aides pour le logement. Le gouvernement compte également mettre les hauts revenus à contribution. Il espère ainsi 600 millions d'euros de recettes. L'exécutif veut aussi réaliser 3 milliards d'euros d'économies sur les médicaments, 2 milliards sur les arrêts maladie. Ces économies passeront ensuite par une baisse du nombre de fonctionnaires d'État. Le financement des énergies renouvelables devrait aussi être revu en mettant fin aux rémunérations dites excessives des dispositifs de soutien les plus anciens qualifiés aujourd'hui de rente. Et enfin, autre annonce, hein, l'élargissement de la taxe sur les boissons sucrées aux aliments transformés contenant du sucre.
1: Et en parallèle, l'exécutif prévoit des recettes en hausse sur la TVA et l'impôt sur le revenu en baisse pour les entreprises. Ce nouveau projet doit être examiné par l'Assemblée le 13 octobre. Le gouvernement table sur une adoption définitive avant la fin de l'année. Sébastien Lecornu qui doit rapidement redresser la barre car les marchés s'inquiètent. Le taux d'emprunt de la France à 10 ans a atteint son plus haut niveau depuis 2002. Il a dépassé les 4,8% quand il était à 3,5% en février. 1 million, c'est le nombre de personnes âgées assignées à résidence en France, selon l'association Les Petits Frères des Pauvres. Une expression choc pour alerter sur l'isolement des plus âgés. Ils ne marchent pas ou très peu, ne conduisent plus et n'utilisent plus les transports en commun. Dans ce rapport publié aujourd'hui, l'association propose d'adapter les logements et l'espace public pour améliorer la mobilité des plus de 80 ans. De plus de 6 mètres, l'Hérault est redescendu à 1,50 m. En amont, le fleuve a retrouvé son lit après la crue soudaine d'hier. L'Hérault et le Gard sont repassés en jaune après toute une journée en rouge. En cause, un épisode méditerranéen exceptionnel apportant d'importants cumuls de pluie. Nous sommes le 1er octobre, le mois des premières vacances scolaires de l'année 2026-2027, dans un peu plus de 2 semaines, ou du passage à l'heure d'hiver, dans la nuit du 24 au 25, mais chaque début de mois apporte aussi son lot de nouveautés, et octobre ne déroge pas à la règle, Christophe Miedouget.
3: A commencer par le prix du gaz, le prix repère augmente de 6,3%, une hausse qui ne concerne pas ceux qui disposent d'une offre à prix fixe et qui pour les autres imposera une augmentation d'un peu plus de 5 euros dès la prochaine facture. Augmentation aussi du plafond annuel des franchises médicales. Il passe de 100 à 140 euros par assuré. Ceux qui sont exonérés ne sont pas concernés. L'aide aux grands rouleurs est prolongée de 100 euros pour les 3 prochains mois et pour 5,5 millions de bénéficiaires, y compris ceux qui ont déjà profité de cette aide. Parmi les nouveautés également, l'abaissement de 3 à 1 an de la durée d'indemnisation pour certains arrêts de travail de longue durée. Il concerne les salariés atteints d'une ALD qui n'est pas prise en charge à 100%.
1: Et puis, parmi les autres nouveautés de ce 1er octobre, le remboursement des protections périodiques réutilisables pour les moins de 26 ans, une offre limitée à 2 types de produits, les coupes et les culottes menstruelles, et limitée à 2 produits par an. Et puis octobre se teinte aussi de rose, tout un mois de prévention contre le cancer du sein, une grande mobilisation des associations, des collectivités et des médecins pour sensibiliser sur l'importance du dépistage. S'il est détecté à temps, le cancer du sein se guérit dans 9 cas sur 10. Voilà pour l'actualité, très bonne journée à tous.
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5: Votre chronique innovation avec le robot qui nettoie vos panneaux solaires à la rosée du matin. Et direction la Bretagne, du côté des Côtes d'Armor, où une petite entreprise vient de trouver une idée assez bluffante. Le problème, on le connaît bien, les panneaux solaires, avec le temps, ça s'encrasse. Poussière, pollen, graisse, une fine pellicule se forme et résultat, ils produisent moins d'électricité. Jusqu'ici, pour les nettoyer, il fallait de l'eau en grande quantité, ou bien quelqu'un qui grimpe sur le toit avec du matériel lourd. Sauf qu'en plein été, avec les restrictions d'eau qui se multiplient, les robots classiques ne peuvent tout simplement plus fonctionner. Et c'est là qu'intervient Newa, l'entreprise créée par Erwan Lopin et Christophe Morel, a imaginé un petit robot de seulement 17 kilos, totalement autonome, qui reste à demeure sur la toiture toute l'année. À titre de comparaison, un robot classique guidé par un humain pèse environ 70 kilos. sa particularité, il n'a besoin d'aucune goutte.

0: d'eau potable. Il utilise simplement la rosée du matin pour frotter et dépoussiérer les panneaux. Il travaille la nuit entre 22h et 6h en se fiant à une petite station météo intégrée qui décide si les conditions sont favorables. Le concept a d'abord été testé avec 15 exemplaires posés sur les toits de l'entreprise et dans une exploitation agricole. Pensé pour les supermarchés, les agriculteurs ou les industriels, il coûte environ 4 400 € hors taxes, plus 500 € d'installation. Les premières livraisons sont prévues au printemps 2027.
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2: Avant l'arrivée du froid dans nos maisons, voici plusieurs vérifications simples pour éviter les mauvaises surprises sur votre facture d'électricité. En France, un foyer sur deux possède une puissance de compteur qui ne correspond pas à sa consommation réelle. Une puissance surdimensionnée peut notamment engendrer un surcoût de l'abonnement. Ce surcoût représenterait à l'échelle nationale 300 millions d'euros dépensés pour de l'énergie non consommée. Alors pour éviter les mauvaises surprises, des vérifications simples et rapides sont possibles. Commencez d'abord par bien vérifier votre numéro de compteur pour ne pas payer pour un tiers. Plusieurs centaines de personnes ont été victimes de ces erreurs l'an passé, indique le médiateur national de l'énergie. Il vous suffit juste de comparer les données inscrites sur votre compteur Linky avec celles inscrites sur votre facture. Deux données doivent concorder, notamment le point de référence des mesures et le numéro de série. En cas de souci, vous devez contacter Enedis ainsi que votre fournisseur d'énergie. Le remboursement des sommes peut remonter jusqu'à 5 ans en arrière. Vérifiez aussi votre option heure pleine, heure creuse pour que ce tarif soit rentable. Au moins 30% de votre consommation quotidienne doit être réalisée pendant les plages d'heure creuse. Selon Elowatt, 3 millions de foyers auraient intérêt à repasser au tarif de base, pendant que 3 autres millions de foyers gagneraient à basculer en heure pleine, heure creuse. Enfin, vérifiez que vous n'avez pas de fuite électrique. Pour cela, équipez-vous d'un multimètre. Il va vous servir à vérifier l'isolation de vos circuits. Si vous n'en avez pas, soyez attentif aux détails de votre facture en cas de surfacturation soudaine. Les fuites proviennent généralement d'installations ou d'équipements électriques vétustes.
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4: Bonjour à tous. Le budget 2027 se dévoile. Il prévoit au total 54 milliards d'euros d'économies, dont 43 via de nouvelles mesures. Le gouvernement qui veut réaliser 3 milliards d'économies sur les médicaments, 2 milliards sur les arrêts maladie, 1 sur la fraude fiscale. En parallèle, l'exécutif prévoit des recettes en hausse sur la TVA et l'impôt sur le revenu en baisse pour les entreprises. L'actualité, c'est également la contestation qui s'amplifie dans les lycées. De nouveaux blocages ont été constatés ce matin devant de nombreux établissements scolaires, une mobilisation pour dénoncer les conditions d'apprentissage. Un mouvement rejoint par les étudiants. 17 universités sont bloquées ce matin. Javier Milei à Paris aujourd'hui en quête d'investisseurs français. Le président argentin prononcera un discours au siège de l'Organisation de coopération et de développement économique. Puis il sera reçu par Emmanuel Macron à l'Élysée, le chef d'État argentin qui juge sa relation avec son homologue français excellente. Emmanuel Macron qui a remis hier soir la Légion d'honneur au cinéaste Pedro Almodovar ainsi que les insignes d'officier de l'Ordre des Arts et des Lettres à l'écrivain Javier Cercas, deux grandes figures culturelles espagnoles honorées lors d'une grande cérémonie à l'Académie de France à Madrid à l'issue de la visite d'État d'Emmanuel Macron en Espagne. Et puis le vol inaugural hier du nouveau modèle d'Airbus, l'avion cargo A350F, un appareil de dernière génération qui vise à réduire l'empreinte carbone du transport de marchandises mondial. Bonne journée à tous.
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5: Bonjour, bonjour à tous, c'est dans l'actu sport J-1 pour les Bleus avant la grande première de Zizou à domicile. Les chocs européens s'enchaînent pour les clubs français de basket et puis deux stars de la boxe vont bien s'affronter sur un ring dans quelques semaines. Et à la une, le football, dernier préparatif avant la grande première. L'équipe de France va s'entraîner aujourd'hui au Stade de France pour sa dernière séance avant le troisième match de Ligue des Nations demain contre l'Italie. Le tout premier match sur le banc des Bleus dans l'Hexagone du nouveau sélectionneur Zinedine Zidane.

0: et avance France-Italie demain. On joue en Ligue des Nations aujourd'hui avec notamment Allemagne-Serbie, Grèce-Pays-Bas ou encore Danemark-Portugal. Le football chez les femmes également, suite de la deuxième journée de la Ligue des Champions ce soir, le Paris Saint-Germain reçoit Louvain à 21h. Du basket également au programme, après la fin de la deuxième journée d'Euroleague hier et la défaite de l'ASVEL, on entame déjà la troisième journée, le Paris Basket reçoit Kaunas à 20h45. Le tennis, la belle forme des Français dans les tournois asiatiques. À Pékin, Quentin Alice écarte le Péruvien Ignacio Buz au premier tour en 2-7. Le Français affrontera l'Australien Alex de Minaur au prochain tour. Et puis à Tokyo, Hugo Humbert domine l'Américain Brandon Nakashima. Et ça passe aussi pour Kyrian Jacquet qui élimine le Danois Holger Rune. En cyclisme, Tadej Pogacar sera bien absent des championnats d'Europe qui ont lieu à partir de demain en Slovénie. L'absence du Slovène n'est pas une surprise. Il avait annoncé sa fin de saison début septembre à l'issue de sa chute sur le Tour d'Espagne. Un mot de boxe, c'est officiel. Le très attendu combat Tyson Fury-Anthony Joshua aura bien lieu après des mois de rumeurs. Les deux stars de la discipline ont officialisé dans une conférence de presse ce combat à venir. Les deux poids lourds se battront au Principality Stadium de Cardiff le 11 décembre avec une diffusion sur Netflix. Et puis on l'a appris hier soir, la mort de Juliette Wilman, la skieuse française de 29 ans, a été emportée par une avalanche en Argentine. Elle était la fille de Philippe Wilman, ancien entraîneur de l'équipe de France de ski alpin. Voilà pour l'essentiel de l'actu sport. Excellente journée à vous.
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2: La série du jour nous apprend qu'entre admiration et obsession, la frontière peut être très mince. C'est la nouvelle série française d'HBO Max, Paolo, un titre tiré du nom du personnage principal. Paolo mène une vie ordinaire lorsque du jour au lendemain, sa vie va basculer. Il retrouve par hasard Théophane, un ancien camarade de classe qui a désormais l'ambition de devenir le maire de la ville. Paolo va alors s'impliquer dans la campagne de Théophane jusqu'à devenir complètement obsédé par lui et son statut social.
3: Théophane Tolbiac était dans la même école que moi. Il se présente pour devenir maire. Je suis allé le voir et il m'a reconnu direct. Paolo Da Costa.
4: Da Costa, ouais, je...
5: C'est ça que tu fais maintenant. Chauffeur.
6: On ne peut pas faire ça, Paolo. Vous êtes le chauffeur, pas le garde du corps.
2: Au fur et à mesure du temps, Paolo va développer une obsession dévorante pour Théophane, n'hésitant pas à franchir les limites de la légalité. La série nous plonge dans les rouages, pas toujours très nets de la politique locale, avec à la clé des coups bas et des traîtrises. Dans le rôle de Paolo, on retrouve Jérôme Niel, que l'on connaît principalement dans le registre de la comédie. Il propose dans ce thriller une palette beaucoup plus sombre et dérangeante.
7: Paolo, on est d'accord que c'est pas du tout la route pour aller chez moi là, hein ?
8: Je sais.
7: Il est marrant quand même ce type.
2: Paolo à découvrir sur HBO Max.
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9: Dans l'actualité environnementale aujourd'hui, il n'a quasiment pas plu en septembre. Selon Météo France, une start-up américaine travaille sur un collecteur de débris spatiaux. Et puis le tilcayo, eh bien c'est une nouvelle espèce de félin. La sécheresse s'est poursuivie en septembre, c'est le constat de Météo France. Sur les trois premières semaines du mois de septembre, les pluies ont été quasiment inexistantes selon le service de météorologie, avec seulement une journée de précipitations enregistrée en moyenne à l'échelle nationale. Et sur certaines régions, le déficit est particulièrement notable. Le long de la Manche notamment, seuls 10 mm de précipitations sont tombés en moyenne. Un nettoyeur de l'espace, une start-up américaine est en effet en train de développer un collecteur de débris pour lutter contre la pollution spatiale. Cet engin serait capable de déplacer des satellites ou de faire redescendre des déchets spatiaux vers l'atmosphère afin qu'ils s'y consument sans danger. Cet appareil serait opérationnel fin 2028 et sachez qu'un modèle a déjà été testé à plus petite échelle et avec réussite par les équipes de la Station Spatiale Internationale pendant 200 jours en 2025. Et puis c'est une première depuis 100 ans. Une nouvelle espèce de félin vient d'être officiellement identifiée. Son nom c'est le tilcayo. Il vit dans l'écorégion des Yungas sur le versant oriental de la cordillère des Andes en Amérique du Sud. Il est plus petit qu'un chat domestique avec ses 46 cm de long et un poids inférieur à 1,3 kg.
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4: Bonjour à tous, une cellule de crise convoquée par Sébastien Lecornu pour évoquer la mobilisation des lycéens et les multiples débordements devant les établissements. Dans le Pas-de-Calais, un proviseur a été blessé par un tir de mortier, touché à l'oreille, il a été hospitalisé. Les étudiants se joignent au mouvement avec plusieurs blocages d'université. Les réactions politiques à cette colère, Olivier Faure appelle l'exécutif à recevoir dès aujourd'hui les syndicats lycéens et enseignants. Le premier secrétaire du Parti Socialiste dénonce l'irresponsabilité du gouvernement dans la gestion de la crise, tout en appelant au calme et à l'apaisement de toutes parts. Les premières pistes pour le budget 2027, avec pour objectif ramener le déficit à 5% du PIB l'an prochain. L'ensemble des économies atteint 54 milliards d'euros, avec notamment une mise à contribution des plus hauts revenus, visée par une imposition minimale de 20%. Les allocations familiales ne seraient pas revalorisées sur l'inflation. Et puis en foot, Cristiano Ronaldo prend-il sa retraite internationale? Après son départ de la sélection hier soir, les médias portugais annoncent que le quintuple Ballon d'Or ne jouera plus pour son pays. Mais le joueur lui-même ne l'a pas confirmé.
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8: Et si le contenu de notre assiette avait aussi son mot à dire sur la qualité de nos nuits? On connaît les fibres pour leur rôle dans le transit intestinal, mais elles pourraient aussi avoir un lien avec notre sommeil, notamment avec cette phase essentielle, le sommeil profond. Une étude menée chez 26 adultes en bonne santé a observé une association entre une alimentation plus riche en fibres et davantage de sommeil profond. A l'inverse, une consommation plus importante de graisses saturées était associée à moins de sommeil profond, tandis que davantage de sucre était lié à davantage de petits réveils. Mais attention, les chercheurs n'ont pas démontré qu'il suffisait de manger des fibres au dîner pour mieux dormir. L'étude était de petite taille et portée sur l'alimentation de l'ensemble de la journée. Pourquoi les fibres pourraient-elles jouer un rôle? Une partie est fermentée par les bactéries de notre intestin, notre microbiote. Cette fermentation produit des molécules qui pourraient participer aux échanges entre l'intestin et le cerveau, ce fameux axe intestin-cerveau. Mais son influence, précise sur le sommeil, reste encore à comprendre. Concrètement, légumes, lentilles, haricots ou céréales complètes permettent d'augmenter naturellement ces apports en fibres. Mais inutile de bouleverser son dîner, les horaires réguliers, un environnement calme et les habitudes du soir restent eux aussi très importants. Bref, les fibres pourraient être des alliés de nos nuits, mais la science parle pour l'instant davantage d'une association que d'une recette miracle.
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8: Aujourd'hui, on vous dit tout dans Backstage sur le nouvel album de Zazie.
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8: C'est une sortie très attendue depuis la rentrée. Zazie fait son grand retour cette semaine avec son 12e album intitulé Volatile. Un disque qui explore les mouvements de l'existence entre légèreté et profondeur et qui reste fidèle surtout à l'écriture singulière de la chanteuse. À l'intérieur, on peut retrouver 13 titres et notamment le morceau Peu importe que l'on entend et qui a été dévoilé un peu avant l'été. Un titre électropop entraînant qui revient sur nos difficultés à vivre ensemble ces derniers temps ou encore sur la jalousie. Zazie a aussi décidé de retravailler avec Christophe Willem. On peut les retrouver ensemble sur le morceau La Pompadour, les deux artistes qui sont toujours aussi complices. Zazie fera son grand retour sur scène au printemps prochain également, avec une grande tournée à travers la France. Elle passera notamment par l'Olympia à Paris début juin.

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2: Bonjour à tous. Une cellule de crise convoquée par Sébastien Lecornu pour évoquer la mobilisation des lycéens et les multiples débordements devant les établissements. Dans le Pas-de-Calais, un proviseur a été blessé par un tir de mortier. Touché à l'oreille, il a été transporté à l'hôpital. Le préfet du département dit condamner avec la plus grande fermeté les violences. À Nantes, le hall du lycée Nelson Mandela a été détruit par un incendie. Les étudiants se joignent au mouvement avec plusieurs blocages d'université. Les réactions politiques à cette colère, Olivier Faure appelle l'exécutif à recevoir dès aujourd'hui les syndicats lycéens et enseignants. Le premier secrétaire du Parti Socialiste dénonce l'irresponsabilité du gouvernement dans la gestion de la crise, tout en appelant au calme et à l'apaisement de toutes parts. De son côté, Marine Le Pen accuse Jean-Luc Mélenchon de porter une lourde responsabilité dans cette situation, lui reprochant d'avoir appelé ses militants à l'insurrection. Les premières pistes pour le budget 2027, avec pour objectif ramener le déficit à 5% du PIB l'an prochain. L'ensemble des économies atteint 54 milliards d'euros, avec notamment une mise à contribution des plus hauts revenus visée par une imposition minimale de 20%. Le nombre de fonctionnaires d'État baisserait de plus de 1000. Les allocations familiales ne seraient pas revalorisées sur l'inflation. Et seules les retraites inférieures ou égales à 1260 euros seraient indexées. Pendant ce temps, les automobilistes souffrent toujours à la pompe. Les prix du gasoil atteignent un nouveau record dans l'Union européenne, 2,24€ le litre en moyenne, en hausse d'un centime par rapport au record de la semaine précédente. Des records de prix moyens ont été battus dans 12 des 27 pays membres. Les stations-service françaises affichaient vendredi le litre de gasoil à 2,37€, en très légère baisse sur une semaine. Et puis en foot, Cristiano Ronaldo prend-il sa retraite internationale? Après son départ de la sélection, hier soir, les médias portugais annoncent que le quintuple Ballon d'Or ne jouera plus pour son pays, mais le joueur lui-même ne l'a pas confirmé. Le Portugal, sans Cristiano Ronaldo, donc, affrontera le Danemark ce soir en Ligue des Nations. Voilà pour l'info, excellent après-midi.
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3: Les bornes de recharge freinent toujours la voiture électrique, un vélo de fonction comme argument d'embauche et l'Europe a portée de rails plus court et économique que l'avion. La voiture électrique continue de s'imposer sur les routes françaises. Cet été, plus d'un tiers des véhicules neufs vendus étaient électriques, un record. Mais attention, ces chiffres sont gonflés par le fameux leasing social dont la troisième édition du dispositif d'aide à l'acquisition de voitures électriques a été lancée en juillet. Premier frein, l'électrique, les bornes de recharge, les 360 aires d'autoroutes en France en sont équipées. Mais en cas de forte affluence, votre demi-heure d'arrêt peut rapidement se transformer en plus d'une heure et demie. Aux Pays-Bas, proposer un vélo comme avantage salarial est devenu un véritable argument d'embauche. En 5 ans, le nombre d'offres d'emploi qui le mettent en avant a presque triplé en raison de la montée en puissance des budgets mobilité et la pression croissante sur le stationnement en ville. La France, elle, est clairement à la traîne. À titre de comparaison, l'Allemagne compte 2 millions de vélos de fonction en circulation, la Belgique 200 000 et seulement 20 000 pour la France. Si vous préparez une escapade européenne de courte ou de moyenne distance, il est tentant de chercher des billets d'avion, mais il est peut-être temps de monter dans un train à la place, car ça pourrait même être plus rapide. Selon Omio, pour un Bruxelles-Paris, vous gagnerez plus de 2 heures en prenant le rail pour 34 euros d'économie en moyenne. Pour un Paris-Lyon, le train est aussi plus avantageux, avec 1h20 de gagné et 56 euros.
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2: Dans votre rendez-vous consommation, la difficulté des Français à finir le mois. Des carburants dont les prix ne finissent pas de grimper, des fruits et légumes plus chers et un coût de la vie globalement de plus en plus élevé. Le portefeuille des Français souffre à tel point que pour certains ménages, les fins de mois finissent dans le rouge. C'est ce que nous apprend une étude de YouGov pour Moneyvox. Un tiers des Français a déjà été à découvert durant ces 12 derniers mois, un chiffre en hausse par rapport à l'an passé. La plupart des découverts sont inférieurs à 200 euros et ils ne dépassent les 1000 euros que dans 5% des cas. Les ménages ne sont pas optimistes pour l'avenir, 40% des Français interrogés pensent qu'ils seront davantage à découvert dans les prochains mois. Il faut dire que les Français sont confrontés à une situation de plus en plus compliquée pour leur porte-monnaie. Au mois d'août, les prix à la consommation ont augmenté en moyenne de 2,4% sur un an. Et sans surprise, selon le baromètre du pouvoir d'achat réalisé début septembre, plus de 6 Français sur 10 estiment que l'inflation a un impact important sur leur situation financière. À noter, et c'est important, que les règles sur le découvert vont changer. À partir du 20 novembre, les règles vont se durcir en cause la transposition dans le droit français d'une directive européenne. Concrètement, à l'heure actuelle, les banques vérifient la solvabilité des comptes pour tout découvert supérieur à 200 euros. Mais avec la nouvelle règle, même pour de petits montants, la banque devra procéder à un audit des comptes de son client pour déterminer sa capacité à rembourser.
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3: Bonjour à tous. Le budget 2027 se dévoile. Il prévoit au total 54 milliards d'euros d'économies, dont 43 via de nouvelles mesures. Le gouvernement qui veut réaliser 3 milliards d'économies sur les médicaments, 2 milliards sur les arrêts maladie, 1 sur la fraude fiscale. En parallèle, l'exécutif prévoit des recettes en hausse sur la TVA et l'impôt sur le revenu en baisse pour les entreprises. L'actualité, c'est également la contestation qui s'amplifie dans les lycées. De nouveaux blocages ont été constatés ce matin devant de nombreux établissements scolaires, une mobilisation pour dénoncer les conditions d'apprentissage. Un mouvement rejoint par les étudiants. 17 universités sont bloquées ce matin. Javier Milei à Paris aujourd'hui en quête d'investisseurs français. Le président argentin prononcera un discours au siège de l'Organisation de coopération et de développement économique. Puis il sera reçu par Emmanuel Macron à l'Élysée, le chef d'État argentin qui juge sa relation avec son homologue français excellente. Emmanuel Macron qui a remis hier soir la Légion d'honneur au cinéaste Pedro Almodovar ainsi que les insignes d'officier de l'ordre des arts et des lettres à l'écrivain Javier Cercas, deux grandes figures culturelles espagnoles honorées lors d'une grande cérémonie à l'Académie de France à Madrid à l'issue de la visite d'État d'Emmanuel Macron en Espagne. Et puis le vol inaugural hier du nouveau modèle d'Airbus, l'avion cargo A350F, un appareil de dernière génération qui vise à réduire l'empreinte carbone du transport de marchandises mondial. Bonne journée à tous.
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2: Dans votre rendez-vous jeux vidéo, les amateurs de foot sont aux anges, FC revient. C'est une tradition chaque année, autant que la Saint-Valentin le 14 février et que Noël le 25 décembre. eSport FC sort toujours fin septembre. FC, c'est le nouveau nom de FIFA qui a maintenant changé d'appellation depuis quelques années. La simulation de football de référence revient pour un épisode 2027 qui devrait ravir tous les amateurs de la licence, l'une des plus lucratives du jeu vidéo. Cette FC 27 avec Kylian Mbappé sur la jaquette reprend tout ce que les joueurs viennent chercher depuis des années. Des matchs sur les plus célèbres pelouses du monde avec les plus grandes stars du ballon rond. La grosse nouveauté de ce nouvel opus, c'est le mode The Grounds, une espèce de grand terrain de jeu en monde ouvert, le tout en ligne. Concrètement, les joueurs du monde entier peuvent se rencontrer dans cet espace inspiré des quartiers français, argentins et anglais. L'occasion de s'adonner à des parties improvisées dans les rues, comme lorsque l'on rencontre des amis en bas de chez soi. Des mini-jeux sont aussi de la partie pour changer de la routine, ainsi que des boutiques pour personnaliser son personnage. Ce mode de jeu a vocation à être le cœur battant
6: battant de son nouvel épisode de DFC, avec des évolutions prévues tout au long de l'année, des mises à jour qui injecteront un vent de nouveauté. Attention, bien que FC27 sorte sur un large panel de machines, le mode The Grounds n'est disponible que sur les consoles de nouvelle génération, PlayStation 5, Xbox Series, Nintendo Switch 2 et PC. Pour les consoles plus anciennes, il faudra s'en passer.
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7: C'est une innovation qui ressemble à de la science-fiction. Une entreprise est en train de développer un prototype de lentille de contact intelligente. On se croirait presque dans un épisode de la série Black Mirror. L'entreprise Expanseo ambitionne d'intégrer un ordinateur nouvelle génération dans des lentilles de contact, quelque chose de discret et d'invisible qui se porte un peu comme les gadgets d'Iron Man, selon les mots du patron d'Expanseo. Avantage par rapport aux lunettes connectées, la lentille n'est pas contraignante, elle ne pèse rien, on oublierait presque qu'on en porte une. L'entreprise compte d'abord déployer cette innovation sur le plan médical et particulièrement pour le glaucome. Au lieu d'avoir à faire des examens médicaux pour mesurer la pression intraoculaire, la lentille Expanseo permettrait d'avoir les données en temps réel, simplement en se connectant à son téléphone. La lentille serait aussi capable d'analyser les larmes pour détecter le niveau de glucose ou des biomarqueurs du cancer. Grâce à des capteurs et des nanoparticules d'or, on pourrait suivre l'efficacité de traitements lourds comme les chimiothérapies sans prise de sang. À terme, la lentille pourrait même servir à l'administration ciblée de médicaments. L'objectif final est de créer une lentille capable de tout faire. En combinant un micro-écran transparent et une micro-batterie, la lentille pourrait projeter des images directement dans le champ de vision. Cette technologie intéresse déjà l'agence spatiale Mohamed Bin Rachid à Dubaï. En apesanteur, l'œil subit des déformations qui altèrent la vue des astronautes, rendant le port de lentilles obligatoire. Y intégrer un écran permettrait donc aux astronautes de contrôler plus facilement les interfaces, par exemple.
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13: Bonjour, bonjour à tous. La colère bascule, le mouvement lycéen se durcit avec de nombreuses violences et dégradations devant les lycées en région parisienne, Nantes ou encore Strasbourg. Où trouver les 54 milliards d'euros d'économies? Le budget 2027 présenté en Conseil des ministres, les premières mesures ont été dévoilées. Et puis en ce premier jour du mois d'octobre, de nombreux changements à prévoir, notamment pour le porte-monnaie. Mobilisation des lycéens, acte 2. Ce matin, de nombreux lycées ont été bloqués par les élèves à Paris, Lyon ou encore Toulouse. Des manifestations émaillées de débordements, un hall de lycée incendié à Nantes, des feux de poubelle allumés devant certains établissements. Un proviseur a aussi été blessé dans le Pas-de-Calais. Pour Christelle Kaufmann, secrétaire générale adjointe du syndicat national des personnels de direction de l'éducation nationale, le mouvement a assez duré. Selon elle, les lycéens ont d'autres moyens de faire entendre leur voix.
14: Maintenant, il va falloir que ça rentre dans l'ordre et que les jours à venir, on est à 3 semaines des vacances et on a besoin de travailler. On a vraiment besoin de travailler. Les élèves ont besoin de travailler et on a besoin de sérénité avec les personnels, le corps enseignant, pour que tout rentre dans l'ordre. Et puis si on doit résoudre des problèmes localement, mais il le faut, mais on se met autour de la table avec l'institution, les collectivités territoriales. Je crois qu'il ne faut pas tout mettre dans le même pot.
13: Si le syndicat comprend certaines revendications des lycéens, comme les professeurs non remplacés ou encore les classes bondées, il dénonce les violences qui ont pu se produire entre jeunes et forces de l'ordre devant les établissements. Sébastien Lecornu, lui, convoque une cellule interministérielle de crise. L'actualité, c'est aussi le budget pour 2027. La feuille de route du gouvernement se dévoile. Sébastien Lecornu présente aujourd'hui son budget en Conseil des ministres. Objectif, ramener le déficit à 5% du PIB. Le projet de loi de finances prévoit ainsi au total 54 milliards d'euros d'économies, dont 43 milliards via de nouvelles mesures, Clémence Lobary.
15: Et première mesure, le gel des aides sociales, notamment des allocations familiales ou encore des aides pour le logement. Le gouvernement compte également mettre les hauts revenus à contribution. Il espère ainsi 600 millions d'euros de recettes. L'exécutif veut aussi réaliser 3 milliards d'euros d'économies sur les médicaments, 2 milliards sur les arrêts maladie. Ces économies passeront ensuite par une baisse du nombre de fonctionnaires d'État. Le financement des énergies renouvelables devrait aussi être revu en mettant fin aux rémunérations dites excessives des dispositifs de soutien les plus anciens qualifiés aujourd'hui de rente. Et enfin, autre annonce, hein, l'élargissement de la taxe sur les boissons sucrées aux aliments transformés contenant du sucre.
13: Et en parallèle, l'exécutif prévoit des recettes en hausse sur la TVA et l'impôt sur le revenu en baisse pour les entreprises. Ce nouveau projet doit être examiné par l'Assemblée le 13 octobre. Le gouvernement table sur une adoption définitive avant la fin de l'année. Sébastien Lecornu qui doit rapidement redresser la barre car les marchés s'inquiètent. Le taux d'emprunt de la France à 10 ans a atteint son plus haut niveau depuis 2002. Il a dépassé les 4,8% quand il était à 3%.

0: Nous sommes le 1er octobre, le mois des premières vacances scolaires de l'année 2026-2027, dans un peu plus de deux semaines, ou du passage à l'heure d'hiver, dans la nuit du 24 au 25, mais chaque début de mois apporte aussi son lot de nouveautés, et octobre ne déroge pas à la règle, Christophe Midouget.
1: A commencer par le prix du gaz, le prix repère augmente de 6,3%, une hausse qui ne concerne pas ceux qui disposent d'une offre à prix fixe et qui pour les autres imposera une augmentation d'un peu plus de 5 euros dès la prochaine facture. Augmentation aussi du plafond annuel des franchises médicales. Il passe de 100 à 140 euros par assuré. Ceux qui sont exonérés ne sont pas concernés. L'aide aux grands rouleurs est prolongée de 100 euros pour les 3 prochains mois et pour 5,5 millions de bénéficiaires, y compris ceux qui ont déjà profité de cette aide. Parmi les nouveautés également, l'abaissement de 3 à 1 an de la durée d'indemnisation pour certains arrêts de travail de longue durée. Il concerne les salariés atteints d'une ALD qui n'est pas prise en charge à 100%.
0: Et puis, parmi les autres nouveautés de ce 1er octobre, le remboursement des protections périodiques réutilisables pour les moins de 26 ans, une offre limitée à deux types de produits, les coupes et les culottes menstruelles, est limitée à deux produits par an. Et puis octobre se teinte aussi de rose, tout un mois de prévention contre le cancer du sein, une grande mobilisation des associations, des collectivités et des médecins pour sensibiliser sur l'importance du dépistage. S'il est détecté à temps, le cancer du sein se guérit dans 9 cas sur 10. Voilà pour l'actualité, très bonne journée à tous.
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4: Un nouveau mois qui débute et qui apporte avec lui son lot de nouveautés. On fait le point sur les changements du 1er octobre, mais aussi sur tout ce qui vous attend dans les prochaines semaines. Et on débute avec tout ce qui va affecter votre porte-monnaie, à commencer par le prix repère du gaz qui grimpe de 6,3%. Cela représente une augmentation en moyenne de 5 euros sur la facture de fin octobre pour tous les consommateurs dont les offres sont indexées. Le plafond des franchises médicales augmente lui aussi. Il s'agit de tout ce qui reste à la charge de l'assuré après remboursement de l'assurance maladie et de la mutuelle. Ce plafond annuel passe de 100 à 140 euros. Au chapitre santé, toujours, les protections menstruelles réutilisables sont désormais en partie remboursées en France à partir du 1er octobre pour toutes les femmes de moins de 26 ans. Un remboursement limité à deux produits par an par personne. Les campagnes de vaccination contre la grippe saisonnière et le Covid-19 seront lancées à partir du 13 octobre. Du côté des impôts, notez bien la date du 15 octobre, c'est la date limite pour régler votre taxe foncière si vous payez par espèce, chèque ou virement. Pour le paiement en ligne, vous avez jusqu'au 20 octobre. Votre date à retenir sur votre calendrier, le vendredi 16 au soir, qui marquera le début des vacances scolaires de la Toussaint jusqu'au lundi 2 novembre. On va aussi changer d'heure pendant cette période. Le passage à l'heure d'hiver est prévu dans la nuit du samedi 24 au dimanche 25 octobre à 3h du matin. Il sera 2h. Les jours vont commencer à raccourcir, mais bonne nouvelle, l'automne nous apporte aussi plein de nouvelles saveurs dans nos assiettes. C'est le moment de consommer des courges, des choux, des poireaux, des champignons, des châtaignes et du raisin.
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5: Un meurtre, des suspects et un enquêteur, voilà les ingrédients toujours efficaces de la série du jour. Le problème final, c'est le nom de la nouvelle série de Netflix. Dans cette production espagnole, l'histoire se déroule en 1959 sur une île isolée au large de Majorque. 13 personnes séjournent dans un hôtel lorsque leur quiétude va être troublée par un meurtre. Mais contrairement à ce que l'on voit d'habitude, ici ce n'est pas un détective qui enquête, mais un acteur qui a joué à plusieurs reprises Sherlock Holmes. Cette fois, il passe de la théorie à la pratique.
6: Un meurtre. 13 personnes coupées du monde. Et parmi elles, un assassin. Une affaire de cœur, un vieux règlement de compte, ou le simple désir de tuer. Ah, Et moi, bien sûr, Benjamin Basile, comédien.

0: comme dans toute bonne histoire de ce genre, on a affaire à un huis clos. Les protagonistes sont bloqués sur place. Le meurtrier est donc forcément parmi eux et ils sont tous plus ou moins suspects. La série joue à merveille avec tous les codes des histoires d'Agatha Christie. D'ailleurs, à l'origine, il s'agit d'un roman publié il y a quelques années par un auteur espagnol. Les amateurs du genre seront ravis.
1: Imaginez que vous soyez Elisa.
2: Suicide ?
1: Visiblement. Vous vous maquilleriez si vous aviez l'intention d'aller vous pendre.
0: Le problème final sur Netflix.
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0: Bonjour à tous. Une cellule de crise convoquée par Sébastien Lecornu pour évoquer la mobilisation des lycéens et les multiples débordements devant les établissements. Dans le Pas-de-Calais, un proviseur a été blessé par un tir de mortier, touché à l'oreille. Il a été transporté à l'hôpital. Le préfet du département dit condamner avec la plus grande fermeté les violences. À Nantes, le hall du lycée Nelson Mandela a été détruit par un incendie. Les étudiants se joignent au mouvement avec plusieurs blocages d'université. Les réactions politiques à cette colère, Olivier Faure appelle l'exécutif à recevoir dès aujourd'hui les syndicats lycéens et enseignants. Le premier secrétaire du Parti Socialiste dénonce l'irresponsabilité du gouvernement dans la gestion de la crise, tout en appelant au calme et à l'apaisement de toutes parts. De son côté, Marine Le Pen accuse Jean-Luc Mélenchon de porter une lourde responsabilité dans cette situation, lui reprochant d'avoir appelé ses militants à l'insurrection. Les premières pistes pour le budget 2027, avec pour objectif ramener le déficit à 5% du PIB l'an prochain. L'ensemble des économies atteint 54 milliards d'euros, avec notamment une mise à contribution des plus hauts revenus visée par une imposition minimale de 20%. Le nombre de fonctionnaires d'État baisserait de plus de 1000. Les allocations familiales ne seraient pas revalorisées sur l'inflation et seules les retraites inférieures ou égales à 1260 euros seraient indexées. Pendant ce temps, les automobilistes souffrent toujours à la pompe. Les prix du gasoil atteignent un nouveau record dans l'Union européenne, 2,24€ le litre en moyenne, en hausse d'un centime par rapport au record de la semaine précédente. Des records de prix moyens ont été battus dans 12 des 27 pays membres. Les stations-service françaises affichaient vendredi le litre de gasoil à 2,37€, en très légère baisse sur une semaine. Et puis en foot, Cristiano Ronaldo prend-il sa retraite internationale? Après son départ de la sélection, hier soir, les médias portugais annoncent que le quintuple Ballon d'Or ne jouera plus pour son pays, mais le joueur lui-même ne l'a pas confirmé. Le Portugal, sans Cristiano Ronaldo, donc, affrontera le Danemark ce soir en Ligue des Nations. Voilà pour l'info, excellent après-midi.
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4: Dans l'actualité environnementale aujourd'hui, la lutte contre le frelon asiatique passe à la vitesse supérieure car le plan national a été officiellement publié. Il était attendu depuis son adoption par l'Assemblée nationale en 2025. Le plan national de lutte contre le frelon asiatique à pattes jaunes a été publié au journal officiel. L'objectif, mettre en place une lutte cohérente à l'échelle nationale. Car le frelon asiatique est un véritable fléau. Introduit en 2004 dans le Lot-et-Garonne, probablement après l'importation de poteries de Chine, il est aujourd'hui présent sur tout le territoire. Le problème, c'est que c'est un grand prédateur d'insectes et en particulier d'abeilles domestiques. Le frelon asiatique peut ainsi éliminer jusqu'à 30 à 50% du cheptel apicole sur une exploitation. Il s'attaque également aux fruits mûrs et il peut enfin être un risque pour la santé humaine et la sécurité publique. Ce dispositif prévoit donc une classification des départements selon 4 niveaux d'exposition avec un pilotage des actions au niveau national. Les préfets et les collectivités, elles, auront 6 mois pour les adopter en lien avec les filières impactées et les associations environnementales. Mais attention, l'éradication complète, elle, n'est plus envisageable. Ce plan vise donc essentiellement à limiter l'impact de l'insecte, via notamment la destruction de nids, le piégeage des fondatrices au printemps, ou encore des dispositifs de réduction du stress des abeilles.
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5: Pour avoir les mains propres, inutile de monter le thermostat. On imagine souvent que plus l'eau est chaude, plus elle élimine les bactéries. Pourtant, c'est une idée reçue. L'eau chaude qui sort de notre robinet n'est généralement pas assez chaude pour tuer efficacement les bactéries présentes sur nos mains. En dessous de 40 degrés, la plupart des bactéries ne disparaissent pas. Certaines se développent même très bien. Pour vraiment détruire les micro-organismes grâce à la chaleur, il faudrait atteindre des températures bien plus élevées. Mais à ce niveau-là, le risque serait surtout de se brûler. L'utilisation d'eau très chaude pour se laver les mains est d'ailleurs déconseillé car cela augmente le risque de lésions cutanées. Autrement dit, augmenter la température de l'eau n'améliore pas vraiment l'efficacité du lavage. Alors, qu'est-ce qui fait la différence ? C'est avant tout le savon et le frottement. Le savon aide à décrocher les microbes, les saletés et les substances grasses qui peuvent se trouver sur la peau et le mouvement mécanique du frottage permet ensuite de les éliminer. Il faut donc prendre le temps de frotter toutes les zones, les paumes, le dos des mains, entre les doigts, autour des ongles et jusqu'aux poignets. Une vingtaine de secondes de lavage soigneux est recommandée. Et bonne nouvelle, l'eau peut être froide, tiède ou chaude. Ce n'est donc pas la température qui garantit des mains propres, mais surtout un lavage suffisamment long et soigneux avec du savon. Alors la prochaine fois que vous vous lavez les mains, inutile de chercher l'eau la plus chaude. Mieux vaut prendre quelques secondes de plus pour bien les frotter.
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0: Bonjour à tous, une cellule de crise convoquée par Sébastien Lecornu pour évoquer la mobilisation des lycéens et les multiples débordements devant les établissements. Dans le Pas-de-Calais, un proviseur a été blessé par un tir de mortier. Touché à l'oreille, il a été hospitalisé. Les étudiants se joignent au mouvement avec plusieurs blocages d'université. Les réactions politiques à cette colère, Olivier Faure appelle l'exécutif à recevoir dès aujourd'hui les syndicats lycéens et enseignants. Le premier secrétaire du Parti Socialiste dénonce l'irresponsabilité du gouvernement dans la gestion de la crise, tout en appelant au calme et à l'apaisement de toutes parts. Les premières pistes pour le budget 2027, avec pour objectif ramener le déficit à 5% du PIB l'an prochain. L'ensemble des économies atteint 54 milliards d'euros, avec notamment une mise à contribution des plus hauts revenus, visée par une imposition minimale de 20%. Les allocations familiales ne seraient pas revalorisées sur l'inflation. Et puis en foot, Cristiano Ronaldo prend-il sa retraite internationale? Après son départ de la sélection hier soir, les médias portugais annoncent que le quintuple Ballon d'Or ne jouera plus pour son pays, mais le joueur lui-même ne l'a pas confirmé.
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6: Elle a décidé de se lancer. Marguerite sort son tout premier album cette semaine et c'est le programme aujourd'hui dans Backstage.
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6: C'est forcément un événement pour tous les fans de la Star Academy. Marguerite, l'ancienne élève du célèbre château révélé lors de la saison 2024, dévoile cette semaine son tout premier album intitulé Guérir, qui arrive après son EP Grandir. Une nouvelle étape pour la jeune femme qui s'est fait connaître grâce à son tube Les filles, les meufs, qui a été un véritable succès, bien évidemment. Guérir est donc composé de 11 morceaux, un projet intime qui explore les blessures que l'on porte en soi, les traces qu'elle laisse, mais aussi les chemins de reconstruction qui peuvent naître à travers elle. Marguerite qui part aussi en tournée cet automne partout en France. Elle passera notamment par le Zénith de Paris en mai prochain. Rien que ça.

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1: Un implant en plastique qui piège les cellules du cancer, c'est le sujet de votre chronique innovation. Aujourd'hui, direction l'Eure, à Saint-Aubin-sur-Gaillon, où une entreprise normande vient d'être récompensée pour une innovation qui pourrait changer la lutte contre le cancer. Cette entreprise, c'est DMJ, spécialisée dans la fabrication de pièces en plastique de haute précision. Et son savoir-faire s'exporte dans des secteurs très variés, l'aéronautique, l'industrie, l'automobile, la bagagerie de luxe, mais aussi la santé. Et c'est justement dans ce domaine qu'elle vient de se distinguer. DMJ a été récompensée lors du salon international Micronora consacré aux microtechniques et à la précision qui s'est tenu à Besançon du 29 septembre au 2 octobre. L'entreprise a reçu le premier prix dans la catégorie composants et sous-ensemble microtechniques. De quoi s'agit-il concrètement? Il s'agit d'un implant destiné à faire barrage aux métastases. Le principe, cet implant, une fois injecté dans le corps d'un patient atteint d'un cancer, après la résection de la tumeur primaire, l'implant va attirer et capturer mécaniquement les cellules métastasiques, une technologie particulièrement pensée pour les cas de cancer du sein. Et pour réussir ce tour de force, DMJ s'est allié aux chercheurs du CNRS de Montpellier. Ensemble, ils ont créé un réseau de petits tunnels invisibles à l'œil nu, cachés à l'intérieur de l'implant. Tout le secret de DMJ, c'est d'avoir réussi à fabriquer ces pièces minuscules en plastique avec une précision absolue. Les premiers tests sont encore en laboratoire.
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1: Bonjour à tous. Des nouveaux débordements en marge de la mobilisation des lycéens. Ce matin, la façade du lycée Nelson Mandela à Nantes a été ravagée par un incendie. La présidente de la région des Pays de la Loire, Christelle Morancé, dénonce la volonté de certains de semer le chaos et de tout détruire. La région Sud dénonce un cap inacceptable franchi à Marseille avec l'agression d'un proviseur aspergé d'essence. Le Premier ministre Sébastien Lecornu tient en ce moment une cellule de crise. Le budget 2027 se dévoile. Objectif 54 milliards d'euros d'économies à trouver, dont 43 milliards à travers de nouvelles mesures. Le gouvernement propose un gel des allocations familiales qui doit permettre d'économiser 500 millions d'euros. Pour les retraités, seules les pensions inférieures ou égales à 1260 euros par mois seront indexées sur l'inflation. La porte-parole du gouvernement, Maud Bréjon, appelle au débat parlementaire. La première édition de Choose Outre-mer organisée aujourd'hui à Paris. La ministre des Outre-mer, Naïma Moutchou, réunit des investisseurs et des entrepreneurs pour attirer des capitaux privés vers les territoires ultramarins. Le gouvernement veut miser sur les atouts de ces régions comme la biodiversité tropicale ou l'économie de la mer. Un nouveau débat pour les candidats de la primaire de la gauche organisé ce soir sur France 2. Raphaël Glucksmann, Emmanuel Morel, Ségolène Royal, Olivier Faure et Jérôme Gage sont invités à confronter leurs idées. Contrairement à la première rencontre où ils répondaient directement aux questions de Français, cette fois ce sera un face-à-face direct. C'est l'une des nouveautés de ce 1er octobre. Certaines protections féminines réutilisables sont remboursées par la Sécurité sociale. La mesure concerne uniquement des produits vendus en pharmacie. Les moins de 26 ans et les personnes précaires qui bénéficient de la complémentaire santé solidaire peuvent en bénéficier. L'objectif est de lutter contre la précarité menstruelle. Et puis le coup d'envoi d'octobre rose, un mois dédié à la prévention et au dépistage du cancer du sein. Des opérations seront organisées aux quatre coins de la France. Dépisté à un stade précoce, le cancer du sein peut être guéri dans 9 cas sur 10. C'est la fin de cette édition. Excellente journée.
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2: La vérité sort de la bouche des enfants ? Eh bien, en fait, pas vraiment. On parle du mensonge cette semaine et de comment réagir quand votre enfant vous ment. J'ai eu l'idée de cette chronique quand mon garçon m'a raconté avec foule de détails et beaucoup d'aplomb comment il avait été évacué par hélicoptère de la cour de son école maternelle car il s'était blessé. Évidemment, rien de vrai dans tout ça, mais les parents ont tous vécu ça, des histoires inventées et bien sûr des bêtises niées malgré les évidences. C'est particulièrement fréquent entre 3 et 5 ans et ça n'a rien d'inquiétant. Faut-il tout de suite réagir ? Non, c'est faux, tu es un menteur. Eh bien non, parce que ça fait partie de leur développement normal. Rappelons que jusqu'à 7 ans, les enfants ont du mal à distinguer le réel et l'imaginaire et que leur mensonge n'a pas forcément de mauvaises intentions. Plusieurs raisons peuvent les pousser à mentir. La peur pour ne pas se faire gronder ou pour éviter une punition. Le mensonge par intérêt pour se faire remarquer ou se valoriser, mais aussi par loyauté envers quelqu'un d'autre. Alors sans l'encourager, on peut plutôt lui demander « Tu es sûr de ce que tu dis ? Mais tu me fais des blagues là ?» Ou encore « Ah bon, un oiseau a mangé tous les bonbons ?» Ça me paraît très bizarre. Pas besoin d'interrogatoire, on peut plutôt les guider pour trouver une meilleure réponse qu'un mensonge. Bon, il ne faut pas non plus banaliser ces mensonges s'ils se répètent, mais sans se fâcher. On peut rappeler l'importance de dire la vérité pour se faire confiance et leur dire qu'il n'y a pas besoin de s'inventer une vie pour être intéressant. Et souvent, ces mensonges disparaissent autour de 6-7 ans avec l'arrivée du fameux âge de raison.
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3: Bonjour amis jardiniers, elles sont peut-être belles, mais elles présentent un risque pour la biodiversité. Les plantes exotiques envahissantes sont à proscrire au jardin, mais alors lesquelles et comment faire ? Herbes de pampa, ambroisie ou encore agave, ces plantes sont belles, elles agrémentent les jardins, mais elles peuvent devenir problématiques pour la biodiversité. Par plante envahissante, on entend par là que si l'espèce se retrouve introduite dans un territoire, elle va se développer plus vite et plus fortement que les autres et viendra bousculer l'équilibre biologique déjà présent. Une longue liste de plantes établie par l'Union européenne précise les espèces interdites d'introduction en France et d'utilisation, par exemple le mûrier à papier, l'herbe de pampa, la vigne ballon, melon et l'herbe à alligator. Prenons l'exemple de l'herbe de la pampa. Avec ses plumeaux blancs, elle est souvent utilisée comme plante d'ornement dans les jardins ou dans les maisons une fois séchée. Mais les plumeaux ont une faculté impressionnante pour disperser le pollen et se reproduire, d'autant qu'aucun herbivore n'est présent en France pour la consommer. Autre plante envahissante, la berce du Caucase. Cette fois, elle est dangereuse pour l'homme. Elle a été introduite en Europe au 19e siècle et elle est surveillée de très près en Allemagne. Elle se reproduit rapidement et sa sève provoque des rougeurs, des cloques et des brûlures. Alors si ces plantes sont belles, elles n'en restent pas moins dangereuses. Il faut donc s'en débarrasser en les arrachant. Les conseils de la semaine, on profite de l'automne pour nettoyer les outils et tous les accessoires du jardin. On sème l'ail blanc, la rhubarbe et les fèves. On récolte les pommes, les brocolis et les carottes.
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3: Bonjour, bonjour à tous. La colère bascule, le mouvement lycéen se durcit avec de nombreuses violences et dégradations devant les lycées en région parisienne, Nantes ou encore Strasbourg. Où trouver les 54 milliards d'euros d'économies? Le budget 2027 présenté en Conseil des ministres, les premières mesures ont été dévoilées. Et puis en ce premier jour du mois d'octobre, de nombreux changements à prévoir, notamment pour le porte-monnaie. Mobilisation des lycéens, acte 2. Ce matin, de nombreux lycées ont été bloqués par les élèves à Paris, Lyon ou encore Toulouse. Des manifestations émaillées de débordements, un hall de lycée incendié à Nantes, des feux de poubelle allumés devant certains établissements. Un proviseur a aussi été blessé dans le Pas-de-Calais. Pour Christelle Kaufmann, secrétaire générale adjointe du syndicat national des personnels de direction de l'éducation nationale, le mouvement a assez duré. Selon elle, les lycéens ont d'autres moyens de faire entendre leur voix.
6: Maintenant, il va falloir que ça rentre dans l'ordre et que les jours à venir, on est à 3 semaines des vacances et on a besoin de travailler. On a vraiment besoin de travailler. Les élèves ont besoin de travailler et on a besoin de sérénité avec les personnels, le corps enseignant, pour que tout rentre dans l'ordre. Et puis si on doit résoudre des problèmes localement, mais il le faut, mais on se met autour de la table avec l'institution, les collectivités territoriales. Je crois qu'il ne faut pas tout mettre dans le même pot.
3: Si le syndicat comprend certaines revendications des lycéens, comme les professeurs non remplacés ou encore les classes bondées, il dénonce les violences qui ont pu se produire entre jeunes et forces de l'ordre devant les établissements. Sébastien Lecornu, lui, convoque une cellule interministérielle de crise. L'actualité, c'est aussi le budget pour 2027. La feuille de route du gouvernement se dévoile. Sébastien Lecornu présente aujourd'hui son budget en Conseil des ministres. Objectif, ramener le déficit à 5% du PIB. Le projet de loi de finances prévoit ainsi au total 54 milliards d'euros d'économies, dont 43 milliards via de nouvelles mesures, Clémence Lobary.
2: Et première mesure, le gel des aides sociales, notamment des allocations familiales ou encore des aides pour le logement. Le gouvernement compte également mettre les hauts revenus à contribution. Il espère ainsi 600 millions d'euros de recettes. L'exécutif veut aussi réaliser 3 milliards d'euros d'économies sur les médicaments, 2 milliards sur les arrêts maladie. Ces économies passeront ensuite par une baisse du nombre de fonctionnaires d'État. Le financement des énergies renouvelables devrait aussi être revu, en mettant fin aux rémunérations dites excessives des dispositifs de soutien les plus anciens qualifiés aujourd'hui de rente. Et enfin, autre annonce, l'élargissement de la taxe sur les boissons sucrées aux aliments transformés contenant du sucre.
3: Et en parallèle, l'exécutif prévoit des recettes en hausse sur la TVA et l'impôt sur le revenu en baisse pour les entreprises. Ce nouveau projet doit être examiné par l'Assemblée le 13 octobre. Le gouvernement table sur une adoption définitive avant la fin de l'année. Sébastien Lecornu qui doit rapidement redresser la barre car les marchés s'inquiètent. Le taux d'emprunt de la France à 10 ans a atteint son plus haut niveau depuis 2002. Il a dépassé les 4,8% quand il était à 3,5% en février. 1 million, c'est le nombre de personnes âgées assignées à résidence en France, selon l'association Les Petits Frères des Pauvres. Une expression choc pour alerter sur l'isolement des plus âgés. Ils ne marchent pas ou très peu, ne conduisent plus et n'utilisent plus les transports en commun. Dans ce rapport publié aujourd'hui, l'association propose d'adapter les logements et l'espace public pour améliorer la mobilité des plus de 80 ans. De plus de 6 mètres, l'Hérault est redescendu à 1,50 m. En amont, le fleuve a retrouvé son lit après la crue soudaine d'hier. L'Hérault et le Gard sont repassés en jaune après toute une journée en rouge. En cause, un épisode méditerranéen exceptionnel apportant d'importants cumuls de pluie. Nous sommes le 1er octobre, le mois des premières vacances scolaires de l'année 2026-2027, dans un peu plus de 2 semaines, ou du passage à l'heure d'hiver, dans la nuit du 24 au 25, mais chaque début de mois apporte aussi son lot de nouveautés, et octobre ne déroge pas à la règle, Christophe Midouget.
7: À commencer par le prix du gaz, le prix repère augmente de 6,3%, une hausse qui ne concerne pas ceux qui disposent d'une offre à prix fixe et qui pour les autres imposera une augmentation d'un peu plus de 5 euros dès la prochaine facture. Augmentation aussi du plafond annuel des franchises médicales. Il passe de 100 à 140 euros par assuré, ceux qui sont exonérés ne sont pas concernés. L'aide aux grands rouleurs est prolongée de 100 euros pour les 3 prochains mois et pour 5,5 millions de bénéficiaires, y compris ceux qui ont déjà profité de cette aide. Parmi les nouveautés également, l'abaissement de 3 à 1 an de la durée d'indemnisation pour certains arrêts de travail de longue durée. Il concerne les salariés atteints d'une ALD qui n'est pas prise en charge à 100%.
3: Et puis, parmi les autres nouveautés de ce 1er octobre, le remboursement des protections périodiques réutilisables pour les moins de 26 ans. Une offre limitée à 2 types de produits, les coupes et les culottes menstruelles, et limitée à 2 produits par an. Et puis octobre se teinte aussi de rose, tout un mois de prévention contre le cancer du sein, une grande mobilisation des associations, des collectivités et des médecins pour sensibiliser sur l'importance du dépistage. S'il est détecté à temps, le cancer du sein se guérit dans 9 cas sur 10. Voilà pour l'actualité, très bonne journée à tous.
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8: Tom Cruise se glisse dans la peau d'un homme d'affaires qui veut sauver le monde de la catastrophe qu'il a lui-même provoquée. Avec Digger, Alejandro González Iñárritu, le réalisateur de Birdman ou The Revenant, met en scène une grande satire de la politique internationale et de l'état actuel du monde. À mi-chemin entre Donald Trump et Don't Look Up, Tom Cruise incarne Digger Rockwell, présenté comme l'homme le plus puissant du monde, un homme confronté à une catastrophe mondiale et au langage plutôt cash.
9: Je crois que vous ne comprenez pas bien la situation.
10: Qu'est-ce que tu viens de dire là ?
9: Pardon, monsieur.
10: Je comprends parfaitement la situation, parce que c'est moi qui paye. C'est moi qui ai payé pour ton putain d'anorak en plume d'oie de Hongrie. C'est moi qui paye ton salaire, tu veux tout fermer ? Dis-le !
8: Et ce Digger Rockwell se lance dans une mission pour sauver l'humanité. Problème, c'est lui qui a en réalité provoqué la catastrophe qui menace le monde.
10: C'est Digger qui nous a mis dans ce pétrin, c'est à Digger de nous en sortir.
11: Vous le saviez bien avant tous. Voilà pourquoi c'est votre problème.
12: On peut pas maîtriser la nature, mais on peut maîtriser ce qu'on raconte.
13: On va sauver le monde.
12: Aidez-moi à écrire l'histoire. On va le raconter.
8: Une véritable comédie au ton absurde et caricatural. Le personnage de Digger se voit comme l'homme providentiel, quand le reste du monde le voit comme le coupable. Juste à côté de lui, les politiques font leur maximum pour tirer profit de cette situation catastrophique. Alejandro González Iñárritu conserve sa façon unique de filmer pour accentuer l'effet absurde. Digger avec Tom Cruise à l'affiche, c'est à découvrir en salle.
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14: L'Autolib, nouvelle version en approche, une certification pour Boeing et le VTT largement plébiscité en région PACA. 8 ans après la disparition d'Autolib, Île-de-France Mobilité veut relancer la voiture en libre service avec une flotte de 500 véhicules à partir de 2027. Mais cette fois, presque toutes les règles changent afin d'éviter les écueils de la première mouture. La première différence concerne l'exploitation. Il n'y aura pas d'opérateur unique. Le modèle économique évolue également. Île-de-France Mobilité prévoit d'investir environ 75 millions d'euros afin de réaménager les anciennes stations, installer des bornes de recharge et piloter le dispositif. Le Boeing 737 MAX 7 a obtenu sa certification pour être mise en service dès 2027. L'avion devait initialement être livré en 2019, mais des problèmes techniques ont retardé cette échéance. Pendant le processus menant à sa certification, l'engin a réalisé plus de 680 heures d'essai réparties en 440 vols. Ce modèle a nécessité une nouvelle sonde d'angle d'attaque dont un défaut avait contribué aux accidents en 2018 et 2019, clouant tous les MAX au sol pendant au moins 20 mois. La région PACA confirme son statut de destination préférée des vacanciers actifs. Le VTT est resté l'équipement le plus loué de la région cet été. Il a devancé les VTC, les vélos de ville classique. Le Gravel, ce fameux vélo polyvalent, séduit les amateurs d'itinérance avec une augmentation de près de 58% de location.
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2: Bonjour à toutes et tous. Le budget 2027 se dévoile. Objectif 54 milliards d'euros d'économies à trouver, dont 43 milliards à travers de nouvelles mesures. Un effort juste mais partagé, assure le ministre de l'économie, Roland Lescure, qui promet de protéger les plus modestes. Le gouvernement propose notamment un gel des allocations familiales pour économiser 500 millions d'euros. Le gouvernement face à la colère des lycéens. Une réunion de crise à la mi-journée autour du Premier ministre Sébastien Lecornu, alors que des centaines d'établissements sont désormais bloqués. Des incidents ont éclaté dans plusieurs villes, à Nantes, à Marseille et à Lille notamment. C'est l'une des nouveautés de ce 1er octobre. Certaines protections féminines réutilisables sont désormais remboursées par la Sécurité sociale. Les moins de 26 ans et les personnes précaires qui bénéficient de la complémentaire santé solidaire peuvent en bénéficier. L'objectif est de lutter contre la précarité menstruelle. Le Covid est de retour en France à des niveaux comparables aux dernières années. C'est ce qu'a confirmé Santé publique France. Dans toutes les classes d'âge, les recours aux soins liés à des pathologies respiratoires sont en hausse, comme déjà la semaine dernière. La campagne de vaccination contre le coronavirus et contre la grippe débutera le 13 octobre. Enfin, en foot, dernier préparatif pour les Bleus avant la grande première de Zinedine Zidane à domicile. L'équipe de France va s'entraîner aujourd'hui au Stade de France pour sa dernière séance avant son troisième match de Ligue des Nations demain. Les Bleus affronteront l'Italie dans un stade à guichet fermé. Voilà pour l'info. Bon après-midi.
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8: Bonjour, bonjour à tous. C'est dans l'actu sport J-1 pour les Bleus avant la grande première de Zizou à domicile. Les chocs européens s'enchaînent pour les clubs français de basket et puis deux stars de la boxe vont bien s'affronter sur un ring dans quelques semaines. Et à la une, le football, dernier préparatif avant la grande première. L'équipe de France va s'entraîner aujourd'hui au Stade de France pour sa dernière séance avant le troisième match de Ligue des Nations demain contre l'Italie. Le tout premier match sur le banc des Bleus dans l'hexagone du nouveau sélectionneur Zinedine Zidane. Et avant ce France-Italie demain, on joue en Ligue des Nations aujourd'hui avec notamment Allemagne-Serbie, Grèce, Pays-Bas ou encore Danemark-Portugal. Le football chez les femmes également, suite de la deuxième journée de la Ligue des Champions ce soir, le Paris Saint-Germain reçoit Louvain à 21h. Du basket également au programme, après la fin de la deuxième journée d'Euroleague hier et la défaite de l'ASVEL, on entame déjà la troisième journée. Le Paris Basket reçoit Kaunas à 20h45. Le tennis, la belle forme des Français dans les tournois asiatiques. À Pékin, Quentin Alice écarte le péruvien Ignacio Buz au premier tour en 2-7. Le Français affrontera l'Australien Alex de Minaur au prochain tour. Et puis à Tokyo, Hugo Humbert domine l'Américain Brandon Nakashima. Et ça passe aussi pour Kayen Jacquet qui élimine le Danois Holger Rune. En cyclisme, Tadej Pogacar sera bien absent des championnats d'Europe qui ont lieu à partir de demain en Slovénie. L'absence du Slovène n'est pas une surprise. Il avait annoncé sa fin de saison début septembre à l'issue de sa chute sur le Tour d'Espagne. Un mot de boxe, c'est officiel, le très attendu combat Tyson Fury-Anthony Joshua aura bien lieu après des mois de rumeurs. Les deux stars de la discipline ont officialisé dans une conférence de presse ce combat à venir. Les deux poids lourds se battront au Principality Stadium de Cardiff le 11 décembre avec une diffusion sur Netflix. Et puis on l'a appris hier soir, la mort de Juliette Wilman, la skieuse française de 29 ans a été emportée par une avalanche en Argentine. Elle était la fille de Philippe Wilman, ancien entraîneur de l'équipe de France de ski alpin. Voilà pour l'essentiel de l'actu sport. Excellente journée à vous.
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1: Ils ont la cote, mais ne sont finalement pas tous bons pour la santé. Aujourd'hui, gros plan sur les produits riches en protéines. On en voit de plus en plus dans les rayons et ils séduisent les Français. Les produits protéinés représentent une nouvelle tendance de consommation. On nous les présente comme les alliés des sportifs avec une vraie plus-value sur notre bien-être. Pourtant, certaines références sont loin d'être irréprochables. Voilà ce que nous apprend une étude de Foodwatch. L'association de défense des consommateurs épingle 10 produits protéinés vendus en grande surface et nous alerte sur le marketing autour de ces produits qui cachent en fait une réalité bien moins réjouissante. Certaines références cachent des produits ultra transformés et dont la consommation élevée est associée à des risques pour la santé, notamment des risques accrus de cancer et de diabète de type 2. Outre les additifs controversés, on retrouve aussi des produits avec beaucoup trop de sucre à l'intérieur, ce qui est loin de représenter une proposition bonne pour la santé. Alors une fois le constat établi, comment agir ? Foodwatch réclame un étiquetage obligatoire de l'ultra transformation des produits en face avant des emballages comme pour le Nutri-Score. Selon l'ONG, les promesses nutritionnelles que l'on voit sur les produits peuvent induire les consommateurs en erreur puisqu'on pense acheter un produit bon pour la santé alors que ce n'est pas forcément le cas. D'autant que ces produits riches en protéines sont généralement plus chers, une double peine pour les consommateurs.
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1: Le jeu vidéo du jour nous fait plonger dans une ambiance oppressante. Un mystérieux complexe souterrain, une atmosphère étrange et un personnage qui lutte pour sa survie. Voilà les ingrédients de End of Abyss qui sort cette semaine sur console et PC. Un jeu développé par un studio indépendant suédois. Parmi les membres de l'équipe, des développeurs qui ont travaillé sur la licence Little Nightmares. Ces jeux où l'on contrôle un personnage à ciré jaune qui doit échapper à des monstres dans une ambiance qui fait penser à Tim Burton. Et on retrouve dans End of Abyss des éléments de Little Nightmares. Au premier coup d'œil, ça saute aux yeux avec ses environnements plongés dans le noir dans lequel évolue notre personnage affublé d'un scaphandre et équipé de sa précieuse lampe torche. Son but, explorer les couloirs et les recoins les plus sombres du complexe tout en combattant d'étranges créatures grâce à son pistolet. C'est un véritable labyrinthe dans lequel on évolue et on débloque au fil de l'aventure des compétences qui nous permettent d'aller encore plus loin. Le jeu regorge de secrets et vous pourriez bien passer de longues heures à explorer toute la carte si vous souhaitez tous les trouver. Pour vous aider dans votre aventure, vous pouvez compter sur un grappin ou sur des explosifs pour faire sauter les murs. L'aventure plaira forcément à tous les amateurs de Metroidvania, ces jeux d'exploration où il faut améliorer son personnage et revenir sur ses pas pour progresser et découvrir de nouvelles zones avec en plus une petite dose de frissons. End of Abyss sort cette semaine sur PS5, Xbox Series et PC.
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1: Bonjour à tous. Des nouveaux débordements en marge de la mobilisation des lycéens. Ce matin, la façade du lycée Nelson Mandela de Nantes a été ravagée par un incendie. La présidente de la région des Pays de la Loire, Christelle Morançais, dénonce la volonté de certains de semer le chaos et de tout détruire. Le Premier ministre Sébastien Lecornu tient en ce moment une cellule de crise. Le budget 2027 se dévoile. Objectif 54 milliards d'euros d'économies à trouver. Le gouvernement propose un gel des allocations familiales. Pour les retraités, seules les pensions inférieures ou égales à 1260 € par mois seraient indexés sur l'inflation. La première édition de Choose Outre-mer organisée aujourd'hui à Paris. La ministre des Outre-mer réunit des investisseurs et des entrepreneurs pour attirer des capitaux privés vers les territoires ultramarins. Le gouvernement veut miser sur les atouts de ces régions. Et puis le coup d'envoi d'Octobre Rose, un mois dédié à la prévention et au dépistage du cancer du sein. Dépisté à un stade précoce, le cancer du sein peut être guéri dans 9 cas sur 10.
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18: Votre chronique innovation avec le robot qui nettoie vos panneaux solaires à la rosée du matin. Et direction la Bretagne, du côté des Côtes d'Armor, où une petite entreprise vient de trouver une idée assez bluffante. Le problème, on le connaît bien, les panneaux solaires, avec le temps, ça s'encrasse. Poussière, pollen, graisse, une fine pellicule se forme et résultat, ils produisent moins d'électricité. Jusqu'ici, pour les nettoyer, il fallait de l'eau en grande quantité, ou bien quelqu'un qui grimpe sur le toit avec du matériel lourd. Sauf qu'en plein été, avec les restrictions d'eau qui se multiplient, les robots classiques ne peuvent tout simplement plus fonctionner. Et c'est là qu'intervient Newa, l'entreprise créée par Erwal Lopin et Christophe Morel, a imaginé un petit robot de seulement 17 kg, totalement autonome, qui reste à demeure sur la toiture toute l'année. À titre de comparaison, un robot classique guidé par un humain pèse environ 70 kg. Sa particularité, il n'a besoin d'aucune goutte d'eau potable. Il utilise simplement la rosée du matin pour frotter et dépoussiérer les panneaux. Il travaille la nuit entre 22h et 6h en se fiant à une petite station météo intégrée qui décide si les conditions sont favorables. Le concept a d'abord été testé avec 15 exemplaires posés sur les toits de l'entreprise et dans une exploitation agricole. Pensé pour les supermarchés, les agriculteurs ou les industriels, il coûte environ 4 400 € hors taxe, plus 500 € d'installation. Les premières livraisons sont prévues au printemps 2027.
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16: Avant l'arrivée du froid dans nos maisons, voici plusieurs vérifications simples pour éviter les mauvaises surprises sur votre facture d'électricité. En France, un foyer sur deux possède une puissance de compteur qui ne correspond pas à sa consommation réelle. Une puissance surdimensionnée peut notamment engendrer un surcoût de l'abonnement. Ce surcoût représenterait à l'échelle nationale 300 millions d'euros dépensés pour de l'énergie non consommée. Alors pour éviter les mauvaises surprises, des vérifications simples et rapides sont possibles. Commencez d'abord par bien vérifier votre numéro de compteur pour ne pas payer pour un tiers. Plusieurs centaines de personnes ont été victimes de ces erreurs l'an passé, indique le médiateur national de l'énergie. Il vous suffit juste de comparer les données inscrites sur votre compteur Linky avec celles inscrites sur votre facture. Deux données doivent concorder, notamment le point de référence des mesures et le numéro de série. En cas de souci, vous devez contacter Enedis ainsi que votre fournisseur d'énergie. Le remboursement des sommes peut remonter jusqu'à 5 ans en arrière. Vérifiez aussi votre option heure pleine, heure creuse pour que ce tarif soit rentable. Au moins 30% de votre consommation quotidienne doit être réalisée pendant les plages d'heure creuse. Selon Elowatt, 3 millions de foyers auraient intérêt à repasser au tarif de base, pendant que 3 autres millions de foyers gagneraient à basculer en heure pleine, heure creuse. Enfin, vérifiez que vous n'avez pas de fuite électrique. Pour cela, équipez-vous d'un multimètre. Il va vous servir à vérifier l'isolation de vos circuits. Si vous n'en avez pas, soyez attentif aux détails de votre facture en cas de surfacturation soudaine. Les fuites proviennent généralement d'installations ou d'équipements électriques vétustes.
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1: Bonjour à tous. Des nouveaux débordements en marge de la mobilisation des lycéens. Ce matin, la façade du lycée Nelson Mandela à Nantes a été ravagée par un incendie. La présidente de la région des Pays de la Loire, Christelle Morançais, dénonce la volonté de certains de semer le chaos et de tout détruire. La région Sud dénonce un cap inacceptable franchi à Marseille avec l'agression d'un proviseur aspergé d'essence. Le Premier ministre Sébastien Lecornu tient en ce moment une cellule de crise. Le budget 2027 se dévoile. Objectif 54 milliards d'euros d'économies à trouver, dont 43 milliards à travers de nouvelles mesures. Le gouvernement propose un gel des allocations familiales qui doit permettre d'économiser 500 millions d'euros. Pour les retraités, seules les pensions inférieures ou égales à 1 260 € par mois seront indexées sur l'inflation. La porte-parole du gouvernement, Maude Bréjon, appelle au débat parlementaire. La première édition de Choose Outre-mer, organisée aujourd'hui à Paris. La ministre des Outre-mer, Naïma Moutchou, réunit des investisseurs et des entrepreneurs pour attirer des capitaux privés vers les territoires ultramarins. Le gouvernement veut miser sur les atouts de ces régions, comme la biodiversité tropicale ou l'économie de la mer. Un nouveau débat pour les candidats de la primaire de la gauche, organisé ce soir sur France 2. Raphaël Glucksmann, Emmanuel Morel, Ségolène Royal, Olivier Faure et Jérôme Guedj sont invités à confronter leurs idées. Contrairement à la première rencontre où ils répondaient directement aux questions de Français, cette fois ce sera un face-à-face direct. C'est l'une des nouveautés de ce 1er octobre. Certaines protections féminines réutilisables sont remboursées par la Sécurité sociale. La mesure concerne uniquement des produits vendus en pharmacie. Les moins de 26 ans et les personnes précaires qui bénéficient de la complémentaire santé solidaire peuvent en bénéficier. L'objectif est de lutter contre la précarité menstruelle. Et puis le coup d'envoi d'Octobre Rose, un mois dédié à la prévention et au dépistage du cancer du sein. Des opérations seront organisées aux quatre coins de la France. Dépisté à un stade précoce, le cancer du sein peut être guéri dans 9 cas sur 10. C'est la fin de cette édition. Excellente journée.
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1: La série du jour nous apprend qu'entre admiration et obsession, la frontière peut être très mince. C'est la nouvelle série française d'HBO Max, Paolo, un titre tiré du nom du personnage principal. Paolo mène une vie ordinaire lorsque du jour au lendemain, sa vie va basculer. Il retrouve par hasard Théophane, un ancien camarade de classe qui a désormais l'ambition de devenir le maire de la ville. Paolo va alors s'impliquer dans la campagne de Théophane jusqu'à devenir complètement obsédé par lui et son statut social.
6: Théophane Tolbiac était dans la même école que moi. Il se présente pour devenir maire. Je suis allé le voir, il m'a reconnu direct. Paolo Da Costa.
7: Da Costa, ouais, je...
20: C'est ça que tu fais maintenant, chauffeur.
24: On ne peut pas faire ça, Paolo. Vous êtes le chauffeur, pas le garde du corps.
1: Au fur et à mesure du temps, Paolo va développer une obsession dévorante pour Théophane, n'hésitant pas à franchir les limites de la légalité. La série nous plonge dans les rouages, pas toujours très nets de la politique locale, avec à la clé des coups bas et des traîtrises. Dans le rôle de Paolo, on retrouve Jérôme Niel, que l'on connaît principalement dans le registre de la comédie. Il propose dans ce thriller une palette beaucoup plus sombre et dérangeante.
7: Paolo, on est d'accord que c'est pas du tout la route pour aller chez moi, là, hein ?
25: Je sais.
7: Il est marrant quand même ce type.
1: Paolo à découvrir sur HBO Max.
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26: Dans l'actualité environnementale aujourd'hui, il n'a quasiment pas plu en septembre. Selon Météo France, une start-up américaine travaille sur un collecteur de débris spatiaux. Et puis le tilcaillou, eh bien c'est une nouvelle espèce de félin. La sécheresse s'est poursuivie en septembre, c'est le constat de Météo France. Sur les trois premières semaines du mois de septembre, les pluies ont été quasiment inexistantes selon le service de météorologie, avec seulement une journée de précipitations enregistrées en moyenne à l'échelle nationale. Et sur certaines régions, le déficit est particulièrement notable. Le long de la Manche notamment, seuls 10 mm de précipitations sont tombés en moyenne. Un nettoyeur de l'espace, une start-up américaine est en effet en train de développer un collecteur de débris pour lutter contre la pollution spatiale. Cet engin serait capable de déplacer des satellites ou de faire redescendre des déchets spatiaux vers l'atmosphère afin qu'ils s'y consument sans danger. Cet appareil serait opérationnel fin 2028 et sachez qu'un modèle a déjà été testé à plus petite échelle et avec réussite par les

0: équipes de la Station Spatiale Internationale pendant 200 jours en 2025. Et puis c'est une première depuis 100 ans. Une nouvelle espèce de félin vient d'être officiellement identifiée. Son nom c'est le Tilcayo. Il vit dans l'écorégion des Yungas sur le versant oriental de la cordillère des Andes en Amérique du Sud. Il est plus petit qu'un chat domestique avec ses 46 cm de long et un poids inférieur à 1,3 kg.
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3: Bonjour à toutes et tous, le budget 2027 se dévoile, objectif 54 milliards d'euros d'économies à trouver, dont 43 milliards à travers de nouvelles mesures. Un effort juste mais partagé, assure le ministre de l'économie, Roland Lescure, qui promet de protéger les plus modestes. Le gouvernement propose notamment un gel des allocations familiales pour économiser 500 millions d'euros. Le gouvernement face à la colère des lycéens, une réunion de crise à la mi-journée autour du Premier ministre Sébastien Lecornu, alors que des centaines d'établissements sont désormais bloqués. Des incidents ont éclaté dans plusieurs villes, à Nantes, à Marseille et à Lille notamment. C'est l'une des nouveautés de ce 1er octobre. Certaines protections féminines réutilisables sont désormais remboursées par la Sécurité sociale. Les moins de 26 ans et les personnes précaires qui bénéficient de la complémentaire santé solidaire peuvent en bénéficier. L'objectif est de lutter contre la précarité menstruelle. Le Covid est de retour en France à des niveaux comparables aux dernières années. C'est ce qu'a confirmé Santé publique France. Dans toutes les classes d'âge, les recours aux soins liés à des pathologies respiratoires sont en hausse, comme déjà la semaine dernière. La campagne de vaccination contre le coronavirus et contre la grippe débutera le 13 octobre. Enfin en foot, dernier préparatif pour les Bleus avant la grande première de Zinedine Zidane à domicile. L'équipe de France va s'entraîner aujourd'hui au Stade de France pour sa dernière séance avant son troisième match de Ligue des Nations demain. Les Bleus affronteront l'Italie dans un stade à guichet fermé. Voilà pour l'info, bon après-midi.
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4: Et si le contenu de notre assiette avait aussi son mot à dire sur la qualité de nos nuits? On connaît les fibres pour leur rôle dans le transit intestinal, mais elles pourraient aussi avoir un lien avec notre sommeil, notamment avec cette phase essentielle, le sommeil profond. Une étude menée chez 26 adultes en bonne santé a observé une association entre une alimentation plus riche en fibres et davantage de sommeil profond. À l'inverse, une consommation plus importante de graisses saturées était associée à moins de sommeil profond, tandis que davantage de sucre était lié à davantage de petits réveils. Mais attention, les chercheurs n'ont pas démontré qu'il suffisait de manger des fibres au dîner pour mieux dormir. L'étude était de petite taille et portée sur l'alimentation de l'ensemble de la journée. Pourquoi les fibres pourraient-elles jouer un rôle? Une partie est fermentée par les bactéries de notre intestin, notre microbiote. Cette fermentation produit des molécules qui pourraient participer aux échanges entre l'intestin et le cerveau, ce fameux axe intestin-cerveau. Mais son influence précise sur le sommeil reste encore à comprendre. Concrètement, légumes, lentilles, haricots ou céréales complètes permettent d'augmenter naturellement ses apports en fibres. Mais inutile de bouleverser son dîner, les horaires réguliers, un environnement calme et les habitudes du soir restent eux aussi très importants. Bref, les fibres pourraient être des alliés de nos nuits, mais la science parle pour l'instant davantage d'une association que d'une recette miracle.
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5: Aujourd'hui, on vous dit tout dans Backstage sur le nouvel album de Zazie.
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5: C'est une sortie très attendue depuis la rentrée. Zazie fait son grand retour cette semaine avec son 12e album intitulé Volatile. Un disque qui explore les mouvements de l'existence entre légèreté et profondeur et qui reste fidèle surtout à l'écriture singulière de la chanteuse. À l'intérieur, on peut retrouver 13 titres et notamment le morceau Peu importe que l'on entend et qui a été dévoilé un peu avant l'été. Un titre électropop entraînant qui revient sur nos difficultés à vivre ensemble ces derniers temps ou encore sur la jalousie. Zazie a aussi décidé de retravailler avec Christophe Willem. On peut les retrouver ensemble sur le morceau La Pompadour, les deux artistes qui sont toujours aussi complices. Zazie fera son grand retour sur scène au printemps prochain également, avec une grande tournée à travers la France. Elle passera notamment par l'Olympia Paris début juin.

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2: Bonjour, bonjour à tous. La colère bascule, le mouvement lycéen se durcit avec de nombreuses violences et dégradations devant les lycées en région parisienne, Nantes ou encore Strasbourg. Où trouver les 54 milliards d'euros d'économies? Le budget 2027 présenté en Conseil des ministres. Les premières mesures ont été dévoilées. Et puis en ce premier jour du mois d'octobre, de nombreux changements à prévoir, notamment pour le porte-monnaie. Mobilisation des lycéens, acte 2. Ce matin, de nombreux lycées ont été bloqués par les élèves à Paris, Lyon ou encore Toulouse. Des manifestations émaillées de débordements, un hall de lycée incendié à Nantes, des feux de poubelle allumés devant certains établissements. Un proviseur a aussi été blessé dans le Pas-de-Calais. Pour Christelle Kaufmann, secrétaire générale adjointe du syndicat national des personnels de direction de l'éducation nationale, le mouvement a assez duré. Selon elle, les lycéens ont d'autres moyens de faire entendre leur voix.
3: Maintenant, il va falloir que ça rentre dans l'ordre et que les jours à venir, on est à 3 semaines des vacances et on a besoin de travailler. On a vraiment besoin de travailler. Les élèves ont besoin de travailler et on a besoin de sérénité avec les personnels, le corps enseignant, pour que tout rentre dans l'ordre. Et puis si on doit résoudre des problèmes localement, mais il le faut, mais on se met autour de la table avec l'institution, les collectivités territoriales. Je crois qu'il ne faut pas tout mettre dans le même pot.
2: Si le syndicat comprend certaines revendications des lycéens, comme les professeurs non remplacés ou encore les classes bondées, il dénonce les violences qui ont pu se produire entre jeunes et forces de l'ordre devant les établissements. Sébastien Lecornu, lui, convoque une cellule interministérielle de crise. L'actualité, c'est aussi le budget pour 2027. La feuille de route du gouvernement se dévoile. Sébastien Lecornu présente aujourd'hui son budget en Conseil des ministres. Objectif, ramener le déficit à 5% du PIB. Le projet de loi de finances prévoit ainsi au total 54 milliards d'euros d'économies, dont 43 milliards via de nouvelles mesures, Clémence Lobary.
4: Et première mesure, le gel des aides sociales, notamment des allocations familiales ou encore des aides pour le logement. Le gouvernement compte également mettre les hauts revenus à contribution. Il espère ainsi 600 millions d'euros de recettes. L'exécutif veut aussi réaliser 3 milliards d'euros d'économies sur les médicaments, 2 milliards sur les arrêts maladie. Ces économies passeront ensuite par une baisse du nombre de fonctionnaires d'État. Le financement des énergies renouvelables devrait aussi être revu en mettant fin aux rémunérations dites excessives des dispositifs de soutien les plus anciens qualifiés aujourd'hui de rente. Et enfin, autre annonce, l'élargissement de la taxe sur les boissons sucrées aux aliments transformés contenant du sucre.
2: Et en parallèle, l'exécutif prévoit des recettes en hausse sur la TVA et l'impôt sur le revenu en baisse pour les entreprises. Ce nouveau projet doit être examiné par l'Assemblée le 13 octobre. Le gouvernement table sur une adoption définitive avant la fin de l'année. Sébastien Lecornu qui doit rapidement redresser la barre car les marchés s'inquiètent. Le taux d'emprunt de la France à 10 ans a atteint son plus haut niveau depuis 2002. Il a dépassé les 4,8% quand il était à 3,5% en février. 1 million, c'est le nombre de personnes âgées assignées à résidence en France, selon l'association Les Petits Frères des Pauvres. Une expression choc pour alerter sur l'isolement des plus âgés. Ils ne marchent pas ou très peu, ne conduisent plus et n'utilisent plus les transports en commun. Dans ce rapport publié aujourd'hui, l'association propose d'adapter les logements et l'espace public pour améliorer la mobilité des plus de 80 ans. De plus de 6 mètres, l'Hérault est redescendu à 1,50 m. En amont, le fleuve

0: du plafond annuel des franchises médicales. Ils passent de 100 à 140 euros par assuré. Ceux qui sont exonérés ne sont pas concernés. L'aide aux grands rouleurs est prolongée de 100 euros pour les 3 prochains mois et pour 5,5 millions de bénéficiaires, y compris ceux qui ont déjà profité de cette aide. Parmi les nouveautés également, l'abaissement de 3 à 1 an de la durée d'indemnisation pour certains arrêts de travail de longue durée. Il concerne les salariés atteints d'une ALD qui n'est pas prise en charge à 100%.
1: Et puis, parmi les autres nouveautés de ce 1er octobre, le remboursement des protections périodiques réutilisable pour les moins de 26 ans. Une offre limitée à 2 types de produits, les coupes et les culottes menstruelles, et limitée à 2 produits par an. Et puis octobre se teinte aussi de rose, tout un mois de prévention contre le cancer du sein, une grande mobilisation des associations, des collectivités et des médecins pour sensibiliser sur l'importance du dépistage. S'il est détecté à temps, le cancer du sein se guérit dans 9 cas sur 10. Voilà pour l'actualité, très bonne journée à tous.
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4: Les bornes de recharge freinent toujours la voiture électrique, un vélo de fonction comme argument d'embauche et l'Europe à portée de rail plus court et économique que l'avion. La voiture électrique continue de s'imposer sur les routes françaises. Cet été, plus d'un tiers des véhicules neufs vendus étaient électriques, un record. Mais attention, ces chiffres sont gonflés par le fameux leasing social dont la troisième édition du dispositif d'aide à l'acquisition de voitures électriques a été lancée en juillet. Premier frein, l'électrique, les bornes de recharge, les 360 aires d'autoroute en France en sont équipées. Mais en cas de forte affluence, votre demi-heure d'arrêt peut rapidement se transformer en plus d'une heure et demie. Aux Pays-Bas, proposer un vélo comme avantage salarial est devenu un véritable argument d'embauche. En 5 ans, le nombre d'offres d'emploi qui le mettent en avant a presque triplé en raison de la montée en puissance des budgets mobilité et la pression croissante sur le stationnement en ville. La France, elle, est clairement à la traîne. À titre de comparaison, l'Allemagne compte 2 millions de vélos de fonction en circulation, la Belgique 200 000 et seulement 20 000 pour la France. Si vous préparez une escapade européenne de courte ou de moyenne distance, il est tentant de chercher des billets d'avion, mais il est peut-être temps de monter dans un train à la place, car ça pourrait même être plus rapide. Selon Omio, pour un Bruxelles-Paris, vous gagnerez plus de 2 heures en prenant le rail pour 34 euros d'économie en moyenne. Pour un Paris-Lyon, le train est aussi plus avantageux, avec 1h20 de gagné et 56 euros.
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5: Dans votre rendez-vous consommation, la difficulté des Français à finir le mois. Des carburants dont les prix ne finissent pas de grimper, des fruits et légumes plus chers, et un coût de la vie globalement de plus en plus élevé. Le portefeuille des Français souffre à tel point que pour certains ménages, les fins de mois finissent dans le rouge. C'est ce que nous apprend une étude de YouGov pour Moneyvox. Un tiers des Français a déjà été à découvert durant ces 12 derniers mois, un chiffre en hausse par rapport à l'an passé. La plupart des découverts sont inférieurs à 200 euros et ils ne dépassent les 1000 euros que dans 5% des cas. Les ménages ne sont pas optimistes pour l'avenir. 40% des Français interrogés pensent qu'ils seront davantage à découvert dans les prochains mois. Il faut dire que les Français sont confrontés à une situation de plus en plus compliquée pour leur porte-monnaie. Au mois d'août, les prix à la consommation ont augmenté en moyenne de 2,4% sur un an. Et sans surprise, selon le baromètre du pouvoir d'achat réalisé début septembre, plus de 6 Français sur 10 estiment que l'inflation a un impact important sur leur situation financière. À noter, et c'est important, que les règles sur le découvert vont changer à partir du 20 novembre. Les règles vont se durcir, en cause la transposition dans le droit français d'une directive européenne. Concrètement, à l'heure actuelle, les banques vérifient la solvabilité des comptes pour tout découvert supérieur à 200 euros. Mais avec la nouvelle règle, même pour de petits montants, la banque devra procéder à un audit des comptes de son client pour déterminer sa capacité à rembourser.

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1: Bonjour à tous. Des nouveaux débordements en marge de la mobilisation des lycéens. Ce matin, la façade du lycée Nelson Mandela à Nantes a été ravagée par un incendie. La présidente de la région des Pays de la Loire, Christelle Morançais, dénonce la volonté de certains de semer le chaos et de tout détruire. La région Sud dénonce un cap inacceptable franchi à Marseille avec l'agression d'un proviseur aspergé d'essence. Le Premier ministre Sébastien Lecornu tient en ce moment une cellule de crise. Le budget 2027 se dévoile. Objectif 54 milliards d'euros d'économies à trouver, dont 43 milliards à travers de nouvelles mesures. Le gouvernement propose un gel des allocations familiales qui doit permettre d'économiser 500 millions d'euros. Pour les retraités, seules les pensions inférieures ou égales à 1260 euros par mois seront indexées sur l'inflation. La porte-parole du gouvernement, Maud Brejon, appelle au débat parlementaire. La première édition de Choose Outre-mer organisée aujourd'hui à Paris. La ministre des Outre-mer, Naïma Moutchou, réunit des investisseurs et des entrepreneurs pour attirer des capitaux privés vers les territoires ultramarins. Le gouvernement veut miser sur les atouts de ces régions comme la biodiversité tropicale ou l'économie de la mer. Un nouveau débat pour les candidats de la primaire de la gauche organisé ce soir sur France 2. Raphaël Glucksmann, Emmanuel Morel, Ségolène Royal, Olivier Faure et Jérôme Guedj sont invités à confronter leurs idées. Contrairement à la première rencontre où ils répondaient directement aux questions de Français, cette fois ce sera un face-à-face direct. C'est l'une des nouveautés de ce 1er octobre. Certaines protections féminines réutilisables sont remboursées par la Sécurité sociale. La mesure concerne uniquement des produits vendus en pharmacie. Les moins de 26 ans et les personnes précaires qui bénéficient de la complémentaire santé solidaire peuvent en bénéficier. L'objectif est de lutter contre la précarité menstruelle. Et puis le coup d'envoi d'Octobre Rose, un mois dédié à la prévention et au dépistage du cancer du sein. Des opérations seront organisées aux quatre coins de la France. Dépisté à un stade précoce, le cancer du sein peut être guéri dans 9 cas sur 10. C'est la fin de cette édition. Excellente journée.
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1: Dans votre rendez-vous jeux vidéo, les amateurs de foot sont aux anges. FC revient. C'est une tradition chaque année, autant que la Saint-Valentin le 14 février et que Noël le 25 décembre. eSport FC sort toujours fin septembre. FC, c'est le nouveau nom de FIFA qui a maintenant changé d'appellation depuis quelques années. La simulation de football de référence revient pour un épisode 2027 qui devrait ravir tous les amateurs de la licence, l'une des plus lucratives du jeu vidéo. Cette FC 27 avec Kylian Mbappé sur la jaquette reprend tout ce que les joueurs viennent chercher depuis des années. Des matchs sur les plus célèbres pelouses du monde avec les plus grandes stars du ballon rond. La grosse nouveauté de ce nouvel opus, c'est le mode The Grounds, une espèce de grand terrain de jeu en monde ouvert, le tout en ligne. Concrètement, les joueurs du monde entier peuvent se rencontrer dans cet espace inspiré des quartiers français, argentins et anglais. L'occasion de s'adonner à des parties improvisées dans les rues, comme lorsque l'on rencontre des amis en bas de chez soi. Et des mini-jeux sont aussi de la partie pour changer de la routine, ainsi que des boutiques pour personnaliser son personnage. Ce mode de jeu a vocation à être le cœur battant de ce nouvel épisode d'FC, avec des évolutions prévues tout au long de l'année, des mises à jour qui injecteront un vent de nouveautés. Attention, bien que FC 27 sorte sur un large panel de machines, le mode The Grounds n'est disponible que sur les consoles de nouvelle génération, PlayStation 5, Xbox Series, Nintendo Switch 2 et PC. Pour les consoles plus anciennes, il faudra s'en passer.
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2: C'est une innovation qui ressemble à de la science-fiction. Une entreprise est en train de développer un prototype de lentille de contact intelligente. On se croirait presque dans un épisode de la série Black Mirror. L'entreprise Exponseo ambitionne d'intégrer un ordinateur nouvelle génération dans des lentilles de contact. Quelque chose de discret et d'invisible qui se porte un peu comme les gadgets d'Iron Man, selon les mots du patron d'Exponseo. Avantage par rapport aux lunettes connectées, la lentille n'est pas contraignante, elle ne pèse rien. On oublierait presque qu'on en porte une. L'entreprise compte d'abord déployer cette innovation sur le plan médical et particulièrement pour le glaucome. Au lieu d'avoir à faire des examens médicaux pour mesurer la pression intraoculaire, la lentille Exponseo permettrait d'avoir les données en temps réel, simplement en se connectant à son téléphone. La lentille serait aussi capable d'analyser les larmes pour détecter le niveau de glucose ou des biomarqueurs du cancer. Grâce à des capteurs et des nanoparticules d'or, on pourrait suivre l'efficacité de traitements lourds comme les chimiothérapies sans prise de sang. À terme, la lentille pourrait même servir à l'administration ciblée de médicaments. L'objectif final est de créer une lentille capable de tout faire, en combinant un micro

0: écran transparent et une micro-batterie, la lentille pourrait projeter des images directement dans le champ de vision. Cette technologie intéresse déjà l'agence spatiale Mohamed Bin Rachid à Dubaï. En apesanteur, l'œil subit des déformations qui altèrent la vue des astronautes, rendant le port de lentilles obligatoire. Y intégrer un écran permettrait donc aux astronautes de contrôler plus facilement les interfaces, par exemple.
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3: Bonjour à tous. Des nouveaux débordements en marge de la mobilisation des lycéens. Ce matin, la façade du lycée Nelson Mandela de Nantes a été ravagée par un incendie. La présidente de la région des Pays de la Loire, Christelle Morançais, dénonce la volonté de certains de semer le chaos et de tout détruire. Le Premier ministre Sébastien Lecornu tient en ce moment une cellule de crise. Le budget 2027 se dévoile. Objectif 54 milliards d'euros d'économies à trouver. Le gouvernement propose un gel des allocations familiales pour les retraités. Seules les pensions inférieures ou égales à 1260 euros par mois seraient indexés sur l'inflation. La première édition de Choose Outre-mer organisée aujourd'hui à Paris. La ministre des Outre-mer réunit des investisseurs et des entrepreneurs pour attirer des capitaux privés vers les territoires ultramarins. Le gouvernement veut miser sur les atouts de ces régions. Et puis le coup d'envoi d'Octobre Rose, un mois dédié à la prévention et au dépistage du cancer du sein. Dépisté à un stade précoce, le cancer du sein peut être guéri dans 9 cas sur 10.
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4: Un nouveau mois qui débute et qui apporte avec lui son lot de nouveautés. On fait le point sur les changements du 1er octobre, mais aussi sur tout ce qui vous attend dans les prochaines semaines. Et on débute avec tout ce qui va affecter votre porte-monnaie, à commencer par le prix repère du gaz qui grimpe de 6,3%. Cela représente une augmentation en moyenne de 5 euros sur la facture de fin octobre pour tous les consommateurs dont les offres sont indexées. Le plafond des franchises médicales augmente lui aussi. Il s'agit de tout ce qui reste à la charge de l'assuré après remboursement de l'assurance maladie et de la mutuelle. Ce plafond annuel passe de 100 à 140 euros. Au chapitre santé, toujours, les protections menstruelles réutilisables sont désormais en partie remboursées en France à partir du 1er octobre pour toutes les femmes de moins de 26 ans. Un remboursement limité à 2 produits par an par personne. Les campagnes de vaccination contre la grippe saisonnière et le Covid-19 seront lancées à partir du 13 octobre. Du côté des impôts, notez bien la date du 15 octobre, c'est la date limite pour régler votre taxe foncière si vous payez par espèce, chèque ou virement. Pour le paiement en ligne, vous avez jusqu'au 20 octobre. Autre date à retenir sur votre calendrier, le vendredi 16 au soir, qui marquera le début des vacances scolaires de la Toussaint jusqu'au lundi 2 novembre. On va aussi changer d'heure pendant cette période. Le passage à l'heure d'hiver est prévu dans la nuit du samedi 24 au dimanche 25 octobre à 3h du matin. Il sera 2h. Les jours vont commencer à raccourcir, mais bonne nouvelle, l'automne nous apporte aussi plein de nouvelles saveurs dans nos assiettes. C'est le moment de consommer des courges, des choux, des poireaux, des champignons, des châtaignes et du raisin.
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5: Un meurtre, des suspects et un enquêteur, voilà les ingrédients toujours efficaces de la série du jour. Le problème final, c'est le nom de la nouvelle série de Netflix. Dans cette production espagnole, l'histoire se déroule en 1959 sur une île isolée au large de Majorque. 13 personnes séjournent dans un hôtel lorsque leur quiétude va être troublée par un meurtre. Mais contrairement à ce que l'on voit d'habitude, ici ce n'est pas un détective qui enquête, mais un acteur qui a joué à plusieurs reprises Sherlock Holmes. Cette fois, il passe de la théorie à la pratique.
6: Un meurtre. 13 personnes coupées du monde. Et parmi elles, un assassin. Une affaire de cœur, un vieux règlement de compte ou le simple désir de tuer. Ah, et moi bien sûr, Benjamin Basile, comédien.
5: Comme dans toute bonne histoire de ce genre, on a affaire à un huis clos. Les protagonistes sont bloqués sur place. Le meurtrier est donc forcément parmi eux. Et ils sont tous plus ou moins suspects. La série joue à merveille avec tous les codes des histoires d'agression.

0: Agatha Christie. D'ailleurs, à l'origine, il s'agit d'un roman publié il y a quelques années par un auteur espagnol. Les amateurs du genre seront ravis.
1: Imaginez que vous soyez Elisa.
2: Suicide ?
1: Visiblement. Vous vous maquilleriez si vous aviez l'intention d'aller vous pendre.
0: Le problème final sur Netflix.
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1: Bonjour à tous. En pleine mobilisation lycéenne, le ministre de l'Éducation demande que les cours soient assurés à distance lorsque les blocus empêchent l'accueil des élèves. Édouard Geffrey explique que ces décisions seront prises au cas par cas par les chefs d'établissement. Le ministre dénonce également les violences aux abords des lycées, parlant de faits d'une extrême gravité. Il appelle à ce que ceux qui commettent ces violences soient poursuivis et sanctionnés. Deux proviseurs ont été blessés en Seine-Maritime. L'un d'eux aurait été frappé au cou par une barre métallique. Les premières pistes pour le budget 2027, avec pour objectif ramener le déficit à 5% du PIB l'an prochain. L'ensemble des économies atteint 54 milliards d'euros, avec notamment une mise à contribution des plus hauts revenus, visée par une imposition minimale de 20%. Le nombre de fonctionnaires d'État baisserait de plus de 1000. Les allocations familiales ne seraient pas revalorisées sur l'inflation. Et seules les retraites inférieures ou égales à 1260 euros seraient indexées. Autre mesure budgétaire qui est aussi présentée comme un levier de santé publique, l'élargissement de la taxe sur les boissons sucrées. Seront concernés les aliments transformés contenant du sucre et des additifs, une mesure qui rapporterait 300 millions d'euros. Selon la ministre de la Santé Stéphanie Rist, plus de 80% des enfants dépassent la dose maximale de sucre quotidienne. Elle prévoit qu'en 2035, 70% des maladies seront liées à cette surconsommation de sucre. Pendant ce temps, les automobilistes souffrent toujours à la pompe. Les prix du gasoil atteignent un nouveau record dans l'Union Européenne, 2,24€ le litre en moyenne, en hausse d'un centime par rapport au record de la semaine précédente. Des records de prix moyens ont été battus dans 12 des 27 pays membres. Les stations-service françaises affichaient vendredi le litre de gasoil à 2,37€. Et puis en foot, dernier préparatif pour les Bleus avant la grande première de Zinedine Zidane à domicile. L'équipe de France s'entraîne aujourd'hui au Stade de France pour sa dernière séance avant le troisième match de Ligue des Nations. Demain, les Bleus affronteront l'Italie dans un stade à guichet fermé. Voilà pour l'essentiel de l'info. Excellente journée.
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2: L'Autolib, nouvelle version en approche, une certification pour Boeing et le VTT largement plébiscité en région PACA. 8 ans après la disparition d'Autolib, Île-de-France Mobilité veut relancer la voiture en libre service avec une flotte de 500 véhicules à partir de 2027. Mais cette fois, presque toutes les règles changent afin d'éviter les écueils de la première mouture. La première différence concerne l'exploitation. Il n'y aura pas d'opérateur unique. Le modèle économique évolue également. Île-de-France Mobilité prévoit d'investir environ 75 millions d'euros afin de réaménager les anciennes stations, installer des bornes de recharge et piloter le dispositif. Le Boeing 737 MAX 7 a obtenu sa certification pour être mise en service dès 2027. L'avion devait initialement être livré en 2019, mais des problèmes techniques ont retardé cette échéance. Pendant le processus menant à sa certification, l'engin a réalisé plus de 680 heures d'essai réparties en 440 vols. Ce modèle a nécessité une nouvelle sonde d'angle d'attaque dont un défaut avait contribué aux accidents en 2018 et 2019, clouant tous les MAX au sol pendant au moins 20 mois. La région PACA confirme son statut de destination préférée des vacanciers actifs. Le VTT est resté l'équipement le plus loué de la région cet été. Il a devancé les VTC, les vélos de ville classiques. Le Gravel, ce fameux vélo polyvalent, séduit les amateurs d'itinérance avec une augmentation de près de 58% de location.
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1: Ils ont la cote mais ne sont finalement pas tous bons pour la santé. Aujourd'hui, gros plan sur les produits riches en protéines. On en voit de plus en plus dans les rayons et ils séduisent les Français. Les produits protéinés représentent une nouvelle tendance de consommation. On nous les présente comme les alliés des sportifs avec une vraie plus-value sur notre bien-être. Pourtant, certaines références sont loin d'être irréprochables. Voilà ce que nous apprend une étude de Foodwatch. L'association de défense des consommateurs épingle 10 produits protéinés vendus en grande surface. Elle nous alerte sur le marketing autour de ces produits qui cache en fait une réalité bien moins réjouissante. Certaines références cachent des produits ultra transformés et dont la consommation élevée est associée à des risques pour la santé, notamment des risques accrus de cancer et de diabète de type 2. Outre les additifs controversés, on retrouve aussi des produits avec beaucoup trop de sucre à l'intérieur, ce qui est loin de représenter une proposition bonne pour la santé. Alors une fois le constat établi, comment agir ? Foodwatch réclame un étiquetage obligatoire de l'ultra transformation des produits en face avant des emballages, comme pour le Nutri-Score. Selon l'ONG, les promesses nutritionnelles que l'on voit sur les produits peuvent induire les consommateurs en erreur, puisqu'on pense acheter un produit bon pour la santé alors que ce n'est pas forcément le cas. D'autant que ces produits riches en protéines sont généralement plus chers, une double peine pour les consommateurs.
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1: Bonjour à tous. En pleine mobilisation lycéenne, le ministre de l'Éducation demande que les cours soient assurés à distance lorsque les blocus empêchent l'accueil des élèves. Édouard Geffray explique que ces décisions seront prises au cas par cas par les chefs d'établissement. Le ministre dénonce également les violences aux abords des lycées, parlant de faits d'une extrême gravité. Les premières pistes pour le budget 2027, avec pour objectif ramener le déficit à 5% du PIB l'an prochain. L'ensemble des économies atteint 54 milliards d'euros, avec notamment une mise à contribution des plus hauts revenus visés par une imposition minimale de 20%. Les allocations familiales ne seraient pas revalorisées sur l'inflation. Autre mesure budgétaire qui est aussi présentée comme un levier de santé publique, l'élargissement de la taxe sur les boissons sucrées. Sont concernés les aliments transformés contenant du sucre et des additifs. Une mesure qui rapporterait 300 millions d'euros. Et puis en foot, dernier préparatif pour les Bleus avant la grande première de Zinedine Zidane à domicile. L'équipe de France s'entraîne aujourd'hui au Stade de France avant le troisième match de Ligue des Nations demain face à l'Italie.
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1: Le jeu vidéo du jour nous fait plonger dans une ambiance oppressante. Un mystérieux complexe souterrain, une atmosphère étrange et un personnage qui lutte pour sa survie. Voilà les ingrédients de End of Abyss qui sort cette semaine sur console et PC. Un jeu développé par un studio indépendant suédois. Parmi les membres de l'équipe, des développeurs qui ont travaillé sur la licence Little Nightmares. Ces jeux où l'on contrôle un personnage à ciré jaune qui doit échapper à des monstres dans une ambiance qui fait penser à Tim Burton. Et on retrouve dans End of Abyss des éléments de Little Nightmares. Au premier coup d'œil, ça saute aux yeux avec ses environnements plongés dans le noir dans lequel évolue notre personnage affublé d'un scaphandre et équipé de sa précieuse lampe torche. Son but, explorer les couloirs et les recoins les plus sombres du complexe tout en combattant d'étranges créatures grâce à son pistolet. C'est un véritable labyrinthe dans lequel on évolue et on débloque au fil de l'aventure des compétences qui nous permettent d'aller encore plus loin. Le jeu regorge de secrets et vous pourriez bien passer de longues heures à explorer toute la carte si vous souhaitez tous les trouver. Pour vous aider dans votre aventure, vous pouvez compter sur un grappin ou sur des explosifs pour faire sauter les murs. L'aventure plaira forcément à tous les amateurs de Metroidvania, ces jeux d'exploration où il faut améliorer son personnage et revenir sur ses pas pour progresser et découvrir de nouvelles zones avec

0: en plus une petite dose de frisson. End of Abyss sort cette semaine sur PS5, Xbox Series et PC.
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2: Un implant en plastique qui piège les cellules du cancer, c'est le sujet de votre chronique innovation. Aujourd'hui, direction l'Eure, à Saint-Aubin-sur-Gaillon, où une entreprise normande vient d'être récompensée pour une innovation qui pourrait changer la lutte contre le cancer. Cette entreprise, c'est DMJ, spécialisée dans la fabrication de pièces en plastique de haute précision. Et son savoir-faire s'exporte dans des secteurs très variés, l'aéronautique, l'industrie, l'automobile, la bagagerie de luxe, mais aussi la santé. Et c'est justement dans ce domaine qu'elle vient de se distinguer. DMJ a été récompensée lors du salon international Micronora consacré aux microtechniques et à la précision qui s'est tenu à Besançon du 29 septembre au 2 octobre. L'entreprise a reçu le premier prix dans la catégorie composants et sous-ensembles microtechniques. De quoi s'agit-il concrètement ? Il s'agit d'un implant destiné à faire barrage aux métastases. Le principe, cet implant, une fois injecté dans le corps d'un patient atteint d'un cancer, après la résection de la tumeur primaire, l'implant va attirer et capturer mécaniquement les cellules métastasiques, une technologie particulièrement pensée pour les cas de cancer du sein. Et pour réussir ce tour de force, DMJ s'est allié aux chercheurs du CNRS de Montpellier. Ensemble, ils ont créé un réseau de petits tunnels invisibles à l'œil nu, cachés à l'intérieur de l'implant. Tout le secret de DMJ, c'est d'avoir réussi à fabriquer ces pièces minuscules en plastique avec une précision absolue. Les premiers tests sont encore en laboratoire.
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1: 7h03.
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6: Bonjour à tous. En pleine mobilisation lycéenne, le ministre de l'Éducation demande que les cours soient assurés à distance lorsque les blocus empêchent l'accueil des élèves. Édouard Geffray explique que ces décisions seront prises au cas par cas par les chefs d'établissement. Le ministre dénonce également les violences aux abords des lycées, parlant de faits d'une extrême gravité. Il appelle à ce que ceux qui commettent ces violences soient poursuivis et sanctionnés. Deux proviseurs ont été blessés en Seine-Maritime. L'un d'eux aurait été frappé au cou par une barre métallique. Les premières pistes pour le budget 2027, avec pour objectif ramener le déficit à 5% du PIB l'an prochain. L'ensemble des économies atteint 54 milliards d'euros, avec notamment une mise à contribution des plus hauts revenus visée par une imposition minimale de 20%. Le nombre de fonctionnaires d'État baisserait de plus de 1000. Les allocations familiales ne seraient pas revalorisées sur l'inflation et seules les retraites inférieures ou égales à 1260 euros seraient indexées. Autre mesure budgétaire qui est aussi présentée comme un levier de santé publique, l'élargissement de la taxe sur les boissons sucrées. Seront concernés les aliments transformés contenant du sucre et des additifs, une mesure qui rapporterait 300 millions d'euros. Selon la ministre de la Santé Stéphanie Rist, plus de 80% des enfants dépassent la dose maximale de sucre quotidienne. Elle prévoit qu'en 2035, 70% des maladies seront liées à cette surconsommation de sucre. Pendant ce temps, les automobilistes souffrent toujours à la pompe. Les prix du gasoil atteignent un nouveau record dans l'Union européenne, 2,24€ le litre en moyenne, en hausse d'un centime par rapport au record de la semaine précédente. Des records de prix moyens ont été battus dans 12 des 27 pays membres. Les stations-service françaises affichaient vendredi le litre de gasoil à 2,37€. Et puis en foot, dernier préparatif pour les Bleus avant la grande première de Zinedine Zidane à domicile. L'équipe de France s'entraîne aujourd'hui au Stade de France pour sa dernière séance avant le troisième match de Ligue des Nations. Demain, les Bleus affronteront l'Italie dans un stade à guichet fermé. Voilà pour l'essentiel de l'info. Excellente journée.
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7: Avant l'arrivée du froid dans nos maisons, voici plusieurs vérifications simples pour éviter les mauvaises surprises sur votre facture d'électricité. En France, un foyer sur deux possède une puissance de compteur qui ne correspond pas à sa consommation réelle. Une puissance surdimensionnée peut notamment engendrer un surcoût de l'abonnement. Ce surcoût représenterait à l'échelle nationale 300 millions d'euros dépensés pour de l'énergie non consommée. Alors pour éviter les mauvaises surprises, des vérifications simples et rapides sont possibles. Commencez d'abord par bien vérifier votre numéro de compteur pour ne pas payer pour un tiers. Plusieurs centaines de personnes ont été victimes de ces erreurs l'an passé, indique le médiateur national de l'énergie. Il vous suffit juste de comparer les données inscrites sur votre compteur Linky avec celles inscrites sur votre facture. Deux données doivent concorder, notamment le point de référence des mesures et le numéro de série. En cas de souci, vous devez contacter Enedis ainsi que votre fournisseur d'énergie. Le remboursement des sommes peut remonter jusqu'à 5 ans en arrière. Vérifiez aussi votre option heure pleine, heure creuse. Pour que ce tarif soit rentable, au moins 30% de votre consommation quotidienne doit être réalisée pendant les plages d'heure creuse. Selon Elowatt, 3 millions de foyers auraient intérêt à repasser au tarif de base, pendant que 3 autres millions de foyers gagneraient à basculer en heure pleine, heure creuse. Enfin, vérifiez que vous n'avez pas de fuite électrique. Pour cela, équipez-vous d'un multimètre. Il va vous servir à vérifier l'isolation de vos circuits. Si vous n'en avez pas, soyez attentif aux détails de votre facture en cas de surfacturation soudaine. Les fuites proviennent généralement d'installations ou d'équipements électriques vétustes.
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3: La série du jour nous apprend qu'entre admiration et obsession, la frontière peut être très mince. C'est la nouvelle série française d'HBO Max, Paolo, un titre tiré du nom du personnage principal. Paolo mène une vie ordinaire lorsque du jour au lendemain, sa vie va basculer. Il retrouve par hasard Théophane, un ancien camarade de classe qui a désormais l'ambition de devenir le maire de la ville. Paolo va alors s'impliquer dans la campagne de Théophane jusqu'à devenir complètement obsédé par lui et son statut social.
4: Théophane Tolbiac était dans la même école que moi. Il se présente pour devenir maire. Je suis allé le voir, il m'a reconnu direct. Paolo Da Costa.
8: Da Costa, ouais, je...
9: C'est ça que tu fais maintenant. Chauffeur.
10: On ne peut pas faire ça, Paolo. Vous êtes le chauffeur. Pas le garde du corps.
3: Au fur et à mesure du temps, Paolo va développer une obsession dévorante pour Théophane, n'hésitant pas à franchir les limites de la légalité. La série nous plonge dans les rouages, pas toujours très nets de la politique locale, avec à la clé des coups bas et des traîtrises. Dans le rôle de Paolo, on retrouve Jérôme Niel, que l'on connaît principalement dans le registre de la comédie. Il propose dans ce thriller une palette beaucoup plus sombre et dérangeante.
11: Paolo, on est d'accord que c'est pas du tout la route pour aller chez moi là, hein ?
12: Je sais.
11: Il est marrant quand même ce type.
3: Paolo à découvrir sur HBO Max.
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6: Bonjour à tous. En pleine mobilisation lycéenne, le ministre de l'Éducation demande que les cours soient assurés à distance lorsque les blocus empêchent l'accueil des élèves. Édouard Geffray explique que ces décisions seront prises au cas par cas par les chefs d'établissement. Le ministre dénonce également les violences aux abords des lycées, parlant de faits d'une extrême gravité. Les premières pistes pour le budget 2027, avec pour objectif ramener le déficit à 5% du PIB l'an prochain. L'ensemble des économies atteint 54 milliards d'euros, avec notamment une mise à contribution des plus hauts revenus visés par une imposition minimale de 20%. Les allocations familiales ne seraient pas revalorisées sur l'inflation. Autre mesure budgétaire qui est aussi présentée comme un levier de santé publique, l'élargissement de la taxe sur les boissons sucrées. Sont concernés les aliments transformés contenant du sucre et des additifs, une mesure qui rapporterait 300 millions d'euros. Et puis en foot, dernier préparatif pour les Bleus avant la grande première de Zinedine Zidane à domicile. L'équipe de France s'entraîne aujourd'hui au Stade de France avant le troisième match de Ligue des Nations demain face à l'Italie.
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8: Dans l'actualité environnementale aujourd'hui, la lutte contre le frelon asiatique passe à la vitesse supérieure car le plan national a été officiellement publié. Il était attendu depuis son adoption par l'Assemblée nationale en 2025. Le plan national de lutte contre le frelon

0: asiatique à pattes jaunes a été publié au journal officiel. L'objectif, mettre en place une lutte cohérente à l'échelle nationale. Car le frelon asiatique est un véritable fléau. Introduit en 2004 dans le Lot-et-Garonne, probablement après l'importation de poteries de Chine, il est aujourd'hui présent sur tout le territoire. Le problème, c'est que c'est un grand prédateur d'insectes et en particulier d'abeilles domestiques. Le frelon asiatique peut ainsi éliminer jusqu'à 30 à 50% du cheptel apicole sur une exploitation. Il s'attaque également aux fruits mûrs et il peut enfin être un risque pour la santé humaine et la sécurité publique. Ce dispositif prévoit donc une classification des départements selon 4 niveaux d'exposition avec un pilotage des actions au niveau national. Les préfets et les collectivités, elles, auront 6 mois pour les adopter en lien avec les filières impactées et les associations environnementales. Mais attention, l'éradication complète, elle, n'est plus envisageable. Ce plan vise donc essentiellement à limiter l'impact de l'insecte via notamment la destruction de nids, le piégeage des fondatrices au printemps ou encore des dispositifs de réduction du stress des abeilles.
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2: Pour avoir les mains propres, inutile de monter le thermostat. On imagine souvent que plus l'eau est chaude, plus elle élimine les bactéries. Pourtant, c'est une idée reçue. L'eau chaude qui sort de notre robinet n'est généralement pas assez chaude pour tuer efficacement les bactéries présentes sur nos mains. En dessous de 40 degrés, la plupart des bactéries ne disparaissent pas. Certaines se développent même très bien. Pour vraiment détruire les micro-organismes grâce à la chaleur, il faudrait atteindre des températures bien plus élevées. Mais à ce niveau-là, le risque serait surtout de se brûler. L'utilisation d'eau très chaude pour se laver les mains est d'ailleurs déconseillé car cela augmente le risque de lésions cutanées. Autrement dit, augmenter la température de l'eau n'améliore pas vraiment l'efficacité du lavage. Alors, qu'est-ce qui fait la différence ? C'est avant tout le savon et le frottement. Le savon aide à décrocher les microbes, les saletés et les substances grasses qui peuvent se trouver sur la peau et le mouvement mécanique du frottage permet ensuite de les éliminer. Il faut donc prendre le temps de frotter toutes les zones, les paumes, le dos des mains, entre les doigts, autour des ongles et jusqu'aux poignets. Une 20aine de secondes de lavage soigneux est recommandée. Et bonne nouvelle, l'eau peut être froide, tiède ou chaude. Ce n'est donc pas la température qui garantit des mains propres, mais surtout un lavage suffisamment long et soigneux avec du savon. Alors la prochaine fois que vous vous lavez les mains, inutile de chercher l'eau la plus chaude. Mieux vaut prendre quelques secondes de plus pour bien les frotter.
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2: Bonjour à tous. En pleine mobilisation lycéenne, le ministre de l'Éducation demande que les cours soient assurés à distance lorsque les blocus empêchent l'accueil des élèves. Édouard Geffrey explique que ces décisions seront prises au cas par cas par les chefs d'établissement. Le ministre dénonce également les violences aux abords des lycées, parlant de faits d'une extrême gravité. Il appelle à ce que ceux qui commettent ces violences soient poursuivis et sanctionnés. Deux proviseurs ont été blessés en Seine-Maritime. L'un d'eux aurait été frappé au cou par une barre métallique. Les premières pistes pour le budget 2027, avec pour objectif ramener le déficit à 5% du PIB l'an prochain. L'ensemble des économies atteint 54 milliards d'euros, avec notamment une mise à contribution des plus hauts revenus visée par une imposition minimale de 20%. Le nombre de fonctionnaires d'État baisserait de plus de 1000. Les allocations familiales ne seraient pas revalorisées sur l'inflation et seules les retraites inférieures ou égales à 1260 euros seraient indexées. Autre mesure budgétaire qui est aussi présentée comme un levier de santé publique, l'élargissement de la taxe sur les boissons sucrées. Seront concernés les aliments transformés contenant du sucre et des additifs, une mesure qui rapporterait 300 millions d'euros. Selon la ministre de la Santé Stéphanie Rist, plus de 80% des enfants dépassent la dose maximale de sucre quotidienne. Elle prévoit qu'en 2035, 70% des maladies seront liées à cette surconsommation de sucre. Pendant ce temps, les automobilistes souffrent toujours à la pompe. Les prix du gasoil atteigne un nouveau record dans l'Union européenne, 2,24€ le litre en moyenne, en hausse d'un centime par rapport au record de la semaine précédente. Des records de prix moyens ont été battus dans 12 des 27 pays membres. Les stations-service françaises affichaient vendredi le litre de gasoil à 2,37€. Et puis en foot, dernier préparatif pour les Bleus avant la grande première de Zinedine Zidane à domicile. L'équipe de France s'entraîne aujourd'hui au Stade de France pour sa dernière séance avant le troisième match de Ligue des Nations. Demain, les Bleus affronteront l'Italie dans un stade à guichet fermé. Voilà pour l'essentiel de l'info. Excellente journée.
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4: Elle a décidé de se lancer. Marguerite sort son tout premier album cette semaine et c'est le programme aujourd'hui dans Backstage.
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4: C'est forcément un événement pour tous les fans de la Star Academy. Marguerite, l'ancienne élève du célèbre château révélé lors de la saison 2024, dévoile cette semaine son tout premier album intitulé Guérir, qui arrive après son EP Grandir. Une nouvelle étape pour la jeune femme qui s'est fait connaître grâce à son tube Les filles, les meufs, qui a été un véritable succès, bien évidemment. Guérir est donc composé de 11 morceaux, un projet intime qui explore les blessures que l'on porte en soi, les traces qu'elle laisse, mais aussi les chemins de reconstruction qui peuvent naître à travers elle. Marguerite qui part aussi en tournée cet automne partout en France. Elle passera notamment par le Zénith de Paris en mai prochain, rien que ça.

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1: Votre chronique innovation avec le robot qui nettoie vos panneaux solaires à la rosée du matin. Et direction la Bretagne, du côté des Côtes d'Armor, où une petite entreprise vient de trouver une idée assez bluffante. Le problème, on le connaît bien, les panneaux solaires, avec le temps, ça s'encrasse. Poussière, pollen, graisse, une fine pellicule se forme et résultat, ils produisent moins d'électricité. Jusqu'ici, pour les nettoyer, il fallait de l'eau en grande quantité, ou bien quelqu'un qui grimpe sur le toit avec du matériel lourd. Sauf qu'en plein été, avec les restrictions d'eau qui se multiplient, les robots classiques ne peuvent tout simplement plus fonctionner. Et c'est là qu'intervient Newa, l'entreprise créée par Erwal Lopin et Christophe Morel, a imaginé un petit robot de seulement 17 kg, totalement autonome, qui reste à demeure sur la toiture toute l'année. À titre de comparaison, un robot classique guidé par un humain pèse environ 70 kg. Sa particularité, il n'a besoin d'aucune goutte d'eau potable. Il utilise simplement la rosée du matin pour frotter et dépoussiérer les panneaux. Il travaille la nuit entre 22h et 6h en se fiant à une petite station météo intégrée qui décide si les conditions sont favorables. Le concept a d'abord été testé avec 15 exemplaires posés sur les toits de l'entreprise et dans une exploitation agricole. Pensé pour les supermarchés, les agriculteurs ou les industriels, il coûte environ 4 400 € hors taxes, plus 500 € d'installation. Les premières livraisons sont prévues au printemps 2027.
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2: Bonjour à tous. En pleine mobilisation lycéenne, le ministre de l'Éducation demande que les cours soient assurés à distance lorsque les blocus empêchent l'accueil des élèves. Edouard Geffry explique que ces décisions seront prises au cas par cas par les chefs d'établissement. Le ministre dénonce également les violences aux abords des lycées, parlant de faits d'une extrême gravité. Les premières pistes pour le budget 2027, avec pour objectif ramener le déficit à 5% du PIB l'an prochain. L'ensemble des économies atteint 54 milliards d'euros, avec notamment une mise à contribution des plus hauts revenus visée par une imposition minimale de 20%. Les allocations familiales ne seraient pas revalorisées sur l'inflation. Autre mesure budgétaire qui est aussi présentée comme un levier de santé publique, l'élargissement de la taxe sur les boissons sucrées. Sont concernés les aliments transformés contenant du sucre et des additifs. Une mesure qui rapporterait 300 millions d'euros. Et puis en foot, dernier préparatif pour les Bleus avant la grande première de Zinedine Zidane à domicile. L'équipe de France s'entraîne aujourd'hui au Stade de France avant le troisième match de Ligue des Nations, demain face à l'Italie.
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3: La vérité sort de la bouche des enfants ? Eh bien, en fait, pas vraiment. On parle du mensonge cette semaine et de comment réagir quand votre enfant vous ment.

0: J'ai eu l'idée de cette chronique quand mon garçon m'a raconté avec foule de détails et beaucoup d'aplomb comment il avait été évacué par hélicoptère de la cour de son école maternelle car il s'était blessé. Évidemment, rien de vrai dans tout ça, mais les parents ont tous vécu ça, des histoires inventées et bien sûr des bêtises niées malgré les évidences. C'est particulièrement fréquent entre 3 et 5 ans et ça n'a rien d'inquiétant. Faut-il tout de suite réagir ? Non, c'est faux, tu es un menteur. Eh bien non, parce que ça fait partie de leur développement normal. Rappelons que jusqu'à 7 ans, les enfants ont du mal à distinguer le réel et l'imaginaire et que leur mensonge n'a pas forcément de mauvaises intentions. Plusieurs raisons peuvent les pousser à mentir. La peur pour ne pas se faire gronder ou pour éviter une punition. Le mensonge par intérêt pour se faire remarquer ou se valoriser, mais aussi par loyauté envers quelqu'un d'autre. Alors sans l'encourager, on peut plutôt lui demander « Tu es sûr de ce que tu dis ? Mais tu me fais des blagues là ?» Ou encore « Ah bon, un oiseau a mangé tous les bonbons, ça me paraît très bizarre. » Pas besoin d'interrogatoire, on peut plutôt les guider pour trouver une meilleure réponse qu'un mensonge. Bon, il ne faut pas non plus banaliser ces mensonges s'ils se répètent, mais sans se fâcher. On peut rappeler l'importance de dire la vérité pour se faire confiance et leur dire qu'il n'y a pas besoin de s'inventer une vie pour être intéressant. Et souvent, ces mensonges disparaissent autour de 6-7 ans avec l'arrivée du fameux âge de raison.
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2: Bonjour amis jardiniers. Elles sont peut-être belles, mais elles présentent un risque pour la biodiversité. Les plantes exotiques envahissantes sont à proscrire au jardin. Mais alors lesquelles et comment faire ? Herbes de pampa, ambroisie ou encore agave, ces plantes sont belles, elles agrémentent les jardins, mais elles peuvent devenir problématiques pour la biodiversité. Par plante envahissante, on entend par là que si l'espèce se retrouve introduite dans un territoire, elle va se développer plus vite et plus fortement que les autres et viendra bousculer l'équilibre biologique déjà présent. Une longue liste de plantes établie par l'Union européenne précise les espèces interdites d'introduction en France et d'utilisation, par exemple le mûrier à papier, l'herbe de pampa, la vigne ballon et l'herbe à alligator. Prenons l'exemple de l'herbe de la pampa. Avec ses plumeaux blancs, elle est souvent utilisée comme plante d'ornement dans les jardins ou dans les maisons une fois séchée. Mais les plumeaux ont une faculté impressionnante pour disperser le pollen et se reproduire, d'autant qu'aucun herbivore n'est présent en France pour la consommer. Autre plante envahissante, la berce du Caucase. Cette fois, elle est dangereuse pour l'homme. Elle a été introduite en Europe au 19e siècle et elle est surveillée de très près en Allemagne. Elle se reproduit rapidement et sa sève provoque des rougeurs, des cloques et des brûlures. Alors si ces plantes sont belles, elles n'en restent pas moins dangereuses. Il faut donc s'en débarrasser en les arrachant. Les conseils de la semaine, on profite de l'automne pour nettoyer les outils et tous les accessoires du jardin. On sème l'ail blanc, la rhubarbe et les fèves. On récolte les pommes, les brocolis et les carottes.
3: Prochain flash dans quelques instants. 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
4: Bonjour à tous. En pleine mobilisation lycéenne, le ministre de l'Éducation demande que les cours soient assurés à distance lorsque les blocus empêchent l'accueil des élèves. Édouard Geffrey explique que ces décisions seront prises au cas par cas par les chefs d'établissement. Le ministre dénonce également les violences aux abords des lycées, parlant de faits d'une extrême gravité. Il appelle à ce que ceux qui commettent ces violences soient poursuivis et sanctionnés. Deux proviseurs ont été blessés en Seine-Maritime. L'un d'eux aurait été frappé au cou par une barre métallique. Les premières pistes pour le budget 2027, avec pour objectif ramener le déficit à 5% du PIB l'an prochain. L'ensemble des économies atteint 54 milliards d'euros, avec notamment une mise à contribution des plus hauts revenus visée par une imposition minimale de 20%. Le nombre de fonctionnaires d'État baisserait de plus de 1000. Les allocations familiales ne seraient pas revalorisées sur l'inflation et seules les retraites inférieures ou égales à 1260 euros seraient indexées. Autre mesure budgétaire qui est aussi présentée comme un levier de santé publique, l'élargissement de la taxe sur les boissons sucrées. Seront concernés les aliments transformés contenant du sucre et des additifs, une mesure qui rapporterait 300 millions d'euros. Selon la ministre de la Santé Stéphanie Rist, plus de 80% des enfants dépassent la dose maximale de sucre quotidienne. Elle prévoit qu'en 2035, 70% des maladies seront liées à cette surconsommation de sucre. Pendant ce temps, les automobilistes souffrent toujours à la pompe. Les prix du gasoil atteignent un nouveau record dans l'Union européenne, 2,24 € le litre en moyenne, en hausse d'un centime par rapport au record de la semaine précédente. Des records de prix moyens ont été battus dans 12 des 27 pays membres. Les stations-service françaises affichaient vendredi le litre de gasoil à 2,37 €. Et puis en foot, dernier préparatif pour les Bleus avant la grande première de Zinedine Zidane à domicile. L'équipe de France s'entraîne aujourd'hui au Stade de France pour sa dernière séance avant le troisième match de Ligue des Nations. Demain, les Bleus affronteront l'Italie dans un stade à guichet fermé. Voilà pour l'essentiel de l'info. Excellente journée.
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5: Et Tom Cruise se glisse dans la peau d'un homme d'affaires qui veut sauver le monde de la catastrophe qu'il a lui-même provoquée. Avec Digger, Alejandro González Iñárritu, le réalisateur de Birdman ou The Revenant, met en scène une grande satire de la politique internationale et de l'état actuel du monde. À mi-chemin entre Donald Trump et Don't Look Up, Tom Cruise incarne Digger Rockwell, présenté comme l'homme le plus puissant du monde, un homme confronté à une catastrophe mondiale et au langage plutôt cash.
6: Je crois que vous ne comprenez pas bien la situation.
7: Qu'est-ce que tu viens de dire là ?
6: Pardon, monsieur.
7: Je comprends parfaitement la situation, parce que c'est moi qui paye. C'est moi qui ai payé pour ton putain d'anorak en plume d'oie de Hongrie. C'est moi qui paye ton salaire, tu veux tout fermer ? Dis-le !
5: Et ce Digger Rockwell se lance dans une mission pour sauver l'humanité. Problème, c'est lui qui a en réalité provoqué la catastrophe qui menace le monde.
7: C'est Digger qui nous a mis dans ce pétrin, c'est à Digger de nous en sortir.
8: Vous le saviez bien avant nous tous. Voilà pourquoi c'est votre problème.
9: On ne peut pas maîtriser la nature, mais on peut maîtriser ce qu'on raconte.
10: On va sauver le monde.
9: Aidez-moi à écrire l'histoire. On va la raconter.
5: Une véritable comédie au ton absurde et caricatural. Le personnage de Digger se voit comme l'homme providentiel quand le reste du monde le voit comme le coupable. Juste à côté de lui, les politiques font leur maximum pour tirer profit de cette situation catastrophique. Alejandro González Iñárritu conserve sa façon unique de filmer pour accentuer l'effet absurde. Digger avec Tom Cruise à l'affiche, c'est à découvrir en salle.
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11: Les bornes de recharge freinent toujours la voiture électrique, un vélo de fonction comme argument d'embauche et l'Europe à portée de rail plus court et économique que l'avion. La voiture électrique continue de s'imposer sur les routes françaises. Cet été, plus d'un tiers des véhicules neufs vendus étaient électriques, un record. Mais attention, ces chiffres sont gonflés par le fameux leasing social dont la troisième édition du dispositif d'aide à l'acquisition de voitures électriques a été lancée en juillet. Premier frein, l'électrique, les bornes de recharge, les 360 aires d'autoroutes en France en sont équipées. Mais en cas de forte affluence, votre demi-heure d'arrêt peut rapidement se transformer en plus d'une heure et demie. Aux Pays-Bas, proposer un vélo comme avantage salarial est devenu un véritable argument d'embauche. En 5 ans, le nombre d'offres d'emploi qui le mettent en avant a presque triplé en raison de la montée en puissance des budgets mobilité et la pression croissante sur le stationnement en ville. La France, elle, est clairement à la traîne. À titre de comparaison, l'Allemagne compte 2 millions de vélos de fonction en circulation, la Belgique 200 000 et seulement 20 000 pour la France. Si vous préparez une escapade européenne de courte ou de moyenne distance, il est tentant de chercher des billets d'avion, mais il est peut-être temps de monter dans un train à la place, car ça pourrait même être plus rapide. Selon Omio, pour un Bruxelles-Paris, vous gagnerez plus de 2 heures en prenant le rail pour 34 € d'économie en moyenne. Pour un Paris-Lyon, le train est aussi plus avantageux, avec 1h20 de gagné et 56 €.
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4: Bonjour à tous. En pleine mobilisation lycéenne, le ministre de l'Éducation demande que les cours soient assurés à distance lorsque le blocus empêche l'accueil des élèves. Édouard Geffray explique que ces décisions seront prises au cas par cas par les chefs d'établissement. Le ministre dénonce également les violences aux abords des lycées, parlant de faits d'une extrême gravité. Les premières pistes pour le budget 2027, avec pour objectif ramener le déficit à 5% du PIB l'an prochain. L'ensemble des économies atteint 54 milliards d'euros, avec notamment une mise à contribution des plus hauts revenus visée par une imposition minimale de 20%. Les allocations

0: familiale ne serait pas revalorisée sans l'inflation. Autre mesure budgétaire qui est aussi présentée comme un levier de santé publique, l'élargissement de la taxe sur les boissons sucrées. Sont concernés les aliments transformés contenant du sucre et des additifs. Une mesure qui rapporterait 300 millions d'euros. Et puis en foot, dernier préparatif pour les Bleus avant la grande première de Zinedine Zidane à domicile. L'équipe de France s'entraîne aujourd'hui au Stade de France avant le troisième match de Ligue des Nations demain face à l'Italie.
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2: Dans votre rendez-vous consommation, la difficulté des Français à finir le mois. Des carburants dont les prix ne finissent pas de grimper, des fruits et légumes plus chers et un coût de la vie globalement de plus en plus élevé. Le portefeuille des Français souffre à tel point que pour certains ménages, les fins de mois finissent dans le rouge. C'est ce que nous apprend une étude de YouGov pour Moneyvox. Un tiers des Français a déjà été à découvert durant ces 12 derniers mois, un chiffre en hausse par rapport à l'an passé. La plupart des découverts sont inférieurs à 200 euros et ils ne dépassent les 1000 euros que dans 5% des cas. Les ménages ne sont pas optimistes pour l'avenir, 40% des Français interrogés pensent qu'ils seront davantage à découvert dans les prochains mois. Il faut dire que les Français sont confrontés à une situation de plus en plus compliquée pour leur porte-monnaie. Au mois d'août, les prix à la consommation ont augmenté en moyenne de 2,4% sur un an. Et sans surprise, selon le baromètre du pouvoir d'achat réalisé début septembre, plus de 6 Français sur 10 estiment que l'inflation a un impact important sur leur situation financière. À noter, et c'est important, que les règles sur le découvert vont changer à partir du 20 novembre. Les règles vont se durcir, en cause la transposition dans le droit français d'une directive européenne. Concrètement, à l'heure actuelle, les banques vérifient la solvabilité des comptes pour tout découvert supérieur à 200 euros. Mais avec la nouvelle règle, même pour de petits montants, la banque devra procéder à un audit des comptes de son client pour déterminer sa capacité à rembourser.
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2: Dans votre rendez-vous jeux vidéo, les amateurs de foot sont aux anges. FC revient. C'est une tradition chaque année, autant que la Saint-Valentin le 14 février et que Noël le 25 décembre. eSport FC sort toujours fin septembre. FC, c'est le nouveau nom de FIFA qui a maintenant changé d'appellation depuis quelques années. La simulation de football de référence revient pour un épisode 2027 qui devrait ravir tous les amateurs de la licence, l'une des plus lucratives du jeu vidéo. Cette FC 27 avec Kylian Mbappé sur la jaquette reprend tout ce que les joueurs viennent chercher depuis des années. Des matchs sur les plus célèbres pelouses du monde avec les plus grandes stars du ballon rond. La grosse nouveauté de ce nouvel opus, c'est le mode The Grounds, une espèce de grand terrain de jeu en monde ouvert, le tout en ligne. Concrètement, les joueurs du monde entier peuvent se rencontrer dans cet espace inspiré des quartiers français, argentins et anglais. L'occasion de s'adonner à des parties improvisées dans les rues, comme lorsque l'on rencontre des amis en bas de chez soi. Des mini-jeux sont aussi de la partie pour changer de la routine, ainsi que des boutiques pour personnaliser son personnage. Ce mode de jeu a vocation à être le cœur battant de son nouvel épisode d'FC, avec des évolutions prévues tout au long de l'année, des mises à jour qui injecteront un vent de nouveautés. Attention, bien que FC 27 sorte sur un large panel de machines, le mode The Grounds n'est disponible que sur les consoles de nouvelle génération, PlayStation 5, Xbox Series, Nintendo Switch 2 et PC. Pour les consoles plus anciennes, il faudra s'en passer.
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0: Bonjour à tous. En pleine mobilisation lycéenne, le ministre de l'Éducation demande que les cours soient assurés à distance lorsque les blocus empêchent l'accueil des élèves. Édouard Geffrey explique que ces décisions seront prises au cas par cas par les chefs d'établissement. Le ministre dénonce également les violences aux abords des lycées, parlant de faits d'une extrême gravité. Il appelle à ce que ceux qui commettent ces violences soient poursuivis et sanctionnés. Deux proviseurs ont été blessés en Seine-Maritime. L'un d'eux aurait été frappé au cou par une barre métallique. Les premières pistes pour le budget 2027, avec pour objectif ramener le déficit à 5% du PIB l'an prochain. L'ensemble des économies atteint 54 milliards d'euros.

0: Est souffre toujours à la pompe. Les prix du gasoil atteignent un nouveau record dans l'Union européenne, 2,24€ le litre en moyenne, en hausse d'un centime par rapport au record de la semaine précédente. Des records de prix moyens ont été battus dans 12 des 27 pays membres. Les stations-service françaises affichaient vendredi le litre de gasoil à 2,37€. Et puis en foot, dernier préparatif pour les Bleus avant la grande première de Zinedine Zidane à domicile. L'équipe de France s'entraîne aujourd'hui au Stade de France pour sa dernière séance avant le troisième match de Ligue des Nations. Demain, les Bleus affronteront l'Italie dans un stade à guichet fermé. Voilà pour l'essentiel de l'info. Excellente journée.
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2: C'est une innovation qui ressemble à de la science-fiction. Une entreprise est en train de développer un prototype de lentille de contact intelligente. On se croirait presque dans un épisode de la série Black Mirror. L'entreprise Exponseo ambitionne d'intégrer un ordinateur nouvelle génération dans des lentilles de contact. Quelque chose de discret et d'invisible qui se porte un peu comme les gadgets d'Iron Man, selon les mots du patron d'Exponseo. Avantage par rapport aux lunettes connectées, la lentille n'est pas contraignante, elle ne pèse rien. On oublierait presque qu'on en porte une. L'entreprise compte d'abord déployer cette innovation sur le plan médical et particulièrement pour le glaucome. Au lieu d'avoir à faire des examens médicaux pour mesurer la pression intraoculaire, la lentille Exponseo permettrait d'avoir les données en temps réel, simplement en se connectant à son téléphone. La lentille serait aussi capable d'analyser les larmes pour détecter le niveau de glucose ou des biomarqueurs du cancer. Grâce à des capteurs et des nanoparticules d'or, on pourrait suivre l'efficacité de traitements lourds comme les chimiothérapies sans prise de sang. À terme, la lentille pourrait même servir à l'administration ciblée de médicaments. L'objectif final est de créer une lentille capable de tout faire. En combinant un micro-écran transparent et une micro-batterie, la lentille pourrait projeter des images directement dans le champ de vision. Cette technologie intéresse déjà l'agence spatiale Mohamed Bin Rachid à Dubaï. En apesanteur, l'œil subit des déformations qui altèrent la vue des astronautes, rendant le port de lentilles obligatoire. Y intégrer un écran permettrait donc aux astronautes de contrôler plus facilement les interfaces, par exemple.
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3: Un nouveau mois qui débute et qui apporte avec lui son lot de nouveautés. On fait le point sur les changements du 1er octobre, mais aussi sur tout ce qui vous attend dans les prochaines semaines. Et on débute avec tout ce qui va affecter votre porte-monnaie, à commencer par le prix repère du gaz qui grimpe de 6,3%. Cela représente une augmentation en moyenne de 5 euros sur la facture de fin octobre pour tous les consommateurs dont les offres sont indexées. Le plafond des franchises médicales augmente lui aussi. Il s'agit de tout ce qui reste à la charge de l'assuré après remboursement de l'assurance maladie et de la mutuelle. Ce plafond annuel passe de 100 à 140 euros. Au chapitre santé, toujours, les protections menstruelles réutilisables sont désormais en partie remboursées en France à partir du 1er octobre pour toutes les femmes de moins de 26 ans. Un remboursement limité à 2 produits par an par personne. Les campagnes de vaccination contre la grippe saisonnière et le Covid-19 seront lancées à partir du 13 octobre. Du côté des impôts, notez bien la date du 15 octobre, c'est la date limite pour régler votre taxe foncière si vous payez par espèce, chèque ou virement. Pour le paiement en ligne, vous avez jusqu'au 20 octobre. Autre date à retenir sur votre calendrier, le vendredi 16 au soir, qui marquera le début des vacances scolaires de la Toussaint jusqu'au lundi 2 novembre. On va aussi changer d'heure pendant cette période. Le passage à l'heure d'hiver est prévu dans la nuit du samedi 24 au dimanche 25 octobre à 3h du matin. Il sera 2h. Les jours vont commencer à raccourcir, mais bonne nouvelle, l'automne nous apporte aussi plein de nouvelles saveurs dans nos assiettes. C'est le moment de consommer des courges, des choux, des poireaux, des champignons, des châtaignes et du raisin.
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0: Bonjour à tous. En pleine mobilisation lycéenne, le ministre de l'Éducation demande que les cours soient assurés à distance lorsque les blocus empêchent l'accueil des élèves. Edouard Geffray explique que ces décisions seront prises au cas par les chefs d'établissement.

0: établissement. Le ministre dénonce également les violences aux abords des lycées, parlant de faits d'une extrême gravité. Les premières pistes pour le budget 2027, avec pour objectif ramener le déficit à 5% du PIB l'an prochain. L'ensemble des économies atteint 54 milliards d'euros, avec notamment une mise à contribution des plus hauts revenus, visée par une imposition minimale de 20%. Les allocations familiales ne seraient pas revalorisées sans l'inflation. Autre mesure budgétaire qui est aussi présentée comme un levier de santé publique, l'élargissement de la taxe sur les boissons sucrées. Seront concernés les aliments transformés contenant du sucre et des additifs. Une mesure qui rapporterait 300 millions d'euros. Et puis en foot, dernier préparatif pour les Bleus avant la grande première de Zinedine Zidane à domicile. L'équipe de France s'entraîne aujourd'hui au Stade de France avant le troisième match de Ligue des Nations demain face à l'Italie.
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0: Un meurtre, des suspects et un enquêteur, voilà les ingrédients toujours efficaces de la série du jour. Le problème final, c'est le nom de la nouvelle série de Netflix. Dans cette production espagnole, l'histoire se déroule en 1959 sur une île isolée au large de Majorque. 13 personnes séjournent dans un hôtel lorsque leur quiétude va être troublée par un meurtre. Mais contrairement à ce que l'on voit d'habitude, ici ce n'est pas un détective qui enquête, mais un acteur qui a joué à plusieurs reprises Sherlock Holmes. Cette fois, il passe de la théorie à la pratique.
2: Un meurtre. 13 personnes coupées du monde. Et parmi elles, un assassin. Une affaire de cœur, un vieux règlement de compte, ou le simple désir de tuer. Ah, et moi bien sûr, Benjamin Basile, comédien.
0: Comme dans toute bonne histoire de ce genre, on a affaire à un huis clos. Les protagonistes sont bloqués sur place. Le meurtrier est donc forcément parmi eux. Et ils sont tous plus ou moins suspects. La série joue à merveille avec tous les codes des histoires d'Agatha Christie. D'ailleurs, à l'origine, il s'agit d'un roman publié il y a quelques années par un auteur espagnol. Les amateurs du genre seront ravis.
2: Imaginez que vous soyez Elisa.
3: Suicide ?
2: Visiblement. Vous vous maquilleriez si vous aviez l'intention d'aller vous pendre.
0: Le problème final sur Netflix.
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4: Dans l'actualité environnementale aujourd'hui, il n'a quasiment pas plu en septembre. Selon Météo France, une start-up américaine travaille sur un collecteur de débris spatiaux. Et puis le Tilcayo, eh bien c'est une nouvelle espèce de félin. La sécheresse s'est poursuivie en septembre, c'est le constat de Météo France. Sur les trois premières semaines du mois de septembre, les pluies ont été quasiment inexistantes selon le service de météorologie, avec seulement une journée de précipitations enregistrées en moyenne à l'échelle nationale. Et sur certaines régions, le déficit est particulièrement notable. Le long de la Manche notamment, seuls 10 mm de précipitations sont tombés en moyenne. Un nettoyeur de l'espace, une start-up américaine est en effet en train de développer un collecteur de débris pour lutter contre la pollution spatiale. Cet engin serait capable de déplacer des satellites ou de faire redescendre des déchets spatiaux vers l'atmosphère afin qu'ils s'y consument sans danger. Cet appareil serait opérationnel fin 2028 et sachez qu'un modèle a déjà été testé à plus petite échelle et avec réussite par les équipes de la Station Spatiale Internationale pendant 200 jours en 2025. Et puis c'est une première depuis 100 ans. Une nouvelle espèce de félin vient d'être officiellement identifiée. Son nom c'est le Tilcayo. Il vit dans l'écorégion des Yungas sur le versant oriental de la cordillère des Andes en Amérique du Sud. Il est plus petit qu'un chat domestique avec ses 46 cm de long et un poids inférieur à 1,3
1: kg. 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
0: Bonjour à tous. En pleine mobilisation lycéenne, le ministre de l'Éducation demande que les cours soient assurés à distance lorsque les blocus empêchent l'accueil des élèves. Édouard Geffrey explique que ces décisions seront prises au cas par cas par les chefs d'établissement. Le ministre dénonce également les violences aux abords des lycées, parlant de faits d'une extrême gravité. Il appelle à ce que ceux qui commettent ces violences soient poursuivis et sanctionnés. Deux proviseurs ont été blessés en Seine-Maritime. L'un d'eux aurait été frappé au cou par une barre métallique. Les premières pistes pour le budget 2027, avec pour objectif ramener le déficit à 5% du PIB l'an prochain. L'ensemble des économies atteint 54 milliards d'euros, avec notamment une mise à contribution des plus hauts revenus, visée par une imposition minimale de 20%. Le nombre de fonctionnaires d'État baisserait de plus de 1000. Les allocations familiales ne seraient pas revalorisées sur l'inflation. Et seules les retraites inférieures ou égales à 1260 euros seraient indexées. Autre mesure budgétaire qui est aussi présentée comme un levier de santé publique, l'élargissement de la taxe sur les boissons sucrées. Seront concernés les aliments transformés contenant du sucre et des additifs, une mesure qui rapporterait 300 millions d'euros. Selon la ministre de la Santé Stéphanie Rist, plus de 80% des enfants dépassent la dose maximale de sucre quotidienne. Elle prévoit qu'en 2035, 70% des maladies seront liées à cette surconsommation de sucre. Pendant ce temps, les automobilistes souffrent toujours à la pompe. Les prix du gasoil atteignent un nouveau record dans l'Union Européenne, 2,24€ le litre en moyenne, en hausse d'un centime par rapport au record de la semaine précédente. Des records de prix moyens ont été battus dans 12 des 27 pays membres. Les stations-service françaises affichaient vendredi le litre de gasoil à 2,37€. Et puis en foot, dernier préparatif pour les Bleus avant la grande première de Zinedine Zidane à domicile. L'équipe de France s'entraîne aujourd'hui au Stade de France pour sa dernière séance avant le troisième match de Ligue des Nations. Demain, les Bleus affronteront l'Italie dans un stade à guichet fermé. Voilà pour l'essentiel de l'info. Excellente journée.
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3: Et si le contenu de notre assiette avait aussi son mot à dire sur la qualité de nos nuits ? On connaît les fibres pour leur rôle dans le transit intestinal, mais elles pourraient aussi avoir un lien avec notre sommeil, notamment avec cette phase essentielle, le sommeil profond. Une étude menée chez 26 adultes en bonne santé a observé une association entre une alimentation plus riche en fibres et davantage de sommeil profond. À l'inverse, une consommation plus importante de graisses saturées était associée à moins de sommeil profond, tandis que davantage de sucre était lié à davantage de petits réveils. Mais attention, les chercheurs n'ont pas démontré qu'il suffisait de manger des fibres au dîner pour mieux dormir. L'étude était de petite taille et portée sur l'alimentation de l'ensemble de la journée. Pourquoi les fibres pourraient-elles jouer un rôle ? Une partie est fermentée par les bactéries de notre intestin, notre microbiote. Cette fermentation produit des molécules qui pourraient participer aux échanges entre l'intestin et le cerveau, ce fameux axe intestin-cerveau. Mais son influence précise sur le sommeil reste encore à comprendre. Concrètement, légumes, lentilles, haricots ou céréales complètes permettent d'augmenter naturellement ces apports en fibres. Mais inutile de bouleverser son dîner, les horaires réguliers, un environnement calme et les habitudes du soir restent eux aussi très importants. Bref, les fibres pourraient être des alliés de nos nuits, mais la science parle pour l'instant davantage d'une association que d'une recette miracle.
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1: Bonjour à tous. Les procureurs généraux réunis en urgence en fin d'après-midi par le ministre de la Justice Gérald Darmanin pour évoquer les débordements de la mobilisation lycéenne et demander de la fermeté face aux violences. À Marseille, un véhicule des marins-pompiers a été pillé et incendié devant un établissement scolaire alors que les marins-pompiers intervenaient pour un feu de détritus. Le ministre de l'Éducation, Édouard Geffrey, demande des cours à distance lorsque des blocus empêchent l'accueil des élèves en toute sécurité. Les réactions politiques à cette colère. Olivier Faure appelle l'exécutif à recevoir dès aujourd'hui les syndicats lycéens et enseignants. Le premier secrétaire du Parti Socialiste dénonce l'irresponsabilité du gouvernement dans la gestion de la crise, tout en appelant au calme et à l'apaisement de toutes parts. De son côté, Marine Le Pen accuse Jean-Luc Mélenchon de porter une lourde responsabilité dans cette situation, lui reprochant d'avoir appelé ses militants à l'insurrection. Le budget 2027 se dévoile, objectif 54 milliards d'euros d'économies à trouver, dont 43 milliards à travers de nouvelles mesures. Le gouvernement propose un gel des allocations familiales qui doit permettre d'économiser 500 millions d'euros. Pour les retraités, seules les pensions inférieures ou égales à 1260 euros par mois seraient indexées sur l'inflation. La porte-parole du gouvernement, Maud Bréjon, appelle au débat parlementaire. Les députés PS ne sont pas convaincus et disent ne voir aucune main tendue. Ils dénoncent une provocation. Les socialistes auront l'occasion d'en parler ce soir lors du nouveau débat de la primaire de la gauche organisé sur France 2. Raphaël Glucksmann, Emmanuel Morel, Ségolène Royal, Olivier Faure et Jérôme Gage sont invités à confronter leurs idées. Contrairement à la première rencontre où ils répondaient directement aux questions des Français, cette fois ce sera un face-à-face direct. Et puis en foot, Cristiano Ronaldo prend-il sa retraite internationale? Après son départ de la sélection hier soir, les médias portugais annoncent que le quintuple Ballon d'Or ne jouera plus pour son pays, mais le joueur lui-même ne l'a pas confirmé. Le Portugal, sans Cristiano Ronaldo, donc, affronte le Danemark ce soir en Ligue des Nations. Voilà pour l'info, excellent après-midi.
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2: Et le temps est toujours mitigé. Une perturbation circule sur l'est du pays, va donner des pluies sur le sud-est et le nord-est, avec même un risque d'orage, notamment du Rhône au Lyonnais jusqu'en plaine d'Alsace. Les éclaircies vont s'imposer sur le nord-ouest et vont même progresser vers les régions plus centrales. Le ciel reste quand même un très nuageux à couvert au sud de la Garonne. Une amélioration est attendue en soirée. La tramontane, elle souffle en rafale de 40 à 60 km/h. Les températures comptées au plus chaud aujourd'hui, entre 10 et 20 degrés de la Bretagne au rivage de la Méditerranée. Partout ailleurs, il fait entre 19 et 24 degrés.
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1: Le jeu vidéo du jour nous fait plonger dans une ambiance oppressante. Un mystérieux complexe souterrain, une atmosphère étrange et un personnage qui lutte pour sa survie. Voilà les ingrédients de End of Abyss qui sort cette semaine sur console et PC. Un jeu développé par un studio indépendant suédois. Parmi les membres de l'équipe, des développeurs qui ont travaillé sur la licence Little Nightmares. Ces jeux où l'on contrôle un personnage à cirer jaune qui doit échapper à des monstres dans une ambiance qui fait penser à Tim Burton. Et on retrouve dans End of Abyss des éléments de Little Nightmares. Au premier coup d'œil, ça saute aux yeux avec ses environnements plongés dans le noir dans lequel évolue notre personnage affublé d'un scaphandre et équipé de sa précieuse lampe torche. Son but, explorer les couloirs et les recoins les plus sombres du complexe tout en combattant d'étranges créatures grâce à son pistolet. C'est un véritable labyrinthe dans lequel on évolue et on débloque au fil de l'aventure des compétences qui nous permettent d'aller encore plus loin. Le jeu regorge de secrets et vous pourriez bien passer de longues heures à explorer toute la carte si vous souhaitez tous les trouver. Pour vous aider dans votre aventure, vous pouvez compter sur un grappin ou sur des explosifs pour faire sauter les murs. L'aventure plaira forcément à tous les amateurs de Metroidvania, ces jeux d'exploration où il faut améliorer son personnage et revenir sur ses pas pour progresser et découvrir de nouvelles zones, avec en plus une petite dose de frissons. End of Abyss sort cette semaine sur PS5, Xbox Series et PC.
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3: Un implant en plastique qui piège les cellules du cancer, c'est le sujet de votre chronique innovation. Aujourd'hui, direction l'Eure, à Saint-Aubin-sur-Gaillon, où une entreprise normande vient d'être récompensée pour une innovation qui pourrait changer la lutte contre le cancer. Cette entreprise, c'est DMJ, spécialisée dans la fabrication de pièces en plastique de haute précision. Et son savoir-faire s'exporte dans des secteurs très variés, l'aéronautique, l'industrie, l'automobile, la bagagerie de luxe, mais aussi la santé. Et c'est justement dans ce domaine qu'elle vient de se distinguer. DMJ a été récompensée lors du salon international Micronora consacré aux microtechniques et à la précision qui s'est tenu à Besançon du 29 septembre au 2 octobre. L'entreprise a reçu le premier prix dans la catégorie composants et sous-ensembles microtechniques. De quoi s'agit-il concrètement ? Il s'agit d'un implant destiné à faire barrage aux métastases. Le principe, cet implant, une fois injecté dans le corps d'un patient atteint d'un cancer, après la résection de la tumeur primaire, l'implant va attirer et capturer mécaniquement les cellules métastasiques, une technologie particulièrement pensée pour les cas de cancer du sein. Et pour réussir ce tour de force, DMJ s'est allié aux chercheurs du CNRS de Montpellier. Ensemble, ils ont créé un réseau de petits tunnels invisibles à l'œil nu, cachés à l'intérieur de l'implant. Tout le secret de DMJ, c'est d'avoir réussi à fabriquer ces pièces minuscules en plastique avec une précision absolue. Les premiers tests sont encore en laboratoire.
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1: Bonjour à tous. Les procureurs généraux réunis en urgence en fin d'après-midi par le ministre de la Justice Gérald Darmanin pour évoquer les débordements de la mobilisation lycéenne et demander de la fermeté face aux violences. Le ministre de l'Éducation Édouard Geffray demande des cours à distance lorsque des blocus empêchent l'accueil des élèves en toute sécurité. Les réactions politiques à cette colère. Le premier secrétaire du PS, Olivier Faure, appelle l'exécutif à recevoir dès aujourd'hui les syndicats lycéens et enseignants. De son côté, Marine Le Pen accuse Jean-Luc Mélenchon de porter une lourde responsabilité dans cette situation, lui reprochant d'avoir appelé ses militants à l'insurrection. Le budget 2027 se dévoile. Objectif, 54 milliards d'euros d'économies à trouver, dont 43 milliards à travers de nouvelles mesures. Le gouvernement propose un gel des allocations familiales. Pour les retraités, seules les pensions inférieures ou égales à 1260 euros par mois seraient indexées sur l'inflation. Et puis en foot, Cristiano Ronaldo prend-il sa retraite internationale? Après son départ de la sélection hier soir, les médias portugais annoncent que le quintuple Ballon d'Or ne jouera plus pour son pays, mais le joueur lui-même ne l'a pas confirmé.
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5: Avant l'arrivée du froid dans nos maisons, voici plusieurs vérifications simples pour éviter les mauvaises surprises sur votre facture d'électricité. En France, un foyer sur deux possède une puissance de compteur qui ne correspond pas à sa consommation réelle. Une puissance surdimensionnée peut notamment engendrer un surcoût de l'abonnement. Ce surcoût représenterait à l'échelle nationale 300 millions d'euros dépensés pour de l'énergie non consommée. Alors pour éviter les mauvaises surprises, des vérifications simples et rapides sont possibles. Commencez d'abord par bien vérifier votre numéro de compteur pour ne pas payer pour un tiers. Plusieurs centaines de personnes ont été victimes de ces erreurs l'an passé, indique le médiateur national de l'énergie. Il vous suffit juste de comparer les données inscrites sur votre compteur Linky avec celles inscrites sur votre facture. Deux données doivent concorder, notamment le point de référence des mesures et le numéro de série. En cas de souci, vous devez contacter Enedis ainsi que votre fournisseur d'énergie. Le remboursement des sommes peut remonter jusqu'à 5 ans en arrière. Vérifiez aussi votre option heure pleine, heure creuse. Pour que ce tarif soit rentable, au moins 30% de votre consommation quotidienne doit être réalisée pendant les

0: plages d'heures creuses. Selon EloWatt, 3 millions de foyers auraient intérêt à repasser au tarif de base, pendant que 3 autres millions de foyers gagneraient à basculer en heure pleine, heure creuse. Enfin, vérifiez que vous n'avez pas de fuite électrique. Pour cela, équipez-vous d'un multimètre. Il va vous servir à vérifier l'isolation de vos circuits. Si vous n'en avez pas, soyez attentif aux détails de votre facture en cas de surfacturation soudaine. Les fuites proviennent généralement d'installations ou d'équipements électriques vétustes.
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2: La série du jour nous apprend qu'entre admiration et obsession, la frontière peut être très mince. C'est la nouvelle série française d'HBO Max, Paolo, un titre tiré du nom du personnage principal. Paolo mène une vie ordinaire lorsque du jour au lendemain, sa vie va basculer. Il retrouve par hasard Théophane, un ancien camarade de classe qui a désormais l'ambition de devenir le maire de la ville. Paolo va alors s'impliquer dans la campagne de Théophane jusqu'à devenir complètement obsédé par lui et son statut social.
3: Théophane Tolbiac était dans la même école que moi. Il se présente pour devenir maire. Je suis allé le voir, il m'a reconnu direct. Paolo Da Costa.
4: Da Costa, ouais, je...
5: C'est ça que tu fais maintenant. Chauffeur.
6: On ne peut pas faire ça, Paolo. Vous êtes le chauffeur. Pas le garde du corps.
2: Au fur et à mesure du temps, Paolo va développer une obsession dévorante pour Théophane, n'hésitant pas à franchir les limites de la légalité. La série nous plonge dans les rouages pas toujours très nets de la politique locale, avec à la clé des coups bas et des traîtrises. Dans le rôle de Paolo, on retrouve Jérôme Niel, que l'on connaît principalement dans le registre de la comédie. Il propose dans ce thriller une palette beaucoup plus sombre et dérangeante.
7: Paolo, on est d'accord que c'est pas du tout la route pour aller chez moi là, hein ?
8: Je sais.
7: Il est marrant quand même ce type.
2: Paolo à découvrir sur HBO Max.
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11: Bonjour, 1 million, c'est le nombre de personnes âgées assignées à résidence en France, selon l'association Les Petits Frères des Pauvres. Une expression choc pour alerter sur l'isolement des plus âgés. Dans son rapport publié aujourd'hui, l'association propose d'adapter les logements et l'espace public pour améliorer la mobilité des plus de 80 ans. Les premières pistes pour le budget 2027, avec pour objectif ramener le déficit à 5% du PIB l'an prochain. L'ensemble des économies atteint 54 milliards d'euros, avec notamment une mise à contribution des plus hauts revenus visés par une imposition minimale de 20%. Le gouvernement souhaite également élargir la taxe sur les boissons sucrées aux aliments transformés contenant du sucre et des additifs. Un nouveau débat pour les candidats à la primaire de la gauche, organisé ce soir sur France 2. Raphaël Glucksmann, Emmanuel Morel, Ségolène Royal, Olivier Faure et Jérôme Guedj sont invités à confronter leurs idées. Et contrairement à la première rencontre, où ils répondaient directement aux questions des Français, cette fois, ce sera un face-à-face direct. Sophie Adonneau, bientôt de retour sur Terre. L'équipage qui doit prendre sa relève décolle aujourd'hui vers la Station Spatiale Internationale. La fin d'une aventure de 8 mois pour l'astronaute française, durant lesquelles elle a effectué 3 sorties extravéhiculaires. Et puis le coup d'envoi d'Octobre Rose, un mois dédié à la prévention et au dépistage du cancer du sein, avec des opérations organisées partout en France. Dépisté à un stade précoce, le cancer du sein peut être guéri dans 9 cas sur 10. Bon après-midi.
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12: Dans l'actualité environnementale aujourd'hui, la lutte contre le frelon asiatique passe à la vitesse supérieure car le plan national a été officiellement publié. Il était attendu depuis son adoption par l'Assemblée nationale en 2025. Le plan national de lutte contre le frelon asiatique à pattes jaunes a été publié au journal officiel. L'objectif, mettre en place une lutte cohérente à l'échelle nationale. Car le frelon asiatique est un véritable fléau. Introduit en 2004 dans le Lot-et-Garonne, probablement après l'importation de poteries de Chine, il est aujourd'hui présent sur tout le territoire. Le problème, c'est que c'est un grand prédateur d'insectes et en particulier d'abeilles domestiques. Le frelon asiatique peut ainsi éliminer jusqu'à 30 à 50% du cheptel apicole sur une exploitation. Il s'attaque également aux fruits mûrs et il peut enfin être un risque pour la santé humaine et la sécurité publique. Ce dispositif prévoit donc une classification des départements selon 4 niveaux d'exposition avec un pilotage des actions au niveau national. Les préfets et les collectivités, elles, auront 6 mois pour les adopter en lien avec les filières impactées et les associations environnementales. Mais attention, l'éradication complète, elle, n'est plus envisageable. Ce plan vise donc essentiellement à limiter l'impact de l'insecte via notamment la destruction de nids, le piégeage des fondatrices au printemps ou encore des dispositifs de réduction du stress des abeilles.
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4: Pour avoir les mains propres, inutile de monter le thermostat. On imagine souvent que plus l'eau est chaude, plus elle élimine les bactéries. Pourtant, c'est une idée reçue. L'eau chaude qui sort de notre robinet n'est généralement pas assez chaude pour tuer efficacement les bactéries présentes sur nos mains. En dessous de 40 degrés, la plupart des bactéries ne disparaissent pas. Certaines se développent même très bien. Pour vraiment détruire les micro-organismes grâce à la chaleur, il faudrait atteindre des températures bien plus élevées. Mais à ce niveau-là, le risque serait surtout de se brûler. L'utilisation d'eau très chaude pour se laver les mains est d'ailleurs déconseillé car cela augmente le risque de lésions cutanées. Autrement dit, augmenter la température de l'eau n'améliore pas vraiment l'efficacité du lavage. Alors, qu'est-ce qui fait la différence ? C'est avant tout le savon et le frottement. Le savon aide à décrocher les microbes, les saletés et les substances grasses qui peuvent se trouver sur la peau et le mouvement mécanique du frottage permet ensuite de les éliminer. Il faut donc prendre le temps de frotter toutes les zones, les paumes, le dos des mains, entre les doigts, autour des ongles et jusqu'aux poignets. Une 20aine de secondes de lavage soigneux est recommandée. Et bonne nouvelle, l'eau peut être froide, tiède ou chaude. Ce n'est donc pas la température qui garantit des mains propres, mais surtout un lavage suffisamment long et soigneux avec du savon. Alors la prochaine fois que vous vous lavez les mains, inutile de chercher l'eau la plus chaude. Mieux vaut prendre quelques secondes de plus pour bien les frotter.
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17: Bonjour à tous. Les procureurs généraux réunis en urgence en fin d'après-midi par le ministre de la Justice Gérald Darmanin pour évoquer les débordements de la mobilisation lycéenne et demander de la fermeté face aux violences. Le ministre de l'Éducation Édouard Geffrey demande des cours à distance lorsque des blocus empêchent l'accueil des élèves en toute sécurité. Les réactions politiques à cette colère, le premier secrétaire du PS Olivier Faure appelle l'exécutif à recevoir dès aujourd'hui les syndicats lycéens et enseignants. De son côté, Marine Le Pen accuse Jean-Luc Mélenchon de porter une lourde responsabilité dans cette situation, lui reprochant d'avoir appelé ses militants à l'insurrection. Le budget 2027 se dévoile, objectif 54 milliards d'euros d'économies à trouver, dont 43 milliards à travers de nouvelles mesures. Le gouvernement propose un gel des allocations familiales. Pour les retraités, seules les pensions inférieures ou égales à 1260 euros par mois seraient indexées sur l'inflation. Et puis en foot, Cristiano Ronaldo prend-il sa retraite internationale ? Après son départ de la sélection hier soir, les médias portugais annoncent que le quintuple Ballon d'Or ne jouera plus pour son pays, mais le joueur lui-même même ne l'a pas confirmé.
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12: Et le temps est toujours mitigé. Une perturbation circule sur l'est du pays, va donner des pluies sur le sud-est et le nord-est, avec même un risque d'orage, notamment du Rhône au Lyonnais jusqu'en plaine d'Alsace. Les éclaircies vont s'imposer sur le nord-ouest et vont même progresser vers les régions plus centrales. Le ciel reste quand même très nuageux à couvert au sud de la Garonne. Une amélioration est attendue en soirée. La tramontane, elle souffle en rafale de 40 à 60 km/h. Les températures comptées au plus chaud aujourd'hui, entre 10 et 20 degrés de la Bretagne au rivage de la Méditerranée. Partout ailleurs, il fait entre 19 et 24 degrés.
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4: Aujourd'hui, on vous dit tout dans Backstage sur le nouvel album de Zazie.
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4: C'est une sortie très attendue depuis la rentrée. Zazie fait son grand retour cette semaine avec son 12e album intitulé Volatile. Un disque qui explore les mouvements de l'existence entre légèreté et profondeur et qui reste fidèle surtout à l'écriture singulière de la chanteuse. À l'intérieur, on peut retrouver 13 titres et notamment le morceau Peu importe que l'on entend et qui a été dévoilé un peu avant l'été. Un titre électropop entraînant qui revient sur nos difficultés à vivre ensemble ces derniers temps ou encore sur la jalousie. Zazie a aussi décidé de retravailler avec Christophe Willem. On peut les retrouver ensemble sur le morceau La Pompadour, les deux artistes qui sont toujours aussi complices. Zazie fera son grand retour sur scène au printemps prochain également, avec une grande tournée à travers la France. Elle passera notamment par l'Olympia à Paris début juin.

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1: Votre chronique innovation avec le robot qui nettoie vos panneaux solaires à la rosée du matin. Et direction la Bretagne, du côté des Côtes d'Armor, où une petite entreprise vient de trouver une idée assez bluffante. Le problème, on le connaît bien, les panneaux solaires, avec le temps, ça s'encrasse. Poussière, pollen, graisse, une fine pellicule se forme et résultat, ils produisent moins d'électricité. Jusqu'ici, pour les nettoyer, il fallait de l'eau en grande quantité, ou bien quelqu'un qui grimpe sur le toit avec du matériel lourd. Sauf qu'en plein été, avec les restrictions d'eau qui se multiplient, les robots classiques ne peuvent tout simplement plus fonctionner. Et c'est là qu'intervient Newa, l'entreprise créée par Erwan Lopin et Christophe Morel, a imaginé un petit robot de seulement 17 kg, totalement autonome, qui reste à demeure sur la toiture toute l'année. À titre de comparaison, un robot classique guidé par un humain pèse environ 70 kg. Sa particularité, il n'a besoin d'aucune goutte d'eau potable. Il utilise simplement la rosée du matin pour frotter et dépoussiérer les panneaux. Il travaille la nuit entre 22h et 6h en se fiant à une petite station météo intégrée qui décide si les conditions sont favorables. Le concept a d'abord été testé avec 15 exemplaires posés sur les toits de l'entreprise et dans une exploitation agricole. Pensé pour les supermarchés, les agriculteurs ou les industriels, il coûte environ 4 400 € hors taxes, plus 500 € d'installation. Les premières livraisons sont prévues au printemps 2027.
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3: Bonjour, 1 million, c'est le nombre de personnes âgées assignées à résidence en France, selon l'association Les Petits Frères des Pauvres. Une expression choc pour alerter sur l'isolement des plus âgés. Dans son rapport publié aujourd'hui, l'association propose d'adapter les logements et l'espace public pour améliorer la mobilité des plus de 80 ans. Les premières pistes pour le budget 2027, avec pour objectif ramener le déficit à 5% du PIB l'an prochain. L'ensemble des économies atteint 54 milliards d'euros, avec notamment une mise à contribution des plus hauts revenus visés par une imposition minimale de 20%. Le gouvernement souhaite également élargir la taxe sur les boissons sucrées aux aliments transformés contenant du sucre et des additifs. Un nouveau débat pour les candidats à la primaire de la gauche, organisé ce soir sur France 2. Raphaël Glucksmann, Emmanuel Morel, Ségolène Royal, Olivier Faure et Jérôme Guedj sont invités à confronter leurs idées. Et contrairement à la première rencontre où ils répondaient directement aux questions des Français, cette fois ce sera un face-à-face direct. Sophie Adonneau, bientôt de retour sur Terre, l'équipage qui doit prendre sa relève décolle aujourd'hui vers la Station Spatiale Internationale, la fin d'une aventure de 8 mois pour l'astronaute française, durant lesquelles elle a effectué 3 sorties extravéhiculaires. Et puis le coup d'envoi d'Octobre Rose, un mois dédié à la prévention et au dépistage du cancer du sein, avec des opérations organisées partout en France. Dépister à un stade précoce, le cancer du sein peut être guéri dans 9 cas sur 10. Bon après-midi.
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3: La vérité sort de la bouche des enfants ? Eh bien, en fait, pas vraiment. On parle du mensonge cette semaine et de comment réagir quand votre enfant vous ment. J'ai eu l'idée de cette chronique quand mon garçon m'a raconté avec foule de détails et beaucoup d'aplomb comment il avait été évacué par hélicoptère de la cour de son école maternelle car il s'était blessé. Évidemment, rien de vrai dans tout ça, mais les parents ont tous vécu ça, des histoires inventées et bien sûr des bêtises niées malgré les évidences. C'est particulièrement fréquent entre 3 et 5 ans et ça n'a rien d'inquiétant. Faut-il tout de suite réagir ? Non, c'est faux, tu es un menteur. Eh bien non, parce que ça fait partie de leur développement normal. Rappelons que jusqu'à 7 ans, les enfants ont du mal à distinguer le réel et l'imaginaire et que leur mensonge n'a pas forcément de mauvaises intentions. Plusieurs raisons peuvent les pousser à mentir. La peur pour ne pas se faire gronder ou pour éviter une punition. Le mensonge par intérêt pour se faire remarquer ou se valoriser, mais aussi par loyauté envers quelqu'un d'autre. Alors sans l'encourager, on peut plutôt lui demander « Tu es sûr de ce que tu dis ? Mais tu me fais des blagues là ?» Ou encore « Ah bon, un oiseau a mangé tous les bonbons, ça me paraît très bizarre. » Pas besoin d'interrogatoire, on peut plutôt les guider pour trouver une meilleure réponse qu'un mensonge. Bon, il ne faut pas non plus banaliser ces mensonges s'ils se répètent, mais sans se fâcher. On peut rappeler l'importance de dire la vérité pour se faire confiance et leur dire qu'il n'y a pas besoin de s'inventer une vie pour être intéressant. Et souvent, ces mensonges disparaissent autour de 6-7 ans avec l'arrivée du fameux âge de raison.
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4: Bonjour amis jardiniers, elles sont peut-être belles, mais elles présentent un risque pour la biodiversité. Les plantes exotiques envahissantes sont à proscrire au jardin, mais alors lesquelles et comment faire ? Herbes de pampa, ambroisie ou encore agave, ces plantes sont belles, elles agrémentent les jardins, mais elles peuvent devenir problématiques pour la biodiversité. Par plante envahissante, on entend par là que si l'espèce se retrouve introduite dans un territoire, elle va se développer plus vite et plus fortement que les autres et viendra bousculer l'équilibre biologique déjà présent. Une longue liste de plantes établie par l'Union européenne précise les espèces interdites d'introduction en France et d'utilisation, par exemple le mûrier à papier, l'herbe de pampa, la vigne ballon et l'herbe à alligator. Prenons l'exemple de l'herbe de la pampa. Avec ses plumeaux blancs, elle est souvent utilisée comme plante d'ornement dans les jardins ou dans les maisons une fois séchée. Mais les plumeaux ont une faculté impressionnante pour disperser le pollen et se reproduire, d'autant qu'aucun herbivore n'est présent en France pour la consommer. Autre plante envahissante, la berce du Caucase. Cette fois, elle est dangereuse pour l'homme. Elle a été introduite en Europe au 19e siècle et elle est surveillée de très près en Allemagne. Elle se reproduit rapidement et sa sève provoque des rougeurs, des cloques et des brûlures. Alors si ces plantes sont belles, elles n'en restent pas moins dangereuses. Il faut donc s'en débarrasser en les arrachant. Les conseils de la semaine, on profite de l'automne pour nettoyer les outils et tous les accessoires du jardin. On sème l'ail blanc, la rhubarbe et les fèves. On récolte les pommes, les brocolis et les carottes.
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5: Bonjour à tous. Les procureurs généraux réunis en urgence en fin d'après-midi par le ministre de la Justice Gérald Darmanin pour évoquer les débordements de la mobilisation lycéenne et demander de la fermeté face aux violences. À Marseille, un véhicule des marins-pompiers a été pillé et incendié devant un établissement scolaire alors que les marins-pompiers intervenaient pour un feu de détritus. Le ministre de l'Éducation, Édouard Geffrey, demande des cours à distance lorsque des blocus empêchent l'accueil des élèves en toute sécurité. Les réactions politiques à cette colère. Olivier Faure appelle l'exécutif à recevoir dès aujourd'hui les syndicats lycéens et enseignants. Le premier secrétaire du Parti Socialiste dénonce l'irresponsabilité du gouvernement dans la gestion de la crise, tout en appelant au calme et à l'apaisement de toutes parts. De son côté, Marine Le Pen accuse Jean-Luc Mélenchon de porter une lourde responsabilité dans cette situation, lui reprochant d'avoir appelé ses militants à l'insurrection. Le budget 2027 se dévoile, objectif 54 milliards d'euros d'économies à trouver, dont 43 milliards à travers de nouvelles mesures. Le gouvernement propose un gel des allocations familiales qui doit permettre d'économiser 500 millions d'euros. Pour les retraités, seules les pensions inférieures ou égales à 1260 euros par mois seraient indexées sur l'inflation. La porte-parole du gouvernement, Maud Bréjon, appelle au débat parlementaire. Les députés PS ne sont pas convaincus et disent ne voir aucune main tendue. Ils dénoncent une provocation. Les socialistes auront l'occasion d'en parler ce soir lors du nouveau débat de la primaire de la gauche organisé sur France 2. Raphaël Glucksmann, Emmanuel Morel, Ségolène Royal, Olivier Faure et Jérôme Gage sont invités à confronter leurs idées. Contrairement à la première rencontre où ils répondaient directement aux questions des Français, cette fois ce sera un face-à-face direct. Et puis en foot, Cristiano Ronaldo prend-il sa retraite internationale après son départ de la sélection hier soir? Les médias portugais annoncent que le quintuple Ballon d'Or ne jouera plus pour son pays, mais le joueur lui-même ne l'a pas confirmé. Le Portugal, sans Cristiano Ronaldo, donc, affronte le Danemark ce soir en Ligue des Nations. Voilà pour l'info, excellent après-midi.
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6: Le temps est toujours mitigé. Une perturbation circule sur l'est du pays, va donner des pluies sur le sud-est et le nord-est, avec même un risque d'orage, notamment du Rhône au Lyonnais jusqu'en plaine d'Alsace. Les éclaircies vont s'imposer sur le nord-ouest et vont même progresser vers les régions plus centrales. Le ciel reste quand même un très nuageux à couvert au sud de la Garonne. Une amélioration est attendue en soirée. La tramontane, elle souffle en rafale de 40 à 60 km/h. Les températures comptées au plus chaud aujourd'hui, entre 10 et 20 degrés de la Bretagne au rivage de la Méditerranée. Partout ailleurs, il fait entre 19 et 24 degrés.
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7: Et Tom Cruise se glisse dans la peau d'un homme d'affaires qui veut sauver le monde de la catastrophe qu'il a lui-même provoquée. Avec Digger, Alejandro González Iñárritu, le réalisateur de Birdman ou The Revenant, met en scène une grande satire de la politique internationale et de l'état actuel du monde. À mi-chemin entre Donald Trump et Don't Look Up, Tom Cruise incarne Digger Rockwell, présenté comme l'homme le plus puissant du monde, un homme confronté à une catastrophe mondiale et au langage plutôt cash.
8: Je crois que vous ne comprenez pas bien la situation.
9: Qu'est-ce que tu viens de dire là ?
8: Pardon, monsieur.
9: Je comprends parfaitement la situation, parce que c'est moi qui paye. C'est moi qui ai payé pour ton putain d'anorak en plume d'oie de Hongrie. C'est moi qui paye ton salaire, tu veux tout fermer ? Dis-le !
7: Et ce Digger Rockwell se lance dans une mission pour sauver l'humanité. Problème, c'est lui qui a en réalité provoqué la catastrophe qui menace le monde.
9: C'est Digger qui nous a mis dans ce pétrin, c'est à Digger de nous en sortir.
10: Vous le saviez bien avant nous tous. Voilà pourquoi c'est votre problème.
11: On ne peut pas maîtriser la nature, mais on peut maîtriser ce qu'on raconte.
12: On va sauver le monde.
11: Aidez-moi à écrire l'histoire. On va la raconter.
7: Une véritable comédie au ton absurde et caricatural. Le personnage de Digger se voit comme l'homme providentiel, quand le reste du monde le voit comme le coupable. Juste à côté de lui, les politiques font leur maximum pour tirer profit de cette situation catastrophique. Alejandro González Iñárritu conserve sa façon unique de filmer pour accentuer l'effet absurde. Digger avec Tom Cruise à l'affiche, c'est à découvrir en salle.
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13: L'Autolib, nouvelle version en approche, une certification pour Boeing et le VTT largement plébiscité en région PACA. 8 ans après la disparition d'Autolib, Île-de-France Mobilité veut relancer la voiture en libre service avec une flotte de 500 véhicules à partir de 2027. Mais cette fois, presque toutes les règles changent afin d'éviter les écueils de la première mouture. La première différence concerne l'exploitation. Il n'y aura pas d'opérateur unique. Le modèle économique évolue également. Île-de-France Mobilité prévoit d'investir environ 75 millions d'euros afin de réaménager les anciennes stations, installer des bornes de recharge et piloter le dispositif. Le Boeing 737 MAX 7 a obtenu sa certification pour être mise en service dès 2027. L'avion devait initialement être livré en 2019, mais des problèmes techniques ont retardé cette échéance. Pendant le processus menant à sa certification, l'engin a réalisé plus de 680 heures d'essai réparties en 440 vols. Ce modèle a nécessité une nouvelle sonde d'angle d'attaque dont tant d'efforts avaient contribué aux accidents en 2018 et 2019, clouant tous les MAX au sol pendant au moins 20 mois. La région PACA confirme son statut de destination préférée des vacanciers actifs. Le VTT est resté l'équipement le plus loué de la région cet été. Il a devancé les VTC, les vélos de ville classiques. Le Gravel, ce fameux vélo polyvalent, séduit les amateurs d'itinérance avec une augmentation de près de 58% de location.
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5: Bonjour à tous. Les procureurs généraux réunis en urgence en fin d'après-midi par le ministre de la Justice Gérald Darmanin pour évoquer les débordements de la mobilisation lycéenne et demander de la fermeté face aux violences. Le ministre de l'Éducation Édouard Geffrey demande des cours à distance lorsque des blocus empêchent l'accueil des élèves en toute sécurité. Les réactions politiques à cette colère, le premier secrétaire du PS Olivier Faure appelle l'exécutif à recevoir dès aujourd'hui les syndicats lycéens et enseignants. De son côté, Marine Le Pen accuse Jean-Luc Mélenchon de porter une lourde responsabilité dans cette situation, lui reprochant d'avoir appelé ses militants à l'insurrection. Le budget 2027 se dévoile, objectif 54 milliards d'euros d'économies à trouver, dont 43 milliards à travers de nouvelles mesures. Le gouvernement propose un gel des allocations familiales. Pour les retraités, seules les pensions inférieures ou égales à 1 260 € par mois seraient indexées sur l'inflation. Et puis en foot, Cristiano Ronaldo prend-il sa retraite internationale? Après son départ de la sélection hier soir, les médias portugais annoncent que le quintuple Ballon d'Or ne jouera plus pour son pays, mais le joueur lui-même même de la pas confiance.
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5: Ils ont la cote mais ne sont finalement pas tous bons pour la santé. Aujourd'hui, gros plan sur les produits riches en protéines. On en voit de plus en plus dans les rayons et ils séduisent les Français. Les produits protéinés représentent une nouvelle tendance de consommation. On nous les présente comme les alliés des sportifs avec une vraie plus-value sur notre bien-être. Pourtant, certaines références sont loin d'être irréprochables. Voilà ce que nous apprend une étude de Foodwatch. L'association de défense des consommateurs épingle 10 produits protéinés vendus en grande surface et nous alerte sur le marketing autour de ces produits qui cache en fait une réalité bien moins réjouissante. Certaines références cachent des produits ultra transformés et dont la consommation élevée est associée à des risques pour la santé, notamment des risques accrus de cancer et de diabète de type 2. Outre les additifs controversés, on retrouve aussi des produits avec beaucoup trop de sucre à l'intérieur, ce qui est loin de représenter une proposition bonne pour la santé. Alors une fois le constat établi, comment agir? Foodwatch réclame un étiquetage obligatoire de l'ultra transformation des produits en face avant des emballage comme pour le Nutri-Score. Selon l'ONG, les promesses nutritionnelles que l'on voit sur les produits peuvent induire les consommateurs en erreur puisqu'on pense acheter un produit bon pour la santé alors que ce n'est pas forcément le cas. D'autant que ces produits riches en protéines sont généralement plus chers. Une double peine pour les consommateurs.
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5: Dans votre rendez-vous jeux vidéo, les amateurs de foot sont aux anges. FC revient. C'est une tradition chaque année, autant que la Saint-Valentin le 14 février et que Noël le 25 décembre. eSport FC sort toujours fin septembre. FC, c'est le nouveau nom de FIFA qui a maintenant changé d'appellation depuis quelques années. La simulation de football de référence revient pour un épisode 2027 qui devrait ravir tous les amateurs de la licence, l'une des plus lucratives du jeu vidéo. Cette FC 27 avec Kylian Mbappé sur la jaquette reprend tout ce que les joueurs viennent chercher depuis des années. Des matchs sur les plus célèbres pelouses du monde avec les plus grandes stars du ballon rond. La grosse nouveauté de ce nouvel opus, c'est le mode The Grounds, une espèce de grand terrain de jeu en monde ouvert, le tout en ligne. Concrètement, les joueurs du monde entier peuvent se rencontrer dans cet espace inspiré des quartiers français, argentins et anglais. L'occasion de s'adonner à des parties improvisées dans les rues, comme lorsque l'on rencontre des amis en bas de chez soi. Des mini-jeux sont aussi de la partie pour changer de la routine, ainsi que des boutiques pour personnaliser son personnage. Ce mode de jeu a vocation à être le cœur battant de ce nouvel épisode d'FC avec des évolutions prévues tout au long de l'année, des mises à jour qui injecteront un vent de nouveautés. Attention, bien que FC 27 sorte sur un large panel de machines, le mode The Grounds n'est disponible que sur les consoles de nouvelle génération, PlayStation 5, Xbox Series, Nintendo Switch 2 et PC. Pour les consoles plus anciennes, il faudra s'en passer.
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2: Bonjour, 1 million, c'est le nombre de personnes âgées assignées à résidence en France selon l'association Les Petits Frères des Pauvres. Une expression choc pour alerter sur l'isolement des plus âgés. Dans son rapport publié aujourd'hui, l'association propose d'adapter les logements et l'espace public pour améliorer la mobilité des plus de 80 ans. Les premières pistes pour le budget 2027 avec pour objectif ramener le déficit à 5% du PIB l'an prochain. L'ensemble des économies atteint 54 milliards d'euros avec notamment une mise à contribution des plus hauts revenus visés par une imposition minimale de 20%. Le gouvernement souhaite également élargir la taxe sur les boissons sucrées aux aliments transformés contenant du sucre et des additifs. Un nouveau débat pour les candidats à la primaire de la gauche organisé ce soir sur France 2. Raphaël Glucksmann, Emmanuel Morel, Ségolène Royal, Olivier Faure et Jérôme Guedje sont invités à confronter leurs idées. Et contrairement à la première rencontre où ils répondaient directement aux questions des Français, cette fois ce sera un face-à-face direct. Sophie Adonneau, bientôt de retour sur Terre, l'équipage qui doit prendre sa relève décolle aujourd'hui vers la Station Spatiale Internationale, la fin d'une aventure de 8 mois pour l'astronaute française durant lesquelles elle a effectué 3 sorties extravéhiculaires. Et puis le coup d'envoi d'Octobre Rose, un mois dédié à la prévention et au dépistage du cancer du sein avec des opérations organisées partout en France. Dépister à un stade précoce, le cancer du sein peut être guéri dans 9 cas sur 10. Bon après-midi.
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3: Et le temps est toujours mitigé. Une perturbation circule sur l'est du pays, va donner des pluies sur le sud-est et le nord-est, avec même un risque d'orage, notamment du Rhône au Lyonnais jusqu'en plaine d'Alsace. Les éclaircies vont s'imposer sur le nord-ouest et vont même progresser vers les régions plus centrales. Le ciel reste quand même très nuageux à couvert au sud de la Garonne. Une amélioration est attendue en soirée. La tramontane, elle souffle en rafale de 40 à 60 km/h. Les températures comptées au plus chaud aujourd'hui, entre 10 et 20 degrés de la Bretagne au rivage de la Méditerranée. Partout ailleurs, il fait entre 19 et 24 degrés.
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4: C'est une innovation qui ressemble à de la science-fiction. Une entreprise est en train de développer un prototype de lentille de contact intelligente. On se croirait presque dans un épisode de la série Black Mirror. L'entreprise Expanseo ambitionne d'intégrer un ordinateur nouvelle génération dans des lentilles de contact, quelque chose de discret et d'invisible qui se porte un peu comme les gadgets d'Iron Man, selon les mots du patron d'Expanseo. Avantage par rapport aux lunettes connectées, la lentille n'est pas contraignante, elle ne pèse rien, on oublierait presque qu'on en porte une. L'entreprise compte d'abord déployer cette innovation sur le plan médical et particulièrement pour le glaucome. Au lieu d'avoir à faire des examens médicaux pour mesurer la pression intraoculaire, la lentille Expanseo permettrait d'avoir les données en temps réel, simplement en se connectant à son téléphone. La lentille serait aussi capable d'analyser les larmes pour détecter le niveau de glucose ou des biomarqueurs du cancer. Grâce à des capteurs et des nanoparticules d'or, on pourrait suivre l'efficacité de traitements lourds comme les chimiothérapies sans prise de sang. À terme, la lentille pourrait même servir à l'administration ciblée de médicaments. L'objectif final est de créer une lentille capable de tout faire. En combinant un micro-écran transparent et une micro-batterie, la lentille pourrait projeter des images directement dans le champ de vision. Cette technologie intéresse déjà l'agence spatiale Mohamed Bin Rachid à Dubaï. En apesanteur, l'œil subit des déformations qui altèrent la vue des astronautes, rendant le port de lentilles obligatoire. Y intégrer un écran permettrait donc aux astronautes de contrôler plus facilement les interfaces, par exemple.
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5: Un nouveau mois qui débute et qui apporte avec lui son lot de nouveautés. On fait le point sur les changements du 1er octobre, mais aussi sur tout ce qui vous attend dans les prochaines semaines. Et on débute avec tout ce qui va affecter votre porte-monnaie, à commencer par le prix repère du gaz qui grimpe de 6,3%. Cela représente une augmentation en moyenne de 5 euros sur la facture de fin octobre pour tous les consommateurs dont les offres sont indexées. Le plafond des franchises médicales augmente lui aussi, il s'agit de

0: Calendrier le vendredi 16 au soir qui marquera le début des vacances scolaires de la Toussaint jusqu'au lundi 2 novembre. On va aussi changer d'heure pendant cette période. Le passage à l'heure d'hiver est prévu dans la nuit du samedi 24 au dimanche 25 octobre à 3h du matin. Il sera 2h. Les jours vont commencer à raccourcir, mais bonne nouvelle, l'automne nous apporte aussi plein de nouvelles saveurs dans nos assiettes. C'est le moment de consommer des courges, des choux, des poireaux, des champignons, des châtaignes et du raisin.
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4: Bonjour à tous. Les procureurs généraux réunis en urgence en fin d'après-midi par le ministre de la Justice Gérald Darmanin pour évoquer les débordements de la mobilisation lycéenne et demander de la fermeté face aux violences. À Marseille, un véhicule des marins-pompiers a été pillé et incendié devant un établissement scolaire alors que les marins-pompiers intervenaient pour un feu de détritus. Le ministre de l'Éducation, Édouard Geffrey, demande des cours à distance lorsque des blocus empêchent l'accueil des élèves en toute sécurité. Les réactions politiques à cette colère. Olivier Faure appelle l'exécutif à recevoir dès aujourd'hui les syndicats lycéens et enseignants. Le premier secrétaire du Parti Socialiste dénonce l'irresponsabilité du gouvernement dans la gestion de la crise, tout en appelant au calme et à l'apaisement de toutes parts. De son côté, Marine Le Pen accuse Jean-Luc Mélenchon de porter une lourde responsabilité dans cette situation, lui reprochant d'avoir appelé ses militants à l'insurrection. Le budget 2027 se dévoile, objectif 54 milliards d'euros d'économies à trouver, dont 43 milliards à travers de nouvelles mesures. Le gouvernement propose un gel des allocations familiales qui doit permettre d'économiser 500 millions d'euros. Pour les retraités, seules les pensions inférieures ou égales à 1260 euros par mois seraient indexées sur l'inflation. La porte-parole du gouvernement, Maud Bréjon, appelle au débat parlementaire. Les députés PS ne sont pas convaincus et disent ne voir aucune main tendue. Ils dénoncent une provocation. Les socialistes auront l'occasion d'en parler ce soir lors du nouveau débat de la primaire de la gauche organisé sur France 2. Raphaël Glucksmann, Emmanuel Morel, Ségolène Royal, Olivier Faure et Jérôme Guedj sont invités à confronter leurs idées. Et contrairement à la première rencontre où ils répondaient directement aux questions des Français, cette fois ce sera un face-à-face direct. Et puis en foot, Cristiano Ronaldo prend-il sa retraite internationale après son départ de la sélection hier soir? Les médias portugais annoncent que le quintuple Ballon d'Or ne jouera plus pour son pays, mais le joueur lui-même ne l'a pas confirmé. Le Portugal, sans Cristiano Ronaldo, donc, affronte le Danemark ce soir en Ligue des Nations. Voilà pour l'info, excellent après-midi.
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4: Un meurtre, des suspects et un enquêteur, voilà les ingrédients toujours efficaces de la série du jour. Le problème final, c'est le nom de la nouvelle série de Netflix. Dans cette production espagnole, l'histoire se déroule en 1959 sur une île isolée au large de Majorque. 13 personnes séjournent dans un hôtel lorsque leur quiétude va être troublée par un meurtre. Mais contrairement à ce que l'on voit d'habitude, ici ce n'est pas un détective qui enquête, mais un acteur qui a joué à plusieurs reprises Sherlock Holmes. Cette fois, il passe de la théorie à la pratique.
5: Un meurtre. 13 personnes coupées du monde. Et parmi elles, un assassin. Une affaire de cœur, un vieux règlement de compte ou le simple désir de tuer. Ah, et moi bien sûr, Benjamin Basile, comédien.
4: Comme dans toute bonne histoire de ce genre, on a affaire à un huis clos. Les protagonistes sont bloqués sur place. Le meurtrier est donc forcément parmi eux. Et ils sont tous plus ou moins suspects. La série joue à merveille avec tous les codes des histoires d'Agatha Christie. D'ailleurs, à l'origine, il s'agit d'un roman publié il y a quelques années par un auteur espagnol. Les amateurs du genre seront ravis.
5: Imaginez que vous soyez Elisa.
6: Suicide ?
5: Visiblement. Vous vous maquilleriez si vous aviez l'intention d'aller vous pendre.
4: Le problème final sur Netflix.
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6: Dans l'actualité environnementale aujourd'hui, il n'a quasiment

0: Quasiment pas plu en septembre, selon Météo France. Une start-up américaine travaille sur un collecteur de débris spatiaux. Et puis le Tilcayo, eh bien, c'est une nouvelle espèce de félin. La sécheresse s'est poursuivie en septembre. C'est le constat de Météo France. Sur les trois premières semaines du mois de septembre, les pluies ont été quasiment inexistantes selon le service de météorologie, avec seulement une journée de précipitations enregistrées en moyenne à l'échelle nationale. Et sur certaines régions, le déficit est particulièrement notable. Le long de la Manche, notamment, seuls 10 mm de précipitations sont tombés en moyenne. Un nettoyeur de l'espace, une start-up américaine, est en effet en train de développer un collecteur de débris pour lutter contre la pollution spatiale. Cet engin serait capable de déplacer des satellites ou de faire redescendre des déchets spatiaux vers l'atmosphère afin qu'ils s'y consument sans danger. Cet appareil serait opérationnel fin 2028 et sachez qu'un modèle a déjà été testé à plus petite échelle et avec réussite par les équipes de la Station Spatiale Internationale pendant 200 jours en 2025. Et puis c'est une première depuis 100 ans. Une nouvelle espèce de félin vient d'être officiellement identifiée. Son nom c'est le Tilcayo. Il vit dans l'écorégion des Yungas sur le versant oriental de la cordillère des Andes en Amérique du Sud. Il est plus petit qu'un chat domestique avec ses 46 cm de long et un poids inférieur à 1,3 kg.
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3: Bonjour à tous. Les procureurs généraux réunis en urgence en fin d'après-midi par le ministre de la Justice Gérald Darmanin pour évoquer les débordements de la mobilisation lycéenne et demander de la fermeté face aux violences. Le ministre de l'Éducation Édouard Geffrey demande des cours à distance lorsque des blocus empêchent l'accueil des élèves en toute sécurité. Les réactions politiques à cette colère. Le premier secrétaire du PS Olivier Faure appelle l'exécutif à recevoir dès aujourd'hui les syndicats lycéens et enseignants. De son côté, Marine Le Pen accuse Jean-Luc Mélenchon de porter une lourde responsabilité dans cette situation, lui reprochant d'avoir appelé ses militants à l'insurrection. Le budget 2027 se dévoile, objectif 54 milliards d'euros d'économies à trouver, dont 43 milliards à travers de nouvelles mesures. Le gouvernement propose un gel des allocations familiales. Pour les retraités, seules les pensions inférieures ou égales à 1260 € par mois seraient indexées sur l'inflation. Et puis en foot, Cristiano Ronaldo prend-il sa retraite internationale? Après son départ de la sélection hier soir, les médias portugais annoncent que le quintuple Ballon d'Or ne jouera plus pour son pays, mais le joueur lui-même ne l'a pas confirmé.
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4: Et si le contenu de notre assiette avait aussi son mot à dire sur la qualité de nos nuits? On connaît les fibres pour leur rôle dans le transit intestinal, mais elles pourraient aussi avoir un lien avec notre sommeil, notamment avec cette phase essentielle, le sommeil profond. Une étude menée chez 26 adultes en bonne santé a observé une association entre une alimentation plus riche en fibres et davantage de sommeil profond. À l'inverse, une consommation plus importante de graisses saturées était associée à moins de sommeil profond, tandis que davantage de sucre était lié à davantage de petits réveils. Mais attention, les chercheurs n'ont pas démontré qu'il suffisait de manger des fibres au dîner pour mieux dormir. L'étude était de petite taille et portée sur l'alimentation de l'ensemble de la journée. Pourquoi les fibres pourraient-elles jouer un rôle? Une partie est fermentée par les bactéries de notre intestin, notre microbiote. Cette fermentation produit des molécules qui pourraient participer aux échanges entre l'intestin et le cerveau, ce fameux axe intestin-cerveau. Mais son influence, précise sur le sommeil, reste encore à comprendre. Concrètement, légumes, lentilles, haricots ou céréales complètes permettent d'augmenter naturellement ces apports en fibres. Mais inutile de bouleverser son dîner, les horaires réguliers, un environnement calme et les habitudes du soir restent eux aussi très importants. Bref, les fibres pourraient être des alliés de nos nuits, mais la science parle pour l'instant davantage d'une association que d'une recette miracle.
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5: Elle a décidé de se lancer. Marguerite sort son tout premier album cette semaine et c'est le programme aujourd'hui dans Backstage.

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1: C'est forcément un événement pour tous les fans de la Star Academy. Marguerite, l'ancienne élève du célèbre château révélé lors de la saison 2024, dévoile cette semaine son tout premier album intitulé Guérir, qui arrive après son EP Grandir. Une nouvelle étape pour la jeune femme qui s'est fait connaître grâce à son tube Les filles, les meufs, qui a été un véritable succès, bien évidemment. Guérir est donc composé de 11 morceaux, un projet intime qui explore les blessures que l'on porte en soi, les traces qu'elles laissent, mais aussi les chemins de reconstruction qui peuvent naître à travers elles. Marguerite qui part aussi en tournée cet automne partout en France. Elle passera notamment par le Zénith de Paris en mai prochain, rien que ça.

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1: Bonjour, 1 million, c'est le nombre de personnes âgées assignées à résidence en France, selon l'association Les Petits Frères des Pauvres. Une expression choc pour alerter sur l'isolement des plus âgés. Dans son rapport publié aujourd'hui, l'association propose d'adapter les logements et l'espace public pour améliorer la mobilité des plus de 80 ans. Les premières pistes pour le budget 2027, avec pour objectif ramener le déficit à 5% du PIB l'an prochain. L'ensemble des économies atteint 54 milliards d'euros, avec notamment une mise à contribution des plus hauts revenus visés par une imposition minimale de 20%. Le gouvernement souhaite également élargir la taxe sur les boissons sucrées aux aliments transformés contenant du sucre et des additifs. Un nouveau débat pour les candidats à la primaire de la gauche, organisé ce soir sur France 2. Raphaël Glucksmann, Emmanuel Morel, Ségolène Royal, Olivier Faure et Jérôme Guedj sont invités à confronter leurs idées. Et contrairement à la première rencontre où ils répondaient directement aux questions des Français, cette fois ce sera un face-à-face direct. Sophie Adonneau, bientôt de retour sur Terre. L'équipage qui doit prendre sa relève décolle aujourd'hui vers la Station Spatiale Internationale. La fin d'une aventure de 8 mois pour l'astronaute française, durant lesquelles elle a effectué 3 sorties extravéhiculaires. Et puis le coup d'envoi d'Octobre Rose, un mois dédié à la prévention et au dépistage du cancer du sein, avec des opérations organisées partout en France. Dépisté à un stade précoce, le cancer du sein peut être guéri dans 9 cas sur 10. Bon après-midi.
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2: Les bornes de recharge freinent toujours la voiture électrique, un vélo de fonction comme argument d'embauche et l'Europe à portée de rail plus court et économique que l'avion. La voiture électrique continue de s'imposer sur les routes françaises. Cet été, plus d'un tiers des véhicules neufs vendus étaient électriques, un record. Mais attention, ces chiffres sont gonflés par le fameux leasing social dont la troisième édition du dispositif d'aide à l'acquisition de voitures électriques a été lancée en juillet. Premier frein, l'électrique, les bornes de recharge, les 360 aires d'autoroute en France en sont équipées. Mais en cas de forte affluence, votre demi-heure d'arrêt peut rapidement se transformer en plus d'une heure et demie. Aux Pays-Bas, proposer un vélo comme avantage salarial est devenu un véritable argument d'embauche. En 5 ans, le nombre d'offres d'emploi qui le mettent en avant a presque triplé en raison de la montée en puissance des budgets mobilité et la pression croissante sur le stationnement en ville. La France, elle, est clairement à la traîne. À titre de comparaison, l'Allemagne compte 2 millions de vélos de fonction en circulation, la Belgique 200 000 et seulement 20 000 pour la France. Si vous préparez une escapade européenne de courte ou de moyenne distance, il est tentant de chercher des billets d'avion, mais il est peut-être temps de monter dans un train à la place, car ça pourrait même être plus rapide. Selon Omio, pour un Bruxelles-Paris, vous gagnerez plus de 2 heures en prenant le rail pour 34 euros d'économie en moyenne. Pour un Paris-Lyon, le train est aussi plus avantageux, avec 1h20 de gagné et 56 euros.
0: 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Il est 17h. 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
3: Bonjour à tous. Les procureurs généraux réunis en urgence en fin d'après-midi par le ministre de la Justice Gérald Darmanin pour évoquer les débordements de la mobilisation lycéenne et demander de la fermeté face aux violences. À Marseille, un véhicule des marins-pompiers a été pillé et incendié devant un établissement scolaire alors que les marins-pompiers intervenaient pour un feu de détritus. Le ministre de l'Éducation, Édouard Geffrey, demande des cours à distance lorsque des blocus empêchent l'accueil des élèves en toute sécurité. Les réactions politiques à cette colère. Olivier Faure appelle l'exécutif à recevoir dès aujourd'hui les syndicats lycéens et enseignants. Le premier secrétaire du Parti Socialiste dénonce l'irresponsabilité du gouvernement dans la gestion de la crise, tout en appelant au calme et à l'apaisement de toutes parts. De son côté, Marine Le Pen accuse Jean-Luc Mélenchon de porter une lourde responsabilité dans cette situation, lui reprochant d'avoir appelé ses militants à l'insurrection. Le budget 2027 se dévoile, objectif 54 milliards d'euros d'économies à trouver, dont 43 milliards à travers de nouvelles mesures. Le gouvernement propose un gel des allocations familiales qui doit permettre d'économiser 500 millions d'euros. Pour les retraités, seules les pensions inférieures ou égales à 1260 euros par mois seraient indexées sur l'inflation. La porte-parole du gouvernement, Maud Bréjon, appelle au débat parlementaire. Les députés PS ne sont pas convaincus et disent ne voir aucune main tendue. Ils dénoncent une provocation. Les socialistes auront aurons l'occasion d'en parler ce soir lors du nouveau débat de la primaire de la gauche organisé sur France 2. Raphaël Glucksmann, Emmanuel Morel, Ségolène Royal, Olivier Faure et Jérôme Gage sont invités à confronter leurs idées. Contrairement à la première rencontre où ils répondaient directement aux questions des Français, cette fois ce sera un face-à-face direct. Et puis en foot, Cristiano Ronaldo prend-il sa retraite internationale? Après son départ de la sélection hier soir, les médias portugais annoncent que le quintuple Ballon d'Or ne jouera plus pour son pays, mais le joueur lui-même ne l'a pas confirmé. Le Portugal, sans Cristiano Ronaldo, donc, affronte le Danemark ce soir en Ligue des Nations. Voilà pour l'info, excellent après-midi.
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3: Un ciel voilé ce soir avec même quelques averses sur la moitié est, voire même des orages en Alsace. Demain, la journée s'annonce assez calme et ensoleillée sur une grande partie du pays. L'après-midi, des nuages bourgeonneront sur les massifs montagneux du sud, donnant un petit risque orageux sur les Pyrénées. Du côté des températures, les maximales repartent à la hausse sur le sud du pays et iront de 23 à 28 degrés. Les maximales seront de l'ordre de 20 à 24 sur la moitié nord.
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3: Dans votre rendez-vous consommation, la difficulté des Français à finir le mois. Des carburants dont les prix ne finissent pas de grimper, des fruits et légumes plus chers et un coût de la vie globalement de plus en plus élevé. Le portefeuille des Français souffre à tel point que pour certains ménages, les fins de mois finissent dans le rouge. C'est ce que nous apprend une étude de YouGov pour Moneyvox. Un tiers des Français a déjà été à découvert durant ces 12 derniers mois, un chiffre en hausse par rapport à l'an passé. La plupart des découverts sont inférieurs à 200 € et ils ne dépassent les 1 000 € que dans 5% des cas. Les ménages ne sont pas optimistes pour l'avenir, 40% des Français interrogés pensent qu'ils seront davantage à découvert dans les prochains mois. Il faut dire que les Français sont confrontés à une situation de plus en plus compliquée pour leur porte-monnaie. Au mois d'août, les prix à la consommation ont augmenté en moyenne de 2,4% sur un an. Et sans surprise, selon le baromètre du pouvoir d'achat réalisé début septembre, plus de 6 Français sur 10 estiment que l'inflation a un impact important sur leur situation financière. À noter, et c'est important, que les règles sur le découvert vont changer. À partir du 20 novembre, les règles vont se durcir en cause la transposition dans le droit français d'une directive européenne. Concrètement, à l'heure actuelle, les banques vérifient la solvabilité des comptes pour tout découvert supérieur à 200 €. Mais avec la nouvelle règle, même pour de petits montants, la banque devra procéder à un audit des comptes de son client pour déterminer sa capacité à rembourser.
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3: Le jeu vidéo du jour nous fait plonger dans une ambiance oppressante. Un mystérieux complexe souterrain, une atmosphère étrange et un personnage qui lutte pour sa survie. Voilà les ingrédients de End of Abyss qui sort cette semaine sur console et PC. Un jeu développé par un studio indépendant suédois. Parmi les membres de l'équipe, des développeurs qui ont travaillé sur la licence Little Nightmares. Ces jeux où l'on contrôle un personnage à cire jaune qui doit échapper à des monstres dans une ambiance qui fait penser à Tim Burton. Et on retrouve dans End of Abyss des éléments de Little Nightmares. Au premier coup d'œil, cela saute aux yeux avec ses environnements plongés dans le noir dans lequel évolue notre personnage affublé d'un scaphandre et équipé de sa précieuse lampe torche. Son but, explorer les couloirs et les recoins les plus sombres du complexe tout en combattant d'étranges créatures grâce à son pistolet. C'est un véritable labyrinthe dans lequel on évolue et on débloque au fil de l'aventure des compétences qui nous permettent d'aller encore plus loin. Le jeu regorge de secrets et vous pourriez bien passer de longues heures à explorer toute la carte si vous souhaitez tous les trouver. Pour vous aider dans votre aventure, vous pouvez compter sur un grappin ou sur des explosifs pour faire sauter les murs. L'aventure plaira forcément à tous les amateurs de Metroidvania, ces jeux d'exploration où il faut améliorer son personnage et revenir sur ses pas pour progresser et découvrir de nouvelles zones avec en plus une petite dose de frissons. End of Abyss sort cette semaine sur PS5, Xbox Series et PC.
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3: Bonsoir à tous. La France insoumise et ses proxys de l'ultra-gauche sont à l'origine du mouvement des lycéens. Voilà ce qu'indique Matignon à l'issue de la cellule interministérielle de crise. Réponse immédiate du coordinateur insoumis Manuel Bompard qui demande au gouvernement de ne pas sombrer dans le complotisme et dans l'infantilisation des lycéens. Les premières pistes pour le budget 2027 avec pour objectif ramener le déficit à 5% du PIB l'an prochain. L'ensemble des économies atteint 54 milliards d'euros. Les allocations familiales ne seraient pas revalorisées sur l'inflation. Et seules les retraites inférieures ou égales à 1260 euros seraient indexées. Les réactions à ce budget sont loin d'être positives. Les écologistes accusent le gouvernement de taper toujours plus au portefeuille de celles et ceux qui ont le plus besoin d'aide. Les députés PS, eux, ne voient aucune main tendue et dénoncent une provocation. Et puis le coup d'envoi d'Octobre Rose, un mois dédié à la prévention et au dépistage du cancer du sein. Des opérations sont organisées aux quatre coins de la France. Dépisté à un stade précoce, le cancer du sein peut être guéri dans 9 cas sur 10.
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2: Un implant en plastique qui piège les cellules du cancer, c'est le sujet de votre chronique innovation. Aujourd'hui, direction l'Eure, à Saint-Aubin-sur-Gaillon, où une entreprise normande vient d'être récompensée pour une innovation qui pourrait changer la lutte contre le cancer. Cette entreprise, c'est DMJ, spécialisée dans la fabrication de pièces en plastique de haute précision. Et son savoir-faire s'exporte dans des secteurs très variés, l'aéronautique, l'industrie, l'automobile, la bagagerie de luxe, mais aussi la santé. Et c'est justement dans ce domaine qu'elle vient de se distinguer. DMJ a été récompensée lors du salon international Micronora consacré aux microtechniques et à la précision qui s'est tenu à Besançon du 29 septembre au 2 octobre. L'entreprise a reçu le premier prix dans la catégorie composants et sous-ensembles microtechniques. De quoi s'agit-il concrètement ? Il s'agit d'un implant destiné à faire barrage aux métastases. Le principe, cet implant une fois injecté dans le corps d'un patient atteint d'un cancer, après la résection de la tumeur primaire, l'implant va attirer et capturer mécaniquement les cellules métastasiques, une technologie particulièrement pensée pour les cas de cancer du sein. Et pour réussir ce tour de force, DMJ s'est allié aux chercheurs du CNRS de Montpellier. Ensemble, ils ont créé un réseau de petits tunnels invisibles à l'œil nu, cachés à l'intérieur de l'implant. Tout le secret de DMJ, c'est d'avoir réussi à fabriquer ces pièces minuscules en plastique avec une précision absolue. Les premiers tests sont encore en laboratoire.
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5: Avant l'arrivée du froid dans nos maisons, voici plusieurs vérifications simples pour éviter les mauvaises surprises sur votre facture d'électricité. En France, un foyer sur deux possède une puissance de compteur qui ne correspond pas à sa consommation réelle. Une puissance surdimensionnée peut notamment engendrer un surcoût de l'abonnement. Ce surcoût représenterait à l'échelle nationale 300 millions d'euros dépensés pour de l'énergie non consommée. Alors pour éviter les mauvaises surprises, des vérifications simples et rapides sont possibles. Commencez d'abord par bien vérifier votre numéro de compteur pour ne pas payer pour un tiers. Plusieurs centaines de personnes ont été victimes de ces erreurs l'an passé, indique le médiateur national de l'énergie.

0: énergie. Il vous suffit juste de comparer les données inscrites sur votre compteur Linky avec celles inscrites sur votre facture. Deux données doivent concorder, notamment le point de référence des mesures et le numéro de série. En cas de souci, vous devez contacter Enedis ainsi que votre fournisseur d'énergie. Le remboursement des sommes peut remonter jusqu'à 5 ans en arrière. Vérifiez aussi votre option heure pleine, heure creuse. Pour que ce tarif soit rentable, au moins 30% de votre consommation quotidienne doit être réalisée pendant les plages d'heure creuse. Selon Elowatt, 3 millions de foyers auraient intérêt à repasser au tarif de base, pendant que 3 autres millions de foyers gagneraient à basculer en heure pleine, heure creuse. Enfin, vérifiez que vous n'avez pas de fuite électrique. Pour cela, équipez-vous d'un multimètre. Il va vous servir à vérifier l'isolation de vos circuits. Si vous n'en avez pas, soyez attentif aux détails de votre facture en cas de surfacturation soudaine. Les fuites proviennent généralement d'installations ou d'équipements électriques vétustes.
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3: Bonjour, 1 million, c'est le nombre de personnes âgées assignées à résidence en France, selon l'association Les Petits Frères des Pauvres. Une expression choc pour alerter sur l'isolement des plus âgés. Dans son rapport publié aujourd'hui, l'association propose d'adapter les logements et l'espace public pour améliorer la mobilité des plus de 80 ans. Les premières pistes pour le budget 2027, avec pour objectif ramener le déficit à 5% du PIB l'an prochain. L'ensemble des économies atteint 54 milliards d'euros, avec notamment une mise à contribution des plus hauts revenus visés par une imposition minimale de 20%. Le gouvernement souhaite également élargir la taxe sur les boissons sucrées aux aliments transformés contenant du sucre et des additifs. Un nouveau débat pour les candidats à la primaire de la gauche, organisé ce soir sur France 2. Raphaël Glucksmann, Emmanuel Morel, Ségolène Royal, Olivier Faure et Jérôme Guedj sont invités à confronter leurs idées. Et contrairement à la première rencontre où ils répondaient directement aux questions des Français, cette fois ce sera un face-à-face direct. Sophie Adonneau, bientôt de retour sur Terre. L'équipage qui doit prendre sa relève décolle aujourd'hui vers la Station Spatiale Internationale. La fin d'une aventure de 8 mois pour l'astronaute française, durant lesquelles elle a effectué 3 sorties extravéhiculaires. Et puis le coup d'envoi d'Octobre Rose, un mois dédié à la prévention et au dépistage du cancer du sein, avec des opérations organisées partout en France. Dépisté à un stade précoce, le cancer du sein peut être guéri dans 9 cas sur 10. Bon après-midi.
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4: La série du jour nous apprend qu'entre admiration et obsession, la frontière peut être très mince. C'est la nouvelle série française d'HBO Max, Paolo, un titre tiré du nom du personnage principal. Paolo mène une vie ordinaire lorsque du jour au lendemain, sa vie va basculer. Il retrouve par hasard Théophane, un ancien camarade de classe qui a désormais l'ambition de devenir le maire de la ville. Paolo va alors s'impliquer dans la campagne de Théophane jusqu'à devenir complètement obsédé par lui et son statut social.
5: Théophane Tolbiac était dans la même école que moi. Il se présente pour devenir maire. Je suis allé le voir, il m'a reconnu direct. Paolo Da Costa.
6: Da Costa, mais je...
7: C'est ça que tu fais maintenant. Chauffeur.
8: On ne peut pas faire ça, Paolo. Vous êtes le chauffeur. Pas le garde du corps.
4: Au fur et à mesure du temps, Paolo va développer une obsession dévorante pour Théophane, n'hésitant pas à franchir les limites de la légalité. La série nous plonge dans les rouages pas toujours très nets de la politique locale, avec à la clé des coups bas et des traîtrises. Dans le rôle de Paolo, on retrouve Jérôme Niel, que l'on connaît principalement dans le registre de la comédie. Il propose dans ce thriller une palette beaucoup plus sombre et dérangeante.
6: Paolo, on est d'accord que c'est pas du tout la route pour aller chez moi là, hein ?
5: Je sais.
6: Il est marrant quand même ce type.
4: Paolo à découvrir sur HBO Max.
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9: Dans l'actualité environnementale aujourd'hui, la lutte contre le frelon asiatique passe à la vitesse supérieure car le plan national a été officiellement

0: officiellement publié. Il était attendu depuis son adoption par l'Assemblée nationale en 2025. Le plan national de lutte contre le frelon asiatique à pattes jaunes a été publié au journal officiel. L'objectif, mettre en place une lutte cohérente à l'échelle nationale. Car le frelon asiatique est un véritable fléau. Introduit en 2004 dans le Lot-et-Garonne, probablement après l'importation de poteries de Chine, il est aujourd'hui présent sur tout le territoire. Le problème, c'est que c'est un grand prédateur d'insectes et en particulier d'abeilles domestiques. Le frelon asiatique peut ainsi éliminer jusqu'à 30 à 50% du cheptel apicole sur une exploitation. Il s'attaque également aux fruits mûrs et il peut enfin être un risque pour la santé humaine et la sécurité publique. Ce dispositif prévoit donc une classification des départements selon 4 niveaux d'exposition avec un pilotage des actions au niveau national. Les préfets et les collectivités, elles, auront 6 mois pour les adopter en lien avec les filières impactées et les associations environnementales. Mais attention, l'éradication complète, elle, n'est plus envisageable. Ce plan vise donc essentiellement à limiter l'impact de l'insecte, via notamment la destruction de nids, le piégeage des fondatrices au printemps, ou encore des dispositifs de réduction du stress des abeilles.
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5: Bonsoir à tous. La France insoumise et ses proxys de l'ultra-gauche sont à l'origine du mouvement des lycéens. Voilà ce qu'indique Matignon à l'issue de la cellule interministérielle de crise. Réponse immédiate du coordinateur insoumis Manuel Bompard qui demande au gouvernement de ne pas sombrer dans le complotisme et dans l'infantilisation des lycéens. Les premières pistes pour le budget 2027 avec pour objectif ramener le déficit à 5% du PIB l'an prochain. L'ensemble des économies atteint 54 milliards d'euros. Les allocations familiales ne seraient pas revalorisées sur l'inflation. Et seules les retraites inférieures ou égales à 1260 euros seraient indexées. Les réactions à ce budget sont loin d'être positives. Les écologistes accusent le gouvernement de taper toujours plus au portefeuille de celles et ceux qui ont le plus besoin d'aide. Les députés PS, eux, ne voient aucune main tendue et dénoncent une provocation. Et puis le coup d'envoi d'Octobre Rose, un mois dédié à la prévention et au dépistage du cancer du sein. Des opérations sont organisées aux quatre coins de la France. Dépister à un stade précoce, le cancer du sein peut être guéri dans 9 cas sur 10.
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5: Un ciel voilé ce soir avec même quelques averses sur la moitié est, voire même des orages en Alsace. Demain, la journée s'annonce assez calme et ensoleillée sur une grande partie du pays. L'après-midi, des nuages bourgeonneront sur les massifs montagneux du sud, donnant un petit risque orageux sur les Pyrénées. Du côté des températures, les maximales repartent à la hausse sur le sud du pays et iront de 23 à 28 degrés. Les maximales seront de l'ordre de 20 à 24 sur la moitié nord.
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6: Pour avoir les mains propres, inutile de monter le thermostat. On imagine souvent que plus l'eau est chaude, plus elle élimine les bactéries. Pourtant, c'est une idée reçue. L'eau chaude qui sort de notre robinet n'est généralement pas assez chaude pour tuer efficacement les bactéries présentes sur nos mains. En dessous de 40 degrés, la plupart des bactéries ne disparaissent pas. Certaines se développent même très bien. Pour vraiment détruire les micro-organismes grâce à la chaleur, il faudrait atteindre des températures bien plus élevées. Mais à ce niveau-là, le risque serait surtout de se brûler. L'utilisation d'eau très chaude pour se laver les mains est d'ailleurs déconseillé car cela augmente le risque de lésions cutanées. Autrement dit, augmenter la température de l'eau n'améliore pas vraiment l'efficacité du lavage. Alors, Qu'est-ce qui fait la différence? C'est avant tout le savon et le frottement. Le savon aide à décrocher les microbes, les saletés et les substances grasses qui peuvent se trouver sur la peau et le mouvement mécanique du frottage permet ensuite de les éliminer. Il faut donc prendre le temps de frotter toutes les zones, les paumes, le dos des mains, entre les doigts, autour des ongles et jusqu'aux poignets. Une vingtaine de secondes de lavage soigneux est recommandée. Et bonne nouvelle, l'eau peut être froide, tiède ou chaude. Ce n'est donc pas la température qui garantit des mains propres, mais surtout un lavage suffisamment long et soigneux avec du savon. Alors la prochaine fois que vous vous lavez les mains, inutile de chercher l'eau la plus chaude. Mieux vaut prendre quelques secondes de plus pour bien les frotter.
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6: Aujourd'hui, on vous dit tout dans Backstage sur le nouvel album de Zazie.
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6: C'est une sortie très attendue depuis la rentrée. Zazie fait son grand retour cette semaine avec son 12e album intitulé Volatile. Un disque qui explore les mouvements de l'existence entre légèreté et profondeur et qui reste fidèle surtout à l'écriture singulière de la chanteuse. À l'intérieur, on peut retrouver 13 titres et notamment le morceau Peu importe que l'on entend et qui a été dévoilé un peu avant l'été. Un titre électropop entraînant qui revient sur nos difficultés à vivre ensemble ces derniers temps ou encore sur la jalousie. Zazie a aussi décidé de retravailler avec Christophe Willem. On peut les retrouver ensemble sur le morceau La Pompadour, les deux artistes qui sont toujours aussi complices. Zazie fera son grand retour sur scène au printemps prochain également, avec une grande tournée à travers la France. Elle passera notamment par l'Olympia à Paris début juin.

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2: Bonjour, 1 million, c'est le nombre de personnes âgées assignées à résidence en France, selon l'association Les Petits Frères des Pauvres. Une expression choc pour alerter sur l'isolement des plus âgés. Dans son rapport publié aujourd'hui, l'association propose d'adapter les logements et l'espace public pour améliorer la mobilité des plus de 80 ans. Les premières pistes pour le budget 2027, avec pour objectif ramener le déficit à 5% du PIB l'an prochain. L'ensemble des économies atteint 54 milliards d'euros, avec notamment une mise à contribution des plus hauts revenus visés par une imposition minimale de 20%. Le gouvernement souhaite également élargir la taxe sur les boissons sucrées aux aliments transformés contenant du sucre et des additifs. Un nouveau débat pour les candidats à la primaire de la gauche, organisé ce soir sur France 2. Raphaël Glucksmann, Emmanuel Morel, Ségolène Royal, Olivier Faure et Jérôme Guedj sont invités à confronter leurs idées. Et contrairement à la première rencontre où ils répondaient directement aux questions des Français, cette fois ce sera un face-à-face direct. Sophie Adonneau, bientôt de retour sur Terre. L'équipage qui doit prendre sa relève décolle aujourd'hui vers la Station Spatiale Internationale. La fin d'une aventure de 8 mois pour l'astronaute française, durant lesquelles elle a effectué 3 sorties extravéhiculaires. Et puis le coup d'envoi d'Octobre Rose, un mois dédié à la prévention et au dépistage du cancer du sein, avec des opérations organisées partout en France. Dépisté à un stade précoce, le cancer du sein peut être guéri dans 9 cas sur 10. Bon après-midi.
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3: Votre chronique innovation avec le robot qui nettoie vos panneaux solaires à la rosée du matin. Et direction la Bretagne, du côté des Côtes d'Armor, où une petite entreprise vient de trouver une idée assez bluffante. Le problème, on le connaît bien, les panneaux solaires, avec le temps, ça s'encrasse. Poussière, pollen, graisse, une fine pellicule se forme et résultat, ils produisent moins d'électricité. Jusqu'ici, pour les nettoyer, il fallait de l'eau en grande quantité, ou bien quelqu'un qui grimpe sur le toit avec du matériel lourd. Sauf qu'en plein été, avec les restrictions d'eau qui se multiplient, les robots clés ne peuvent tout simplement plus fonctionner. Et c'est là qu'intervient Newa, l'entreprise créée par Erwal Lopin et Christophe Morel, a imaginé un petit robot de seulement 17 kg, totalement autonome.

0: qui reste à demeure sur la toiture toute l'année. À titre de comparaison, un robot classique guidé par un humain pèse environ 70 kg. Sa particularité, il n'a besoin d'aucune goutte d'eau potable. Il utilise simplement la rosée du matin pour frotter et dépoussiérer les panneaux. Il travaille la nuit entre 22h et 6h en se fiant à une petite station météo intégrée qui décide si les conditions sont favorables. Le concept a d'abord été testé avec 15 exemplaires posés sur les toits de l'entreprise et dans une exploitation agricole. Pensé pour les supermarchés, les agriculteurs ou les industriels, il coûte environ 4 400 € hors taxes, plus 500 € d'installation. Les premières livraisons sont prévues au printemps 2027.
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2: La vérité sort de la bouche des enfants ? Eh bien, en fait, pas vraiment. On parle du mensonge cette semaine et de comment réagir quand votre enfant vous ment. J'ai eu l'idée de cette chronique quand mon garçon m'a raconté avec foule de détails et beaucoup d'aplomb comment il avait été évacué par hélicoptère de la cour de son école maternelle car il s'était blessé. Évidemment, rien de vrai dans tout ça, mais les parents ont tous vécu ça, des histoires inventées et bien sûr des bêtises niées malgré les évidences. C'est particulièrement fréquent entre 3 et 5 ans et ça n'a rien d'inquiétant. Faut-il tout de suite réagir ? Non, c'est faux, tu es un menteur. Eh bien non, parce que ça fait partie de leur développement normal. Rappelons que jusqu'à 7 ans, les enfants ont du mal à distinguer le réel et l'imaginaire et que leur mensonge n'a pas forcément de mauvaises intentions. Plusieurs raisons peuvent les pousser à mentir. La peur pour ne pas se faire gronder ou pour éviter une punition. Le mensonge par intérêt pour se faire remarquer ou se valoriser, mais aussi par loyauté envers quelqu'un d'autre. Alors sans l'encourager, on peut plutôt lui demander « Tu es sûr de ce que tu dis ? Mais tu me fais des blagues là ?» Ou encore « Ah bon, un oiseau a mangé tous les bonbons ?» Ça me paraît très bizarre. Pas besoin d'interrogatoire, on peut plutôt les guider pour trouver une meilleure réponse qu'un mensonge. Bon, il ne faut pas non plus banaliser ces mensonges s'ils se répètent, mais sans se fâcher. On peut rappeler l'importance de dire la vérité pour se faire confiance et leur dire qu'il n'y a pas besoin de s'inventer une vie pour être intéressant. Et souvent, ces mensonges disparaissent autour de 6-7 ans avec l'arrivée du fameux âge de raison.
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3: Bonsoir à tous. La France Insoumise et ses proxys de l'ultra-gauche sont à l'origine du mouvement des lycéens. Voilà ce qu'indique Matignon à l'issue de la cellule interministérielle de crise. Les services du Premier ministre estiment que le mouvement a basculé vers des violences urbaines. Réponse immédiate du coordinateur insoumis Manuel Bompard qui demande au gouvernement de ne pas sombrer dans le complotisme et dans l'infantilisation des lycéens. De leur côté, l'Union étudiante et l'Union syndicale lycéenne souhaitent reconduire et amplifier le mouvement de protestation. Les premières pistes pour le budget 2027 avec pour objectif ramener le déficit à 5% du PIB l'an prochain. L'ensemble des économies atteint 54 milliards d'euros avec notamment une mise à contribution des plus hauts revenus visée par une imposition minimale de 20%. Le nombre de fonctionnaires d'État baisserait de plus de 1000. Les allocations familiales ne seraient pas revalorisées sur l'inflation et seules les retraites inférieures ou égales à 1 260 € seraient indexées. Les réactions à ce budget sont loin d'être positives. Les écologistes accusent le gouvernement de taper toujours plus au portefeuille de celles et ceux qui ont le plus besoin d'aide. Les députés PS, eux, ne voient aucune main tendue et dénoncent une provocation. Le groupe socialiste à l'Assemblée estime que les discussions risquent d'être très très difficiles. Il appelle le gouvernement à revoir sa copie. C'est l'une des nouveautés de ce 1er octobre. Certaines protections féminines réutilisables sont remboursées par la Sécurité sociale. La mesure concerne uniquement des produits vendus en pharmacie. Les moins de 26 ans et les personnes précaires qui bénéficient de la complémentaire santé solidaire peuvent en bénéficier. L'objectif est de lutter contre la précarité menstruelle. 80 millions d'euros, c'est le coût des canicules de cet été à la SNCF. Entre retard, annulation et incendie, la SNCF veut se mettre en état de marche pour adapter ses voies ferrées et ses climatisations avant l'été prochain. Et puis le coup d'envoi d'Octobre Rose, un mois dédié à la prévention et au dépistage du cancer du sein. Dépisté à un stade précoce, le cancer du sein peut être guéri dans 9 cas sur 10. Voilà pour l'info, excellente fin d'après-midi.
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3: Un ciel voilé ce soir avec même quelques averses sur la moitié est, voire même des orages en Alsace. Demain, la journée s'annonce assez calme et ensoleillée sur une grande partie du pays. L'après-midi, des nuages bourgeonneront sur les massifs montagneux du sud, donnant un petit risque orageux sur les Pyrénées. Du côté des températures, les maximales repartent à la hausse sur le sud du pays et iront de 23 à 28 degrés. Les maximales seront de l'ordre de 20 à 24 sur la moitié nord.
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4: Bonjour amis jardiniers, elles sont peut-être belles, mais elles présentent un risque pour la biodiversité. Les plantes exotiques envahissantes sont à proscrire au jardin, mais alors lesquelles et comment faire ? Herbes de pampa, ambroisie ou encore agave, ces plantes sont belles, elles agrémentent les jardins, mais elles peuvent devenir problématiques pour la biodiversité. Par plante envahissante, on entend par là que si l'espèce se retrouve introduite dans un territoire, elle va se développer plus vite et plus fortement que les autres et viendra bousculer l'équilibre biologique déjà présent. Une longue liste de plantes établie par l'Union européenne précise les espèces interdites d'introduction en France et d'utilisation, par exemple le mûrier à papier, l'herbe de pampa, la vigne ballon et l'herbe à alligator. Prenons l'exemple de l'herbe de la pampa. Avec ses plumeaux blancs, elle est souvent utilisée comme plante d'ornement dans les jardins ou dans les maisons une fois séchée. Mais les plumeaux ont une faculté impressionnante pour disperser le pollen et se reproduire, d'autant qu'aucun herbivore n'est présent en France pour la consommer. Autre plante envahissante, la berce du Caucase. Cette fois, elle est dangereuse pour l'homme. Elle a été introduite en Europe au 19e siècle et elle est surveillée de très près en Allemagne. Elle se reproduit rapidement et sa sève provoque des rougeurs, des cloques et des brûlures. Alors si ces plantes sont belles, elles n'en restent pas moins dangereuses. Il faut donc s'en débarrasser en les arrachant. Les conseils de la semaine, on profite de l'automne pour nettoyer les outils et tous les accessoires du jardin. On sème l'ail blanc, la rhubarbe et les fèves. On récolte les pommes, les brocolis et les carottes.
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5: Et Tom Cruise se glisse dans la peau d'un homme d'affaires qui veut sauver le monde de la catastrophe qu'il a lui-même provoquée. Avec Digger, Alejandro González Iñárritu, le réalisateur de Birdman ou The Revenant, met en scène une grande satire de la politique internationale et de l'état actuel du monde. À mi-chemin entre Donald Trump et Don't Look Up, Tom Cruise incarne Digger Rockwell, présenté comme l'homme le plus puissant du monde, un homme confronté à une catastrophe mondiale et au langage plutôt cash.
6: Je crois que vous ne comprenez pas bien la situation.
7: Qu'est-ce que tu viens de dire là ?
6: Pardon, monsieur.
7: Je comprends parfaitement la situation, parce que c'est moi qui paye. C'est moi qui ai payé pour ton putain d'anorak en plume d'oie de Hongrie. C'est moi qui paye ton salaire, tu veux tout fermer ? Dis-le !
5: Et ce Digger Rockwell se lance dans une mission pour sauver l'humanité. Problème, c'est lui qui a en réalité provoqué la catastrophe qui menace le monde.
7: C'est Digger qui nous a mis dans ce pétrin. C'est à Digger de nous en sortir.
8: Vous le saviez bien avant nous tous. Voilà pourquoi c'est votre problème.
9: On peut pas maîtriser la nature, mais on peut maîtriser ce qu'on raconte.
10: On va sauver le monde.
9: Aidez-moi à écrire l'histoire. On va le raconter.
5: Une véritable comédie au ton absurde et caricatural. Le personnage de Digger se voit comme l'homme providentiel, quand le reste du monde le voit comme le coupable. Juste à côté de lui, les politiques font leur maximum pour tirer profit de cette situation catastrophique. Alejandro González Iñárritu conserve sa façon unique de filmer pour accentuer l'effet absurde. Digger avec Tom Cruise à l'affiche, c'est à découvrir en salle.
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3: Bonsoir à tous. La France insoumise et ses proxys de l'ultra-gauche sont à l'origine du mouvement des lycéens. Voilà ce qu'indique Matignon à l'issue de la cellule interministérielle de crise. Réponse immédiate du coordinateur insoumis Manuel Bompard qui demande au gouvernement de ne pas sombrer dans le complotisme et dans l'infantilisation des lycéens. Les premières pistes pour le budget 2027 avec pour objectif ramener le déficit à 5% du PIB l'an prochain. L'ensemble des économies atteint 54 milliards d'euros. Les allocations familiales ne seraient pas revalorisées sur l'inflation et seules les retraites inférieures ou égales à 1260 euros seraient indexées. Les réactions à ce budget sont

0: loin d'être positive. Les écologistes accusent le gouvernement de taper toujours plus au portefeuille de celles et ceux qui ont le plus besoin d'aide. Les députés PS, eux, ne voient aucune main tendue et dénoncent une provocation. Et puis le coup d'envoi d'Octobre Rose, un mois dédié à la prévention et au dépistage du cancer du sein. Des opérations sont organisées aux quatre coins de la France. Dépisté à un stade précoce, le cancer du sein peut être guéri dans 9 cas sur 10.
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2: L'Autolib, nouvelle version en approche, une certification pour Boeing et le VTT largement plébiscité en région PACA. 8 ans après la disparition d'Autolib, Île-de-France Mobilité veut relancer la voiture en libre-service avec une flotte de 500 véhicules à partir de 2027. Mais cette fois, presque toutes les règles changent afin d'éviter les écueils de la première mouture. La première différence concerne l'exploitation. Il n'y aura pas d'opérateur unique. Le modèle économique évolue également. Île-de-France Mobilité prévoit d'investir environ 75 millions d'euros afin de réaménager les anciennes stations, installer des bornes de recharge et piloter le dispositif. Le Boeing 737 MAX 7 a obtenu sa certification pour être mise en service dès 2027. L'avion devait initialement être livré en 2019, mais des problèmes techniques ont retardé cette échéance. Pendant le processus menant à sa certification, l'engin a réalisé plus de 680 heures d'essai réparties en 440 vols. Ce modèle a nécessité une nouvelle sonde d'angle d'attaque dont tant des fois avait contribué aux accidents en 2018 et 2019, clouant tous les MAX au sol pendant au moins 20 mois. La région PACA confirme son statut de destination préférée des vacanciers actifs. Le VTT est resté l'équipement le plus loué de la région cet été. Il a devancé les VTC, les vélos de ville classique. Le Gravel, ce fameux vélo polyvalent, séduit les amateurs d'itinérance avec une augmentation de près de 58% de location.
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0: Ils ont la cote, mais ne sont finalement pas tous bons pour la santé. Aujourd'hui, gros plan sur les produits riches en protéines. On en voit de plus en plus dans les rayons et ils séduisent les Français. Les produits protéinés représentent une nouvelle tendance de consommation. On nous les présente comme les alliés des sportifs avec une vraie plus-value sur notre bien-être. Pourtant, certaines références sont loin d'être irréprochables. Voilà ce que nous apprend une étude de Foodwatch. L'association de défense des consommateurs épingle 10 produits protéinés vendus en grande surface et nous alerte sur le marketing autour de ces produits qui cache en fait une réalité bien moins réjouissante. Certaines références cachent des produits ultra transformés et dont la consommation élevée est associée à des risques pour la santé, notamment des risques accrus de cancer et de diabète de type 2. Outre les additifs controversés, on retrouve aussi des produits avec beaucoup trop de sucre à l'intérieur, ce qui est loin de représenter une proposition bonne pour la santé. Alors une fois le constat établi, comment agir ? Foodwatch réclame un étiquetage obligatoire de l'ultra transformation des produits en face avant des emballages. Comme pour le Nutri-Score. Selon l'ONG, les promesses nutritionnelles que l'on voit sur les produits peuvent induire les consommateurs en erreur puisqu'on pense acheter un produit bon pour la santé alors que ce n'est pas forcément le cas. D'autant que ces produits riches en protéines sont généralement plus chers. Une double peine pour les consommateurs.
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4: Bonjour, 1 million, c'est le nombre de personnes âgées assignées à résidence en France, selon l'association Les Petits Frères des Pauvres. Une expression choc pour alerter sur l'isolement des plus âgés. Dans son rapport publié aujourd'hui, l'association propose d'adapter les logements et l'espace public pour améliorer la mobilité des plus de 80 ans. Les premières pistes pour le budget 2027, avec pour objectif ramener le déficit à 5% du PIB l'an prochain. L'ensemble des économies atteint 54 milliards d'euros, avec notamment une une mise à contribution des plus hauts revenus visés par une imposition minimale de 20%. Le gouvernement souhaite également élargir la taxe sur les boissons sucrées aux aliments transformés contenant du sucre et des additifs. Un nouveau débat pour les candidats à la primaire de la gauche organisé ce soir sur France 2. Raphaël Glucksmann, Emmanuel Morel, Ségolène Royal, Olivier Faure et Jérôme Guedj sont invités à confronter leurs idées. Et contrairement à la première rencontre où ils répondaient directement aux questions des Français, cette fois ce sera un face-à-face direct. Sophie Adonneau, bientôt de retour sur Terre. L'équipage qui doit prendre sa relève décolle aujourd'hui vers la Station Spatiale Internationale. La fin d'une aventure de 8 mois pour l'astronaute française durant lesquelles elle a effectué 3 sorties extravéhiculaires. Et puis le coup d'envoi d'Octobre Rose, un mois dédié à la prévention et au dépistage du cancer du sein avec des opérations organisées partout en France. Dépisté à un stade précoce, le cancer du sein peut être guéri dans 9 cas sur 10. Bon après-midi.
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0: Un ciel voilé ce soir avec même quelques averses sur la moitié est, voire même des orages en Alsace. Demain, la journée s'annonce assez calme et ensoleillée sur une grande partie du pays. L'après-midi, des nuages bourgeonneront sur les massifs montagneux du sud, donnant un petit risque orageux sur les Pyrénées. Du côté des températures, les maximales repartent à la hausse sur le sud du pays et iront de 23 à 28 degrés. Les maximales seront de l'ordre de 20 à 24 sur la moitié nord.
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0: Dans votre rendez-vous jeux vidéo, les amateurs de foot sont aux anges, FC revient. C'est une tradition chaque année, autant que la Saint-Valentin le 14 février et que Noël le 25 décembre. eSport FC sort toujours fin septembre. FC, c'est le nouveau nom de FIFA qui a maintenant changé d'appellation depuis quelques années. La simulation de football de référence revient pour un épisode 2027 qui devrait ravir tous les amateurs de la licence, l'une des plus lucratives du jeu vidéo. Cette FC 27 avec Kylian Mbappé sur la jaquette reprend tout ce que les joueurs viennent chercher depuis des années. Des matchs sur les plus célèbres pelouses du monde avec les plus grandes stars du ballon rond. La grosse nouveauté de ce nouvel opus, c'est le mode The Grounds, une espèce de grand terrain de jeu en monde ouvert, le tout en ligne. Concrètement, les joueurs du monde entier peuvent se rencontrer dans cet espace inspiré des quartiers français, argentins et anglais. L'occasion de s'adonner à des parties improvisées dans les rues, comme lorsque l'on rencontre des amis en bas de chez soi. Des mini-jeux sont aussi de la partie pour changer de la routine, ainsi que des boutiques pour personnaliser son personnage. Ce mode de jeu a vocation à être le cœur battant de ce nouvel épisode d'FC, avec des évolutions prévues tout au long de l'année, des mises à jour qui injecteront un vent de nouveautés. Attention, bien que FC 27 sorte sur un large panel de machines, le mode The Grounds n'est disponible que sur les consoles de nouvelle génération, PlayStation 5, Xbox Series, Nintendo Switch 2 et PC. Pour les consoles plus anciennes, il faudra s'en passer.
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5: C'est une innovation qui ressemble à de la science-fiction. Une entreprise est en train de développer un prototype de lentille de contact intelligente. On se croirait presque dans un épisode de la série Black Mirror. L'entreprise Exponseo ambitionne d'intégrer un ordinateur nouvelle génération dans des lentilles de contact, quelque chose de discret et d'invisible qui se porte un peu comme les gadgets d'Iron Man, selon les mots du patron d'Exponseo. Avantage par rapport aux lunettes connectées, la lentille n'est pas contraignante, elle ne pèse rien, on oublierait presque qu'on en porte une. L'entreprise compte d'abord déployer cette innovation sur le plan médical et particulièrement pour le glaucome. Au lieu d'avoir à faire des examens médicaux pour mesurer la pression intraoculaire, la lentille Exponseo permettrait d'avoir les données en temps réel, simplement en se connectant à son téléphone. La lentille serait aussi capable d'analyser les larmes pour détecter le niveau de glucose ou des biomarqueurs du cancer. Grâce à des capteurs et des nanoparticules d'or, on pourrait suivre l'efficacité de traitements lourds comme les chimiothérapies sans prise de sang. À terme, la lentille pourrait même servir à l'administration ciblée de médicaments. L'objectif final est de créer une lentille capable de tout faire. En combinant un micro-écran transparent et une micro-batterie, la lentille pourrait projeter des images directement dans le champ de vision. Cette technologie intéresse déjà l'agence spatiale Mohamed Bin Rachid à Dubaï. En apesanteur, l'œil subit des déformations qui altèrent la vue des astronautes, rendant le port de lentilles obligatoire. Y intégrer un écran permettrait donc aux astronautes de contrôler plus facilement les interfaces, par exemple.
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0: l'infantilisation des lycéens. De leur côté, l'Union étudiante et l'Union syndicale lycéenne souhaitent reconduire et amplifier le mouvement de protestation. Les premières pistes pour le budget 2027, avec pour objectif ramener le déficit à 5% du PIB l'an prochain. L'ensemble des économies atteint 54 milliards d'euros, avec notamment une mise à contribution des plus hauts revenus visée par une imposition minimale de 20%. Le nombre de fonctionnaires d'État baisserait de plus de 1000. Les allocations familiales ne seraient pas revalorisées sur l'inflation. Et seules les retraites inférieures ou égales à 1260 euros seraient indexées. Les réactions à ce budget sont loin d'être positives. Les écologistes accusent le gouvernement de taper toujours plus au portefeuille de celles et ceux qui ont le plus besoin d'aide. Les députés PS, eux, ne voient aucune main tendue et dénoncent une provocation. Le groupe socialiste à l'Assemblée estime que les discussions risquent d'être très très difficiles. Il appelle le gouvernement à revoir sa copie. C'est l'une des nouveautés de ce 1er octobre. Certaines protections féminines réutilisables sont remboursées par la Sécurité sociale. La mesure concerne uniquement des produits vendus en pharmacie. Les moins de 26 ans et les personnes précaires qui bénéficient de la complémentaire santé solidaire peuvent en bénéficier. L'objectif est de lutter contre la précarité menstruelle. 80 millions d'euros, c'est le coût des canicules de cet été à la SNCF. Entre retard, annulation et incendie, la SNCF veut se mettre en état de marche pour adapter ses voies ferrées et ses climatisations avant l'été prochain. Et puis le coup d'envoi d'Octobre Rose, un mois dédié à la prévention et au dépistage du cancer du sein. Dépisté à un stade précoce, le cancer du sein peut être guéri dans 9 cas sur 10. Voilà pour l'info, excellente fin d'après-midi.
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2: Un nouveau mois qui débute et qui apporte avec lui son lot de nouveautés. On fait le point sur les changements du 1er octobre, mais aussi sur tout ce qui vous attend dans les prochaines semaines. Et on débute avec tout ce qui va affecter votre porte-monnaie, à commencer par le prix repère du gaz qui grimpe de 6,3%. Cela représente une augmentation en moyenne de 5 euros sur la facture de fin octobre pour tous les consommateurs dont les offres sont indexées. Le plafond des franchises médicales augmente lui aussi. Il s'agit de tout ce qui reste à la charge de l'assuré après remboursement de l'assurance maladie et de la mutuelle. Ce plafond annuel passe de 100 à 140 euros. Au chapitre santé, toujours, les protections menstruelles réutilisables sont désormais en partie remboursées en France à partir du 1er octobre pour toutes les femmes de moins de 26 ans. Un remboursement limité à 2 produits par an par personne. Les campagnes de vaccination contre la grippe saisonnière et le Covid-19 seront lancées à partir du 13 octobre. Du côté des impôts, notez bien la date du 15 octobre, c'est la date limite pour régler votre taxe foncière si vous payez par espèce, chèque ou virement. Pour le paiement en ligne, vous avez jusqu'au 20 octobre. Autre date à retenir sur votre calendrier, le vendredi 16 au soir, qui marquera le début des vacances scolaires de la Toussaint jusqu'au lundi 2 novembre. On va aussi changer d'heure pendant cette période. Le passage à l'heure d'hiver est prévu dans la nuit du samedi 24 au dimanche 25 octobre à 3h du matin. Il sera 2h. Les jours vont commencer à raccourcir, mais bonne nouvelle, l'automne nous apporte aussi plein de nouvelles saveurs dans nos assiettes. C'est le moment de consommer des courges, des choux, des poireaux, des champignons, des châtaignes et du raisin.
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0: Un meurtre, des suspects et un enquêteur, voilà les ingrédients toujours efficaces de la série du jour. Le problème final, c'est le nom de la nouvelle série de Netflix. Dans cette production espagnole, l'histoire se déroule en 1959 sur une île isolée au large de Majorque. 13 personnes séjournent dans un hôtel lorsque leur quiétude va être troublée par un meurtre. Mais contrairement à ce que l'on voit d'habitude, ici ce n'est pas un détective qui enquête, mais un acteur qui a joué à plusieurs reprises Sherlock Holmes. Cette fois, il passe de la théorie à la pratique.
3: Un meurtre. 13 personnes coupées du monde. Et parmi elles, un assassin. Une affaire de cœur, un vieux règlement de compte ou le simple désir de tuer. Ah, et moi bien sûr, Benjamin Basile, comédien.
0: Comme dans toute bonne histoire de ce genre, on a affaire à un huis clos. Les protagonistes sont bloqués sur place. Le meurtrier est donc forcément parmi eux. Et ils sont tous plus ou moins suspects. La série joue à merveille avec tous les codes des histoires d'Agatha Christie. D'ailleurs, à l'origine, il s'agit d'un roman publié il y a quelques années par un auteur espagnol. Les amateurs du genre seront ravis.
3: Imaginez que vous soyez Elisa.
4: Suicide ?
3: Visiblement. Vous vous maquilleriez si vous aviez l'intention d'aller vous pendre.
0: Le problème final sur Netflix.
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2: Bonsoir à tous. La France insoumise et ses proxys de l'ultra-gauche sont à l'origine du mouvement des lycéens. Voilà ce qu'indique Matignon à l'issue de la cellule interministérielle de crise. Réponse immédiate du coordinateur insoumis Manuel Bompard qui demande au gouvernement de ne pas sombrer dans le complotisme et dans l'infantilisation des lycéens. Les premières pistes pour le budget 2027 avec pour objectif ramener le déficit à 5% du PIB l'an prochain. L'ensemble des économies atteint 54 milliards d'euros. Les allocations familiales ne seraient pas revalorisées sur l'inflation. Et seules les retraites inférieures ou égales à 1260 euros seraient indexées. Les réactions à ce budget sont loin d'être positives. Les écologistes accusent le gouvernement de taper toujours plus au portefeuille de celles et ceux qui ont le plus besoin d'aide. Les députés PS, eux, ne voient aucune main tendue et dénoncent une provocation. Et puis le coup d'envoi d'Octobre Rose, un mois dédié à la prévention et au dépistage du cancer du sein. Des opérations seront organisées aux quatre coins de la France. Dépister à un stade précoce, le cancer du sein peut être guéri dans 9 cas sur 10.
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3: Dans l'actualité environnementale aujourd'hui, il n'a quasiment pas plu en septembre. Selon Météo France, une start-up américaine travaille sur un collecteur de débris spatiaux. Et puis le tilcayo, eh bien c'est une nouvelle espèce de félin. La sécheresse s'est poursuivie en septembre, c'est le constat de Météo France. Sur les trois premières semaines du mois de septembre, les pluies ont été quasiment inexistantes selon le service de météorologie, avec seulement une journée de précipitations enregistrées en moyenne à l'échelle nationale. Et sur certaines régions, le déficit est particulièrement notable. Le long de la Manche notamment, seuls 10 mm de précipitations sont tombés en moyenne. Un nettoyeur de l'espace, une start-up américaine est en effet en train de développer un collecteur de débris pour lutter contre la pollution spatiale. Cet engin serait capable de déplacer des satellites ou de faire redescendre des déchets spatiaux vers l'atmosphère afin qu'ils s'y consument sans danger. Cet appareil serait opérationnel fin 2028 et sachez qu'un modèle a déjà été testé à plus petite échelle et avec réussite par les équipes de la Station Spatiale Internationale pendant 200 jours en 2025. Et puis c'est une première depuis 100 ans. Une nouvelle espèce de félin vient d'être officiellement identifiée. Son nom c'est le tilcayo. Il vit dans l'écorégion des Yungas sur le versant oriental de la cordillère des Andes en Amérique du Sud. Il est plus petit qu'un chat domestique avec ses 46 cm de long et un poids inférieur à 1,3 kg.
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2: Et si le contenu de notre assiette avait aussi son mot à dire sur la qualité de nos nuits ? On connaît les fibres pour leur rôle dans le transit intestinal, mais elles pourraient aussi avoir un lien avec notre sommeil, notamment avec cette phase essentielle, le sommeil profond. Une étude menée chez 26 adultes en bonne santé a observé une association entre une alimentation plus riche en fibres et davantage de sommeil profond. À l'inverse, une consommation plus importante de graisses saturées était associée à moins de sommeil profond, tandis que davantage de sucre était lié à davantage de petits réveils. Mais attention, les chercheurs n'ont pas démontré qu'il suffisait de manger des fibres au dîner pour mieux dormir. L'étude était de petite taille et portée sur l'alimentation de l'ensemble de la journée. Pourquoi les fibres pourraient-elles jouer un rôle ? Une partie est fermentée par les bactéries de notre intestin, notre microbiote. Cette fermentation produit des molécules qui pourraient participer aux échanges entre l'intestin et le cerveau, ce fameux axe intestin-cerveau. Mais son influence précise sur le sommeil reste encore à comprendre. Concrètement, légumes, lentilles, haricots ou céréales complètes permettent d'augmenter naturellement ses apports en fibres. Mais inutile de bouleverser son dîner, les horaires réguliers, un environnement calme et les habitudes du soir restent eux aussi très importants. Bref, les fibres pourraient être des alliés de nos nuits, mais la science parle pour l'instant davantage d'une association que d'une recette miracle.
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4: Bonjour, 1 million, c'est le nombre de personnes âgées assignées à résidence en France selon l'association Les Petits Frères des Pauvres. Une expression choc pour alerter sur l'isolement des plus âgés. Dans son rapport publié aujourd'hui, l'association propose d'adapter les logements et l'espace public pour améliorer la mobilité des plus de 80 ans. Les premières pistes pour le budget 2027 avec pour objectif ramener le déficit à 5% du PIB l'an prochain. L'ensemble des économies atteint 54 milliards d'euros avec notamment une mise à contribution des plus hauts revenus visés par une imposition minimale de 20%. Le gouvernement souhaite également élargir la taxe sur les boissons sucrées aux aliments transformés contenant du sucre et des additifs. Un nouveau débat pour les candidats à la primaire de la gauche organisé ce soir sur France 2. Raphaël Glucksmann, Emmanuel Morel, Ségolène Royal, Olivier Faure et Jérôme Guedje sont invités à confronter leurs idées. Et contrairement à la première rencontre où ils répondaient directement aux questions des Français, cette fois ce sera un face-à-face direct. Sophie Adono, bientôt de retour sur Terre. L'équipage qui doit prendre sa relève décolle aujourd'hui vers la Station Spatiale Internationale. La fin d'une aventure de 8 mois pour l'astronaute française durant lesquelles elle a effectué 3 sorties extravéhiculaires. Et puis le coup d'envoi d'Octobre Rose, un mois dédié à la prévention et au dépistage du cancer du sein avec des opérations organisées partout en France. Dépisté à un stade précoce, le cancer du sein peut être guéri dans 9 cas sur 10. Bon après-midi.
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2: Elle a décidé de se lancer. Marguerite sort son tout premier album cette semaine et c'est le programme aujourd'hui dans Backstage.
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2: C'est forcément un événement pour tous les fans de la Star Academy. Marguerite, l'ancienne élève du célèbre château révélé lors de la saison 2024, dévoile cette semaine son tout premier album intitulé Guérir, qui arrive après son EP Grandir. Une nouvelle étape pour la jeune femme qui s'est fait connaître grâce à son tube Les Filles, Les Meufs, qui a été un véritable succès, bien évidemment. Guérir est donc composé de 11 morceaux, un projet intime qui explore les blessures que l'on porte en soi, les traces qu'elles laissent, mais aussi les chemins de reconstruction qui peuvent naître à travers elles. Marguerite qui part aussi en tournée cet automne partout en France. Elle passera notamment par le Zénith de Paris en mai prochain, rien que ça.

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1: Bonsoir à tous. Des échauffourées, des violences urbaines et des départs de feu. Nouvelle journée de violence devant les lycées en marge du mouvement pour demander de meilleures conditions d'apprentissage. L'une des images les plus fortes de la journée, l'incendie du hall du lycée Nelson Mandela à Nantes. Dans le Pas-de-Calais, un proviseur a été blessé par un tir de mortier. Depuis ce matin, les étudiants ont rejoint ce mouvement lycéen. Pour la secrétaire générale de l'Union nationale des étudiants de France, Manon Moret, les revendications entre les lycées et les universités sont les mêmes.
2: L'UNEF évidemment se tient aux côtés des lycéens qui se mobilisent pour des revendications totalement légitimes et à ça évidemment nous on appelle aussi les étudiants à venir se mobiliser en soutien aux lycéens mais aussi pour leurs revendications. Quand les lycéens se mobilisent pour dénoncer des conditions d'études dégradées, eux et elles savent aussi qu'à la fin c'est le bac et que toutes les notes de première à la terminale déterminent la manière dont on va être sélectionné sur Parcoursup. Donc évidemment qu'on a des revendications ensemble et puis le gel des appels également c'est quelque chose de très important. Donc voilà, on a une colère sociale pour finalement la défense de conditions d'études dignes et de services publics de l'enseignement supérieur et de l'éducation nationale qui les respectent.
1: À l'issue d'une cellule interministérielle de crise, Matignon estime que la France insoumise et ses proxys de l'ultra-gauche sont à l'origine du mouvement. L'autre grand titre ce soir, c'est le budget 2027 avec les premières pistes. Objectif 54 milliards d'euros d'économie. Le gouvernement propose un gel des allocations familiales. Pour les retraités, seules les pensions inférieures ou égales à 1260 euros par mois seraient indexées sur l'inflation. Les députés PS ne sont pas convaincus et disent ne voir aucune main tendue. Ils dénoncent une provocation. Et Gérard Larcher, réélu à la présidence du Sénat, victoire au premier tour. Il sera à la tête de la Chambre haute jusqu'en 2029. Et puis le Louvre lance un appel aux dons pour la restauration de la cour du Sphinx. Pour la première fois de son histoire, la campagne Tous Mécènes du musée parisien ne concerne pas l'acquisition de nouvelles œuvres. La campagne de dons se poursuivra jusqu'au 19 janvier. Voilà pour l'essentiel de l'info, excellente soirée.
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1: Ciel voilé ce soir avec même quelques averses sur la moitié est, voire même des orages en Alsace. Demain, la journée s'annonce assez calme et ensoleillée sur une grande partie du pays. L'après-midi, des nuages bourgeonneront sur les massifs montagneux du sud, donnant un petit risque orageux sur les Pyrénées. Du côté des températures, les maximales repartent à la hausse sur le sud du pays et iront de 23 à 28 degrés. Les maximales seront de l'ordre de 20 à 24 sur la moitié nord.
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3: Les bornes de recharge freinent toujours la voiture électrique, un vélo de fonction comme argument d'embauche et l'Europe a portée de rails plus court et économique que l'avion. La voiture électrique continue de s'imposer sur les routes françaises. Cet été, plus d'un tiers des véhicules neufs vendus étaient électriques, un record. Mais attention, ces chiffres sont gonflés par le fameux leasing social dont la troisième édition du dispositif d'aide à l'acquisition de voitures électriques a été lancée en juillet. Premier frein, l'électrique, les bornes de recharge, les 360 aires d'autoroute en France en sont équipées. Mais en cas de forte affluence, votre demi-heure d'arrêt peut rapidement se transformer en plus d'une heure et demie. Aux Pays-Bas, proposer un vélo comme avantage salarial est devenu un véritable argument d'embauche. En 5 ans, le nombre d'offres d'emploi qui le mettent en avant a presque triplé en raison de la montée en puissance des budgets mobilité et la pression croissante sur le stationnement en ville. La France, elle, est clairement à la traîne. À titre de comparaison, l'Allemagne compte 2 millions de vélos de fonction en circulation, la Belgique 200 000 et seulement 20 000 pour la France. Si vous préparez une escapade européenne de courte ou de moyenne distance, il est tentant de chercher des billets d'avion, mais il est peut-être temps de monter dans un train à la place, car ça pourrait même être plus rapide. Selon Omio, pour un Bruxelles-Paris, vous gagnerez plus de 2 heures en prenant le rail pour 34 euros d'économie en moyenne. Pour un Paris-Lyon, le train est aussi plus avantageux, avec 1h20 de gagné et 56 euros.
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1: Dans votre rendez-vous consommation, la difficulté des Français à finir le mois. Des carburants dont les prix ne finissent pas de grimper, des fruits et légumes plus chers et un coût de la vie globalement de plus en plus élevé. Le portefeuille des Français souffre à tel point que pour certains ménages, les fins de mois finissent dans le rouge. C'est ce que nous apprend une étude de YouGov pour Moneyvox. Un tiers des Français a déjà été à découvert durant ces 12 derniers mois, un chiffre en hausse par rapport à l'an passé. La plupart des découverts sont inférieurs à 200 euros et ils ne dépassent les 1000 euros que dans 5% des cas. Les ménages ne sont pas optimistes pour l'avenir. 40% des Français interrogés pensent qu'ils seront davantage à découvert dans les prochains mois. Il faut dire que les Français sont confrontés à une situation de plus en plus compliquée pour leur porte-monnaie. Au mois d'août, les prix à la consommation ont augmenté en moyenne de 2,4% sur un an. Et sans surprise, selon le baromètre du pouvoir d'achat réalisé début septembre, plus de 6 Français sur 10 estiment que l'inflation a un impact important sur leur situation financière. À noter, et c'est important, que les règles sur le découvert vont changer. À partir du 20 novembre, les règles vont se durcir, en cause la transposition dans le droit français d'une directive européenne. Concrètement, à l'heure actuelle, les banques vérifient la solvabilité des comptes pour tout découvert supérieur à 200 euros. Mais avec la nouvelle règle, même pour de petits montants, la banque devra procéder à un audit des comptes de son client pour déterminer sa capacité à rembourser.
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1: Bonsoir à tous, une nouvelle journée de mobilisation devant les lycées avec à la clé de lourds débordements. Les étudiants, eux aussi, se mobilisent. Le budget 2027 se dévoile, le gouvernement a présenté ses pistes et il va falloir se serrer la vis. Et puis c'est un coup de projecteur sur la lutte contre le cancer du sein. Coup d'envoi d'Octobre Rose aujourd'hui. Des échauffourées, des violences urbaines et des départs de feu. Nouvelle journée de violence devant les lycées en marge du mouvement pour demander de meilleures conditions d'apprentissage. L'une des images les plus fortes de la journée, l'incendie du hall du lycée Nelson Mandela à Nantes. Dans le Pas-de-Calais, un proviseur a été blessé par un tir de mortier. Depuis ce matin, les étudiants ont rejoint ce mouvement lycéen. Pour la secrétaire générale de l'UNEF, Manon Moré, les revendications entre les lycées et les universités sont les mêmes.
2: L'UNEF, évidemment, se tient aux côtés des lycéens qui se mobilisent pour des revendications totalement légitimes. Et à ça, évidemment, nous, on appelle aussi les étudiants à venir se mobiliser en soutien aux lycéens, mais aussi pour leurs revendications. Quand les lycéens se mobilisent pour dénoncer des conditions d'études dégradées, eux et elles savent aussi qu'à la fin, c'est le bac et que toutes les notes de première à la terminale déterminent la manière dont on va être sélectionné sur Parcoursup. Donc, évidemment, qu'on a des revendications ensemble. Et puis, le gel des appels, également, c'est quelque chose de très important. Donc, voilà, on a une colère sociale pour finalement la défense de conditions d'études dignes et de services publics de l'enseignement supérieur et de l'éducation nationale qui les respectent.
1: À l'issue d'une cellule de crise, Matignon estime que la France insoumise et ses proxys de l'ultra-gauche sont à l'origine du mouvement. Dans ce contexte, les procureurs généraux sont réunis en urgence ce soir par le ministre de la Justice Gérald Darmanin pour demander de la fermeté face aux violences. Le ministre de l'Éducation Édouard Geffrey demande des cours à distance lorsque des blocus empêchent l'accueil des élèves en toute sécurité. L'autre grand titre ce soir, c'est le budget 2027 avec les premières pistes. Objectif 54 milliards d'euros d'économies. Le gouvernement propose un gel des allocations familiales. Pour les retraités, seules les pensions inférieures ou égales à 1260 euros par mois seraient indexées sur l'inflation. L'exécutif veut faire des économies, mais à quel prix? Pour la directrice générale de l'Union nationale des associations familiales, Guillemette Leneveu, les conséquences à l'avenir pourraient être encore plus lourdes.
6: Évidemment, pour nous, la pilule est très amère. Et si circulait des mesures de réduction, mais là, on a vraiment une accumulation. En réduisant le déficit budgétaire et donc en atteignant par ce biais la politique familiale, en fait, on est en train de creuser les déficits à venir. Parce que si les familles sont en grande difficulté, donc on leur retire, on diminue des prestations, qu'est-ce qui va se passer? Ça va se traduire par un coût social. C'est derrière des coûts plus importants. On a toujours intérêt à plutôt mettre le paquet sur des mesures préventives plutôt que sur le curatif. Notre grande inquiétude, en fait, c'est que ça se traduise par des coûts plus importants et évidemment des effets délétères pour la vie des familles.
1: Et une rencontre avec la ministre de la Famille est prévue la semaine prochaine. Autre mesure budgétaire qui est aussi présentée comme un levier de santé publique, l'élargissement de la taxe sur les boissons sucrées. Seront concernés les aliments transformés contenant du sucre et des additifs. Une mesure qui rapporterait 300 millions d'euros. Parmi les réactions à ce budget, les députés PS ne sont pas convaincus et disent ne voir aucune main tendue. Ils dénoncent une provocation. Les socialistes qui auront l'occasion d'en parler ce soir lors du nouveau débat de la primaire de la gauche organisé sur France 2. Raphaël Glucksmann, Emmanuel Morel, Ségolène Royal, Olivier Faure et Jérôme Gage sont invités à confronter leurs idées. Un mois pour sensibiliser au cancer du sein, c'est parti pour Octobre Rose. Les associations, collectivités et médecins se mobilisent pour sensibiliser à cette question, récolter des dons pour aider les malades et soutenir la recherche, mais surtout promouvoir un dépistage précoce et régulier. C'est ce qu'explique le responsable prévention de la Ligue contre le cancer, Emmanuel Ricard.
7: Avec le développement des thérapies qui sont de plus en plus efficaces, on sait qu'une détection précoce permet de guérir 9 cancers sur 10. La question n'est pas de le faire ponctuellement, mais de le répéter, puisque la caractéristique du cancer, c'est que c'est quelque chose qui est évolutif, et à un moment, il peut être indétectable, les cellules sont trop petites et la tumeur pas assez grosse pour pouvoir être détectée en radiologie. Et donc, il est important de répéter ces examens tous les 2 ans.
1: En France, on dénombre plus de 61 000 nouveaux cas de cancer du sein par an. Et puis, le Louvre lance un appel aux dons pour la restauration de la cour du Sphinx. Pour la première fois de son histoire, la campagne Tous Mécènes du musée parisien ne concerne pas l'acquisition de nouvelles œuvres, mais bien les travaux de rénovation du bâtiment et notamment la verrière de la célèbre cour édifiée par l'architecte François Levaux. La campagne de dons se poursuivra jusqu'au 19 janvier. Voilà pour l'info, excellente soirée.
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1: Le jeu vidéo du jour nous fait plonger dans une ambiance oppressante. Un mystérieux complexe souterrain, une atmosphère étrange et un personnage qui lutte pour sa survie. Voilà les ingrédients de End of Abyss qui sort cette semaine sur console et PC. Un jeu développé par un studio indépendant suédois. Parmi les membres de l'équipe, des développeurs qui ont travaillé sur la licence Little Nightmares. Ces jeux où l'on contrôle un personnage à ciré jaune qui doit échapper à des monstres dans une ambiance qui fait penser à Tim Burton. Et on retrouve dans End of Abyss des éléments de Little Nightmares. Au premier coup d'œil, ça saute aux yeux avec ses environnements plongés dans le noir dans lequel évolue notre personnage affublé d'un scaphandre et équipé de sa précieuse lampe torche. Son but, explorer les couloirs et les recoins les plus sombres du complexe tout en combattant d'étranges créatures grâce à son pistolet. C'est un véritable labyrinthe dans lequel on évolue et on débloque au fil de l'aventure des compétences qui nous permettent d'aller encore plus loin. Le jeu regorge de secrets et vous pourriez bien passer de longues heures à explorer toute la carte si vous souhaitez tous les trouver. Pour vous aider dans votre aventure, vous pouvez compter sur un grappin ou sur des explosifs pour faire sauter les murs. L'aventure plaira forcément à tous les amateurs de Metroidvania, ces jeux d'exploration où il faut améliorer son personnage et revenir sur ses pas pour progresser et découvrir de nouvelles zones avec en plus une petite dose de frissons. End of Abyss sort cette semaine sur PS5, Xbox Series et PC.
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8: Un implant en plastique qui piège les cellules du cancer, c'est le sujet de votre chronique innovation. Aujourd'hui, direction l'Eure, à Saint-Aubin-sur-Gaillon, où une entreprise normande vient d'être récompensée pour une innovation qui pourrait changer la lutte contre le cancer. Cette entreprise, c'est DMJ, spécialisée dans la fabrication de pièces en plastique de haute précision. Et son savoir-faire s'exporte dans des secteurs très variés, l'aéronautique, l'industrie, l'automobile, la bagagerie de luxe, mais aussi la santé. Et c'est justement dans ce domaine qu'elle vient de se distinguer. DMJ a été récompensée annoncé lors du salon international Micronora consacré aux microtechniques et à la précision qui s'est tenu à Besançon du 29 septembre au 2 octobre. L'entreprise a reçu le premier prix dans la catégorie composants et sous-ensembles microtechniques. De quoi s'agit-il concrètement ? Il s'agit d'un implant destiné à faire barrage aux métastases. Le principe, cet implant, une fois injecté dans le corps d'un patient atteint d'un cancer, après la résection de la tumeur primaire, l'implant va attirer et capturer mécaniquement les cellules métastasiques, une technologie particulièrement pensée pour les cas de cancer du sein. Et pour réussir ce tour de force, DMJ s'est allié aux chercheurs du CNRS de Montpellier. Ensemble, ils ont créé un réseau de petits tunnels invisibles à l'œil nu, cachés à l'intérieur de l'implant. Tout le secret de DMJ, c'est d'avoir réussi à fabriquer ces pièces minuscules en plastique avec une précision absolue. Les premiers tests sont encore en laboratoire.
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1: Bonsoir à tous. Des échauffourées, des violences urbaines et des départs de feu. Nouvelle journée de violence devant les lycées en marge du mouvement pour demander de meilleures conditions d'apprentissage. À l'issue d'une cellule interministérielle de crise, Matignon estime que la France insoumise et ses proxys de l'ultra-gauche sont à l'origine du mouvement. L'autre grand titre ce soir, c'est le budget 2027 avec les premières pistes. Objectif 54 milliards d'euros d'économie. Le gouvernement propose un gel des allocations familiales. Pour les retraités, seules les pensions inférieures ou égales à 1260 euros par mois serait indexé sur l'inflation. Les députés PS ne sont pas convaincus et disent ne voir aucune main tendue. Ils dénoncent une provocation. Gérard Larcher réélu à la présidence du Sénat, victoire au premier tour. Il sera à la tête de la Chambre haute jusqu'en 2029. Et puis le Louvre lance un appel aux dons pour la restauration de la cour du Sphinx. Pour la première fois de son histoire, la campagne Tous mécènes du musée parisien ne concerne pas l'acquisition de nouvelles œuvres. La campagne de dons se poursuivra jusqu'au 19 janvier.
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1: Un ciel voilé ce soir avec même quelques averses sur la moitié est, voire même des orages en Alsace. Demain, la journée s'annonce assez calme et ensoleillée sur une grande partie du pays. L'après-midi, des nuages bourgeonneront sur les massifs montagneux du sud, donnant un petit risque orageux sur les Pyrénées. Du côté des températures, les maximales repartent à la hausse sur le sud du pays et iront de 23 à 28 degrés. Les maximales seront de l'ordre de 20 à 24 sur la moitié nord.
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9: Bonsoir à tous. L'équipe de France de foot se prépare pour le premier match de l'ère Zidane au Stade de France. Duri Fifi dans la sélection portugaise de football. Et les joueuses du PSG disputent ce soir leur deuxième match de Ligue des Champions de foot. C'est l'actu sport du jour. Les derniers préparatifs pour l'équipe de France de football. Les Bleus se sont entraînés au Stade de France aujourd'hui, où ils affronteront l'Italie demain soir pour leur troisième match de la Ligue des Nations. Le premier à domicile du nouveau sélectionneur Zinedine Zidane. Et avant ce France-Italie, on joue déjà en Ligue des Nations ce soir avec notamment Allemagne-Serbie, Grèce-Pays-Bas ou encore Danemark-Portugal. Le Portugal qui jouera sans Cristiano Ronaldo. Le vétéran portugais a quitté la sélection avec fracas hier. Il est parti de Copenhague avec son jet privé dans la soirée. Son mythique numéro 7 a déjà été réattribué. C'est Rafael Leao qui le portera. Le foot encore, suite de la deuxième journée de la Ligue des Champions féminines ce soir, le Paris Saint-Germain reçoit les Belges de l'OHC Louvain. En foot toujours, début ce soir de la 9e journée de Ligue 3, Bastia, 12e du championnat, reçoit Orléans, le 15e. La Roche-sur-Yon, le leader, accueillera Aubagne demain soir. En basket, on entame déjà ce soir la 3e journée d'Euroleague. Le Paris Basket reçoit les Lituaniens du Žalgiris Kaunas. Le tennis, le français Quentin Alis s'est qualifié pour le 2e tour du tournoi de Pékin, où il affrontera l'Australien Alex de Minaur, 10e joueur mondial. Et puis au tournoi de Tokyo, Carlos Alcaraz s'est qualifié pour les 8e de finale. L'Espagnol, tenant du titre, y retrouvera l'Italien Matteo Arnaldi. En tennis de table, cette fois, la tête de série numéro 2 des qualifications du Grand Smash de Chine, le Français Joël Siffried a validé son billet pour le deuxième tour. Camille Lutz et Claire Picard se sont elles aussi qualifiées. En cyclisme, victoire française sur le Tour de Langkawi. Nicolas Breuillard a remporté aujourd'hui l'étape reine de l'épreuve malaisienne. Le coureur de Total Energy signe son premier succès professionnel. L'Allemand Lennart Jasch est toujours leader du général. Bonne soirée.
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10: Avant l'arrivée du froid dans nos maisons, voici plusieurs vérifications simples pour éviter les mauvaises surprises sur votre facture d'électricité. En France, un foyer sur deux possède une puissance de compteur qui ne correspond pas à sa consommation réelle. Une puissance surdimensionnée peut notamment engendrer un surcoût de l'abonnement. Ce surcoût représenterait à l'échelle nationale 300 millions d'euros dépensés pour de l'énergie non consommée. Alors pour éviter les mauvaises surprises, des vérifications simples et rapides sont possibles. Commencez d'abord par bien vérifier votre numéro de compteur pour ne pas payer pour un tiers. Plusieurs centaines de personnes ont été victimes de ces erreurs l'an passé, indique le médiateur national de l'énergie. Il vous suffit juste de comparer les données inscrites sur votre compteur Linky avec celles inscrites sur votre facture. Deux données doivent concorder, notamment le point de référence des mesures et le numéro de série. En cas de souci, vous devez contacter Enedis ainsi que votre fournisseur d'énergie. Le remboursement des sommes peut remonter jusqu'à 5 ans en arrière. Vérifiez aussi votre option heure pleine, heure creuse. Pour que ce tarif soit rentable, au moins 30% de votre consommation quotidienne doit être réalisée pendant les plages d'heure creuse. Selon Elowatt, 3 millions de foyers auraient intérêt à repasser au tarif de base, pendant que 3 autres millions de foyers gagneraient à basculer en heure pleine, heure creuse. Enfin, vérifiez que vous n'avez pas de fuite électrique. Pour cela, équipez-vous d'un multimètre. Il va vous servir à vérifier l'isolation de vos circuits. Si vous n'en avez pas, soyez attentif aux détails de votre facture en cas de surfacturation soudaine. Les fuites proviennent généralement d'installations ou d'équipements électriques vétustes.
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1: La série du jour nous apprend qu'entre admiration et obsession, la frontière peut être très mince. C'est la nouvelle série française d'HBO Max, Paolo, un titre tiré du nom du personnage principal. Paolo mène une vie ordinaire lorsque du jour au lendemain, sa vie va basculer. Il retrouve par hasard Théophane, un ancien camarade de classe qui a désormais l'ambition de devenir le maire de la ville. Paolo va alors s'impliquer dans la campagne de Théophane jusqu'à devenir complètement obsédé par lui et son statut social.
11: Théophane Tolbiac était dans la même école que moi. Il se présente pour devenir maire. Je suis allé le voir et il m'a reconnu direct. Paolo Da Costa.
12: Da Costa, ouais, je...
13: C'est ça que tu fais maintenant. Chauffeur.
14: On ne peut pas faire ça, Paolo. Vous êtes le chauffeur. Pas le garde du corps.
1: Au fur et à mesure du temps, Paolo va développer une obsession dévorante pour Théophane, n'hésitant pas à franchir les limites de la légalité. La série nous plonge dans les rouages pas toujours très nets de la politique locale, avec à la clé des coups bas et des traîtrises. Dans le rôle de Paolo, on retrouve Jérôme Niel, que l'on connaît principalement dans le registre de la comédie. Il propose dans ce thriller une palette beaucoup plus sombre et dérangeante.
15: Paolo, on est d'accord que c'est pas du tout la route pour aller chez moi là, hein ?
16: Je sais.
15: Il est marrant quand même ce type.
1: Paolo à découvrir sur HBO Max.
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18: Bonsoir à tous. Des cours à distance pour les élèves dont les lycées sont bloqués. C'est ce que veut mettre en place le gouvernement face au mouvement lycéen qui a encore pris de l'ampleur aujourd'hui. Le ministre de l'Éducation, Édouard Geffrey, explique que ces décisions seront prises au cas par cas par les chefs d'établissement. De leur côté, l'Union étudiante et l'Union syndicale lycéenne souhaitent reconduire et amplifier le mouvement de protestation. La porte-parole du gouvernement, Maud Bréjon, appelle au débat parlementaire après la présentation du projet de loi de finances France 2027. Il prévoit 54 milliards d'euros d'économies, notamment sur les retraites, les allocations familiales ou encore les hauts revenus. Les députés PS ne sont pas convaincus et disent ne voir aucune main tendue. Ils dénoncent une provocation. Marine Tondelier appelle à mieux défendre et à protéger les femmes qui choisissent d'allaiter. La secrétaire nationale des écologistes, qui est de nouveau maman depuis moins de 2 semaines, assure que l'allaitement est politique et qu'il faut mieux reconnaître ce droit. Elle propose entre autres un véritable accompagnement après la sortie de la maternité, mais aussi au moment de la reprise du travail. Candidate à la présidentielle, Marine Tondelier a promis de mettre ces sujets au cœur de sa campagne. Et puis le Louvre lance un appel aux dons pour la restauration de la cour du Sphinx. Pour la première fois de son histoire, la campagne Tous mécènes du musée parisien ne concerne pas l'acquisition de nouvelles œuvres, mais bien les travaux de rénovation du bâtiment et notamment la verrière de la célèbre cour du Louvre. La campagne de dons se poursuivra jusqu'au 19 janvier. Voilà pour l'info. Très bonne fin de journée.
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3: L'Autolib, nouvelle version en approche, une certification pour Boeing et le VTT largement plébiscité en région PACA. 8 ans après la disparition d'Autolib, Île-de-France Mobilité veut relancer la voiture en libre service avec une flotte de 500 véhicules à partir de 2027. Mais cette fois, presque toutes les règles changent afin d'éviter les écueils de la première mouture. La première différence concerne l'exploitation. Il n'y aura pas d'opérateur unique. Le modèle économique évolue également. Île-de-France Mobilité prévoit d'investir environ 75 millions d'euros afin de réaménager les anciennes stations, installer des bornes de recharge et piloter le dispositif. Le Boeing 737 MAX 7 a obtenu sa certification pour être mis en service dès 2027. L'avion devait initialement être livré en 2019, mais des problèmes techniques ont retardé cette échéance. Pendant le processus menant à sa certification, l'engin a réalisé plus de 680 heures d'essai réparties en 440 vols. Ce modèle a nécessité une nouvelle sonde d'angle d'attaque dont un défaut avait contribué aux accidents en 2018 et 2019, clouant tous les MAX au sol pendant au moins 20 mois. La région PACA confirme son statut de destination préférée des vacanciers actifs. Le VTT est resté l'équipement le plus loué de la région cet été. Il a devancé les VTC, les vélos de ville classiques. Le Gravel, ce fameux vélo polyvalent, séduit les amateurs d'itinérance avec une augmentation de près de 58% de location.
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1: Ils ont la cote, mais ne sont finalement pas tous bons pour la santé. Aujourd'hui, gros plan sur les produits riches en protéines. On en voit de plus en plus dans les rayons et ils séduisent les Français. Les produits protéinés représentent une nouvelle tendance de consommation. On nous les présente comme les alliés des sportifs avec une vraie plus-value sur notre bien-être. Pourtant, certaines références sont loin d'être irréprochables. Voilà ce que nous apprend une étude de Foodwatch. L'association de défense des consommateurs épingle 10 produits protéinés vendus en grande surface et nous alerte sur le marketing autour de ces produits qui cachent en fait une réalité bien moins réjouissante. Certaines références cachent des produits ultra transformés et dont la consommation élevée est associée à des risques pour la santé, notamment des risques accrus de cancer et de diabète de type 2. Outre les additifs controversés, on retrouve aussi des produits avec beaucoup trop de sucre à l'intérieur, ce qui est loin de représenter une proposition bonne pour la santé. Alors une fois le constat établi, comment agir ? Foodwatch réclame un étiquetage obligatoire de l'ultra transformation des produits en face avant des emballages comme pour le Nutri-Score. Selon l'ONG, les promesses nutritionnelles que l'on voit sur les produits peuvent induire les consommateurs en erreur puisqu'on pense acheter un produit bon pour la santé alors que ce n'est pas forcément le cas. D'autant que ces produits riches en protéines sont généralement plus chers, une double peine pour les consommateurs.
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1: bonsoir à tous. Des échauffourées, des violences urbaines et des départs de feu. Nouvelle journée de violence devant les lycées en marge du mouvement pour demander de meilleures conditions d'apprentissage. L'une des images les plus fortes de la journée, l'incendie du hall du lycée Nelson Mandela à Nantes. Dans le Pas-de-Calais, un proviseur a été blessé par un tir de mortier. Depuis ce matin, les étudiants ont rejoint ce mouvement lycéen. Pour la secrétaire générale de l'Union nationale des étudiants de France, Manon Moret, les revendications entre les lycées et les universités sont les mêmes.
2: L'UNEF, évidemment, se tient aux côtés des lycéens qui se mobilisent pour des revendications totalement légitimes. Et à ça, évidemment, nous, on appelle aussi les étudiants à venir se mobiliser en soutien aux lycéens, mais aussi pour leurs revendications. Quand ces lycéens se mobilisent pour dénoncer des conditions d'études dégradées, eux et elles savent aussi qu'à la fin, c'est le bac et que toutes les notes de première à la terminale déterminent la manière dont on va être sélectionné sur Parcoursup. Donc, évidemment, qu'on a des revendications ensemble. Et puis, le gel des appels également, c'est quelque chose de très important. Donc voilà, on a une colère sociale pour finalement la défense de conditions d'études dignes et de services publics de l'enseignement supérieur et de l'éducation nationale qui les respectent.
1: À l'issue d'une cellule interministérielle de crise, Matignon estime que la France insoumise et ses proxys de l'ultra-gauche sont à l'origine du mouvement. L'autre grand titre ce soir, c'est le budget 2027 avec les premières pistes. Objectif 54 milliards d'euros d'économies. Le gouvernement propose un gel des allocations familiales. Pour les retraités, seules les pensions inférieures ou égales à 1260 euros par mois seraient indexées sur l'inflation. Les députés PS ne sont pas convaincus et disent ne voir aucune main tendue. Ils dénoncent une provocation. Et Gérard Larcher, réélu à la présidence du Sénat, victoire au premier tour. Il sera à la tête de la Chambre haute jusqu'en 2029. Et puis le Louvre lance un appel aux dons pour la restauration de la cour du Sphinx. Pour la première fois de son histoire, la campagne Tous mécènes du musée parisien ne concerne pas l'acquisition de nouvelles œuvres. La campagne de dons se poursuivra jusqu'au 19 janvier. Voilà pour l'essentiel de l'info. Excellente soirée.
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1: Ciel voilé ce soir avec même quelques averses sur la moitié est, voire même des orages en Alsace. Demain, la journée s'annonce assez calme et ensoleillée sur une grande partie du pays. L'après-midi, des nuages bourgeonneront sur les massifs montagneux du sud, donnant un petit risque orageux sur les Pyrénées. Du côté des températures, les maximales repartent à la hausse sur le sud du pays et iront de 23 à 28 degrés. Les maximales sont de l'ordre de 20 à 24 sur la moitié nord.
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1: Dans votre rendez-vous jeux vidéo, les amateurs de foot sont aux anges, FC revient. C'est une tradition chaque année, autant que la Saint-Valentin le 14 février et que Noël le 25 décembre. eSport FC sort toujours fin septembre. FC, c'est le nouveau nom de FIFA qui a maintenant changé d'appellation depuis quelques années. La simulation de football de référence revient pour un épisode 2027 qui devrait ravir tous les amateurs de la licence, l'une des plus lucratives du jeu vidéo. Cette FC 27 avec Kylian Mbappé sur la jaquette reprend tout ce que les joueurs viennent chercher depuis des années. Des matchs sur les plus célèbres pelouses du monde avec les plus grandes stars du ballon rond. La grosse nouveauté de ce nouvel opus, c'est le mode The Grounds, une espèce de grand terrain de jeu en monde ouvert, le tout en ligne. Concrètement, les joueurs du monde entier peuvent se rencontrer dans cet espace inspiré des quartiers français, argentins et anglais. L'occasion de s'adonner à des parties improvisées dans les rues, comme lorsque l'on rencontre des amis en bas de chez soi. Des mini-jeux sont aussi de la partie pour changer de la routine, ainsi que des boutiques pour personnaliser son personnage. Ce mode de jeu a vocation à être le cœur battant de ce nouvel épisode d'FC, avec des évolutions prévues tout au long de l'année, des mises à jour qui injecteront un vent de nouveautés. Attention, bien que FC 27 sorte sur un large panel de machines, le mode The Grounds n'est disponible que sur les consoles de nouvelle génération, PlayStation 5, Xbox Series, Nintendo Switch 2 et PC. Pour les consoles plus anciennes, il faudra s'en passer.
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8: Votre chronique innovation avec le robot qui nettoie vos panneaux solaires à la rosée du matin. Et direction la Bretagne, du côté des Côtes d'Armor, où une petite entreprise vient de trouver une idée assez bluffante. Le problème, on le connaît bien, les panneaux solaires, avec le temps, ça s'encrasse. Poussière, pollen, graisse, une fine pellicule se forme et résultat, ils produisent moins d'électricité. Jusqu'ici, pour les nettoyer, il fallait de l'eau en grande quantité, ou bien quelqu'un qui grimpe sur le toit avec du matériel lourd. Sauf qu'en plein été, avec les restrictions d'eau qui se multiplient, les robots classiques informatiques ne peuvent tout simplement plus fonctionner. Et c'est là qu'intervient Newa, l'entreprise créée par Erwan Lopin et Christophe Morel, a imaginé un petit robot de seulement 17 kilos, totalement autonome, qui reste à demeure sur la toiture toute l'année. À titre de comparaison, un robot classique guidé par un humain pèse environ 70 kilos. Sa particularité, il n'a besoin d'aucune goutte d'eau potable. Il utilise simplement la rosée du matin pour frotter et dépoussiérer les panneaux. Il travaille la nuit entre 22h et 6h en se fiant à une petite station météo intégrée qui décide si les conditions sont favorables. Le concept a d'abord été testé avec 15 exemplaires posés sur les toits de l'entreprise et dans une exploitation agricole. Pensé pour les supermarchés, les agriculteurs ou les industriels, il coûte environ 4 400 euros hors taxe, plus 500 euros d'installation. Les premières livraisons sont prévues au printemps 2027.
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1: Bonsoir à tous, une nouvelle journée de mobilisation devant les lycées avec à la clé de lourds débordements. Les étudiants, eux aussi, se mobilisent. Le budget 2027 se dévoile, le gouvernement a présenté ses pistes et il va falloir se serrer la vis. Et puis c'est un coup de projecteur sur la lutte contre le cancer du sein. Un coup d'envoi d'octobre rose aujourd'hui. Des échauffourées, des violences urbaines et des départs de feu. Nouvelle journée de violence devant les lycées en marge du mouvement pour demander de meilleures conditions d'apprentissage. L'une des images les plus fortes de la journée, l'incendie du hall du lycée Nelson Mandela à Nantes. Dans le Pas-de-Calais, un proviseur a été blessé par un tir de mortier. Depuis ce matin, les étudiants ont rejoint ce mouvement lycéen. Pour la secrétaire générale de l'UNEF, Manon Moret, les revendications entre les lycées et les universités sont les mêmes.
2: L'UNEF, évidemment, se tient aux côtés des lycéens qui se mobilisent pour des revendications totalement légitimes. Et à ça, évidemment, nous, on appelle aussi les étudiants à venir se mobiliser en soutien aux lycéens, mais aussi pour leurs revendications. Quand ces lycéens se mobilisent pour dénoncer des conditions d'études dégradées, eux et elles savent aussi qu'à la fin, c'est le bac et que toutes les notes de première à la terminale déterminent la manière dont on va être sélectionné sur Parcoursup. Donc, évidemment, qu'on a des revendications ensemble. Et puis, le gel des appels, également, c'est quelque chose de très important. Donc, voilà, on a une colère sociale pour finalement la défense de conditions d'études dignes et de services publics de l'enseignement supérieur et de l'éducation nationale qui les respectent.
1: À l'issue d'une cellule de crise, Matignon estime que la France insoumise et ses proxys de l'ultra-gauche sont à l'origine du mouvement. Dans ce contexte, les procureurs généraux sont réunis en urgence ce soir par le ministre de la Justice Gérald Darmanin pour demander de la fermeté face aux violences. Le ministre de l'Éducation Édouard Geffrey demande des cours à distance lorsque des blocus empêchent l'accueil des élèves en toute sécurité. L'autre grand titre ce soir, c'est le budget 2027 avec les premières pistes. Objectif 54 milliards d'euros d'économies. Le gouvernement propose un gel des allocations familiales. Pour les retraités, seules les pensions inférieures ou égales à 1260 euros par mois seraient indexées sur l'inflation. L'exécutif veut faire des économies, mais à quel prix? Pour la directrice générale de l'Union nationale des associations familiales, Guillemette Leneveu, les conséquences à l'avenir pourraient être encore plus lourdes.
6: Évidemment, pour nous, la pilule est très amère. Il circulait des mesures de réduction, mais là, on a vraiment une accumulation. En réduisant le déficit budgétaire et donc en atteignant par ce biais la politique familiale, en fait, on est en train de creuser les déficits à venir. Parce que si les familles sont en grande difficulté, donc on leur retire, on diminue des prestations, qu'est-ce qui va se passer? Ça va se traduire par un coût social. Derrière, des coûts plus importants. On a toujours intérêt à plutôt mettre le paquet sur des mesures préventives plutôt que sur le curatif. Notre grande inquiétude, en fait, c'est que ça se traduise par des coûts plus important et évidemment des effets délétères pour la vie des familles.
1: Et une rencontre avec la ministre de la Famille est prévue la semaine prochaine. Autre mesure budgétaire qui est aussi présentée comme un levier de santé publique, l'élargissement de la taxe sur les boissons sucrées. Seront concernés les aliments transformés contenant du sucre et des additifs, une mesure qui rapporterait 300 millions d'euros. Parmi les réactions à ce budget, les députés PS ne sont pas convaincus et disent ne voir aucune main tendue. Ils dénoncent une provocation. Les socialistes qui auront l'occasion d'en parler ce soir lors du nouveau débat de la primaire de la gauche organisé sur France 2. Raphaël Glucksmann, Emmanuel Morel, Ségolène Royal, Olivier Faure et Jérôme Gage sont invités à confronter leurs idées. Un mois pour sensibiliser au cancer du sein. C'est parti pour Octobre Rose. Les associations, collectivités et médecins se mobilisent pour sensibiliser à cette question, récolter des dons pour aider les malades et soutenir la recherche, mais surtout promouvoir un dépistage précoce et régulier. C'est ce qu'explique le responsable prévention de la Ligue contre le cancer, Emmanuel Ricard.
7: Avec le développement des thérapies qui sont de plus en plus efficaces, on sait qu'une détection précoce permet de guérir 9 cancers sur 10. La question n'est pas de le faire ponctuellement, mais de le répéter, puisque la caractéristique du cancer, c'est que c'est quelque chose qui est évolutif, et à un moment, il peut être indétectable, les cellules sont trop petites et la tumeur pas assez grosse pour pouvoir être détectée en radiologie. Et donc, il est important de répéter ces examens tous les 2 ans.
1: En France, on dénombre plus de 61 000 nouveaux cas de cancer du sein par an. Et puis, le Louvre lance un appel aux dons pour la restauration de la cour du Sphinx. Pour la première fois de son histoire, la campagne Tous mécènes du musée parisien ne concerne pas l'acquisition de nouvelles œuvres, mais bien les travaux de rénovation du bâtiment et notamment la verrière de la célèbre cour édifiée par l'architecte François Levaux. La campagne de dons se poursuivra jusqu'au 19 janvier. Voilà pour l'info, excellente soirée.
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12: Un nouveau mois qui débute et qui apporte avec lui son lot de nouveautés. On fait le point sur les changements du 1er octobre, mais aussi sur tout ce qui vous attend dans les prochaines semaines. Et on débute avec tout ce qui va affecter votre porte-monnaie, à commencer par le prix repère du gaz qui grimpe de 6,3%. Cela représente une augmentation en moyenne de 5 euros sur la facture de fin octobre pour tous les consommateurs dont les offres sont indexées. Le plafond des franchises médicales augmente lui aussi. Il s'agit de tout ce qui reste à la charge de l'assuré après remboursement de l'assurance maladie et de la mutuelle. Ce plafond annuel passe de 100 à 140 euros. Au chapitre santé, toujours, les protections menstruelles réutilisables sont désormais en partie remboursées en France à partir du 1er octobre pour toutes les femmes de moins de 26 ans. Un remboursement limité à 2 produits par an par personne. Les campagnes de vaccination contre la grippe saisonnière et le Covid-19 seront lancées à partir du 13 octobre. Du côté des impôts, notez bien la date du 15 octobre. C'est la date limite pour régler votre taxe foncière si vous payez par espèce, chèque ou virement. Pour le paiement en ligne, vous avez jusqu'au 20 octobre. Autre date à retenir sur votre calendrier, le vendredi 16 au soir, qui marquera le début des vacances scolaires de la Toussaint jusqu'au lundi 2 novembre. On va aussi changer d'heure pendant cette période. Le passage à l'heure d'hiver est prévu dans la nuit du samedi 24 au dimanche 25 octobre à 3h du matin. Il sera 2h. Les jours vont commencer à raccourcir, mais bonne nouvelle, l'automne nous apporte aussi plein de nouvelles saveurs dans nos assiettes. C'est le moment de consommer des courges, des choux, des poireaux, des champignons, des châtaignes et du raisin.
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1: Un meurtre, des suspects et un enquêteur, voilà les ingrédients toujours efficaces de la série du jour. Le problème final, c'est le nom de la nouvelle série de Netflix. Dans cette production espagnole, l'histoire se déroule en 1959 sur une île isolée au large de Majorque. 13 personnes séjournent dans un hôtel lorsque leur quiétude va être troublée par un meurtre. Mais contrairement à ce que l'on voit d'habitude, ici ce n'est pas un détective qui enquête, mais un acteur qui a joué à plusieurs reprises Sherlock Holmes. Cette fois, il passe de la théorie à la pratique.
16: Un meurtre. 13 personnes coupées du monde. Et parmi elles, un assassin. Une affaire de cœur, un vieux règlement de compte ou le simple désir de tuer. Ah, Et moi, bien sûr. Benjamin Basile, comédien.
1: Comme dans toute bonne histoire de ce genre, on a affaire à un huis clos. Les protagonistes sont bloqués sur place. Le meurtrier est donc forcément parmi eux. Et ils sont tous plus ou moins suspects. La série joue à merveille avec tous les codes des histoires d'Agatha Christie. D'ailleurs, à l'origine, il s'agit d'un roman publié il y a quelques années par un auteur espagnol. Les amateurs du genre seront ravis.
16: Imaginez que vous soyez Elisa.
19: Suicide ?
16: Visiblement. Vous vous maquilleriez si vous aviez l'intention d'aller vous pendre.
1: Le problème final sur Netflix.
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18: Bonsoir à tous. Des cours à distance pour les élèves dont les lycées sont bloqués. C'est ce que veut mettre en place le gouvernement face au mouvement lycéen qui a encore pris de l'ampleur aujourd'hui. Le ministre de l'Éducation, Édouard Geffrey, explique que ces décisions seront prises au cas par cas par les chefs d'établissement. De leur côté, l'Union étudiante et l'Union syndicale lycéenne souhaitent reconduire et amplifier le mouvement de protestation. La porte-parole du gouvernement, Maud Brejon, appelle au débat parlementaire après la présentation du projet de loi de finances 2027. Il prévoit 54 milliards d'euros d'économies, notamment sur les retraites, les allocations familiales.

0: du musée parisien ne concerne pas l'acquisition de nouvelles œuvres, mais bien les travaux de rénovation du bâtiment et notamment la verrière de la célèbre cour du Louvre. La campagne de dons se poursuivra jusqu'au 19 janvier. Voilà pour l'info. Très bonne fin de journée.
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2: Ciel voilé ce soir avec même quelques averses sur la moitié est, voire même des orages en Alsace. Demain, la journée s'annonce assez calme et ensoleillée sur une grande partie du pays. L'après-midi, des nuages bourgeonneront sur les massifs montagneux du sud, donnant un petit risque orageux sur les Pyrénées. Du côté des températures, les maximales repartent à la hausse sur le sud du pays et iront de 23 à 28 degrés. Les maximales seront de l'ordre de 20 à 24 sur la moitié nord.
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3: Dans l'actualité environnementale aujourd'hui, la lutte contre le frelon asiatique passe à la vitesse supérieure car le plan national a été officiellement publié. Il était attendu depuis son adoption par l'Assemblée nationale en 2025. Le plan national de lutte contre le frelon asiatique à pattes jaunes a été publié au journal officiel. L'objectif, mettre en place une lutte cohérente à l'échelle nationale. Car le frelon asiatique est un véritable fléau. Introduit en 2004 dans le Lot-et-Garonne, probablement après l'importation de poteries de Chine, il est aujourd'hui présent sur tout le territoire. Le problème, c'est que c'est un grand prédateur d'insectes et en particulier d'abeilles domestiques. Le frelon asiatique peut ainsi éliminer jusqu'à 30 à 50% du cheptel apicole sur une exploitation. Il s'attaque également aux fruits mûrs et il peut enfin être un risque pour la santé humaine et la sécurité publique. Ce dispositif prévoit donc une classification des départements selon 4 niveaux d'exposition avec un pilotage des actions au niveau national. Les préfets et les collectivités, elles, auront 6 mois pour les adopter en lien avec les filières impactées et les associations environnementales. Mais attention, l'éradication complète, elle, n'est plus envisageable. Ce plan vise donc essentiellement à limiter l'impact de l'insecte, via notamment la destruction de nids, le piégeage des fondatrices au printemps, ou encore des dispositifs de réduction du stress des abeilles.
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4: Pour avoir les mains propres, inutile de monter le thermostat. On imagine souvent que plus l'eau est chaude, plus elle élimine les bactéries. Pourtant, c'est une idée reçue. L'eau chaude qui sort de notre robinet n'est généralement pas assez chaude pour tuer efficacement les bactéries présentes sur nos mains. En dessous de 40 degrés, la plupart des bactéries ne disparaissent pas. Certaines se développent même très bien. Pour vraiment détruire les micro-organismes grâce à la chaleur, il faudrait atteindre des températures bien plus élevées. Mais à ce niveau-là, le risque serait surtout de se brûler. L'utilisation d'eau très chaude pour se laver les mains est d'ailleurs déconseillé car cela augmente le risque de lésions cutanées. Autrement dit, augmenter la température de l'eau n'améliore pas vraiment l'efficacité du lavage. Alors, qu'est-ce qui fait la différence ? C'est avant tout le savon et le frottement. Le savon aide à décrocher les microbes, les saletés et les substances grasses qui peuvent se trouver sur la peau et le mouvement mécanique du frottage permet ensuite de les éliminer. Il faut donc prendre le temps de frotter toutes les zones, les paumes, le dos des mains, entre les doigts, autour des ongles et jusqu'aux poignets. Une 20aine de secondes de lavage soigneux est recommandée. Et bonne nouvelle, l'eau peut être froide, tiède ou chaude. Ce n'est donc pas la température qui garantit des mains propres, mais surtout un lavage suffisamment long et soigneux avec du savon. Alors la prochaine fois que vous vous lavez les mains, inutile de chercher l'eau la plus chaude. Mieux vaut prendre quelques secondes de plus pour bien les frotter.
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2: bonsoir à tous. Des échauffourées, des violences urbaines et des départs de feu. Nouvelle journée de

0: Violence devant les lycées en marge du mouvement pour demander de meilleures conditions d'apprentissage. L'une des images les plus fortes de la journée, l'incendie du hall du lycée Nelson Mandela à Nantes. Dans le Pas-de-Calais, un proviseur a été blessé par un tir de mortier. Depuis ce matin, les étudiants ont rejoint ce mouvement lycéen. Pour la secrétaire générale de l'Union nationale des étudiants de France, Manon Moret, les revendications entre les lycées et les universités sont les mêmes.
1: L'UNEF, évidemment, se tient aux côtés des lycéens qui se mobilisent pour des revendications totalement légitime. Et à ça, évidemment, nous, on appelle aussi les étudiants à venir se mobiliser en soutien aux lycéens, mais aussi pour leurs revendications. Quand les lycéens se mobilisent pour dénoncer des conditions d'études dégradées, eux et elles savent aussi qu'à la fin, c'est le bac et que toutes les notes de première à la terminale déterminent la manière dont on va être sélectionné sur Parcoursup. Donc, évidemment, qu'on a des revendications ensemble. Et puis, le gel des appels également, c'est quelque chose de très important. Donc, voilà, on a une colère sociale pour finalement la défense de conditions d'études dignes et de services publics de l'enseignement supérieur et de l'éducation nationale qui les respecte.
0: À l'issue d'une cellule interministérielle de crise, Matignon estime que la France insoumise et ses proxys de l'ultra-gauche sont à l'origine du mouvement. L'autre grand titre ce soir, c'est le budget 2027 avec les premières pistes. Objectif 54 milliards d'euros d'économie. Le gouvernement propose un gel des allocations familiales. Pour les retraités, seules les pensions inférieures ou égales à 1260 euros par mois seraient indexées sur l'inflation. Les députés PS ne sont pas convaincus et disent ne voir aucune main tendue. Ils dénoncent une provocation. Et Gérard Larcher réélu à la présidence du Sénat. Victoire au premier tour. Il sera à la tête de la Chambre haute jusqu'en 2029. Et puis le Louvre lance un appel aux dons pour la restauration de la cour du Sphinx. Pour la première fois de son histoire, la campagne Tous mécènes du musée parisien ne concerne pas l'acquisition de nouvelles œuvres. La campagne de dons se poursuivra jusqu'au 19 janvier. Voilà pour l'essentiel de l'info. Excellente soirée.
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3: Aujourd'hui, on vous dit tout dans Backstage sur le nouvel album de Zazie.
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3: C'est une sortie très attendue depuis la rentrée. Zazie fait son grand retour cette semaine avec son 12e album intitulé Volatile. Un disque qui explore les mouvements de l'existence entre légèreté et profondeur et qui reste fidèle surtout à l'écriture singulière de la chanteuse. À l'intérieur, on peut retrouver 13 titres et notamment le morceau Peu importe que l'on entend et qui a été dévoilé un peu avant l'été. Un titre électropop entraînant qui revient sur nos difficultés à vivre ensemble ces derniers temps ou encore sur la jalousie. Zazie a aussi décidé de retravailler avec Christophe Willem. On peut les retrouver ensemble sur le morceau La Pompadour, les deux artistes qui sont toujours aussi complices. Zazie fera son grand retour sur scène au printemps prochain également, avec une grande tournée à travers la France. Elle passera notamment par l'Olympia à Paris début juin.

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1: C'est une innovation qui ressemble à de la science-fiction. Une entreprise est en train de développer un prototype de lentille de contact intelligente. On se croirait presque dans un épisode de la série Black Mirror. L'entreprise Expanseo ambitionne d'intégrer un ordinateur nouvelle génération dans des lentilles de contact. Quelque chose de discret et d'invisible qui se porte un peu comme les gadgets d'Iron Man, selon les mots du patron d'Expanseo. Avantage par rapport aux lunettes connectées, la lentille n'est pas contraignante, elle ne pèse rien. On oublierait presque qu'on en porte une. L'entreprise compte d'abord déployer cette innovation sur le plan médical et particulièrement pour le glaucome. Au lieu d'avoir à faire des examens médicaux, pour mesurer la pression intraoculaire, la lentille Expanseo permettrait d'avoir les données en temps réel, simplement en se connectant à son téléphone. La lentille serait aussi capable d'analyser les larmes pour détecter le niveau de glucose ou des biomarqueurs du cancer. Grâce à des capteurs et des nanoparticules d'or, on pourrait suivre l'efficacité de traitements lourds comme les chimiothérapies sans prise de sang. À terme, la lentille pourrait même servir à l'administration ciblée de médicaments. L'objectif final est de créer une lentille capable de tout faire. En combinant un micro-écran transparent et une micro-batterie, la lentille pourrait projeter des images directement dans le champ de vision. Cette technologie intéresse déjà l'agence spatiale Mohamed Bin Rachid à Dubaï. En apesanteur, l'œil subit des déformations qui altèrent la vue des astronautes, rendant le port de lentilles obligatoire. Y intégrer un écran permettrait donc aux astronautes de contrôler plus facilement les interfaces, par exemple.
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3: Bonsoir à tous. Des échauffourées, des violences urbaines et des départs de feu. Nouvelle journée de violence devant les lycées en marge du mouvement pour demander de meilleures conditions d'apprentissage. À l'issue d'une cellule interministérielle de crise, Matignon estime que la France insoumise et ses proxys de l'ultra-gauche sont à l'origine du mouvement. L'autre grand titre ce soir, c'est le budget 2027 avec les premières pistes. Objectif 54 milliards d'euros d'économie. Le gouvernement propose un gel des allocations familiales. Pour les retraités, seules les pensions inférieures ou égales à 1260 euros par mois seraient indexés sur l'inflation. Les députés PS ne sont pas convaincus et disent ne voir aucune main tendue. Ils dénoncent une provocation. Gérard Larcher réélu à la présidence du Sénat, victoire au premier tour. Il sera à la tête de la Chambre haute jusqu'en 2029. Et puis le Louvre lance un appel aux dons pour la restauration de la cour du Sphinx. Pour la première fois de son histoire, la campagne Tous mécènes du musée parisien ne concerne pas l'acquisition de nouvelles œuvres. La campagne de dons se poursuivra jusqu'au 19 janvier.
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4: La vérité sort de la bouche des enfants ? Eh bien, en fait, pas vraiment. On parle du mensonge cette semaine et de comment réagir quand votre enfant vous ment. J'ai eu l'idée de cette chronique quand mon garçon m'a raconté avec foule de détails et beaucoup d'aplomb comment il avait été évacué par hélicoptère de la cour de son école maternelle car il s'était blessé. Évidemment, rien de vrai dans tout ça, mais les parents ont tous vécu ça. Des histoires inventées et bien sûr des bêtises niées malgré les évidences. C'est particulièrement fréquent entre 3 et 5 ans et ça n'a rien d'inquiétant. Faut-il tout de suite réagir ? Non, c'est faux, tu es un menteur. Eh bien non, parce que ça fait partie de leur développement normal. Rappelons que jusqu'à 7 ans, les enfants ont du mal à distinguer le réel et l'imaginaire et que leur mensonge n'a pas forcément de mauvaises intentions. Plusieurs raisons peuvent les pousser à mentir. La peur pour ne pas se faire gronder ou pour éviter une punition. Le mensonge par intérêt pour se faire remarquer ou se valoriser, mais aussi par loyauté envers quelqu'un d'autre. Alors sans l'encourager, on peut plutôt lui demander « Tu es sûr de ce que tu dis ? Mais tu me fais des blagues là ?» Ou encore « Ah bon, un oiseau a mangé tous les bonbons ?» Ça me paraît très bizarre. Pas besoin d'interrogatoire, on peut plutôt les guider pour trouver une meilleure réponse qu'un mensonge. Bon, il ne faut pas non plus banaliser ces mensonges s'ils se répètent, mais sans se fâcher. On peut rappeler l'importance de dire la vérité pour se faire confiance et leur dire qu'il n'y a pas besoin de s'inventer une vie pour être intéressant. Et souvent, ces mensonges disparaissent autour de 6-7 ans avec l'arrivée du fameux âge de raison.
0: 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Il est 19h. 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
5: Bonsoir à tous. Matignon pointe du doigt la responsabilité de la France insoumise. L'exécutif accusait les filles et ses proxys de l'ultra-gauche d'organiser le mouvement de protestation des lycéens. Un mouvement qui a continué de prendre de l'ampleur aujourd'hui avec près de 900 actions recensées à travers le pays. De nouvelles scènes de violence ont eu lieu. Le ministre de la Justice, Gérald Darmanin, a convoqué les 36 procureurs généraux lors d'une réunion en fin d'après-midi. Et le ministre de l'Éducation nationale, Édouard Geoffrey, recevra demain matin les organisations lycéennes et de parents d'élèves. La gauche vent debout contre le projet de budget pour 2027. Le gouvernement a présenté sa copie aujourd'hui. L'objectif est de trouver 54 milliards d'euros d'économies pour ramener le déficit public à 5% du PIB. Parmi les annonces, le gel des allocations familiales, une taxe sur les produits sucrés, l'indexation des retraites inférieure ou égale à 1260 euros ou encore la baisse du nombre de fonctionnaires. Les écologistes ont d'ores et déjà annoncé la censure du texte. Le PS de son côté indique ne voir aucune main tendue. Au Sénat, c'est sans surprise que Gérard Larcher a été réélu président de la Chambre haute cet après-midi. Le sénateur des Yvelines repart pour un sixième mandat consécutif à la tête du Palais du Luxembourg. Il a obtenu plus de 200 voix. Le rôle du Sénat pourrait être déterminant à l'issue de l'élection présidentielle d'avril prochain. Au moins 7 femmes ont été tuées par leur conjoint ou leur ex-conjoint au mois de septembre en France. C'est un comptage réalisé par Ouest France. La dernière en date, le 27 septembre au Havre, une femme de 70 ans a été tuée par son conjoint de 72 ans. La victime avait déposé plainte en 2012 pour des faits d'appel téléphonique malveillant, une plainte classée sans suite. Et puis en foot, Zinedine Zidane s'attend à une grosse émotion demain soir au Stade de France pour son premier match en tant que sélectionneur de l'équipe de France à domicile. Les Bleus affrontent l'Italie pour leur troisième match de Ligue des Nations. Zinedine Zidane qui a été le premier joueur à inscrire un but au Stade de France, c'était en janvier 98 contre l'Espagne. Très bon début de soirée à tous.
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6: Un ciel voilé ce soir avec même quelques averses sur la moitié est, voire même des orages en Alsace. Demain, la journée s'annonce assez calme et ensoleillée sur une grande partie du pays. L'après-midi, des nuages bourgeonneront sur les massifs montagneux du sud, donnant un petit risque orageux sur les Pyrénées. Du côté des températures, les maximales repartent à la hausse sur le sud du pays et iront de 23 à 28 degrés. Les maximales seront de l'ordre de 20 à 24 sur la moitié nord.
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7: Bonjour amis jardiniers, elles sont peut-être belles, mais elles présentent un risque pour la biodiversité. Les plantes exotiques envahissantes sont à proscrire au jardin, mais alors lesquelles et comment faire ? Herbes de pampa, ambroisie ou encore agave, ces plantes sont belles, elles agrémentent les jardins, mais elles peuvent devenir problématiques pour la biodiversité. Par plante envahissante, on entend par là que si l'espèce se retrouve introduite dans un territoire, elle va se développer plus vite et plus fortement que les autres et viendra bousculer l'équilibre biologique déjà présent. Une longue liste de plantes établie par l'Union européenne précise les espèces interdites d'introduction en France et d'utilisation, par exemple le mûrier à papier, l'herbe de pampa, la vigne basse et l'herbe à alligator. Prenons l'exemple de l'herbe de la pampa. Avec ses plumeaux blancs, elle est souvent utilisée comme plante d'ornement dans les jardins ou dans les maisons une fois séchée. Mais les plumeaux ont une faculté impressionnante pour disperser le pollen et se reproduire, d'autant qu'aucun herbivore n'est présent en France pour la consommer. Autre plante envahissante, la berce du Caucase. Cette fois, elle est dangereuse pour l'homme. Elle a été introduite en Europe au 19e siècle et elle est surveillée de très près en Allemagne. Elle se reproduit rapidement et sa sève provoque des rougeurs, des cloques et des brûlures. Alors si ces plantes sont belles, elles n'en restent pas moins dangereuses. Il faut donc s'en débarrasser en les arrachant. Les conseils de la semaine, on profite de l'automne pour nettoyer les outils et tous les accessoires du jardin. On sème l'ail blanc, la rhubarbe et les fèves. On récolte les pommes, les brocolis et les carottes.
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8: Et Tom Cruise se glisse dans la peau d'un homme d'affaires qui veut sauver le monde de la catastrophe qu'il a lui-même provoquée. avec Digger, Alejandro González Iñárritu, le réalisateur de Birdman ou The Revenant, met en scène une grande satire de la politique internationale et de l'état actuel du monde. À mi-chemin entre Donald Trump et Don't Look Up, Tom Cruise incarne Digger Rockwell, présenté comme l'homme le plus puissant du monde, un homme confronté à une catastrophe mondiale et au langage plutôt cash.
9: Je crois que vous ne comprenez pas bien la situation.
10: Qu'est-ce que tu viens de dire là ?
9: Pardon, monsieur.
10: Je comprends parfaitement la situation, parce que c'est moi qui paye. C'est moi qui ai payé pour ton putain d'anorak en plume noire de Hongrie. C'est moi qui paye ton salaire, tu veux tout fermer ? Dis-le !
8: Et ce Digger Rockwell se lance dans une mission pour sauver l'humanité. Problème, c'est lui qui a en réalité provoqué la catastrophe qui menace le monde.
10: C'est Digger qui nous a mis dans ce pétrin. C'est à Digger de nous en sortir.
11: Vous le saviez bien avant nous tous. Voilà pourquoi c'est votre problème.
12: On ne peut pas maîtriser la nature, mais on peut maîtriser ce qu'on raconte.
13: Il va sauver le monde.
12: Aidez-moi à écrire l'histoire. On va le raconter.
8: Une véritable comédie au ton absurde et caricatural. Le personnage de Digger se voit comme l'homme providentiel, quand le reste du monde le voit comme le coupable. Juste à côté de lui, les politiques font leur maximum pour tirer profit de cette situation catastrophique. Alejandro González Iñárritu conserve sa façon unique de filmer pour accentuer l'effet absurde. Digger avec Tom Cruise à l'affiche, c'est à découvrir en salle.
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6: Bonsoir à tous, une nouvelle journée de mobilisation devant les lycées avec à la clé de lourds débordements. Les étudiants, eux aussi, se mobilisent. Le budget 2027 se dévoile, le gouvernement a présenté ses pistes et il va falloir se serrer la vis. Et puis c'est un coup de projecteur sur la lutte contre le cancer du sein. Coup d'envoi d'Octobre Rose aujourd'hui. Des échauffourées, des violences urbaines et des départs de feu. Nouvelle journée de violence devant les lycées en marge du mouvement pour demander de meilleures conditions d'apprentissage. L'une des images les plus fortes de la journée, l'incendie du hall du lycée Nelson Mandela à Nantes. Dans le Pas-de-Calais, un proviseur a été blessé par un tir de mortier. Depuis ce matin, les étudiants ont rejoint ce mouvement lycéen. Pour la secrétaire générale de l'UNEF, Manon Moré, les revendications entre les lycées et les universités sont les mêmes.
14: L'UNEF, évidemment, se tient aux côtés des lycéens qui se mobilisent pour des revendications totalement légitimes. Et à ça, évidemment, nous, on appelle aussi les étudiants à venir se mobiliser en soutien aux lycéens, mais aussi pour leurs revendications. Quand ces lycéens se mobilisent pour dénoncer des conditions d'études dégradées, eux et elles savent aussi qu'à la fin, c'est le bac et que toutes les notes de première à la terminale déterminent la manière dont on va être sélectionné sur Parcoursup. Donc, évidemment, qu'on a des revendications ensemble. Et puis, le gel des appels, également, c'est quelque chose de très important. Donc, voilà, on a une colère sociale pour finalement la défense de conditions d'études dignes et de services publics de l'enseignement supérieur et de l'éducation nationale qui les respectent.
6: À l'issue d'une cellule de crise, Matignon estime que la France insoumise et ses proxys de l'ultra-gauche sont à l'origine du mouvement. Dans ce contexte, les procureurs généraux sont réunis en urgence ce soir par le ministre de la Justice Gérald Darmanin pour demander de la fermeté face aux violences. Le ministre de l'Éducation Édouard Geffray demande des cours à distance lorsque des blocus empêchent l'accueil des élèves en toute sécurité. L'autre grand titre ce soir, c'est le budget 2027 avec les premières pistes. Objectif 54 milliards d'euros d'économie. Le gouvernement propose un gel des allocations familiales. Pour les retraités, seules les pensions inférieures ou égales à 1260 euros par mois seraient indexées sur l'inflation. L'exécutif veut faire des économies, mais à quel prix? Pour la directrice générale de l'Union nationale des associations familiales, Guillemette Leneveu, les conséquences à l'avenir pourraient être encore plus lourdes.
15: Évidemment, pour nous, la pilule est très amère. Et si
13: circulait des mesures de réduction, mais là, on a vraiment une accumulation. En réduisant le déficit budgétaire et donc en atteignant par ce biais la politique familiale, en fait, on est en train de creuser les déficits à venir. Parce que si les familles sont en grande difficulté, donc on leur retire, on diminue des prestations, qu'est-ce qui va se passer? Ça va se traduire par un coût social. C'est derrière des coûts plus importants. On a toujours intérêt à plutôt mettre le paquet sur des mesures préventives plutôt que sur le curatif. Notre grande inquiétude, en fait, c'est que ça se traduise par des coûts plus importants et évidemment des effets délétères pour la vie des familles.
15: Et une rencontre avec la ministre de la Famille est prévue la semaine prochaine. Autre mesure budgétaire qui est aussi présentée comme un levier de santé publique, l'élargissement de la taxe sur les boissons sucrées. Seront concernés les aliments transformés contenant du sucre et des additifs. Une mesure qui rapporterait 300 millions d'euros. Parmi les réactions à ce budget, les députés PS ne sont pas convaincus et disent ne voir aucune main tendue. Ils dénoncent une provocation. Les socialistes qui auront l'occasion d'en parler ce soir lors du nouveau débat de la primaire de la gauche organisé sur France 2. Raphaël Glucksmann, Emmanuel Morel, Ségolène Royal, Olivier Faure et Jérôme Gage sont invités à confronter leurs idées. Un mois pour sensibiliser au cancer du sein. C'est parti pour Octobre Rose. Les associations, collectivités et médecins se mobilisent pour sensibiliser à cette question, récolter des dons pour aider les malades et soutenir la recherche, mais surtout promouvoir un dépistage précoce et régulier. C'est ce qu'explique le responsable prévention de la Ligue contre le cancer, Emmanuel Ricard.
16: Avec le développement des thérapies qui sont de plus en plus efficaces, on sait qu'une détection précoce permet de guérir 9 cancers sur 10. La question n'est pas de le faire ponctuellement, mais de le répéter, puisque la caractéristique du cancer, c'est que c'est quelque chose qui est évolutif, et à un moment, il peut être indétectable, les cellules sont trop petites et la tumeur pas assez grosse pour pouvoir être détectée en radiologie. Et donc, il est important de répéter ces examens tous les 2 ans.
15: En France, on dénombre plus de 61 000 nouveaux cas de cancer du sein par an. Et puis, le Louvre lance un appel aux dons pour la restauration de la cour du Sphinx. Pour la première fois de son histoire, la campagne Tous mécènes du musée parisien ne concerne pas l'acquisition de nouvelles œuvres, mais bien les travaux de rénovation du bâtiment et notamment la verrière de la célèbre cour édifiée par l'architecte François Levaux. La campagne de dons se poursuivra jusqu'au 19 janvier. Voilà pour l'info, excellente soirée.
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19: Les bornes de recharge freinent toujours la voiture électrique, un vélo de fonction comme argument d'embauche et l'Europe à portée de rail plus court et économique que l'avion. La voiture électrique continue de s'imposer sur les routes françaises. Cet été, plus d'un tiers des véhicules neufs vendus étaient électriques, un record. Mais attention, ces chiffres sont gonflés par le fameux leasing social dont la 3e édition du dispositif d'aide à l'acquisition de voitures électriques a été lancée en juillet. Premier frein, l'électrique, les bornes de recharge, les 360 aires d'autoroute en France en sont équipées. Mais en cas de forte affluence, votre demi-heure d'arrêt peut rapidement se transformer en plus d'une heure et demie. Aux Pays-Bas, proposer un vélo comme avantage salarial est devenu un véritable argument d'embauche. En 5 ans, le nombre d'offres d'emploi qui le mettent en avant a presque triplé en raison de la montée en puissance des budgets mobilité et la pression croissante sur le stationnement en ville. La France, elle, est clairement à la traîne. À titre de comparaison, l'Allemagne compte 2 millions de vélos de fonction en circulation, la Belgique 200 000 et seulement 20 000 pour la France. Si vous préparez une escapade européenne de courte ou de moyenne distance, il est tentant de chercher des billets d'avion, mais il est peut-être temps de monter dans un train à la place, car ça pourrait même être plus rapide. Selon Omio, pour un Bruxelles-Paris, vous gagnerez plus de 2 heures en prenant le rail pour 34 euros d'économie en moyenne. Pour un Paris-Lyon, le train est aussi plus avantageux, avec 1h20 de gagné et 56 euros.
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17: Dans votre rendez-vous consommation, la difficulté des Français à finir le mois. Des carburants dont les prix ne finissent pas de grimper, des fruits et légumes plus chers et un coût de la vie globalement de plus en plus élevé. Le portefeuille des Français souffre à tel point que pour certains ménages, les fins de mois finissent dans le rouge. C'est ce que nous apprend une étude de YouGov pour Moneyvox. Un tiers des Français a déjà été à découvert durant ces 12 derniers mois, un chiffre en hausse par rapport à l'an passé. La plupart des découverts sont inférieurs à 200 euros et ils ne dépassent les 1000 euros que dans 5% des cas. Les ménages ne sont pas optimistes pour l'avenir, 40% des Français interrogés pensent qu'ils seront davantage à découvert dans les prochains mois. Il faut dire que les Français sont confrontés à une situation de plus en plus compliquée pour leur porte-monnaie. Au mois d'août, les prix à la consommation ont augmenté en moyenne de 2,4% sur un an. Et sans surprise, selon le baromètre du pouvoir d'achat réalisé début septembre, plus de 6 Français sur 10 estiment que l'inflation a un impact important sur leur situation financière. À noter, et c'est important, que les règles sur le découvert vont changer à partir du 20 novembre. Les règles vont se durcir, en cause la transposition dans le droit français d'une directive européenne. Concrètement, à l'heure actuelle, les banques vérifient la solvabilité des comptes pour tout découvert supérieur à 200 euros. Mais avec la nouvelle règle, même pour de petits montants, la banque devra procéder à un audit des comptes de son client pour déterminer sa capacité à rembourser.
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20: Bonsoir à tous. Matignon pointe du doigt la responsabilité de la France insoumise. L'exécutif accuse LFI et ses proxys de l'ultra-gauche d'organiser le mouvement de protestation des lycéens. Un mouvement qui a continué de prendre de l'ampleur aujourd'hui avec près de 900 actions recensées à travers le pays. De nouvelles scènes de violence ont eu lieu. Le ministre de la Justice, Gérald Darmanin, a convoqué les 36 procureurs généraux lors d'une réunion en fin d'après-midi et le ministre de l'Éducation nationale est

0: Edouard Geoffrey recevra demain matin les organisations lycéennes et de parents d'élèves. La gauche vend debout contre le projet de budget pour 2027. Le gouvernement a présenté sa copie aujourd'hui. L'objectif est de trouver 54 milliards d'euros d'économies pour ramener le déficit public à 5% du PIB. Parmi les annonces, le gel des allocations familiales, une taxe sur les produits sucrés, l'indexation des retraites inférieure ou égale à 1260 euros ou encore la baisse du nombre de fonctionnaires. Les écologistes ont d'ores et déjà annoncé la censure du texte. Le PS de son côté indique ne voir aucune main tendue. Au Sénat, c'est sans surprise que Gérard Larcher a été réélu président de la Chambre haute cet après-midi. Le sénateur des Yvelines repart pour un sixième mandat consécutif à la tête du Palais du Luxembourg. Il a obtenu plus de 200 voix. Le rôle du Sénat pourrait être déterminant à l'issue de l'élection présidentielle d'avril prochain. Au moins 7 femmes ont été tuées par leur conjoint ou leur ex-conjoint au mois de septembre en France. C'est un comptage réalisé par Ouest France. La dernière en date, le 27 septembre au Havre, une femme de 70 ans a été tuée par son conjoint de 72 ans. La victime avait déposé plainte en 2012 pour des faits d'appel téléphonique malveillant, une plainte classée sans suite. Et puis en foot, Zinedine Zidane s'attend à une grosse émotion demain soir au Stade de France pour son premier match en tant que sélectionneur de l'équipe de France à domicile. Les Bleus affrontent l'Italie pour leur troisième match de Ligue des Nations. Zinedine Zidane qui a été le premier joueur à inscrire un but au Stade de France, c'était en janvier 98 contre l'Espagne. Très bon début de soirée à tous.
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2: Un ciel voilé ce soir avec même quelques averses sur la moitié est, voire même des orages en Alsace. Demain, la journée s'annonce assez calme et ensoleillée sur une grande partie du pays. L'après-midi, des nuages bourgeonneront sur les massifs montagneux du sud, donnant un petit risque orageux sur les Pyrénées. Du côté des températures, les maximales repartent à la hausse sur le sud du pays et iront de 23 à 28 degrés. Les maximales seront de l'ordre de 20 à 24 sur la moitié nord.
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2: Le jeu vidéo du jour nous fait plonger dans une ambiance oppressante. Un mystérieux complexe souterrain, une atmosphère étrange et un personnage qui lutte pour sa survie. Voilà les ingrédients de End of Abyss qui sort cette semaine sur console et PC. Un jeu développé par un studio indépendant suédois. Parmi les membres de l'équipe, des développeurs qui ont travaillé sur la licence Little Nightmares. Ces jeux où l'on contrôle un personnage à ciré jaune qui doit échapper à des monstres dans une ambiance qui fait penser à Tim Burton. Et on retrouve dans End of Abyss des éléments de Little Nightmares. Au premier coup d'œil, ça saute aux yeux avec ses environnements plongés dans le noir dans lequel évolue notre personnage affublé d'un scaphandre et équipé de sa précieuse lampe torche. Son but, explorer les couloirs et les recoins les plus sombres du complexe tout en combattant d'étranges créatures grâce à son pistolet. C'est un véritable labyrinthe dans lequel on évolue et on débloque au fil de l'aventure des compétences qui nous permettent d'aller encore plus loin. Le jeu regorge de secrets et vous pourriez bien passer de longues heures à explorer toute la carte si vous souhaitez tous les trouver. Pour vous aider dans votre aventure, vous pouvez compter sur un grappin ou sur des explosifs pour faire sauter les murs. L'aventure plaira forcément à tous les amateurs de Metroidvania, ces jeux d'exploration où il faut améliorer son personnage et revenir sur ses pas pour progresser et découvrir de nouvelles zones avec en plus une petite dose de frissons. End of Abyss sort cette semaine sur PS5, Xbox Series et PC.
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10: Un implant en plastique qui piège les cellules du cancer, c'est le sujet de votre chronique innovation. Aujourd'hui, direction l'Eure, à Saint-Aubin-sur-Gaillon, où une entreprise normande vient d'être récompensée pour une innovation qui pourrait changer la lutte contre le cancer. Cette entreprise, c'est Demgy, spécialisée dans la fabrication de pièces en plastique de haute précision.

0: et son savoir-faire s'exporte dans des secteurs très variés, l'aéronautique, l'industrie, l'automobile, la bagagerie de luxe, mais aussi la santé. Et c'est justement dans ce domaine qu'elle vient de se distinguer. Demji a été récompensée lors du salon international Micronora, consacré aux microtechniques et à la précision, qui s'est tenu à Besançon du 29 septembre au 2 octobre. L'entreprise a reçu le premier prix dans la catégorie composants et sous-ensembles microtechniques. De quoi s'agit-il concrètement ? Il s'agit d'un implant destiné à faire barrage aux métastases. Le principe, cet implant, une fois injecté dans le corps d'un patient atteint d'un cancer, après la résection de la tumeur primaire, l'implant va attirer et capturer mécaniquement les cellules métastasiques, une technologie particulièrement pensée pour les cas de cancer du sein. Et pour réussir ce tour de force, Demji s'est allié aux chercheurs du CNRS de Montpellier. Ensemble, ils ont créé un réseau de petits tunnels invisibles à l'œil nu, cachés à l'intérieur de l'implant. Tout le secret de Demji, c'est d'avoir réussi à fabriquer ces pièces minuscules en plastique avec une précision absolue. Les premiers tests sont encore en laboratoire.
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2: Bonsoir à tous. Des cours à distance pour les élèves dont les lycées sont bloqués, c'est ce que veut mettre en place le gouvernement face au mouvement lycéen qui a encore pris de l'ampleur aujourd'hui. Le ministre de l'Éducation, Édouard Geffrey, explique que ces décisions seront prises au cas par cas par les chefs d'établissement. De leur côté, l'Union étudiante et l'Union syndicale lycéenne souhaitent reconduire et amplifier le mouvement de protestation. La porte-parole du gouvernement, Maud Brejon, appelle au débat parlementaire après la présentation du projet de loi de finances 2027. Il prévoit 54 milliards d'euros d'économies, notamment sur les retraites, les allocations familiales ou encore les hauts revenus. Les députés PS ne sont pas convaincus et disent ne voir aucune main tendue. Ils dénoncent une provocation. Marine Tondelier appelle à mieux défendre et à protéger les femmes qui choisissent d'allaiter. La secrétaire nationale des écologistes, qui est de nouveau maman depuis moins de deux semaines, assure que l'allaitement est politique et qu'il faut mieux reconnaître ce droit. Elle propose entre autres un véritable accompagnement après la sortie de la maternité, mais aussi au moment de la reprise du travail. Candidate à la présidentielle, Marine Tondelier a promis de mettre ces sujets au cœur de sa campagne. Et puis le Louvre lance un appel aux dons pour la restauration de la cour du Sphinx. Pour la première fois de son histoire, la campagne Tous mécènes du musée parisien ne concerne pas l'acquisition de nouvelles œuvres, mais bien les travaux de rénovation du bâtiment et notamment la verrière de la célèbre cour du Louvre. La campagne de dons se poursuivra jusqu'au 19 janvier. Voilà pour l'info. Très bonne fin de journée.
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3: Bonsoir à tous. L'équipe de France de foot se prépare pour le premier match de l'ère Zidane au Stade de France. Duri Fifi dans la sélection portugaise de football. Et les joueuses du PSG disputent ce soir leur deuxième match de Ligue des Champions de foot. C'est l'actu sport du jour. Les derniers préparatifs pour l'équipe de France de football. Les Bleus se sont entraînés au Stade de France aujourd'hui, où ils affronteront l'Italie demain soir pour leur troisième match de la Ligue des Nations. Le premier à domicile du nouveau sélectionneur Zinedine Zidane. Et avant ce France-Italie, on joue déjà en Ligue des Nations ce soir, avec notamment Allemagne-Serbie, Grèce-Pays-Bas ou encore Danemark-Portugal. Le Portugal qui jouera sans Cristiano Ronaldo. Le vétéran portugais a quitté la sélection avec fracas hier. Il est parti de Copenhague avec son jet privé dans la soirée. Son mythique numéro 7 a déjà été réattribué. C'est Rafael Leao qui le portera. Le foot encore, suite de la deuxième journée de la Ligue des Champions féminines. Ce soir, le Paris Saint-Germain reçoit les Belges de l'OH Louvain. En foot, toujours début ce soir de la 9e journée de Ligue 3. Bastia, 12e du championnat, reçoit Orléans, le 15e. La Roche-sur-Yon, le leader, accueillera Aubagne demain soir. En basket, on entame déjà ce soir la 3e journée d'Euroleague. Le Paris Basket reçoit les Lituaniens du Zalgiris Kaunas. Le tennis, le Français Quentin Alice s'est qualifié pour le 2e tour du tournoi de Pékin, où il affrontera l'Australien Alex de Minaur, 10e joueur mondial. Et puis au tournoi de Tokyo, Carlos Alcaraz s'est qualifié pour les 8e de finale. L'Espagnol, tenant du titre, y retrouvera l'Italien Matteo Arnaldi. En tennis de table, cette fois, la tête de série numéro 2 des qualifications du Grand Smash de Chine, le Français Joe Seyfried, a validé son billet pour le 2e tour. Camille Lutz et Claire Picard se sont elles aussi qualifiées. En cyclisme, victoire française sur le tour de Langkawi. Nicolas Breuillard a remporté aujourd'hui l'étape reine de l'épreuve malaisienne. Le coureur de Total Energy signe son premier succès professionnel. L'Allemand Lennart Jasch est toujours leader du général. Bonne soirée.
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2: Avant l'arrivée du froid dans nos maisons, voici plusieurs vérifications simples pour éviter les mauvaises surprises sur votre facture d'électricité. En France, un foyer sur deux possède une puissance de compteur qui ne correspond pas à sa consommation réelle. Une puissance surdimensionnée peut notamment engendrer un surcoût de l'abonnement. Ce surcoût représenterait à l'échelle nationale 300 millions d'euros dépensés pour de l'énergie non consommée. Alors pour éviter les mauvaises surprises, des vérifications simples et rapides sont possibles. Commencez d'abord par bien vérifier votre numéro de compteur pour ne pas payer pour un tiers. Plusieurs centaines de personnes ont été victimes de ces erreurs l'an passé, indique le médiateur national de l'énergie. Il vous suffit juste de comparer les données inscrites sur votre compteur Linky avec celles inscrites sur votre facture. Deux données doivent concorder, notamment le point de référence des mesures et le numéro de série. En cas de souci, vous devez contacter Enedis ainsi que votre fournisseur d'énergie. Le remboursement des sommes peut remonter jusqu'à 5 ans en arrière. Vérifiez aussi votre option heure pleine, heure creuse. Pour que ce tarif soit rentable, au moins 30% de votre consommation quotidienne doit être réalisée pendant les plages d'heure creuse. Selon Elowatt, 3 millions de foyers auraient intérêt à repasser au tarif de base, pendant que 3 autres millions de foyers gagneraient à basculer en heure pleine, heure creuse. Enfin, vérifiez que vous n'avez pas de fuite électrique. Pour cela, équipez-vous d'un multimètre. Il va vous servir à vérifier l'isolation de vos circuits. Si vous n'en avez pas, soyez attentif aux détails de votre facture en cas de surfacturation soudaine. Les fuites proviennent généralement d'installations ou d'équipements électriques vétustes.
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3: La série du jour nous apprend qu'entre admiration et obsession, la frontière peut être très mince. C'est la nouvelle série française d'HBO Max, Paolo, un titre tiré du nom du personnage principal. Paolo mène une vie ordinaire lorsque du jour au lendemain sa vie va basculer. Il retrouve par hasard Théophane, un ancien camarade de classe qui a désormais l'ambition de devenir le maire de la ville. Paolo va alors s'impliquer dans la campagne de Théophane jusqu'à devenir complètement obsédé par lui et son statut social.
4: Théophane Tolbiac était dans la même école que moi. Il se présente pour devenir maire. Je suis allé le voir, il m'a reconnu direct. Paolo Da Costa.
5: Da Costa, ouais, je...
6: C'est ça que tu fais maintenant. Chauffeur.
7: On ne peut pas faire ça, Paolo. Vous êtes le chauffeur. Pas le garde du corps.
3: Au fur et à mesure du temps, Paolo va développer une obsession dévorante pour Théophane, n'hésitant pas à franchir les limites de la légalité. La série nous plonge dans les rouages pas toujours très nets de la politique locale, avec à la clé des coups bas et des traîtrises. Dans le rôle de Paolo, on retrouve Jérôme Niel, que l'on connaît principalement dans le registre de la comédie. Il propose dans ce thriller une palette beaucoup plus sombre et dérangeante.
8: Paolo, on est d'accord que c'est pas du tout la route pour aller chez moi là, hein ?
9: Je sais.
8: Il est marrant quand même ce type.
3: Paolo à découvrir sur HBO Max.
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10: Bonsoir à tous. Matignon pointe du doigt la responsabilité de la France insoumise. L'exécutif accuse LFI et ses proxys de l'ultra-gauche d'organiser le mouvement de protestation des lycéens. Un mouvement qui a continué de prendre de l'ampleur aujourd'hui avec près de 900 actions recensées à travers le pays. De nouvelles scènes de violence ont eu lieu. Le ministre de la Justice, Gérald Darmanin, a convoqué les 36 procureurs généraux lors d'une réunion en fin d'après-midi. Et le ministre de l'Éducation nationale, Édouard Geoffrey, recevra demain matin les organisations lycéennes. Lycéennes et de parents d'élèves. La gauche vend debout contre le projet de budget pour 2027. Le gouvernement a présenté sa copie aujourd'hui. L'objectif est de trouver 54 milliards d'euros d'économies pour ramener le déficit public à 5% du PIB. Parmi les annonces, le gel des allocations familiales, une taxe sur les produits sucrés, l'indexation des retraites inférieure ou égale à 1260 euros ou encore la baisse du nombre de fonctionnaires. Les écologistes ont d'ores et déjà annoncé la censure du texte. Le PS de son côté indique ne voir aucune main tendue. Au Sénat, c'est sans surprise que Gérard Larcher a été réélu président de la Chambre haute cet après-midi. Le sénateur des Yvelines repart pour un sixième mandat consécutif à la tête du Palais du Luxembourg. Il a obtenu plus de 200 voix. Le rôle du Sénat pourrait être déterminé.

0: Yémen à l'issue de l'élection présidentielle d'avril prochain. Au moins 7 femmes ont été tuées par leur conjoint ou leur ex-conjoint au mois de septembre en France. C'est un comptage réalisé par Ouest France. La dernière en date, le 27 septembre au Havre, une femme de 70 ans a été tuée par son conjoint de 72 ans. La victime avait déposé plainte en 2012 pour des faits d'appel téléphonique malveillant, une plainte classée sans suite. Et puis en foot, Zinedine Zidane s'attend à une grosse émotion demain soir au Stade de France pour son premier match en tant que sélectionneur de l'équipe de France à domicile. Les Bleus affrontent l'Italie pour leur troisième match de Ligue des Nations. Zinedine Zidane qui a été le premier joueur à inscrire un but au Stade de France, c'était en janvier 98 contre l'Espagne. Très bon début de soirée à tous.
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2: Un ciel voilé ce soir avec même quelques averses sur la moitié est, voire même des orages en Alsace. Demain, la journée s'annonce assez calme et ensoleillée sur une grande partie du pays. L'après-midi, des nuages bourgeonneront sur les massifs montagneux du sud, donnant un petit risque orageux sur les Pyrénées. Du côté des températures, les maximales repartent à la hausse sur le sud du pays et iront de 23 à 28 degrés. Les maximales seront de l'ordre de 20 à 24 sur la moitié nord.
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4: Dans l'actualité environnementale aujourd'hui, il n'a quasiment pas plu en septembre. Selon Météo France, une start-up américaine travaille sur un collecteur de débris spatiaux. Et puis le Tilcayo, eh bien c'est une nouvelle espèce de félin. La sécheresse s'est poursuivie en septembre, c'est le constat de Météo France. Sur les trois premières semaines du mois de septembre, les pluies ont été quasiment inexistantes selon le service de météorologie, avec seulement une journée de précipitations enregistrées en moyenne à l'échelle nationale. Et sur certaines régions, le déficit est particulièrement notable. Le long de la Manche notamment, seuls 10 mm de précipitations sont tombés en moyenne. Un nettoyeur de l'espace, une start-up américaine est en effet en train de développer un collecteur de débris pour lutter contre la pollution spatiale. Cet engin serait capable de déplacer des satellites ou de faire redescendre des déchets spatiaux vers l'atmosphère afin qu'ils s'y consument sans danger. Cet appareil serait opérationnel fin 2028 et sachez qu'un modèle a déjà été testé à plus petite échelle et avec réussite par les équipes de la Station Spatiale Internationale pendant 200 jours en 2025. Et puis c'est une première depuis 100 ans. Une nouvelle espèce de félin vient d'être officiellement identifiée. Son nom c'est le Tilcayo. Il vit dans l'écorégion des Yungas sur le versant oriental de la cordillère des Andes en Amérique du Sud. Il est plus petit qu'un chat domestique avec ses 46 cm de long et un poids inférieur à 1,3
1: kg. 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
5: Et si le contenu de notre assiette avait aussi son mot à dire sur la qualité de nos nuits ? On connaît les fibres pour leur rôle dans le transit intestinal, mais elles pourraient aussi avoir un lien avec notre sommeil, notamment avec cette phase essentielle, le sommeil profond. Une étude menée chez 26 adultes en bonne santé a observé une association entre une alimentation plus riche en fibres et davantage de sommeil profond. À l'inverse, une consommation plus importante de graisses saturées était associée à moins de sommeil profond, tandis que davantage de sucre était lié à davantage de petits réveils. Mais attention, les chercheurs n'ont pas démontré qu'il suffisait de manger des fibres au dîner pour mieux dormir. L'étude était de petite taille et portée sur l'alimentation de l'ensemble de la journée. Pourquoi les fibres pourraient-elles jouer un rôle ? Une partie est fermentée par les bactéries de notre intestin, notre microbiote. Cette fermentation produit des molécules qui pourraient participer aux échanges entre l'intestin et le cerveau, ce fameux axe intestin-cerveau. Mais son influence, précise sur le sommeil, reste encore à comprendre. Concrètement, légumes, lentilles, haricots ou céréales complètes permettent d'augmenter naturellement ces apports en fibres. Mais inutile de bouleverser son dîner, les horaires réguliers, un environnement calme et les habitudes du soir

0: restent eux aussi très importants. Bref, les fibres pourraient être des alliés de nos nuits, mais la science parle pour l'instant davantage d'une association que d'une recette miracle.
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2: Bonsoir à tous, une nouvelle journée de mobilisation devant les lycées avec à la clé de lourds débordements. Les étudiants, eux aussi, se mobilisent. Le budget 2027 se dévoile, le gouvernement a présenté ses pistes et il va falloir se serrer la vis. Et puis c'est un coup de projecteur sur la lutte contre le cancer du sein. Coup d'envoi d'octobre rose aujourd'hui. Des échauffourées, des violences urbaines et des départs de feu, nouvelle journée de violence devant les lycées, en marge du mouvement pour demander de meilleures conditions d'apprentissage. L'une des images les plus fortes de la journée, l'incendie du hall du lycée Nelson Mandela à Nantes. Dans le Pas-de-Calais, un proviseur a été blessé par un tir de mortier. Depuis ce matin, les étudiants ont rejoint ce mouvement lycéen. Pour la secrétaire générale de l'UNEF, Manon Moret, les revendications entre les lycées et les universités sont les mêmes.
3: L'UNEF, évidemment, se tient aux côtés des lycéens qui se mobilisent pour des revendications totalement légitimes. Et à ça, évidemment, nous, on appelle aussi les étudiants à venir se mobiliser en soutien aux lycéens, mais aussi pour leurs revendications. Quand les lycéens se mobilisent pour dénoncer des conditions d'études dégradées, eux et elles savent aussi qu'à la fin, c'est le bac et que toutes les notes de première à la terminale déterminent la manière dont on va être sélectionné sur Parcoursup. Donc, évidemment, qu'on a des revendications ensemble. Et puis, le gel des appels, également, c'est quelque chose de très important. Donc, voilà, on a une colère sociale pour finalement la défense de conditions d'études dignes et de services publics de l'enseignement supérieur et de l'éducation nationale qui les respectent.
2: À l'issue d'une cellule de crise, Matignon estime que la France insoumise et ses proxys de l'ultra-gauche sont à l'origine du mouvement. Dans ce contexte, les procureurs généraux sont réunis en urgence ce soir par le ministre de la Justice Gérald Darmanin pour demander de la fermeté face aux violences. Le ministre de l'Éducation Édouard Geffray demande des cours à distance lorsque des blocus empêchent l'accueil des élèves en toute sécurité. L'autre grand titre ce soir, c'est le budget 2027 avec les premières pistes. Objectif 54 milliards d'euros d'économies. Le gouvernement propose un gel des allocations familiales. Pour les retraités, seules les pensions inférieures ou égales à 1260 € par mois seraient indexées sur l'inflation. L'exécutif veut faire des économies, mais à quel prix? Pour la directrice générale de l'Union nationale des associations familiales, Guillemette Leneveu, les conséquences à l'avenir pourraient être encore plus lourdes.
4: Évidemment, pour nous, la pilule est très amère. Circulait des mesures de réduction, mais là on a vraiment une accumulation. En réduisant le déficit budgétaire et donc en atteignant par ce biais la politique familiale, en fait on est en train de creuser les déficits à venir. Parce que si les familles sont en grande difficulté, donc on leur retire, on diminue des prestations, qu'est-ce qui va se passer? Ça va se traduire par un coût social. C'est derrière des coûts plus importants. On a toujours intérêt à plutôt mettre le paquet sur des mesures préventives plutôt que sur le curatif. Notre grande inquiétude, en fait, c'est que ça se traduise par des coûts plus importants et évidemment des effets délétères pour la vie des familles.
2: Et une rencontre avec la ministre de la Famille est prévue la semaine prochaine. Autre mesure budgétaire qui est aussi présentée comme un levier de santé publique, l'élargissement de la taxe sur les boissons sucrées. Seront concernés les aliments transformés contenant du sucre et des additifs. Une mesure qui rapporterait 300 millions d'euros. Parmi les réactions à ce budget, les députés PS ne sont pas convaincus et disent ne voir aucune main tendue. Ils dénoncent une provocation. Les socialistes qui auront l'occasion d'en parler ce soir lors du nouveau débat de la primaire de la gauche organisé sur France 2. Raphaël Glucksmann, Emmanuel Morel, Ségolène Royal, Olivier Faure et Jérôme Gage sont invités à confronter leurs idées. Un mois pour sensibiliser au cancer du sein, c'est parti pour Octobre Rose. Les associations, collectivités et médecins se mobilisent pour sensibiliser à cette question, récolter des dons pour aider les malades et soutenir la recherche, mais surtout promouvoir un dépistage précoce et régulier. C'est ce qu'explique le responsable prévention de la Ligue contre le cancer, Emmanuel Ricard.
5: Avec le développement des thérapies qui sont de plus en plus efficaces, on sait qu'une détection précoce permet de guérir 9 cancers sur 10. La question n'est pas de le faire ponctuellement, mais de le répéter, puisque la caractéristique du cancer, c'est que c'est quelque chose qui est évolutif, et à un moment, il peut être indétectable, les cellules sont trop petites et la tumeur pas assez grosse pour pouvoir être détectée en radiologie. Et donc, il est important de répéter ces examens tous les 2 ans.
2: En France, on dénombre plus de 61 000 nouveaux cas de cancer du sein par an. Et puis, le Louvre lance un appel aux dons pour la restauration de la cour du Sphinx. Pour la première fois de son histoire, la campagne Tous Mécènes du musée parisien

0: ne concerne pas l'acquisition de nouvelles œuvres, mais bien les travaux de rénovation du bâtiment et notamment la verrière de la célèbre cour édifiée par l'architecte François Leveau. La campagne de dons se poursuivra jusqu'au 19 janvier. Voilà pour l'info, excellente soirée.
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4: Elle a décidé de se lancer. Marguerite sort son tout premier album cette semaine et c'est le programme aujourd'hui dans Backstage.
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4: C'est forcément un événement pour tous les fans de la Star Academy. Marguerite, l'ancienne élève du célèbre château révélé lors de la saison 2024, dévoile cette semaine son tout premier album intitulé Guérir, qui arrive après son EP Grandir. Une nouvelle étape pour la jeune femme qui s'est fait connaître grâce à son tube Les filles, les meufs, qui a été un véritable succès, bien évidemment. Guérir est donc composé de 11 morceaux, un projet intime qui explore les blessures que l'on porte en soi, les traces qu'elle laisse, mais aussi les chemins de reconstruction qui peuvent naître à travers elle. Marguerite qui part aussi en tournée cet automne partout en France. Elle passera notamment par le Zénith de Paris en mai prochain, rien que ça.

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1: L'Autolib, nouvelle version en approche, une certification pour Boeing et le VTT largement plébiscité en région PACA. 8 ans après la disparition d'Autolib, Île-de-France Mobilité veut relancer la voiture en libre service avec une flotte de 500 véhicules à partir de 2027. Mais cette fois, presque toutes les règles changent afin d'éviter les écueils de la première mouture. La première différence concerne l'exploitation. Il n'y aura pas d'opérateur unique. Le modèle économique évolue également. Île-de-France Mobilité prévoit d'investir environ 75 millions d'euros afin de réaménager les anciennes stations, installer des bornes de recharge et piloter le dispositif. Le Boeing 737 MAX 7 a obtenu sa certification pour être mise en service dès 2027. L'avion devait initialement être livré en 2019, mais des problèmes techniques ont retardé cette échéance. Pendant le processus menant à sa certification, l'engin a réalisé plus de 680 heures d'essai réparties en 440 vols. Ce modèle a nécessité une nouvelle sonde d'angle d'attaque dont un défaut avait contribué aux accidents en 2018 et 2019, clouant tous les MAX au sol pendant au moins 20 mois. La région PACA confirme son statut de destination préférée des vacanciers actifs. Le VTT est resté l'équipement le plus loué de la région cet été. Il a devancé les VTC, les vélos de ville classiques. Le Gravel, ce fameux vélo polyvalent, séduit les amateurs d'itinérance avec une augmentation de près de 58% de location.
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2: Bonsoir à tous. Des cours à distance pour les élèves dont les lycées sont bloqués. C'est ce que veut mettre en place le gouvernement face au mouvement lycéen qui a encore pris de l'ampleur aujourd'hui. Le ministre de l'Éducation, Édouard Geffrey, explique que ces décisions seront prises au cas par les chefs d'établissement. De leur côté, l'Union étudiante et l'Union syndicale lycéenne souhaitent reconduire et amplifier le mouvement de protestation. La porte-parole du gouvernement, Maud Brejon, appelle au débat parlementaire après la présentation du projet de loi de finances 2027. Il prévoit 54 milliards d'euros d'économies, notamment sur les retraites, les allocations.

0: Les scènes du musée parisien ne concernent pas l'acquisition de nouvelles œuvres, mais bien les travaux de rénovation du bâtiment et notamment la verrière de la célèbre cour du Louvre. La campagne de dons se poursuivra jusqu'au 19 janvier. Voilà pour l'info. Très bonne fin de journée.
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3: Ils ont la cote mais ne sont finalement pas tous bons pour la santé. Aujourd'hui, gros plan sur les produits riches en protéines. On en voit de plus en plus dans les rayons et ils séduisent les Français. Les produits protéinés représentent une nouvelle tendance de consommation. On nous les présente comme les alliés des sportifs avec une vraie plus-value sur notre bien-être. Pourtant, certaines références sont loin d'être irréprochables. Voilà ce que nous apprend une étude de Foodwatch. L'association de défense des consommateurs épingle 10 produits protéinés vendus en grande surface. Elle nous alerte sur le marketing autour de ces produits qui cachent en fait une réalité bien moins réjouissante. Certaines références cachent des produits ultra transformés et dont la consommation élevée est associée à des risques pour la santé, notamment des risques accrus de cancer et de diabète de type 2. Outre les additifs controversés, on retrouve aussi des produits avec beaucoup trop de sucre à l'intérieur, ce qui est loin de représenter une proposition bonne pour la santé. Alors une fois le constat établi, comment agir ? Foodwatch réclame un étiquetage obligatoire de l'ultra transformation des produits en face avant des emballages. Comme pour le Nutri-Score. Selon l'ONG, les promesses nutritionnelles que l'on voit sur les produits peuvent induire les consommateurs en erreur puisqu'on pense acheter un produit bon pour la santé alors que ce n'est pas forcément le cas. D'autant que ces produits riches en protéines sont généralement plus chers. Une double peine pour les consommateurs.
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3: Dans votre rendez-vous jeux vidéo, les amateurs de foot sont aux anges. FC revient. C'est une tradition chaque année, autant que la Saint-Valentin le 14 février et que Noël le 25 décembre. eSport FC sort toujours fin septembre. FC, c'est le nouveau nom de FIFA qui a maintenant changé d'appellation depuis quelques années. La simulation de football de référence revient pour un épisode 2027 qui devrait ravir tous les amateurs de la licence, l'une des plus lucratives du jeu vidéo. Cette FC 27 avec Kylian Mbappé sur la jaquette reprend tout ce que les joueurs viennent chercher depuis des années. Des matchs sur les plus célèbres pelouses du monde avec les plus grandes stars du ballon rond. La grosse nouveauté de ce nouvel opus, c'est le mode The Grounds, une espèce de grand terrain de jeu en monde ouvert, le tout en ligne. Concrètement, les joueurs du monde entier peuvent se rencontrer dans cet espace inspiré des quartiers français, argentins et anglais. L'occasion de s'adonner à des parties improvisées dans les rues, comme lorsque l'on rencontre des amis en bas de chez soi. Des mini-jeux sont aussi de la partie pour changer de la routine, ainsi que des boutiques pour personnaliser son personnage. Ce mode de jeu a vocation à être le cœur battant de ce nouvel épisode d'FC avec des évolutions prévues tout au long de l'année, des mises à jour qui injecteront un vent de nouveautés. Attention, bien que FC 27 sorte sur un large panel de machines, le mode The Grounds n'est disponible que sur les consoles de nouvelle génération, PlayStation 5, Xbox Series, Nintendo Switch 2 et PC. Pour les consoles plus anciennes, il faudra s'en passer.
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4: Bonsoir à tous. Matignon pointe du doigt la responsabilité de la France insoumise. L'exécutif accusait les filles et ses proxys de l'ultra-gauche d'organiser le mouvement de protestation des lycéens. Un mouvement qui a continué de prendre de l'ampleur aujourd'hui avec près de 900 actions recensées à travers le pays. De nouvelles scènes de violence ont eu lieu. Le ministre de la Justice, Gérald Darmanin, a convoqué les 36 procureurs généraux lors d'une réunion en fin d'après-midi et le ministre de l'Éducation nationale, Édouard Geoffrey, recevra demain matin les organisations lycéennes et de parents d'élèves. La gauche vend debout contre le projet de budget pour 2027. Le gouvernement a présenté sa copie aujourd'hui. L'objectif est de trouver 54 milliards d'euros d'économies pour ramener le déficit public à 5% du PIB. Parmi les annonces, le gel des allocations familiales, une taxe sur les produits sucrés,

0: l'indexation des retraites inférieure ou égale à 1260 euros ou encore la baisse du nombre de fonctionnaires. Les écologistes ont d'ores et déjà annoncé la censure du texte. Le PS de son côté indique ne voir aucune main tendue. Au Sénat, c'est sans surprise que Gérard Larcher a été réélu président de la Chambre haute cet après-midi. Le sénateur des Yvelines repart pour un sixième mandat consécutif à la tête du Palais du Luxembourg. Il a obtenu plus de 200 voix. Le rôle du Sénat pourrait être déterminant à l'issue de l'élection présidentielle d'avril prochain. Au moins 7 femmes ont été tuées par leur conjoint ou leur ex-conjoint au mois de septembre en France. C'est un comptage réalisé par Ouest France. La dernière en date, le 27 septembre au Havre, une femme de 70 ans a été tuée par son conjoint de 72 ans. La victime avait déposé plainte en 2012 pour des faits d'appel téléphonique malveillant, une plainte classée sans suite. Et puis en foot, Zinedine Zidane s'attend à une grosse émotion demain soir au Stade de France pour son premier match en tant que sélectionneur de l'équipe de France à domicile. Les Bleus affrontent l'Italie pour leur troisième match de Ligue des Nations. Zinedine Zidane qui a été le premier joueur à inscrire un but au Stade de France, c'était en janvier 98 contre l'Espagne. Très bon début de soirée à tous.
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3: Votre chronique innovation avec le robot qui nettoie vos panneaux solaires à la rosée du matin. Et direction la Bretagne, du côté des Côtes d'Armor, où une petite entreprise vient de trouver une idée assez bluffante. Le problème, on le connaît bien, les panneaux solaires, avec le temps, ça s'encrasse. Poussière, pollen, graisse, une fine pellicule se forme et résultat, ils produisent moins d'électricité. Jusqu'ici, pour les nettoyer, il fallait de l'eau en grande quantité, ou bien quelqu'un qui grimpe sur le toit avec du matériel lourd. Sauf qu'en plein été, avec les restrictions d'eau qui se multiplient, les robots classiques ne peuvent tout simplement plus fonctionner. Et c'est là qu'intervient Newa, l'entreprise créée par Erwal Lopin et Christophe Morel, a imaginé un petit robot de seulement 17 kg, totalement autonome, qui reste à demeure sur la toiture toute l'année. À titre de comparaison, un robot classique guidé par un humain pèse environ 70 kg. Sa particularité, il n'a besoin d'aucune goutte d'eau potable. Il utilise simplement la rosée du matin pour frotter et dépoussiérer les panneaux. Il travaille la nuit entre 22h et 6h en se fiant à une petite station météo intégrée qui décide si les conditions sont favorables. Le concept a d'abord été testé avec 15 exemplaires posés sur les toits de l'entreprise et dans une exploitation agricole. Pensé pour les supermarchés, les agriculteurs ou les industriels, il coûte environ 4 400 euros hors taxe, plus 500 euros d'installation. Les premières livraisons sont prévues au printemps 2027.
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4: Un nouveau mois qui débute et qui apporte avec lui son lot de nouveautés. On fait le point sur les changements du 1er octobre, mais aussi sur tout ce qui vous attend dans les prochaines semaines. Et on débute avec tout ce qui va affecter votre porte-monnaie, à commencer par le prix repère du gaz qui grimpe de 6,3%. Cela représente une augmentation en moyenne de 5 euros sur la facture de fin octobre pour tous les consommateurs dont les offres sont indexées. Le plafond des franchises médicales augmente lui aussi. Il s'agit de tout ce qui reste à la charge de l'assuré après remboursement de l'assurance maladie et de la mutuelle. Ce plafond annuel passe de 100 à 140 euros. Au chapitre santé, toujours, les protections menstruelles réutilisables sont désormais en partie remboursées en France à partir du 1er octobre pour toutes les femmes de moins de 26 ans. Un remboursement limité à 2 produits par an par personne. Les campagnes de vaccination contre la grippe saisonnière et le Covid-19 seront lancées à partir du 13 octobre. Du côté des impôts, notez bien la date du 15 octobre, c'est la date limite pour régler votre taxe foncière si vous payez par espèce, chèque ou virement. Pour le paiement en ligne, vous avez jusqu'au 20 octobre. Autre date à retenir sur votre calendrier, le vendredi 16 au soir, qui marquera le début des vacances scolaires de la Toussaint jusqu'au lundi 2 novembre. On va aussi changer d'heure pendant cette période. Le passage à l'heure d'hiver est prévu dans la nuit du samedi 24 au dimanche 25 octobre à 3h du matin. Il sera 2h. Les jours vont commencer à raccourcir.

0: partir, mais bonne nouvelle, l'automne nous apporte aussi plein de nouvelles saveurs dans nos assiettes. C'est le moment de consommer des courges, des choux, des poireaux, des champignons, des châtaignes et du raisin.
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2: Bonsoir à tous. Des cours à distance pour les élèves dont les lycées sont bloqués, c'est ce que veut mettre en place le gouvernement face au mouvement lycéen qui a encore pris de l'ampleur aujourd'hui. Le ministre de l'Éducation, Édouard Geffrey, explique que ces décisions seront prises au cas par cas par les chefs d'établissement. De leur côté, l'Union étudiante et l'Union syndicale lycéenne souhaitent reconduire et amplifier le mouvement de protestation. La porte-parole du gouvernement, Maud Brigeon, appelle au débat parlementaire après la présentation du projet de loi de finances 2027. Il prévoit 54 milliards d'euros d'économies, notamment sur les retraites, les allocations familiales ou encore les hauts revenus. Les députés PS ne sont pas convaincus et disent ne voir aucune main tendue. Ils dénoncent une provocation. Marine Tondelier appelle à mieux défendre et à protéger les femmes qui choisissent d'allaiter. La secrétaire nationale des écologistes, qui est de nouveau maman depuis moins de deux semaines, assure que l'allaitement est politique et qu'il faut mieux reconnaître ce droit. Elle propose entre autres un véritable accompagnement après la sortie de la maternité, mais aussi au moment de la reprise du travail. Candidate à la présidentielle, Marine Tondelier a promis de mettre ces sujets au cœur de sa campagne. Et puis le Louvre lance un appel aux dons pour la restauration de la cour du Sphinx. Pour la première fois de son histoire, la campagne Tous mécènes du musée parisien ne concerne pas l'acquisition de nouvelles œuvres, mais bien les travaux de rénovation du bâtiment et notamment la verrière de la célèbre cour du Louvre. La campagne de dons se poursuivra jusqu'au 19 janvier. Voilà pour l'info. Très bonne fin de journée.
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3: Un meurtre, des suspects et un enquêteur, voilà les ingrédients toujours efficaces de la série du jour. Le problème final, c'est le nom de la nouvelle série de Netflix. Dans cette production espagnole, l'histoire se déroule en 1959 sur une île isolée au large de Majorque. 13 personnes séjournent dans un hôtel lorsque leur quiétude va être troublée par un meurtre. Mais contrairement à ce que l'on voit d'habitude, ici ce n'est pas un détective qui enquête, mais un acteur qui a joué à plusieurs reprises Sherlock Holmes. Cette fois, il passe de la théorie à la pratique.
4: Un meurtre. 13 personnes coupées du monde. Et parmi elles, un assassin. Une affaire de cœur, un vieux règlement de compte, ou le simple désir de tuer. Ah, et moi bien sûr, Benjamin Basile, comédien.
3: Comme dans toute bonne histoire de ce genre, on a affaire à un huis clos. Les protagonistes sont bloqués sur place. Le meurtrier est donc forcément parmi eux. Et ils sont tous plus ou moins suspects. La série joue à merveille avec tous les codes des histoires d'Agatha Christie. D'ailleurs, à l'origine, il s'agit d'un roman publié il y a quelques années par un auteur espagnol. Les amateurs du genre seront ravis.
4: Imaginez que vous soyez Elisa.
5: Suicide ?
4: Visiblement. Vous vous maquilleriez si vous aviez l'intention d'aller vous pendre.
3: Le problème final sur Netflix.
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6: Bonsoir à tous. Plus de 900 blocages ou opérations de perturbation ce jeudi en marge du mouvement des lycéens. Le mouvement de protestation continue de prendre de l'ampleur avec des scènes de violence dans plusieurs villes. Un incendie s'est déclaré dans un lycée de Nantes ce matin. Un proviseur a été blessé dans le Pas-de-Calais après avoir été touché par un projectile. À Marseille, un bus et un camion de pompiers ont été incendiés. En fin de journée, l'exécutif a estimé que le mouvement basculait en violences urbaines et pointe la responsabilité de LFI et de l'ultra-gauche. Le Rassemblement National réclamait des preuves. Les voici publiées depuis quelques heures. Mediapart a dévoilé en début de soirée sur son site internet des éléments qui permettent d'authentifier les messages à caractère antisémite que Jordan Bardella est accusé d'avoir écrit en 2013. Le président du parti d'extrême droite dément en être l'auteur. Le journal a publié plusieurs captures d'écran tirées de la plateforme de discussion Messenger qui aurait été authentifiée par un huissier. Un gel des allocations familiales, une baisse du nombre de fonctionnaires ou encore indexer seulement les retraites inférieures ou égales à 1260 euros. Le gouvernement a dévoilé sa copie budgétaire pour 2027 aujourd'hui et ce premier jet ne satisfait pas la gauche. La France insoumise menace le gouvernement de censure. Le Parti socialiste dénonce une provocation. Les nouvelles fouilles sont terminées autour de Mayoc dans le Tarn. Depuis hier, les gendarmes ont découvert plusieurs ossements qui ont été transmis pour analyse, alors que c'est demain matin que la première partie de la reconstitution du meurtre de Delphine Jubilard va se dérouler à Cagnac-les-Mines. Cédric Jubilard, qui a avoué son meurtre cet été en décembre 2020, sera scruté de près. Gérard Larcher est largement réélu président du Sénat ce jeudi. Le sénateur des Yvelines va entamer un sixième mandat consécutif jusqu'en 2029. Et puis en basket, le deuxième match d'Euroleague ce soir pour Paris. Les joueurs de la capitale reçoivent à 20h45 les Lituaniens du Kono Žalgiris. Hier, l'autre club français engagé, l'ASVEL, s'est lourdement incliné sur le parquet du Panathinaikos en Grèce. Très bonne soirée à tous.
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5: Un ciel voilé ce soir avec même quelques averses sur la moitié est, voire même des orages en Alsace. Demain, la journée s'annonce assez calme et ensoleillée sur une grande partie du pays. L'après-midi, des nuages bourgeonneront sur les massifs montagneux du sud, donnant un petit risque orageux sur les Pyrénées. Du côté des températures, les maximales repartent à la hausse sur le sud du pays et iront de 23 à 28 degrés. Les maximales seront de l'ordre de 20 à 24 sur la moitié nord.
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3: Le jeu vidéo du jour nous fait plonger dans une ambiance oppressante. Un mystérieux complexe souterrain, une atmosphère étrange et un personnage qui lutte pour sa survie. Voilà les ingrédients de End of Abyss qui sort cette semaine sur console et PC. Un jeu développé par un studio indépendant suédois. Parmi les membres de l'équipe, des développeurs qui ont travaillé sur la licence Little Nightmares. Ces jeux où l'on contrôle un personnage à ciré jaune qui doit échapper à des monstres dans une ambiance qui fait penser à Tim Burton. Et on retrouve dans End of Abyss des éléments de Little Nightmares. Au premier coup d'œil, cela saute aux yeux avec ses environnements plongés dans le noir dans lequel évolue notre personnage affublé d'un scaphandre et équipé de sa précieuse lampe torche. Son but, explorer les couloirs et les recoins les plus sombres du complexe tout en combattant d'étranges créatures grâce à son pistolet. C'est un véritable labyrinthe dans lequel on évolue et on débloque au fil de l'aventure des compétences qui nous permettent d'aller encore plus loin. Le jeu regorge de secrets et vous pourriez bien passer de longues heures à explorer toute la carte si vous souhaitez tous les trouver. Pour vous aider dans votre aventure, vous pouvez compter sur un grappin ou sur des explosifs pour faire sauter les murs. L'aventure plaira forcément à tous les amateurs de Metroidvania, ces jeux d'exploration où il faut améliorer son personnage et revenir sur ses pas pour progresser et découvrir de nouvelles zones avec en plus une petite dose de frissons. End of Abyss sort cette semaine sur PS5, Xbox Series et PC.
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7: C'est une innovation qui ressemble à de la science-fiction. Une entreprise est en train de développer un prototype de lentille de contact intelligente. On se croirait presque dans un épisode de la série Black Mirror. L'entreprise Expanseo ambitionne d'intégrer un ordinateur nouvelle génération dans des lentilles de contact, quelque chose de discret et d'invisible qui se porte un peu comme les gadgets d'Iron Man, selon les mots du patron d'Expanseo. Avantage par rapport aux lunettes connectées, la lentille n'est pas contraignante, elle ne pèse rien, on oublierait presque qu'on en porte une. L'entreprise compte d'abord déployer cette innovation sur le plan médical et particulièrement pour le glaucome. Au lieu d'avoir à faire des examens médicaux pour mesurer la pression intraoculaire, la lentille Expanseo permettrait d'avoir les données en temps réel, simplement en se connectant à son téléphone. La lentille serait aussi capable d'analyser les larmes pour détecter le niveau de glucose ou des biomarqueurs du cancer. Grâce à des capteurs et des nanoparticules d'or, on pourrait suivre l'efficacité de traitements lourds comme les chimiothérapies sans prise de sang. À terme, la lentille pourrait même servir à l'administration ciblée de médicaments. L'objectif final est de créer une lentille capable de tout faire. En combinant un micro-écran transparent et une micro-batterie, la lentille pourrait projeter des images directement dans le champ de vision. Cette technologie intéresse déjà l'agence spatiale Mohamed Bin Rachid à Dubaï. En apesanteur, l'œil subit des déformations qui altèrent la vue des astronautes, rendant le port de lentilles obligatoire. Y intégrer un écran permettrait donc aux astronautes de contrôler plus facilement les interfaces, par exemple.
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1: Bonsoir à tous, une nouvelle journée de mobilisation devant les lycées avec à la clé de lourds débordements. Les étudiants, eux aussi, se mobilisent. Le budget 2027 se dévoile, le gouvernement a présenté ses pistes et il va falloir se serrer la vis. Et puis c'est un coup de projecteur sur la lutte contre le cancer du sein. Un coup d'envoi d'Octobre Rose aujourd'hui. Des échauffourées, des violences urbaines et des départs de feu. Nouvelle journée de violence devant les lycées en marge du mouvement pour demander de meilleures conditions d'apprentissage. L'une des images les plus fortes de la journée, l'incendie du hall du lycée Nelson Mandela à Nantes. Dans le Pas-de-Calais, un proviseur a été blessé par un tir de mortier. Depuis ce matin, les étudiants ont rejoint ce mouvement lycéen. Pour la secrétaire générale de l'UNEF, Manon Moret, les revendications entre les lycées et les universités sont les mêmes.
2: L'UNEF, évidemment, se tient aux côtés des lycéens qui se mobilisent pour des revendications totalement légitimes. Et à ça, évidemment, nous, on appelle aussi les étudiants à venir se mobiliser en soutien aux lycéens, mais aussi pour leurs revendications. Quand les lycéens se mobilisent pour dénoncer des conditions d'études dégradées, eux et elles savent aussi qu'à la fin, c'est le bac et que toutes les notes de première à la terminale déterminent la manière dont on va être sélectionné sur Parcoursup. Donc, évidemment, qu'on a des revendications ensemble. Et puis, le gel des appels, également, c'est quelque chose de très important. Donc, voilà, on a une colère sociale pour finalement la défense de conditions d'études dignes et de services publics de l'enseignement supérieur et de l'éducation nationale qui les respectent.
1: À l'issue d'une cellule de crise, Matignon estime que la France insoumise et ses proxys de l'ultra-gauche sont à l'origine du mouvement. Dans ce contexte, les procureurs généraux sont réunis en urgence ce soir par le ministre de la Justice Gérald Darmanin pour demander de la fermeté face aux violences. Le ministre de l'Éducation Édouard Geffray demande des cours à distance lorsque des blocus empêchent l'accueil des élèves en toute sécurité. L'autre grand titre ce soir, c'est le budget 2027 avec les premières pistes. Objectif 54 milliards d'euros d'économie. Le gouvernement propose un gel des allocations familiales. Pour les retraités, seules les pensions inférieures ou égales à 1260 € par mois seraient indexées sur l'inflation. L'exécutif veut faire des économies, mais à quel prix? Pour la directrice générale de l'Union nationale des associations familiales, Guillemette Leneveu, les conséquences à l'avenir pourraient être encore plus lourdes.
3: Évidemment, pour nous, la pilule est très amère. Il circulait des mesures de réduction, mais là, on a vraiment une accumulation. En réduisant le déficit budgétaire et donc en atteignant par ce biais la politique familiale, en fait, on est en train de creuser les déficits à venir. Parce que si les familles sont en grande difficulté, donc on leur retire, on diminue des prestations, qu'est-ce qui va se passer? Ça va se traduire par un coût social. C'est derrière des coûts plus importants. On a toujours intérêt à plutôt mettre le paquet sur des mesures préventives plutôt que sur le curatif. Notre grande inquiétude, en fait, c'est que ça se traduise par des coûts plus importants et évidemment des effets délétères pour la vie des familles.
1: Et une rencontre avec la ministre de la Famille est prévue la semaine prochaine. Autre mesure budgétaire qui est aussi présentée comme un levier de santé publique, l'élargissement de la taxe sur les boissons sucrées. Seront concernés les aliments transformés contenant du sucre et des additifs. Une mesure qui rapporterait 300 millions d'euros. Parmi les réactions à ce budget, les députés PS ne sont pas convaincus et disent ne voir aucune main tendue. Ils dénoncent une provocation. Les socialistes qui auront l'occasion d'en parler ce soir lors du nouveau débat de la primaire de la gauche organisé sur France 2. Raphaël Glucksmann, Emmanuel Morel, Ségolène Royal, Olivier Faure et Jérôme Gage sont invités à confronter leurs idées. Un mois pour sensibiliser au cancer du sein, c'est parti pour Octobre Rose. Les associations, collectivités et médecins se mobilisent pour sensibiliser à cette question, récolter des dons pour aider les malades et soutenir la recherche, mais surtout promouvoir un dépistage précoce et régulier. C'est ce qu'explique le responsable prévention de la Ligue contre le cancer, Emmanuel Ricard.
4: Avec le développement des thérapies qui sont de plus en plus efficaces, on sait qu'une détection précoce permet de guérir 9 cancers sur 10. La question n'est pas de le faire ponctuellement, mais de le répéter, puisque la caractéristique du cancer, c'est que c'est quelque chose qui est évolutif, et à un moment, il peut être indétectable, les cellules sont trop petites et la tumeur pas assez grosse pour pouvoir être détectée en radiologie. Et donc, il est important de répéter ces examens tous les 2 ans.
1: En France, on dénombre plus de 61 000 nouveaux cas de cancer du sein par an. Et puis le Louvre lance un appel aux dons pour la restauration de la cour du Sphinx. Pour la première fois de son histoire, la campagne Tous Mécènes du musée parisien ne concerne pas l'acquisition de nouvelles œuvres, mais bien les travaux de rénovation du bâtiment et notamment la verrière de la célèbre cour édifiée par l'architecte François Levaux. La campagne de dons se poursuivra jusqu'au 19 janvier. Voilà pour l'info, excellente soirée.
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6: Avant l'arrivée du froid dans nos maisons, voici plusieurs vérifications simples pour éviter les mauvaises surprises sur votre facture d'électricité. En France, un foyer sur deux possède une puissance de compteur qui ne correspond pas à sa consommation réelle. Une puissance surdimensionnée peut notamment engendrer un surcoût de l'abonnement. Ce surcoût représenterait à l'échelle nationale 300 millions d'euros dépensés pour de l'énergie non consommée. Alors pour éviter les mauvaises surprises, des vérifications simples et rapides sont possibles. Commencez d'abord par bien vérifier votre numéro de compteur pour ne pas payer pour un tiers. Plusieurs centaines de personnes ont été victimes de ces erreurs l'an passé, indique le médiateur national de l'énergie. Il vous suffit juste de comparer les données inscrites sur votre compteur Linky avec celles inscrites sur votre facture. Deux données doivent concorder, notamment le point de référence des mesures et le numéro de série. En cas de souci, vous devez contacter Enedis ainsi que votre fournisseur d'énergie. Le remboursement des sommes peut remonter jusqu'à 5 ans en arrière. Vérifiez aussi votre option heure pleine, heure creuse. Pour que ce tarif soit rentable, au moins 30% de votre consommation quotidienne doit être réalisée pendant les plages d'heure creuse. Selon EloWatt, 3 millions de foyers auraient intérêt à repasser au tarif de base pendant que 3 autres millions de foyers gagneraient à basculer en heure pleine, heure creuse. Enfin, vérifiez que vous n'avez pas de fuite électrique. Pour cela, équipez-vous d'un multimètre. Il va vous servir à vérifier l'isolation de vos circuits. Si vous n'en avez pas, soyez attentif aux détails de votre facture en cas de surfacturation soudaine. Les fuites proviennent généralement d'installations ou d'équipements électriques vétustes.
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1: La série du jour nous apprend qu'entre admiration et obsession, la frontière peut être très mince. C'est la nouvelle série française d'HBO Max, Paolo, un titre tiré du nom du personnage principal. Paolo mène une vie ordinaire lorsque du jour au lendemain, sa vie va basculer. Il retrouve par hasard Théophane, un ancien camarade de classe qui a désormais l'ambition de devenir le maire de la ville. Paolo va alors s'impliquer dans la campagne de Théophane jusqu'à devenir complètement obsédé par lui et son statut social.
7: Théophane Tolbiac qui était dans la même école que moi, il se présente pour devenir maire. Je suis allé le voir, il m'a reconnu direct. Paolo Da Costa.
8: Da Costa, ouais, je...
9: C'est toi qui fais maintenant. Chauffeur.
10: On ne peut pas faire ça, Paolo. Vous êtes le chauffeur. Pas le garde du corps.
1: Au fur et à mesure du temps, Paolo va développer une obsession dévorante pour Théophane, n'hésitant pas à franchir les limites de la légalité. La série nous plonge dans les rouages, pas toujours très nets de la politique locale, avec à la clé des coups bas et des traîtrises. Dans le rôle de Paolo, on retrouve Jérôme Niel, que l'on connaît principalement dans le registre de la comédie. Il propose dans ce thriller une palette beaucoup plus sombre et dérangeante.
11: Paolo, on est d'accord que c'est pas du tout la route pour aller chez moi là, hein ?
12: Je sais.
11: Il est marrant quand même ce type.
1: Paolo à découvrir sur HBO Max.
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13: Bonsoir à tous. Plus de 900 blocages ou opérations de perturbation ce jeudi en marge du mouvement des lycéens. Le mouvement de protestation continue de prendre de l'ampleur avec des scènes de violence dans plusieurs villes. Un incendie s'est déclaré dans un lycée de Nantes ce matin. Un proviseur a été blessé dans le Pas-de-Calais après avoir été touché par un projectile. À Marseille, un bus et un camion de pompiers ont été incendiés. En fin de journée, l'exécutif a estimé que le mouvement basculait en violences urbaines et pointe la responsabilité de LFI et de l'ultra-gauche. Le Rassemblement National réclamait des preuves. Les voici publiées depuis quelques heures. Mediapart a dévoilé en début de soirée sur son site internet des éléments qui permettent d'authentifier les messages à caractère antisémite que Jordan Bardella est accusé d'avoir écrit en 2013. Le président du parti d'extrême droite dément en être l'auteur. Le journal a publié plusieurs captures d'écran tirées de la plateforme de discussion Messenger qui aurait été authentifiée par un huissier. Un gel des allocations familiales, une baisse du nombre de fonctionnaires ou encore indexer seulement les retraites inférieures ou égales à 1260 euros. Le gouvernement a dévoilé sa copie budgétaire pour 2027 aujourd'hui et ce premier jet ne satisfait pas la gauche. La France insoumise menace le gouvernement de censure. Le Parti socialiste dénonce une provocation. Les nouvelles fouilles sont terminées autour de Mayoc dans le Tarn. Depuis hier, les gendarmes ont découvert plusieurs ossements qui ont été transmis pour analyse, alors que c'est demain matin que la première partie de la reconstitution du meurtre de Delphine Jubilard va se dérouler à Cagnac-les-Mines. Cédric Jubilard, qui a avoué son meurtre cet été en décembre 2020, sera scruté de près. Gérard Larcher est largement réélu président du Sénat. Ce jeudi, le sénateur des Yvelines va entamer un sixième mandat consécutif jusqu'en 2029. Et puis en basket, le deuxième match d'Euroleague ce soir pour Paris. Les joueurs de la capitale reçoivent à 20h45 les Lituaniens du Kono Tsadjiris. Hier, l'autre club français engagé, l'ASVEL, s'est lourdement incliné sur le parquet du Panathinaikos en Grèce. Très bonne soirée à tous.
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8: Un ciel voilé ce soir avec même quelques averses sur la moitié est, voire même des orages en Alsace. Demain, la journée s'annonce assez calme et ensoleillée sur une grande partie du pays. L'après-midi, des nuages bourgeonneront sur les massifs montagneux du sud, donnant un petit risque orageux sur les Pyrénées. Du côté des températures, les maximales repartent à la hausse sur le sud du pays et iront de 23 à 28 degrés. Les maximales seront de l'ordre de 20 à 24 sur la moitié nord.
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14: Dans l'actualité environnementale aujourd'hui, la lutte contre le frelon asiatique passe à la vitesse supérieure car le plan national a été officiellement publié. Il était attendu depuis son adoption par l'Assemblée nationale en 2025. Le plan national de lutte contre le frelon asiatique à pattes jaunes a été publié au journal officiel. L'objectif, mettre en place une lutte cohérente à l'échelle nationale. Car le frelon asiatique est un véritable fléau. Introduit en 2004 dans le Lot-et-Garonne, probablement après l'importation de poteries de Chine, il est aujourd'hui présent sur tout le territoire. Le problème, c'est que c'est un grand prédateur d'insectes et en particulier d'abeilles domestiques. Le frelon asiatique peut ainsi éliminer jusqu'à 30 à 50% du cheptel apicole sur une exploitation. Il s'attaque également aux fruits mûrs et il peut enfin être un risque pour la santé humaine et la sécurité publique. Ce dispositif prévoit donc une classification des départements selon 4 niveaux d'exposition avec un pilotage des actions au niveau national. Les préfets et les collectivités, elles, auront 6 mois pour les adopter en lien avec les filières impactées et les associations environnementales. Mais attention, l'éradication complète, elle, n'est plus envisageable. Ce plan vise donc essentiellement à limiter l'impact de l'insecte, via notamment la destruction de nids, le piégeage des fondatrices au printemps, ou encore des dispositifs de réduction du stress des abeilles.
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15: Pour avoir les mains propres, inutile de monter le thermostat. On imagine souvent que plus l'eau est chaude, plus elle élimine les bactéries. Pourtant, c'est une idée reçue. L'eau chaude qui sort de notre robinet n'est généralement pas assez chaude pour tuer efficacement les bactéries présentes sur nos mains. En dessous de 40 degrés, la plupart des bactéries ne disparaissent pas. Certaines se développent même très bien. Pour vraiment détruire les micro-organismes grâce à la chaleur, il faudrait atteindre des températures bien plus élevées. Mais à ce niveau-là, le risque serait surtout de se brûler. L'utilisation d'eau très chaude pour se laver les mains est d'ailleurs déconseillé car cela augmente le risque de lésions cutanées. Autrement dit, augmenter la température de l'eau n'améliore pas vraiment l'efficacité du lavage. Alors, qu'est-ce qui fait la différence ? C'est avant tout le savon et le frottement. Le savon aide à décrocher les microbes, les saletés et les substances grasses qui peuvent se trouver sur la peau et le mouvement mécanique du frottage permet ensuite de les éliminer. Il faut donc prendre le temps de frotter toutes les zones, les paumes, le dos des mains, entre les doigts, autour des ongles et jusqu'aux poignets. Une vingtaine de secondes de lavage soigneux est recommandée. Et bonne nouvelle, l'eau peut être froide, tiède ou chaude. Ce n'est donc pas la température qui garantit des mains propres, mais surtout un lavage suffisamment long et soigneux avec du savon. Alors la prochaine fois que vous vous lavez les mains, inutile de chercher l'eau la plus chaude. Mieux vaut prendre quelques secondes de plus pour bien les frotter.
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15: Bonsoir à tous. L'équipe de France de foot se prépare pour le premier match de l'ère Zidane au Stade de France. Duri Fifi dans la sélection portugaise de football et les joueuses du PSG disputent ce soir leur deuxième match de Ligue des Champions de foot. C'est l'actu sport du jour. Les derniers préparatifs pour l'équipe de France de football. Les Bleus se sont entraînés au Stade de France aujourd'hui où ils affronteront l'Italie demain soir pour leur troisième match de la Ligue des Nations. Le premier à domicile du nouveau sélectionneur Zinedine Zidane. Et avant ce France-Italie, on joue déjà en Ligue des Nations ce soir avec notamment Allemagne-Serbie, Grèce-Pays-Bas ou encore Danemark-Portugal. Le Portugal qui jouera sans Cristiano Ronaldo. Le vétéran portugais a quitté la sélection avec fracas hier. Il est parti de Copenhague avec son jet privé dans la soirée. Son mythique numéro 7 a déjà été réattribué. C'est Rafael Leao qui le portera. Le foot encore, suite de la deuxième journée de la Ligue des Champions féminines ce soir, le Paris Saint-Germain reçoit les Belges de l'OH Louvain. En foot toujours, début ce soir de la 9e journée de Ligue 3, Bastia, 12e du championnat, reçoit Orléans, le 15e. La Roche-sur-Yon, le leader, accueillera Aubagne demain soir. En basket, on entame déjà ce soir la 3e journée d'Euroleague. Le Paris Basket reçoit les Lituaniens du Zalgiris Kaunas. Le tennis, le français Quentin Alice s'est qualifié pour le deuxième tour du tournoi de Pékin où il affrontera l'Australien Alex de Minaur, 10e joueur mondial. Et puis au tournoi de Tokyo, Carlos Alcaraz s'est qualifié pour les 8e de finale. L'Espagnol, tenant du titre, y retrouvera l'Italien Matteo Arnaldi. En tennis de table, cette fois, la tête de série numéro 2 des qualifications du Grand Smash de Chine, le français Joe Siegfried, a validé son billet pour le deuxième tour. Camille Lutz et Claire Picard se sont elles aussi qualifiées. En cyclisme, victoire française sur le tour de Langkawi. Nicolas Breuillard a remporté aujourd'hui l'étape reine de l'épreuve malaisienne. Le coureur de Total Energy signe son premier succès professionnel. L'Allemand Lennart Jasch est toujours leader du général. Bonne soirée.
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17: Aujourd'hui, on vous dit tout dans Backstage sur le nouvel album de Zazie.
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17: C'est une sortie très attendue depuis la rentrée. Zazie fait son grand retour cette semaine avec son 12e album intitulé Volatile. Un disque qui explore les mouvements de l'existence entre légèreté et profondeur et qui reste fidèle surtout à l'écriture singulière de la chanteuse. À l'intérieur, on peut retrouver 13 titres et notamment le morceau Peu importe que l'on entend et qui a été dévoilé un peu avant l'été. Un titre électropop entraînant qui revient sur nos difficultés à vivre ensemble ces derniers temps ou encore sur la jalousie. Zazie a aussi décidé de retravailler avec Christophe Willem. On peut les retrouver ensemble sur le morceau La Pompadour, les deux artistes qui sont toujours aussi complices. Zazie fera son grand retour sur scène au printemps prochain également, avec une grande tournée à travers la France. Elle passera notamment par l'Olympia Paris début juin.

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1: Un implant en plastique qui piège les cellules du cancer, c'est le sujet de votre chronique innovation. Aujourd'hui, direction l'Eure, à Saint-Aubin-sur-Gaillon, où une entreprise normande vient d'être récompensée pour une innovation qui pourrait changer la lutte contre le cancer. Cette entreprise, c'est DMJ, spécialisée dans la fabrication de pièces en plastique de haute précision. Et son savoir-faire s'exporte dans des secteurs très variés, l'aéronautique, l'industrie, l'automobile, la bagagerie de luxe, mais aussi la santé. Et c'est justement dans ce domaine qu'elle vient de se distinguer. DMJ a été récompensée lors du salon international Micronora consacré aux microtechniques et à la précision qui s'est tenu à Besançon du 29 septembre au 2 octobre. L'entreprise a reçu le premier prix dans la catégorie composants et sous-ensembles microtechniques. De quoi s'agit-il concrètement ? Il s'agit d'un implant destiné à faire barrage aux métastases. Le principe, cet implant, une fois injecté dans le corps d'un patient atteint d'un cancer, après la résection de la tumeur primaire, l'implant va attirer et capturer mécaniquement les cellules métastasiques, une technologie particulièrement pensée pour les cas de cancer du sein. Et pour réussir ce tour de force, DMJ s'est allié aux chercheurs du CNRS de Montpellier. Ensemble, ils ont créé un réseau de petits tunnels invisibles à l'œil nu, cachés à l'intérieur de l'implant. Tout le secret de DMJ, c'est d'avoir réussi à fabriquer ces pièces minuscules en plastique avec une précision absolue. Les premiers tests sont encore en laboratoire.
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2: Bonsoir à tous. Plus de 900 blocages ou opérations de perturbation ce jeudi en marge du mouvement des lycéens. Le mouvement de protestation continue de prendre de l'ampleur avec des scènes de violence dans plusieurs villes. Un incendie s'est déclaré dans un lycée de Nantes ce matin. Un proviseur a été blessé dans le Pas-de-Calais après avoir été touché par un projectile. À Marseille, un bus et un camion de pompiers ont été incendiés. En fin de journée, l'exécutif a estimé que le mouvement basculait en violences urbaines et pointe la responsabilité de LFI et de l'ultra-gauche. Le Rassemblement National réclamait des preuves. Les voici publiées depuis quelques heures. Mediapart a dévoilé en début de soirée sur son site internet des éléments qui permettent d'authentifier les messages à caractère antisémite que Jordan Bardella est accusé d'avoir écrit en 2013. Le président du parti d'extrême droite dément en être l'auteur. Le journal a publié plusieurs captures d'écran tirées de la plateforme de discussion Messenger qui aurait été authentifiée par un huissier. Un gel des allocations familiales, une baisse du nombre de fonctionnaires ou encore indexer seulement les retraites inférieures ou égales à 1260 euros. Le gouvernement a dévoilé sa copie budgétaire pour 2027 aujourd'hui et ce premier jet ne satisfait pas la gauche. La France insoumise menace le gouvernement de censure. Le Parti socialiste dénonce une provocation. Les nouvelles fouilles sont terminées autour de Mayoc dans le Tarn. Depuis hier, les gendarmes ont découvert plusieurs ossements qui ont été transmis pour analyse, alors que c'est demain matin que la première partie de la reconstitution du meurtre de Delphine Jubilard va se dérouler à Cagnac-les-Mines. Cédric Jubilard, qui a avoué son meurtre cet été en décembre 2020, sera scruté de près. Gérard Larcher est largement réélu président du Sénat ce jeudi. Le sénateur des Yvelines va entamer un sixième mandat consécutif jusqu'en 2029. Et puis en basket, le deuxième match d'Euroleague ce soir pour Paris. Les joueurs de la capitale reçoivent à 20h45 les Lituaniens du Kono Tsadjiris. Hier, l'autre club français engagé, l'ASVEL, s'est lourdement incliné sur le parquet du Panathinaikos en Grèce. Très bonne soirée à tous.
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3: Un ciel voilé ce soir avec même quelques averses sur la moitié est, voire même des orages en Alsace. Demain, la journée s'annonce assez calme et ensoleillée sur une grande partie du pays. L'après-midi, des nuages bourgeonneront sur les massifs montagneux du sud, donnant un petit risque orageux sur les Pyrénées. Du côté des températures, les maximales repartent à la hausse sur le sud du pays et iront de 23 à 28 degrés. Les maximales seront de l'ordre de 20 à 24 sur la moitié nord.
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1: La vérité sort de la bouche des enfants ? Eh bien, en fait, pas vraiment. On parle du mensonge cette semaine et de comment réagir quand votre enfant vous ment. J'ai eu l'idée de cette chronique quand mon garçon m'a raconté avec foule de détails et beaucoup d'aplomb comment il avait été évacué par hélicoptère de la cour de son école maternelle car il s'était blessé. Évidemment, rien de vrai dans tout ça, mais les parents ont tous vécu ça. Des histoires inventées et bien sûr des bêtises niées malgré les évidences. C'est particulièrement fréquent entre 3 et 5 ans et ça n'a rien d'inquiétant. Faut-il tout de suite réagir ? Non, c'est faux, tu es un menteur. Eh bien non, parce que ça fait partie de leur développement normal. Rappelons que jusqu'à 7 ans, les enfants ont du mal à distinguer le réel et l'imaginaire et que leur mensonge n'a pas forcément de mauvaises intentions. Plusieurs raisons peuvent les pousser à mentir. La peur pour ne pas se faire gronder ou pour éviter une punition. Le mensonge par intérêt pour se faire remarquer ou se valoriser, mais aussi par loyauté envers quelqu'un d'autre. Alors sans l'encourager, on peut plutôt lui demander « Tu es sûr de ce que tu dis ? Mais tu me fais des blagues là ?» Ou encore « Ah bon, un oiseau a mangé tous les bonbons ?» Ça me paraît très bizarre. Pas besoin d'interrogatoire, on peut plutôt les guider pour trouver une meilleure réponse qu'un mensonge. Bon, il ne faut pas non plus banaliser ces mensonges s'ils se répètent, mais sans se fâcher. On peut rappeler l'importance de dire la vérité pour se faire confiance et leur dire qu'il n'y a pas besoin de s'inventer une vie pour être intéressant. Et souvent, ces mensonges disparaissent autour de 6-7 ans avec l'arrivée du fameux âge de raison.
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2: Bonjour amis jardiniers, elles sont peut-être belles, mais elles présentent un risque pour la biodiversité. Les plantes exotiques envahissantes sont à proscrire au jardin, mais alors lesquelles et comment faire ? Herbes de pampa, ambroisie ou encore agave, ces plantes sont belles, elles agrémentent les jardins, mais elles peuvent devenir problématiques pour la biodiversité. Par plante envahissante, on entend par là que si l'espèce se retrouve introduite dans un territoire, elle va se développer plus vite et plus fortement que les autres et viendra bousculer l'équilibre biologique déjà présent. Une longue liste de plantes établie par l'Union européenne précise les espèces interdites d'introduction en France et d'utilisation, par exemple le mûrier à papier, l'herbe de pampa, la vigne ballon, et l'herbe à alligator. Prenons l'exemple de l'herbe de la pampa. Avec ses plumeaux blancs, elle est souvent utilisée comme plante d'ornement dans les jardins ou dans les maisons une fois séchée. Mais les plumeaux ont une faculté impressionnante pour disperser le pollen et se reproduire, d'autant qu'aucun herbivore n'est présent en France pour la consommer. Autre plante envahissante, la berce du Caucase. Cette fois, elle est dangereuse pour l'homme. Elle a été introduite en Europe au 19e siècle et elle est surveillée de très près en Allemagne. Elle se reproduit rapidement et sa sève provoque des rougeurs, des cloques et des brûlures. Alors si ces plantes sont belles, elles n'en restent pas moins dangereuses. Il faut donc s'en débarrasser en les arrachant. Les conseils de la semaine, on profite de l'automne pour nettoyer les outils et tous les accessoires du jardin. On sème l'ail blanc, la rhubarbe et les fèves. On récolte les pommes, les brocolis et les carottes.
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3: Bonsoir à tous, une nouvelle journée de mobilisation devant les lycées avec à la clé de lourds débordements. Les étudiants, eux aussi, se mobilisent. Le budget 2027 se dévoile, le gouvernement a présenté ses pistes et il va falloir se serrer la vis. Et puis c'est un coup de projecteur sur la lutte contre le cancer du sein. Coup d'envoi d'octobre rose aujourd'hui. Des échauffourées, des violences urbaines et des départs de feu. Nouvelle journée de violence devant les lycées en marge du mouvement pour demander de meilleures conditions d'apprentissage. L'une des images les plus fortes de la journée, l'incendie du hall du lycée Nelson Mandela à Nantes. Dans le Pas-de-Calais, un proviseur a été blessé par un tir de mortier. Depuis ce matin, les étudiants ont rejoint ce mouvement lycéen. Pour la secrétaire générale de l'UNEF, Manon Moret, les revendications entre les lycées et les universités sont les mêmes.
4: L'UNEF, évidemment, se tient aux côtés des lycéens qui se mobilisent pour des revendications totalement légitimes. Et à ça, évidemment, nous, on appelle aussi les étudiants à venir se mobiliser en soutien aux lycéens, mais aussi pour leurs revendications. Quand ces lycéens se mobilisent pour dénoncer des conditions d'études dégradées, eux et elles savent aussi qu'à la fin, c'est le bac et que toutes les notes de première à la terminale déterminent la manière dont on va être sélectionné sur Parcoursup. Donc, évidemment, qu'on a des revendications ensemble. Et puis, le gel des appels, également, c'est quelque chose de très important. Donc, voilà, on a une colère sociale pour finalement la défense de conditions d'études dignes et de services publics de l'enseignement supérieur et de l'éducation nationale qui les respectent.
3: À l'issue d'une cellule de crise, Matignon estime que la France insoumise et ses proxys de l'ultra-gauche sont à l'origine du mouvement. Dans ce contexte, les procureurs généraux sont réunis en urgence ce soir par le ministre de la Justice Gérald Darmanin pour demander de la fermeté face aux violences. Le ministre de l'Éducation Édouard Geffrey demande des cours à distance lorsque des blocus empêchent l'accueil des élèves en toute sécurité. L'autre grand titre ce soir, c'est le budget 2027 avec les premières pistes. Objectif 54 milliards d'euros d'économies. Le gouvernement propose un gel des allocations familiales. Pour les retraités, seules les pensions inférieures ou égales à 1260 euros par mois seraient indexées sur l'inflation. L'exécutif veut faire des économies, mais à quel prix? Pour la directrice générale de l'Union nationale des associations familiales, Guillemette Leneveu, les conséquences à l'avenir pourraient être encore plus lourdes.
5: Évidemment, pour nous, la pilule est très amère. Circulaient des mesures de réduction, mais là on a vraiment une accumulation. En réduisant le déficit budgétaire et donc en atteignant par ce biais la politique familiale, en fait on est en train de creuser les déficits à venir. Parce que si les familles sont en grande difficulté, donc on leur retire, on diminue des prestations, qu'est-ce qui va se passer? Ça va se traduire par un coût social. Derrière des coûts plus importants, on a toujours intérêt à plutôt mettre le paquet sur des mesures préventives plutôt que sur le curatif. Notre grande inquiétude, en fait, c'est que ça se traduise par des coûts plus importants et évidemment des effets délétères pour la vie des familles.
3: Et une rencontre avec la ministre de la Famille est prévue la semaine prochaine. Autre mesure budgétaire qui est aussi présentée comme un levier de santé publique, l'élargissement de la taxe sur les boissons sucrées. Seront concernés les aliments transformés contenant du sucre et des additifs. Une mesure qui rapporterait 300 millions d'euros. Parmi les réactions à ce budget, les députés PS ne sont pas convaincus et disent ne voir aucune main tendue. Ils dénoncent une provocation. Les socialistes qui auront l'occasion d'en parler ce soir lors du nouveau débat de la primaire de la gauche organisé sur France 2. Raphaël Glucksmann, Emmanuel Morel, Ségolène Royal, Olivier Faure et Jérôme Gage sont invités à confronter leurs idées. Un mois pour sensibiliser au cancer du sein. C'est parti pour Octobre Rose. Les associations, collectivités et médecins se mobilisent pour sensibiliser à cette question, récolter des dons pour aider les malades et soutenir la recherche, mais surtout promouvoir un dépistage précoce et régulier. C'est ce qu'explique le responsable prévention de la Ligue contre le cancer, Emmanuel Ricard.
6: Avec le développement des thérapies qui sont de plus en plus efficaces, on sait qu'une détection précoce permet de guérir 9 cancers sur 10. La question n'est pas de le faire ponctuellement, mais de le répéter, puisque la caractéristique du cancer, c'est que c'est quelque chose qui est évolutif, et à un moment, il peut être indétectable, les cellules sont trop petites et la tumeur pas assez grosse pour pouvoir être détectée en radiologie. Et donc, il est important de répéter ces examens tous les 2 ans.
3: En France, on dénombre plus de 61 000 nouveaux cas de cancer du sein par an. Et puis, le Louvre lance un appel aux dons pour la restauration de la cour du Sphinx. Pour la première fois de son histoire, la campagne Tous mécènes du musée parisien ne concerne pas l'acquisition de nouvelles œuvres, mais bien les travaux de rénovation du bâtiment et notamment la verrière de la célèbre cour édifiée par l'architecte François Levaux. La campagne de dons se poursuivra jusqu'au 19 janvier. Voilà pour l'info, excellente soirée.
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8: Et Tom Cruise se glisse dans la peau d'un homme d'affaires qui veut sauver le monde de la catastrophe qu'il a lui-même provoquée. Avec Digger, Alejandro González Iñárritu, le réalisateur de Birdman ou The Revenant, met en scène une grande satire de la politique internationale et de l'état actuel du monde. À mi-chemin entre Donald Trump et Don't Look Up, Tom Cruise incarne Digger Rockwell, présenté comme l'homme le plus puissant du monde, un homme confronté à une catastrophe mondiale et au langage plutôt cash.
9: Je crois que vous ne comprenez pas bien la situation. Qu'est-ce que tu viens de dire? dire là?
10: Pardon, monsieur.
9: Je comprends parfaitement la situation, parce que c'est moi qui paye. C'est moi qui ai payé pour ton putain d'anorak en plume d'oie de Hongrie. C'est moi qui paye ton salaire, tu veux tout fermer? Dis-le!
8: Et ce Digger Rockwell se lance dans une mission pour sauver l'humanité. Problème, c'est lui qui a en réalité provoqué la catastrophe qui menace le monde.
9: C'est le Digger qui nous a mis dans ce pétrin, c'est à Digger de nous en sortir.
11: Vous le saviez bien avant nous tous. Voilà pourquoi c'est votre problème.
12: On peut pas maîtriser la nature, mais on peut maîtriser ce qu'on raconte.
13: On va sauver le monde.
12: Aidez-moi à écrire l'histoire. On va le raconter.
8: Une véritable comédie au ton absurde et caricatural. Le personnage de Digger se voit comme l'homme providentiel quand le reste du monde le voit comme le coupable. Juste à côté de lui, les politiques font leur maximum pour tirer profit de cette situation catastrophique. Alejandro González Iñárritu conserve sa façon unique de filmer pour accentuer l'effet absurde. Digger avec Tom Cruise à l'affiche, c'est à découvrir en salle.
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14: Les bornes de recharge freinent toujours la voiture électrique, un vélo de fonction comme argument d'embauche et l'Europe à portée de rail plus court et économique que l'avion. La voiture électrique continue de s'imposer sur les routes françaises. Cet été, plus d'un tiers des véhicules neufs vendus étaient électriques, un record. Mais attention, ces chiffres sont gonflés par le fameux leasing social dont la troisième édition du dispositif d'aide à l'acquisition de voitures électriques a été lancée en juillet. Premier frein, l'électrique, les bornes de recharge, les 360 aires d'autoroute en France en sont équipées. Mais en cas de forte affluence, votre demi-heure d'arrêt peut rapidement se transformer en plus d'une heure et demie. Aux Pays-Bas, proposer un vélo comme avantage salarial est devenu un véritable argument d'embauche. En 5 ans, le nombre d'offres d'emploi qui le mettent en avant a presque triplé en raison de la montée en puissance des budgets mobilité et la pression croissante sur le stationnement en ville. La France, elle, est clairement à la traîne. À titre de comparaison, l'Allemagne compte 2 millions de vélos de fonction en circulation, la Belgique 200 000 et seulement 20 000 pour la France. Si vous préparez une escapade européenne de courte ou de moyenne distance, il est tentant de chercher des billets d'avion, mais il est peut-être temps de monter dans un train à la place, car ça pourrait même être plus rapide. Selon Omio, pour un Bruxelles-Paris, vous gagnerez plus de 2 heures en prenant le rail pour 34 euros d'économie en moyenne. Pour un Paris-Lyon, le train est aussi plus avantageux, avec 1h20 de gagné et 56 euros.
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18: Dans votre rendez-vous consommation, la difficulté des Français à finir le mois. Des carburants dont les prix ne finissent pas de grimper, des fruits et légumes plus chers et un coût de la vie globalement de plus en plus élevé. Le portefeuille des Français souffre à tel point que pour certains ménages, les fins de mois finissent dans le rouge. C'est ce que nous apprend une étude de YouGov pour Moneyvox. Un tiers des Français a déjà été à découvert durant ces 12 derniers mois, un chiffre en hausse par rapport à l'an passé. La plupart des découverts sont inférieurs à 200 euros et ils ne dépassent les 1000 euros que dans 5% des cas. Les ménages ne sont pas optimistes pour l'avenir, 40% des Français interrogés pensent qu'ils seront davantage à découvert dans les prochains mois. Il faut dire que les Français sont confrontés à une situation de plus en plus compliquée pour leur porte-monnaie. Au mois d'août, les prix à la consommation ont augmenté en moyenne de 2,4% sur un an. Et sans surprise, selon le baromètre du pouvoir d'achat réalisé début septembre, plus de 6 Français sur 10 estiment que l'inflation a un impact important sur leur situation financière. À noter, et c'est important, que les règles sur le découvert vont changer à partir du 20 novembre. Les règles vont se durcir en cause la transposition dans le droit français d'une directive européenne. Concrètement, à l'heure actuelle, les banques vérifient la solvabilité des comptes pour tout découvert supérieur à 200 euros. Mais avec la nouvelle règle, même pour de petits montants, la banque devra procéder à un audit des comptes de son client pour déterminer sa capacité à rembourser.

0: Et Kylian Mbappé sur la jaquette reprend tout ce que les joueurs viennent chercher depuis des années. Des matchs sur les plus célèbres pelouses du monde avec les plus grandes stars du ballon rond. La grosse nouveauté de ce nouvel opus, c'est le mode The Grounds, une espèce de grand terrain de jeu en monde ouvert, le tout en ligne. Concrètement, les joueurs du monde entier peuvent se rencontrer dans cet espace inspiré des quartiers français, argentins et anglais. L'occasion de s'adonner à des parties improvisées dans les rues, comme lorsque l'on rencontre des amis en bas de chez soi. Des mini-jeux sont aussi de la partie pour changer de la routine, ainsi que des boutiques pour personnaliser son personnage. Ce mode de jeu a vocation à être le cœur battant de ce nouvel épisode d'FC, avec des évolutions prévues tout au long de l'année, des mises à jour qui injecteront un vent de nouveautés. Attention, bien que FC 27 sorte sur un large panel de machines, le mode The Grounds n'est disponible que sur les consoles de nouvelle génération, PlayStation 5, Xbox Series, Nintendo Switch 2 et PC. Pour les consoles plus anciennes, il faudra s'en passer.
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2: Bonsoir à tous. Plus de 900 blocages ou opérations de perturbation ce jeudi en marge du mouvement des lycéens. Le mouvement de protestation continue de prendre de l'ampleur avec des scènes de violence dans plusieurs villes. Un incendie s'est déclaré dans un lycée de Nantes ce matin. Un proviseur a été blessé dans le Pas-de-Calais après avoir été touché par un projectile. À Marseille, un bus et un camion de pompiers ont été incendiés. En fin de journée, l'exécutif a estimé que le mouvement basculait en violences urbaines et pointe la responsabilité de LFI et de l'ultra-gauche. Le Rassemblement National réclamait des preuves. Les voici publiées depuis quelques heures. Mediapart a dévoilé en début de soirée sur son site internet des éléments qui permettent d'authentifier les messages à caractère antisémite que Jordan Bardella est accusé d'avoir écrit en 2013. Le président du parti d'extrême droite dément en être l'auteur. Le journal a publié plusieurs captures d'écran tirées de la plateforme de discussion Messenger qui aurait été authentifiée par un huissier. Un gel des allocations familiales, une baisse du nombre de fonctionnaires ou encore indexer seulement les retraites inférieures ou égales à 1260 euros. Le gouvernement a dévoilé sa copie budgétaire pour 2027 aujourd'hui et ce premier jet ne satisfait pas la gauche. La France insoumise menace le gouvernement de censure. Le Parti socialiste dénonce une provocation. Les nouvelles fouilles sont terminées autour de Mayoque dans le Tarn. Depuis hier, les gendarmes ont découvert plusieurs ossements qui ont été transmis pour analyse, alors que c'est demain matin que la première partie de la reconstitution du meurtre de Delphine Jubilard va se dérouler à Cagnac-les-Mines. Cédric Jubilard, qui a avoué son meurtre cet été en décembre 2020, sera scruté de près. Gérard Larcher, largement réélu président du Sénat ce jeudi, le sénateur des Yvelines va entamer un sixième mandat consécutif jusqu'en 2029. Et puis en basket, le deuxième match d'Euroleague ce soir pour Paris. Les joueurs de la capitale reçoivent à 20h45 les Lituaniens du Kono Žalgiris. Hier, l'autre club français engagé, l'ASVEL, s'est lourdement incliné sur le parquet du Panathinaikos en Grèce. Très bonne soirée à tous.
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4: Votre chronique innovation avec le robot qui nettoie vos panneaux solaires à la rosée du matin. Et direction la Bretagne, du côté des Côtes d'Armor, où une petite entreprise vient de trouver une idée assez bluffante. Le problème, on le connaît bien, les panneaux solaires, avec le temps, ça s'encrasse. Poussière, pollen, graisse, une fine pellicule se forme et résultat, ils produisent moins d'électricité. Jusqu'ici, pour les nettoyer, il fallait de l'eau en grande quantité, ou bien quelqu'un qui grimpe sur le toit avec du matériel lourd. Sauf qu'en plein été, avec les restrictions d'eau qui se multiplient, les robots classiques ne peuvent tout simplement plus fonctionner. Et c'est là qu'intervient Newa, l'entreprise créée par Erwan Lopin et Christophe Morel, a imaginé un petit robot de seulement 17 kg, totalement autonome, qui reste à demeure sur la toiture toute l'année. À titre de comparaison, un robot classique guidé par un humain pèse environ 70 kg. Sa particularité, il n'a besoin d'aucune goutte d'eau potable. Il utilise simplement la rosée du matin pour frotter et dépoussiérer les panneaux. Il travaille la nuit entre 22h et 6h en se fiant à une petite station météo intégrée qui décide si les conditions sont favorables. Le concept a d'abord été

0: testé avec 15 exemplaires posés sur les toits de l'entreprise et dans une exploitation agricole. Pensé pour les supermarchés, les agriculteurs ou les industriels, il coûte environ 4400 euros hors taxes, plus 500 euros d'installation. Les premières livraisons sont prévues au printemps 2027.
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2: Un nouveau mois qui débute et qui apporte avec lui son lot de nouveautés. On fait le point sur les changements du 1er octobre, mais aussi sur tout ce qui vous attend dans les prochaines semaines. Et on débute avec tout ce qui va affecter votre porte-monnaie, à commencer par le prix repère du gaz qui grimpe de 6,3%. Cela représente une augmentation en moyenne de 5 euros sur la facture de fin octobre pour tous les consommateurs dont les offres sont indexées. Le plafond des franchises médicales augmente lui aussi. Il s'agit de tout ce qui reste à la charge de l'assuré après remboursement de l'assurance maladie et de la mutuelle. Ce plafond annuel passe de 100 à 140 euros. Au chapitre santé, toujours, les protections menstruelles réutilisables sont désormais en partie remboursées en France à partir du 1er octobre pour toutes les femmes de moins de 26 ans. Un remboursement limité à 2 produits par an par personne. Les campagnes de vaccination contre la grippe saisonnière et le Covid-19 seront lancées à partir du 13 octobre. Du côté des impôts, notez bien la date du 15 octobre, c'est la date limite pour régler votre taxe foncière si vous payez par espèce, chèque ou virement. Pour le paiement en ligne, vous avez jusqu'au 20 octobre. Autre date à retenir sur votre calendrier, le vendredi 16 au soir, qui marquera le début des vacances scolaires de la Toussaint jusqu'au lundi 2 novembre. On va aussi changer d'heure pendant cette période. Le passage à l'heure d'hiver est prévu dans la nuit du samedi 24 au dimanche 25 octobre à 3h du matin. Il sera 2h. Les jours vont commencer à raccourcir, mais bonne nouvelle, l'automne nous apporte aussi plein de nouvelles saveurs dans nos assiettes. C'est le moment de consommer des courges, des choux, des poireaux, des champignons, des châtaignes et du raisin.
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3: Un meurtre, des suspects et un enquêteur, voilà les ingrédients toujours efficaces de la série du jour. Le problème final, c'est le nom de la nouvelle série de Netflix. Dans cette production espagnole, l'histoire se déroule en 1959 sur une île isolée au large de Majorque. 13 personnes séjournent dans un hôtel lorsque leur quiétude va être troublée par un meurtre. Mais contrairement à ce que l'on voit d'habitude, ici ce n'est pas un détective qui enquête, mais un acteur qui a joué à plusieurs reprises Sherlock Holmes. Cette fois, il passe de la théorie à la pratique.
4: Un meurtre. 13 personnes coupées du monde. Et parmi elles, un assassin. Une affaire de cœur, un vieux règlement de compte, ou le simple désir de tuer. Ah, et moi bien sûr, Benjamin Basile, comédien.
3: Comme dans toute bonne histoire de ce genre, on a affaire à un huis clos. Les protagonistes sont bloqués sur place. Le meurtrier est donc forcément parmi eux. Et ils sont tous plus ou moins suspects. La série joue à merveille avec tous les codes des histoires d'Agatha Christie. D'ailleurs, à l'origine, il s'agit d'un roman publié il y a quelques années par un auteur espagnol. Les amateurs du genre seront ravis.
4: Imaginez que vous soyez Elisa.
5: Suicide ?
4: Visiblement. Vous vous maquilleriez si vous aviez l'intention d'aller vous pendre.
3: Le problème final sur Netflix.
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1: Bonsoir à tous. Près de 2000 interpellations aujourd'hui en France en marge du mouvement des lycéens. C'est plus de 3 fois plus qu'hier. Le mouvement de protestation a continué de s'étendre aujourd'hui avec différents épisodes de violence dans de nombreuses villes. Selon les chiffres du ministère de l'Intérieur, ce soir, 305 fonctionnaires de police et gendarmes ont été blessés aujourd'hui. Plus de 1000 établissements ont été concernés par des opérations de perturbation, dont 222 blocages. Dans ce contexte, le ministre de l'Éducation nationale, Édouard Geoffrey, doit rencontrer demain matin des organisations lycéennes et de parents d'élèves. Ce soir, sur le plateau de France 2, il a annoncé que les cours seraient dispensés en distanciel à compter de demain. Une décision qui sera prise par chaque chef d'établissement. Un peu plus de 400 établissements seront fermés. Édouard Geoffrey appelle au calme et au dialogue. Dans l'actualité également, Jordan Bardella réagit aux preuves publiées en début de soirée par Mediapart après les accusations d'écrits antisémites imputés au président du Rassemblement National. Il dénonce sur X ce démontage grossier d'obscures captures d'écran manipulables. Le journal a effectivement publié des captures d'écran qui, selon Mediapart, ont été authentifiées par un huissier comme datant de 2013. Un projet qui accroît les inégalités, c'est ce qu'affirme le député insoumis Éric Coquerel après que le gouvernement a dévoilé sa copie budgétaire pour 2027 ce jeudi. L'élu LFI menace le gouvernement de censure. Ce premier jet prévoit entre autres un gel des allocations familiales et des APL, l'indexation des retraites seulement pour celles inférieures ou égales à 1260 euros. Le gouvernement dit vouloir viser 54 milliards d'euros d'économies. Cette bonne nouvelle maintenant dans les Landes, les incendies de Biscarrosse et de Luglon sont officiellement éteints. Ils s'étaient déclarés pour le premier fin juillet et mi-août pour le second. L'incendie de Biscarrosse avait notamment parcouru 3600 hectares dans l'été et nécessité l'évacuation de 30 000 personnes. Et puis en football, la suite de la deuxième journée de la Ligue des Champions féminines. Le coup d'envoi vient d'être donné entre le PSG et Louvain. Très bonne soirée.
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2: Un ciel voilé ce soir avec même quelques averses sur la moitié est, voire même des orages en Alsace. Demain, la journée s'annonce assez calme et ensoleillée sur une grande partie du pays. L'après-midi, des nuages bourgeonneront sur les massifs montagneux du sud, donnant un petit risque orageux sur les Pyrénées. Du côté des températures, les maximales repartent à la hausse sur le sud du pays et iront de 23 à 28 degrés. Les maximales seront de l'ordre de 20 à 24 sur la moitié nord.
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3: Dans l'actualité environnementale aujourd'hui, il n'a quasiment pas plu en septembre. Selon Météo France, une start-up américaine travaille sur un collecteur de débris spatiaux. Et puis le tilcaillot, eh bien c'est une nouvelle espèce de félin. La sécheresse s'est poursuivie en septembre, c'est le constat de Météo France. Sur les 3 premières semaines du mois de septembre, les pluies ont été quasiment inexistantes selon le service de météorologie, avec seulement une journée de précipitations enregistrées en moyenne à l'échelle nationale. Et sur certaines régions, le déficit est particulièrement notable. Le long de la Manche notamment, seuls 10 mm de précipitations sont tombés en moyenne. Un nettoyeur de l'espace, une start-up américaine est en effet en train de développer un collecteur de débris pour lutter contre la pollution spatiale. Cet engin serait capable de déplacer des satellites ou de faire redescendre des déchets spatiaux vers l'atmosphère afin qu'ils s'y consument sans danger. Cet appareil serait opérationnel fin 2028 et sachez qu'un modèle a déjà été testé à plus petite échelle et avec réussite par les équipes de la Station Spatiale Internationale pendant 200 jours en 2025. Et puis c'est une première depuis 100 ans. Une nouvelle espèce de félin vient d'être officiellement identifiée. Son nom c'est le tilcaillot. Il vit dans l'écorégion des Yungas sur le versant oriental de la cordillère des Andes en Amérique du Sud. Il est plus petit qu'un chat domestique avec ses 46 cm de long et un poids inférieur à 1,3 kg.
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4: Et si le contenu de notre assiette avait aussi son mot à dire sur la qualité de nos nuits ? On connaît les fibres pour leur rôle dans le transit intestinal, mais elles pourraient aussi avoir un lien avec notre sommeil, notamment avec cette phase essentielle, le sommeil profond. Une étude menée chez 26 adultes en bonne santé a observé une association entre une alimentation plus riche en fibres et davantage de sommeil profond. À l'inverse, une consommation plus importante de graisses saturées était associée à moins de sommeil profond, tandis que davantage de sucre était lié à davantage de petits réveils. Mais attention, les chercheurs n'ont pas démontré qu'il suffisait de manger des fibres au dîner pour mieux dormir. L'étude était de petite taille et portée sur l'alimentation de l'ensemble de la journée. Pourquoi les fibres pourraient-elles jouer un rôle? Une partie est fermentée par les bactéries de notre intestin, notre microbiote. Cette fermentation produit des molécules qui pourraient participer aux échanges entre l'intestin et le cerveau, ce fameux axe intestin-cerveau. Mais son influence, précise sur le sommeil, reste encore à comprendre. Concrètement, légumes, lentilles, haricots ou céréales complètes permettent d'augmenter naturellement ses apports en fibres. Mais inutile de bouleverser son dîner, les horaires réguliers, un environnement calme et les habitudes du soir restent eux aussi très importants. Bref, les fibres pourraient être des alliés de nos nuits, mais la science parle pour l'instant davantage d'une association que d'une recette miracle.
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1: Bonsoir à tous. Près de 2000 interpellations aujourd'hui en France en marge du mouvement des lycéens. C'est plus de 3 fois plus qu'hier. Le mouvement de protestation a continué de s'étendre aujourd'hui avec différents épisodes de violence dans de nombreuses villes. Selon les chiffres du ministère de l'Intérieur, ce soir, 305 fonctionnaires de police et gendarmes ont été blessés aujourd'hui. Plus de 1000 établissements ont été concernés par des opérations de perturbation, dont 222 blocages. Dans ce contexte, le ministre de l'Éducation nationale, Édouard Geoffrey, doit rencontrer demain matin des organisations lycéennes et de parents d'élèves. Ce soir, sur le plateau de France 2, il a annoncé que les cours seraient dispensés en distanciel à compter de demain. Une décision qui sera prise par chaque chef d'établissement. Un peu plus de 400 établissements seront fermés. Édouard Geoffrey appelle au calme et au dialogue. Dans l'actualité également, Jordan Bardella réagit aux preuves publiées en début de soirée par Mediapart après les accusations d'écrits antisémites imputés au président du Rassemblement National. Il dénonce sur X des montages grossiers d'obscures captures d'écran manipulables. Le journal a effectivement publié des captures d'écran qui, selon Mediapart, ont été authentifiées par un huissier comme datant de 2013. Un projet qui accroît les inégalités, c'est ce qu'affirme le député insoumis Éric Coquerel après que le gouvernement a dévoilé sa copie budgétaire pour 2027 ce jeudi. L'élu LFI menace le gouvernement de censure. Ce premier jet prévoit entre autres un gel des allocations familiales et des APL, l'indexation des retraites seulement pour celles inférieures ou égales à 1260 euros. Le gouvernement dit vouloir viser 54 milliards d'euros d'économies. Cette bonne nouvelle maintenant dans les Landes, les incendies de Biscarros et de Luglon sont officiellement éteints. Ils s'étaient déclarés pour le premier fin juillet et mi-août pour le second. L'incendie de Biscarros avait notamment parcouru 3600 hectares dans l'été et nécessité l'évacuation de 30 000 personnes. Et puis en football, la suite de la deuxième journée de la Ligue des Champions féminines. Le coup d'envoi vient d'être donné entre le PSG et Louvain. Très bonne soirée.
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6: Elle a décidé de se lancer. Marguerite sort son tout premier album cette semaine et c'est le programme aujourd'hui dans Backstage.
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6: C'est forcément un événement pour tous les fans de la Star Academy. Marguerite, l'ancienne élève du célèbre château révélé lors de la saison 2024, dévoile cette semaine son tout premier album intitulé Guérir, qui arrive après son EP Grandir. Une nouvelle étape pour la jeune femme qui s'est fait connaître grâce à son tube Les filles, les meufs, et qui a été un véritable succès, bien évidemment. Guérir est donc composé de 11 morceaux, un projet intime qui explore les blessures que l'on porte en soi, les traces qu'elles laissent, mais aussi les chemins de reconstruction qui peuvent naître à travers elles. Marguerite qui part aussi en tournée cet automne partout en France. Elle passera notamment par le Zénith de Paris en mai prochain. Rien que ça.

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1: L'Autolib, nouvelle version en approche, une certification pour Boeing et le VTT largement plébiscité en région PACA. 8 ans après la disparition d'Autolib, Île-de-France Mobilité veut relancer la voiture en libre service avec une flotte de 500 véhicules à partir de 2027. Mais cette fois, presque toutes les règles changent afin d'éviter les écueils de la première mouture. La première différence concerne l'exploitation. Il n'y aura pas d'opérateur unique. Le modèle économique évolue également. Île-de-France Mobilité prévoit d'investir environ 75 millions d'euros afin de réaménager les anciennes stations, installer des bornes de recharge et piloter le dispositif. Le Boeing 737 MAX 7 a obtenu sa certification pour être mise en service dès 2027. L'avion devait initialement être livré en 2019, mais des problèmes techniques ont retardé cette échéance. Pendant le processus menant à sa certification, l'engin a réalisé plus de 680 heures d'essai réparties en 440 vols. Ce modèle a nécessité une nouvelle sonde d'angle d'attaque dont un défaut avait contribué aux accidents en 2018 et 2019, clouant tous les MAX au sol pendant au moins 20 mois. La région PACA confirme son statut de destination préférée des vacanciers actifs. Le VTT est resté l'équipement le plus loué de la région cet été. Il a devancé les VTC, les vélos de ville classiques. Le Gravel, ce fameux vélo polyvalent, séduit les amateurs d'itinérance avec une augmentation de près de 58% de location.
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3: Bonsoir à tous. Près de 2000 interpellations aujourd'hui en France en marge du mouvement des lycéens. C'est plus de 3 fois plus qu'hier. Le mouvement de protestation a continué de s'étendre aujourd'hui avec différents épisodes de violence dans de nombreuses villes. Selon les chiffres du ministère de l'Intérieur, ce soir, 305 fonctionnaires de police et gendarmes ont été blessés aujourd'hui. Plus de 1000 établissements ont été concernés par des opérations de perturbation, dont 222 blocages. Dans ce contexte, le ministre de l'Éducation nationale, Édouard Geoffrey, doit rencontrer demain matin des organisations lycéennes et de parents d'élèves. Ce soir, sur le plateau de France 2, il a annoncé que les cours seraient dispensés en distanciel à compter de demain, une décision qui sera prise par chaque chef d'établissement. Un peu plus de 400 établissements seront fermés. Édouard Geoffrey appelle au calme et au dialogue. Dans l'actualité également, Jordan Bardella réagit aux preuves publiées en début de soirée par Mediapart après les accusations d'écrits antisémites imputés au président du Rassemblement National. Il dénonce sur X ce démontage grossier d'obscures captures d'écran manipulables. Le journal a effectivement publié des captures d'écran qui, selon Mediapart, ont été authentifiées par un huissier comme datant de 2013. Un projet qui accroît les inégalités, c'est ce qu'affirme le député insoumis Éric Coquerel après que le gouvernement a dévoilé sa copie budgétaire pour 2027 ce jeudi. L'élu LFI menace le gouvernement de censure. Ce premier jet prévoit entre autres un gel des allocations familiales et des APL, l'indexation des retraites seulement pour celles inférieures ou égales à 1260 euros. Le gouvernement dit vouloir viser 54 milliards d'euros d'économies. Cette bonne nouvelle maintenant dans les Landes, les incendies de Biscarrosse et de Luglon sont officiellement éteints. Ils s'étaient déclarés pour le premier fin juillet et mi-août pour le second. L'incendie de Biscarrosse avait notamment parcouru 3600 hectares dans l'été et nécessité l'évacuation de 30 000 personnes. Et puis en football, la suite de la deuxième journée de la Ligue des Champions féminines. Le coup d'envoi vient d'être donné entre le PSG et Louvain. Très bonne soirée.
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4: Un ciel voilé ce soir avec même quelques averses sur la moitié est, voire même des orages en Alsace. Demain, la journée s'annonce assez calme et ensoleillée sur une grande partie du pays. L'après-midi, des nuages bourgeonneront sur les massifs montagneux du sud, donnant un petit risque orageux sur les Pyrénées. Du côté des températures, les maximales repartent à la hausse sur le sud du pays et iront de 23 à 28 degrés. Les maximales seront de l'ordre de 20 à 24 sur la moitié nord.
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4: Ils ont la cote mais ne sont finalement pas tous bons pour la santé. Aujourd'hui, gros plan sur les produits riches en protéines. On en voit de plus en plus dans les rayons et ils séduisent les Français. Les produits protéinés représentent une nouvelle tendance de consommation. On nous les présente comme les alliés des sportifs avec une vraie plus-value sur notre bien-être. Pourtant, certaines références sont loin d'être irréprochables. Voilà ce que nous apprend une étude de Foodwatch. L'association de défense des consommateurs épingle 10 produits protéinés vendus en grande surface et nous alerte sur le marketing autour de ces produits qui cache en fait une réalité bien moins réjouissante. Certaines références cachent des produits ultra transformés et dont la consommation élevée est associée à des risques pour la santé, notamment des risques accrus de cancer et de diabète de type 2. Outre les additifs controversés, on retrouve aussi des produits avec beaucoup trop de sucre à l'intérieur, ce qui est loin de représenter une proposition bonne pour la santé. Alors une fois le constat établi, comment agir ? Foodwatch réclame un étiquetage obligatoire de l'ultra transformation des produits en face avant des emballage comme pour le Nutri-Score. Selon l'ONG, les promesses nutritionnelles que l'on voit sur les produits peuvent induire les consommateurs en erreur puisqu'on pense acheter un produit bon pour la santé alors que ce n'est pas forcément le cas. D'autant que ces produits riches en protéines sont généralement plus chers. Une double peine pour les consommateurs.
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4: Le jeu vidéo du jour nous fait plonger dans une ambiance oppressante. Un mystérieux complexe souterrain, une atmosphère étrange et un personnage qui lutte pour sa survie. Voilà les ingrédients de End of Abyss qui sort cette semaine sur console et PC. Un jeu développé par un studio indépendant suédois. Parmi les membres de l'équipe, des développeurs qui ont travaillé sur la licence Little Nightmares. Ces jeux où l'on contrôle un personnage à ciré jaune qui doit échapper à des monstres dans une ambiance qui fait penser à Tim Burton. Et on retrouve dans End of Abyss des éléments de Little Nightmares. Au premier coup d'œil, ça saute aux yeux avec ses environnements plongés dans le noir dans lequel évolue notre personnage affublé d'un scaphandre et équipé de sa précieuse lampe torche. Son but, explorer les couloirs et les recoins les plus sombres du complexe tout en combattant d'étranges créatures grâce à son pistolet. C'est un véritable labyrinthe dans lequel on évolue et on débloque au fil de l'aventure des compétences qui nous permettent d'aller encore plus loin. Le jeu regorge de secrets et vous pourriez bien passer de longues heures à explorer toute la carte si vous souhaitez tous les trouver. Pour vous aider dans votre aventure, vous pouvez compter sur un grappin ou sur des explosifs pour faire sauter les murs. L'aventure plaira forcément à tous les amateurs de Metroidvania, ces jeux d'exploration où il faut améliorer son personnage et revenir sur ses pas pour progresser et découvrir de nouvelles zones avec en plus une petite dose de frissons. End of Abyss sort cette semaine sur PS5, Xbox Series et PC.
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3: Bonsoir à tous. Près de 2000 interpellations aujourd'hui en France en marge du mouvement des lycéens. C'est plus de 3 fois plus qu'hier. Le mouvement de protestation a continué de s'étendre aujourd'hui avec différents épisodes de violence dans de nombreuses villes. Selon les chiffres du ministère de l'Intérieur, ce soir, 305 fonctionnaires de police et gendarmes ont été blessés aujourd'hui. Plus de 1000 établissements ont été concernés par des opérations de perturbation, dont 222 blocages. Dans ce contexte, le ministre de l'Éducation nationale, Édouard Geoffrey, doit rencontrer demain matin des organisations lycéennes et de parents d'élèves. Ce soir, sur le plateau de France 2, il a annoncé que les cours seraient dispensés en distanciel à compter de demain. Une décision qui sera prise par chaque chef d'établissement. Un peu plus de 400 établissements seront fermés. Édouard Geoffrey appelle au calme et au dialogue. Dans l'actualité également, Jordan Bardella réagit aux preuves publiées en début de soirée par Mediapart après les accusations d'écrits antisémites imputés au président du Rassemblement National. Il dé- dénonce sur X démontage grossier d'obscures captures d'écran manipulables. Le journal a effectivement publié des captures d'écran qui, selon Mediapart, ont été authentifiées par un huissier comme datant de 2013. Un projet qui accroît les inégalités, c'est ce qu'affirme le député insoumis Éric Coquerel après que le gouvernement a dévoilé sa copie budgétaire pour 2027 ce jeudi. L'élu LFI menace le gouvernement de censure. Ce premier jet prévoit entre autres un gel des allocations familiales et des APL, l'indexation des retraites seulement pour celles inférieures ou égales à 1260 euros. Le gouvernement dit vouloir viser 54 milliards d'euros d'économie. Cette bonne nouvelle maintenant dans les Landes, les incendies de Biscarrosse et de Luglon sont officiellement éteints. Ils s'étaient déclarés pour le premier fin juillet et mi-août pour le second. L'incendie de Biscarrosse avait notamment parcouru 3600 hectares dans l'été et nécessité l'évacuation de 30 000 personnes. Et puis en football, la suite de la deuxième journée de la Ligue des Champions féminines. Le coup d'envoi vient d'être donné entre le PSG et Louvain. Très bonne soirée.
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6: C'est une innovation qui ressemble à de la science-fiction. Une entreprise est en train de développer un prototype de lentille de contact intelligente. On se croirait presque dans un épisode de la série Black Mirror. L'entreprise Expanseo ambitionne d'intégrer un ordinateur nouvelle génération dans des lentilles de contact, quelque chose de discret et d'invisible qui se porte un peu comme les gadgets d'Iron Man, selon les mots du patron d'Expanseo. Avantage par rapport aux lunettes connectées, la lentille n'est pas contraignante, elle ne pèse rien, on oublierait presque qu'on en porte une. L'entreprise compte d'abord déployer cette innovation sur le plan médical et particulièrement pour le glaucome. Au lieu d'avoir à faire des examens médicaux pour mesurer la pression intraoculaire, la lentille Expanseo permettrait d'avoir les données en temps réel, simplement en se connectant à son téléphone. La lentille serait aussi capable d'analyser les larmes pour détecter le niveau de glucose ou des biomarqueurs du cancer. Grâce à des capteurs et des nanoparticules d'or, on pourrait suivre l'efficacité de traitements lourds comme les chimiothérapies sans prise de sang. À terme, la lentille pourrait même servir à l'administration ciblée de médicaments. L'objectif final est de créer une lentille capable de tout faire. En combinant un micro-écran transparent et une micro-batterie, la lentille pourrait projeter des images directement dans le champ de vision. Cette technologie intéresse déjà l'agence spatiale Mohamed Bin Rachid à Dubaï. En apesanteur, l'œil subit des déformations qui altèrent la vue des astronautes, rendant le port de lentilles obligatoire. Y intégrer un écran permettrait donc aux astronautes de contrôler plus facilement les interfaces, par exemple.
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3: Avant l'arrivée du froid dans nos maisons, voici plusieurs vérifications simples pour éviter les mauvaises surprises sur votre facture d'électricité. En France, un foyer sur deux possède une puissance de compteur qui ne correspond pas à sa consommation réelle. Une puissance surdimensionnée peut notamment engendrer un surcoût de l'abonnement. Ce surcoût représenterait à l'échelle nationale 300 millions d'euros dépensés pour de l'énergie non consommée. Alors pour éviter les mauvaises surprises, des vérifications simples et rapides sont possibles. Commencez d'abord par bien vérifier votre numéro de compteur pour ne pas payer pour un tiers. Plusieurs centaines de personnes ont été victimes de ces erreurs l'an passé, indique le médiateur national de l'énergie. Il vous suffit juste de comparer les données inscrites sur votre compteur Linky avec celles inscrites sur votre facture. Deux données doivent concorder, notamment le point de référence des mesures et le numéro de série. En cas de souci, vous devez contacter Enedis ainsi que votre fournisseur d'énergie. Le remboursement des sommes peut remonter jusqu'à 5 ans en arrière. Vérifiez aussi votre option heure pleine, heure creuse pour que ce tarif soit rentable. Au moins 30% de votre consommation quotidienne doit être réalisée pendant les plages d'heure creuse. Selon Elowatt, 3 millions de foyers auraient intérêt à repasser au tarif de base pendant que 3 autres millions de foyers gagneraient à basculer en heure pleine, heure creuse. Enfin, vérifiez que vous n'avez pas de fuite électrique. Pour cela, équipez-vous d'un multimètre. Il va vous servir à vérifier l'isolation de vos circuits. Si vous n'en avez pas, soyez attentif aux détails de votre facture en cas de surfacturation soudaine. Les fuites proviennent généralement d'installations ou d'équipements électriques vétustes.
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3: Bonsoir à tous. Près de 2000 interpellations aujourd'hui en France en marge du mouvement des lycéens. C'est plus de 3 fois plus qu'hier. Le mouvement de protestation a continué de s'étendre aujourd'hui avec différents épisodes de violence dans de nombreuses villes. Selon les chiffres du ministère de l'Intérieur, ce soir, 305 fonctionnaires de police et gendarmes ont été blessés aujourd'hui. Plus de 1000 établissements ont été concernés par des opérations de perturbation, dont 222 blocages. Dans ce contexte, le ministre de l'Éducation nationale, Édouard Geoffrey, doit rencontrer demain matin des organisations lycéennes et de parents d'élèves. Ce soir, sur le plateau de France 2, il a annoncé que les cours seraient dispensés en distanciel à compter de demain. Une décision qui sera prise par chaque chef d'établissement. Un peu plus de 400 établissements seront fermés. Édouard Geoffrey appelle au calme et au dialogue. Dans l'actualité également, Jordan Bardella réagit aux preuves publiées en début de soirée par Mediapart après les accusations d'écrits antisémites imputés au président du Rassemblement National. Il dénonce sur X des montages grossiers d'obscures captures d'écran manipulables. Le journal a effectivement publié des captures d'écran qui, selon Mediapart, ont été authentifiées par un huissier comme datant de 2013. Un projet qui accroît les inégalités, c'est ce qu'affirme le député insoumis Éric Coquerel après que le gouvernement a dévoilé sa copie budgétaire pour 2027 ce jeudi. L'élu LFI menace le gouvernement de censure. Ce premier jet prévoit entre autres un gel des allocations familiales et des APL, l'indexation des retraites seulement pour celles inférieures ou égales à 1260 euros. Le gouvernement dit vouloir viser 54 milliards d'euros d'économies. Cette bonne nouvelle maintenant dans les Landes, les incendies de Biscarrosse et de Luglon sont officiellement éteints. Ils s'étaient déclarés pour le premier fin juillet et mi-août pour le second. L'incendie de Biscarrosse avait notamment parcouru 3600 hectares dans l'été et nécessité l'évacuation de 30 000 personnes. Et puis en football, la suite de la deuxième journée de la Ligue des Champions féminines. Le coup d'envoi vient d'être donné entre le PSG et Louvain. Très bonne soirée.
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4: La série du jour nous apprend qu'entre admiration et obsession, la frontière peut être très mince. C'est la nouvelle série française d'HBO Max, Paolo, un titre tiré du nom du personnage principal. Paolo mène une vie ordinaire lorsque du jour au lendemain, sa vie va basculer. Il retrouve par hasard Théophane, un ancien camarade de classe qui a désormais l'ambition de devenir le maire de la ville. Paolo va alors s'impliquer dans la campagne de Théophane jusqu'à devenir complètement obsédé par lui et son statut social.
9: Théophane Tolbiac était dans la même école que moi. Il se présente pour devenir maire. Je suis allé le voir, il m'a reconnu direct. Paolo Da Costa.
12: Da Costa, ouais, je...
13: C'est ça que tu fais maintenant. Chauffeur.
14: On ne peut pas faire ça, Paolo. Vous êtes le chauffeur. T'as le garde du corps.
4: Au fur et à mesure du temps, Paolo va développer une obsession dévorante pour Théophane, n'hésitant pas à franchir les limites de la légalité. La série nous plonge dans les rouages pas toujours très nets de la politique locale, avec à la clé des coups bas et des traîtrises. Dans le rôle de Paolo, on retrouve Jérôme Niel, que l'on connaît principalement dans le registre de la comédie. Il propose dans ce thriller une palette beaucoup plus sombre et dérangeante.
12: Paolo, on est d'accord que c'est pas du tout la route pour aller chez moi là, hein ?
9: Je sais.
12: Il est marrant quand même ce type.
4: Paolo à découvrir sur HBO Max.
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15: Dans l'actualité environnementale aujourd'hui, la lutte contre le frelon asiatique passe à la vitesse supérieure car le plan national a été officiellement publié. Il était attendu depuis son adoption par l'Assemblée nationale en 2025. Le plan national de lutte contre le frelon asiatique à pattes jaunes a été publié au journal officiel. L'objectif, mettre en place une lutte cohérente à l'échelle nationale. Car le frelon asiatique est un véritable fléau. Introduit en 2004 dans le Lot-et-Garonne, probablement après l'importation de poteries de Chine, il est aujourd'hui présent sur tout le territoire. Le problème, c'est que c'est un grand prédateur d'insectes et en particulier d'abeilles domestiques. Le frelon asiatique peut ainsi éliminer jusqu'à 30 à 50% du cheptel apicole sur une exploitation. Il s'attaque également aux fruits mûrs et il peut enfin être un risque pour la santé humaine et la sécurité publique. Ce dispositif prévoit donc une classification des départements selon 4 niveaux d'exposition avec un pilotage des actions au niveau national. Les préfets et les collectivités, elles, auront 6 mois pour les adopter en lien avec les filières filières impactées et les associations environnementales. Mais attention, l'éradication complète, elle, n'est plus envisageable. Ce plan vise donc essentiellement à limiter l'impact de l'insecte, via notamment la destruction de nids, le piégeage des fondatrices au printemps, ou encore des dispositifs de réduction du stress des abeilles.
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3: Bonsoir à tous. Près de 2000 interpellations aujourd'hui en France en marge du mouvement des lycéens. C'est plus de 3 fois plus qu'hier. Le mouvement de protestation a continué de s'étendre aujourd'hui avec différents épisodes de violence dans de nombreuses villes. Selon les chiffres du ministère de l'Intérieur, ce soir, 305 fonctionnaires de police et gendarmes ont été blessés aujourd'hui. Plus de 1000 établissements ont été concernés par des opérations de perturbation, dont 222 blocages. Dans ce contexte, le ministre de l'Éducation nationale, Édouard Geoffrey, doit rencontrer demain matin des organisations lycéennes et de parents d'élèves. Ce soir, sur le plateau de France 2, il a annoncé que les cours seraient dispensés en distanciel à compter de demain. Une décision qui sera prise par chaque chef d'établissement. Un peu plus de 400 établissements seront fermés. Édouard Geoffrey appelle au calme et au dialogue. Dans l'actualité également, Jordan Bardella réagit aux preuves publiées en début de soirée par Mediapart après les accusations d'écrits antisémites imputés au président du Rassemblement National. Il dénonce sur X des montages grossiers d'obscures captures d'écran manipulables. Le journal a effectivement publié des captures d'écran qui, selon Mediapart, ont été authentifiées par un huissier comme datant de 2013. Un projet qui accroît les inégalités, c'est ce qu'affirme le député insoumis Éric Coquerel après que le gouvernement a dévoilé sa copie budgétaire pour 2027 ce jeudi. L'élu LFI menace le gouvernement de censure. Ce premier jet prévoit entre autres un gel des allocations familiales et des APL, l'indexation des retraites seulement pour celles inférieures ou égales à 1260 euros. Le gouvernement dit vouloir viser 54 milliards d'euros d'économies. Cette bonne nouvelle maintenant dans les Landes, les incendies de Biscarros et de Luglon sont officiellement éteints. Ils s'étaient déclarés pour le premier fin juillet et mi-août pour le second. L'incendie de Biscarros avait notamment parcouru 3600 hectares dans l'été et nécessité l'évacuation de 30 000 personnes. Et puis en football, la suite de la deuxième journée de la Ligue des Champions féminines. Le coup d'envoi vient d'être donné entre le PSG et Louvain. Très bonne soirée.
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4: Un ciel voilé ce soir avec même quelques averses sur la moitié est, voire même des orages en Alsace. Demain, la journée s'annonce assez calme et ensoleillée sur une grande partie du pays. L'après-midi, des nuages bourgeonneront sur les massifs montagneux du sud, donnant un petit risque orageux sur les Pyrénées. Du côté des températures, les maximales repartent à la hausse sur le sud du pays et iront de 23 à 28 degrés. Les maximales seront de l'ordre de 20 à 24 sur la moitié nord.
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16: Pour avoir les mains propres, inutile de monter le thermostat. On imagine souvent que plus l'eau est chaude, plus elle élimine les bactéries. Pourtant, c'est une idée reçue. L'eau chaude qui sort de notre robinet n'est généralement pas assez chaude pour tuer efficacement les bactéries présentes sur nos mains. En dessous de 40 degrés, la plupart des bactéries ne disparaissent pas. Certaines se développent même très bien. Pour vraiment détruire les micro-organismes grâce à la chaleur, il faudrait atteindre des températures bien plus élevées. Mais à ce niveau-là, le risque serait surtout de se brûler. L'utilisation d'eau très chaude pour se laver les mains est d'ailleurs déconseillé car cela augmente le risque de lésions cutanées. Autrement dit, augmenter la température de l'eau n'améliore pas vraiment l'efficacité du lavage. Alors, qu'est-ce qui fait la différence ? C'est avant tout le savon et le frottement. Le savon aide à décrocher les microbes, les saletés et les substances grasses qui peuvent se trouver sur la peau et le mouvement mécanique du frottage permet ensuite de les éliminer. Il faut donc prendre le temps de frotter toutes les zones, les paumes, le dos des mains, entre les doigts, autour des ongles et jusqu'aux poignets. Une vingtaine de secondes de lavage soigneux est recommandée. Et bonne nouvelle, l'eau peut être froide, tiède ou chaude. Ce n'est donc pas la température qui garantit des mains propres, mais surtout un lavage suffisamment long et soigneux avec du savon. Alors la prochaine fois que vous vous lavez les mains, inutile de chercher l'eau la plus chaude. Mieux vaut prendre quelques secondes de plus pour bien les frotter.
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16: Aujourd'hui, on vous dit tout dans Backstage sur le nouvel album de Zazie.
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18: C'est une sortie très attendue depuis la rentrée. Zazie fait son grand retour cette semaine avec son 12e album intitulé Volatile. Un disque qui explore les mouvements de l'existence entre légèreté et profondeur et qui reste fidèle surtout à l'écriture singulière de la chanteuse. À l'intérieur, on peut retrouver 13 titres et notamment le morceau Peu importe que l'on entend et qui a été dévoilé un peu avant l'été. Un titre électropop entraînant qui revient sur nos difficultés à vivre ensemble ces derniers temps ou encore sur la jalousie. Zazie a aussi décidé de retravailler avec Christophe Willem. On peut les retrouver ensemble sur le morceau La Pompadour, les deux artistes qui sont toujours aussi complices. Zazie fera son grand retour sur scène au printemps prochain également, avec une grande tournée à travers la France. Elle passera notamment par l'Olympia à Paris début juin.

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3: Bonsoir à tous. Près de 2000 interpellations aujourd'hui en France en marge du mouvement des lycéens. C'est plus de 3 fois plus qu'hier. Le mouvement de protestation a continué de s'étendre aujourd'hui avec différents épisodes de violence dans de nombreuses villes. Selon les chiffres du ministère de l'Intérieur, ce soir, 305 fonctionnaires de police

0: policiers et gendarmes ont été blessés aujourd'hui. Plus de 1000 établissements ont été concernés par des opérations de perturbation, dont 222 blocages. Dans ce contexte, le ministre de l'Éducation nationale, Édouard Geoffrey, doit rencontrer demain matin des organisations lycéennes et de parents d'élèves. Ce soir, sur le plateau de France 2, il a annoncé que les cours seraient dispensés en distanciel à compter de demain. Une décision qui sera prise par chaque chef d'établissement. Un peu plus de 400 établissements seront fermés. Édouard Geoffrey appelle au calme et au dialogue. Dans l'actualité également, Jordan Bardella réagit aux preuves publiées en début de soirée par Mediapart après les accusations d'écrits antisémites imputés au président du Rassemblement National. Il dénonce sur X des montages grossiers d'obscures captures d'écran manipulables. Le journal a effectivement publié des captures d'écran qui, selon Mediapart, ont été authentifiées par un huissier comme datant de 2013. Un projet qui accroît les inégalités, c'est ce qu'affirme le député insoumis Éric Coquerel après que le gouvernement a dévoilé sa copie budgétaire pour 2027 ce jeudi. L'élu LFI menace le gouvernement de censure. Ce premier jet prévoit entre autres un gel des allocations familiales et des APL, l'indexation des retraites seulement pour celles inférieures ou égales à 1260 euros. Le gouvernement dit vouloir viser 54 milliards d'euros d'économies. Cette bonne nouvelle maintenant dans les Landes, les incendies de Biscarrosse et de Luglon sont officiellement éteints. Ils s'étaient déclarés pour le premier fin juillet et mi-août pour le second. L'incendie de Biscarrosse avait notamment parcouru 3600 hectares dans l'été et nécessité l'évacuation de 30 000 personnes. Et puis en football, la suite de la deuxième journée de la Ligue des Champions féminines. Le coup d'envoi vient d'être donné entre le PSG et Louvain. Très bonne soirée.
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2: Un implant en plastique qui piège les cellules du cancer, c'est le sujet de votre chronique innovation. Aujourd'hui, direction l'Eure, à Saint-Aubin-sur-Gaillon, où une entreprise normande vient d'être récompensée pour une innovation qui pourrait changer la lutte contre le cancer. Cette entreprise, c'est DMJ, spécialisée dans la fabrication de pièces en plastique de haute précision. Et son savoir-faire s'exporte dans des secteurs très variés, l'aéronautique, l'industrie, l'automobile, la bagagerie de luxe, mais aussi la santé. Et c'est justement dans ce domaine qu'elle vient de se distinguer. DMJ a été récompensée lors du salon international Micronora consacré aux microtechniques et à la précision qui s'est tenu à Besançon du 29 septembre au 2 octobre. L'entreprise a reçu le premier prix dans la catégorie composants et sous-ensembles microtechniques. De quoi s'agit-il concrètement ? Il s'agit d'un implant destiné à faire barrage aux métastases. Le principe, cet implant, une fois injecté dans le corps d'un patient atteint d'un cancer, après la résection de la tumeur primaire, l'implant va attirer et capturer mécaniquement les cellules métastasiques, une technologie particulièrement pensée pour les cas de cancer du sein. Et pour réussir ce tour de force, DMJ s'est allié aux chercheurs du CNRS de Montpellier. Ensemble, ils ont créé un réseau de petits tunnels invisibles à l'œil nu, cachés à l'intérieur de l'implant. Tout le secret de DMJ, c'est d'avoir réussi à fabriquer ces pièces minuscules en plastique avec une précision absolue. Les premiers tests sont encore en laboratoire.
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3: La vérité sort de la bouche des enfants ? Eh bien, en fait, pas vraiment. On parle du mensonge cette semaine et de comment réagir quand votre enfant vous ment. J'ai eu l'idée de cette chronique quand mon garçon m'a raconté avec foule de détails et beaucoup d'aplomb comment il avait été évacué par hélicoptère de la cour de son école maternelle car il s'était blessé. Évidemment, rien de vrai dans tout ça, mais les parents ont tous vécu ça. Des histoires inventées et bien sûr des bêtises niées malgré les évidences. C'est particulièrement fréquent entre 3 et 5 ans et ça n'a rien d'inquiétant. Faut-il tout de suite réagir ? Non, c'est faux, tu es un menteur. Eh bien non, parce que ça fait partie de leur développement normal. Rappelons que jusqu'à 7 ans, les enfants ont du mal à distinguer le réel et l'imaginaire et que leur mensonge n'a pas forcément de mauvaises intentions. Plusieurs raisons peuvent les pousser à mentir. La peur pour ne pas se faire gronder ou pour éviter une punition. Le mensonge par intérêt pour se faire remarquer ou se valoriser, mais aussi par loyauté envers quelqu'un d'autre. Alors sans l'encourager, on peut plutôt lui demander « Tu es sûr de ce que tu dis ? Mais tu me fais des blagues là ?» Ou encore « Ah bon, un oiseau a mangé tous les bonbons ?» Ça me paraît très bizarre. Pas besoin d'interrogatoire, on peut plutôt les guider pour trouver une meilleure réponse qu'un mensonge. Bon, il ne faut pas non plus banaliser ces mensonges s'ils se répètent, mais sans se fâcher. On peut rappeler l'importance de dire la vérité pour se faire confiance et leur dire qu'il n'y a pas besoin de s'inventer une vie pour être

0: intéressant. Et souvent, ces mensonges disparaissent autour de 6-7 ans avec l'arrivée du fameux âge de raison.
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3: Bonsoir à tous. Près de 2000 interpellations aujourd'hui en France en marge du mouvement des lycéens. C'est plus de 3 fois plus qu'hier. Le mouvement de protestation a continué de s'étendre aujourd'hui avec différents épisodes de violence dans de nombreuses villes. Selon les chiffres du ministère de l'Intérieur, ce soir, 305 fonctionnaires de police et gendarmes ont été blessés aujourd'hui. Plus de 1000 établissements ont été concernés par des opérations de perturbation, dont 222 blocages. Dans ce contexte, le ministre de l'Éducation nationale, Édouard Geoffroy, doit rencontrer demain matin des organisations lycéennes et de parents d'élèves. Ce soir, sur le plateau de France 2, il a annoncé que les cours seraient dispensés en distanciel à compter de demain. Une décision qui sera prise par chaque chef d'établissement. Un peu plus de 400 établissements seront fermés. Édouard Geoffroy appelle au calme et au dialogue. Dans l'actualité également, Jordan Bardella réagit aux preuves publiées en début de soirée par Mediapart après les accusations d'écrits antisémites imputés au président du Rassemblement National. Il dénonce sur X des montages grossiers d'obscures captures d'écran manipulables. Le journal a effectivement publié des captures d'écran qui, selon Mediapart, ont été authentifiées par un huissier comme datant de 2013. Un projet qui accroît les inégalités, c'est ce qu'affirme le député insoumis Éric Coquerel après que le gouvernement a dévoilé sa copie budgétaire pour 2027 ce jeudi. L'élu LFI menace le gouvernement de censure. Ce premier jet prévoit entre autres un gel des allocations familiales et des APL, l'indexation des retraites seulement pour celles inférieures ou égales à 1260 euros. Le gouvernement dit vouloir viser 54 milliards d'euros d'économie. Cette bonne nouvelle maintenant dans les Landes, les incendies de Biscarrosse et de Luglon sont officiellement éteints. Ils s'étaient déclarés pour le premier fin juillet et mi-août pour le second. L'incendie de Biscarrosse avait notamment parcouru 3600 hectares dans l'été et nécessité l'évacuation de 30 000 personnes. Et puis en football, la suite de la deuxième journée de la Ligue des Champions féminines. Le coup d'envoi vient d'être donné entre le PSG et Louvain. Très bonne soirée.
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4: Bonjour amis jardiniers, elles sont peut-être belles, mais elles présentent un risque pour la biodiversité. Les plantes exotiques envahissantes sont à proscrire au jardin, mais alors lesquelles et comment faire ? Herbes de pampa, ambroisie ou encore agave, ces plantes sont belles, elles agrémentent les jardins, mais elles peuvent devenir problématiques pour la biodiversité. Par plante envahissante, on entend par là que si l'espèce se retrouve introduite dans un territoire, elle va se développer plus vite et plus fortement que les autres et viendra bousculer l'équilibre biologique déjà présent. Une longue liste de plantes établie par l'Union européenne précise les espèces interdites d'introduction en France et d'utilisation, par exemple le mûrier à papier, l'herbe de pampa, la vigne ballon, et l'herbe à alligator. Prenons l'exemple de l'herbe de la pampa. Avec ses plumeaux blancs, elle est souvent utilisée comme plante d'ornement dans les jardins ou dans les maisons une fois séchée. Mais les plumeaux ont une faculté impressionnante pour disperser le pollen et se reproduire, d'autant qu'aucun herbivore n'est présent en France pour la consommer. Autre plante envahissante, la berce du Caucase. Cette fois, elle est dangereuse pour l'homme. Elle a été introduite en Europe au 19e siècle et elle est surveillée de très près en Allemagne. Elle se reproduit rapidement et sa sève provoque des rougeurs, des cloques et des brûlures. Alors si ces plantes sont belles, elles n'en restent pas moins dangereuses. Il faut donc s'en débarrasser en les arrachant. Les conseils de la semaine, on profite de l'automne pour nettoyer les outils et tous les accessoires du jardin. On sème l'ail blanc, la rhubarbe et les fèves. On récolte les pommes, les brocolis et les carottes.
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5: Tom Cruise se glisse dans la peau d'un homme d'affaires qui veut sauver le monde de la catastrophe qu'il a lui-même provoquée. Avec Digger, Alejandro González Iñárritu, le réalisateur de Birdman ou The Revenant, met en scène une grande satire de la politique internationale et de l'état actuel du monde. À mi-chemin entre Donald Trump et Don't Look Up, Tom Cruise incarne Digger Rockwell, présenté comme l'homme le plus puissant

0: Une véritable comédie au ton absurde et caricatural. Le personnage de Digger se voit comme l'homme providentiel quand le reste du monde le voit comme le coupable. Juste à côté de lui, les politiques font leur maximum pour tirer profit de cette situation catastrophique. Alejandro González Iñárritu conserve sa façon unique de filmer pour accentuer l'effet absurde. Digger avec Tom Cruise à l'affiche, c'est à découvrir en salle.
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4: Bonsoir à tous. Près de 2000 interpellations aujourd'hui en France en marge du mouvement des lycéens. C'est plus de 3 fois plus qu'hier. Le mouvement de protestation a continué de s'étendre aujourd'hui avec différents épisodes de violence dans de nombreuses villes. Selon les chiffres du ministère de l'Intérieur, ce soir, 305 fonctionnaires de police et gendarmes ont été blessés aujourd'hui. Plus de 1000 établissements ont été concernés par des opérations de perturbation, dont 222 blocages. Dans ce contexte, le ministre de l'Éducation nationale, Édouard Geoffrey, doit rencontrer demain matin des organisations lycéennes et de parents d'élèves. Ce soir, sur le plateau de France 2, il a annoncé que les cours seraient dispensés en distanciel à compter de demain. Une décision qui sera prise par chaque chef d'établissement. Un peu plus de 400 établissements seront fermés. Édouard Geoffrey appelle au calme et au dialogue. Dans l'actualité également, Jordan Bardella réagit aux preuves publiées en début de soirée par Mediapart après les accusations d'écrits antisémites imputés au président du Rassemblement National. Il dénonce sur X des montages grossiers d'obscures captures d'écran manipulables. Le journal a effectivement publié des captures d'écran qui, selon Mediapart, ont été authentifiées par un huissier comme datant de 2013. Un projet qui accroît les inégalités, c'est ce qu'affirme le député insoumis Éric Coquerel après que le gouvernement a dévoilé sa copie budgétaire pour 2027 ce jeudi. L'élu LFI menace le gouvernement de censure. Ce premier jet prévoit entre autres un gel des allocations familiales et des APL, l'indexation des retraites seulement pour celles inférieures ou égales à 1260 euros. Le gouvernement dit vouloir viser 54 milliards d'euros d'économies. Cette bonne nouvelle maintenant dans les Landes, les incendies de Biscarrosse et de Luglon sont officiellement éteints. Ils s'étaient déclarés pour le premier fin juillet et mi-août pour le second. L'incendie de Biscarrosse avait notamment parcouru 3600 hectares dans l'été et nécessité l'évacuation de 30 000 personnes. Et puis en football, la suite de la deuxième journée de la Ligue des Champions féminines. Le coup d'envoi vient d'être donné entre le PSG et Louvain. Très bonne soirée.
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5: Les bornes de recharge freinent toujours la voiture électrique, un vélo de fonction comme argument d'embauche et l'Europe a portée de rails plus court et économique que l'avion. La voiture électrique continue de s'imposer sur les routes françaises. Cet été, plus d'un tiers des véhicules neufs vendus étaient électriques, un record. Mais attention, ces chiffres sont gonflés par le fameux leasing social dont la troisième édition du dispositif d'aide à l'acquisition de voitures électriques a été lancée en juillet. Premier frein, l'électrique, les bornes de recharge, les 360 aires d'autoroute en France en sont équipées. Mais en cas de forte affluence, votre demi-heure d'arrêt peut rapidement se transformer en plus d'une heure et demie. Aux Pays-Bas, proposer un vélo comme avantage salarial est devenu un véritable argument d'embauche. En 5 ans, le nombre d'offres d'emploi qui le mettent en avant a presque triplé en raison de la montée en puissance des budgets mobilité et la pression croissante sur le stationnement en ville. La France, elle, est clairement à la traîne. À titre de comparaison, l'Allemagne compte 2 millions de vélos de fonction en circulation, la Belgique 200 000 et seulement 20 000 pour la France. Si vous préparez une escapade européenne de courte ou de moyenne distance, il est tentant de chercher des billets d'avion, mais il est peut-être temps de monter dans un train à la place, car ça pourrait même être plus rapide. Selon Omio, pour un Bruxelles-Paris, vous gagnerez plus de 2 heures en prenant le rail pour 34 euros d'économie en moyenne. Pour un Paris-Lyon, le train est aussi plus avantageux, avec 1h20 de gagné et 56 euros.
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1: Dans votre rendez-vous consommation, la difficulté des Français à finir le mois. Des carburants dont les prix ne finissent pas de grimper, des fruits et légumes plus chers, et un coût de la vie globalement de plus en plus élevé, le portefeuille des Français souffre à tel point que pour certains ménages, les fins de mois finissent dans le rouge. C'est ce que nous apprend une étude de YouGov pour Moneyvox. Un tiers des Français a déjà été à découvert durant ces 12 derniers mois, un chiffre en hausse par rapport à l'an passé. La plupart des découverts sont inférieurs à 200 € et ils ne dépassent les 1 000 € que dans 5% des cas. Les ménages ne sont pas optimistes pour l'avenir, 40% des Français interrogés pensent qu'ils seront davantage à découvert dans les prochains mois. Il faut dire que les Français sont confrontés à une situation de plus en plus compliquée pour leur porte-monnaie. Au mois d'août, les prix à la consommation ont augmenté en moyenne de 2,4% sur un an. Et sans surprise, selon le baromètre du pouvoir d'achat réalisé début septembre, plus de 6 Français sur 10 estiment que l'inflation a un impact important sur leur situation financière. À noter, et c'est important, que les règles sur le découvert vont changer à partir du 20 novembre. Les règles vont se durcir, en cause la transposition dans le droit français d'une directive européenne. Concrètement, à l'heure actuelle, les banques vérifient la solvabilité des comptes pour tout découvert supérieur à 200 €, mais avec la nouvelle règle, même pour de petits montants, la banque devra procéder à un audit des comptes de son client pour déterminer sa capacité à rembourser.
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3: Bonsoir à tous. Près de 2000 interpellations aujourd'hui en France en marge du mouvement des lycéens. C'est plus de 3 fois plus qu'hier. Le mouvement de protestation a continué de s'étendre aujourd'hui avec différents épisodes de violence dans de nombreuses villes. Selon les chiffres du ministère de l'Intérieur, ce soir, 305 fonctionnaires de police et gendarmes ont été blessés aujourd'hui. Plus de 1000 établissements ont été concernés par des opérations de perturbation, dont 222 blocages. Dans ce contexte, le ministre de l'Éducation nationale, Édouard Geoffrey, doit rencontrer demain matin des organisations lycéennes et de parents d'élèves. Ce soir, sur le plateau de France 2, il a annoncé que les cours seraient dispensés en distanciel à compter de demain, une décision qui sera prise par chaque chef d'établissement. Un peu plus de 400 établissements seront fermés. Édouard Geoffrey appelle au calme et au dialogue. Dans l'actualité également, Jordan Bardella réagit aux preuves publiées en début de soirée par Mediapart après les accusations d'écrits antisémites imputés au président du Rassemblement National. Il dénonce sur X ce démontage grossier d'obscures captures d'écran manipulables. Le journal a effectivement publié des captures d'écran qui, selon Mediapart, ont été authentifiées par un huissier comme datant de 2013. Un projet qui accroît les inégalités, c'est ce qu'affirme le député insoumis Éric Coquerel après que le gouvernement a dévoilé sa copie budgétaire pour 2027 ce jeudi. L'élu LFI menace le gouvernement de censure. Ce premier jet prévoit entre autres un gel des allocations familiales et des APL, l'indexation des retraites seulement pour celles inférieures ou égales à 1 260 €. Le gouvernement dit vouloir viser 54 milliards d'euros d'économie. Cette bonne nouvelle maintenant dans les Landes, les incendies de Biscarrosse et de Luglon sont officiellement éteints. Ils s'étaient déclarés pour le premier fin juillet et mi-août pour le second. L'incendie de Biscarrosse avait notamment parcouru 3600 hectares dans l'été et nécessité l'évacuation de 30 000 personnes. Et puis en football, la suite de la deuxième journée de la Ligue des Champions féminines. Le coup d'envoi vient d'être donné entre le PSG et Louvain. Très bonne soirée.
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1: Dans votre rendez-vous jeux vidéo, les amateurs de foot sont aux anges. FC revient. C'est une tradition chaque année, autant que la Saint-Valentin le 14 février et que Noël le 25 décembre. eSport FC sort toujours fin septembre. FC, c'est le nouveau nom de FIFA qui a maintenant changé d'appellation depuis quelques années. La simulation de football de référence revient pour un épisode 2027 qui devrait ravir tous les amateurs de la licence, l'une des plus lucratives du jeu vidéo. Cette FC 27 avec Kylian Mbappé sur la jaquette reprend tout ce que les joueurs viennent chercher depuis des années, des matchs sur les plus célèbres pelouses du monde avec avec les plus grandes stars du ballon rond. La grosse nouveauté de ce nouvel opus, c'est le mode The Grounds, une espèce de grand terrain de

0: jeu en monde ouvert, le tout en ligne. Concrètement, les joueurs du monde entier peuvent se rencontrer dans cet espace inspiré des quartiers français, argentins et anglais. L'occasion de s'adonner à des parties improvisées dans les rues, comme lorsque l'on rencontre des amis en bas de chez soi. Des mini-jeux sont aussi de la partie pour changer de la routine, ainsi que des boutiques pour personnaliser son personnage. Ce mode de jeu a vocation à être le cœur battant de ce nouvel épisode d'FC, avec des évolutions prévues tout au long de l'année, des mises à jour qui injecteront un vent de nouveautés. Attention, bien que FC 27 sorte sur un large panel de machines, le mode The Grounds n'est disponible que sur les consoles de nouvelle génération, PlayStation 5, Xbox Series, Nintendo Switch 2 et PC. Pour les consoles plus anciennes, il faudra s'en passer.
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2: Bonsoir à tous. Près de 2000 interpellations aujourd'hui en France en marge du mouvement des lycéens. C'est plus de 3 fois plus qu'hier. Le mouvement de protestation a continué de s'étendre aujourd'hui avec différents épisodes de violence dans de nombreuses villes. Selon les chiffres du ministère de l'Intérieur, ce soir, 305 fonctionnaires de police et gendarmes ont été blessés aujourd'hui. Plus de 1000 établissements ont été concernés par des opérations de perturbation, dont 222 blocages. Dans ce contexte, le ministre de l'Éducation nationale, Édouard Geoffroy, doit rencontrer demain matin des organisations lycéennes et de parents d'élèves. Ce soir, sur le plateau de France 2, il a annoncé que les cours seraient dispensés en distanciel à compter de demain. Une décision qui sera prise par chaque chef d'établissement. Un peu plus de 400 établissements seront fermés. Édouard Geoffroy appelle au calme et au dialogue. Dans l'actualité également, Jordan Bardella réagit aux preuves publiées en début de soirée par Mediapart après les accusations d'écrits antisémites imputés au président du Rassemblement National. Il dénonce sur X ce démontage grossier d'obscures captures d'écran manipulables. Le journal a effectivement publié des captures d'écran qui, selon Mediapart, ont été authentifiées par un huissier comme datant de 2013. Un projet qui accroît les inégalités, c'est ce qu'affirme le député insoumis Éric Coquerel après que le gouvernement a dévoilé sa copie budgétaire pour 2027 ce jeudi. L'élu LFI menace le gouvernement de censure. Ce premier jet prévoit entre autres un gel des allocations familiales et des APL, l'indexation des retraites seulement pour celles inférieures ou égales à 1260 euros. Le gouvernement dit vouloir viser 54 milliards d'euros d'économie. Cette bonne nouvelle maintenant dans les Landes, les incendies de Biscarrosse et de Luglon sont officiellement éteints. Ils s'étaient déclarés pour le premier fin juillet et mi-août pour le second. L'incendie de Biscarrosse avait notamment parcouru 3600 hectares dans l'été et nécessité l'évacuation de 30 000 personnes. Et puis en football, la suite de la deuxième journée de la Ligue des Champions féminines. Le coup d'envoi vient d'être donné entre le PSG et Louvain. Très bonne soirée.
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0: Un ciel voilé ce soir avec même quelques averses sur la moitié est, voire même des orages en Alsace. Demain, la journée s'annonce assez calme et ensoleillée sur une grande partie du pays. L'après-midi, des nuages bourgeonneront sur les massifs montagneux du sud, donnant un petit risque orageux sur les Pyrénées. Du côté des températures, les maximales repartent à la hausse sur le sud du pays et iront de 23 à 28 degrés. Les maximales seront de l'ordre de 20 à 24 sur la moitié nord.
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3: Votre chronique innovation avec le robot qui nettoie vos panneaux solaires à la rosée du matin. Et direction la Bretagne, du côté des Côtes d'Armor, où une petite entreprise vient de trouver une idée assez bluffante. Le problème, on le connaît bien, les panneaux solaires, avec le temps, ça s'encrasse. Poussière, pollen, graisse, une fine pellicule se forme et résultat, ils produisent moins d'électricité. Jusqu'ici, pour les nettoyer, il fallait de l'eau en grande quantité, ou bien quelqu'un qui grimpe sur le toit avec du matériel lourd. Sauf qu'en plein été, avec les restrictions d'eau qui se multiplient, les robots classiques ne peuvent tout simplement plus fonctionner. Et c'est là qu'intervient Newa, l'entreprise créée par Erwal Lopin et Christophe Morel, a imaginé un petit robot de seulement 17 kg, totalement autonome, qui reste à demeure sur la toiture toute l'année. À titre de comparaison, un robot classique guidé par un humain pèse environ 70 kg. Sa particularité, il n'a besoin d'aucune goutte d'eau potable. Il utilise simplement la rosée du matin pour frotter et dépoussiérer les panneaux. Il travaille la nuit entre 22h et 6h en se fiant à une petite station météo intégrée qui décide si les conditions sont favorables. Le concept a d'abord été testé avec 15 exemplaires.

0: exemplaires posés sur les toits de l'entreprise et dans une exploitation agricole. Pensé pour les supermarchés, les agriculteurs ou les industriels, il coûte environ 4 400 euros hors taxe, plus 500 euros d'installation. Les premières livraisons sont prévues au printemps 2027.
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2: Un nouveau mois qui débute et qui apporte avec lui son lot de nouveautés. On fait le point sur les changements du 1er octobre, mais aussi sur tout ce qui vous attend dans les prochaines semaines. Et on débute avec tout ce qui va affecter votre porte-monnaie, à commencer par le prix repère du gaz qui grimpe de 6,3%. Cela représente une augmentation en moyenne de 5 euros sur la facture de fin octobre pour tous les consommateurs dont les offres sont indexées. Le plafond des franchises médicales augmente lui aussi. Il s'agit de tout ce qui reste à la charge de l'assuré après remboursement de l'assurance maladie et de la mutuelle. Ce plafond annuel passe de 100 à 140 euros. Au chapitre santé, toujours, les protections menstruelles réutilisables sont désormais en partie remboursées en France à partir du 1er octobre pour toutes les femmes de moins de 26 ans. Un remboursement limité à 2 produits par an par personne. Les campagnes de vaccination contre la grippe saisonnière et le Covid-19 seront lancées à partir du 13 octobre. Du côté des impôts, notez bien la date du 15 octobre, c'est la date limite pour régler votre taxe foncière si vous payez par espèce, chèque ou virement. Pour le paiement en ligne, vous avez jusqu'au 20 octobre. Autre date à retenir sur votre calendrier, le vendredi 16 au soir, qui marquera le début des vacances scolaires de la Toussaint jusqu'au lundi 2 novembre. On va aussi changer d'heure pendant cette période. Le passage à l'heure d'hiver est prévu dans la nuit du samedi 24 au dimanche 25 octobre à 3h du matin. Il sera 2h. Les jours vont commencer à raccourcir, mais bonne nouvelle, l'automne nous apporte aussi plein de nouvelles saveurs dans nos assiettes. C'est le moment de consommer des courges, des choux, des poireaux, des champignons, des châtaignes ou du raisin.
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5: Bonsoir à tous. Le mouvement de protestation des lycéens prend encore de l'ampleur. Environ 1 000 000 d'établissements ont été ciblés par des opérations de perturbation aujourd'hui. Près de 2 000 personnes ont aussi été interpellées. C'est 3 fois plus qu'hier. La journée a été marquée par des scènes de violence à Nantes, Marseille ou en région parisienne. Édouard Geoffrey s'est exprimé ce soir sur France 2. Dès demain matin, plus de 400 établissements n'accueilleront pas d'élèves.
6: Effectivement, on va passer en distanciel, donc avec des cours à distance. Et puis en parallèle, évidemment, on va aussi continuer le dialogue. Parce que le mouvement lycéen, lui, il était légitime au départ. Les revendications, elles restent audibles. Elles doivent être entendues, doivent être écoutées. Et donc, il faut poursuivre le dialogue que j'ai commencé depuis le début de la semaine. Indéniablement, le mouvement a changé de nature. Au départ, c'est un mouvement lycéen qui a commencé il y a une dizaine de jours sur des revendications lycéennes. Il mérite d'être entendu. Là, on a un changement de nature. C'est-à-dire que très clairement, on a un mouvement lycéen qui est pris en otage par des groupuscules ultra-violents qui ont été mettre en péril la santé de nos élèves et de nos personnels.
5: Édouard Geoffrey rencontrera demain matin les organisations syndicales, les organisations lycéennes et associations de parents d'élèves. Dans l'actualité aussi, Mediapart a dévoilé en début de soirée sur son site internet des éléments qui permettent d'identifier les messages à caractère antisémite que Jordan Bardella est accusé d'avoir écrit en 2013. Des messages qui, selon le journal, ont été authentifiés par un huissier. Jordan Bardella dénonce des montages grossiers. Au Sénat, c'est sans surprise que Gérard Larcher a été réélu président de la Chambre haute cet après-midi. Le sénateur des Yvelines repart pour un 6e mandat consécutif à la tête du Palais du Luxembourg. Il a obtenu plus de 200 voix, le rôle du Sénat qui pourrait être déterminant à l'issue de l'élection présidentielle d'avril prochain. Et puis en foot, Zinedine Zidane s'attend à une grosse émotion demain soir au Stade de France pour son premier match en tant que sélectionneur de l'équipe de France à domicile. Les Bleus affrontent l'Italie pour leur 3e match de Ligue des Nations. Voilà pour l'actualité. Très bonne soirée à tous.
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7: Un meurtre, des suspects et un enquêteur.

0: Voilà les ingrédients toujours efficaces de la série du jour. Le problème final, c'est le nom de la nouvelle série de Netflix. Dans cette production espagnole, l'histoire se déroule en 1959 sur une île isolée au large de Majorque. 13 personnes séjournent dans un hôtel lorsque leur quiétude va être troublée par un meurtre. Mais contrairement à ce que l'on voit d'habitude, ici ce n'est pas un détective qui enquête, mais un acteur qui a joué à plusieurs reprises Sherlock Holmes. Cette fois, il passe de la théorie à la pratique.
1: Un meurtre. 13 personnes coupées du monde. Et parmi elles, un assassin. Une affaire de cœur, un vieux règlement de compte, ou le simple désir de tuer. Ah, et moi bien sûr, Benjamin Basile, comédien.
0: Comme dans toute bonne histoire de ce genre, on a affaire à un huis clos. Les protagonistes sont bloqués sur place. Le meurtrier est donc forcément parmi eux. Et ils sont tous plus ou moins suspects. La série joue à merveille avec tous les codes des histoires d'Agatha Christie. D'ailleurs, à l'origine, il s'agit d'un roman publié il y a quelques années par un auteur espagnol. Les amateurs du genre seront ravis.
1: Imaginez que vous soyez Elisa.
2: Suicide ?
1: Visiblement. Vous vous maquilleriez si vous aviez l'intention d'aller vous pendre.
0: Le problème final sur Netflix.
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4: Dans l'actualité environnementale aujourd'hui, il n'a quasiment pas plu en septembre. Selon Météo France, une start-up américaine travaille sur un collecteur de débris spatiaux. Et puis le tilcayo, eh bien c'est une nouvelle espèce de félin. La sécheresse s'est poursuivie en septembre, c'est le constat de Météo France. Sur les trois premières semaines du mois de septembre, les pluies ont été quasiment inexistantes selon le service de météorologie, avec seulement une journée de précipitations enregistrées en moyenne à l'échelle nationale. Et sur certaines régions, le déficit est particulièrement notable. Le long de la Manche notamment, seuls 10 mm de précipitations sont tombés en moyenne. Un nettoyeur de l'espace, une start-up américaine est en effet en train de développer un collecteur de débris pour lutter contre la pollution spatiale. Cet engin serait capable de déplacer des satellites ou de faire redescendre des déchets spatiaux vers l'atmosphère afin qu'ils s'y consument sans danger. Cet appareil serait opérationnel fin 2028 et sachez qu'un modèle a déjà été testé à plus petite échelle et avec réussite par les équipes de la Station Spatiale Internationale pendant 200 jours en 2025. Et puis c'est une première depuis 100 ans. Une nouvelle espèce de félin vient d'être officiellement identifiée. Son nom c'est le tilcayo. Il vit dans l'écorégion des Yungas sur le versant oriental de la cordillère des Andes en Amérique du Sud. Il est plus petit qu'un chat domestique avec ses 46 cm de long et un poids inférieur à 1,3
3: kg. 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
8: Bonsoir à tous. Le mouvement de protestation des lycéens prend encore de l'ampleur. Environ 1 000 000 d'établissements ont été ciblés par des opérations de perturbation aujourd'hui. Près de 2 000 personnes ont aussi été interpellées. C'est 3 fois plus qu'hier. La journée a été marquée par des scènes de violence à Nantes, Marseille ou en région parisienne. Édouard Geoffrey s'est exprimé ce soir sur France 2. Dès demain matin, plus de 400 établissements n'accueilleront pas d'élèves.
9: Effectivement, on va passer en distanciel, donc avec des cours à distance. Et puis en parallèle, évidemment, on va aussi continuer le dialogue. Parce que le mouvement lycéen, lui, il était légitime au départ. Les revendications, elles restent audibles. Elles doivent être entendues, doivent être écoutées. Et donc, il faut poursuivre le dialogue que j'ai commencé depuis le début de la semaine. Indéniablement, le mouvement a changé de nature. Au départ, c'est un mouvement lycéen qui a commencé il y a une dizaine de jours sur des revendications lycéennes. Il mérite d'être entendu. Là, on a un changement de nature. C'est-à-dire que très clairement, on a un mouvement lycéen qui est pris en otage par des groupuscules ultra-violents qui ont été mettre en péril la santé de nos élèves et de nos personnels.
8: Édouard Geoffrey rencontrera demain matin les organisations syndicales, les organisations lycéennes et associations de parents d'élèves. Dans l'actualité aussi, Mediapart a dévoilé en début de soirée sur son site internet des éléments qui permettent d'identifier

0: est Les messages à caractère antisémite que Jordan Bardella est accusé d'avoir écrit en 2013. Des messages qui, selon le journal, ont été authentifiés par un huissier. Jordan Bardella dénonce des montages grossiers. Au Sénat, c'est sans surprise que Gérard Larcher a été réélu président de la Chambre haute cet après-midi. Le sénateur des Yvelines repart pour un sixième mandat consécutif à la tête du Palais du Luxembourg. Il a obtenu plus de 200 voix, le rôle du Sénat qui pourrait être déterminant à l'issue de l'élection présidentielle d'avril prochain. Et puis en foot, Zinedine Zidane s'attend à une grosse émotion demain soir au Stade de France pour son premier match en tant que sélectionneur de l'équipe de France à domicile. Les Bleus affrontent l'Italie pour leur troisième match de Ligue des Nations. Voilà pour l'actualité. Très bonne soirée à tous.
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2: Un ciel voilé ce soir avec même quelques averses sur la moitié est, voire même des orages en Alsace. Demain, la journée s'annonce assez calme et ensoleillée sur une grande partie du pays. L'après-midi, des nuages bourgeonneront sur les massifs montagneux du sud, donnant un petit risque orageux sur les Pyrénées. Du côté des températures, les maximales repartent à la hausse sur le sud du pays et iront de 23 à 28 degrés. Les maximales seront de l'ordre de 20 à 24 sur la moitié nord.
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3: Et si le contenu de notre assiette avait aussi son mot à dire sur la qualité de nos nuits? On connaît les fibres pour leur rôle dans le transit intestinal, mais elles pourraient aussi avoir un lien avec notre sommeil, notamment avec cette phase essentielle, le sommeil profond. Une étude menée chez 26 adultes en bonne santé a observé une association entre une alimentation plus riche en fibres et davantage de sommeil profond. À l'inverse, une consommation plus importante de graisses saturées était associée à moins de sommeil profond, tandis que davantage de sucre était lié à davantage de petits réveils. Mais attention, les chercheurs n'ont pas démontré qu'il suffisait de manger des fibres au dîner pour mieux dormir. L'étude était de petite taille et portée sur l'alimentation de l'ensemble de la journée. Pourquoi les fibres pourraient-elles jouer un rôle? Une partie est fermentée par les bactéries de notre intestin, notre microbiote. Cette fermentation produit des molécules qui pourraient participer aux échanges entre l'intestin et le cerveau, ce fameux axe intestin-cerveau. Mais son influence, précise sur le sommeil, reste encore à comprendre. Concrètement, légumes, lentilles, haricots ou céréales complètes permettent d'augmenter naturellement ses apports en fibres. Mais inutile de bouleverser son dîner, les horaires réguliers, un environnement calme et les habitudes du soir restent eux aussi très importants. Bref, les fibres pourraient être des alliés de nos nuits, mais la science parle pour l'instant davantage d'une association que d'une recette miracle.
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4: Elle a décidé de se lancer. Marguerite sort son tout premier album cette semaine et c'est le programme aujourd'hui dans Backstage.
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4: C'est forcément un événement pour tous les fans de la Star Academy. Marguerite, l'ancienne élève du célèbre château révélé lors de la saison 2024, dévoile cette semaine son tout premier album intitulé Guérir, qui arrive après son EP Grandir. Une nouvelle étape pour la jeune femme qui s'est fait connaître grâce à son tube Les filles, les meufs, qui a été un véritable succès, bien évidemment. Guérir est donc composé de 11 morceaux, un projet intime qui explore les blessures que l'on porte en soi, les traces qu'elles laissent, mais aussi les chemins de reconstruction qui peuvent naître à travers elles. Marguerite qui part aussi en tournée cet automne partout en France. Elle passera notamment par le Zénith de Paris en mai prochain, rien que ça.

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2: Bonsoir à tous. Le mouvement de protestation des lycéens prend encore de l'ampleur. Environ un millier d'établissements ont été ciblés par des opérations de perturbation aujourd'hui. Près de 2000 personnes ont aussi été interpellées. C'est trois fois plus qu'hier. La journée a été marquée par des scènes de violence à Nantes, Marseille ou en région parisienne. Édouard Geoffrey s'est exprimé ce soir sur France 2. Dès demain matin, plus de 400 établissements n'accueilleront pas d'élèves.
3: Effectivement, on va passer en distanciel, donc avec des cours à distance. Et puis en parallèle, évidemment, on va aussi continuer le dialogue. Parce que le mouvement lycéen, lui, il était légitime au départ. Les revendications, elles restent audibles. Elles doivent être entendues, doivent être écoutées. Et donc, il faut poursuivre le dialogue que j'ai commencé depuis le début de la semaine. Indéniablement, le mouvement a changé de nature. Au départ, c'est un mouvement lycéen qui a commencé il y a une dizaine de jours sur des revendications lycéennes. Il mérite d'être entendu. Là, on a un changement de nature. C'est-à-dire que très clairement, on a un mouvement lycéen qui est pris en otage par des groupuscules ultra-violents qui ont été mettre en péril la santé de nos élèves et de nos personnels.
2: Édouard Geoffrey rencontrera demain matin les organisations syndicales, les organisations lycéennes et associations de parents d'élèves. Dans l'actualité aussi, Mediapart a dévoilé en début de soirée sur son site internet des éléments qui permettent d'identifier les messages à caractère antisémite que Jordan Bardella est accusé d'avoir écrit en 2013. Des messages qui, selon le journal, ont été authentifiés par un huissier. Jordan Bardella dénonce des montages grossiers. Au Sénat, c'est sans surprise que Gérard Larcher a été réélu président de la Chambre haute cet après-midi. Le sénateur des Yvelines repart pour un sixième mandat consécutif à la tête du Palais du Luxembourg. Il a obtenu plus de 200 voix, le rôle du Sénat qui pourrait être déterminant à l'issue de l'élection présidentielle d'avril prochain. Et puis en foot, Zinedine Zidane s'attend à une grosse émotion demain soir au Stade de France pour son premier match en tant que sélectionneur de l'équipe de France à domicile. Les Bleus affrontent l'Italie pour leur troisième match de Ligue des Nations. Voilà pour l'actualité. Très bonne soirée à tous.
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4: L'Autolib, nouvelle version en approche, une certification pour Boeing et le VTT largement plébiscité en région PACA. 8 ans après la disparition d'Autolib, Île-de-France Mobilité veut relancer la voiture en libre service avec une flotte de 500 véhicules à partir de 2027. Mais cette fois, presque toutes les règles changent afin d'éviter les écueils de la première mouture. La première différence concerne l'exploitation. Il n'y aura pas d'opérateur unique. Le modèle économique évolue également. Île-de-France Mobilité prévoit d'investir environ 75 millions d'euros afin de réaménager les anciennes stations, installer des bornes de recharge et piloter le dispositif. Le Boeing 737 MAX 7 a obtenu sa certification pour être mise en service dès 2027. L'avion devait initialement être livré en 2019, mais des problèmes techniques ont retardé cette échéance. Pendant le processus menant à sa certification, l'engin a réalisé plus de 680 heures d'essai réparties en 440 vols. Ce modèle a nécessité une nouvelle sonde d'angle d'attaque dont tant des fois avait contribué aux accidents en 2018 et 2019, clouant tous les MAX au sol pendant au moins 20 mois. La région PACA confirme son statut de destination préférée des vacanciers actifs. Le VTT est resté l'équipement le plus loué de la région cet été. Il a devancé les VTC, les vélos de ville classique. Le Gravel, ce fameux vélo polyvalent, séduit les amateurs d'itinérance avec une augmentation de près de 58% de location.
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5: Ils ont la cote mais ne sont finalement pas tous bons pour la santé. Aujourd'hui, gros plan sur les produits riches en protéines. On en voit de plus en plus dans les rayons et ils séduisent les Français. Les produits protéinés représentent une nouvelle tendance de consommation. On nous les présente comme les alliés des sportifs avec une vraie plus-value sur notre bien-être. Pourtant, certaines références sont loin d'être irréprochables. Voilà ce que nous apprend une étude de Foodwatch. L'association de défense des consommateurs épingle 10 produits protéinés vendus en grande surface et nous alerte sur le marketing autour de ces produits qui cache en fait une réalité bien moins réjouissante. réjouissante. Certaines références cachent des produits ultra transformés et dont la consommation élevée est associée à des risques pour la santé, notamment des risques accrus de cancer et de diabète de type 2. Outre les additifs controversés, on retrouve aussi des produits avec beaucoup trop de sucre à l'intérieur, ce qui est loin de représenter une proposition bonne pour la santé. Alors une fois le constat établi,

0: Comment agir? Foodwatch réclame un étiquetage obligatoire de l'ultra-transformation des produits en face avant des emballages, comme pour le Nutri-Score. Selon l'ONG, les promesses nutritionnelles que l'on voit sur les produits peuvent induire les consommateurs en erreur, puisqu'on pense acheter un produit bon pour la santé, alors que ce n'est pas forcément le cas. D'autant que ces produits riches en protéines sont généralement plus chers, une double peine pour les consommateurs.
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3: Bonsoir à tous. Le mouvement de protestation des lycéens prend encore de l'ampleur. Environ un millier d'établissements ont été ciblés par des opérations de perturbation aujourd'hui. Près de 2000 personnes ont aussi été interpellées. C'est trois fois plus qu'hier. La journée a été marquée par des scènes de violence à Nantes, Marseille ou en région parisienne. Édouard Geoffrey s'est exprimé ce soir sur France 2. Dès demain matin, plus de 400 établissements n'accueilleront pas d'élèves.
4: Effectivement, on va passer en distanciel, donc avec des cours à distance. Et puis en parallèle, évidemment, on va aussi continuer le dialogue. Parce que le mouvement lycéen, lui, il était légitime au départ. Les revendications, elles restent audibles. Elles doivent être entendues, doivent être écoutées. Et donc, il faut poursuivre le dialogue que j'ai commencé depuis le début de la semaine. Indéniablement, le mouvement a changé de nature. Au départ, c'est un mouvement lycéen qui a commencé il y a une dizaine de jours sur des revendications lycéennes. Il mérite d'être entendu. Là, on a un changement de nature. C'est-à-dire que très clairement, on a un mouvement lycéen qui est pris en otage par des groupuscules ultra-violents qui ont été mettre en péril la santé de nos élèves et de nos personnels.
3: Édouard Geoffrey rencontrera demain matin les organisations syndicales, les organisations lycéennes et associations de parents d'élèves. Dans l'actualité aussi, Mediapart a dévoilé en début de soirée sur son site internet des éléments qui permettent d'identifier les messages à caractère antisémite que Jordan Bardella est accusé d'avoir écrit en 2013. Des messages qui, selon le journal, ont été authentifiés par un huissier. Jordan Bardella dénonce des montages grossiers. Au Sénat, c'est sans surprise que Gérard Larcher a été réélu président de la Chambre haute cet après-midi. Le sénateur des Yvelines repart pour un sixième mandat consécutif à la tête du Palais du Luxembourg. Il a obtenu plus de 200 voix, le rôle du Sénat qui pourrait être déterminant à l'issue de l'élection présidentielle d'avril prochain. Et puis en foot, Zinedine Zidane s'attend à une grosse émotion demain soir au Stade de France pour son premier match en tant que sélectionneur de l'équipe de France à domicile. Les Bleus affrontent l'Italie pour leur troisième match de Ligue des Nations. Voilà pour l'actualité. Très bonne soirée à tous.
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0: Le jeu vidéo du jour nous fait plonger dans une ambiance oppressante. Un mystérieux complexe souterrain, une atmosphère étrange et un personnage qui lutte pour sa survie. Voilà les ingrédients de End of Abyss qui sort cette semaine sur console et PC. Un jeu développé par un studio indépendant suédois. Parmi les membres de l'équipe, des développeurs qui ont travaillé sur la licence Little Nightmares. Ces jeux où l'on contrôle un personnage à ciré jaune qui doit échapper à des monstres dans une ambiance qui fait penser à Tim Burton. Et on retrouve dans End of Abyss des éléments de Little Nightmares. Au premier coup d'œil, cela saute aux yeux avec ses environnements plongés dans le noir dans lequel évolue notre personnage affublé d'un scaphandre et équipé de sa précieuse lampe torche. Son but, explorer les couloirs et les recoins les plus sombres du complexe tout en combattant d'étranges créatures grâce à son pistolet. C'est un véritable labyrinthe dans lequel on évolue et on débloque au fil de l'aventure des compétences qui nous permettent d'aller encore plus loin. Le jeu regorge de secrets et vous pourriez bien passer de longues heures à explorer toute la carte si vous souhaitez tous les trouver. Pour vous aider dans votre aventure, vous pouvez compter sur un grappin ou sur des explosifs pour faire sauter les murs. L'aventure plaira forcément à tous les amateurs de Metroidvania, ces jeux d'exploration où il faut améliorer son personnage et revenir sur ses pas pour progresser et découvrir de nouvelles zones, avec en plus une petite dose de frissons. End of Abyss sort cette semaine sur PS5, Xbox Series et PC.
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5: C'est une innovation qui ressemble à de la science-fiction. Une entreprise est en train de développer un prototype de lentille de contact intelligente. On se croirait presque dans un épisode de la série Black Mirror. L'entreprise Expanseo

0: ambitionne d'intégrer un ordinateur nouvelle génération dans des lentilles de contact, quelque chose de discret et d'invisible qui se porte un peu comme les gadgets d'Iron Man, selon les mots du patron d'Expanseo. Avantage par rapport aux lunettes connectées, la lentille n'est pas contraignante, elle ne pèse rien, on oublierait presque qu'on en porte une. L'entreprise compte d'abord déployer cette innovation sur le plan médical et particulièrement pour le glaucome. Au lieu d'avoir à faire des examens médicaux pour mesurer la pression intraoculaire, la lentille Expanseo permettrait d'avoir les données en temps réel, simplement en se connectant à son téléphone. La lentille serait aussi capable d'analyser les larmes pour détecter le niveau de glucose ou des biomarqueurs du cancer. Grâce à des capteurs et des nanoparticules d'or, on pourrait suivre l'efficacité de traitements lourds comme les chimiothérapies sans prise de sang. À terme, la lentille pourrait même servir à l'administration ciblée de médicaments. L'objectif final est de créer une lentille capable de tout faire. En combinant un micro-écran transparent et une micro-batterie, la lentille pourrait projeter des images directement dans le champ de vision. Cette technologie intéresse déjà l'agence spatiale Mohamed Bin Rachid à Dubaï. En apesanteur, l'œil subit des déformations qui altèrent la vue des astronautes, rendant le port de lentilles obligatoire. Y intégrer un écran permettrait donc aux astronautes de contrôler plus facilement les interfaces, par exemple.
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2: Bonsoir à tous. Le mouvement de protestation des lycéens prend encore de l'ampleur. Environ un millier d'établissements ont été ciblés par des opérations de perturbation aujourd'hui. Près de 2000 personnes ont aussi été interpellées. C'est trois fois plus qu'hier. La journée a été marquée par des scènes de violence à Nantes, Marseille ou en région parisienne. Édouard Geoffrey s'est exprimé ce soir sur France 2. Dès demain matin, plus de 400 établissements n'accueilleront pas d'élèves.
3: Effectivement, on va passer en distanciel, donc avec des cours à distance. Et puis en parallèle, évidemment, on va aussi continuer le dialogue. Parce que le mouvement lycéen, lui, il était légitime au départ. Les revendications, elles restent audibles. Elles doivent être entendues, doivent être écoutées. Et donc, il faut poursuivre le dialogue que j'ai commencé depuis le début de la semaine. Indéniablement, le mouvement a changé de nature. Au départ, c'est un mouvement lycéen qui a commencé il y a une dizaine de jours sur des revendications lycéennes. Il mérite d'être entendu. Là, on a un changement de nature. C'est-à-dire que très clairement, on a un mouvement lycéen qui est pris en otage par des groupuscules ultra-violents qui ont été mettre en péril la santé de nos élèves et de nos personnels.
2: Édouard Geoffrey rencontrera demain matin les organisations syndicales, les organisations lycéennes et associations de parents d'élèves. Dans l'actualité aussi, Mediapart a dévoilé en début de soirée sur son site internet des éléments qui permettent d'identifier les messages à caractère antisémite que Jordan Bardella est accusé d'avoir écrit en 2013. Des messages qui, selon le journal, ont été authentifiés par un huissier. Jordan Bardella dénonce des montages grossiers. Au Sénat, c'est sans surprise que Gérard Larcher a été réélu président de la Chambre haute cet après-midi. Le sénateur des Yvelines repart pour un sixième mandat consécutif à la tête du Palais du Luxembourg. Il a obtenu plus de 200 voix, le rôle du Sénat qui pourrait être déterminant à l'issue de l'élection présidentielle d'avril prochain. Et puis en foot, Zinedine Zidane s'attend à une grosse émotion demain soir au Stade de France pour son premier match en tant que sélectionneur de l'équipe de France à domicile. Les Bleus affrontent l'Italie pour leur troisième match de Ligue des Nations. Voilà pour l'actualité. Très bonne soirée à tous.
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4: Un ciel voilé ce soir avec même quelques averses sur la moitié est, voire même des orages en Alsace. Demain, la journée s'annonce assez calme et ensoleillée sur une grande partie du pays. L'après-midi, des nuages bourgeonneront sur les massifs montagneux du sud, donnant un petit risque orageux sur les Pyrénées. Du côté des températures, les maximales repartent à la hausse sur le sud du pays et iront de 23 à 28 degrés. Les maximales seront de l'ordre de 20 à 24 sur la moitié nord.
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5: Avant l'arrivée du froid dans nos maisons, voici plusieurs vérifications simples pour éviter les mauvaises surprises sur votre facture d'électricité. En France, un foyer sur deux possède une puissance de compteur qui ne correspond pas à sa consommation réelle. Une puissance surdimensionnée peut notamment engendrer un surcoût de l'abonnement. Ce surcoût représenterait à l'échelle nationale 300 millions d'euros dépensés pour de l'énergie non consommée. Alors pour éviter les mauvaises surprises, des vérifications simples et rapides sont possibles. Commencez d'abord par bien vérifier votre numéro de compteur pour ne pas payer pour un tiers. Plusieurs centaines de personnes ont été victimes de ces erreurs l'an passé, indique le médiateur national de l'énergie. Il vous suffit juste de comparer les données inscrites sur votre compteur Linky avec celles inscrites sur votre facture. Deux données doivent concorder, notamment le point de référence des mesures et le numéro de série. En cas de souci, vous devez contacter Enedis ainsi que votre fournisseur d'énergie. Le remboursement des sommes peut remonter jusqu'à 5 ans en arrière. Vérifiez aussi votre option heure pleine, heure creuse. Pour que ce tarif soit rentable, au moins 30% de votre consommation quotidienne doit être réalisée pendant les plages d'heure creuse. Selon Elowatt, 3 millions de foyers auraient intérêt à repasser au tarif de base, pendant que 3 autres millions de foyers gagneraient à basculer en heure pleine, heure creuse. Enfin, vérifiez que vous n'avez pas de fuite électrique. Pour cela, équipez-vous d'un multimètre. Il va vous servir à vérifier l'isolation de vos circuits. Si vous n'en avez pas, soyez attentif aux détails de votre facture en cas de surfacturation soudaine. Les fuites proviennent généralement d'installations ou d'équipements électriques vétustes.
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6: Les bornes de recharge freinent toujours la voiture électrique, un vélo de fonction comme argument d'embauche et l'Europe à portée de rail plus court et économique que l'avion. La voiture électrique continue de s'imposer sur les routes françaises. Cet été, plus d'un tiers des véhicules neufs vendus étaient électriques, un record. Mais attention, ces chiffres sont gonflés par le fameux leasing social dont la troisième édition du dispositif d'aide à l'acquisition de voitures électriques a été lancée en juillet. Premier frein, l'électrique, les bornes de recharge, les 360 aires d'autoroute en France en sont équipées. Mais en cas de forte affluence, votre demi-heure d'arrêt peut rapidement se transformer en plus d'une heure et demie. Aux Pays-Bas, proposer un vélo comme avantage salarial est devenu un véritable argument d'embauche. En 5 ans, le nombre d'offres d'emploi qui le mettent en avant a presque triplé en raison de la montée en puissance des budgets mobilité et la pression croissante sur le stationnement en ville. La France, elle, est clairement à la traîne. À titre de comparaison, l'Allemagne compte 2 millions de vélos de fonction en circulation, la Belgique 200 000 et seulement 20 000 pour la France. Si vous préparez une escapade européenne de courte ou de moyenne distance, il est tentant de chercher des billets d'avion, mais il est peut-être temps de monter dans un train à la place, car ça pourrait même être plus rapide. Selon Omio, pour un Bruxelles-Paris, vous gagnerez plus de 2 heures en prenant le rail pour 34 euros d'économie en moyenne. Pour un Paris-Lyon, le train est aussi plus avantageux, avec 1h20 de gagné et 56 euros.
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2: Bonsoir à tous. Le mouvement de protestation des lycéens prend encore de l'ampleur. Environ 1 000 000 d'établissements ont été ciblés par des opérations de perturbation aujourd'hui. Près de 2 000 personnes ont aussi été interpellées. C'est 3 fois plus qu'hier. La journée a été marquée par des scènes de violence à Nantes, Marseille ou en région parisienne. Édouard Geoffrey s'est exprimé ce soir sur France 2. Dès demain matin, plus de 400 établissements n'accueilleront pas d'élèves.
3: Effectivement, on va passer en distanciel, donc avec des cours à distance. Et puis en parallèle, évidemment, on va aussi continuer le dialogue. Parce que le mouvement lycéen, lui, il était légitime au départ. Les revendications, elles restent audibles. Elles doivent être entendues, doivent être écoutées. Et donc, il faut poursuivre le dialogue que j'ai commencé depuis le début de la semaine. Indéniablement, le mouvement a changé de nature. Au départ, c'est un mouvement lycéen qui a commencé il y a une dizaine de jours sur des revendications lycéennes. Il mérite d'être entendu. Là, on a un changement de nature. C'est-à-dire que très clairement, on a un mouvement lycéen qui est pris en otage par des groupuscules ultra-violents qui ont été mettre en péril la santé de nos élèves et de nos personnels.
2: Édouard Geoffrey rencontrera demain matin les organisations syndicales, les organisations lycéennes et associations de parents d'élèves. Dans l'actualité aussi, Mediapart a dévoilé en début de soirée sur son site internet des éléments qui permettent d'identifier les messages à caractère antisémite que Jordan Bardella est accusé d'avoir écrit en 2013. Des messages qui, selon le journal, ont été authentifiés par un huissier. Jordan Bardella dénonce des montages grossiers. Au Sénat, c'est sans surprise que Gérard Larcher a été réélu président de la Chambre haute cet après-midi. Le sénateur des Yvelines repart pour un sixième mandat consécutif à la tête du Palais du Luxembourg. Il a obtenu plus de 200 voix, le rôle du Sénat qui pourrait être déterminant à l'issue de l'élection présidentielle d'avril prochain. Et puis en foot, Zinedine Zidane s'attend à une grosse émotion demain soir au Stade de France pour son premier match en tant que sélectionneur de l'équipe de France à domicile. Les Bleus affrontent l'Italie pour leur troisième match de Ligue des Nations. Voilà pour l'actualité, très bonne soirée à tous. 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
1: Dans votre rendez-vous consommation, la difficulté des Français à finir le mois. Des carburants dont les prix ne finissent pas de grimper, des fruits et légumes plus chers et un coût de la vie globalement de plus en plus élevé. Le portefeuille des Français souffre à tel point que pour certains ménages, les fins de mois finissent dans le rouge. C'est ce que nous apprend une étude de YouGov pour Moneyvox. Un tiers des Français a déjà été à découvert durant ces 12 derniers mois, un chiffre en hausse par rapport à l'an passé. La plupart des découverts sont inférieurs à 200 € et ils ne dépassent les 1000 € que dans 5% des cas. Les ménages ne sont pas optimistes pour l'avenir, 40% des Français interrogés pensent qu'ils seront davantage à découvert dans les prochains mois. Il faut dire que les Français sont confrontés à une situation de plus en plus compliquée pour leur porte-monnaie. Au mois d'août, les prix à la consommation ont augmenté en moyenne de 2,4% sur un an. Et sans surprise, selon le baromètre du pouvoir d'achat réalisé début septembre, plus de 6 Français sur 10 estiment que l'inflation a un impact important sur leur situation financière. À noter, et c'est important, que les règles sur le découvert vont changer à partir du 20 novembre. Les règles vont se durcir en cause la transposition dans le droit français d'une directive européenne. Concrètement, à l'heure actuelle, les banques vérifient la solvabilité des comptes pour tout découvert supérieur à 200 €, mais avec la nouvelle règle, même pour de petits montants, la banque devra procéder à un audit des comptes de son client pour déterminer sa capacité à rembourser.
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1: Dans votre rendez-vous jeux vidéo, les amateurs de foot sont aux anges, FC revient. C'est une tradition chaque année, autant que la Saint-Valentin le 14 février et que Noël le 25 décembre. eSport FC sort toujours fin septembre. FC, c'est le nouveau nom de FIFA qui a maintenant changé d'appellation depuis quelques années. La simulation de football de référence revient pour un épisode 2027 qui devrait ravir tous les amateurs de la licence, l'une des plus lucratives du jeu vidéo. Cette FC 27 avec Kylian Mbappé sur la jaquette reprend tout ce que les joueurs viennent chercher depuis des années. Des matchs sur les plus célèbres pelouses du monde avec les plus grandes stars du ballon rond. La grosse nouveauté de ce nouvel opus, c'est le mode The Grounds, une espèce de grand terrain de jeu en monde ouvert, le tout en ligne. Concrètement, les joueurs du monde entier peuvent se rencontrer dans cet espace inspiré des quartiers français, argentins et anglais. L'occasion de s'adonner à des parties improvisées dans les rues, comme lorsque l'on rencontre des amis en bas de chez soi. Des mini-jeux sont aussi de la partie pour changer de la routine, ainsi que des boutiques pour personnaliser son personnage. Ce mode de jeu a vocation à être le cœur battant de ce nouvel épisode d'FC, avec des évolutions prévues tout au long de l'année, des mises à jour qui injecteront un vent de nouveautés. Attention, bien que FC 27 sorte sur un large panel de machines, le mode The Grounds n'est disponible que sur les consoles de nouvelle génération, PlayStation 5, Xbox Series, Nintendo Switch 2 et PC. Pour les consoles plus anciennes, il faudra s'en passer.
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3: Bonsoir à tous. Le mouvement de protestation des lycéens prend encore de l'ampleur. Environ un millier d'établissements ont été ciblés par des opérations de perturbation aujourd'hui. Près de 2000 personnes ont aussi été interpellées. C'est trois fois plus qu'hier. La journée a été marquée par des scènes de violence à Nantes, Marseille ou en région parisienne. Édouard Geoffrey s'est exprimé ce soir sur France 2. Dès demain matin, plus de 400 établissements n'accueilleront pas d'élèves.
4: Effectivement, on va passer en distanciel, donc avec des cours à distance. Et puis en parallèle, évidemment, on va aussi continuer le dialogue. Parce que le mouvement lycéen, lui, il était légitime au départ. Les revendications, elles restent audibles. Elles doivent être entendues, doivent être écoutées. Et donc, il faut poursuivre le dialogue que j'ai commencé depuis le début de la semaine. Indéniablement, le mouvement a changé de nature. Au départ, c'est un mouvement lycéen qui a commencé il y a une dizaine de jours sur des revendications lycéennes. Il mérite d'être entendu. Là, on a un changement de nature. C'est-à-dire que très clairement, on a un mouvement lycéen qui est pris en otage par des groupuscules ultra-violents qui ont été mettent en péril la santé de nos élèves et de nos personnels.
3: Édouard Geoffrey rencontrera demain matin les organisations syndicales, les organisations lycéennes et associations de parents d'élèves. Dans

0: l'actualité aussi, Mediapart a dévoilé en début de soirée sur son site internet des éléments qui permettent d'identifier les messages à caractère antisémite que Jordan Bardella est accusé d'avoir écrit en 2013. Des messages qui, selon le journal, ont été authentifiés par un huissier. Jordan Bardella dénonce des montages grossiers. Au Sénat, c'est sans surprise que Gérard Larcher a été réélu président de la Chambre haute cet après-midi. Le sénateur des Yvelines repart pour un sixième mandat consécutif à la tête du Palais du Luxembourg. Il a obtenu plus de 200 voix, le rôle du Sénat qui pourrait être déterminant à l'issue de l'élection présidentielle d'avril prochain. Et puis en foot, Zinedine Zidane s'attend à une grosse émotion demain soir au Stade de France pour son premier match en tant que sélectionneur de l'équipe de France à domicile. Les Bleus affrontent l'Italie pour leur troisième match de Ligue des Nations. Voilà pour l'actualité. Très bonne soirée à tous.
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2: Un implant en plastique qui piège les cellules du cancer, c'est le sujet de votre chronique innovation. Aujourd'hui, direction l'Eure, à Saint-Aubin-sur-Gaillon, où une entreprise normande vient d'être récompensée pour une innovation qui pourrait changer la lutte contre le cancer. Cette entreprise, c'est DMJ, spécialisée dans la fabrication de pièces en plastique de haute précision. Et son savoir-faire s'exporte dans des secteurs très variés, l'aéronautique, l'industrie, l'automobile, la bagagerie de luxe, mais aussi la santé. Et c'est justement dans ce domaine qu'elle vient de se distinguer. DMJ a été récompensée lors du salon international Micronora consacré aux microtechniques et à la précision qui s'est tenu à Besançon du 29 septembre au 2 octobre. L'entreprise a reçu le premier prix dans la catégorie composants et sous-ensembles microtechniques. De quoi s'agit-il concrètement ? Il s'agit d'un implant destiné à faire barrage aux métastases. Le principe, cet implant, une fois injecté dans le corps d'un patient atteint d'un cancer, après la résection de la tumeur primaire, l'implant va attirer et capturer mécaniquement les cellules métastasiques, une technologie particulièrement pensée pour les cas de cancer du sein. Et pour réussir ce tour de force, DMJ s'est allié aux chercheurs du CNRS de Montpellier. Ensemble, ils ont créé un réseau de petits tunnels invisibles à l'œil nu, cachés à l'intérieur de l'implant. Tout le secret de DMJ, c'est d'avoir réussi à fabriquer ces pièces minuscules en plastique avec une précision absolue. Les premiers tests sont encore en laboratoire.
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3: Un nouveau mois qui débute et qui apporte avec lui son lot de nouveautés. On fait le point sur les changements du 1er octobre, mais aussi sur tout ce qui vous attend dans les prochaines semaines. Et on débute avec tout ce qui va affecter votre porte-monnaie, à commencer par le prix repère du gaz qui grimpe de 6,3%. Cela représente une augmentation en moyenne de 5 euros sur la facture de fin octobre pour tous les consommateurs dont les offres sont indexées. Le plafond des franchises médicales augmente lui aussi. Il s'agit de tout ce qui reste à la charge de l'assuré après remboursement de l'assurance maladie et de la mutuelle. Ce plafond annuel passe de 100 à 140 euros. Au chapitre santé, toujours, les protections menstruelles réutilisables sont désormais en partie remboursées en France à partir du 1er octobre pour toutes les femmes de moins de 26 ans. Un remboursement limité à 2 produits par an par personne. Les campagnes de vaccination contre la grippe saisonnière et le Covid-19 seront lancées à partir du 13 octobre. Du côté des impôts, notez bien la date du 15 octobre, c'est la date limite pour régler votre taxe foncière si vous payez par espèce, chèque ou virement. Pour le paiement en ligne, vous avez jusqu'au 20 octobre. Autre date à retenir sur votre calendrier, le vendredi 16 au soir, qui marquera le début des vacances scolaires de la Toussaint jusqu'au lundi 2 novembre. On va aussi changer d'heure pendant cette période. Le passage à l'heure d'hiver est prévu dans la nuit du samedi 24 au dimanche 25 octobre à 3h du matin. Il sera 2h. Les jours vont commencer à raccourcir, mais bonne nouvelle, l'automne nous apporte aussi plein de nouvelles saveurs dans nos assiettes. C'est le moment de consommer des courges, des choux, des poireaux, des champignons, des châtaignes et du raisin.
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0: 400 établissements n'accueilleront pas d'élèves.
1: Effectivement, on va passer en distanciel, donc avec des cours à distance. Et puis en parallèle, évidemment, on va aussi continuer le dialogue. Parce que le mouvement lycéen, lui, il était légitime au départ. Les revendications, elles restent audibles. Elles doivent être entendues, doivent être écoutées. Et donc, il faut poursuivre le dialogue que j'ai commencé depuis le début de la semaine. Indéniablement, le mouvement a changé de nature. Au départ, c'est un mouvement lycéen qui a commencé il y a une dizaine de jours sur des revendications lycéennes. Il mérite d'être entendu. Là, on a un changement de nature, c'est que très clairement, on a un mouvement lycéen qui est pris en otage par des groupuscules ultra-violents qui ont été mettre en péril la santé de nos élèves et de nos personnels.
0: Édouard Geoffrey rencontrera demain matin les organisations syndicales, les organisations lycéennes et associations de parents d'élèves. Dans l'actualité aussi, Mediapart a dévoilé en début de soirée sur son site internet des éléments qui permettent d'identifier les messages à caractère antisémite que Jordan Bardella est accusé d'avoir écrit en 2013. Des messages qui, selon le journal, ont été authentifiés par un huissier. Jordan Bardella dénonce des montages grossiers. Au Sénat, c'est sans surprise que Gérard Larcher a été réélu président de la Chambre haute cet après-midi. Le sénateur des Yvelines repart pour un sixième mandat consécutif à la tête du Palais du Luxembourg. Il a obtenu plus de 200 voix, le rôle du Sénat qui pourrait être déterminant à l'issue de l'élection présidentielle d'avril prochain. Et puis en foot, Zinedine Zidane s'attend à une grosse émotion demain soir au Stade de France pour son premier match en tant que sélectionneur de l'équipe de France à domicile. Les Bleus affrontent l'Italie pour leur troisième match de Ligue des Nations. Voilà pour l'actualité. Très bonne soirée à tous.
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3: La série du jour nous apprend qu'entre admiration et obsession, la frontière peut être très mince. C'est la nouvelle série française d'HBO Max, Paolo, un titre tiré du nom du personnage principal. Paolo mène une vie ordinaire lorsque du jour au lendemain, sa vie va basculer. Il retrouve par hasard Théophane, un ancien camarade de classe qui a désormais l'ambition de devenir le maire de la ville. Paolo va alors s'impliquer dans la campagne de Théophane jusqu'à devenir complètement obsédé par lui et son statut social.
4: Théophane Tolbiac était dans la même école que moi. Il se présente pour devenir maire. Je suis allé le voir et il m'a reconnu direct. Paolo Da Costa.
5: Da Costa, ouais, je...
6: C'est ça que tu fais maintenant. Chauffeur.
7: On ne peut pas faire ça, Paolo. Vous êtes le chauffeur. Pas le garde du corps.
3: Au fur et à mesure du temps, Paolo va développer une obsession dévorante pour Théophane, n'hésitant pas à franchir les limites de la légalité. La série nous plonge dans les rouages, pas toujours très nets de la politique locale, avec à la clé des coups bas et des traîtrises. Dans le rôle de Paolo, on retrouve Jérôme Niel, que l'on connaît principalement dans le registre de la comédie. Il propose dans ce thriller une palette beaucoup plus sombre et dérangeante.
5: Paolo, on est d'accord que c'est pas du tout la route pour aller chez moi, là, hein ?
8: Je sais.
5: Il est marrant quand même ce type.
3: Paolo à découvrir sur HBO Max.
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9: Dans l'actualité environnementale aujourd'hui, la lutte contre le frelon asiatique passe à la vitesse supérieure car le plan national a été officiellement publié. Il était attendu depuis son adoption par l'Assemblée nationale en 2025. Le plan national de lutte contre le frelon asiatique à pattes jaunes a été publié au journal officiel. L'objectif, mettre en place une lutte cohérente à l'échelle nationale. Car le frelon asiatique est un véritable fléau. Introduit en 2004 dans le Lot-et-Garonne, probablement après l'importation de poteries de Chine, il est aujourd'hui présent sur tout le territoire. Le problème, c'est que c'est un grand prédateur d'insectes et en particulier d'abeilles domestiques. Le frelon asiatique peut ainsi éliminer jusqu'à 30 à 50% du cheptel apicole sur une exploitation. Il s'attaque également aux fruits mûrs et il peut enfin être un risque pour la santé humaine et la sécurité publique. Ce dispositif prévoit donc une classification des départements selon 4 niveaux d'exposition avec un pilotage des actions au niveau national. Les préfets et les collectivités, elles, auront 6 mois pour les adopter en lien avec les filières impactées et les associations environnementales. Mais attention, l'éradication complète, elle, n'est plus envisageable. Ce plan vise donc essentiellement à limiter l'impact de l'insecte, via notamment la destruction de nids, le piégeage des fondatrices au printemps, ou encore des dispositifs de réduction du stress des abeilles.
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2: Bonsoir à tous. Le mouvement de protestation des lycéens prend encore de l'ampleur. Environ un millier d'établissements ont été ciblés par des opérations de perturbation aujourd'hui. Près de 2000 personnes ont aussi été interpellées. C'est trois fois plus qu'hier. La journée a été marquée par des scènes de violence à Nantes, Marseille ou en région parisienne. Édouard Geoffrey s'est exprimé ce soir sur France 2. Dès demain matin, plus de 400 établissements n'accueilleront pas d'élèves.
3: Effectivement, on va passer en distanciel, donc avec des cours à distance. Et puis en parallèle, évidemment, on va aussi continuer le dialogue. Parce que le mouvement lycéen, lui, il était légitime au départ. Les revendications, elles restent audibles. Elles doivent être entendues, doivent être écoutées. Et donc, il faut poursuivre le dialogue que j'ai commencé depuis le début de la semaine. Indéniablement, le mouvement a changé de nature. Au départ, c'est un mouvement lycéen qui a commencé il y a une dizaine de jours sur des revendications lycéennes. Il mérite d'être entendu. Là, on a un changement de nature. C'est-à-dire que très clairement, on a un mouvement lycéen qui est pris en otage par des groupuscules ultra-violents qui ont été mettre en péril la santé de nos élèves et de nos personnels.
2: Édouard Geoffrey rencontrera demain matin les organisations syndicales, les organisations lycéennes et associations de parents d'élèves. Dans l'actualité aussi, Mediapart a dévoilé en début de soirée sur son site internet des éléments qui permettent d'identifier les messages à caractère antisémite que Jordan Bardella est accusé d'avoir écrit en 2013. Des messages qui, selon le journal, ont été authentifiés par un huissier. Jordan Bardella dénonce des montages grossiers. Au Sénat, c'est sans surprise que Gérard Larcher a été réélu président de la Chambre haute cet après-midi. Le sénateur des Yvelines repart pour un sixième mandat consécutif à la tête du Palais du Luxembourg. Il a obtenu plus de 200 voix, le rôle du Sénat qui pourrait être déterminant à l'issue de l'élection présidentielle d'avril prochain. Et puis en foot, Zinedine Zidane s'attend à une grosse émotion demain soir au Stade de France pour son premier match en tant que sélectionneur de l'équipe de France à domicile. Les Bleus affrontent l'Italie pour leur troisième match de Ligue des Nations. Voilà pour l'actualité. Très bonne soirée à tous.
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4: Pour avoir les mains propres, inutile de monter le thermostat. On imagine souvent que plus l'eau est chaude, plus elle élimine les bactéries. Pourtant, c'est une idée reçue. L'eau chaude qui sort de notre robinet n'est généralement pas assez chaude pour tuer efficacement les bactéries présentes sur nos mains. En dessous de 40 degrés, la plupart des bactéries ne disparaissent pas. Certaines se développent même très bien. Pour vraiment détruire les micro-organismes grâce à la chaleur, il faudrait atteindre des températures bien plus élevées. Mais à ce niveau-là, le risque serait surtout de se brûler. L'utilisation d'eau très chaude pour se laver les mains est d'ailleurs déconseillé car cela augmente le risque de lésions cutanées. Autrement dit, augmenter la température de l'eau n'améliore pas vraiment l'efficacité du lavage. Alors, qu'est-ce qui fait la différence ? C'est avant tout le savon et le frottement. Le savon aide à décrocher les microbes, les saletés et les substances grasses qui peuvent se trouver sur la peau et le mouvement mécanique du frottage permet ensuite de les éliminer. Il faut donc prendre le temps de frotter toutes les zones, les paumes, le dos des mains, entre les doigts, autour des ongles et jusqu'aux poignets. Une vingtaine de secondes de lavage soigneux est recommandée. Et bonne nouvelle, l'eau peut être froide, tiède ou chaude. Ce n'est donc pas la température qui garantit des mains propres, mais surtout un lavage suffisamment long et soigneux avec du savon. Alors la prochaine fois que vous vous lavez les mains, inutile de chercher l'eau la plus chaude. Mieux vaut prendre quelques secondes de plus pour bien les frotter.
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1: Bonsoir à tous. Plus de 400 lycées seront fermés ce vendredi en France, annonce du ministre de l'Éducation nationale, qui annonce aussi la mise en place des cours en distanciel, une décision qui revient au cas par cas au chef d'établissement. Ce jeudi, le mouvement lycéen a été marqué par une nouvelle extension, avec près d'un millier de lycées ciblés par des opérations de perturbation, dont plus de 200 blocages. Près de 2000 personnes ont été interpellées selon les chiffres du ministère de l'Intérieur. Ce vendredi, Édouard Geffray doit rencontrer les organisations lycéennes et de parents d'élèves. Dans l'actualité également, le budget 2027 avec les premières pistes. Objectif 54 milliards d'euros d'économies pour le gouvernement qui propose un gel des allocations familiales pour les retraités. Seules les pensions inférieures ou égales à 1260 euros par mois seraient indexées sur l'inflation. Les députés du Parti Socialiste ne sont pas convaincus et disent ne voir aucune main tendue. Ils dénoncent une provocation. Le Rassemblement National réclamait des preuves, les voici publiées depuis quelques heures. Mediapart a dévoilé en début de soirée ce jeudi sur son site internet des éléments qui permettent d'authentifier les messages à caractère antisémite que Jordan Bardella est accusé d'avoir écrit en 2013. Le président du parti d'extrême droite dément en être l'auteur. Le journal a publié plusieurs captures d'écran tirées de la plateforme de discussion Messenger qui aurait été authentifiée par un huissier. En Angleterre, l'enquête progresse après l'incident survenu près de la base militaire de Fairford le week-end dernier. Un homme de 27 ans a été interpellé ce jeudi par la police antiterroriste britannique. Il s'agirait d'un homme de nationalité britanno-iranienne. Il s'agit de la sixième arrestation depuis l'incident. La police est intervenue dans la nuit de samedi à dimanche, on le rappelle, pour la présence de trois véhicules suspects contenant d'importantes quantités d'essence à proximité de la base. Et puis le Louvre lance un appel aux dons pour la restauration de la cour du Sphinx. Pour la première fois, la campagne Tous Mécènes ne concerne pas l'acquisition de nouvelles œuvres. Voilà pour l'info, excellente soirée.
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2: Aujourd'hui, on vous dit tout dans Backstage sur le nouvel album de Zazie.
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2: C'est une sortie très attendue depuis la rentrée. Zazie fait son grand retour cette semaine avec son 12e album intitulé Volatile. Un disque qui explore les mouvements de l'existence entre légèreté et profondeur et qui reste fidèle surtout à l'écriture singulière de la chanteuse. À l'intérieur, on peut retrouver 13 titres et notamment le morceau Peu importe que l'on entend et qui a été dévoilé un peu avant l'été. Un titre électropop entraînant qui revient sur nos difficultés à vivre ensemble ces derniers temps ou encore sur la jalousie. Zazie a aussi décidé de retravailler avec Christophe Willem. On peut les retrouver ensemble sur le morceau La Pompadour, les deux artistes qui sont toujours aussi complices. Zazie fera son grand retour sur scène au printemps prochain également, avec une grande tournée à travers la France. Elle passera notamment par l'Olympia à Paris début juin.

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1: Votre chronique innovation avec le robot qui nettoie vos panneaux solaires à la rosée du matin. Et direction la Bretagne, du côté des Côtes d'Armor, où une petite entreprise vient de trouver une idée assez bluffante. Le problème, on le connaît bien, les panneaux solaires, avec le temps, ça s'encrasse. Poussière, pollen, graisse, une fine pellicule se forme et résultat, ils produisent moins d'électricité. Jusqu'ici, pour les nettoyer, il fallait de l'eau en grande quantité, ou bien quelqu'un qui grimpe sur le toit avec du matériel lourd. Sauf qu'en plein été, avec les restrictions d'eau qui se multiplient, les robots classiques ne peuvent tout simplement plus fonctionner. Et c'est là qu'intervient Newa, l'entreprise créée par Erwan Lopin et Christophe Morel, a imaginé un petit robot de seulement 17 kg, totalement autonome, qui reste à demeure sur la toiture toute l'année. À titre de comparaison, un robot classique guidé par un humain pèse environ 70 kg. Sa particularité, il n'a besoin d'aucune goutte d'eau potable. Il utilise simplement la rosée du matin pour frotter et dépoussiérer les panneaux. Il travaille la nuit entre 22h et 6h en se fiant à une petite station météo intégrée qui décide si les conditions sont favorables. Le concept a d'abord été testé avec 15 exemplaires posés sur les toits de l'entreprise et dans une exploitation agricole. Pensé pour les supermarchés, les agriculteurs ou les industriels, il coûte environ 4 400 € hors taxes, plus 500 € d'installation. Les premières livraisons sont prévues au printemps 2027.
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3: Bonsoir à tous. Plus de 400 lycées seront fermés ce vendredi en France, annonce du ministre de l'Éducation nationale, qui annonce aussi la mise en place des cours en distanciel, une décision qui revient au cas par cas au chef d'établissement. Ce jeudi, le mouvement lycéen a été marqué par une nouvelle extension, avec près d'un millier de lycées ciblés par des opérations de perturbation, dont plus de 200 blocages. Près de 2000 personnes ont été interpellées selon les chiffres du ministère de l'Intérieur. Ce vendredi, Édouard Geffray doit rencontrer les organisations lycéennes et de parents d'élèves. Dans l'actualité également, le budget 2027 avec les premières pistes. Objectif 54 milliards d'euros d'économies pour le gouvernement qui propose un gel des allocations familiales pour les retraités. Seules les pensions inférieures ou égales à 1 260 € par mois seraient indexées sur l'inflation. Les députés du Parti Socialiste ne sont pas convaincus et disent ne voir aucune main tendue. Ils dénoncent une provocation. Le Rassemblement National réclamait des preuves, les voici publiées depuis quelques heures. Mediapart a dévoilé en début de soirée ce jeudi sur son site internet des éléments qui permettent d'authentifier les messages à caractère antisémite que Jordan Bardella est accusé d'avoir écrit en 2013. Le président du parti d'extrême droite dément en être l'auteur. Le journal a publié plusieurs captures d'écran tirées de la plateforme de discussion Messenger qui aurait été authentifiée par un huissier. En Angleterre, l'enquête progresse après l'incident survenu près de la base militaire de Fairford le week-end dernier. Un homme de 27 ans a été interpellé ce jeudi par la police antiterroriste britannique. Il s'agirait d'un homme de nationalité britanno-iranienne. Il s'agit de la 6e arrestation depuis l'incident. La police est intervenue dans la nuit de samedi à dimanche, on le rappelle, pour la présence de 3 véhicules suspects contenant d'importantes quantités d'essence à proximité de la base. Et puis le Louvre lance un appel aux dons pour la restauration de la cour du Sphinx. Pour la première fois, la campagne Tous Mécènes ne concerne pas l'acquisition de nouvelles œuvres. Voilà pour l'info, excellent soir.
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4: La vérité sort de la bouche des enfants ? Eh bien, en fait, pas vraiment. On parle du mensonge cette semaine et de comment réagir quand votre enfant vous ment. J'ai eu l'idée de cette chronique quand mon garçon m'a raconté avec foule de détails et beaucoup d'aplomb comment il avait été évacué par hélicoptère de la cour de son école maternelle car il s'était blessé. Évidemment, rien de vrai dans tout ça, mais les parents ont tous vécu ça. Des histoires inventées et bien sûr des bêtises niées malgré les évidences. C'est particulièrement fréquent entre 3 et 5 ans et ça n'a rien d'inquiétant. Faut-il tout de suite réagir ? Non, c'est faux, tu es un menteur. Eh bien non, parce que ça fait partie de leur développement normal. Rappelons que jusqu'à 7 ans, les enfants ont du mal à distinguer le réel et l'imaginaire et que leur mensonge n'a pas forcément de mauvaises intentions. Plusieurs raisons peuvent les pousser à mentir. La peur pour ne pas se faire gronder ou pour éviter une punition. Le mensonge par intérêt pour se faire remarquer ou se valoriser, mais aussi par loyauté envers quelqu'un d'autre. Alors sans l'encourager, on peut plutôt lui demander « Tu es sûr de ce que tu dis ? Mais tu me fais des blagues là ?» Ou encore « Ah bon, un oiseau a mangé tous les bonbons ?» Ça me paraît très bizarre. Pas besoin d'interrogatoire, on peut plutôt les guider pour trouver une meilleure réponse qu'un mensonge. Bon, il ne faut pas non plus banaliser ces mensonges s'ils se répètent, mais sans se fâcher. On peut rappeler l'importance de dire la vérité pour se faire confiance et leur dire qu'il n'y a pas besoin de s'inventer une vie pour être intéressant. Et souvent, ces mensonges disparaissent autour de 6-7 ans avec l'arrivée du fameux âge de registre.
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5: Bonjour amis jardiniers, elles sont peut-être belles, mais elles présentent un risque pour la biodiversité. Les plantes exotiques envahissantes sont à proscrire au jardin, mais alors lesquelles et comment faire ? Herbes de pampa, ambroisie ou encore agave, ces plantes sont belles, elles agrémentent les jardins, mais elles peuvent devenir problématiques pour la biodiversité. Par plante envahissante, on entend par là que si l'espèce se retrouve introduite dans un territoire, elle va se développer plus vite et plus fortement que les autres et viendra bousculer l'équilibre biologique déjà présent. Une longue liste de plantes établie par l'Union européenne précise les espèces interdites d'introduction en France et d'utilisation, par exemple le mûrier à papier, l'herbe de pampa, la vigne ballon, et l'herbe à alligator. Prenons l'exemple de l'herbe de la pampa. Avec ses plumeaux blancs, elle est souvent utilisée comme plante d'ornement dans les jardins ou dans les maisons une fois séchée. Mais les plumeaux ont une faculté impressionnante pour disperser le pollen et se reproduire, d'autant qu'aucun herbivore n'est présent en France pour la consommer. Autre plante envahissante, la berce du Caucase. Cette fois, elle est dangereuse pour l'homme. Elle a été introduite en Europe au 19e siècle et elle est surveillée de très près en Allemagne. Elle se reproduit rapidement et sa sève provoque des rougeurs, des cloques et des brûlures. Alors si ces plantes sont belles, elles n'en restent pas moins dangereuses. Il faut donc s'en débarrasser en les arrachant. Les conseils de la semaine, on profite de l'automne pour nettoyer les outils et tous les accessoires du jardin. On sème l'ail blanc, la rhubarbe et les fèves. On récolte les pommes, les brocolis et les carottes.
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3: Bonsoir à tous. Plus de 400 lycées seront fermés ce vendredi en France, annonce du ministre de l'Éducation nationale, qui annonce aussi la mise en place des cours en distanciel, une décision qui revient au cas par cas au chef d'établissement. Ce jeudi, le mouvement lycéen a été marqué par une nouvelle extension, avec près d'un millier de lycées ciblés par des opérations de perturbation, dont plus de 200 blocages. Près de 2000 personnes ont été interpellées selon les chiffres du ministère de l'Intérieur. Ce vendredi, Édouard Geffray doit rencontrer les organisations lycéennes et de parents d'élèves. Dans l'actualité également, le budget 2027 avec les premières pistes. Objectif 54 milliards d'euros d'économie pour le gouvernement qui propose un gel des allocations familiales pour les retraités. Seules les pensions inférieures ou égales à 1260 euros par mois seraient indexées sur l'inflation. Les députés du Parti Socialiste ne sont pas convaincus et disent ne voir aucune main tendue. Ils dénoncent une provocation. Le Rassemblement national réclamait des preuves, les voici publiées depuis quelques heures. Mediapart a dévoilé en début de soirée ce jeudi sur son site internet des éléments qui permettent d'authentifier les messages à caractère antisémite que Jordan Bardella est accusé d'avoir écrit en 2013. Le président du parti d'extrême droite dément en être l'auteur. Le journal a publié plusieurs captures d'écran tirées de la plateforme de discussion Messenger qui aurait été authentifiée par un huissier. En Angleterre, l'enquête progresse après l'incident survenu près de la base militaire de Fairford le week-end dernier. Un homme de 27 ans a été interpellé ce jeudi par la police antiterroriste britannique. Il s'agirait d'un homme de nationalité britanno-iranienne. Il s'agit de la sixième arrestation depuis l'incident. La police est intervenue dans la nuit de samedi à dimanche, on le rappelle.

0: pour la présence de 3 véhicules suspects contenant d'importantes quantités d'essence à proximité de la base. Et puis le Louvre lance un appel aux dons pour la restauration de la cour du Sphinx. Pour la première fois, la campagne Tous Mécènes ne concerne pas l'acquisition de nouvelles œuvres. Voilà pour l'info, excellente soirée.
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2: Et Tom Cruise se glisse dans la peau d'un homme d'affaires qui veut sauver le monde de la catastrophe qu'il a lui-même provoquée. Avec Digger, Alejandro González Iñárritu, le réalisateur de Birdman ou The Revenant, met en scène une grande satire de la politique internationale et de l'état actuel du monde. À mi-chemin entre Donald Trump et Don't Look Up, Tom Cruise incarne Digger Rockwell, présenté comme l'homme le plus puissant du monde, un homme confronté à une catastrophe mondiale et au langage plutôt cash.
3: Je crois que vous ne comprenez pas bien la situation.
4: Qu'est-ce que tu viens de dire là ?
3: Pardon, monsieur.
4: Je comprends parfaitement la situation, parce que c'est moi qui paye. C'est moi qui ai payé pour ton putain d'anorak en plume d'oie de Hongrie. C'est moi qui paye ton salaire, tu veux tout fermer ? Dis-le !
2: Et ce Digger Rockwell se lance dans une mission pour sauver l'humanité. Problème, c'est lui qui a en réalité provoqué la catastrophe qui menace le monde.
4: C'est Digger qui nous a mis dans ce pétrin. C'est à Digger de nous en sortir.
5: Vous le saviez bien avant tous. Voilà pourquoi c'est votre problème.
6: On peut pas maîtriser la nature, mais on peut maîtriser ce qu'on raconte.
7: On va sauver le monde.
6: Aidez-moi à écrire l'histoire. On va le raconter.
2: Une véritable comédie au ton absurde et caricatural. Le personnage de Digger se voit comme l'homme providentiel, quand le reste du monde le voit comme le coupable. Juste à côté de lui, les politiques font leur maximum pour tirer profit de cette situation catastrophique. Alejandro González Iñárritu conserve sa façon unique de filmer pour accentuer l'effet absurde. Digger avec Tom Cruise à l'affiche, c'est à découvrir en salle.
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8: L'Autolib, nouvelle version en approche, une certification pour Boeing et le VTT largement plébiscité en région PACA. 8 ans après la disparition d'Autolib, Île-de-France Mobilité veut relancer la voiture en libre service avec une flotte de 500 véhicules à partir de 2027. Mais cette fois, presque toutes les règles changent afin d'éviter les écueils de la première mouture. La première différence concerne l'exploitation. Il n'y aura pas d'opérateur unique. Le modèle économique évolue également. Île-de-France Mobilité prévoit d'investir environ 75 millions d'euros afin de réaménager les anciennes stations, installer des bornes de recharge et piloter le dispositif. Le Boeing 737 MAX 7 a obtenu sa certification pour être mise en service dès 2027. L'avion devait initialement être livré en 2019, mais des problèmes techniques ont retardé cette échéance. Pendant le processus menant à sa certification, l'engin a réalisé plus de 680 heures d'essai réparties en 440 vols. Ce modèle a nécessité une nouvelle sonde d'angle d'attaque dont tant des fois avait contribué aux accidents en 2018 et 2019, clouant tous les MAX au sol pendant au moins 20 mois. La région PACA confirme son statut de destination préférée des vacanciers actifs. Le VTT est resté l'équipement le plus loué de la région cet été. Il a devancé les VTC, les vélos de ville classiques. Le Gravel, ce fameux vélo polyvalent, séduit les amateurs d'itinérance avec une augmentation de près de 58% de location.
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0: Bonsoir à tous. Plus de 400 lycées seront fermés ce vendredi en France, annonce du ministre de l'Éducation nationale, qui annonce aussi la mise en place des cours en distanciel, une décision qui revient au cas par cas au chef d'établissement. Ce jeudi, le mouvement lycéen a été marqué par une nouvelle extension, avec près d'un millier de lycées ciblés par des opérations de perturbation, dont plus de 200 blocages. Près de 2000 personnes ont été interpellées selon les chiffres du ministère de l'Intérieur. Ce vendredi, Édouard Geffray doit rencontrer les organisations lycéennes et de parents d'élèves. Dans l'actualité également, le budget 2027 avec les premières pistes. Objectif 54 milliards d'euros d'économie pour le gouvernement qui propose un gel des allocations familiales pour les retraités. Seules les pensions inférieures ou égales à 1260 euros par mois seraient indexées sur l'inflation. Les députés du Parti Socialiste ne sont pas convaincus et disent ne voir aucune main tendue. Ils dénoncent une provocation. Le Rassemblement National réclamait des preuves, les voici publiées depuis quelques heures. Mediapart a dévoilé en début de soirée ce jeudi sur son site internet des éléments qui permettent d'authentifier les messages à caractère antisémite que Jordan Bardella est accusé d'avoir écrit en 2013. Le président du parti d'extrême droite dément en être l'auteur. Le journal a publié plusieurs captures d'écran tirées de la plateforme de discussion Messenger qui aurait été authentifiée par un huissier. En Angleterre, l'enquête progresse après l'incident survenu près de la base militaire de Fairford le week-end dernier. Un homme de 27 ans a été interpellé ce jeudi par la police antiterroriste britannique. Il s'agirait d'un homme de nationalité britanno-iranienne. Il s'agit de la sixième arrestation depuis l'incident. La police est intervenue dans la nuit de samedi à dimanche, on le rappelle, pour la présence de trois véhicules suspects contenant d'importantes quantités d'essence à proximité de la base. Et puis le Louvre lance un appel aux dons pour la restauration de la cour du Sphinx. Pour la première fois, la campagne Tous Mécènes ne concerne pas l'acquisition de nouvelles œuvres. Voilà pour l'info, excellente soirée.
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10: Ils ont la cote mais ne sont finalement pas tous bons pour la santé. Aujourd'hui, gros plan sur les produits riches en protéines. On en voit de plus en plus dans les rayons et ils séduisent les Français. Les produits protéinés représentent une nouvelle tendance de consommation. On nous les présente comme les alliés des sportifs avec une vraie plus-value sur notre bien-être. Pourtant, certaines références sont loin d'être irréprochables. Voilà ce que nous apprend une étude de Foodwatch. L'association de défense des consommateurs épingle 10 produits protéinés vendus en grande surface et nous alerte sur le marketing autour de ces produits qui cache en fait une réalité bien moins réjouissante. Certaines références cachent des produits ultra transformés et dont la consommation élevée est associée à des risques pour la santé, notamment des risques accrus de cancer et de diabète de type 2. Outre les additifs controversés, on retrouve aussi des produits avec beaucoup trop de sucre à l'intérieur, ce qui est loin de représenter une proposition bonne pour la santé. Alors une fois le constat établi, comment agir ? Foodwatch réclame un étiquetage obligatoire de l'ultra transformation des produits en face avant des emballages. Comme pour le Nutri-Score. Selon l'ONG, les promesses nutritionnelles que l'on voit sur les produits peuvent induire les consommateurs en erreur puisqu'on pense acheter un produit bon pour la santé alors que ce n'est pas forcément le cas. D'autant que ces produits riches en protéines sont généralement plus chers, une double peine pour les consommateurs.
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10: Le jeu vidéo du jour nous fait plonger dans une ambiance oppressante. Un mystérieux complexe souterrain, une atmosphère étrange et un personnage qui lutte pour sa survie. Voilà les ingrédients de End of Abyss qui sort cette semaine sur console et PC. Un jeu développé par un studio indépendant suédois. Parmi les membres de l'équipe, des développeurs qui ont travaillé sur la licence Little Nightmares. Ces jeux où l'on contrôle un personnage à ciré jaune qui doit échapper à des monstres dans une ambiance qui fait penser à Tim Burton. Et on retrouve dans End of Abyss des éléments de Little Nightmares. Au premier coup d'œil, cela saute aux yeux avec ses environnements plongés dans le noir dans lequel évolue notre personnage affublé d'un scaphandre et équipé de sa précieuse lampe torche. Son but, explorer les couloirs et les recoins les plus sombres du complexe tout en combattant d'étranges créatures grâce à son pistolet. C'est un véritable labyrinthe dans lequel on évolue et on débloque au fil de l'aventure des compétences qui nous permettent d'aller encore plus loin. Le jeu regorge de secrets et vous pourriez bien passer de longues heures à explorer toute la carte si vous souhaitez tous les trouver. pour vous aider dans votre aventure. Vous pouvez compter sur un grappin ou sur des explosifs pour faire sauter les murs. L'aventure plaira forcément à tous les amateurs de Metroidvania, ces jeux d'exploration où il faut améliorer son personnage et revenir sur ses pas pour progresser et découvrir de nouvelles zones, avec en plus une petite dose de frissons. End of Abyss sort cette semaine sur PS5, Xbox Series et PC.
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0: Bonsoir à tous. Plus de 400 lycées seront fermés ce vendredi en France, annonce du ministre de l'Éducation nationale, qui annonce aussi la mise en place des cours en distanciel, une décision qui revient au cas par cas au chef d'établissement. Ce jeudi, le mouvement lycéen a été marqué par une nouvelle extension, avec près d'un millier de lycées ciblés par des opérations de perturbation, dont plus de 200 blocages. Près de 2000 personnes ont été interpellées selon les chiffres du ministère de l'Intérieur. Ce vendredi, Édouard Geffray doit rencontrer les organisations lycéennes et de parents d'élèves. Dans l'actualité également, le budget 2027 avec les premières pistes. Objectif 54 milliards d'euros d'économies pour le gouvernement, qui propose un gel des allocations familiales pour les retraités. Seules les pensions inférieures ou égales à 1260 euros par mois seraient indexées sur l'inflation. Les députés du Parti Socialiste ne sont pas convaincus et disent ne voir aucune main tendue. Ils dénoncent une provocation. Le Rassemblement National réclamait des preuves, les voici publiées depuis quelques heures. Mediapart a dévoilé en début de soirée ce jeudi sur son site internet des éléments qui permettent d'authentifier les messages à caractère antisémite que Jordan Bardella est accusé d'avoir écrit en 2013. Le président du parti d'extrême droite dément en être l'auteur. Le journal a publié plusieurs captures d'écran tirées de la plateforme de discussion Messenger qui aurait été authentifiée par un huissier. En Angleterre, l'enquête progresse après l'incident survenu près de la base militaire de Fairford le week-end dernier. Un homme de 27 ans a été interpellé ce jeudi par la police antiterroriste britannique. Il s'agirait d'un homme de nationalité britanno-iranienne. Il s'agit de la sixième arrestation depuis l'incident. La police est intervenue dans la nuit de samedi à dimanche, on le rappelle, pour la présence de trois véhicules suspects contenant d'importantes quantités d'essence à proximité de la base. Et puis le Louvre lance un appel aux dons pour la restauration de la cour du Sphinx. Pour la première fois, la campagne Tous Mécènes ne concerne pas l'acquisition de nouvelles œuvres. Voilà pour l'info, excellente soirée.
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12: C'est une innovation qui ressemble à de la science-fiction. Une entreprise est en train de développer un prototype de lentille de contact intelligente. On se croirait presque dans un épisode de la série Black Mirror. L'entreprise Expanseo ambitionne d'intégrer un ordinateur nouvelle génération dans des lentilles de contact, quelque chose de discret et d'invisible qui se porte un peu comme les gadgets d'Iron Man, selon les mots du patron d'Expanseo. Avantage par rapport aux lunettes connectées, la lentille n'est pas contraignante, elle ne pèse rien, on oublierait presque qu'on en porte une. L'entreprise compte d'abord déployer cette innovation sur le plan médical et particulièrement pour le glaucome. Au lieu d'avoir à faire des examens médicaux pour mesurer la pression intraoculaire, la lentille Expanseo permettrait d'avoir les données en temps réel, simplement en se connectant à son téléphone. La lentille serait aussi capable d'analyser les larmes pour détecter le niveau de glucose ou des biomarqueurs du cancer. Grâce à des capteurs et des nanoparticules d'or, on pourrait suivre l'efficacité de traitements lourds comme les chimiothérapies sans prise de sang. À terme, la lentille pourrait même servir à l'administration ciblée de médicaments. L'objectif final est de créer une lentille capable de tout faire. En combinant un micro-écran transparent et une micro-batterie, la lentille pourrait projeter des images directement dans le champ de vision. Cette technologie intéresse déjà l'agence spatiale Mohamed Bin Rachid à Dubaï. En apesanteur, l'œil subit des déformations qui altèrent la vue des astronautes, rendant le port de lentilles obligatoire. Y intégrer un écran permettrait donc aux astronautes de contrôler plus facilement les interfaces, par exemple.
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13: Avant l'arrivée du froid dans nos maisons, voici plusieurs vérifications simples pour éviter les mauvaises surprises sur votre facture d'électricité. En France, un foyer sur deux possède une puissance de compteur qui ne correspond pas à sa consommation réelle. Une puissance surdimensionnée peut notamment engendrer un surcoût de l'abonnement. Ce surcoût représenterait à l'échelle nationale 300 millions d'euros dépensés pour de l'énergie non consommée. Alors pour éviter les mauvaises surprises, des vérifications simples et rapides sont possibles. Commencez d'abord par bien vérifier votre numéro de compteur pour ne pas payer pour un tiers. Plusieurs centaines de personnes ont été victimes de ces erreurs l'an passé, indique le médiateur national de l'énergie. Il vous suffit juste de comparer les données inscrites sur votre compteur Linky avec celles inscrites sur votre facture. Deux données doivent concorder, notamment le point de référence des mesures et le numéro de série. En cas de souci, vous devez contacter Enedis ainsi que votre fournisseur d'énergie. Le remboursement des sommes peut remonter jusqu'à 5 ans en arrière. Vérifiez aussi votre option heure pleine, heure creuse pour que ce tarif soit rentable. Au moins 30% de votre consommation quotidienne doit être réalisée pendant les plages d'heure creuse. Selon Elowatt, 3 millions de foyers auraient intérêt à repasser au tarif de base, pendant que 3 autres millions de foyers gagneraient à basculer en heure pleine, heure creuse. Enfin, vérifiez que vous n'avez pas de fuite électrique. Pour cela, équipez-vous d'un multimètre. Il va vous servir à vérifier l'isolation de vos circuits. Si vous n'en avez pas, soyez attentif aux détails de votre facture en cas de surfacturation soudaine. Les fuites proviennent généralement d'installations ou d'équipements électriques vétustes.
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14: Bonsoir à tous. Plus de 400 lycées seront fermés ce vendredi en France, annonce du ministre de l'Éducation nationale, qui annonce aussi la mise en place des cours en distanciel, une décision qui revient au cas par cas au chef d'établissement. Ce jeudi, le mouvement lycéen a été marqué par une nouvelle extension, avec près d'un millier de lycées ciblés par des opérations de perturbation, dont plus de 200 blocages. Près de 2000 personnes ont été interpellées selon les chiffres du ministère de l'Intérieur. Ce vendredi, Édouard Geffray doit rencontrer les organisations lycéennes et de parents d'élèves. Dans l'actualité également, le budget 2027 avec les premières pistes. Objectif 54 milliards d'euros d'économies pour le gouvernement qui propose un gel des allocations familiales pour les retraités. Seules les pensions inférieures ou égales à 1260 euros par mois seraient indexées sur l'inflation. Les députés du Parti Socialiste ne sont pas convaincus et disent ne voir aucune main tendue. Ils dénoncent une provocation. Le Rassemblement National réclamait des preuves, les voici publiées depuis quelques heures. Mediapart a dévoilé en début de soirée ce jeudi sur son site internet des éléments qui permettent d'authentifier les messages à caractère antisémite que Jordan Bardella est accusé d'avoir écrit en 2013. Le président du parti d'extrême droite dément en être l'auteur. Le journal a publié plusieurs captures d'écran tirées de la plateforme de discussion Messenger qui aurait été authentifiée par un huissier. En Angleterre, l'enquête progresse après l'incident survenu près de la base militaire de Fairford le week-end dernier. Un homme de 27 ans a été interpellé ce jeudi par la police antiterroriste britannique. Il s'agirait d'un homme de nationalité britanno-iranienne. Il s'agit de la sixième arrestation depuis l'incident. La police est intervenue dans la nuit de samedi à dimanche, on le rappelle, pour la présence de 3 véhicules suspects contenant d'importantes quantités d'essence à proximité de la base. Et puis le Louvre lance un appel aux dons pour la restauration de la cour du Sphinx. Pour la première fois, la campagne Tous Mécènes ne concerne pas l'acquisition de nouvelles œuvres. Voilà pour l'info, excellente soirée.
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10: Un meurtre, des suspects et un enquêteur, voilà les ingrédients toujours efficaces de la série du jour. Le problème final, c'est le nom de la nouvelle série de Netflix. Dans cette production espagnole, l'histoire se déroule en 1959 sur une île isolée au large de Majorque. 13 personnes séjournent dans un hôtel lorsque leur quiétude va être troublée par un meurtre. Mais contrairement à ce que l'on voit d'habitude, ici ce n'est pas un détective qui enquête, mais un acteur qui a joué à plusieurs reprises Sherlock Holmes. Cette fois, il passe de la théorie à la pratique.
15: Un meurtre. 13 personnes coupées du monde. Et parmi elles, un assassin. Une affaire de cœur, un vieux règlement de compte, ou le simple désir de tuer. Ah, et moi bien sûr, Benjamin Basile, comédien,
10: comme dans toute bonne histoire de ce genre, on a affaire à un huis clos. Les protagonistes sont bloqués sur place. Le meurtrier est donc forcément parmi eux. Et ils sont tous plus ou moins suspects. La série joue à merveille avec tous les codes des histoires d'Agatha Christie. D'ailleurs, à l'origine, il s'agit d'un roman publié il y a quelques années par un auteur espagnol. Les amateurs du genre seront ravis.
16: Imaginez que vous soyez Elisa.
17: Suicide ?
16: Visiblement. Vous vous maquilleriez si vous aviez l'intention d'aller vous pendre.
10: Le problème final sur Netflix.
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12: Dans l'actualité environnementale aujourd'hui, il n'a quasiment pas plu en septembre selon Météo France. Une start-up américaine travaille sur un collecteur de débris spatiaux. Et puis le tilcaillot, eh bien c'est une nouvelle espèce de félin. La sécheresse s'est poursuivie en septembre, c'est le constat de Météo France. Sur les trois premières semaines du mois de septembre, les pluies ont été quasiment inexistantes selon le service de météorologie, avec seulement une journée de

0: précipitations enregistrées en moyenne à l'échelle nationale. Et sur certaines régions, le déficit est particulièrement notable. Le long de la Manche, notamment, seuls 10 mm de précipitations sont tombés en moyenne. Un nettoyeur de l'espace, une start-up américaine, est en effet en train de développer un collecteur de débris pour lutter contre la pollution spatiale. Cet engin serait capable de déplacer des satellites ou de faire redescendre des déchets spatiaux vers l'atmosphère afin qu'ils s'y consument sans danger. Cet appareil serait opérationnel fin 2028 et sachez qu'un modèle a déjà été testé à plus petite échelle et avec réussite par les équipes de la Station Spatiale Internationale pendant 200 jours en 2025. Et puis c'est une première depuis 100 ans. Une nouvelle espèce de félin vient d'être officiellement identifiée. Son nom c'est le Tilcayo. Il vit dans l'écorégion des Yungas sur le versant oriental de la cordillère des Andes en Amérique du Sud. Il est plus petit qu'un chat domestique avec ses 46 cm de long et un poids inférieur à 1,3 kg.
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9: Bonsoir à tous. Plus de 400 lycées seront fermés ce vendredi en France, annonce du ministre de l'Éducation nationale, qui annonce aussi la mise en place des cours en distanciel, une décision qui revient au cas par cas au chef d'établissement. Ce jeudi, le mouvement lycéen a été marqué par une nouvelle extension, avec près d'un millier de lycées ciblés par des opérations de perturbation, dont plus de 200 blocages. Près de 2000 personnes ont été interpellées selon les chiffres du ministère de l'Intérieur. Ce vendredi, Édouard Geffray doit rencontrer les organisations lycéennes et de parents d'élèves. Dans l'actualité également, le budget 2027 avec les premières pistes. Objectif 54 milliards d'euros d'économies pour le gouvernement qui propose un gel des allocations familiales pour les retraités. Seules les pensions inférieures ou égales à 1260 euros par mois seraient indexées sur l'inflation. Les députés du Parti Socialiste ne sont pas convaincus et disent ne voir aucune main tendue. Ils dénoncent une provocation. Le Rassemblement National réclamait des preuves, les voici publiées depuis quelques heures. Mediapart a dévoilé en début de soirée ce jeudi sur son site internet des éléments qui permettent d'authentifier les messages à caractère antisémite que Jordan Bardella est accusé d'avoir écrit en 2013. Le président du parti d'extrême droite dément en être l'auteur. Le journal a publié plusieurs captures d'écran tirées de la plateforme de discussion Messenger qui aurait été authentifiée par un huissier. En Angleterre, l'enquête progresse après l'incident survenu près de la base militaire de Fairford le week-end dernier. Un homme de 27 ans a été interpellé ce jeudi par la police antiterroriste britannique. Il s'agirait d'un homme de nationalité britanno-iranienne. Il s'agit de la sixième arrestation depuis l'incident. La police est intervenue dans la nuit de samedi à dimanche, on le rappelle, pour la présence de trois véhicules suspects contenant d'importantes quantités d'essence à proximité de la base. Et puis le Louvre lance un appel aux dons pour la restauration de la cour du Sphinx. Pour la première fois, la campagne Tous Mécènes ne concerne pas l'acquisition de nouvelles œuvres. Voilà pour l'info, excellente soirée.
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10: Et si le contenu de notre assiette avait aussi son mot à dire sur la qualité de nos nuits ? On connaît les fibres pour leur rôle dans le transit intestinal, mais elles pourraient aussi avoir un lien avec notre sommeil, notamment avec cette phase essentielle, le sommeil profond. Une étude menée chez 26 adultes en bonne santé a observé une association entre une alimentation plus riche en fibres et davantage de sommeil profond. A l'inverse, une consommation plus importante de graisses saturées était associée à moins de sommeil profond, tandis que davantage de sucre était lié à davantage de petits réveils. Mais attention, les chercheurs n'ont pas démontré qu'il suffisait de manger des fibres au dîner pour pour mieux dormir. L'étude était de petite taille et portait sur l'alimentation de l'ensemble de la journée. Pourquoi les fibres pourraient-elles jouer un rôle? Une partie est fermentée par les bactéries de notre intestin, notre microbiote. Cette fermentation produit des molécules qui pourraient participer aux échanges entre l'intestin et le cerveau, ce fameux axe intestin-cerveau. Mais son influence précise sur le sommeil reste encore à comprendre. Concrètement, légumes, lentilles, haricots ou céréales complètes permettent d'augmenter naturellement ses apports en fibres. Mais inutile de bouleverser son dîner, les horaires réguliers, un environnement calme et les habitudes du soir restent eux aussi très importants. Bref, les fibres pourraient être des alliés de nos nuits, mais la science parle pour l'instant davantage d'une association que d'une recette miracle.
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4: Elle a décidé de se lancer. Marguerite sort son tout premier album cette semaine et c'est le programme aujourd'hui dans Backstage.
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4: C'est forcément un événement pour tous les fans de la Star Academy. Marguerite, l'ancienne élève du célèbre château révélé lors de la saison 2024, dévoile cette semaine son tout premier album intitulé Guérir, qui arrive après son EP Grandir. Une nouvelle étape pour la jeune femme qui s'est fait connaître grâce à son tube Les filles, les meufs, qui a été un véritable succès, bien évidemment. Guérir est donc composé de 11 morceaux, un projet intime qui explore les blessures que l'on porte en soi, les traces qu'elles laissent, mais aussi les chemins de reconstruction qui peuvent naître à travers elles. Marguerite qui part aussi en tournée cet automne partout en France. Elle passera notamment par le Zénith de Paris en mai prochain, rien que ça.

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2: Bonsoir à tous. Plus de 400 lycées seront fermés ce vendredi en France, annonce du ministre de l'Éducation nationale, qui annonce aussi la mise en place des cours en distanciel, une décision qui revient au cas par cas au chef d'établissement. Ce jeudi, le mouvement lycéen a été marqué par une nouvelle extension, avec près d'un millier de lycées ciblés par des opérations de perturbation, dont plus de 200 blocages. Près de 2000 personnes ont été interpellées selon les chiffres du ministère de l'Intérieur. Ce vendredi, Édouard Geffray doit rencontrer les organisations lycéennes et de parents d'élèves. Dans l'actualité également, le budget 2027 avec les premières pistes. Objectif 54 milliards d'euros d'économies pour le gouvernement qui propose un gel des allocations familiales pour les retraités. Seules les pensions inférieures ou égales à 1260 euros par mois seraient indexées sur l'inflation. Les députés du Parti Socialiste ne sont pas convaincus et disent ne voir aucune main tendue. Ils dénoncent une provocation. Le Rassemblement National réclamait des preuves, les voici publiées depuis quelques heures. Mediapart a dévoilé en début de soirée ce jeudi sur son site internet des éléments qui permettent d'authentifier les messages à caractère antisémite que Jordan Bardella est accusé d'avoir écrit en 2013. Le président du parti d'extrême droite dément en être l'auteur. Le journal a publié plusieurs captures d'écran tirées de la plateforme de discussion Messenger qui aurait été authentifiée par un huissier. En Angleterre, l'enquête progresse après l'incident survenu près de la base militaire de Fairford le week-end dernier. Un homme de 27 ans a été interpellé ce jeudi par la police antiterroriste britannique. Il s'agirait d'un homme de nationalité britanno-iranienne. Il s'agit de la sixième arrestation depuis l'incident. La police est intervenue dans la nuit de samedi à dimanche, on le rappelle, pour la présence de trois véhicules suspects contenant d'importantes quantités d'essence à proximité de la base. Et puis le Louvre lance un appel aux dons pour la restauration de la cour du Sphinx. Pour la première fois, la campagne Tous Mécènes ne concerne pas l'acquisition de nouvelles œuvres. Voilà pour l'info, excellente soirée.
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3: Les bornes de recharge freinent toujours la voiture électrique, un vélo de fonction comme argument d'embauche et l'Europe à portée de rail plus court et économique que l'avion. La voiture électrique continue de s'imposer sur les routes françaises. Cet été, plus d'un tiers des véhicules neufs vendus étaient électriques, un record. Mais attention, ces chiffres sont gonflés par le fameux leasing social dont la troisième édition du dispositif d'aide à l'acquisition de voitures électriques a été lancée en juillet. Premier frein, l'électrique, les bornes de recharge, les 360 aires d'autoroute en France en sont équipées. Mais en cas de forte affluence, votre demi-heure d'arrêt peut rapidement se transformer en plus d'une heure et demie. Aux Pays-Bas, proposer un vélo comme avantage salarial est devenu un véritable argument d'embauche. En 5 ans, le nombre d'offres d'emploi qui le mettent en avant a presque triplé en raison de la montée en puissance des budgets mobilité et la pression croissante sur le stationnement en ville. La France, elle, est clairement à la traîne. À titre de comparaison, l'Allemagne compte 2 millions de vélos de fonction en circulation, la Belgique 200 000 et seulement 20 000 pour la France. Si vous préparez une escapade européenne de courte ou de moyenne distance, il est tentant de chercher des billets d'avion, mais il est peut-être temps de monter dans un train à la place, car ça pourrait même être plus rapide. Selon Omio, pour un Bruxelles-Paris, vous gagnerez plus de 2 heures en prenant le rail pour 34 euros d'économie en moyenne. Pour un Paris-Lyon, le train est aussi plus avantageux, avec 1h20 de gagné et 56 euros.
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5: Dans votre rendez-vous consommation, la difficulté des Français à finir le mois. Des carburants dont les prix ne finissent pas de grimper, des fruits et légumes plus chers, et un coût de la vie globalement de plus en plus élevé. Le portefeuille des Français souffre à tel point que pour certains ménages, les fins de mois finissent dans le rouge. C'est ce que nous apprend une étude de YouGov pour Moneyvox. Un tiers des Français a déjà été à découvert durant ces 12 derniers mois, un chiffre en hausse par rapport à l'an passé. La plupart des découverts sont inférieurs à 200 euros et ils ne dépassent les 1000 euros que dans 5% des cas. Les ménages ne sont pas optimistes pour l'avenir. 40% des Français interrogés pensent qu'ils seront davantage à découvert dans les prochains mois. Il faut dire que les Français sont confrontés à une situation de plus en plus compliquée pour leur porte-monnaie. Au mois d'août, les prix à la consommation ont augmenté en moyenne de 2,4% sur un an. Et sans surprise, selon le baromètre du pouvoir d'achat réalisé début septembre, plus de 6 Français sur 10 estiment que l'inflation a un impact important sur leur situation financière. À noter, et c'est important, que les règles sur le découvert vont changer à partir du 20 novembre. Les règles vont se durcir, en cause la transposition dans le droit français d'une directive européenne. Concrètement, à l'heure actuelle, les banques vérifient la solvabilité des comptes pour tout découvert supérieur à 200 euros. Mais avec la nouvelle règle, même pour de petits montants, la banque devra procéder à un audit des comptes de son client pour déterminer sa capacité à rembourser.
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2: Bonsoir à tous. Plus de 400 lycées seront fermés ce vendredi en France, annonce du ministre de l'Éducation nationale, qui annonce aussi la mise en place des cours en distanciel, une décision qui revient au cas par cas au chef d'établissement. Ce jeudi, le mouvement lycéen a été marqué par une nouvelle extension, avec près d'un millier de lycées ciblés par des opérations de perturbation, dont plus de 200 blocages. Près de 2000 personnes ont été interpellées selon les chiffres du ministère de l'Intérieur. Ce vendredi, Édouard Geffray doit rencontrer les organisations lycéennes et de parents élèves. Dans l'actualité également, le budget 2027 avec les premières pistes. Objectif 54 milliards d'euros d'économies pour le gouvernement qui propose un gel des allocations familiales pour les retraités. Seules les pensions inférieures ou égales à 1260 euros par mois seraient indexées sur l'inflation. Les députés du Parti Socialiste ne sont pas convaincus et disent ne voir aucune main tendue. Ils dénoncent une provocation. Le Rassemblement National réclamait des preuves, les voici publiées depuis quelques heures. Mediapart a dévoilé en début de soirée ce jeudi sur son site internet des éléments qui permettent d'authentifier les messages à caractère antisémite que Jordan Bardella est accusé d'avoir écrit en 2013.

0: un appel aux dons pour la restauration de la cour du Sphinx. Pour la première fois, la campagne Tous Mécènes ne concerne pas l'acquisition de nouvelles œuvres. Voilà pour l'info, excellente soirée.
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2: Dans votre rendez-vous jeux vidéo, les amateurs de foot sont aux anges, FC revient. C'est une tradition chaque année, autant que la Saint-Valentin le 14 février et que Noël le 25 décembre. eSport FC sort toujours fin septembre. FC, c'est le nouveau nom de FIFA qui a maintenant changé d'appellation depuis quelques années. La simulation de football de référence revient pour un épisode 2027 qui devrait ravir tous les amateurs de la licence, l'une des plus lucratives du jeu vidéo. Cette FC 27 avec Kylian Mbappé sur la jaquette reprend tout ce que les joueurs viennent chercher depuis des années. Des matchs sur les plus célèbres pelouses du monde avec les plus grandes stars du ballon rond. La grosse nouveauté de ce nouvel opus, c'est le mode The Grounds, une espèce de grand terrain de jeu en monde ouvert, le tout en ligne. Concrètement, les joueurs du monde entier peuvent se rencontrer dans cet espace inspiré des quartiers français, argentins et anglais. L'occasion de s'adonner à des parties improvisées dans les rues, comme lorsque l'on rencontre des amis en bas de chez soi. Des mini-jeux sont aussi de la partie pour changer de la routine, ainsi que des boutiques pour personnaliser son personnage. Ce mode de jeu a vocation à être le cœur battant de ce nouvel épisode d'FC, avec des évolutions prévues tout au long de l'année, des mises à jour qui injecteront un vent de nouveauté. Attention, bien que FC 27 sorte sur un large panel de machines, le mode The Grounds n'est disponible que sur les consoles de nouvelle génération, PlayStation 5, Xbox Series, Nintendo Switch 2 et PC. Pour les consoles plus anciennes, il faudra s'en passer.
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3: Un implant en plastique qui piège les cellules du cancer, c'est le sujet de votre chronique innovation. Aujourd'hui, direction l'Eure, à Saint-Aubin-sur-Gaillon, où une entreprise normande vient d'être récompensée pour une innovation qui pourrait changer la lutte contre le cancer. Cette entreprise, c'est DMJ, spécialisée dans la fabrication de pièces en plastique de haute précision. Et son savoir-faire s'exporte dans des secteurs très variés, l'aéronautique, l'industrie, l'automobile, la bagagerie de luxe, mais aussi la santé. Et c'est justement dans ce domaine qu'elle vient de se distinguer. DMJ a été récompensée lors du salon international Micronora consacré aux microtechniques et à la précision qui s'est tenu à Besançon du 29 septembre au 2 octobre. L'entreprise a reçu le premier prix dans la catégorie composants et sous-ensembles microtechniques. De quoi s'agit-il concrètement ? Il s'agit d'un implant destiné à faire barrage aux métastases. Le principe, cet implant, une fois injecté dans le corps d'un patient atteint d'un cancer, après la résection de la tumeur primaire, l'implant va attirer et capturer mécaniquement les cellules métastasiques, une technologie particulièrement pensée pour les cas de cancer du sein. Et pour réussir ce tour de force, DMJ s'est allié aux chercheurs du CNRS de Montpellier. Ensemble, ils ont créé un réseau de petits tunnels invisibles à l'œil nu, cachés à l'intérieur de l'implant. Tout le secret de DMJ, c'est d'avoir réussi à fabriquer ces pièces minuscules en plastique avec une précision absolue. Les premiers tests sont encore en laboratoire.
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0: Bonsoir à tous. Plus de 400 lycées seront fermés ce vendredi en France, annonce du ministre de l'Éducation nationale, qui annonce aussi la mise en place des cours en distanciel, une décision qui revient au cas par cas au chef d'établissement. Ce jeudi, le mouvement lycéen a été marqué par une nouvelle extension, avec près d'un millier de lycées ciblés par des opérations de perturbation, dont plus de 200 blocages. Près de 2000 personnes ont été interpellées selon les chiffres du ministère de l'Intérieur. Ce vendredi, Édouard Geffray doit rencontrer les organisations lycéennes et de parents d'élèves. Dans l'actualité également, le budget 2027 avec les premières pistes. Objectif 54 milliards d'euros d'économies pour le gouvernement qui propose un gel des allocations familiales pour les retraités. Seules les pensions inférieures ou égales à 1260 euros par mois seraient indexées sur l'inflation. Les députés du Parti Socialiste ne sont pas convaincus et disent

0: ne voir aucune main tendue. Il dénonce une provocation. Le Rassemblement National réclamait des preuves, les voici publiées depuis quelques heures. Mediapart a dévoilé en début de soirée ce jeudi sur son site internet des éléments qui permettent d'authentifier les messages à caractère antisémite que Jordan Bardella est accusé d'avoir écrit en 2013. Le président du parti d'extrême droite dément en être l'auteur. Le journal a publié plusieurs captures d'écran tirées de la plateforme de discussion Messenger qui aurait été authentifiée par un huissier. En Angleterre, l'enquête progresse après l'incident survenu près de la base militaire de Fairford le week-end dernier. Un homme de 27 ans a été interpellé ce jeudi par la police antiterroriste britannique. Il s'agirait d'un homme de nationalité britanno-iranienne. Il s'agit de la sixième arrestation depuis l'incident. La police est intervenue dans la nuit de samedi à dimanche, on le rappelle, pour la présence de trois véhicules suspects contenant d'importantes quantités d'essence à proximité de la base. Et puis le Louvre lance un appel aux dons pour la restauration de la cour du Sphinx. Pour la première fois, la campagne Tous Mécènes ne concerne pas l'acquisition de nouvelles œuvres. Voilà pour l'info, excellente soirée.
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2: Un nouveau mois qui débute et qui apporte avec lui son lot de nouveautés. On fait le point sur les changements du 1er octobre, mais aussi sur tout ce qui vous attend dans les prochaines semaines. Et on débute avec tout ce qui va affecter votre porte-monnaie, à commencer par le prix repère du gaz qui grimpe de 6,3%. Cela représente une augmentation en moyenne de 5 euros sur la facture de fin octobre pour tous les consommateurs dont les offres sont indexées. Le plafond des franchises médicales augmente lui aussi. Il s'agit de tout ce qui reste à la charge de l'assuré après remboursement de l'assurance maladie et de la mutuelle. Ce plafond annuel passe de 100 à 140 euros. Au chapitre santé, toujours, les protections menstruelles réutilisables sont désormais en partie remboursées en France à partir du 1er octobre pour toutes les femmes de moins de 26 ans. Un remboursement limité à 2 produits par an par personne. Les campagnes de vaccination contre la grippe saisonnière et le Covid-19 seront lancées à partir du 13 octobre. Du côté des impôts, notez bien la date du 15 octobre, c'est la date limite pour régler votre taxe foncière si vous payez par espèce, chèque ou virement. Pour le paiement en ligne, vous avez jusqu'au 20 octobre. Autre date à retenir sur votre calendrier, le vendredi 16 au soir, qui marquera le début des vacances scolaires de la Toussaint jusqu'au lundi 2 novembre. On va aussi changer d'heure pendant cette période. Le passage à l'heure d'hiver est prévu dans la nuit du samedi 24 au dimanche 25 octobre à 3h du matin. Il sera 2h. Les jours vont commencer à raccourcir, mais bonne nouvelle, l'automne nous apporte aussi plein de nouvelles saveurs dans nos assiettes. C'est le moment de consommer des courges, des choux, des poireaux, des champignons, des châtaignes et du raisin.
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3: La série du jour nous apprend qu'entre admiration et obsession, la frontière peut être très mince. C'est la nouvelle série française d'HBO Max, Paolo, un titre tiré du nom du personnage principal. Paolo mène une vie ordinaire lorsque du jour au lendemain, sa vie va basculer. Il retrouve par hasard Théophane, un ancien camarade de classe qui a désormais l'ambition de devenir le maire de la ville. Paolo va alors s'impliquer dans la campagne de Théophane jusqu'à devenir complètement obsédé par lui et son statut social.
4: Théophane Tolbiac était dans la même école que moi. Il se présente pour devenir maire. Je suis allé le voir et il m'a reconnu direct. Paolo Da Costa.
5: Da Costa, ouais, je...
6: C'est ça que tu fais maintenant. Chauffeur.
7: On ne peut pas faire ça, Paolo. Vous êtes le chauffeur. Pas le garde du corps.
3: Au fur et à mesure du temps, Paolo va développer une obsession dévorante pour Théophane, n'hésitant pas à franchir les limites de la légalité. La série nous plonge dans les rouages pas toujours très nets de la politique locale, avec à la clé des coups bas et des traîtrises. Dans le rôle de Paolo, on retrouve Jérôme Niel, que l'on connaît principalement dans le registre de la comédie. Il propose dans ce thriller une palette beaucoup plus sombre et dérangeante.
8: Paolo, on est d'accord que c'est pas du tout la route pour aller chez moi là, hein ?
9: Je sais.
8: Il est marrant quand même ce type.
3: Paolo à découvrir sur HBO Max.
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1: Bonsoir à tous. Le mouvement de protestation des lycéens prend encore de l'ampleur. Environ un millier d'établissements ont été ciblés par des opérations de perturbation ce jeudi. Près de 2000 personnes ont été interpellées. C'est trois fois plus que mercredi. La journée a été marquée par des scènes de violence à Nantes, Marseille ou en région parisienne. Édouard Geoffrey s'est exprimé sur France 2. Dès ce vendredi matin, plus de 400 établissements n'accueilleront pas d'élèves.
2: Effectivement, on va passer en distanciel, donc avec des cours à distance. Et puis en parallèle, évidemment, on va aussi continuer le dialogue. Parce que le mouvement lycéen, lui, il était légitime au départ. Les revendications, elles restent audibles. Elles doivent être entendues, doivent être écoutées. Et donc, il faut poursuivre le dialogue que j'ai commencé depuis le début de la semaine. Indéniablement, le mouvement a changé de nature. Au départ, c'est un mouvement lycéen qui a commencé une dizaine de jours sur des revendications lycéennes. Il mérite d'être entendu. Là, on a un changement de nature. C'est-à-dire que très clairement, on a un mouvement lycéen qui est pris en otage par des groupuscules ultra-violents qui ont été mettre en péril la santé de nos élèves et de nos personnels.
1: Dans l'actualité également, le second débat de la primaire socialiste s'est tenu ce jeudi soir. Olivier Faure, Raphaël Glucksmann, Ségolène Royal, Jérôme Guedj et Emmanuel Morel se sont notamment écharpés sur les questions des alliances avec la France insoumise, mais aussi sur la situation internationale ou encore le pouvoir d'achat des Français. Les cinq candidats qui ont aussi appelé Jordan Bardella à démissionner de ses mandats, alors que Mediapart a publié ce jeudi soir des preuves attribuant au président du Rassemblement National des messages antisémites datant de 2013, des messages authentifiés par un huissier selon le journal. L'intéressé évoque des montages grossiers. Dans les Landes, les feux de forêt de Biscarros et de Luglon sont officiellement éteints. Ils s'étaient déclenchés fin juillet et mi-août. Celui de Biscarros avait notamment nécessité l'évacuation de 30 000 personnes au cœur de l'été. Et puis en football féminin, les joueuses du Paris Saint-Germain ont nettement remporté leur deuxième match de Ligue des Champions ce jeudi soir. Une victoire 5-0 face à Louvain.
3: Passez une très bonne soirée.
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4: La série du jour nous apprend qu'entre admiration et obsession, la frontière peut être très mince. C'est la nouvelle série française d'HBO Max, Paolo, un titre tiré du nom du personnage principal. Paolo mène une vie ordinaire lorsque du jour au lendemain, sa vie va basculer. Il retrouve par hasard Théophane, un ancien camarade de classe qui a désormais l'ambition de devenir le maire de la ville. Paolo va alors s'impliquer dans la campagne de Théophane jusqu'à devenir complètement obsédé par lui et son statut social.
5: Théophane Tolbiac était dans la même école que moi. Il se présente pour devenir maire. Je suis allé le voir, il m'a reconnu direct. Paolo Da Costa.
6: Da Costa, mais je...
7: C'est ça que tu fais maintenant. Chauffeur.
8: On ne peut pas faire ça, Paolo. Vous êtes le chauffeur, pas le garde du corps.
4: Au fur et à mesure du temps, Paolo va développer une obsession dévorante pour Théophane, n'hésitant pas à franchir les limites de la légalité. La série nous plonge dans les rouages pas toujours très nets de la politique locale, avec à la clé des coups bas et des traîtrises. Dans le rôle de Paolo, on retrouve Jérôme Niel, que l'on connaît principalement dans le registre de la comédie. Il propose dans ce thriller une palette beaucoup plus sombre et dérangeante.

0: que c'est pas du tout la route pour aller chez moi, là. Hein.
1: Je sais.
0: Il est marrant, quand même, ce type.
2: Paolo, à découvrir sur HBO Max.
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4: Dans l'actualité environnementale aujourd'hui, il n'a quasiment pas plu en septembre. Selon Météo France, une start-up américaine travaille sur un collecteur de débris spatiaux. Et puis le tilcaillot, eh bien c'est une nouvelle espèce de félin. La sécheresse s'est poursuivie en septembre, c'est le constat de Météo France. Sur les trois premières semaines du mois de septembre, les pluies ont été quasiment inexistantes selon le service de météorologie, avec seulement une journée de précipitations enregistrées en moyenne à l'échelle nationale. Et sur certaines régions, le déficit est particulièrement notable. Le long de la Manche notamment, seuls 10 mm de précipitations sont tombés en moyenne. Un nettoyeur de l'espace, une start-up américaine est en effet en train de développer un collecteur de débris pour lutter contre la pollution spatiale. Cet engin serait capable de déplacer des satellites ou de faire redescendre des déchets spatiaux vers l'atmosphère afin qu'ils s'y consument sans danger. Cet appareil serait opérationnel fin 2028 et sachez qu'un modèle a déjà été testé à plus petite échelle et avec réussite par les équipes de la Station Spatiale Internationale pendant 200 jours en 2025. Et puis c'est une première depuis 100 ans. Une nouvelle espèce de félin vient d'être officiellement identifiée. Son nom c'est le tilcaillot. Il vit dans l'écorégion des Yungas sur le versant oriental de la cordillère des Andes en Amérique du Sud. Il est plus petit qu'un chat domestique avec ses 46 cm de long et un poids inférieur à 1,3 kg.
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7: Bonsoir à tous. Le mouvement de protestation des lycéens prend encore de l'ampleur. Environ un millier d'établissements ont été ciblés par des opérations de perturbation ce jeudi. Près de 2000 personnes ont été interpellées. C'est trois fois plus que mercredi. La journée a été marquée par des scènes de violence à Nantes, Marseille ou en région parisienne. Édouard Geoffrey s'est exprimé sur France 2. Dès ce vendredi matin, plus de 400 établissements n'accueilleront pas d'élèves.
8: Effectivement, on va passer en distanciel, donc avec des cours à distance. Et puis en parallèle, évidemment, on va aussi continuer le dialogue. Parce que le mouvement lycéen, lui, il était légitime au départ. Les revendications, elles restent audibles. Elles doivent être entendues, doivent être écoutées. Et donc, il faut poursuivre le dialogue que j'ai commencé depuis le début de la semaine. Indéniablement, le mouvement a changé de nature. Au départ, c'est un mouvement lycéen qui a commencé il y a une dizaine de jours sur des revendications lycéennes. Il mérite d'être entendu. Là, on a un changement de nature. C'est-à-dire que très clairement, on a un mouvement lycéen qui est pris en otage par des groupuscules ultra-violents qui ont été mettre en péril la santé de nos élèves et de nos personnels.
7: Dans l'actualité également, le second débat de la primaire socialiste s'est tenu ce jeudi soir. Olivier Faure, Raphaël Glucksmann, Ségolène Royal, Jérôme Guedj et Emmanuel Morel se sont notamment écharpés sur les questions des alliances avec la France insoumise, mais aussi sur la situation internationale ou encore le pouvoir d'achat des Français. Les cinq candidats qui ont aussi appelé Jordan Bardella à démissionner de ses mandats, alors que Mediapart a publié ce jeudi soir des preuves attribuant au président du Rassemblement National des messages antisémites datant de 2013, des messages authentifiés par un huissier selon le journal. L'intéressé évoque des montages grossiers. Dans les Landes, les feux de forêt de Biscarros et de Luglon sont officiellement éteints. Ils s'étaient déclenchés fin juillet et mi-août. Celui de Biscarros avait notamment nécessité l'évacuation de 30 000 personnes au cœur de l'été. Et puis en football féminin, les joueuses du Paris Saint-Germain ont nettement remporté leur deuxième match de Ligue des Champions ce jeudi soir. Une victoire 5-0 face à Louvain. Passez une très bonne soirée.
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9: Et si le contenu de notre assiette avait aussi son mot à dire sur la qualité de nos nuits ? On connaît les fibres pour leur rôle dans le transit intestinal, mais elles pourraient aussi avoir un lien avec notre sommeil, notamment avec cette phase essentielle, le sommeil profond. Une étude menée chez 26 adultes en bonne santé a observé

0: Servez une association entre une alimentation plus riche en fibres et davantage de sommeil profond. A l'inverse, une consommation plus importante de graisses saturées était associée à moins de sommeil profond, tandis que davantage de sucre était lié à davantage de petits réveils. Mais attention, les chercheurs n'ont pas démontré qu'il suffisait de manger des fibres au dîner pour mieux dormir. L'étude était de petite taille et portée sur l'alimentation de l'ensemble de la journée. Pourquoi les fibres pourraient-elles jouer un rôle? Une partie est fermentée par les bactéries de notre intestin, notre microbiote. Cette fermentation produit des molécules qui pourraient participer aux échanges entre l'intestin et le cerveau, ce fameux axe intestin-cerveau. Mais son influence précise sur le sommeil reste encore à comprendre. Concrètement, légumes, lentilles, haricots ou céréales complètes permettent d'augmenter naturellement ses apports en fibres. Mais inutile de bouleverser son dîner, les horaires réguliers, un environnement calme et les habitudes du soir restent eux aussi très importants. Bref, les fibres pourraient être des alliés de nos nuits, mais la science parle pour l'instant davantage d'une association que d'une recette miracle.
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2: Elle a décidé de se lancer. Marguerite sort son tout premier album cette semaine et c'est le programme aujourd'hui dans Backstage.
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2: C'est forcément un événement pour tous les fans de la Star Academy. Marguerite, l'ancienne élève du célèbre château révélé lors de la saison 2024, dévoile cette semaine son tout premier album intitulé Guérir, qui arrive après son EP Grandir. Une nouvelle étape pour la jeune femme qui s'est fait connaître grâce à son tube Les filles, les meufs, qui a été un véritable succès, bien évidemment. Guérir est donc composé de 11 morceaux, un projet intime qui explore les blessures que l'on porte en soi, les traces qu'elles laissent, mais aussi les chemins de reconstruction qui peuvent naître à travers elles. Marguerite qui part aussi en tournée cet automne partout en France. Elle passera notamment par le Zénith de Paris en mai prochain, rien que ça.

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2: Bonsoir à tous. Le mouvement de protestation des lycéens prend encore de l'ampleur. Environ un millier d'établissements ont été ciblés par des opérations de perturbation ce jeudi. Près de 2000 personnes ont été interpellées. C'est trois fois plus que mercredi. La journée a été marquée par des scènes de violence à Nantes, Marseille ou en région parisienne. Édouard Geoffrey s'est exprimé sur France 2. Dès ce vendredi matin, plus de 400 établissements n'accueilleront pas d'élèves.
3: Effectivement, on va passer en distanciel, donc avec des cours à distance. Et puis en parallèle, évidemment, on va aussi continuer le dialogue. Parce que le mouvement lycéen, lui, il était légitime au départ. Les revendications, elles restent audibles. Elles doivent être entendues, doivent être écoutées. Et donc, il faut poursuivre le dialogue que j'ai commencé depuis le début de la semaine. Indéniablement, le mouvement a changé de nature. Au départ, c'est un mouvement lycéen qui a commencé il y a une dizaine de jours sur des revendications lycéennes. Il mérite d'être entendu. Là, on a un changement de nature. C'est-à-dire que très clairement, on a un mouvement lycéen qui est pris en otage par des groupuscules ultra-violents qui ont été mettre en péril la santé de nos élèves et de nos personnels.
2: Dans l'actualité également, le second débat de la primaire socialiste s'est tenu ce jeudi soir. Olivier Faure, Raphaël Glucksmann, Ségolène Royal, Jérôme Guedj et Emmanuel Morel se sont notamment écharpés sur les questions des alliances avec la France insoumise, mais aussi sur la situation internationale ou encore le pouvoir d'achat des Français. Les cinq candidats qui ont aussi appelé Jordan Bardella à démissionner de ses mandats, alors que Mediapart a publié ce jeudi soir des preuves attribuant au président du Rassemblement National des messages antisémites datant de 2013, des messages authentifiés par un huissier selon le journal. L'intéressé évoque des montages grossiers. Dans les Landes, les feux de forêt de Biscarrosse et de Luglon sont officiellement éteints. Ils s'étaient déclenchés fin juillet et mi-août. Celui de Biscarrosse avait notamment nécessité l'évacuation de 30 000 personnes au cœur de l'été. Et puis en football féminin, les joueuses du Paris Saint-Germain ont nettement remporté leur deuxième match de Ligue des Champions ce jeudi soir. Une victoire 5-0 face à Louvain. Passez une très bonne soirée.
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4: C'est une innovation qui ressemble à de la science-fiction. Une entreprise est en train de développer un prototype de lentille de contact intelligente. On se croirait presque dans un épisode de la série Black Mirror. L'entreprise Exponseo ambitionne d'intégrer un ordinateur nouvelle génération dans des lentilles de contact, quelque chose de discret et d'invisible qui se porte un peu comme les gadgets d'Iron Man, selon les mots du patron d'Exponseo. Avantage par rapport aux lunettes connectées, la lentille n'est pas contraignante, elle ne pèse rien, on oublierait presque qu'on en porte une. L'entreprise compte d'abord déployer cette innovation sur le plan médical et particulièrement pour le glaucome. Au lieu d'avoir à faire des examens médicaux pour mesurer la pression intraoculaire, la lentille Exponseo permettrait d'avoir les données en temps réel, simplement en se connectant à son téléphone. La lentille serait aussi capable d'analyser les larmes pour détecter le niveau de glucose ou des biomarqueurs du cancer. Grâce à des capteurs et des nanoparticules d'or, on pourrait suivre l'efficacité de traitements lourds comme les chimiothérapies sans prise de sang. À terme, la lentille pourrait même servir à l'administration ciblée de médicaments. L'objectif final est de créer une lentille capable de tout faire. En combinant un micro-écran transparent et une micro-batterie, la lentille pourrait projeter des images directement dans le champ de vision. Cette technologie intéresse déjà l'agence spatiale Mohamed Bin Rachid à Dubaï. En apesanteur, l'œil subit des déformations qui altèrent la vue des astronautes, rendant le port de lentilles obligatoire. Y intégrer un écran permettrait donc aux astronautes de contrôler plus facilement les interfaces, par exemple.
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5: La vérité sort de la bouche des enfants ? Eh bien, en fait, pas vraiment. On parle du mensonge cette semaine et de comment réagir quand votre enfant vous ment. J'ai eu l'idée de cette chronique quand mon garçon m'a raconté avec foule de détails et beaucoup d'aplomb comment il avait été évacué par hélicoptère de la cour de son école maternelle car il s'était blessé. Évidemment, rien de vrai dans tout ça, mais les parents ont tous vécu ça. Des histoires inventées et bien sûr des bêtises niées malgré les évidences. C'est particulièrement fréquent entre 3 et 5 ans et ça n'a rien d'inquiétant. Faut-il tout de suite réagir ? Non, c'est faux, tu es un menteur. Eh bien non, parce que ça fait partie de leur développement normal. Rappelons que jusqu'à 7 ans, les enfants ont du mal à distinguer le réel et l'imaginaire et que leur mensonge n'a pas forcément de mauvaises intentions. Plusieurs raisons peuvent les pousser à mentir. La peur pour ne pas se faire gronder ou pour éviter une punition. Le mensonge par intérêt pour se faire remarquer ou se valoriser, mais aussi par loyauté envers quelqu'un d'autre. Alors sans l'encourager, on peut plutôt lui demander « Tu es sûr de ce que tu dis ? Mais tu me fais des blagues là ?» Ou encore « Ah bon, un oiseau a mangé tous les bonbons ?» Ça me paraît très bizarre. Pas besoin d'interrogatoire, on peut plutôt les guider pour trouver une meilleure réponse qu'un mensonge. Bon, il ne faut pas non plus banaliser ces mensonges s'ils se répètent, mais sans se fâcher. On peut rappeler l'importance de dire la vérité pour se faire confiance et leur dire qu'il n'y a pas besoin de s'inventer une vie pour être intéressant. Et souvent, ces mensonges disparaissent autour de 6-7 ans avec l'arrivée du fameux âge de raison.
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2: Bonsoir à tous. Le mouvement de protestation des lycéens prend encore de l'ampleur. Environ un millier d'établissements ont été ciblés par des opérations de perturbation ce jeudi. Près de 2000 personnes ont été interpellées. C'est 3 fois plus que mercredi. La journée a été marquée par des scènes de violence à Nantes, Marseille ou en région parisienne. Édouard Geoffrey s'est exprimé sur France 2. Dès ce vendredi matin, plus de 400 établissements n'accueilleront pas d'élèves.
3: Effectivement, on va passer en distanciel, donc avec des cours à distance. Et puis en parallèle, évidemment, on va aussi continuer le dialogue. Parce que le mouvement lycéen, lui, il était légitime au départ. Les revendications, elles restent audibles. Elles doivent être entendues, doivent être écoutées. Et donc, il faut poursuivre le dialogue que j'ai commencé depuis le début de la semaine. Indéniablement, le mouvement a changé de nature. Au départ, c'est un mouvement lycéen qui a commencé il y a une dizaine de jours sur des revendications lycéennes. Il mérite d'être entendu. Là, on a un changement de nature. C'est-à-dire que très clairement, on a un mouvement lycéen qui est pris en otage par des groupuscules ultra-violents qui ont été mettre en péril la santé de nos élèves et de nos personnels.
2: Dans l'actualité également, le second débat de la primaire socialiste s'est tenu ce jeudi soir. Olivier Faure, Raphaël Glucksmann, Ségolène Royal, Jérôme Guedj et Emmanuel Morel se sont notamment écharpés sur les questions des alliances avec la France insoumise, mais aussi sur la situation internationale ou encore le pouvoir d'achat des Français. Les 5 candidats qui ont aussi appelé Jordan Bardella à démissionner de ses mandats, alors que Mediapart a publié ce jeudi soir des preuves attribuant au président du Rassemblement National des messages antisémites datant de 2013, des messages authentifiés par un huissier selon le journal. L'intéressé évoque des montages grossiers. Dans les Landes, les feux de forêt de Biscarrosse et de Luglon sont officiellement éteints. Ils s'étaient déclenchés fin juillet et mi-août. Celui de Biscarrosse avait notamment nécessité l'évacuation de 30 000 personnes au cœur de l'été. Et puis en football féminin, les joueuses du Paris Saint-Germain ont nettement remporté leur deuxième match de Ligue des Champions ce jeudi soir. Une victoire 5-0 face à Louvain. Passez une très bonne soirée.
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9: Bonjour amis jardiniers, elles sont peut-être belles, mais elles présentent un risque pour la biodiversité. Les plantes exotiques envahissantes sont à proscrire au jardin, mais alors lesquelles et comment faire ? Herbes de pampa, ambroisie ou encore agave, ces plantes sont belles, elles agrémentent les jardins, mais elles peuvent devenir problématiques pour la biodiversité. Par plante envahissante, on entend par là que si l'espèce se retrouve introduite dans un territoire, elle va se développer plus vite et plus fortement que les autres et viendra bousculer l'équilibre biologique déjà présent. Une longue liste de plantes établie par l'Union européenne précise les espèces interdites d'introduction en France et d'utilisation, par exemple le mûrier à papier, l'herbe de pampa, la vigne basse et l'herbe à alligator. Prenons l'exemple de l'herbe de la pampa. Avec ses plumeaux blancs, elle est souvent utilisée comme plante d'ornement dans les jardins ou dans les maisons une fois séchée. Mais les plumeaux ont une faculté impressionnante pour disperser le pollen et se reproduire, d'autant qu'aucun herbivore n'est présent en France pour la consommer. Autre plante envahissante, la berce du Caucase. Cette fois, elle est dangereuse pour l'homme. Elle a été introduite en Europe au 19e siècle et elle est surveillée de très près en Allemagne. Elle se reproduit rapidement et sa sève provoque des rougeurs, des cloques et des brûlures. Alors si ces plantes sont belles, elles n'en restent pas moins dangereuses. Il faut donc s'en débarrasser en les arrachant. Les conseils de la semaine, on profite de l'automne pour nettoyer les outils et tous les accessoires du jardin. On sème l'ail blanc, la rhubarbe et les fèves. On récolte les pommes, les brocolis et les carottes.
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6: Et Tom Cruise se glisse dans la peau d'un homme d'affaires qui veut sauver le monde de la catastrophe qu'il a lui-même provoquée. Avec Digger, Alejandro González Iñárritu, le réalisateur de Birdman ou The Revenant, met en scène une grande satire de la politique internationale et de l'état actuel du monde. À mi-chemin entre Donald Trump et Don't Look Up, Tom Cruise incarne Digger Rockwell, présenté comme l'homme le plus puissant du monde, un homme confronté à une catastrophe mondiale et au langage plutôt cash.
7: Je crois que vous ne comprenez pas bien la situation.
10: Qu'est-ce que tu viens de dire là ?
7: Pardon, monsieur.
10: Je comprends parfaitement la situation, parce que c'est moi qui paye. C'est moi qui ai payé pour ton putain d'anorak en plume noire de Hongrie. C'est moi qui paye ton salaire, tu veux tout fermer ? Dis-le !
6: Et ce Digger Rockwell se lance dans une mission pour sauver l'humanité. Problème, c'est lui qui a en réalité provoqué la catastrophe qui menace le monde.
10: C'est Digger qui nous a mis dans ce pétrin, c'est à Digger de nous en sortir.
11: Vous le saviez bien avant nous tous. Voilà pourquoi c'est votre problème.
12: On peut pas maîtriser la nature, mais on peut maîtriser ce qu'on raconte.
13: On va sauver le monde.
12: Aidez-moi à écrire l'histoire. On va la raconter.
6: Une véritable comédie au ton absurde et caricatural. Le personnage de Digger se voit comme l'homme providentiel quand le reste du monde le voit comme le coupable. Juste à côté de lui, les politiques font leur maximum pour tirer profit de cette situation catastrophique. Alejandro González Iñárritu conseille

0: sa façon unique de filmer pour accentuer l'effet absurde. Digger avec Tom Cruise à l'affiche, c'est à découvrir en salle.
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0: Bonsoir à tous. Le mouvement de protestation des lycéens prend encore de l'ampleur. Environ un millier d'établissements ont été ciblés par des opérations de perturbation ce jeudi. Près de 2000 personnes ont été interpellées. C'est trois fois plus que mercredi. La journée a été marquée par des scènes de violence à Nantes, Marseille ou en région parisienne. Édouard Geoffrey s'est exprimé sur France 2. Dès ce vendredi matin, plus de 400 établissements n'accueilleront pas d'élèves.
7: Effectivement, on va passer en distanciel, donc avec des cours à distance. Et puis en parallèle, évidemment, on va aussi continuer le dialogue. Parce que le mouvement lycéen, lui, il était légitime au départ. Les revendications, elles restent audibles. Elles doivent être entendues, doivent être écoutées. Et donc, il faut poursuivre le dialogue que j'ai commencé depuis le début de la semaine. Indéniablement, le mouvement a changé de nature. Au départ, c'est un mouvement lycéen qui a commencé il y a une dizaine de jours sur des revendications lycéennes. Il mérite d'être entendu. Là, on a un changement de nature. C'est-à-dire que très clairement, on a un mouvement lycéen qui est pris en otage par des groupuscules ultra-violents qui ont été mettent en péril la santé de nos élèves et de nos personnels.
0: Dans l'actualité également, le second débat de la primaire socialiste s'est tenu ce jeudi soir. Olivier Faure, Raphaël Glucksmann, Ségolène Royal, Jérôme Guedj et Emmanuel Morel se sont notamment écharpés sur les questions des alliances avec la France insoumise, mais aussi sur la situation internationale ou encore le pouvoir d'achat des Français. Les cinq candidats qui ont aussi appelé Jordan Bardella à démissionner de ses mandats, alors que Mediapart a publié ce jeudi soir des preuves attribuant au président du Rassemblement National des messages antisémites datant de 2013, des messages authentifiés par un huissier selon le journal. L'intéressé évoque des montages grossiers. Dans les Landes, les feux de forêt de Biscarrosse et de Luglon sont officiellement éteints. Ils s'étaient déclenchés fin juillet et mi-août. Celui de Biscarrosse avait notamment nécessité l'évacuation de 30 000 personnes au cœur de l'été. Et puis en football féminin, les joueuses du Paris Saint-Germain ont nettement remporté leur deuxième match de Ligue des Champions ce jeudi soir. Une victoire 5-0 face à Louvain. Passez une très bonne soirée.
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8: Les bornes de recharge freinent toujours la voiture électrique, un vélo de fonction comme argument d'embauche et l'Europe à portée de rail plus court et économique que l'avion. La voiture électrique continue de s'imposer sur les routes françaises. Cet été, plus d'un tiers des véhicules neufs vendus étaient électriques, un record. Mais attention, ces chiffres sont gonflés par le fameux leasing social dont la troisième édition du dispositif d'aide à l'acquisition de voitures électriques a été lancée en juillet. Premier frein, l'électrique, les bornes de recharge, les 360 aires d'autoroute en France en sont équipées. Mais en cas de forte affluence, votre demi-heure d'arrêt peut rapidement se transformer en plus d'une heure et demie. Aux Pays-Bas, proposer un vélo comme avantage salarial est devenu un véritable argument d'embauche. En 5 ans, le nombre d'offres d'emploi qui le mettent en avant a presque triplé en raison de la montée en puissance des budgets mobilité et la pression croissante sur le stationnement en ville. La France, elle, est clairement à la traîne. À titre de comparaison, l'Allemagne compte 2 millions de vélos de fonction en circulation, la Belgique 200 000 et seulement 20 000 pour la France. Si vous préparez une escapade européenne de courte ou de moyenne distance, il est tentant de chercher des billets d'avion, mais il est peut-être temps de monter dans un train à la place, car ça pourrait même être plus rapide. Selon Omio, pour un Bruxelles-Paris, vous gagnerez plus de 2 heures en prenant le rail pour 34 euros d'économie en moyenne. Pour un Paris-Lyon, le train est aussi plus avantageux, avec 1h20 de gagné et 56 euros.
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0: Dans votre rendez-vous consommation, la difficulté des Français à finir le mois.
3: Des carburants dont les prix ne finissent pas de grimper, des fruits et légumes plus chers et un coût de la vie globalement de plus en plus élevé. Le portefeuille des Français souffre à tel point que pour certains ménages, les fins de mois finissent dans le rouge. C'est ce que nous apprend une étude de YouGov pour Moneyvox. Un tiers des Français a déjà été à découvert durant ces 12 derniers mois, un chiffre en hausse par rapport à l'an passé. La plupart des découverts sont inférieurs à 200 euros et ils ne dépassent les 1000 euros que dans 5% des cas. Les ménages ne sont pas optimistes pour l'avenir, 40% des Français interrogés pensent qu'ils seront davantage à découvert dans les prochains mois. Il faut dire que les Français sont confrontés à une situation de plus en plus compliquée pour leur porte-monnaie. Au mois d'août, les prix à la consommation ont augmenté en moyenne de 2,4% sur un an. Et sans surprise, selon le baromètre du pouvoir d'achat réalisé début septembre, plus de 6 Français sur 10 estiment que l'inflation a un impact important sur leur situation financière. À noter, et c'est important, que les règles sur le découvert vont changer à partir du 20 novembre. Les règles vont se durcir, en cause la transposition dans le droit français d'une directive européenne. Concrètement, à l'heure actuelle, les banques vérifient la solvabilité des comptes pour tout découvert supérieur à 200 euros. Mais avec la nouvelle règle, même pour de petits montants, la banque devra procéder à un audit des comptes de son client pour déterminer sa capacité à rembourser.
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0: Bonsoir à tous. Le mouvement de protestation des lycéens prend encore de l'ampleur. Environ un millier d'établissements ont été ciblés par des opérations de perturbation ce jeudi. Près de 2000 personnes ont été interpellées. C'est trois fois plus que mercredi. La journée a été marquée par des scènes de violence à Nantes, Marseille ou en région parisienne. Édouard Geoffrey s'est exprimé sur France 2. Dès ce vendredi matin, plus de 400 établissements n'accueilleront pas d'élèves.
7: Effectivement, on va passer en distanciel, donc avec des cours à distance. Et puis en parallèle, évidemment, on va aussi continuer le dialogue. Parce que le mouvement lycéen, lui, il était légitime au départ. Les revendications, elles restent audibles. Elles doivent être entendues, doivent être écoutées. Et donc, il faut poursuivre le dialogue que j'ai commencé depuis le début de la semaine. Indéniablement, le mouvement a changé de nature. Au départ, c'est un mouvement lycéen qui a commencé une dizaine de jours sur des revendications lycéennes. Il mérite d'être entendu. Là, on a un changement de nature. C'est-à-dire que très clairement, on a un mouvement lycéen qui est pris en otage par des groupuscules ultra-violents qui ont été mettre en péril la santé de nos élèves et de nos personnels.
0: Dans l'actualité également, le second débat de la primaire socialiste s'est tenu ce jeudi soir. Olivier Faure, Raphaël Glucksmann, Ségolène Royal, Jérôme Guedj et Emmanuel Morel se sont notamment écharpés sur les questions des alliances avec la France insoumise, mais aussi sur la situation internationale ou encore le pouvoir d'achat des Français. Les cinq candidats qui ont aussi appelé Jordan Bardella à démissionner de ses mandats, alors que Mediapart a publié ce jeudi soir des preuves attribuant au président du Rassemblement National des messages antisémites datant de 2013, des messages authentifiés par un huissier selon le journal. L'intéressé évoque des montages grossiers. Dans les Landes, les feux de forêt de Biscarrosse et de Luglon sont officiellement éteints. Ils s'étaient déclenchés fin juillet et mi-août. Celui de Biscarrosse avait notamment nécessité l'évacuation de 30 000 personnes au cœur de l'été. Et puis en football féminin, les joueuses du Paris Saint-Germain ont nettement remporté leur deuxième match de Ligue des Champions ce jeudi soir. Une victoire 5-0 face à Louvain. Passez une très bonne soirée.
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3: Dans votre rendez-vous jeux vidéo, les amateurs de foot sont aux anges, FC revient. C'est une tradition chaque année, autant que la Saint-Valentin le 14 février et que Noël le 25 décembre. eSport FC sort toujours fin septembre. FC, c'est le nouveau nom de FIFA qui a maintenant changé d'appellation depuis quelques années. La simulation de football de référence revient pour un épisode 2027 qui devrait ravir tous les amateurs de la licence, l'une des plus lucratives du jeu vidéo. Cette FC 27 avec Kylian Mbappé sur la jaquette reprend tout ce que les joueurs viennent chercher depuis des années. Des matchs sur les plus célèbres pelouses du monde avec les plus grandes stars du ballon rond. La grosse nouveauté de ce nouvel opus, c'est le mode The Grounds, une espèce de grand terrain de jeu en monde ouvert, le tout en ligne. Concrètement, les joueurs du monde entier peuvent se rencontrer dans cet espace inspiré des quartiers français, argentins et anglais. L'occasion de s'adonner à des parties improvisées dans les rues, comme lorsque l'on rencontre des amis en bas de chez soi. Des mini-jeux sont aussi de la partie pour changer de la routine, ainsi que des boutiques pour personnaliser son personnage. Ce mode de jeu a vocation à être le cœur battant battant de ce nouvel épisode d'FC, avec des évolutions prévues tout au long de l'année, des mises à jour qui injecteront un vent de nouveauté. Attention, bien que FC27 sorte sur un large panel de machines, le mode The Grounds n'est disponible que sur les consoles de nouvelle génération, PlayStation 5, Xbox Series, Nintendo Switch 2 et PC. Pour les consoles plus anciennes, il faudra s'en passer.
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9: Un implant en plastique qui piège les cellules du cancer, c'est le sujet de

0: Votre chronique innovation. Aujourd'hui, direction l'Eure, à Saint-Aubin-sur-Gaillon, où une entreprise normande vient d'être récompensée pour une innovation qui pourrait changer la lutte contre le cancer. Cette entreprise, c'est DMJ, spécialisée dans la fabrication de pièces en plastique de haute précision. Et son savoir-faire s'exporte dans des secteurs très variés, l'aéronautique, l'industrie, l'automobile, la bagagerie de luxe, mais aussi la santé. Et c'est justement dans ce domaine qu'elle vient de se distinguer. DMJ a été récompensée lors du salon international Micronora consacré aux microtechniques et à la précision qui s'est tenu à Besançon du 29 septembre au 2 octobre. L'entreprise a reçu le premier prix dans la catégorie composants et sous-ensembles microtechniques. De quoi s'agit-il concrètement ? Il s'agit d'un implant destiné à faire barrage aux métastases. Le principe, cet implant, une fois injecté dans le corps d'un patient atteint d'un cancer, après la résection de la tumeur primaire, l'implant va attirer et capturer mécaniquement les cellules métastasiques, une technologie particulièrement pensée pour les cas de cancer du sein. Et pour réussir ce tour de force, DMJ s'est allié aux chercheurs du CNRS de Montpellier. Ensemble, ils ont créé un réseau de petits tunnels invisibles à l'œil nu, cachés à l'intérieur de l'implant. Tout le secret de DMJ, c'est d'avoir réussi à fabriquer ces pièces minuscules en plastique avec une précision absolue. Les premiers tests sont encore en laboratoire.
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3: Bonsoir à tous. Le mouvement de protestation des lycéens prend encore de l'ampleur. Environ un millier d'établissements ont été ciblés par des opérations de perturbation ce jeudi. Près de 2000 personnes ont été interpellées. C'est trois fois plus que mercredi. La journée a été marquée par des scènes de violence à Nantes, Marseille ou en région parisienne. Édouard Geoffrey s'est exprimé sur France 2. Dès ce vendredi matin, plus de 400 établissements n'accueilleront pas d'élèves.
4: Effectivement, on va passer en distanciel, donc avec des cours à distance. Et puis en parallèle, évidemment, on va aussi continuer le dialogue. Parce que le mouvement lycéen, lui, il était légitime au départ. Les revendications, elles restent audibles. Elles doivent être entendues, doivent être écoutées. Et donc, il faut poursuivre le dialogue que j'ai commencé depuis le début de la semaine. Indéniablement, le mouvement a changé de nature. Au départ, c'est un mouvement lycéen qui a commencé il y a une dizaine de jours sur des revendications lycéennes. Il mérite d'être entendu. Là, on a un changement de nature. C'est-à-dire que très clairement, on a un mouvement lycéen qui est pris en otage par des groupuscules ultra-violents qui ont été mettre en péril la santé de nos élèves et de nos personnels.
3: Dans l'actualité également, le second débat de la primaire socialiste s'est tenu ce jeudi soir. Olivier Faure, Raphaël Glucksmann, Ségolène Royal, Jérôme Guedj et Emmanuel Morel se sont notamment écharpés sur les questions des alliances avec la France insoumise, mais aussi sur la situation internationale ou encore le pouvoir d'achat des Français. Les cinq candidats qui ont aussi appelé Jordan Bardella à démissionner de ses mandats, alors que Mediapart a publié ce jeudi soir des preuves attribuant au président du Rassemblement National des messages antisémites datant de 2013, des messages authentifiés par un huissier selon le journal. L'intéressé évoque des montages grossiers. Dans les Landes, les feux de forêt de Biscarrosse et de Luglon sont officiellement éteints. Ils s'étaient déclenchés fin juillet et mi-août. Celui de Biscarrosse avait notamment nécessité l'évacuation de 30 000 personnes au cœur de l'été. Et puis en football féminin, les joueuses du Paris Saint-Germain ont nettement remporté leur deuxième match de Ligue des Champions ce jeudi soir. Une victoire 5-0 face à Louvain. Passez une très bonne soirée.
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5: Un nouveau mois qui débute et qui apporte avec lui son lot de nouveautés. On fait le point sur les changements du 1er octobre, mais aussi sur tout ce qui vous attend dans les prochaines semaines. Et on débute avec tout ce qui va affecter votre porte-monnaie, à commencer par le prix repère du gaz qui grimpe de 6,3%. Cela représente une augmentation en moyenne de 5 euros sur la facture de fin octobre pour tous les consommateurs dont les offres sont indexées. Le plafond des franchises médicales augmente lui aussi. Il s'agit de tout ce qui reste à la charge de l'assuré après remboursement de l'assurance maladie et de la mutuelle. Ce plafond annuel passe de 100 à 140 euros. Au chapitre santé, toujours, les protections menstruelles réutilisables sont désormais en partie remboursées en France à partir du 1er octobre pour toutes les femmes de moins de 26 ans. Un remboursement limité à 2 produits par an par personne. Les campagnes de vaccination contre la grippe saisonnière et le Covid-19 seront lancées à partir du 13 octobre. Du côté des impôts, notez bien la date du 15 octobre, c'est la date limite pour régler votre taxe foncière si vous payez par espèce, chèque ou virement. Pour le paiement en ligne, vous avez jusqu'au 20 octobre. Autre date à retenir sur votre calendrier, le vendredi 16 au soir, qui marquera le début des vacances scolaires de la Toussaint jusqu'au lundi 2 novembre. On va aussi changer d'heure pendant cette période. Le passage à l'heure d'hiver est prévu dans la nuit du samedi 24 au dimanche 25 octobre à 3h du matin. Il sera 2h. Les jours vont commencer à raccourcir, mais bonne nouvelle, l'automne nous apporte aussi plein de nouvelles saveurs dans nos assiettes. C'est le moment de consommer des courges, des choux, des poireaux, des champignons, des châtaignes et du raisin.
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6: Un meurtre, des suspects et un enquêteur, voilà les ingrédients toujours efficaces de la série du jour. Le problème final, c'est le nom de la nouvelle série de Netflix. Dans cette production espagnole, l'histoire se déroule en 1959 sur une île isolée au large de Majorque. 13 personnes séjournent dans un hôtel lorsque leur quiétude va être troublée par un meurtre. Mais contrairement à ce que l'on voit d'habitude, ici ce n'est pas un détective qui enquête, mais un acteur qui a joué à plusieurs reprises Sherlock Holmes. Cette fois, il passe de la théorie à la pratique.
7: Un meurtre. 13 personnes coupées du monde. Et parmi elles, un assassin. Une affaire de cœur, un vieux règlement de compte, ou le simple désir de tuer. Ah, et moi bien sûr, Benjamin Basile, comédien.
6: Comme dans toute bonne histoire de ce genre, on a affaire à un huis clos. Les protagonistes sont bloqués sur place. Le meurtrier est donc forcément parmi eux. Et ils sont tous plus ou moins suspects. La série joue à merveille avec tous les codes des histoires d'Agatha Christie. D'ailleurs, à l'origine, il s'agit d'un roman publié il y a quelques années par un auteur espagnol. Les amateurs du genre seront ravis.
7: Imaginez que vous soyez Elisa.
8: Suicide ?
7: Visiblement. Vous vous maquilleriez si vous aviez l'intention d'aller vous pendre.
6: Le problème final sur Netflix.
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3: Bonsoir à tous. Le mouvement de protestation des lycéens prend encore de l'ampleur. Environ 1 000 000 d'établissements ont été ciblés par des opérations de perturbation ce jeudi. Près de 2 000 personnes ont été interpellées. C'est 3 fois plus que mercredi. La journée a été marquée par des scènes de violence à Nantes, Marseille ou en région parisienne. Édouard Geoffrey s'est exprimé sur France 2. Dès ce vendredi matin, plus de 400 établissements n'accueilleront pas d'élèves.
4: Effectivement, on va passer en distanciel, donc avec des cours à distance. Et puis en parallèle, évidemment, on va aussi continuer le dialogue. Parce que le mouvement lycéen, lui, il était légitime au départ. Les revendications, elles restent audibles. Elles doivent être entendues, doivent être écoutées. Et donc, il faut poursuivre le dialogue que j'ai commencé depuis le début de la semaine. Indéniablement, le mouvement a changé de nature. Au départ, c'est un mouvement lycéen qui a commencé il y a une dizaine de jours sur des revendications lycéennes. Il mérite d'être entendu. Là, on a un changement de nature. C'est-à-dire que très clairement, on a un mouvement lycéen qui est pris en otage par des groupuscules ultra-violents qui ont été mettre en péril la santé de nos élèves et de nos personnels.
3: Dans l'actualité également, le second débat de la primaire socialiste s'est tenu ce jeudi soir. Olivier Faure, Raphaël Glucksmann, Ségolène Royal, Jérôme Guedj et Emmanuel Morel se sont notamment écharpés sur les questions des alliances avec la France insoumise, mais aussi sur la situation internationale ou encore le pouvoir d'achat des Français. Les cinq candidats qui ont aussi appelé Jordan Bardella à démissionner de ses mandats, alors que Mediapart a publié ce jeudi soir des preuves attribuant au président du Rassemblement National des messages antisémites datant de 2013, des messages authentifiés par un huissier selon le journal. L'intéressé évoque des montages grossiers. Dans les Landes, les feux de forêt de Biscarrosse et de Luglon sont officiellement éteints. Ils s'étaient déclenchés fin juillet et mi-août. Celui de Biscarrosse avait notamment nécessité l'évacuation.

0: évaluation de 30 000 personnes au cœur de l'été. Et puis en football féminin, les joueuses du Paris Saint-Germain ont nettement remporté leur deuxième match de Ligue des Champions ce jeudi soir. Une victoire 5-0 face à Louvain. Passez une très bonne soirée.
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2: Dans l'actualité environnementale aujourd'hui, la lutte contre le frelon asiatique passe à la vitesse supérieure car le plan national a été officiellement publié. Il était attendu depuis son adoption par l'Assemblée nationale en 2025. Le plan national de lutte contre le frelon asiatique à pattes jaunes a été publié au journal officiel. L'objectif, mettre en place une lutte cohérente à l'échelle nationale. Car le frelon asiatique est un véritable fléau. Introduit en 2004 dans le Lot-et-Garonne, probablement après l'importation de poteries de Chine, il est aujourd'hui présent sur tout le territoire. Le problème, c'est que c'est un grand prédateur d'insectes et en particulier d'abeilles domestiques. Le frelon asiatique peut ainsi éliminer jusqu'à 30 à 50% du cheptel apicole sur une exploitation. Il s'attaque également aux fruits mûrs et il peut enfin être un risque pour la santé humaine et la sécurité publique. Ce dispositif prévoit donc une classification des départements selon 4 niveaux d'exposition avec un pilotage des actions au niveau national. Les préfets et les collectivités, elles, auront 6 mois pour les adopter en lien avec les filières impactées et les associations environnementales. Mais attention, l'éradication complète, elle, n'est plus envisageable. Ce plan vise donc essentiellement à limiter l'impact de l'insecte, via notamment la destruction de nids, le piégeage des fondatrices au printemps, ou encore des dispositifs de réduction du stress des abeilles.
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3: Pour avoir les mains propres, inutile de monter le thermostat. On imagine souvent que plus l'eau est chaude, plus elle élimine les bactéries. Pourtant, c'est une idée reçue. L'eau chaude qui sort de notre robinet n'est généralement pas assez chaude pour tuer efficacement les bactéries présentes sur nos mains. En dessous de 40 degrés, la plupart des bactéries ne disparaissent pas. Certaines se développent même très bien. Pour vraiment détruire les micro-organismes grâce à la chaleur, il faudrait atteindre des températures bien plus élevées. Mais à ce niveau-là, le risque serait surtout de se brûler. L'utilisation d'eau très chaude pour se laver les mains est d'ailleurs déconseillé car cela augmente le risque de lésions cutanées. Autrement dit, augmenter la température de l'eau n'améliore pas vraiment l'efficacité du lavage. Alors, qu'est-ce qui fait la différence? C'est avant tout le savon et le frottement. Le savon aide à décrocher les microbes, les saletés et les substances grasses qui peuvent se trouver sur la peau et le mouvement mécanique du frottage permet ensuite de les éliminer. Il faut donc prendre le temps de frotter toutes les zones, les paumes, le dos des mains, entre les doigts, autour des ongles et jusqu'aux poignets. Une vingtaine de secondes de lavage soigneux est recommandée. Et bonne nouvelle, l'eau peut être froide, tiède ou chaude. Ce n'est donc pas la température qui garantit des mains propres, mais surtout un lavage suffisamment long et soigneux avec du savon. Alors la prochaine fois que vous vous lavez les mains, inutile de chercher l'eau la plus chaude. Mieux vaut prendre quelques secondes de plus pour bien les frotter.
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0: Bonsoir à tous. Le mouvement de protestation des lycéens prend encore de l'ampleur. Environ 1 000 000 d'établissements ont été ciblés par des opérations de perturbation ce jeudi. Près de 2 000 personnes ont été interpellées. C'est 3 fois plus que mercredi. La journée a été marquée par des scènes de violence à Nantes, Marseille ou en région parisienne. Édouard Geoffrey s'est exprimé sur France 2. Dès ce vendredi matin, plus de 400 établissements n'accueilleront pas d'élèves.
6: Effectivement, on va passer en distanciel, donc avec des cours à distance. Et puis en parallèle, évidemment, on va aussi continuer le dialogue. Parce que le mouvement lycéen, lui, il était légitime au départ. Les revendications, elles restent audibles. Elles doivent être entendues, doivent être écoutées. Et donc, il faut poursuivre le dialogue que j'ai commencé depuis le début de la semaine. Indéniablement, le mouvement a changé de nature. Au départ, c'est un mouvement lycéen qui a commencé il y a une dizaine de jours. sur des revendications lycéennes.

0: journal, l'intéressé évoque des montages grossiers. Dans les Landes, les feux de forêt de Biscarrosse et de Luglon sont officiellement éteints. Ils s'étaient déclenchés fin juillet et mi-août. Celui de Biscarrosse avait notamment nécessité l'évacuation de 30 000 personnes au cœur de l'été. Et puis en football féminin, les joueuses du Paris Saint-Germain ont nettement remporté leur deuxième match de Ligue des Champions ce jeudi soir. Une victoire 5-0 face à Louvain. Passez une très bonne soirée.
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2: Aujourd'hui, on vous dit tout dans Backstage sur le nouvel album de Zazie.
3: Peu importe, si le chien des voisins a pissé dans mon jardin.
2: C'est une sortie très attendue depuis la rentrée. Zazie fait son grand retour cette semaine avec son 12e album intitulé Volatile. Un disque qui explore les mouvements de l'existence entre légèreté et profondeur et qui reste fidèle surtout à l'écriture singulière de la chanteuse. À l'intérieur, on peut retrouver 13 titres et notamment le morceau Peu importe que l'on entend et qui a été dévoilé un peu avant l'été. Un titre électropop entraînant qui revient sur nos difficultés à vivre ensemble ces derniers temps ou encore sur la jalousie. Zazie a aussi décidé de retravailler avec Christophe Willem. On peut les retrouver ensemble sur le morceau La Pompadour, les deux artistes qui sont toujours aussi complices. Zazie fera son grand retour sur scène au printemps prochain également, avec une grande tournée à travers la France. Elle passera notamment par l'Olympia à Paris début juin.

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1: L'Autolib, nouvelle version en approche, une certification pour Boeing et le VTT largement plébiscité en région PACA. 8 ans après la disparition d'Autolib, Île-de-France Mobilité veut relancer la voiture en libre service avec une flotte de 500 véhicules à partir de 2027. Mais cette fois, presque toutes les règles changent afin d'éviter les écueils de la première mouture. La première différence concerne l'exploitation. Il n'y aura pas d'opérateur unique. Le modèle économique évolue également. Île-de-France Mobilité prévoit d'investir environ 75 millions d'euros afin de réaménager les anciennes stations, installer des bornes de recharge et piloter le dispositif. Le Boeing 737 MAX 7 a obtenu sa certification pour être mise en service dès 2027. L'avion devait initialement être livré en 2019, mais des problèmes techniques ont retardé cette échéance. Pendant le processus menant à sa certification, l'engin a réalisé plus de 680 heures d'essai réparties en 440 vols. Ce modèle a nécessité une nouvelle sonde d'angle d'attaque dont un défaut avait contribué aux accidents en 2018 et 2019, clouant tous les MAX au sol pendant au moins 20 mois. La région PACA confirme son statut de destination préférée des vacanciers actifs. Le VTT est resté l'équipement le plus loué de la région cet été. Il a devancé les VTC, les vélos de ville classiques. Le Gravel, ce fameux vélo polyvalent, séduit les amateurs d'itinérance avec une augmentation de près de 58% de location.
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3: Bonsoir à tous. Le mouvement de protestation des lycéens prend encore de l'ampleur. Environ un millier d'établissements ont été ciblés par des opérations de perturbation ce jeudi. Près de 2000 personnes ont été interpellées. C'est 3 fois plus que mercredi. La journée a été marquée par des scènes de violence à Nantes, Marseille ou en région parisienne. Édouard Geoffrey s'est exprimé sur France 2. Dès ce vendredi matin, plus de 400 établissements n'accueilleront pas d'élèves.
4: Effectivement, on va passer en distanciel, donc avec des cours à distance. Et puis en parallèle, évidemment, on va aussi continuer le dialogue. Parce que le mouvement lycéen, lui, il était légitime au départ.

0: revendications, elles restent audibles. Elles doivent être entendues, doivent être écoutées. Et donc, il faut poursuivre le dialogue que j'ai commencé depuis le début de la semaine. Indéniablement, le mouvement a changé de nature. Au départ, c'est un mouvement lycéen qui a commencé il y a une dizaine de jours sur des revendications lycéennes. Il mérite d'être entendu. Là, on a un changement de nature. C'est-à-dire que très clairement, on a un mouvement lycéen qui est pris en otage par des groupuscules ultra-violents qui ont été mettre en péril la santé de nos élèves et de nos personnels.
1: Dans l'actualité également, le second débat de la primaire socialiste s'est tenu ce jeudi soir. Olivier Faure, Raphaël Glucksmann, Ségolène Royal, Jérôme Guedj et Emmanuel Morel se sont notamment écharpés sur les questions des alliances avec la France insoumise, mais aussi sur la situation internationale ou encore le pouvoir d'achat des Français. Les cinq candidats qui ont aussi appelé Jordan Bardella à démissionner de ses mandats, alors que Mediapart a publié ce jeudi soir des preuves attribuant au président du Rassemblement National des messages antisémites datant de 2013, des messages authentifiés par un huissier selon le journal. L'intéressé évoque des montages grossiers. Dans les Landes, les feux de forêt de Biscarrosse et de Luglon sont officiellement éteints. Ils s'étaient déclenchés fin juillet et mi-août. Celui de Biscarrosse avait notamment nécessité l'évacuation de 30 000 personnes au cœur de l'été. Et puis en football féminin, les joueuses du Paris Saint-Germain ont nettement remporté leur deuxième match de Ligue des Champions ce jeudi soir. Une victoire 5-0 face à Louvain. Passez une très bonne soirée.
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3: Ils ont la cote, mais ne sont finalement pas tous bons pour la santé. Aujourd'hui, gros plan sur les produits riches en protéines. On en voit de plus en plus dans les rayons et ils séduisent les Français. Les produits protéinés représentent une nouvelle tendance de consommation. On nous les présente comme les alliés des sportifs avec une vraie plus-value sur notre bien-être. Pourtant, certaines références sont loin d'être irréprochables. Voilà ce que nous apprend une étude de Foodwatch. L'association de défense des consommateurs épingle 10 produits protéinés vendus en grande surface et nous alerte sur le marketing autour de ces produits qui cachent en fait une réalité bien moins réjouissante. Certaines références cachent des produits ultra transformés et dont la consommation élevée est associée à des risques pour la santé, notamment des risques accrus de cancer et de diabète de type 2. Outre les additifs controversés, on retrouve aussi des produits avec beaucoup trop de sucre à l'intérieur, ce qui est loin de représenter une proposition bonne pour la santé. Alors une fois le constat établi, comment agir ? Foodwatch réclame un étiquetage obligatoire de l'ultra transformation des produits en face avant des emballages comme pour le Nutri-Score. Selon l'ONG, les promesses nutritionnelles que l'on voit sur les produits peuvent induire les consommateurs en erreur puisqu'on pense acheter un produit bon pour la santé alors que ce n'est pas forcément le cas. D'autant que ces produits riches en protéines sont généralement plus chers, une double peine pour les consommateurs.
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3: Le jeu vidéo du jour nous fait plonger dans une ambiance oppressante. Un mystérieux complexe souterrain, une atmosphère étrange et un personnage qui lutte pour sa survie. Voilà les ingrédients de End of Abyss qui sort cette semaine sur console et PC. Un jeu développé par un studio indépendant suédois. Parmi les membres de l'équipe, des développeurs qui ont travaillé sur la licence Little Nightmares. Ces jeux où l'on contrôle un personnage à ciré jaune qui doit échapper à des monstres dans une ambiance qui fait penser à Tim Burton. Et on retrouve dans End of Abyss des éléments de Little Nightmares. Au premier coup d'œil, cela saute aux yeux avec ses environnements plongés dans le noir dans lequel évolue notre personnage affublé d'un scaphandre et équipé de sa précieuse lampe torche. Son but, explorer les couloirs et les recoins les plus sombres du complexe tout en combattant d'étranges créatures grâce à son pistolet. C'est un véritable labyrinthe dans lequel on évolue et on débloque au fil de l'aventure des compétences qui nous permettent d'aller encore plus loin. Le jeu regorge de secrets et vous pourriez bien passer de longues heures à explorer toute la carte si vous souhaitez tous les trouver. Pour vous aider dans votre aventure, vous pouvez compter sur un grappin ou sur des explosifs pour faire sauter les murs. L'aventure plaira forcément à tous les amateurs de Metroidvania, ces jeux d'exploration où il faut améliorer son personnage et revenir sur ses pas pour progresser et découvrir de nouvelles zones, avec en plus une petite dose de frissons. End of Abyss sort cette semaine sur PS5, Xbox Series et PC.
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1: Bonsoir à tous. Plus de 400 lycées seront fermés aujourd'hui en France. Annonce du ministre de l'Éducation nationale qui annonce aussi la mise en place des cours en distanciel. Une décision qui revient au cas par cas au chef d'établissement. Hier, le mouvement lycéen a été marqué par une nouvelle extension avec près d'un millier de lycées ciblés par des opérations de perturbation, dont plus de 200 blocages. Près de 2000 personnes ont été interpellées. Édouard Geoffrey doit aussi rencontrer ce matin les organisations lycéennes et de parents d'élèves. Les nouvelles fouilles sont terminées autour de Mayoc dans le Tarn. Depuis mercredi, les gendarmes ont découvert plusieurs ossements qui ont été transmis pour analyse, alors que c'est ce matin que la première partie de la reconstitution du meurtre de Delphine Jubilard va se dérouler à Cagnac-les-Mines. Cédric Jubilard, qui a avoué son meurtre cet été en décembre 2020, sera scruté de près. La gauche vent debout contre le projet de budget pour 2027. Le gouvernement a présenté sa copie hier. L'objectif est de trouver 54 milliards d'euros d'économies pour ramener le déficit public à 5% du PIB. Parmi les annonces, le gel des allocations familiales, une taxe sur les produits sucrés, l'indexation des retraites inférieure ou égale à 1260 euros, ou encore la baisse du nombre de fonctionnaires. Les écologistes ont d'ores et déjà annoncé la censure du texte, alors que l'EPS de son côté indique ne voir aucune main tendue. Au moins 7 femmes ont été tuées par leur conjoint ou leur ex-conjoint au mois de septembre en France, selon un comptage réalisé par Ouest France. La dernière en date, c'était le 27 septembre dernier au Havre. Une femme de 70 ans a été tuée par son conjoint de 72 ans. La victime avait déposé plainte en 2012 pour des faits d'appel téléphonique malveillant. Une plainte classée sans suite. Et puis en foot, Zinedine Zidane s'attend à une grosse émotion ce soir au Stade de France pour son premier match en tant que sélectionneur de l'équipe de France à domicile. Les Bleus affrontent l'Italie pour leur troisième match de Ligue des Nations. Zinedine Zidane, qui a été le premier joueur à inscrire un but au Stade de France, c'était en janvier 98 contre l'Espagne. Très bonne soirée.
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4: Votre chronique innovation avec le robot qui nettoie vos panneaux solaires à la rosée du matin. Et direction la Bretagne, du côté des Côtes d'Armor, où une petite entreprise vient de trouver une idée assez bluffante. Le problème, on le connaît bien, les panneaux solaires, avec le temps, ça s'encrasse. Poussière, pollen, graisse, une fine pellicule se forme et résultat, ils produisent moins d'électricité. Jusqu'ici, pour les nettoyer, il fallait de l'eau en grande quantité, ou bien quelqu'un qui grimpe sur le toit avec du matériel lourd. Sauf qu'en plein été, avec les restrictions d'eau qui se multiplient, les robots classiques ne peuvent tout simplement plus fonctionner. Et c'est là qu'intervient Newa, l'entreprise créée par Erwan Lopin et Christophe Morel, a imaginé un petit robot de seulement 17 kg, totalement autonome, qui reste à demeure sur la toiture toute l'année. À titre de comparaison, un robot classique guidé par un humain pèse environ 70 kg. Sa particularité, il n'a besoin d'aucune goutte d'eau potable. Il utilise simplement la rosée du matin pour frotter et dépoussiérer les panneaux. Il travaille la nuit entre 22h et 6h en se fiant à une petite station météo intégrée qui décide si les conditions sont favorables. Le concept a d'abord été testé avec 15 exemplaires posés sur les toits de l'entreprise et dans une exploitation agricole. Pensé pour les supermarchés, les agriculteurs ou les industriels, il coûte environ 4 400 euros hors taxes, plus 500 euros d'installation. Les premières livraisons sont prévues au printemps 2027.
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1: Avant l'arrivée du froid dans nos maisons, voici plusieurs vérifications simples pour éviter les mauvaises surprises sur votre facture d'électricité. En France, un foyer sur deux possède une puissance de compteur qui ne correspond pas à sa consommation réelle. Une puissance surdimensionnée peut notamment engendrer un surcoût de l'abonnement. Ce surcoût représenterait à l'échelle nationale 300 millions d'euros dépensés pour de l'énergie non consommée. Alors pour éviter les mauvaises surprises, des vérifications simples et rapides sont possibles. Commencez d'abord par bien vérifier votre numéro de compteur pour ne pas payer pour un tiers. Plusieurs centaines de personnes ont été victimes de ces erreurs l'an passé, indique le médiateur national de l'énergie. Il vous suffit juste de comparer les données inscrites sur votre compteur Linky avec celles inscrites sur votre facture. Deux données doivent concorder, notamment le point de référence des mesures et le numéro de série. En cas de souci, vous devez contacter Enedis ainsi que votre fournisseur d'énergie. Le remboursement des sommes peut remonter jusqu'à 5 ans en arrière. Vérifiez aussi votre option heure pleine, heure creuse pour que ce tarif soit rentable. Au moins 30% de votre consommation quotidienne doit être réalisée pendant les plages d'heure creuse. Selon Elowatt, 3 millions de foyers auraient intérêt à
5: repasser au tarif de base, pendant que 3 autres millions de foyers gagneraient à basculer en heure pleine, heure creuse. Enfin, vérifiez que vous n'avez pas de fuite électrique. Pour cela, équipez-vous d'un multimètre. Il va vous servir à vérifier l'isolation de vos circuits. Si vous n'en avez pas, soyez attentif aux détails de votre facture en cas de surfacturation soudaine. Les fuites proviennent généralement d'installations ou d'équipements électriques vétustes.
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1: Bonsoir à tous. Plus de 400 lycées seront fermés aujourd'hui en France. Annonce du ministre de l'Éducation nationale qui annonce aussi la mise en place des cours en distanciel. Une décision qui revient au cas par cas au chef d'établissement. Hier, le mouvement lycéen a été marqué par une nouvelle extension avec près d'un millier de lycées ciblés par des opérations de perturbation, dont plus de 200 blocages. Près de 2000 personnes ont été interpellées. Édouard Geoffrey doit aussi rencontrer ce matin les organisations lycéennes et de parents d'élèves. Les nouvelles fouilles sont terminées autour de Mayoc dans le Tarn. Depuis mercredi, les gendarmes ont découvert plusieurs ossements qui ont été transmis pour analyse, alors que c'est ce matin que la première partie de la reconstitution du meurtre de Delphine Jubilard va se dérouler à Cagnac-les-Mines. Cédric Jubilard, qui a avoué son meurtre cet été en décembre 2020, sera scruté de près. La gauche vent debout contre le projet de budget pour 2027. Le gouvernement a présenté sa copie hier. L'objectif est de trouver 54 milliards d'euros d'économies pour ramener le déficit public à 5% du PIB. Parmi les annonces, le gel des allocations familiales, une taxe sur les produits sucrés, l'indexation des retraites inférieure ou égale à 1260 euros, ou encore la baisse du nombre de fonctionnaires. Les écologistes ont d'ores et déjà annoncé la censure du texte, alors que l'EPS de son côté indique ne voir aucune main tendue. Au moins 7 femmes ont été tuées par leur conjoint ou leur ex-conjoint au mois de septembre en France, selon un comptage réalisé par Ouest France. La dernière en date, c'était le 27 septembre dernier au Havre. Une femme de 70 ans a été tuée par son conjoint de 72 ans. La victime avait déposé plainte en 2012 pour des faits d'appel téléphonique malveillant, une plainte classée sans suite. Et puis en foot, Zinedine Zidane s'attend à une grosse émotion ce soir au Stade de France pour son premier match en tant que sélectionneur de l'équipe de France à domicile. Les Bleus affrontent l'Italie pour leur troisième match de Ligue des Nations. Zinedine Zidane, qui a été le premier joueur à inscrire un but au Stade de France, c'était en janvier 98 contre l'Espagne. Très bonne soirée.
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3: La série du jour nous apprend qu'entre admiration et obsession, la frontière peut être très mince. C'est la nouvelle série française d'HBO Max, Paolo, un titre tiré du nom du personnage principal. Paolo mène une vie ordinaire lorsque du jour au lendemain, sa vie va basculer. Il retrouve par hasard Théophane, un ancien camarade de classe qui a désormais l'ambition de devenir le maire de la ville. Paolo va alors s'impliquer dans la campagne de Théophane jusqu'à devenir complètement obsédé par lui et son statut social.
8: Théophane Tolbiac était dans la même école que moi. Il se présente pour devenir maire. Je suis allé le voir et il m'a reconnu direct. Paolo Da Costa.
9: Da Costa, mais je...
10: C'est toi qui fais maintenant. Chauffeur.
11: On ne peut pas faire ça, Paolo. Vous êtes le chauffeur, pas le garde du corps.
3: Au fur et à mesure du temps, Paolo va développer une obsession dévorante pour Théophane, n'hésitant pas à franchir les limites de la légalité. La série nous plonge dans les rouages pas toujours très nets de la politique locale, avec à la clé des coups bas et des traîtrises. Dans le rôle de Paolo, on retrouve Jérôme Niel, que l'on connaît principalement dans le registre de la comédie. Il propose dans ce thriller une palette beaucoup plus sombre et dérangeante.
9: Paolo, on est d'accord que c'est pas du tout la route pour aller chez moi là, hein ?
12: Je sais.
9: Il est marrant quand même ce type.
3: Paolo à découvrir sur HBO Max.
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13: Dans l'actualité environnementale aujourd'hui, il n'a quasiment pas plu en septembre. Selon Météo France, une start-up américaine travaille sur un collecteur de débris spatiaux. Et puis le tilcaillot, eh bien, c'est une nouvelle espèce de félin. La sécheresse s'est poursuivie en septembre, c'est le constat de Météo France. Sur les trois premières semaines du mois de septembre, les pluies ont été quasiment inexistantes selon le service de météorologie, avec seulement une journée de précipitations enregistrées en moyenne à l'échelle nationale. Et sur certaines régions, le déficit est particulièrement notable. Le long de la Manche notamment, seuls 10 mm de précipitations sont tombés en moyenne. Un nettoyeur de l'espace, une start-up américaine, est en effet en train de développer un collecteur de débris pour lutter contre la pollution spatiale. Cet engin serait capable de déplacer des satellites ou de faire redescendre des déchets spatiaux vers l'atmosphère afin qu'ils s'y consument sans danger. Cet appareil serait opérationnel fin 2028 et sachez qu'un modèle a déjà été testé à plus petite échelle et avec réussite par les équipes de la Station Spatiale Internationale pendant 200 jours en 2025. Et puis c'est une première depuis 100 ans. Une nouvelle espèce de félin vient d'être officiellement identifiée. Son nom c'est le tilcaillot. Il vit dans l'écorégion des Yungas sur le versant oriental de la cordillère des Andes en Amérique du Sud. Il est plus petit qu'un chat domestique avec ses 46 cm de long et un poids inférieur à 1,3
12: kg. 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
1: Bonsoir à tous. Plus de 400 lycées seront fermés aujourd'hui en France. Annonce du ministre de l'Éducation nationale qui annonce aussi la mise en place des cours en distanciel. Une décision qui revient au cas par cas au chef d'établissement. Hier, le mouvement lycéen a été marqué par une nouvelle extension avec près d'un millier de lycées ciblés par des opérations de perturbation, dont plus de 200 blocages. Près de 2000 personnes ont été interpellées. Édouard Geoffrey doit aussi rencontrer ce matin les organisations lycéennes et de parents d'élèves. Les nouvelles fouilles sont terminées autour de Mayoc dans le Tarn. Depuis mercredi, les gendarmes ont découvert plusieurs ossements qui ont été transmis pour analyse, alors que c'est ce matin que la première partie de la reconstitution du meurtre de Delphine Jubilar va se dérouler à Cagnac-les-Mines. Cédric Jubilar, qui a avoué son meurtre cet été en décembre 2020, sera scruté de près. La gauche vend debout contre le projet de budget pour 2027. Le gouvernement a présenté sa copie hier. L'objectif est de trouver 54 milliards d'euros d'économies pour ramener le déficit public à 5% du PIB. Parmi les annonces, le gel des allocations familiales, une taxe sur les produits sucrés, l'indexation des retraites inférieure ou égale à 1260 euros, ou encore la baisse du nombre de fonctionnaires. Les écologistes ont d'ores et déjà annoncé la censure du texte, alors que le PS de son côté indique ne voir aucune main tendue. Au moins 7 femmes ont été tuées par leur conjoint ou leur ex-conjoint au mois de septembre en France, selon un comptage réalisé par Ouest France. La dernière en date, c'était le 27 septembre dernier au Havre. Une femme de 70 ans a été tuée par son conjoint de 72 ans. La victime avait déposé plainte en 2012 pour des faits d'appel téléphonique malveillant, une plainte classée sans suite. Et puis en foot, Zinedine Zidane s'attend à une grosse émotion ce soir au Stade de France pour son premier match en tant que sélectionneur de l'équipe de France à domicile. Les Bleus affrontent l'Italie pour leur troisième match de Ligue des Nations. Zinedine Zidane, qui a été le premier joueur à inscrire un but au Stade de France, c'était en janvier 98 contre l'Espagne. Très bonne soirée.
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3: Et si le contenu de notre assiette avait aussi son mot à dire sur la qualité de nos nuits ? On connaît les fibres pour leur rôle dans le transit intestinal, mais elles pourraient aussi avoir un lien
14: avec notre sommeil, notamment avec cette phase essentielle, le sommeil profond. Une étude menée chez 26 adultes en bonne santé a observé une association entre une alimentation plus riche en fibres et davantage de sommeil profond. A l'inverse, une consommation plus importante de graisses saturées était associée à moins de sommeil profond, tandis que davantage de sucre était lié à davantage de petits réveils. Mais attention, les chercheurs n'ont pas démontré qu'il suffisait de manger des fibres au dîner pour mieux dormir. L'étude était de petite taille et portée sur l'alimentation de l'ensemble de la journée. Pourquoi les fibres pourraient-elles jouer un rôle? Une partie est fermentée par les bactéries de notre intestin, notre microbiote. Cette fermentation produit des molécules qui pourraient participer aux échanges entre l'intestin et le cerveau, ce fameux axe intestin-cerveau. Mais son influence précise sur le sommeil reste encore à comprendre. Concrètement, légumes, lentilles, haricots ou céréales complètes permettent d'augmenter naturellement ses apports en fibres. Mais inutile de bouleverser son dîner, les horaires réguliers, un environnement calme et les habitudes du soir restent eux aussi très importants. Bref, les fibres pourraient être des alliés de nos nuits, mais la science parle pour l'instant davantage d'une association que d'une recette miracle.
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15: Elle a décidé de se lancer. Marguerite sort son tout premier album cette semaine et c'est le programme aujourd'hui dans Backstage.
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15: C'est forcément un événement pour tous les fans de la Star Academy. Marguerite, l'ancienne élève du célèbre château révélé lors de la saison 2024, dévoile cette semaine son tout premier album intitulé Guérir, qui arrive après son EP Grandir. Une nouvelle étape pour la jeune femme qui s'est fait connaître grâce à son tube Les filles, les meufs, qui a été un véritable succès, bien évidemment. Guérir est donc composé de 11 morceaux, un projet intime qui explore les blessures que l'on porte en soi, les traces qu'elles laissent, mais aussi les chemins de reconstruction qui peuvent naître à travers elles. Marguerite qui part aussi en tournée cet automne partout en France. Elle passera notamment par le Zénith de Paris en mai prochain, rien que ça.

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5: Bonsoir à tous. Plus de 400 lycées seront fermés aujourd'hui en France. Annonce du ministre de l'Éducation nationale qui annonce aussi la mise en place des cours en distanciel. Une décision qui revient au cas par cas au chef d'établissement. Hier, le mouvement lycéen a été marqué par une nouvelle extension avec près d'un millier de lycées ciblés par des opérations de perturbation, dont plus de 200 blocages. Près de 2000 personnes ont été interpellées. Édouard Geoffrey doit aussi rencontrer ce matin les organisations lycéennes et de parents d'élèves. Les nouvelles fouilles sont terminées autour de Mayoc dans le Tarn. Depuis mercredi, les gendarmes ont découvert plusieurs ossements qui ont été transmis pour analyse, alors que c'est ce matin que la première partie de la reconstitution du meurtre de Delphine Jubilard va se dérouler à Cagnac-les-Mines. Cédric Jubilard, qui a avoué son meurtre cet été en décembre 2020, sera scruté de près. La gauche vent debout contre le projet de budget pour 2027. Le gouvernement a présenté sa copie hier. L'objectif est de trouver 54 milliards d'euros d'économies pour ramener le déficit public à 5% du PIB. Parmi les annonces, le gel des allocations familiales, une taxe sur les produits sucrés, l'indexation des retraites inférieure ou égale à 1260 euros, ou encore la baisse du nombre de fonctionnaires. Les écologistes ont d'ores et déjà annoncé la censure du texte, alors que l'EPS de son côté indique ne voir aucune main tendue. Au moins 7 femmes ont été tuées par leur conjoint ou leur ex-conjoint au mois de septembre en France, selon un comptage réalisé par Ouest France. La dernière en date, c'était le 27 septembre dernier au Havre. Une femme de 70 ans a été tuée par son conjoint de 72 ans. La victime avait déposé plainte en 2012 pour des faits d'appels téléphoniques malveillants, une plainte classée sans suite. Et puis en foot, Zinedine Zidane s'attend à une grosse émotion ce soir au Stade de France pour son premier match en tant que sélectionneur de l'équipe de France à domicile. Les Bleus affrontent l'Italie pour leur troisième match de Ligue des Nations. Zinedine Zidane, qui a été le premier joueur à inscrire un but au Stade de France, c'était en janvier 98 contre l'Espagne. Très bonne soirée.
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6: C'est une innovation qui ressemble à de la science-fiction. Une entreprise est en train de développer un prototype de lentille de contact intelligente. On se croirait presque dans un épisode de la série Black Mirror. L'entreprise Expanseo ambitionne d'intégrer un ordinateur nouvelle génération dans des lentilles de contact, quelque chose de discret et d'invisible qui se porte un peu comme les gadgets d'Iron Man, selon les mots du patron d'Expanseo. Avantage par rapport aux lunettes connectées, la lentille n'est pas contraignante, elle ne pèse rien, on oublierait presque qu'on en porte une. L'entreprise compte d'abord déployer cette innovation sur le plan médical et particulièrement pour le glaucome. Au lieu d'avoir à faire des examens médicaux pour mesurer la pression intraoculaire, la lentille Expanseo permettrait d'avoir les données en temps réel, simplement en se connectant à son téléphone. La lentille serait aussi capable d'analyser les larmes pour détecter le niveau de glucose ou des biomarqueurs du cancer. Grâce à des capteurs et des nanoparticules d'or, on pourrait suivre l'efficacité de traitements lourds comme les chimiothérapies sans prise de sang. À terme, la lentille pourrait même servir à l'administration ciblée de médicaments. L'objectif final est de créer une lentille capable de tout faire. En combinant un micro-écran transparent et une micro-batterie, la lentille pourrait projeter des images directement dans le champ de vision. Cette technologie intéresse déjà l'agence spatiale Mohamed Bin Rachid à Dubaï. En apesanteur, l'œil subit des déformations qui altèrent la vue des astronautes, rendant le port de lentilles obligatoire. Y intégrer un écran permettrait donc aux astronautes de contrôler plus facilement les interfaces, par exemple.
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7: La vérité sort de la bouche des enfants ? Eh bien, en fait, pas vraiment. On parle du mensonge cette semaine et de comment réagir quand votre enfant vous ment. J'ai eu l'idée de cette chronique quand mon garçon m'a raconté avec foule de détails et beaucoup d'aplomb comment il avait été évacué par hélicoptère de la cour de son école maternelle car il s'était blessé. Évidemment, rien de vrai dans tout ça, mais les parents ont tous vécu ça, des histoires inventées et bien sûr des bêtises niées malgré les évidences. C'est particulièrement fréquent entre 3 et 5 ans et ça n'a rien d'inquiétant. Faut-il tout de suite réagir ? Non, c'est faux, tu es un menteur. Eh bien non, parce que ça fait partie de leur développement normal. Rappelons que jusqu'à 7 ans, les enfants ont du mal à distinguer le réel et l'imaginaire et que leur mensonge n'a pas forcément de mauvaises intentions. Plusieurs raisons peuvent les pousser à mentir. La peur pour ne pas se faire gronder ou pour éviter une punition. Le mensonge par intérêt pour se faire remarquer ou se valoriser, mais aussi par loyauté envers quelqu'un d'autre. Alors sans l'encourager, on peut plutôt lui demander « Tu es sûr de ce que tu dis ? Mais tu me fais des blagues là ?» Ou encore « Ah bon, un oiseau a mangé tous les bonbons ?» Ça me paraît très bizarre. Pas besoin d'interrogatoire, on peut plutôt les guider pour trouver une meilleure réponse qu'un mensonge. Bon, il ne faut pas non plus banaliser ces mensonges s'ils se répètent, mais sans se fâcher. On peut rappeler l'importance de dire la vérité pour se faire confiance et leur dire qu'il n'y a pas besoin de s'inventer une vie pour être intéressant. Et souvent, ces mensonges disparaissent autour de 6-7 ans avec l'arrivée du fameux âge de raison.
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5: Bonsoir à tous. Plus de 400 lycées seront fermés aujourd'hui en France, annonce du ministre de l'Éducation nationale qui annonce aussi la mise en place des cours en distanciel. Une décision qui revient au cas par cas au chef d'établissement. Hier, le mouvement lycéen a été marqué par une nouvelle extension avec près d'un millier de lycées ciblés par des opérations de perturbation, dont plus de 200 blocages. Près de 2000 personnes ont été interpellées. Édouard Geoffrey doit aussi rencontrer ce matin les organisations lycéennes et de parents d'élèves. Les nouvelles fouilles sont terminées autour de Mayoc dans le Tarn. Depuis mercredi, les gendarmes ont découvert plusieurs ossements qui ont été transmis pour analyse, alors que c'est ce matin que la première partie de la reconstitution du meurtre de Delphine Jubilard va se dérouler à Cagnac-les-Mines. Cédric Jubilard, qui a avoué son meurtre cet été en décembre 2020, sera scruté de près. La gauche vent debout contre le projet de budget pour 2027. Le gouvernement a présenté sa copie hier. L'objectif est de trouver 54 milliards d'euros d'économies pour ramener le déficit public à 5% du PIB. Parmi les annonces, le gel des allocations familiales, une taxe sur les produits sucrés, l'indexation des retraites inférieure ou égale à 1260 euros, ou encore la baisse du nombre de fonctionnaires. Les écologistes ont d'ores et déjà annoncé la censure du texte, alors que le PS de son côté indique ne voir aucune main tendue. Au moins 7 femmes ont été tuées par leur conjoint ou leur ex-conjoint au mois de septembre en France, selon un comptage réalisé par Ouest France. La dernière en date, c'était le 27 septembre dernier au Havre. Une femme de 70 ans a été tuée par son conjoint de 72 ans. La victime avait déposé plainte en 2012 pour des faits d'appel téléphonique malveillant. Une plainte classée sans suite. Et puis en foot, Zinedine Zidane s'attend à une grosse émotion ce soir au Stade de France pour son premier match en tant que sélectionneur de l'équipe de France à domicile. Les Bleus affrontent l'Italie pour leur troisième match de Ligue des Nations. Zinedine Zidane, qui a été le premier joueur à inscrire un but au Stade de France, c'était en janvier 98 contre l'Espagne. Très bonne soirée.
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10: Bonjour amis jardiniers, elles sont peut-être belles, mais elles présentent un risque pour la biodiversité. Les plantes exotiques envahissantes sont à proscrire au jardin, mais alors lesquelles et comment faire ? Herbes de pampa, ambroisie ou encore agave, ces plantes sont belles, elles agrémentent les jardins, mais elles peuvent devenir problématiques pour la biodiversité. Par plante envahissante, on entend par là que si l'espèce se retrouve introduite dans un territoire, elle va se développer plus vite et plus fortement que les autres et viendra bousculer l'équilibre biologique déjà présent. Une longue liste de plantes établie par l'Union européenne précise les espèces interdites d'introduction en France et d'utilisation, par exemple le mûrier à papier, l'herbe de pampa, bois, la vigne ballon et l'herbe à alligator. Prenons l'exemple de l'herbe de la pampa. Avec ses plumeaux blancs, elle est souvent utilisée comme plante d'ornement dans les jardins ou dans les maisons une fois séchée. Mais les plumeaux ont une faculté impressionnante pour disperser le pollen et se reproduire, d'autant qu'aucun herbivore n'est présent en France pour la consommer. Autre plante envahissante, la berce du Caucase. Cette fois, elle est dangereuse pour l'homme. Elle a été introduite en Europe au 19e siècle et elle est surveillée de très près en Allemagne. Elle se reproduit rapidement et sa sève provoque des rougeurs, des cloques et des brûlures. Alors si ces plantes sont belles, elles n'en restent pas moins dangereuses. Il faut donc s'en débarrasser en les arrachant. Les conseils de la semaine, on profite de l'automne pour nettoyer les outils et tous les accessoires du jardin. On sème l'ail blanc, la rhubarbe et les fèves. On récolte les pommes, les brocolis et les carottes.
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3: Et Tom Cruise se glisse dans la peau d'un homme d'affaires qui veut sauver le monde de la catastrophe qu'il a lui-même provoquée. Avec Digger, Alejandro González Iñárritu, le réalisateur de Birdman ou The Revenant, met en scène une grande satire de la politique internationale et de l'état actuel du monde. À mi-chemin entre Donald Trump et Don't Look Up, Tom Cruise incarne Digger Rockwell, présenté comme l'homme le plus puissant du monde, un homme confronté à une catastrophe mondiale et au langage plutôt cash.
11: Je crois que vous ne comprenez pas bien la situation.
12: Qu'est-ce que tu viens de dire là ?
11: Pardon, monsieur.
12: Je comprends parfaitement la situation, parce que c'est moi qui paye. C'est moi qui ai payé pour ton putain d'anorak en plume d'oie de Hongrie. C'est moi qui paye ton salaire, tu veux tout fermer ? Dis-le !
3: Et ce Digger Rockwell se lance dans une mission pour sauver l'humanité. Problème, c'est lui qui a en réalité provoqué la catastrophe qui menace le monde.
12: C'est Digger qui nous a mis dans ce pétrin, c'est à Digger de nous en sortir.
13: Vous le saviez, bien avant nous tous. Voilà pourquoi c'est votre problème.
14: On peut pas maîtriser la nature, mais on peut maîtriser ce qu'on raconte.
15: On va sauver le monde.
14: Aidez-moi à écrire l'histoire. On va le raconter.
3: Une véritable comédie au ton absurde et caricatural. Le personnage de Digger se voit comme l'homme providentiel quand le reste du monde le voit comme le coupable. Juste à côté de lui, les politiques font leur maximum pour tirer profit de cette situation catastrophique. Alejandro González Iñárritu conserve sa façon unique de filmer pour accentuer l'effet absurde. Digger avec Tom Cruise à l'affiche, c'est à découvrir en salle.
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5: Bonsoir à tous. Plus de 400 lycées seront fermés aujourd'hui en France. Annonce du ministre de l'Éducation nationale qui annonce aussi la mise en place des cours en distanciel. Une décision qui revient au cas par cas au chef d'établissement. Hier, le mouvement lycéen a été marqué par une nouvelle extension avec près d'un millier de lycées ciblés par des opérations de perturbation dont plus de 200 blocages. Près de 2000 personnes ont été interpellées. Édouard Geoffrey doit aussi rencontrer ce matin les organisations lycéennes et de parents d'élèves. Les nouvelles fouilles sont terminées autour de Mayoc dans le Tarn. Depuis mercredi, les gendarmes ont découvert plusieurs ossements qui ont été transmis pour analyse, alors que c'est ce matin que la première partie de la reconstitution du meurtre de Delphine Jubilard va se dérouler à Cagnac-les-Mines. Cédric Jubilard, qui a avoué son meurtre cet été en décembre 2020, sera scruté de près. La gauche vent debout contre le projet de budget pour 2027. Le gouvernement a présenté sa copie hier. L'objectif est de trouver 54 milliards d'euros d'économies pour ramener le déficit public à 5% du PIB. Parmi les annonces, le gel des allocations familiales, une taxe sur les produits sucrés, l'indexation des retraites inférieure ou égale à 1260 euros, ou encore la baisse du nombre de fonctionnaires. Les écologistes ont d'ores et déjà annoncé la censure du texte, alors que l'EPS de son côté indique ne voir aucune main tendue. Au moins 7 femmes ont été tuées par leur conjoint ou leur ex-conjoint au mois de septembre en France, selon un comptage réalisé par Ouest France. La dernière en date, c'était le 27 septembre dernier au Havre. Une femme de 70 ans a été tuée par son conjoint de 72 ans. La victime avait déposé plainte en 2012 pour des faits d'appel téléphonique malveillant. Une plainte classée sans suite. Et puis en foot, Zinedine Zidane s'attend à une grosse émotion ce soir au Stade de France pour son premier match en tant que sélectionneur de l'équipe de France à domicile. Les Bleus affrontent l'Italie pour leur troisième match de Ligue des Nations. Zinedine Zidane, qui a été le premier joueur à inscrire un but au Stade de France, c'était en janvier 98 contre l'Espagne. Très bonne soirée.
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16: Les bornes de recharge freinent toujours la voiture électrique, un vélo de fonction comme argument d'embauche et l'Europe a portée de rails plus court et économique que l'avion. La voiture électrique continue de s'imposer sur les routes françaises. Cet été, plus d'un tiers des véhicules neufs vendus étaient électriques, un record. Mais attention, ces chiffres sont gonflés par le fameux leasing social dont la troisième édition du dispositif d'aide à l'acquisition de voitures électriques a été lancée en juillet. Premier frein, l'électrique, les bornes de recharge, les 360 aires d'autoroute en France en sont équipées. Mais en cas de forte affluence, votre demi-heure d'arrêt peut rapidement se transformer en plus d'une heure et demie. Aux Pays-Bas, proposer un vélo comme avantage salarial est devenu un véritable argument d'embauche. En 5 ans, le nombre d'offres d'emploi qui le mettent en avant a presque triplé en raison de la montée en puissance des budgets mobilité et la pression croissante sur le stationnement en ville. La France, elle, est clairement à la traîne. À titre de comparaison, l'Allemagne compte 2 millions de vélos de fonction en circulation, la Belgique 200 000 et seulement 20 000 pour la France. Si vous préparez une escapade européenne de courte ou de moyenne distance, il est tentant de chercher des billets d'avion, mais il est peut-être temps de monter dans un train à la place, car ça pourrait même être plus rapide. Selon Omio, pour un Bruxelles-Paris, vous gagnerez plus de 2 heures en prenant le rail pour 34 euros d'économie en moyenne. Pour un Paris-Lyon, le train est aussi plus avantageux, avec 1h20 de gagné et 56 euros.
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17: Dans votre rendez-vous consommation, la difficulté des Français à finir le mois. Des carburants dont les prix ne finissent pas de grimper, des fruits et légumes plus chers et un coût de la vie globalement de plus en plus élevé. Le portefeuille des Français souffre à tel point que pour certains ménages, les fins de mois finissent dans le rouge. C'est ce que nous apprend une étude de YouGov pour Moneyvox. Un tiers des Français a déjà été à découvert durant ces 12 derniers mois, un chiffre en hausse par rapport à l'an passé. La plupart des découverts sont inférieurs à 200 euros et ils ne dépassent les 1000 euros que dans 5% des cas. Les ménages ne sont pas optimistes pour l'avenir, 40% des Français interrogés pensent qu'ils seront davantage à découvert dans les prochains mois. Il faut dire que les Français sont confrontés à une situation de plus en plus compliquée pour leur porte-monnaie. Au mois d'août, les prix à la consommation ont augmenté en moyenne de 2,4% sur un an. Et sans surprise, selon le baromètre du pouvoir d'achat réalisé début septembre, plus de 6 Français sur 10 estiment que l'inflation a un impact important sur leur situation financière. À noter, et c'est important, que les règles sur le découvert vont changer à partir du 20 novembre. Les règles vont se durcir en cause la transposition dans le droit français d'une directive européenne. Concrètement, à l'heure actuelle, les banques vérifient la solvabilité des comptes pour tout découvert supérieur à 200 euros. Mais avec la nouvelle règle, même pour de petits montants, la banque devra procéder à un audit des comptes de son client pour déterminer sa capacité à rembourser.
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5: Bonsoir à tous. Plus de 400 lycées seront fermés aujourd'hui en France. Annonce du ministre de l'Éducation nationale qui annonce aussi la mise en place des cours en distanciel. Une décision qui revient au cas par cas au chef d'établissement. Hier, le mouvement lycéen a été marqué par une nouvelle extension avec près d'un millier de lycées ciblés par des opérations de perturbation, dont plus de 200 blocages. Près de 2000 personnes ont été interpellées. Édouard Geoffrey doit aussi rencontrer ce matin les organisations lycéennes et de parents d'élèves. Les nouvelles fouilles sont terminées autour de Mayoc dans le Tarn. Depuis mercredi, les gendarmes ont découvert plusieurs ossements qui ont été transmis pour analyse, alors que c'est ce matin que la première partie de la reconstitution du meurtre de Delphine Jubilard va se dérouler à Cagnac-les-Mines. Cédric Jubilard, qui a avoué son meurtre cet été en décembre 2020, sera scruté de près. La gauche vent debout contre le projet de budget pour 2027. Le gouvernement a présenté sa copie hier. L'objectif est de trouver 54 milliards d'euros d'économies pour ramener le déficit public à 5% du PIB. Parmi les annonces, le gel des allocations familiales, une taxe sur les produits sucrés, l'indexation des retraites inférieure ou égale à 1260 euros, ou encore la baisse du nombre de fonctionnaires. Les écologistes ont d'ores et déjà annoncé la censure du texte, alors que le PS de son côté indique ne voir aucune main tendue. Au moins 7 femmes ont été tuées par leur conjoint ou leur ex-conjoint au mois de septembre en France, selon un comptage réalisé par Ouest France. La dernière en date, c'était le 27 septembre dernier au Havre. Une femme de 70 ans a été tuée par son conjoint de 72 ans. La victime avait déposé plainte en 2012 pour des faits d'appel téléphonique malveillant. Une plainte classée sans suite. Et puis en foot, Zinedine Zidane s'attend à une grosse émotion ce soir au Stade de France pour son premier match en tant que sélectionneur de l'équipe de France à domicile. Les Bleus affrontent l'Italie pour leur troisième match de Ligue des Nations. Zinedine Zidane, qui a été le premier joueur à inscrire un but au Stade de France, c'était en janvier 98 contre l'Espagne. Très bonne soirée.
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17: Dans votre rendez-vous jeux vidéo, les amateurs de foot sont aux anges. FC revient. C'est une tradition chaque année, autant que la Saint-Valentin le 14 février et que Noël le 25 décembre. eSport FC sort toujours fin septembre. FC, c'est le nouveau nom de FIFA qui a maintenant changé d'appellation depuis quelques années. La simulation de football de référence revient pour un épisode 2027 qui devrait ravir tous les amateurs de la licence, l'une des plus lucratives du jeu vidéo. Cette FC 27 avec Kylian Mbappé sur la jaquette reprend tout ce que les joueurs viennent chercher depuis des années. Des matchs sur les plus célèbres pelouses du monde avec les plus grandes stars du ballon rond. La grosse nouveauté de ce nouvel opus, c'est le mode The Grounds, une espèce de grand terrain de jeu en monde ouvert, le tout en ligne. Concrètement, les joueurs du monde entier peuvent se rencontrer dans cet espace inspiré des quartiers français, argentins et anglais. L'occasion de s'adonner à des parties improvisées dans les rues, comme lorsque l'on rencontre des amis en bas de chez soi. Des mini-jeux sont aussi de la partie pour changer de la routine, ainsi que des boutiques pour personnaliser son personnage. Ce mode de jeu a vocation à être le cœur battant de ce nouvel épisode d'FC, avec des évolutions prévues tout au long de l'année, des mises à jour qui injecteront un vent de nouveauté. Attention, bien que FC 27 sorte sur un large panel de machines, le mode The Grounds n'est disponible que sur les consoles de nouvelle génération, PlayStation 5, Xbox Series, Nintendo Switch 2 et PC. Pour les consoles plus anciennes, il faudra s'en passer.
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19: Un implant en plastique qui piège les cellules du cancer, c'est le sujet de votre chronique innovation. Aujourd'hui, direction l'Eure, à Saint-Aubin-sur-Gaillon, où une entreprise normande vient d'être récompensée pour une innovation qui pourrait changer la lutte contre le cancer. Cette entreprise, c'est DMJ, spécialisée dans la fabrication de pièces en plastique de haute précision. Et son savoir-faire s'exporte dans des secteurs très variés, l'aéronautique, l'industrie, l'automobile, la bagagerie de luxe, mais aussi la santé. Et c'est justement dans ce domaine qu'elle vient de se distinguer. DMJ a été récompensée lors du salon international Micronora consacré aux microtechniques et à la précision qui s'est tenu à Besançon du 29 septembre au 2 octobre. L'entreprise a reçu le premier prix dans la catégorie composants et sous-ensembles microtechniques. De quoi s'agit-il concrètement ? Il s'agit d'un implant destiné à faire barrage aux métastases. Le principe, cet implant, une fois injecté dans le corps d'un patient atteint d'un cancer, après la résection de la tumeur primaire, l'implant va attirer et capturer mécaniquement les cellules métastasiques, une technologie particulièrement pensée pour les cas de cancer du sein. Et pour réussir ce tour de force, DMJ s'est allié aux chercheurs du CNRS de Montpellier. Ensemble, ils ont créé un réseau de petits tunnels invisibles à l'œil nu, cachés à l'intérieur de l'implant. Tout le secret de DMJ, c'est d'avoir réussi à fabriquer ces pièces minuscules en plastique avec une précision absolue. Les premiers tests sont encore en laboratoire.
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5: Bonsoir à tous. Plus de 400 lycées seront fermés aujourd'hui en France, annonce du ministre de l'Éducation nationale qui annonce aussi la mise en place des cours en distanciel. Une décision qui revient au cas par cas au chef d'établissement. Hier, le mouvement lycéen a été marqué par une nouvelle extension avec près d'un millier de lycées ciblés par des opérations de perturbation, dont plus de 200 blocages. Près de 2000 personnes ont été interpellées. Édouard Geoffrey doit aussi rencontrer ce matin les organisations lycéennes et de parents d'élèves. Les nouvelles fouilles sont terminées autour de Mayoc dans le Tarn. Depuis mercredi, les gendarmes ont découvert plusieurs ossements qui ont été transmis pour analyse, alors que c'est ce matin que la première partie de la reconstitution du meurtre de Delphine Jubilard va se dérouler à Cagnac-les-Mines. Cédric Jubilard, qui a avoué son meurtre cet été en décembre 2020, sera scruté de près. La gauche vend debout contre le projet de budget pour 2027. Le gouvernement a présenté sa copie hier. L'objectif est de trouver 54 milliards d'euros d'économies pour ramener le déficit public à 5% du PIB. Parmi les annonces, le gel des allocations familiales, une taxe sur les produits sucrés, l'indexation des retraites inférieures ou égales à 1260 euros, ou encore la baisse du nombre de fonctionnaires. Les écologistes ont d'ores et déjà annoncé la censure du texte, alors que l'EPS de son côté indique ne voir aucune main tendue. Au moins 7 femmes ont été tuées par leur conjoint ou leur ex-conjoint au mois de septembre en France, selon un comptage réalisé par Ouest France. La dernière en date, c'était le 27 septembre dernier au Havre. Une femme de 70 ans a été tuée par son conjoint de 72 ans. La victime avait déposé plainte en 2012 pour des faits d'appel téléphonique malveillant. Une plainte classée sans suite. Et puis en foot, Zinedine Zidane s'attend à une grosse émotion ce soir au Stade de France pour son premier match en tant que sélectionneur de l'équipe de France à domicile. Les Bleus affrontent l'Italie pour leur troisième match de Ligue des Nations. Zinedine Zidane, qui a été le premier joueur à inscrire un but au Stade de France, c'était en janvier 98 contre l'Espagne. Très bonne soirée.
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20: Un nouveau mois qui débute et qui apporte avec lui son lot de nouveautés. On fait le point sur les changements du 1er octobre, mais aussi sur tout ce qui vous attend dans les prochaines semaines. Et on débute avec tout ce qui va affecter votre porte-monnaie, à commencer par le prix repère du gaz qui grimpe de 6,3%. Cela représente une augmentation en moyenne de 5 euros sur la facture de fin octobre pour tous les consommateurs dont les offres sont indexées. Le plafond des franchises médicales augmente lui aussi. Il s'agit de tout ce qui reste à la charge de l'assuré après remboursement de l'assurance maladie et de la mutuelle. Ce plafond annuel passe de 100 à 140 euros. Au chapitre santé, toujours, les protections menstruelles réutilisables sont désormais en partie remboursées en France à partir du 1er octobre pour toutes les femmes de moins de 26 ans. Un remboursement limité à 2 produits par an par personne. Les campagnes de vaccination contre la grippe saisonnière et le Covid-19 seront lancées à partir du 13 octobre. Du côté des impôts, notez bien la date du 15 octobre, c'est la date limite pour régler votre taxe foncière si vous payez par espèce, chèque ou virement. Pour le paiement en ligne, vous avez jusqu'au 20 octobre. Autre date à retenir sur votre calendrier, le vendredi 16 au soir, qui marquera le début des vacances scolaires de la Toussaint jusqu'au lundi 2 novembre. On va aussi changer d'heure pendant cette période. Le passage à l'heure d'hiver est prévu dans la nuit du samedi 24 au dimanche 25 octobre à 3h du matin. Il sera 2h. Les jours vont commencer à raccourcir, mais bonne nouvelle, l'automne nous apporte aussi plein de nouvelles saveurs dans nos assiettes. C'est le moment de consommer des courges, des choux, des poireaux, des champignons, des châtaignes et du raisin.
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21: Un meurtre, des suspects et un enquêteur, voilà les ingrédients toujours efficaces de la série du jour. Le problème final, c'est le nom de la nouvelle série de Netflix. Dans cette production espagnole, l'histoire se déroule en 1959 sur une île isolée au large de Majorque. 13 personnes séjournent dans un hôtel lorsque leur quiétude va être troublée par un meurtre. Mais contrairement à ce que l'on voit d'habitude, ici ce n'est pas un détective qui enquête, mais un acteur qui a joué à plusieurs reprises Sherlock Holmes. Cette fois, il passe de la théorie à la pratique.
22: Un meurtre. 13 personnes coupées du monde. Et parmi elles, un assassin. Une affaire de cœur, un vieux règlement de compte, ou le simple désir de tuer. Ah, et moi bien sûr, Benjamin Basile, comédien,
21: comme dans toute bonne histoire de ce genre, on a affaire à un huis clos. Les protagonistes sont bloqués sur place. Le meurtrier est donc forcément parmi eux et ils sont tous plus ou moins suspects. La série joue à merveille avec tous les codes des histoires d'Agatha Christie. D'ailleurs, à l'origine, il s'agit d'un roman publié il y a quelques années par un auteur espagnol. Les amateurs du genre seront ravis.
0: Imaginez que vous soyez Elisa.
6: Suicide ?
0: Visiblement. Vous vous maquilleriez si vous aviez l'intention d'aller vous pendre.
21: Le problème final sur Netflix.
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5: Bonsoir à tous. Plus de 400 lycées seront fermés aujourd'hui en France, annonce du ministre de l'Éducation nationale qui annonce aussi la mise en place des cours en distanciel, une décision qui revient au cas par cas au chef d'établissement. Hier, le mouvement lycéen a été marqué par une nouvelle extension avec près d'un millier de lycées ciblés par des opérations de perturbation, dont plus de 200 blocages. Près de 2000 personnes ont été interpellées. Édouard Geoffrey doit aussi rencontrer ce matin les organisations lycéennes et de parents d'élèves. Les nouvelles fouilles sont terminées autour de Mayoc dans le Tarn. Depuis mercredi, les gendarmes ont découvert plusieurs ossements qui ont été transmis pour analyse, alors que c'est ce matin que la première partie de la reconstitution du meurtre de Delphine Jubilar va se dérouler à Cagnac-les-Mines. Cédric Jubilar, qui a avoué son meurtre cet été en décembre 2020, sera scruté de près. La gauche vend debout contre le projet de budget pour 2027. Le gouvernement a présenté sa copie hier. L'objectif est de trouver 54 milliards d'euros d'économies pour ramener le déficit public à 5% du PIB. Parmi les annonces, le gel des allocations familiales, une taxe sur les produits sucrés, l'indexation des retraites inférieure ou égale à 1260 euros, ou encore la baisse du nombre de fonctionnaires. Les écologistes ont d'ores et déjà annoncé la censure du texte, alors que l'EPS de son côté indique ne voir aucune main tendue. Au moins 7 femmes ont été tuées par leur conjoint ou leur ex-conjoint au mois de septembre en France, selon un comptage réalisé par West France. La dernière en date, c'était le 27 septembre dernier au Havre. Une femme de 70 ans a été tuée par son conjoint de 72 ans. La victime avait déposé plainte en 2012 pour des faits d'appels téléphoniques malveillants. Une plainte classée sans suite. Et puis en foot, Zinedine Zidane s'attend à une grosse émotion ce soir au Stade de France pour son premier match en tant que sélectionneur de l'équipe de France à domicile. Les Bleus affrontent l'Italie pour leur troisième match de Ligue des Nations. Zinedine Zidane, qui a été le premier joueur à inscrire un but au Stade de France, c'était en janvier 1998 contre l'Espagne. Très bonne soirée.

0: peut ainsi éliminer jusqu'à 30 à 50% du cheptel apicole sur une exploitation. Il s'attaque également aux fruits mûrs et il peut enfin être un risque pour la santé humaine et la sécurité publique. Ce dispositif prévoit donc une classification des départements selon 4 niveaux d'exposition avec un pilotage des actions au niveau national. Les préfets et les collectivités, elles, auront 6 mois pour les adopter en lien avec les filières impactées et les associations environnementales. Mais attention, l'éradication complète, elle, n'est plus envisageable. Ce plan vise donc essentiellement à limiter l'impact de l'insecte via notamment la destruction de nids, le piégeage des fondatrices au printemps ou encore des dispositifs de réduction du stress des abeilles.
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2: Pour avoir les mains propres, inutile de monter le thermostat. On imagine souvent que plus l'eau est chaude, plus elle élimine les bactéries. Pourtant, c'est une idée reçue. L'eau chaude qui sort de notre robinet n'est généralement pas assez chaude pour tuer efficacement les bactéries présentes sur nos mains. En dessous de 40 degrés, la plupart des bactéries ne disparaissent pas. Certaines se développent même très bien. Pour vraiment détruire les micro-organismes grâce à la chaleur, il faudrait atteindre des températures bien plus élevées. Mais à ce niveau-là, le risque serait surtout de se brûler. L'utilisation d'eau très chaude pour se laver les mains est d'ailleurs déconseillé car cela augmente le risque de lésions cutanées. Autrement dit, augmenter la température de l'eau n'améliore pas vraiment l'efficacité du lavage. Alors, qu'est-ce qui fait la différence ? C'est avant tout le savon et le frottement. Le savon aide à décrocher les microbes, les saletés et les substances grasses qui peuvent se trouver sur la peau et le mouvement mécanique du frottage permet ensuite de les éliminer. Il faut donc prendre le temps de frotter toutes les zones, les paumes, le dos des mains, entre les doigts, autour des ongles et jusqu'aux poignets. Une 20aine de secondes de lavage soigneux est recommandée. Et bonne nouvelle, l'eau peut être froide, tiède ou chaude. Ce n'est donc pas la température qui garantit des mains propres, mais surtout un lavage suffisamment long et soigneux avec du savon. Alors la prochaine fois que vous vous lavez les mains, inutile de chercher l'eau la plus chaude. Mieux vaut prendre quelques secondes de plus pour bien les frotter.
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4: Bonsoir à tous. Plus de 400 lycées seront fermés aujourd'hui en France. Annonce du ministre de l'Éducation nationale qui annonce aussi la mise en place des cours en distanciel. Une décision qui revient au cas par cas au chef d'établissement. Hier, le mouvement lycéen a été marqué par une nouvelle extension avec près d'un millier de lycées ciblés par des opérations de perturbation dont plus de 200 blocages. Près de 2000 personnes ont été interpellées. Édouard Geoffrey doit aussi rencontrer ce matin les organisations lycéennes et de parents d'élèves. Les nouvelles fouilles sont terminées autour de Mayoc dans le Tarn. Depuis mercredi, les gendarmes ont découvert plusieurs ossements qui ont été transmis pour analyse, alors que c'est ce matin que la première partie de la reconstitution du meurtre de Delphine Jubilard va se dérouler à Cagnac-les-Mines. Cédric Jubilard, qui a avoué son meurtre cet été en décembre 2020, sera scruté de près. La gauche vent debout contre le projet de budget pour 2027. Le gouvernement a présenté sa copie hier. L'objectif est de trouver 54 milliards d'euros d'économies pour ramener le déficit public à 5% du PIB. Parmi les annonces, le gel des allocations familiales, une taxe sur les produits sucrés, l'indexation des retraites inférieure ou égale à 1260 euros, ou encore la baisse du nombre de fonctionnaires. Les écologistes ont d'ores et déjà annoncé la censure du texte, alors que l'EPS de son côté indique ne voir aucune main tendue. Au moins 7 femmes ont été tuées par leur conjoint ou leur ex-conjoint au mois de septembre en France, selon un comptage réalisé par Ouest France. La dernière en date, c'était le 27 septembre dernier au Havre. Une femme de 70 ans a été tuée par son conjoint de 72 ans. La victime avait déposé plainte en 2012 pour des faits d'appels téléphoniques malveillants. Une plainte classée sans suite. Et puis en foot, Zinedine Zidane s'attend à une grosse émotion ce soir au Stade de France pour son premier match en tant que sélectionneur de l'équipe de France à domicile. Les Bleus affrontent l'Italie pour leur troisième match de Ligue des Nations.

0: Zinedine Zidane, qui a été le premier joueur à inscrire un but au Stade de France, c'était en janvier 98 contre l'Espagne. Très bonne soirée.
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2: Aujourd'hui, on vous dit tout dans Backstage sur le nouvel album de Zazie.
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2: C'est une sortie très attendue depuis la rentrée. Zazie fait son grand retour cette semaine avec son 12e album intitulé Volatile. Un disque qui explore les mouvements de l'existence entre légèreté et profondeur et qui reste fidèle surtout à l'écriture singulière de la chanteuse. À l'intérieur, on peut retrouver 13 titres et notamment le morceau Peu importe que l'on entend et qui a été dévoilé un peu avant l'été. Un titre électropop entraînant qui revient sur nos difficultés à vivre ensemble ces derniers temps ou encore sur la jalousie. Zazie a aussi décidé de retravailler avec Christophe Willem. On peut les retrouver ensemble sur le morceau La Pompadour, les deux artistes qui sont toujours aussi complices. Zazie fera son grand retour sur scène au printemps prochain également, avec une grande tournée à travers la France. Elle passera notamment par l'Olympia Paris début juin.

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1: L'Autolib, nouvelle version en approche, une certification pour Boeing et le VTT largement plébiscité en région PACA. 8 ans après la disparition d'Autolib, Île-de-France Mobilité veut relancer la voiture en libre service avec une flotte de 500 véhicules à partir de 2027. Mais cette fois, presque toutes les règles changent afin d'éviter les écueils de la première mouture. La première différence concerne l'exploitation. Il n'y aura pas d'opérateur unique. Le modèle économique évolue également. Île-de-France Mobilité prévoit d'investir environ 75 millions d'euros afin de réaménager les anciennes stations, installer des bornes de recharge et piloter le dispositif. Le Boeing 737 MAX 7 a obtenu sa certification pour être mise en service dès 2027. L'avion devait initialement être livré en 2019, mais des problèmes techniques ont retardé cette échéance. Pendant le processus menant à sa certification, l'engin a réalisé plus de 680 heures d'essai réparties en 440 vols. Ce modèle a nécessité une nouvelle sonde d'angle d'attaque dont un défaut avait contribué aux accidents en 2018 et 2019, clouant tous les MAX au sol pendant au moins 20 mois. La région PACA confirme son statut de destination préférée des vacanciers actifs. Le VTT est resté l'équipement le plus loué de la région cet été. Il a devancé les VTC, les vélos de ville classique. Le Gravel, ce fameux vélo polyvalent, séduit les amateurs d'itinérance avec une augmentation de près de 58% de location.
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2: Bonsoir à tous. Plus de 400 lycées seront fermés ce vendredi en France, annonce du ministre de l'Éducation nationale, qui annonce aussi la mise en place des cours en distanciel, une décision qui revient au cas par cas au chef d'établissement. Ce jeudi, le mouvement lycéen a été marqué par une nouvelle extension, avec près d'un millier de lycées ciblés par des opérations de perturbation, dont plus de 200 blocages. Près de 2000 personnes ont été interpellées selon les chiffres du ministère de l'Intérieur. Ce vendredi, Édouard Geffray doit rencontrer les organisations lycéennes et de parents d'élèves. Dans l'actualité également, le budget 2027 avec les premières pistes. Objectif 54 milliards d'euros d'économies pour le gouvernement qui propose un gel des allocations familiales pour les retraités. Seules les pensions inférieures ou égales à 1260 euros par mois seraient indexées sur l'inflation. Les députés du Parti Socialiste ne sont pas convaincus et disent ne voir aucune main tendue. Ils dénoncent une provocation. Le Rassemblement National réclamait des preuves, les voici publiées depuis quelques heures. Mediapart a dévoilé en début de soirée ce jeudi sur son site internet des éléments qui permettent d'authentifier les messages à caractère antisémite que Jordan Bardella est accusé d'avoir écrit en 2013. Le président du parti d'extrême droite dément en être l'auteur. Le journal a publié plusieurs captures.